0: Trafic de drogue, bon, va falloir une réponse sécuritaire, ça c'est certain, et plus, j'allais dire, plus efficace, plus radicale que celle qu'on propose aujourd'hui, parce que force est de constater qu'elle fonctionne pas. Petit 1, mais petit 2, ça suffira pas, parce qu'il va falloir proposer une société où avec le retour de l'émerveillement, qui propose le retour de l'émerveillement notamment.
1: Mais bien sûr.
0: En tout cas, qui propose quelque chose, qui trace des perspectives.
1: Ça, c'est à mon avis une stratégie qui marche sur deux jambes, le sécuritaire bien sûr, la radicalité, elle paraît aujourd'hui incontournable pour contrer le narcotrafic, mais il faut aussi, à mon avis, proposer une alternative aux références culturelles qui aujourd'hui guide une partie de la jeunesse. Vous parliez des narcotrafiquants et des consommateurs. Force est de constater qu'au cours des dernières décennies, les références culturelles dans les films, dans les séries, dans la musique, c'est aussi l'apologie de la consommation de drogue, de la vente de drogue, pourquoi pas, de la criminalité. Bon, on voit que ça a pris et aujourd'hui, vous avez des adolescents, voire des jeunes adultes dans les réseaux de narcotrafiquants qui savent qu'ils risquent de mourir jeunes, mais qui s'identifient à des personnages qu'ils ont vus dans des films, dans des séries. Et qu'est-ce qu'on propose, nous, quand je dis nous, en tant que société, pour contrer ça? Quel est le champ culturel qu'on a laissé vide? Bon, est-ce qu'on pourrait pas essayer d'imaginer, peut-être proposer justement des récits qui engagent, qui emmènent, qui embarquent un peu ces jeunes? Ça n'existe pas pour l'instant. Alors, on nous parle de parcs à thème qui pourraient voir le jour en Ile-de-France sur le thème de Dragon Ball Z. Peut-être que ça participera à relancer. Je dis ça avec beaucoup d'ironie, bien sûr. Mais voilà, je pense que c'est là où le vide aussi, la nature a horreur du vide. Et c'est ce vide qui, parfois, je pense, explique en partie la déshérence de ces jeunes.
2: Mais ce qui est très triste, c'est que on a tout dans notre culture. L'autre jour, on faisait une émission à l'occasion du film de Nolan sur l'Odyssée, et il y a eu des tonnes de messages après l'émission disant mais merci de reparler des grands mythes, etc. Et on a eu cette espèce de destruction de la culture où, sous prétexte que c'était trop élitiste, trop exigeant, etc., on ne raconte plus les grands récits. Mais sans héros, vous pouvez pas vous identifier, vous pouvez pas faire face aux angoisses que vous traversez quand vous êtes adolescent. Et évidemment, vous avez plein de questionnements existentiels quand vous êtes adolescent. Donc, quand des adolescents qui sont dans le questionnement de quelle est ma place dans la société, pourquoi je suis sur Terre, qu'est-ce que je fais ici, ne trouvent comme réponse que la glamourisation, effectivement, dans les séries de la criminalité, ne trouvent qu'une compétition entre celui qui vendra le plus, etc., ben on arrive à une marchandisation de la vie avec des jeunes filles qui se prostituent sans avoir besoin d'argent, des jeunes qui se mettent à tuer avec une banalisation totale de la différence entre la vie et la mort, entre le bien et le mal. Et donc oui, je crois que une véritable proposition d'appartenance culturelle, de connaissances philosophiques, de connaissances historiques, c'est extrêmement important. Ils en ont l'appétence, ils en ont le désir. On le voit quand on travaille avec des jeunes hospitalisés malades, quand on commence à leur raconter des histoires, leurs yeux brillent et ils en demandent. Donc je crois qu'il y a aussi un abandon de tous ceux qui ne se droguent pas, mais qu'on va pousser vers des addictions malsaines parce qu'on ne nourrit pas leur âme, on ne nourrit pas leur esprit.
0: Que dit l'addiction à la drogue et l'explosion du trafic de drogue en France? On en parle cet après-midi avec vous, Marie-Estelle Dupont, et avec Thomas Bonnet, qui est journaliste politique à CNews. Restez bien avec nous sur Europe 1. Petite pause et on se retrouve dans un instant. À tout de suite sur Europe 1.
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0: Et si on en parlait sur Europe 1 avec vous, Marie-Estelle Dupont, et avec cet après-midi Thomas Bonnet, journaliste politique à CNews. On parle de la consommation de drogue qui explose en France, et on parle également du maire de Gaillard en Haute-Savoie près de Genève, qui a lancé une campagne de communication dans les rues de sa ville en pointant du doigt la responsabilité des consommateurs de drogue. Il dit « Drogue, ton achat au quartier du Chalet provoque des tirs ». Voilà, quand vous achetez de la drogue, vous financez l'augmentation de la violence et de la délinquance dans la ville de Gaillard, mais c'est valable partout en France. Marie-Estelle Dupont, cette explosion de la consommation de drogue, vous diriez que c'est le signe qu'une partie de notre jeunesse est à la dérive? Jeunesse, et pas que d'ailleurs, hein.
2: Jeunesse et pas que. Oui, mais que toute notre jeunesse en fait est en danger, parce que je crois que les addictions, si vous voulez, elles prolifèrent dans un contexte très déspiritualisé, très matérialiste, où on ne veut pas répondre aux questionnements existentiels. On n'y répond que par de la fuite en avant et de l'agitation, toujours plus de paraître, toujours plus de... mais pas du tout d'intériorité. C'est Bernanos qui disait que la modernité était une conspiration contre l'intériorité, donc on ne leur permet pas d'élaborer et de penser le chaos intérieur, on leur propose des solutions pansements, que ça soit les jeux vidéo, que ce soit la drogue, etc. C'est tout ce qu'on leur propose finalement. Et en fait, les addictions, elles prolifèrent dans une société aussi qui prône, c'est peut-être quelque chose qu'on voit moins quand on en parle dans les médias, mais qui prône l'autonomie tout le temps. L'autonomie, l'indépendance, faut pas être dépendant affectif, faut être autonome. Est-ce que ton enfant est autonome? Ben non, il a 18 mois. Est-ce que mamie est encore autonome? Ben non, mamie, elle entend plus, elle a une jambe qui va pas bien et elle a un début d'Alzheimer. Donc l'autonomie est une obsession. Ce qui crée une immense souffrance puisque l'homme est un être de relation et que, en fait, la survie de l'espèce dépend des liens d'attachement chez les mammifères et que nous ne pouvons pas vivre sans lien. On peut vivre des temps de solitude, ils sont même très très bénéfiques pour être mieux en lien ensuite, mais on a besoin de liens dans la tête, de liens intellectuels, de liens sociaux, de liens amicaux, etc., etc. Et comme on a beaucoup brisé ces liens dans la cité, les liens intergénérationnels, etc., le vide affectif qui en découle fait appel d'air pour les addictions. Donc on va préférer être dépendant au shit ou à la cocaïne qu'être dépendant de son amoureux ou de son amoureuse. Donc on a aussi tellement rendu péjoratif l'attachement. On est tellement dans une fuite de l'affect, il faut préférer des followers que des amis. Enfin, je veux dire, on a vraiment un problème avec l'attachement dans la société moderne, que je crois que l'addiction peut se lire aussi comme le destin malheureux d'un besoin de création, d'un besoin de lien, d'un besoin de sens, bien sûr, mais aussi d'un imaginaire qui s'est appauvri. Parce que ces jeunes qui grandissent dans un monde où la lecture a été remplacée par des bombardements d'images partout, partout, partout, sur les téléphones. Vous avez tout le temps des images. Vous n'arrivez plus à créer votre propre imaginaire, votre propre subjectivité ne se développe pas. Et donc, quand vous n'allez pas bien, qu'est-ce qui vous reste? C'est la consommation compulsive. Donc, je crois que il y a une partie de la jeunesse à la dérive, mais dans l'ensemble, c'est notre grande fragilité d'homme moderne. La technologie, on a gagné en technologie ce qu'on a perdu aussi en intériorité et en capacité à faire fond sur un imaginaire et sur des symboles quand ça ne va pas. Donc, on se précipite sur des choses qui nous détruisent au lieu de nous précipiter sur des choses qui vont nous faire du bien et nous permettre de passer l'épreuve.
0: Marie-Estelle Dupont, est-ce que vous feriez également un lien entre l'augmentation de la consommation de drogue en France et ailleurs, d'ailleurs, dans d'autres pays, et le recul de la pratique religieuse?
2: Oui, c'est-à-dire qu'en fait, dans une société qui est déspiritualisée, il se met en place une autre croyance qui est l'illusion qu'il y aura toujours un produit ou une molécule pour me permettre de ne pas souffrir. Et donc, on a pathologisé la souffrance, on l'a psychiatrisée. Alors que la souffrance fait partie de l'existence humaine. Voilà, à tous les âges de la vie, il y a des choses qui vont vous faire souffrir et qui potentiellement vont aussi vous faire grandir. Voilà, un chagrin d'amour va vous faire ensuite grandir. Toutes les épreuves peuvent être des sources de croissance et de maturité, mais on avorte de ce potentiel de croissance quand on ne veut pas de la souffrance et quand on veut l'éradiquer de manière un peu magique avec une molécule. Alors, ça peut être une addiction à la drogue qui est illégale, mais ça peut être une addiction aussi au médicament qui va anesthésier ma douleur psychique et je ne vais pas penser. Et parfois, il faut la traverser pour la penser et penser P-E-N-S et P-A-N-S. Ouais. Je crois que la croyance qu'il y a toujours une substance, une conduite qui va soulager notre frustration et augmenter nos performances et éteindre nos angoisses, elle est extrêmement malsaine et que notre rôle, notre responsabilité individuelle d'adultes, c'est de montrer aussi à nos enfants, à nos neveux et nièces, aux jeunes qui sont autour de nous, qu'ils ont d'autres outils quand l'angoisse surgit, quand la souffrance surgit, et surtout que cette angoisse ou cette souffrance ne veut pas dire qu'ils sont nuls et qu'ils sont en échec. Elle jalonne toute existence humaine à tout moment. Voilà, je pense que ça, c'est important de le souligner aussi, que dans les pays où il y a une pratique religieuse avec des grands rituels, des symboles, comme par hasard, les gens consomment moins de psychotropes. Donc, si vous voulez, la possibilité d'avoir des rituels quand on va pas bien, de prier, etc., ça permet aussi de trouver un espace intérieur pour sa souffrance et de pas avoir besoin de l'éjecter à l'extérieur.
0: Thomas Bonnet, journaliste politique, vous rencontrez des politiques, vous échangez avec des politiques. Pourquoi est-ce qu'ils ont laissé faire ça, petit un, et est-ce qu'ils ont conscience du désastre quand vous discutez avec eux ?
1: Ça dépend lesquels, hein, j'ai envie de vous dire. Il y en a qui ont malheureusement participé à ce désastre par leurs actions passées. Après, je crois que le diagnostic aujourd'hui sur le repli, une forme de repli qui prend plusieurs formes, il est assez partagé. J'étais très intéressé en écoutant Marie-Estelle, justement sur ce vide. On parlait du vide culturel, l'absence de récit qui pourrait être proposé à une partie de la jeunesse, mais l'absence de structure, plus généralement, c'est vrai que ça paraît aujourd'hui un des chantiers de la politique. Ça me faisait penser justement aux responsables politiques qui ont du mal aujourd'hui à former des consensus sur des sujets. Il y a quasiment plus de consensus aujourd'hui en politique. Vous allez parler à un segment de la population, à une partie de l'électorat, mais vous avez rarement des discours, des thématiques, des sujets qui emportent, vous pouvez avoir une adhésion large. Et donc je pense qu'il y a une forme de repli, d'individualisation de la pensée. Alors après, les responsables politiques, là, ça dépasse un peu leur domaine de compétence. Je pense quand même que le fait de faire du lien, d'avoir des espaces pour faire du lien, d'avoir des occasions, des sujets, ça, c'est un sujet éminemment politique, mais ils sont tellement déjà débordés à gérer, on parlait du narcotrafic, les déboires provoqués par ce vide. Avant de leur demander de combler le vide, je pense qu'il va falloir malheureusement attendre.
2: Non, mais
1: un
2: c'est
1: peu.
2: Pas à l'État, et c'est pas du tout à l'État de combler le vide. Mais il aurait été heureux qu'avec nos impôts, ils ne détruisent pas le plein. C'est-à-dire que les espaces où il y avait du lien entre les générations dans les familles, bah, nous, on a voulu pousser le plus possible les parents à l'extérieur du foyer et on préfère financer 2000 euros une place en crèche tous les mois et 400 euros à congé parental. Alors, c'est peut-être en train d'évoluer avec le travail qui a été fait pendant la commission l'année dernière, mais ce que je veux dire, c'est que tous les liens familiaux, tout l'intime, l'État a voulu les régenter. Et résultat, partout où il est passé, finalement, ça a été une catastrophe parce que l'idéologie a pris la place de ce que l'être humain, pendant des centaines d'années, avait cousu à la main, c'est-à-dire les liens dans le village, le bon sens de femme qui entoure une femme qui accouche. Je suis désolée, mais c'est pas au papa de faire le travail de tout le village. Les femmes qui accouchent, elles ont besoin d'avoir des femmes autour d'elles aussi. C'est pas juste au mari avec son congé paternité de prendre en charge une femme qui vient de vivre quelque chose dans son corps qu'il ne peut manifestement pas comprendre puisque c'est un homme. Je crois que l'État se mêle de beaucoup de choses avec ses gros sabots et résultat, il fait beaucoup de dégâts. Qu'il ne peut pas réparer ensuite parce qu'il est débordé par ses propres dégâts. Il aurait été bon qu'il ne casse pas la psychiatrie, qu'il ne casse pas la place du professeur, qu'on respecte la connaissance à l'école, qu'on ne vienne pas y foutre de l'idéologie, et de la même manière dans les familles, en fait. Moi, je trouve que il faudrait le mieux qu'il puisse faire, peut-être l'État, c'était de moins agir. Parce que là, aujourd'hui, effectivement, on va demander aux politiques de venir mettre des pansements partout.
0: Ça passera par la famille ? Ça passera par les parents, forcément.
2: Je crois que le rôle de l'État, c'est pas de coller des affiches. Le rôle de l'État, c'est d'être hyper exigeant à l'école. Le rôle de l'État, c'est de dire quand vous chopez un mineur qui fait quelque chose au commissariat, c'est au premier délit qu'il y a sanction, parce que sinon vous l'encouragez à recommencer. Le rôle de l'État, c'est de dire il n'y a pas d'impunité. Le rôle de l'État, c'est de dire les parents sont impliqués quand un mineur commence à partir à la dérive. Le rôle de l'État, c'est de pas nous dire que la santé mentale est une cause nationale, alors que dans les faits, en 2021, il y avait 1200 pédopsychiatres en France. Aujourd'hui, il y en a moins de 500. En fait, le rôle de l'État, c'est d'arrêter de dépenser de l'argent dans la com.
0: Thomas Bonnet.
1: Mais c'est pourtant le chemin que ça prend. Je suis parfaitement d'accord. Je pense que l'État devrait se désengager, devrait se recentrer sur ses missions essentielles. Mais qu'est-ce qu'on a dans le débat en ce moment ? On a l'interdiction des réseaux sociaux pour les mineurs, qui est la nouvelle marotte du président de la République, qui répond sans doute à une attente de santé, mais il y a peut-être des priorités avant ça. Et on a, par exemple, une députée de la France Insoumise qui dit vouloir régir, que l'État régisse l'amitié désormais. Vous savez que c'est un nouvel au profit, bien sûr, de la déconstruction de la famille. Hein,
0: qui dit que la famille, c'est l'extrême droite.
1: Voilà, donc c'est évidemment très teinté idéologiquement, mais on est dans ce débat-là. C'est ça, aujourd'hui, qui anime nos débats, alors que je suis parfaitement d'accord, l'État ne devrait rien avoir à faire dans les liens sociaux, notamment familiaux.
0: Ce malaise vient d'où dans la civilisation, Marie-Estelle Dupont ?
2: Bah, le malaise dans la civilisation occidentale, il se fait en plusieurs étapes. Pour moi, il se fait on en parlait l'année dernière, du positivisme d'Auguste Comte. Et il se met en place à partir du moment où l'être humain délaisse les questions métaphysiques, la question du sens, au profit d'une prétendue et prétentieuse hyper-rationalité où tous nos efforts sont mis sur le faire, sur le comment, sur la performance, sur la consommation, et où la question de l'intériorité, la question de ma place dans le monde, etc., c'est-à-dire ce qui va me soutenir dans les moments difficiles, ça disparaît. Et donc, après, il y a plusieurs étapes dans l'histoire. Il y a la déconstruction de tous les cadres d'autorité. Vous parlez de la famille, mais c'est aussi la manière dont on a insulté la figure du professeur et de l'enseignant, qui aujourd'hui est un pauvre animateur complètement délaissé et dépassé parce qu'il se retrouve à faire le boulot de la famille, le boulot de l'idéologie. Finalement, les apprentissages fondamentaux dans le public sont abandonnés au profit de paillettes sociétales. Je vais encore me faire beaucoup d'amis aujourd'hui. Et puis, la société du divertissement de masse, on tire tout le monde vers le bas. La déspiritualisation, le fait qu'on soit passé quand même d'une anthropologie spirituelle et chrétienne à une anthropologie strictement matérialiste, etc., etc. Donc, il y a eu plusieurs étapes, mais clairement la question de l'instruction, la question de l'éducation, la question de l'abandon des valeurs morales aussi bien par une partie de la gauche que par une partie de la droite au nom de l'émancipation, au nom de la liberté, moi je crois que c'est vraiment important de rappeler qu'au nom de la liberté on a cassé les conditions de la liberté, c'est-à-dire qu'on a permis le chaos, on a permis la violence, on a permis l'insécurité, et donc qu'est-ce qui nous reste aujourd'hui de notre liberté? En fait on le voit bien, vers quoi les gens se tournent? Vers le développement personnel, c'est-à-dire qu'ils ne croient même plus dans l'engagement pour la cité, ils n'ont plus la foi en quelque chose de plus grand qu'eux, et donc ils ont des manuels de développement personnel pour essayer de gérer le stress au quotidien en faisant de la méditation. Donc l'horizon de notre existence s'est appauvri. On peut pas dire le contraire. Je veux dire, c'est de la malhonnêteté intellectuelle de pas dire le contraire. Donc je pense qu'on a besoin de rouvrir des horizons plus grands. Le narratif de crise permanent. Je veux dire, pourquoi les jeunes vont aussi mal? Maintenant, ils acceptent cette idée qui, quand je le disais il y a 5 ans, était qualifiée d'alarmiste ou de complotiste. Mais on ne leur parle que de crise. On leur dit, t'es là, mais tout est foutu, on est trop nombreux sur la planète. Il y a la crise climatique, il y a la crise géopolitique, il y a la crise économique, il y a la crise migratoire, il y a la crise sanitaire. Moi, je suis contente de ne pas avoir 20 ans, hein, sincèrement. Je trouve que c'est très pesant. Est-ce qu'on peut leur proposer une espérance? Est-ce qu'on peut leur donner confiance dans la valeur de leur vie, en fait? Je pense que nous, on doit bosser, les adultes, là-dessus. On doit leur proposer autre chose. Chacun à notre petit niveau.
0: Et notamment les politiques également, Thomas Bonnet. Effectivement, l'avenir n'est pas engageant.
1: Non, en effet, je suis comme vous un peu pessimiste quand j'entends ces discours.
0: Allez-vous. Il y a peu de politiques qui vous disent voilà, dans 10 ans, voilà à quoi la France va ressembler. Alors c'était comme ça dans les années 60-70. Alors je peux vous dire c'était formidable, voilà, tout allait bien. Non, mais au moins ça, il y avait des gens qui vous emmenaient, qui vous emportaient.
1: Il n'y a pas vraiment de vision, il y a plutôt des propositions de gestionnaire. On va gérer telle crise comme ça, ou je vais gérer telle crise comme si. Mais en fait, ça répond juste en effet à cette dictature de la crise permanente. J'aime beaucoup cette expression de Marie-Estelle, parce que c'est vrai, en fait, une crise chasse une autre. Parfois, elle se juxtapose d'ailleurs. J'ai moi-même un peu plus de 30 ans, j'ai l'impression d'avoir toujours vécu sous une crise ou sous une autre. Donc, c'est assez impactant avec cette absence de vision. Et regardez bien les programmes et les discours. Vous avez très peu de responsables politiques qui vous parlent de la France en 2040 ou 2050. C'est très rare.
0: Quasiment aucun.
1: Quasiment aucun.
0: Le narcotrafic, Marie-Estelle Dupont, c'est également le miroir des échecs de l'État régalien avec les territoires perdus de la République.
2: Oui, parce que en 1970, on avait quand même une loi qui punissait l'usage simple d'une peine théorique d'un an de prison. Donc c'était une des lois les plus sévères d'Europe. Mmh. Ça n'a jamais d'ailleurs freiné la consommation. Mais donc on voit bien qu'il y avait un paradoxe. Où a priori la France affichait une ambition très importante avec une loi qui était sévère et que une fois de plus la France qui est championne du monde de production de normes et de textes de loi n'arrive absolument pas à en faire appliquer un quart du dixième. Et c'est vrai pour la drogue, c'est vrai pour les viols, c'est vrai pour l'insécurité dans la rue, dans les transports en commun, c'est vrai sur beaucoup de sujets. Je crois qu'il faut pas le voir uniquement comme un retrait au niveau de la justice et de la police. Il faut comprendre aussi que ce retrait, il est dans un effondrement de l'instruction qui fait que quand on n'a pas de mots et qu'on n'est pas capable de penser, on ne peut pas sublimer ses pulsions, donc on va faire n'importe quoi, on va tenter de détruire puisqu'on n'est pas capable de construire quelque chose et de construire quelque chose avec les autres, donc on va s'agglutiner pour détruire. Prenons l'exemple du foot. Le moment de sport qui pouvait être un moment de fête collective, même si moi je suis pas tellement amatrice de foot, c'est devenu des scènes quasiment de guerre civile dans les grandes villes. C'est-à-dire que quand vous avez des jeunes enfants, vous fermez les volets parce qu'il y a des tirs de mortier qui vont faire peur aux enfants qui ne pourront pas dormir. On en est là 40 ans après, un peu plus de 40 ans, après cette loi. Donc c'est le glissement devrait inviter à beaucoup d'humilité, beaucoup de remise en question, je trouve. Moi, je pense quand même que rendre aux parents l'autorité parentale, ne pas s'y substituer, relever l'exigence à l'école de manière absolument drastique, ce serait déjà deux pas lents mais efficaces. Plutôt que de l'agitation et faire des moulinets avec les bras et de la com.
0: Qu'est-ce que vous entendez par rendre aux parents l'autorité parentale? Ils l'ont aujourd'hui, l'autorité parentale. Alors, ils l'exercent différemment qu'il y a quelques années, mais ils l'ont.
2: Mais regardez, je vais vous donner un exemple. Pendant le Covid, il y a eu, au mois de juillet, la possibilité pour les adolescents d'avoir accès aux injections. Et on nous a dit, avec l'accord d'un seul parent, l'enfant pourra être injecté. Et il y avait des campagnes, si t'es pas vacciné, t'es pour la maladie, etc. C'est-à-dire que là, on s'immisçait dans des décisions parentales et donc des familles où un des deux, les parents n'étaient pas d'accord, des familles divorcées, etc. Finalement, ça a aggravé beaucoup de conflits. Moi, je pense que l'État n'a pas à s'immiscer dans l'intimité. Vous voyez, certains politiques voudraient comptabiliser les tâches ménagères au sein des couples. Je veux dire, à un moment donné, où va s'arrêter la psychose de Big Brother, quoi? L'État, sa place, c'est de rendre possible la vie pour les citoyens en garantissant les conditions des libertés fondamentales. On est complètement revenu sur les libertés fondamentales. On est passé à une société de l'autorisation, une société de l'exception. Ce régime perpétuellement reconduit d'exception de crise en crise permet d'ailleurs à un État qui n'est plus légitime de se maintenir. Mais c'est très préoccupant parce que les parents se sont démunis. Dans les programmes scolaires, il y a des choses qui n'ont rien à faire dans un programme scolaire. Et quand vous le dites, vous êtes exclu, vous êtes menacé. On vous dit que vous êtes fasciste, que vous n'avez pas à poser de questions, etc., etc. L'idéologie à l'école, c'est une emprise sur l'autorité parentale. On met nos enfants à l'école pour qu'ils apprennent à lire et à compter. On met pas nos enfants à l'école pour qu'ils entendent de l'idéologie sur ceci ou sur cela. C'est un autre exemple. Si vous voulez, cette intrusion de l'État, ça passe aussi par l'autorité médicale. Là où avant il y avait une autorité morale, maintenant il y a une autorité médicale et beaucoup de parents me disent « j'ai pas confiance en moi parce que le pédiatre m'a dit que », etc. Je dis « mais attendez, c'est ni moi qui suis psychologue, ni le pédiatre, ni le politicien » qui peut vous remplacer en tant que mère ou père qui vit quotidiennement avec cet enfant. Je crois qu'il faut laisser les parents loin de l'idéologie. C'est comme le faux débat sur l'éducation bienveillante et les interdits. Pour moi, on a créé un faux débat. Tout le monde est d'accord aujourd'hui pour dire que l'humiliation, la punition par le silence, ça fait des gens violents, ça fait des gens dissociés, ça fait des gens dépressifs. Personne ne va dire le contraire. On n'est plus dans le père fouettard et ses coups de ceinture. Par contre, on a créé de la division. Vous voyez, quand on voit les circulaires qui sont fournis aux crèches sur « il faut surtout pas frustrer l'enfant », etc., etc. Mais de quoi se mêle-t-on? Est-ce qu'on peut laisser les gens qui savent faire en se contentant de les payer dignement, de les former, de les encadrer, de les superviser, de les recruter correctement pour que ce soit pas un appel à agresseurs? Ça, c'est la place de l'État. Correctement recruter les gens qui s'occupent des enfants. En revanche, aller expliquer à une femme qui s'occupe depuis 30 ans des bébés des autres comment elle doit gérer un bébé un petit enfant qui fait une crise de colère, ça n'est pas le rôle de l'État. Vous voyez ce que je veux dire? Confusion des places, pour moi, elle est malsaine parce qu'ensuite, elle est dans la tête de tout le monde.
0: Thomas Bonnet, en quelques mots.
2: Pardon, Thomas.
0: Oui. Non, mais
2: j'ai trop parlé.
0: On parlait de la. On parlait de la responsabilité des parents. C'est vrai qu'il y a des parents qui ne l'exercent pas, cette responsabilité aussi. On parle de la drogue cet après-midi. Il y a des parents qui laissent leurs enfants vendre de la drogue, qui ne s'en occupent pas.
1: Oui, parce qu'ils n'ont eux-mêmes pas le sens des responsabilités concernant l'action de leurs enfants. En fait, si on résume, c'est le sens même au bien commun. Est-ce qu'il y a encore un rapport au bien commun, y compris de la part de ses parents? C'est une vraie question, c'est un vrai chantier, mais là aussi... d'avoir du boulot.
0: Voilà, et la boucle est bouclée, on parlait de la responsabilité des consommateurs de drogue.
3: 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Allez, tout de suite, eh bien, une chanson qui explore le vertige des sentiments amoureux, Tu me plais, signée Olysses. Et peut-être sera-t-il question d'amour aussi et de couple dans les témoignages de la Libre Antenne que je vous invite à réécouter donc dans quelques instants. Bonne nuit à l'écoute d'Europe 1.

0: Ulysses Cécile Cassel, c'est son vrai nom, hein. Fille d'eux, comme on dit, de l'acteur-danseur Jean-Pierre Cassel et la sœur du comédien Vincent Cassel. Ben oui, elle a choisi de lancer son projet musical sous ce pseudonyme, histoire d'avancer masquée, d'apprendre son métier en toute discrétion, loin des préjugés liés évidemment à son nom de famille. Je crois que c'est tout à son honneur. Allez, on l'encourage, Ulysses, et on vient d'écouter « Tu me plais » sur Europe 1. Place maintenant à la libre antenne, on va réécouter un ou deux témoignages au micro de Valérie Darmon pour commencer. Valérie Darmon, que vous retrouvez donc chaque soir de 21h30 à minuit cette année.
1: Bonsoir Jean B.
2: Bonsoir Valérie.
1: Merci d'être avec nous. Ben je vais bien, merci. Ce soir,
2: vous allez bien, c'est...
1: Oui. Dites-moi.
2: C'est un peu votre jour également. Aujourd'hui, c'est la journée, comme vous l'avez dit, internationale de la femme.
1: Voilà.
2: Donc je vous félicite. Vous êtes une femme extraordinaire, Valérie.
1: Ah, merci. Bravo. Beaucoup. Merci beaucoup.
2: Vous aidez les gens, vous êtes à l'écoute, vous compatissez, vous épaulez, vous accompagnez. Bah. Je voulais vous féliciter.
1: Ah bah, merci
2: beaucoup.
1: Je
2: parle également de mon histoire sur le thème de la journée internationale de l'être féminin.
1: Ah, journée internationale des droits de la femme.
2: Des droits, pardon.
1: Voilà, des droits des femmes. Hein. Journée internationale des droits des femmes. Les auditrices, elles n'arrêtent pas de me donner les informations ce soir. C'est tellement gentil. Alors, je vous écoute, Jean B. Dites-moi, ça vient d'où ce prénom, Jean B?
2: Jean B, c'est un diminutif de Jean-Benoît. Donc, comme ce prénom composé est quand même lourd à porter, donc j'ai demandé à changer mon prénom et notifier sur ma carte d'identité en prénom usuel Jean B.
1: D'accord, Jean B. Alors, voilà. Quelle est votre histoire, Jean B, dont
2: Alors,
1: vous voulez nous parler ce soir?
2: Mon histoire, c'est que, pas sans entrer trop dans les détails, je suis une personne originaire du Périgord, plus précisément de Saint-Astier. Je vis depuis quelques années. J'ai fait un retour aux sources, donc je suis revenu dans le Périgord. Et en fait, comme l'a fait remarquer. Votre premier auditeur, je crois qu'il s'appelait
1: Fred,
2: c'est bien ça, voilà. Les applis de rencontre ici, c'est pas ce qu'il y a de plus simple et de plus facile. Donc c'est un petit village en plein milieu de la Dordogne. Donc c'est assez limité. Et aujourd'hui, l'amour, je l'ai connu, je l'ai reconnu,
1: Mais vous l'avez pas perdu de vue.
2: Non, je ne l'ai pas perdu de vue.
1: La chanson de Jeanne Moreau, hein.
2: Tout à fait, je ne l'ai pas perdu de vue. Mais voilà, donc j'ai eu de grands chagrins d'amour.
1: Oui.
2: Mais aujourd'hui, je peux le dire, j'ai retrouvé l'amour.
1: Ah.
2: J'ai retrouvé l'amour, une forme d'amour qui est un peu originale, bon, qui est particulière.
1: C'est-à-dire ?
2: Qui est particulière, mais c'est-à-dire qu'aujourd'hui, j'ai retrouvé l'amour avec un grand A. J'ai trouvé une personne. J'ai trouvé l'amour qui est à la fois difficile, mais tellement riche, tellement plein de retours, tellement plein d'intentions, plein de tendresse. Donc, et qui est.
1: Pourquoi difficile, Jean-Bé?
2: Pourquoi difficile? Ben, au cours de notre conversation, je me dévoilerai un peu plus, mais là, je garderai ce côté-là dans un second temps.
1: D'accord.
2: Parce qu'aujourd'hui, comme l'a dit Monsieur Fred, dans les applis de rencontre, on tombe sur beaucoup de monde. Alors, il y a les filtres, pas les filtres. Moi, je suis contre les filtres. Je n'ai pas un physique difficile. Je n'ai pas un physique facile. J'ai une soixantaine d'années, jamais marié, et pas d'enfant. Malheureusement, avec la personne, enfin, avec l'être que je peux désigner avec un grand A comme amour, Je ne pourrai pas avoir d'enfant. Ça, nous sommes dans une impasse, mais à la fois, on s'aime, on vit certaines choses, et c'est un amour qui est un peu particulier. C'est-à-dire que bon, comme toute personne, je me lève le matin, je suis rempli de joie, rempli d'amour, rempli de câlins, rempli de tendresse. Cette personne, cet être est là au quotidien avec moi, au quotidien. Je rentre le soir, je suis attendu, ça fait plaisir, je suis aimé, je ressens quelque chose de très, très profond. Très profond, et ça, c'est le plus important. Et je pense que c'est le plus important d'être aimé.
1: Votre vie a changé depuis que cette personne ou cet être, puisque je ne sais pas de qui il s'agit, vous ne voulez pas nous le dire pour le moment, est rentré dans votre vie?
2: Complètement. Ça a débuté il y a 2 ans. Et plus ça va, plus je m'y attache. Ouais, complètement. Complètement. Vous voyez, aujourd'hui, j'ai eu du mal à prendre le téléphone et me confier. Je vous ai écouté, beaucoup écouté, écouté les auditeurs, écouté certains témoignages. Aujourd'hui, j'ai une histoire qui est particulière, mais à la fois qui est pleine d'émotions et pleine de richesses. Voilà. Donc, c'est vrai que je rentre le soir, je suis attendu, je suis aimé, je rentre, j'ai tout de suite des câlins.
1: Alors je vous interromps un instant, Jean B, parce que on a des messages au 739-21, 75 centimes plus que du SMS, des personnes qui nous disent: est-ce que vous nous parlez de votre toutou, de votre chien par exemple, ou d'un animal de compagnie?
2: Eh ben oui, je voulais vous dire oui. Pour ça que je vous disais que je me dévoilerai dans un second temps. Effectivement, je suis amoureux de ma chienne. Ma chienne est amoureuse de moi, je le ressens profondément. Pardon? C'est un labrador. C'est un labrador et elle s'appelle Églantine. Allô?
1: Oui, vous l'avez eu bébé?
2: Effectivement, je l'ai eu. Pas bébé, mais on va dire que deux ans, je pense que c'est petit, c'est grand à la fois, mais ça peut apporter tellement de choses. Il s'avère que je suis rentré, pour tout vous dire, dans un centre commercial du côté de Périgueux, précisément, et il y avait une animalerie, et là, bah, c'était une évidence.
1: Et c'est vrai que dans la Libre Antenne, nos auditeurs sont très sensibles à l'amour qu'on porte à nos animaux de compagnie, puisque moi-même, j'ai eu un chat pendant 26 ans. Les auditeurs le savent. Et vous me disiez que Églantine, c'est son nom, a changé le cours de votre vie. Fait. Vous ne vous sentez plus seul.
2: Tout à fait. Parce que vous pensez bien que dans un village comme Saint-Astier, au fin fond du Périgord, on ne rencontre pas tous les jours des êtres exceptionnels. Et là, effectivement, cet être a changé complètement ma vie. Donc, effectivement, c'est un amour qui est particulier.
1: Inconditionnel.
2: Complètement inconditionnel. Mmh. Voilà, je cherchais le mot. Mais aujourd'hui, j'encourage toute personne à prendre un animal de compagnie, toute personne qui se sent seule, parce que on ressent tellement d'amour. C'est un amour qui n'est pas intéressé, c'est un amour qui est effectivement sans lendemain, mais comment dire.
1: En tout cas, c'est un amour aussi, parfois, alors je sais que les auditeurs n'aiment pas quand je dis ça, mais c'est tellement thérapeutique aussi pour les gens qui se sentent seuls. Alors, c'est pas pour ça qu'il faut prendre l'animal, hein, on le sait, mais ça fait partie aussi du... ça remplit un quotidien, quand on se sent seul, et aujourd'hui, la solitude est quand même le mal du siècle.
2: Complètement, vous pouvez avoir des journées difficiles, mais il suffit de rentrer chez vous, et votre journée derrière vous, parce que vous êtes attendu, on vous ouvre la porte.
1: Vous comptez pour quelqu'un.
2: Mais complètement. On compte pour quelqu'un. quelqu'un, et ça c'est très très important. Je pense qu'aujourd'hui, avoir trouvé Églantine dans cette animalerie, on s'est regardé, c'est peut-être fou, mais on s'est regardé et moi personnellement, j'ai ressenti quelque chose de tellement fort que bon, je me suis empressé d'apporter quelque chose à un être humain. À un être qui est réciproque, parce que bon, aujourd'hui, en lui préparant son dîner, non pas de simples croquettes, mais en lui préparant le dîner, on voit que tout de suite, l'émotion qu'elle a, qu'elle ressent quand je lui pose son plat, je la mets à table avec moi, hein, faut le savoir. Quand même.
1: Oui, vous l'adressez, vous l'éduquez pas forcément très très bien quand même, hein, Jean B. Vous savez qu'il y a des endroits où, parce qu'il faut penser aussi aux associations, aux refuges. Bon, vous avez choisi d'acheter votre chien. Il y a beaucoup d'animaux à adopter. Qu'il y a des endroits où les humains, parce que maintenant on dit plus le maître ou la maîtresse, on dit l'humain de l'animal, oui. Où ce sont les animaux qui choisissent leur humain. Il y a certains refuges où c'est l'animal qui va aller vers son futur humain, son futur maître ou sa future maîtresse. Maintenant, donc comme quoi, c'est vraiment une question de rencontre.
2: C'est ce qui s'est passé également, et c'est ce qu'on ressent. C'est ce qu'on ressent lors de, je pense, l'adoption ou de l'achat. Moi personnellement, c'était un achat, mais à la base, c'était pas voulu. Mais bon, il s'avère que, comme l'avait dit Fred au départ, lui n'a pas eu de coup de foudre, mais c'est un ressenti. C'était pas un besoin que j'avais. Que j'avais, mais c'est un ressenti que j'ai eu.
1: Et vous vous êtes écouté.
2: Voilà.
1: Et vous vous êtes écouté. Je vous souhaite beaucoup de bonheur avec Églantine. Elle a bien de la
2: Merci
1: chance, votre nouvelle amie. Et inversement aussi, vous sentez moins seul dans la Dordogne, cette belle région qu'est la Dordogne. Belle continuation à vous deux. Beau chemin, Jean B. Merci d'avoir appelé Europe 1 ce soir.
2: Merci à vous, merci à Nicolas d'être à l'écoute.
1: Merci, au revoir.
2: Au revoir.

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1: Bonsoir Cécile.
2: Bonsoir monsieur, bonsoir à vos auditeurs.
1: Vous pouvez m'appeler Roland, Cécile. Hein.
2: Très bien, Roland.
1: Alors, si je dis Guillaume, Marie, François Benoît, Louis-Marie, Clément, Martin, Henri, Apolline, Jacinthe, enfin, si je cite comme ça un nombre de prénoms, incroyable, ce sont les prénoms de vos enfants. Quel exploit.
2: Et vous en avez oublié un. Hein. Vous avez oublié l'aîné, Jules.
1: Jules, voilà, parce que je ne l'avais pas sur la liste. Hein, je ne peux pas l'inventer. Mais vous avez raison. Mais je ne l'avais pas sur la liste qu'on m'a remise. Mais quel exploit. Quel exploit. Moi, je suis issu d'une fratrie de 6 enfants. Et quand j'ai vu que vous aviez 11 enfants, c'est juste prodigieux. Moi, je n'ai qu'un mot.
2: Merci.
1: C'est bravo, c'est félicitations, c'est extraordinaire. C'est un parcours.
2: Et c'est avec le même papa.
1: Mais oui, bien sûr, c'est avec le même papa. J'imagine, quand on décide d'en avoir autant, c'est que ça peut être qu'avec le même papa. C'est une équipe que vous avez créée avec votre mari. Vous avez mis 15 ans pour avoir ces 11 enfants?
2: Ouais, un petit peu plus, 17, ouais, quelque chose, 17, oui, 17, 18, quelque chose comme ça.
1: 18 ans, et puis un jour, vous êtes réveillé à 40 ans et vous vous êtes dit que la mère au foyer que vous étiez, peut-être devait prendre ses ailes.
2: Exactement, c'est bien résumé.
1: Exactement. Vous êtes passé de maman au foyer à chef d'entreprise, c'est vraiment un sacré défi. Vous avez toujours voulu, Cécile, être à la tête d'une famille nombreuse, ou ça s'est fait comme ça, sans qu'il y ait eu forcément une réflexion sur cela?
2: Si, ça, enfin, quand on s'est marié avec mon mari, moi j'avais une amie qui avait, ils étaient 6, je trouvais que c'était super sympa, donc j'avais dit à mon mari, tiens, ce serait sympa qu'on en ait 4 ou 6. Bon, voilà, on avait, quand on s'est marié, on avait 24 ans, quoi, donc il avait dit, ok, bon, on verra ça. Non, il n'était pas contre, mais après, je pense qu'il s'est dit, on verra ça sur le long terme, et puis voilà, quoi. Et puis, voilà, donc on a eu le premier, j'ai trouvé que ça a été très compliqué, la première grossesse, donc j'étais pas forcément après pour d'en avoir autant, et puis voire même déjà un deuxième, c'était à voir, quoi.
1: Finalement,
2: j'ai trouvé que le premier, ça a vraiment été un tsunami pour le couple, pour la vie, pour tout, quoi. Je trouvais que c'était compliqué, ouais. Et puis après, il y a arrivé le numéro 2 qui n'était pas du tout avec le même caractère. Et puis après, en 3 et 4, on a eu des jumeaux. Et là, pour moi, ça a été l'évidence que j'étais faite pour être maman, que j'avais envie d'avoir une grande famille. Mon mari me suivait. Financièrement, ça suivait aussi. J'ai dit, allez.
1: Et oui, parce qu'il y a pas mal de difficultés parfois. C'est-à-dire qu'il y a d'abord les difficultés matérielles. Il faut pouvoir loger toute cette famille. Il faut pouvoir nourrir toute cette famille. Il faut penser après aux études. C'est des choses auxquelles on pense. Quand on aime autant la famille, on se dit que tout viendra avec le temps, quoi.
2: Je pense qu'il faut être comme ça. Enfin, après voilà, chacun voit midi à sa porte et puis analyse différemment. C'est vrai qu'actuellement, j'entends que beaucoup de couples ne veulent plus d'enfants ou parce qu'ils ont peur de l'avenir. Je l'ai jamais vu comme ça. Je me suis toujours dit je me suis jamais projetée aussi loin en fait. Sur le coup, c'était comme ça. Après, c'est sûr que on n'y va pas non plus en faisant n'importe quoi. Et puis voilà. Mais après, je savais que l'argent était là et puis j'avais envie. Je crois que il n'y a pas qu'une question financière quand on a beaucoup d'enfants. Il faut être 100% maman, c'est surtout ça, et c'est un choix de vie. C'est-à-dire vraiment, pendant 20 ans, j'ai fait que ça.
1: Oui, c'est ça. Parce qu'il est arrivé un moment où vous avez arrêté de travailler tout de suite dès votre premier enfant.
2: Oui, tout de suite. C'était dû au travail de mon mari, de toute façon, j'avais pas le choix. Il était gendarme mobile, donc j'avais pas le choix. Voilà, donc c'était sûr que après, je faisais pas des enfants pour les laisser à droite, à gauche.
1: C'est l'esprit que vous aviez, oui, c'est ce que vous
2: vous
1: étiez dit. Mais alors, le fait qu'il soit à droite, à gauche, ça veut dire que vous vous retrouviez parfois longtemps toute seule avec les enfants?
2: Oui, bah, je pense que c'est ce qui a fait aussi que pour le premier, c'était tellement compliqué, parce que je me suis retrouvée, j'ai accouché, et même pas un mois après, il partait pour 3 mois. Donc voilà, il y a eu tout ça qui a fait que ça a été des périodes très compliquées. C'est pour ça qu'après, il a arrêté d'être mobile, et puis il a pris un métier plus normal, quoi.
1: C'est-à-dire qu'il n'est plus resté dans la gendarmerie ?
2: Si, il est toujours gendarme, mais maintenant il est motard, donc c'est plus simple, voilà.
1: Et dites-moi, de parler de cela, mais avec sa solde de gendarme, sa paye de gendarme, il arrivait à faire bouillir la marmite pour tout. Alors même si vous aviez quelques aides, j'imagine, quelques subventions, mais ça permettait quand même de pouvoir payer le loyer, payer le gîte.
2: Oui. Bon, après, quand on est gendarme, on est logé, hein, ça. On a acheté plus tard. Après, on a acheté plus tard une maison. Mais oui. Après, bah, c'est sûr qu'il y a des loisirs. On ne vit pas. Ça, c'est ce que des fois les gens n'arrivent pas à réaliser. Ils me disent, de toute façon, vous vivez des allocs, c'est cool, tout ça. Non, je veux dire, c'est des choix de vie qu'on fait. C'est-à-dire que quand les autres vont aller passer une après-midi au cinéma, nous, on va aller faire une marche en forêt parce que ça coûte rien. Les autres vont aller au restaurant, des trucs comme ça, moi, je vais faire le repas et puis pour que ça coûte moins cher. Voilà, c'est des choses comme ça. Mais après, je pense que les enfants le vivent très bien parce que, alors, ados, c'est sûr qu'après, ils font avec leurs petits sous, ils font leur vie et ils font ce qu'ils ont envie. Mais je pense que quand le but d'être, en fait, c'est qu'on soit ensemble, quoi. Au niveau des vacances, au niveau, il y a des choses comme ça. Oui, c'est sûr que nous, on ne fait pas. Mais finalement, est-ce que ça nous manque vraiment? Je ne suis pas sûre, quoi.
1: Oui, parce qu'en vacances, vous ne pouviez pas mettre tout le monde dans la voiture pour partir en vacances.
2: On a deux voitures, mais disons que c'est même pas ça. Hein. C'est après le prix d'une location pour autant de gens. Donc c'est vrai que les vacances sont hyper réfléchies, c'est économisé, c'est un autre choix de vie.
1: Vous avez été aidé par vos parents à l'époque, par peut-être des frères et sœurs, par des proches,
2: Non. Non, pas du tout. Non, ça a vraiment, et c'est ce qu'on s'est toujours dit, que c'était notre choix de vie, hein, qui a été accepté ou pas accepté. Ça a été encore un autre souci. Mais je veux dire, ça a été notre choix de vie, et c'est aussi pour ça que je suis restée à la maison et que je les ai gardés à 100%. C'était pour justement dépendre de personne. Et puis, après, je dis pas que ça a été toujours facile. Hein. Il y a eu des jours.

0: Non, mais tout à fait, tout à fait. Et après, voilà, comme dit, on les a pas eus un matin devant la porte, oui, les 11, hein. Voilà, on a changé la taille des casseroles petit à petit. C'est ça qui me fait rire maintenant, quand les enfants vont chez des copains, ils reviennent, ils sont des toutes petites casseroles. Non, ils ont des casseroles de taille normale. C'est nous qui sommes XXL, quoi. Mais voilà, tout est, on s'est organisé au fur et à mesure, et on s'est développé au fur et à mesure, et puis voilà, c'est ce qui fait le charme maintenant d'être, Alors, pour des fêtes de Noël, d'être tous ensemble.
1: Bah, c'est extraordinaire, c'est extraordinaire. Et dites-moi, vous disiez qu'autour de vous, les gens, vous avez été l'objet de remarques désobligeantes, d'incompréhensions.
0: Même de gens très proches, hein, qui me disaient encore enceinte, c'est n'importe quoi de nos jours, économiquement c'est trop compliqué, enfin voilà quoi. Après
1: vraiment.
0: Même pareil au niveau de l'école, hein, quand on dépose des enfants ou quoi, quand les gens commencent à voir qu'il y en aura un nouveau, tout ça, voilà, des remarques, des choses. Après, c'est vrai qu'il y a des moments où ça m'a blessé, ou des fois ça m'a choqué, mais après, maintenant je suis détachée de tout ça.
1: Ça vous a isolé aussi de vos amis de l'époque, des gens que vous auriez pu fréquenter socialement, hormis votre communauté à vous, familiale, ça vous a isolé socialement?
0: Ah oui, et puis ça nous a même isolés de la famille proche, hein, parce que inviter quand il y a autant d'enfants, alors après je ne rejette pas la terre, hein. Je peux comprendre que inviter quand il y a 6-7 enfants, bah, faut pouvoir les asseoir, faut pouvoir nourrir tout le monde, faut pouvoir voilà, donc je ne rejette pas la pierre, mais oui ça a été compliqué, et puis il y a des gens qu'on n'a plus côtoyés suite à ça c'est sûr, hein. Mais après honnêtement c'est pas une perte.
1: oui c'est des gens font ce type de choix, mais oui, et plus vous que votre mari, parce que votre mari avait encore la chance de pouvoir avoir une vie professionnelle qui faisait que socialement il avait autre chose. Vous étiez totalement concentré sur la tenue de la maison, l'entretien, les devoirs, toutes les l'intendance familiale.
0: Oui, complètement. Ben, c'est ce qui a fait que finalement, quand j'ai eu ma dernière, quand j'ai eu Jacinthe en 2020, c'est la première fois où je me suis dit, en fait, là, c'est bon, j'ai fini. Et c'est quand j'ai commencé à retravailler que je me suis dit, waouh, mais en fait, ça m'a quand même vachement manqué de pas côtoyer de monde, de pas
1: les faire garder. Vous l'aviez déjà en tête de vous dire, alors après, on va voir ce que vous faites, justement, vous allez nous dire, c'est ça qui est intéressant, mais vous aviez déjà en tête le fait de vous dire, quand j'aurai fini d'accoucher la dernière, ou lorsque j'aurai choisi d'avoir notre dernier enfant, vous aviez déjà pensé que vous reprendriez une activité professionnelle?
0: Alors, j'en parlais avec mon mari, parce que la plus grosse crainte de mon mari, c'était ça, souvent il me disait, fais quand même, prévois peut-être l'avenir, parce qu'un jour les enfants vont partir.
1: Et
0: il avait peur de ça, en fait.
1: Ouais.
0: Voilà, il avait peur de ça, qu'en fait, je me retrouve là à la maison, parce qu'il sait que je suis hyper active, que j'ai toujours 100 000 idées, et il me disait souvent, essaye peut-être de voir ce que tu pourrais faire, il y a même du bénévolat, ou des trucs comme ça. Bon, je regarde. Donc, effectivement, ça a commencé tranquillement à mûrir, mais je pensais pas mon entreprise. Ça, non, ça, j'y pensais pas du tout.
1: Et attendez, avant qu'on arrive à cette entreprise, dites-nous comment les enfants s'entendent entre eux. Alors, le plus grand est Jules, donc le que j'avais oublié. Oui. Il a quel âge, Jules?
0: Jules, il a eu 21 ans, là.
1: Ah oui, 21 ans, ouais. Quel
0: parcours. Ma petite dernière a eu 5 ans.
1: Oh là là, extraordinaire. Voilà. Comment ça se passe, alors, de 21 ans à 5 ans, comment se passe l'entente dans cette tribu que vous avez conçue, créée?
0: Alors, il y a beaucoup de chamaillerie, mais après, il y a 8 garçons et 3 filles, hein, donc c'est pas du tout équilibré.
1: Ah, il y a une belle équipe de football.
0: Voilà. Mais non, ils s'entendent super bien. Alors après, c'est sûr qu'il y a plus ou moins d'affinités, il y a des groupes
1: de
0: qui se forment.
1: Ouais.
0: Voilà, c'est ça. Puis après, en fonction des classes, en fonction des affinités au niveau du sport ou des choses comme ça. Et puis ce Quentin n'est pas là, souvent ils sont par binôme, donc Quentin n'est pas là, du coup l'enfant seul se retrouve à se greffer sur un autre groupe. Ouais. Voilà, c'est ça, je trouve, qui est sympa. Puis on termine par 2 filles qui, elles font tourner les garçons en bourrique. Hein. Les garçons sont complètement en admiration devant, et puis elles font ce qu'elles veulent. Hein. C'est vraiment les deux petites dernières.
1: Est-ce qu'ils vous taquinent? Parce que moi, c'était la grande taquinerie, quel est le préféré des parents? Est-ce qu'ils vous taquinent pour savoir quel est le préféré, s'il y en a ou pas? Bah, évidemment qu'il n'y en a
0: oui,
1: pas.
0: Oui, mais... de temps en temps, ils me font « Ah bah évidemment, c'est à lui que tu donnes le chocolat. » Je dis « Bah oui, c'est mon enfant préféré, qu'est-ce que tu veux ?» Et puis voilà, on en rigole.

0: mais sinon, non, après, ils savent très bien que... De toute façon, j'aime pas l'égalité, donc je veux dire, même au niveau des cadeaux de Noël, des choses comme ça, ils savent très bien que ils vont pas recevoir les mêmes choses, ils vont pas recevoir les mêmes montants. Je supporte pas ça, c'est pas parce qu'on a des... On les aime tous de la même manière, mais après, je veux dire, chacun en fonction... Bah, ceux qui sont en apprentissage, qui gagnent leur vie, forcément, vont avoir moins de cadeaux qu'un étudiant qui va avoir besoin peut-être d'un ordinateur, de choses comme ça. Enfin, voilà, pour ça, je trouve que c'est bien de montrer qu'il y a des différences. C'est rien à voir avec l'amour, ça a à voir que il y a des besoins différents. Voilà, c'est l'éducation. C'est voilà. Moi, je trouve. Enfin, c'est mon point de vue en tout cas. Disons que je suis pas là comme certains font à calculer le moindre cent pour être sûr qu'ils aient tout pareil. Voilà quoi. Et après, ils savent très bien qu'avec mon mari, on les aime exactement pareil. Oui.
1: Et dites-moi, les grands aider les plus petits à faire leurs devoirs?
0: Pas du tout.
1: Ah bon?
0: Non, alors de temps en temps, quand, mais après, non, bah, disons que mon fils aîné n'est plus à la maison, donc de toute façon, il rentre de temps en temps, mais il n'a plus le temps. Mon numéro 2 est en médecine, donc de toute façon, il n'a pas le temps du tout. Et puis après, les grands sont quand même beaucoup pris, donc mon luxe cette année, c'est d'avoir pris une jeune fille qui va les chercher à l'école et qui fait les devoirs avec, et ça, c'est vraiment un luxe.
1: Ben oui. Et attendez, le grand qui est parti, donc Jules, qui travaille, qui est en apprentissage, qu'est-ce qu'il fait, Jules?
0: Non, lui, il a suivi son papa, il est gendarme.
1: D'accord. Il n'est pas en dépression alors c'est pas postpartum, mais post-famille, tout d'un coup, de ne plus vivre avec cette magnifique famille?
0: Il nous disait tout le temps, vivement que je sois dans mon appart, que je sois toute seule, ce sera calme et tout. Et puis c'est vrai que les premières scènes, il nous appelait en visio. Ah, ça fait du bien de vous entendre et tout. Je pense qu'ils sont contents d'avoir un côté un peu tranquille. Et puis personne touche à leurs affaires. Et puis ça, je crois que c'est cool. Mais après, c'est vrai qu'ils sont contents de revenir. Et puis je vois les petits, ils leur sautent dans les bras et tout. Quand ils reviennent, ils sont... la place des aînés, c'est quand même à part.
1: Hein. Et au-delà de l'activité que vous avez aujourd'hui, au-delà de l'occupation, on va y venir, mais au-delà de ça, vous n'avez pas, le stress de vous dire qu'un jour, quand même, ils vont tous partir, les derniers vont partir, celle qui a 5 ans partira peut-être dans 15 ans. Alors, c'est loin dans 15 ans, mais est-ce que vous, le syndrome du nid vide, ça vous fait peur déjà?
0: Pas du tout. Pas du tout, parce que finalement, j'ai mon deuxième bébé avec la société. Ça me prend tellement de temps qu'au contraire, je me dis, je me fais déjà des listes de tout ce que je pourrais faire quand je vais avoir plus de temps, quand ils auront moins besoin de moi, parce que là, il y a quand même encore beaucoup d'ados, tout petits. Donc, ça, vraiment, pas du tout. Après, ça me prend. Et puis bon, d'ici là, je pense que les grands seront peut-être mariés, peut-être parents, donc peut-être que j'aurai des petits-enfants. Donc, ça, c'est pas un truc qui me fait peur.
1: Et donc, en 2020, vous le disiez, avec l'arrivée de la petite dernière, là, soudain, vous avez eu envie d'autre chose, vous aviez 40 ans, et vous vous êtes d'abord cogné au fait qu'on vous trouvait déjà trop vieille sur le marché du travail.
0: Oui, il y avait ça. Il y avait surtout le fait que je m'étais arrêtée pendant 20 ans, donc compliqué à se remettre dans le monde du travail. Après, les horaires étaient quand même pas évidents, parce que ça a été ça. J'y suis allée progressivement. Je les avais jamais mis à la cantine, je les avais jamais mis en centre aéré. Donc pour moi, ça a aussi été un sacré, on peut appeler presque ça un deuil, de me dire il y a d'autres personnes qui vont s'occuper de mes enfants. Très très compliqué quand j'ai laissé Jacinthe à la crèche, mais je me trouvais ignoble comme maman. C'était tous les autres qui m'ont eu tout le temps. Jacinthe la pauvre. Et finalement, quand je revenais la chercher le soir, qu'elle voulait pas revenir et qu'elle était tellement bien avec ses copains, je me suis dit, mais en fait, arrête de culpabiliser, vis ta vie. Ouais. Et puis, donc ça s'est fait petit à petit. Et franchement, c'est sympa. Je trouve qu'on trouve un équilibre et puis j'en avais vraiment besoin, en fait.
1: Vous en aviez besoin. Alors, vous avez vu que, évidemment, quand vous annoncez à un futur employeur que vous avez 11 enfants, ça fait réfléchir l'employeur. Il se dit qu'elle sera pas forcément disponible entre le rhume du dernier, la coqueluche du troisième, les grèves scolaires. Enfin, il s'est dit que vous ne seriez jamais disponible.
0: Et oui, c'est clair. Je pense que ça a pris 3 secondes pour regarder mon CV.
1: Oui, c'est ça. Et vous n'aviez pas caché. Vous avez mis 11 enfants. Vous ne vouliez pas cacher.
0: Il faut le dire.
1: Et donc, c'est là où ça a germé dans votre tête, en vous disant, et si je crée mon entreprise, et une entreprise pour le moins que vous connaissez parfaitement bien, c'est-à-dire que l'activité, c'est ce qui vous a quand même occupé pendant quasiment ces 20 ans. qui était donc tenir une maison, le ménage notamment.
0: Complètement, complètement. Ben, c'est mon mari qui me poussait vraiment et qui me disait « t'es trop faite pour ça, mine de rien, ça fait 20 ans que tu gères le foyer, les sous, etc. Lance-toi, crée ta société. » Et pour moi, je ne connaissais pas du tout ce monde d'entrepreneurs qui pourtant maintenant commence à être super développé et puis on en parle de plus en plus. C'est un chouette passage, quoi. Mais moi, c'est vrai que dans ma tête, quand on était chef d'entreprise, qu'on avait fait une école de commerce, enfin, j'avais ma sœur en exemple qui avait fait une école de commerce, qui était là-dedans. Moi, je me disais, qu'est-ce que tu veux faire, toi, avec ton BEP et ton bac pro, à créer une société? Tu n'y connais rien et tout. Mais en fait, très vite, je me suis rendu compte que finalement, je connaissais quand même beaucoup de choses et puis et que c'était super sympa d'être son propre patron. Et puis surtout, je faisais mes horaires, donc je pouvais m'organiser avec les enfants.
1: Vous créez cette entreprise. D'abord, vous allez vous demander à France Travail de vous faire bénéficier d'une formation de chef d'entreprise.
0: Voilà, tout à fait.
1: Donc ça va vous être extrêmement utile. Vous allez repartir quasiment sur les bancs de l'école pour pouvoir bien comprendre le fonctionnement d'une entreprise. Et puis vous vous êtes aperçu surtout qu'il y avait un véritable marché du ménage. Alors du ménage dans les entreprises ou du ménage chez les particuliers?
0: Non, du ménage d'entreprise. Donc au début je prenais tout, parce qu'il faut se faire connaître, et puis j'ai un caractère comme ça, moi je me lance et puis...
1: Donc vous faisiez le ménage très tôt ou très tard le soir?
0: Voilà, c'est ça. Et puis, il n'y a pas besoin de beaucoup de matériel, donc j'avais acheté un aspirateur, un peu de matériel, de trucs, et puis je me suis lancée comme ça. Puis en fait, très vite, dès que j'avais bien compris que ça marchait, que pour moi, tout ce que je voulais comme objectif, etc., c'était beaucoup plus les sociétés qui m'intéressaient que le particulier. Donc dès que je rentrais une société, j'arrêtais avec des particuliers, pour faire un vague.
1: Et alors, quand vous rentrez une entreprise, par exemple, et que vous allez donc chez un professionnel, une entreprise, vous allez très tôt le matin, comment vous faites avec les enfants dans ce cas-là?
0: Eh ben voilà, c'était ça. J'y allais très tôt le matin. Mon mari était là, donc c'est lui qui s'occupait des enfants. Ensuite, je rentrais, lui partait travailler. Moi, je m'occupais des enfants. Puis après, la journée suivait son cours. Alors des fois, j'arrivais à refaire autre chose.
1: Vous partiez de chez vous à 6 heures du matin pour aller faire les ménages?
0: Oui, voire même des fois beaucoup plus tôt, quoi.
1: Ah oui,
0: il y a eu une période qui a
1: c'est
0: été
1: qui a été super.
0: Oui, il y a une période qui a été super super compliquée. Alors après j'étais archi motivée, donc je le suis toujours d'ailleurs, mais c'était pour se lancer comme ça. Et puis c'est vrai qu'on a beaucoup de refus quand on se lance comme ça. Les gens ne prennent pas on n'a pas de référence, donc
1: comment,
0: c'est compliqué.
1: Comment on devient Cécile dans la vie?
0: Écoutez, je suis une ancienne sportive de haut niveau, je pense que ça, quand j'allais nager le matin à 6h, je pense que ça m'a appris à serrer les dents et puis à y aller, donc je pense que c'est comme ça que c'est venu, et puis maintenant je vis ma meilleure vie, vraiment.
1: Donc vous avez donc créé cette entreprise, vous commencez à travailler à la fois pour des particuliers et ensuite vous arrivez à enfin élargir le marché sur ce que vous souhaitiez, les professionnels et les entreprises. Et à partir de là, vous allez commencer à recruter du coup.
0: Oui, tout à fait. Donc maintenant j'ai 7 salariés.
1: Ah oui, non, mais
0: donc
1: c'est
0: j'ai ça, voilà, oui. J'ai recruté petit à petit. Donc on en prend déjà un, on stresse, on ne sait pas trop, on ne sait pas où on va, on tâtonne. Et puis les contrats rentrent, donc on embauche un deuxième et puis ça continue à grandir. On en prend un troisième. Donc maintenant j'ai un peu la vie idéale, c'est-à-dire que je fais plus de ménage. C'est vraiment plus que les employés qui le font. Moi, je suis là pour vérifier. Et puis, en même temps, je me suis formée pour tout ce qui est éradication de nuisibles. Donc, moi, je m'occupe de ça, par contre. Voilà. De tout ce qui est blattes, punaises de lit.
1: Ah oui.
0: Et alors, c'est mon trip maintenant.
1: Vous travaillez.
0: C'est ma nouvelle passion.
1: C'est extra. Vous travaillez de chez vous.
0: Non, là du coup non, je vais chez les gens traiter leurs appartements. Donc,
1: non mais je veux dire pour vos salariés, gérer les entreprises, les rendez-vous, les choses comme ça. Vous avez un petit bureau chez vous, vous travaillez chez vous?
0: Oui, tout à fait. J'ai mon bureau à domicile et puis après les salariés ils passent pas chez moi, ils vont directement sur les lieux des entreprises et puis voilà. Mais oui, j'ai réussi à annexer une partie de la maison et puis je m'y suis installée.
1: Vous pouvez quand même être vraiment fière de vous, Cécile.
0: C'est gentil.
1: Non, mais c'est vrai, Cécile, j'ai pas besoin de vous le dire, vous devez le savoir, parce que avoir la chance, le bonheur vraiment d'avoir une grande famille comme vous l'avez, la tenir, faire en sorte que cette famille soit solidaire, soit aimante, soit bienveillante. C'est vrai que votre mari vous a accompagné, lui il a assuré tout ce qu'il pouvait être assuré, et aujourd'hui il doit être aussi sacrément fier de vous.
0: Ah oui, oui, c'est ma plus grande réussite, hein. Ou même quand je vois les enfants maintenant, quand j'ai reçu des trophées cette année, enfin l'année dernière, mais du coup quand les enfants viennent, je vois que ça brille dans leurs yeux, moi c'est ma plus belle récompense.
1: Et oui, parce que vous avez décroché un prix pour votre parcours entrepreneuriat au trophée des entreprises de Côte d'Or, bravo.
0: Oui, tout à fait, merci. Ouais, c'était vraiment un beau moment, et puis du coup les enfants m'ont vraiment vu, parce que c'est vrai que pour eux c'est des fois aussi des sacrifices, hein. Je suis pas là quand ils rentrent de l'école, des fois je les vois vraiment au coup de vent, s'il y a un couac dans une société ou quoi, je suis obligée de repartir, enfin, voilà, donc c'est vrai que des fois pour eux c'est des sacrifices aussi, donc c'était chouette, c'est un peu la récompense de toute la famille, quoi.
1: Et donc évidemment, aujourd'hui vous avez des conseils à donner, vous avez des encouragements à donner, parce que toutes ces mamans qui essayent aussi de pouvoir conjuguer vie familiale, vie professionnelle, vous avez fait un choix très simple, c'est-à-dire que vous avez mis de côté votre vie professionnelle, vous vous êtes consacré à votre vie familiale, et vous ne pouviez pas faire autrement, évidemment, avec 11 enfants, mais même avec 4 ou 5, je pense que vous auriez fait de même pour pouvoir vraiment être au plus près de vos enfants. Et puis, vous avez eu la chance de les avoir très jeunes. Et donc, ça ne vous a pas empêché aujourd'hui de réussir professionnellement aussi.
0: Oui, complètement. Et c'est vraiment, c'est un peu ça que j'essaye maintenant de faire, pousser un peu toutes les femmes au foyer qui se disent oh, qu'est-ce que j'aimerais reprendre une activité. Puis mine de rien, c'est aussi agréable de pouvoir ramener un petit peu de sous dans le foyer. Hein. C'est voilà, d'être un petit peu indépendante. Mais il faut se lancer. Je pense qu'il faut trouver déjà son trip. Il faut trouver le truc dans lequel on a envie d'aller. Parce que moi, je sais que le ménage, il y en a plein qui me disent ah ouais, non, mais ça, je pourrais pas. Et c'est pas du ménage si tu le sens pas, quoi. Je veux dire, oui. Moi, c'était ma passion, c'était mon truc. Il faut trouver, en fait. Il faut que chacun trouve son truc, et après bon, il faut s'en donner les moyens, hein, parce que je peux vous garantir qu'il y a certains matins, quand je me levais à 3h ou 4h, voilà quoi, c'était pas toujours très rose, mais voilà, ça fait partie, je pense qu'il faut faire les sacrifices, il n'y a pas le choix.
1: Et puis il y a un secret que vous nous avez donné, parce que je disais que moi je rêverais d'être Cécile dans la vie, mais le secret, l'un des secrets que vous nous avez donné, au-delà des traits de votre personnalité qui doit venir aussi de votre enfance, de vos familles quand même, de ce que vous êtes, de ce que vous avez fait, c'est le culte un peu du sport, c'est-à-dire les défis sportifs.
0: Oui, complètement. Ben, on est une famille de sportifs. Hein. Alors bon, j'ai plus trop le temps, mais mon mari a toujours fait du sport. Et les enfants font tous un sport. Hein. Alors, ou un instrument de musique. Voilà. Mais différent. Ben, je pense que c'est primordial. Hein. Je crois que le sport, ça apprend à gérer l'échec, ça apprend à se dépasser, ça apprend un tas de choses. Et c'est inconcevable pour mon mari et moi que les enfants fassent pas de sport, quoi. Donc, ils ont tous commencé à apprendre à nager quand ils avaient 4-5 ans. Ça, c'est super important parce que bon, on peut toujours tomber dans de l'eau ou quoi. Donc ça, c'était vraiment ma hantise de la noyade. Bien donc, ils ont tous appris à nager. Et puis après, ils sont partis dans les sports qu'ils avaient envie. Donc la seule règle, c'est qu'ils n'ont pas le droit de prendre le même sport qu'un de leurs frères et sœurs pour vraiment sortir. Voilà.
1: C'est un peu parfois frustrant parce que évidemment, on a toujours envie de faire comme son frère et sa sœur.
0: Oui, mais c'est justement pour ça, parce qu'on veut vraiment que là, vraiment qu'ils sortent de la famille, qu'ils aient vraiment leurs copains, parce qu'au collège, des fois, ils se retrouvent avec les mêmes profs, ou ils se retrouvent des fois dans des classes pas très éloignées, ou avec des copains identiques, des choses comme ça. Donc là, on s'est dit, on veut vraiment qu'ils soient seuls. Alors, il arrive que des fois, un petit dernier a envie de faire comme l'aîné, mais ils sont plus du tout dans les mêmes catégories, ou plus du tout. Donc là, il n'y a pas de souci, mais quand ils sont rapprochés, on veut que chacun ait son sport. Et puis, éviter la compétition entre eux, ça, je trouve que c'est pas sain, par contre.
1: Oui, c'est vrai.
0: On a nos champions de tennis de table qui sont frères, et pourtant ça se passe bien. Mais je pense que voilà, je pense que ça dépend comment on le gère. Mais j'avais pas envie de ça.
1: Et dites-moi que évidemment on est quand on arrive à réussir à cimenter une famille, on est très soudés. Quand il y en a un qui a un problème, c'est les 13, les 12 autres qui ont un problème aussi.
0: Exactement. Bah les 13, hein, on est tous. Enfin les 12, oui, puisque le gars, voilà. Mais c'est vraiment ça. C'est vraiment ça. On est hyper soudés, et puis ça permet aussi des fois d'avoir des avis différents, parce que finalement, des fois on peut être dans l'erreur, des fois. Ça, voilà, que ce soit dans leurs études, que ce soit des fois dans leur attitude, dans des fois quand c'est un frère ou une sœur qui dit bah non, attends, là, c'est toi qui déconne, qui est pas, bah, ça permet de remettre un petit peu dans le droit chemin, et ça change, c'est pas nous qui le disons, bah, c'est pas les vieux parents aigris qui disent ça, c'est le frère ou la sœur, donc c'est un autre impact.
1: Mais vous avez réussi à avoir de l'autorité avec tous ces enfants? Qui n'est pas de rébellion en groupe de tout le monde.
0: Non, ça c'est. Je pense que après, je pense que pour avoir autant d'enfants et puis autant de garçons, il faut avoir du caractère. Et ça, j'ai toujours été. Enfin, ils le savent. Hein, je répète peut-être une deuxième fois, mais je répéterai pas une troisième fois, quoi. Mm-hmm. Après, les punitions, elles tombent et puis voilà, quoi. T'es va dans ta chambre, tu vas réfléchir.
1: On s'y tient. Ouais.
0: Voilà, c'est ça. Il y a pas de. Enfin, ça, il y a pas le choix. Hein, c'est. Je le remarque quand on va au restaurant ou quand on arrive, je ne dis plus qu'il y a des enfants parce qu'au début on refusait mes réservations.
1: Ah, c'est pas
0: donc,
1: vrai.
0: Donc maintenant je dis on est 13. Quand j'arrive, je vois qu'il y a vraiment un sentiment de panique qui se disent waouh. Et ah, systématiquement oui. À la fin du repas, j'ai oh ben dis donc on les a pas entendus. Qu'est-ce qu'ils sont bien éduqués. C'est voilà, je me jette pas des fleurs ou quoi, mais je peux comprendre que en même temps ça pourrait pas être l'anarchie comme ça, comme je le vois.
1: Et oui,
0: des
1: parce
0: fois
1: que si vous réservez, avec les 11 enfants, on va se dire qu'il va y avoir 11 repas enfants, alors que ce n'est pas très élevé, très cher, et 2 repas d'adultes. Donc,
0: oui, il y a ça, et puis je crois que c'est surtout le fait que les enfants, tout le monde se dit, bah, ils vont courir de partout, ils vont faire du bruit, ça va pleurer, ça va se battre. Voilà, alors que ce n'est pas du tout comme ça. Je pense que dans une grande fratrie, les enfants sont éduqués. Quoi. Ça, vraiment,
1: ils ont réussi à avoir chacun des amis différents, et avoir des amis d'ailleurs tout court, parce que quand on est aussi nombreux dans une famille, on devient aussi son meilleur copain, c'est son frère ou sa sœur.
0: Complètement. Alors oui, ils ont des copains, mais c'est vrai que, enfin moi je vois ça des fois pendant les grandes vacances ou quoi, je dis à un tel ou un tel, tiens, mais t'as pas envie d'inviter X ou Y. Oh ben non, c'est bon, j'ai mes copains, j'ai mes frères et sœurs, je les verrai les autres à la rentrée. Enfin voilà, ça c'est vrai que je pense qu'on voit le monde différemment.
1: Il y a une vraie complicité, ils se moquent de vous, vos enfants, enfin les plus grands en tout cas.
0: Oui, de plus en plus. Ouais. Le gosse. Ouais, ça. Oui, mais maintenant on en rigole avec mon mari. Bah,
1: c'est là où
0: là
1: on dit
0: mari,
1: qu'on a vraiment réussi. C'est quand on voit quand les enfants pratiquent la dérision et la moquerie, la gentille moquerie, on se dit qu'on a vraiment tout réussi.
0: Bah, tout à fait.
1: Ça bah, fait la dernière fois,
0: voilà, exactement. Ils sont rentrés du restaurant, tous les grands étaient sortis entre eux faire un resto. Et puis quand ils sont rentrés, mais ils rigolaient. Et en fait, pendant tout le repas, ils nous avaient imités avec nos tics, avec nos phrases, avec. Et puis, on en rigolait, quoi, de les regarder comme ça à nous imiter. C'était. Ça hurlait,
1: vous avez conscience que vous leur avez créé, avec tout ce que vous avez vécu, tout ce à quoi vous avez renoncé aussi, toutes les frustrations que vous avez pu avoir à un moment donné, tous les manques, etc. Vous avez quand même conscience que vous leur avez créé probablement des souvenirs qui vont rester gravés à vie, qui vont les construire, qui vont les amener eux-mêmes à avoir de l'empathie, de l'écoute, de la bienveillance, du goût du partage. C'est extraordinaire, cela. Vous en avez conscience?
0: Ben écoutez, j'espère. Enfin, conscience, je sais pas. Enfin, en tout cas, c'est comme ça qu'on les a éduqués. Et puis, j'espère qu'ils seront toujours comme ça avec le monde qui les entoure. Et puis toujours soudés les uns avec les autres. C'est surtout ça qui sera ma plus belle vie de maman. Finalement, c'est de les avoir tous autour de moi quand ce sera la fin. Et puis, surtout qu'ils s'entendent tous super bien. Ça sera.
1: Voilà, vous créez ça, aussi une force. Vous savez, on le voit quand il y a un coup dur dans une. C'est ce qu'on disait tout à l'heure, dans une famille, mais vraiment un vrai coup dur. Les autres sont là, vous accompagnent, et ils ne sont pas seuls, ils ne se retrouvent pas seuls, notamment, évidemment, face aux parents qui peuvent aussi, et vous êtes encore très jeune, mais des parents qui peuvent vieillir, mal vieillir, avoir des difficultés de santé, ils seront, voilà, il n'y en a pas un ou deux qui devra gérer ça. Ils seront quand même plusieurs à s'entraider pour gérer au mieux la situation.
0: Ah bah oui, c'est ce que j'espère. Et puis après, j'espère que voilà, que nous on aura fait ce qu'il faut pour pas être un poids pour eux, parce que je veux pas non plus. Voilà, mais effectivement, on essaye de les éduquer comme ça. Et puis, pour l'instant, tout se passe super bien. On verra le jour où il y aura des produits rapportés. On verra comment ça se passe.
1: Là, il est Noël, parce que là, vous êtes 11. S'il y a des produits rapportés, ça va faire 22. 22 à ta plus ou 2, ça fait 24. Et les petits-enfants qui vont arriver, dites-moi. Il va falloir agrandir la maison.
0: Après, je pense pas qu'on aura tout le monde tous les Noëls. Voilà, quand il y a des belles familles et tout, forcément, ils vont aussi de l'autre côté. Donc, on verra, on s'organisera. On verra le moment venu. Ça, je me projette jamais comme ça.
1: De toute façon, c'est ce que vous vous êtes dit depuis le début. Vous verrez le moment venu. C'est comme ça que vous avez toujours géré, Cécile.
0: Exactement. Donc, si je m'étais trop projetée, de toute façon, on n'en aurait pas fait autant. Hein. Ça, c'est sûr. Hein.
1: Qu'est-ce qu'on peut vous souhaiter, Cécile ?
0: Bon, écoutez, que ça continue, puis surtout qu'on ait tous la santé. Je crois que c'est ça qui est primordial. Quand on a la santé, tout va et on n'a pas le droit de se plaindre. C'est ce que j'ai aux enfants.
1: La santé, c'est déjà la plus grande des forces, la plus grande des énergies.
0: Exactement.
1: C'est le carburant de la vie. Et voilà. En tout cas, Cécile, voilà, c'est prodigieux. Moi, je ne me lasserai pas. J'aurais encore mille et une questions à vous poser. Mais voilà, vous êtes un exemple. Bravo. Vous avez été, je ne sais pas quelle fée s'est penchée sur votre berceau, mais vous avez contribué au bonheur d'un nombre incalculable de ces enfants. C'est formidable. Et puis vous n'êtes pas pour autant passé à côté de votre vie, parce qu'aujourd'hui aussi vous êtes épanoui professionnellement dans cette entreprise baptisée 11 de ménage.
0: Exactement. Merci beaucoup.
1: Merci beaucoup, Cécile. Et puis écoutez, que tout continue le mieux possible.
0: J'espère. Merci à vous, bonne soirée. Au revoir.
2: Voilà donc pour cette libre antenne que vous retrouverez en direct ce soir à partir de 21h30 et jusqu'à minuit. Hein, vous avez bien noté ce nouvel horaire pour parler de vos histoires. Alors les histoires de famille, des histoires au boulot, des histoires amoureuses, qu'elles soient belles ou compliquées, eh bien appelez-nous. 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Dans un instant, la France bouge. On va retrouver Elisabeth Assayag en nouvelle diffusion. Vous savez, dans cette émission qui met à l'honneur les entrepreneurs qui osent. Et côté musique, c'est le nouveau Zazie. Voici Peu importe sur

0: importe, c'était Zazie. En attendant la sortie de l'album, prochain album, sortie imminente, il s'intitule Volatile et on l'attend pour le 2 octobre. Allez, retrouvons à présent Elisabeth Assayag dans La France Bouge, nouvelle diffusion. 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
1: Bonsoir à toutes et à tous, bienvenue dans La France Bouge. Comme chaque soir, ça va être innovant, audacieux, surprenant. Nous sommes ensemble jusqu'à 21h30 sur Europe 1 avec des invités qui font et agissent en France. Entrepreneurs, patrons, dirigeants, vous êtes les bienvenus ici dans La France Bouge. Diana Ngoma et César Dian préparent l'émission. Avec moi, évidemment, Christophe Pierrot pour la réalisation, il est en régie. Et chaque soir, un coach expérimenté qui donne des conseils. Ce soir, c'est Philippe Sauss qui va accompagner la start-up. Bonsoir Philippe.
2: Bonsoir Elisabeth.
1: Philippe Sauss qui est investisseur mais qui a dirigé beaucoup d'entreprises, notamment La Tête dans les Nuages, l'Olympique Lyonnais. Donc, et maintenant, vous investissez de l'argent.
2: Oui, un petit peu. Ouais.
1: Un petit peu. À la une ce soir, une entreprise française devenue un géant européen. Une entreprise bretonne qui a réussi à transformer le secteur du BTP parce que derrière une partie des grands chantiers français, il y a un nom, vous le voyez sûrement parfois, c'est L'Oxam. Présent dans 28 pays, cette entreprise est aujourd'hui numéro 1 européen de la location de matériel et d'outillage. Bonsoir Gérard Després.
3: Bonsoir Elisabeth.
1: Bienvenue dans La France Bouge, vous êtes le président de L'Oxam. Chaque soir dans La France Bouge, une start-up, celle de ce soir propose des capteurs qui permettent de mesurer les efforts physiques des salariés, notamment en cas de pénibilité au travail. C'est le cas, on le sait, sur les chantiers. Bonsoir Paul Essig.
4: Bonsoir Elisabeth.
1: Bienvenue dans La France Bouge, vous êtes le cofondateur et président de Moten Technologies.
4: Tout à fait.
1: Vous allez être coaché par Philippe. Philippe Sauss, le mot pour cette start-up ce
2: soir. Visionnaire, je dirais, parce que Moten Technologies anticipe les risques professionnels pour préserver durablement la santé des salariés.
4: Ça me va.
1: Bon. Ça vous va? Et puis il a bossé,
2: si
1: il y a quatre
2: validé,
1: pages.
2: Oui.
1: J'ai quatre pages entre les mains.
2: Les questions étaient compliquées aujourd'hui, on verra.
1: Et puis vous savez qu'on aime prendre des nouvelles des membres de notre grande communauté. Ce soir, elle est une entrepreneur exceptionnelle parce qu'elle a créé Too Good To Go. Bah oui, vous savez tous, on va souvent dire, on peut avoir un Too Good quand on va au supermarché ou dans une boulangerie en fin de journée. Et bien désormais, c'est Poppins plutôt que de posséder. Elle préfère partager. Bonsoir Lucie Bache.
5: Bonsoir.
1: Bienvenue dans La France Bouge, je suis ravie de vous retrouver. Allez, La France Bouge. C'est parti, nous sommes ensemble jusqu'à 21h30 sur Europe 1.
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1: Bienvenue dans La France Bouge. Ce soir, une idée simple qui s'est transformée en géant européen parce qu'on va explorer le marché de la location avec cette entreprise bretonne qui loue du matériel principalement pour les chantiers dans le BTP. Près de 12 000 salariés dans 28 pays. J'ai la joie ce soir de recevoir le président de L'Oxam, Gérard Després.
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1: Les trophées de l'avenir Europe 1 LCL, vous savez, pendant tout l'automne, vous allez découvrir dans La France Bouge les candidats en route vers les trophées. Donc avec vous ce soir, Gérard Després, président de L'Oxam. Vous savez, Gérard Després, il y a un rituel dans La France Bouge. Ce rituel, c'est de pitcher l'entreprise. C'est-à-dire que même si vous la dirigez depuis 40 ans, et on va y revenir pendant cette émission parce que vous avez un parcours entrepreneurial au sein même de l'entreprise. Je vais vous demander de pitcher pendant une minute L'Oxam. Est-ce que vous êtes prêt?
3: Je suis prêt.
1: Et bien, on vous écoute,
3: alors,
1: Gérard Després.
3: L'Oxam est une société de location de matériel. Donc, elle s'inscrit depuis l'origine dans l'économie du partage. On va donc faire allusion à ce que vous faites, madame, d'ici peu. Nous louons du matériel, ça rentre dans le cadre d'une politique qui s'est développée dans le cadre de l'externalisation. C'est-à-dire que la location permet de fournir du matériel entretenu, réparé, sur tout le cycle de vie, et dont le bénéfice pour l'entreprise est un bénéfice de productivité, parce que c'est bien moins cher. Du côté, effectivement, bilan carbone, la location permet d'économiser de 30 à 50% sur la durée de vie d'un matériel. Et donc, nous-mêmes, allons même encore un peu plus loin, en utilisant les matériels, en leur donnant la plus longue durée de vie possible, par les réparations, par l'entretien, par la maintenance, le haut niveau de maintenance du matériel, tout en assurant à nos clients la sécurité des matériels, leur utilisation. Et on va encore davantage, on en parlera peut-être un peu plus tard, avec l'utilisation de l'IA, qui nous permet de même passer encore une étape supplémentaire par rapport à la location.
1: On va évoquer tous ces sujets. Merci Gérard Desprêtes, vous êtes prêté à l'exercice du pitch. Je rappelle que vous êtes le président de l'Oxfam. Donc pour qu'on comprenne tous, bon déjà c'est très avant-gardiste, hein. Parce qu'aujourd'hui on parle de partage, hein, Lucie Bache, on parle de partage, on parle de location, mais sauf que vous...
3: Alors c'est très avant-gardiste, la société s'est développée depuis 60 ans, donc la France est assez en avance, à peu près au niveau...
1: Ah, ça fait du bien d'entendre ça, attendez, pour une
3: assez en avance, mais il y a raisons, on est assez en avance quand même au niveau de maturité aussi des États-Unis. L'Angleterre était plus en avance parce qu'ils avaient commencé 20 ans plus tôt. La France est tout à fait bien, et peut-être que ce qui a permis ça a été justement le fait que nos grands clients ont été très promoteurs de la location.
1: C'est-à-dire que vos grands clients, c'est eux qui vous ont donné l'idée de développer ça ?
3: Non, ils n'ont pas donné l'idée, mais ils ont trouvé tout de suite leur intérêt économique, et au lieu de penser que la location c'était fait pour des gens qui n'avaient pas les moyens, on a subitement pris l'inverse. Ils se sont rendus compte que les gens qui étaient malins, nos grandes entreprises, ils trouvaient leur compte plutôt que d'acheter, transporter, maintenir. Ils ont sous-traité ça, et donc ça a favorisé l'aspect de transfert de propriété à la location sans considérer tu loues parce que tu peux pas acheter. Il y a l'aspect culturel qui continue encore à jouer, puisqu'on a encore des gains de part de marché à faire là-dessus, mais il n'empêche, on a eu le coup de boost de
1: grâce à grâce aux grands clients. Mais alors, c'était qui vos premiers clients qui ont vu tout de suite, ils se sont dit, tiens, il y a un vrai intérêt économique de louer plutôt que d'acheter?
3: Ce sont été les entreprises de travaux publics.
1: Tout de suite, d'accord.
3: Parce qu'elles ont une base, et comme c'est très décentralisé les chantiers, plutôt que déplacer, ils avaient le dépanneur ou la machine qui voulait sur place. C'est pour ça qu'on est une société qui est très décentralisée, on a plus de 1150 agences. Nous sommes très décentralisés, ce qui permet d'offrir une offre locale à tout le monde. Voilà l'intérêt du bénéfice au départ.
1: Donc ça veut dire aussi que vous êtes une entreprise donc de logistique avant tout, là aussi, puisque vous, ces machines, vous les achetez, vous les réparez, vous les entretenez. Comment ça se passe? Vous avez des bâtiments, des hangars, oui. Racontez-nous
3: exactement
1: les coulisses de l'Oxfam.
3: C'est une entreprise effectivement de logistique, où on a démarré par les entreprises de travaux publics, tel que je vous le disais, puis on s'est étendu au secteur de la construction. Vous me dites, on est connu pour le secteur de la construction, mais aujourd'hui, on a bien sorti du secteur de la construction, puisqu'il y a 50% de notre chiffre qui est hors secteur de construction.
1: Ils sont où, alors?
3: Et on nous connaît, par exemple, pour être sur les Jeux Olympiques, on nous connaît dans le domaine de l'événementiel, on nous connaît dans l'industrie, on nous connaît autre chose, mais on est connu par notre histoire, on est connu comme étant fournisseur de matériel de construction, comme vous-même m'avez décrit.
1: Mais oui, c'est maintenant, comme ça qu'on vous voit. Mais alors, les 50%, donc c'est pour d'autres des événementiels, ce que vous venez de dire.
3: Beaucoup de choses bien en dehors de la construction.
1: Mais et tant mieux, parce que quand on voit les chiffres de la construction, le nombre de mises en chantier, là, ça ne cesse de baisser. Est-ce que finalement, votre chiffre, vous n'irez plus le chercher
3: Non, c'est notre cœur de métier, c'est la base
1: ça
3: du métier. Et pour ce qui est l'Oxfam, on a des concurrents extérieurs, mais nous sommes dedans, travaillons avec ces grandes entreprises depuis tout le temps, et on a étendu hors ces secteurs-là, mais on garde très au contact de ces entreprises-là. Alors vous avez raison, après c'est le sous-jacent qui peut être plus ou moins favorable. Non, pas dans le secteur de la construction, il y a des secteurs qui se marchent bien aujourd'hui, notamment tout ce qui est infrastructure, tout ce qui est lié à la transition écologique, tout ce qui est lié à la réindustrialisation, et on va refaire peut-être des centrales nucléaires, on refait le canal Seine-Nord, il y a beaucoup d'infrastructures qui se fait dans le cadre de la défense et autre chose, donc l'infrastructure se porte bien. Ce qui est plus difficile aujourd'hui, c'est le résidentiel, c'est-à-dire les logements, parce que le coût de la construction est assez élevé, avec des taux d'intérêt assez élevés, le tertiaire. Aujourd'hui, peut-être effectivement les bureaux, ils sont un peu plus vite, donc il y a un peu moins de bureaux, mais ça fait partie du phénomène. La construction existe depuis 2000 ans. Moi, j'ai connu l'entreprise, je travaillais même déjà dans ce secteur-là avant. Il y a des cycles, il y a des hauts, il y a des bas. Donc, une entreprise, on doit trouver à se compenser par le hors construction, congé construction. Voilà, on gère notre entreprise en fonction de ça, mais je ne vais pas contre le cycle.
1: Évidemment, vous les accompagnez. Donc, Gérard Desprêtes, quels sont les chantiers là en ce moment qui tournent à plein régime en France?
3: Les data centers.
1: Et pas
3: qu'en France. La France est même un petit peu long au démarrage, mais les data centers, c'est dans toute l'Europe. Donc, il fallait faire vite. Pour la France, hein, je reste français. L'Oxfam est une entreprise française, leader en Europe, mais française. Les data centers sont aujourd'hui un secteur qui se développe.
1: Donc ça signifie que l'intelligence artificielle fait travailler l'Oxfam.
3: Puisqu'on est à Paris, toutes les liaisons qui se font, RER, nouvelle ligne, qui ont été démarrés avant les Jeux Olympiques et qui se finiront après, mais qui sont en cours. Là, il y a aussi beaucoup de travaux d'infrastructures.
1: Donc, ça signifie, Gérard Després, que l'intelligence artificielle fait travailler l'Oxfam ?
3: Oui. Oui, oui, oui. Vous savez, les fournisseurs de que les chercheurs d'or ont enrichi les fournisseurs de pioches et de jeans hein, à l'époque. Oui, ça nourrit aussi. Alors, on va dire effectivement, le soft nourrit du hard. Hein, voilà, dans le clic, mais il y a aussi une partie hard à faire. Et dans cette partie hard, bah, vous retrouvez des équipements électriques, beaucoup de choses. Et dans la transition écologique, c'est aussi des équipements pour la fibre. Ça donne aussi beaucoup de travail aux entreprises qui sont en électricité pour poser de la fibre.
1: Donc les data centers vont devenir et deviennent des nouveaux marchés. Ça risque de prendre de plus en plus de...
3: Alors, écoutez, il y aura un cycle aussi. Hein. Aujourd'hui, le monde entier en fait. On commence déjà à se demander s'il n'y a pas plus de projets que de nécessités, parce que voilà, tout le monde se cherche un peu, mais les marchés se trouveront. En tout cas, pour les 5 prochaines années, il n'y a pas de problème. Ensuite, il y a des réflexions qui se font pour faire des data centers qui consommeront moins d'énergie et moins d'eau. C'est une évolution permanente de la vie. Hein. Mmh. Donc, il y a des data centers. Il peut y avoir la réindustrialisation, puisque l'on parle de construire plusieurs centrales nucléaires pour décarboner l'économie. La France est très bien placée pour ça. Il y a des projets pour cela aussi. Ce sont des cycles. Il faut s'inscrire dans ces cycles.
1: Qu'est-ce que vous louez le plus chez l'Oxfam, Gérard Després ?
3: Alors, un matériel qui n'existait pas il y a 25 ans, quand j'ai commencé, c'est tout le matériel d'élévation.
1: C'est-à-dire ?
3: C'est-à-dire des nacelles pour travailler en hauteur, pour des caméras. La législation nous a aidés. Il est interdit de changer une ampoule à partir d'une échelle. Vous êtes obligé de prendre un matériel d'élévation. Ah. Ce matériel-là, l'artisan pouvait, quand c'était une échelle, le mettre sur sa camionnette. Il ne peut pas acheter ce matériel, faire l'entretien, les contrôles qui s'imposent. Donc ce sont des matériels qui ont été appelés à être loués. Et aujourd'hui, c'est presque 50% de notre activité. Et nous sommes le troisième loueur mondial de matériel d'élévation.
1: Et vous les achetez où, ce matériel ?
3: Alors, on les achète à des entreprises françaises,
1: au
3: départ.
1: Ça vous tient à cœur ?
3: Oui. Pour l'écosystème, moi, je préfère quand même avoir mes fournisseurs pas trop loin de moi. Et je suis un bon vecteur pour eux, parce que comme moi, je vais à l'export, je les emmène dans mes bagages. Ah, oui. Des gens comme Manitou, comme Olot, ils suivent l'Oxfam, mais il n'y a pas qu'eux. Il y avait des Américains jusqu'à présent qui sont les numéros 1 mondiaux, mais aujourd'hui, de plus en plus de Chinois. Et selon en Europe, il y a des barrières, donc on achète moins. Mais dans d'autres pays comme la Suisse, comme l'Angleterre, ou au Moyen-Orient, où il n'y a pas de barrières, là, c'est Chinois.
1: Donc la majorité de votre matériel reste quand même français. Enfin, vous faites
3: aujourd'hui, ils souffrent hein, de la concurrence, mais on continue d'acheter des marques traditionnelles. On aurait quand même dans la tradition, on reste quand même dans notre écosystème avec des Français pour ce qui est le matériel d'élévation des Américains. Mais je ne peux pas résister moi-même à l'attractivité des prix qui est corrigée par les barrières douanières. Donc dans les pays où il n'y a pas de barrières douanières, le Brésil ou ailleurs, c'est chinois.
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1: C'est le clin d'œil, on choisit tous les musiques avec Christophe Pirot. Bienvenue dans La France bouge, Christophe Pirot qui réalise l'émission. Et ce soir dans La France bouge, on est avec le patron d'une grande entreprise française. C'est le numéro 1 européen de la location de matériel, notamment pour le BTP. On est avec Gérard Després, président de l'Oxfam. Et on le disait hors antenne, le siège reste et restera breton.
3: Oui, c'est parti de notre politique. Moi, j'aime bien quand les gens ont des racines, savoir d'où ils sont issus. C'est vrai à titre personnel, c'est vrai aussi pour l'entreprise. Ça ne déplaît pas à l'international que je présente l'Oxfam comme une entreprise française. J'ai pas de difficultés dans les autres pays. Et quand on me demande d'être encore plus précis, de dire en Bretagne. Je crois que les Japonais aussi, ils aiment bien l'attachement. Quand ils disent « je suis du Mans », d'ailleurs, ils aiment bien avoir... C'est pas une étiquette, c'est connaître son partenaire, c'est savoir d'où il est issu, comment il s'est fait, et j'explique plus facilement de mon développement qu'à partir de la Bretagne, je me suis développé sur la France, qu'à partir de la France, je me suis développé à proximité de la France, et après, j'ai étendu un peu plus, il y a des cercles concentriques, et c'est facile à expliquer, et personne, ni en Alsace, m'en veut, parce que l'entreprise est bretonne, et personnellement, moi j'ai mes racines, mais elles sont pas bretonnes, je suis issu de notre région, mais c'est comme ça. Mais là, je parle pas de moi, je parle de l'Oxfam. Donc on va rester sur l'Oxfam.
1: Donc il y a une fierté à ce que cette entreprise ait son siège en Bretagne, et vous le voyez dans la réaction de vos partenaires quand vous allez leur en parler.
3: Oui, et nous avons gardé le siège là-bas avec un personnel très fidèle à l'entreprise, de haute qualité, qui trouve des bonnes raisons d'habiter là-bas. Ils se déplacent moins que moi, c'est un service stable, mais très performant, très bien. Je vois pas en quoi, si je le mettais ailleurs, ce siège, il serait meilleur qu'à la Will.
1: Gérard Després avec l'Oxfam, est-ce qu'on est, on va au-delà de l'économie circulaire, on est dans l'économie de la coopération, de la fonctionnalité, puisque ça va bien au-delà. Vous louez plus de 600 000 machines et je regardais, vous réduisez ainsi les émissions de 30 à 50% par rapport à un achat individuel. Donc on est dans l'économie, ça va au-delà de l'économie circulaire.
3: Oui, ça va au-delà, parce qu'on veut aussi aller au-delà, parce que je pourrais avoir des matériels que je renouvelle fréquemment, et donc ils auraient aussi à peu près le même bénéfice, mais au contraire, nous on leur donne des prolongations de vie, on a un centre de matériel qui est très important dans la région d'Alençon, qui est historique aussi, dans laquelle on reconditionne des matériels, on leur donne une prolongation de vie, ce qui préserve de l'achat de matière. Parce que, il y a aussi, on parle beaucoup de carbonation, mais aussi on parle de terres rares, on parle de matériaux. Donc, le matériel que je donne en clientèle, il est comme neuf. Il a la même performance technique qu'un neuf, mais on en achète moins. Et donc, on contribue de cette façon-là, d'une certaine manière, au développement durable par notre métier. Je vous le disais, on va aussi par l'intermédiaire de l'IA et le digital. On permet une mutualisation des matériels maintenant, au lieu d'avoir des multiparcs. On va permettre à de mêmes entreprises d'utiliser le même matériel quand elles sont sur le même chantier, en vérifiant s'ils en ont les capacités et en vérifiant dans les conditions dans lesquelles ils l'utilisent, le plus en sécurité. Donc, on continue à tendre systématiquement vers cet aspect vertueux. C'est ce qui tend la recherche des gens qui sont chez nous. Qu'est-ce qu'on peut faire de mieux à chaque fois ?
1: Lucie Bache.
5: C'est ça qui est génial avec la location, c'est que ça a tellement de sens et de vertu, en fait, et économiquement, et durablement, pour les ressources, etc. Et nous, avec Popine, c'est vraiment c'est ce qu'on fait pour les particuliers. Le coup de se dire tous nos objets du quotidien, comment est-ce qu'on augmente leur durée d'utilisation. C'est pour ça que c'est très intéressant, parce que tout ce que vous dites, nous, c'est ce qu'on dit et qu'on veut mettre à disposition de monsieur et madame tout le monde. Et les entreprises l'ont compris il y a des décennies. Bah, avec Popins, on essaie de faire que ça devienne un réflexe pour nous tous, parce qu'en fait, on peut payer moins cher, dépenser moins de carbone et moins de ressources, et donc posséder en commun des objets qu'on utilise finalement rarement, comme un diable, une machine à raclette.
1: Ou le Karcher.
3: Le premier frein est un frein culturel.
5: Bien sûr.
3: Les gens préfèrent le posséder, l'avoir. Alors, dans certains cas, il y a un intérêt. Il n'y a pas toujours.
5: La seule formule.
3: Mais le premier frein culturel est de dire c'est pas parce que je le possède que je suis plus riche ou que j'ai bien plus sûr. De pouvoir. Je dirais même au contraire, mais je ne vais pas vous interrompre davantage.
5: C'est marrant, vous parlez des richesses, parce que nous, on a lancé une campagne qui s'appelle Les Nouveaux Riches. Et c'est l'idée de se dire, en fait, on est bien plus riche quand on a accès à ce dont on a besoin, quand on en a besoin uniquement. Et donc, en fait, se remettre dans ces nouvelles pratiques de location, d'échange, de partage, ça nous permet à tous d'avoir accès à plus. Et donc, d'être un nouveau riche, parce qu'en fait, on a accès à tous les objets dont on a besoin.
1: Philippe Sauze.
2: Oui, monsieur Després, vous parliez de d'Alençon et notamment de la maintenance. Avez-vous des problématiques de ressources pour la maintenance, pour trouver du personnel qui soit apte à faire ce type de métier ? Parce que c'est encore un métier différent.
3: Oui, c'est un métier différent. Alors, je vous dirais, je recherche des informaticiens, je recherche de très bons commerciaux, je recherche des bons mécaniciens. On recherche tout le monde. Alors, dans ce domaine, qu'est-ce que l'on fait ? On participe, on prend des apprentis, on les forme, et quand ils sont acquis à ce métier, qu'ils ont fait même leur formation chez nous, comme c'est assez local, ils ont tendance aussi à rester. Bon, maintenant, après, ils ont une évolution de carrière, on peut pas forcément donner des emplois à tout le monde, mais ce problème des mécaniciens est peut-être un peu plus tendu, mais il est comme pour tous les autres métiers, où on trouve pas des gens formés juste comme ça. Il faut s'impliquer dans la formation de son personnel. Non,
2: mais c'est bien de le préciser, parce que c'est effectivement des métiers où, parfois, on peut avoir des difficultés
1: c'est
2: à trouver
1: dans d'autres
2: secteurs.
1: C'est un peu en tension, comme dans plein de secteurs. Alors, on le disait, vos marchés sont aussi dans les chantiers. Les professionnels du bâtiment et des travaux publics sont très exposés aux accidents du travail, aux maladies professionnelles aussi en raison de la nature physique et changeante des chantiers. Il faut s'adapter à des nouvelles machines. Et ce soir, on a peut-être la solution.
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1: La pépite, c'est vous, Paul Essig. Vous, l'entreprise est née en 2019.
4: C'est ça.
1: Hein, juste avant le Covid. Vous avez une formation d'ingénieur. Vous avez fait Centrale Supélec avec une spécialisation en data et intelligence artificielle. Et puis, vous avez rejoint en quelque sorte le projet pour lequel vous êtes là ce soir, Moten Technologies. C'est né d'un constat, c'est né d'une expérience.
4: En fait, c'est né d'une idée d'un de mes cofondateurs qui s'appelle Maxime Progetti, qui est lui et qui a créé le capteur que je présenterai après, et qui en fait de 2019 à 2021 s'est intéressé à voir comment est-ce qu'il pourrait utiliser une technologie qui était déjà utilisée pour la sismologie, pour sonder les sols, en disant est-ce que je peux maintenant sonder le corps humain et finalement avoir de l'information sur les contraintes biomécaniques. Donc il y a eu une idée un petit peu comme ça, un peu lumineuse, même si la science existait derrière. Et puis effectivement, une fois que la maturité, la technologie est arrivée au bout en 2021, là, on a fondé l'équipe dirigeante et moi, j'ai rejoint tout le projet pour notamment la partie data et IA, puisque voilà, c'est une technologie forcément qu'on embarque un paquet.
1: Allez, je vous laisse pitcher. Moten Technologies, concrètement.
4: Moten Technologies, en fait, donc nous, on a développé un capteur, là, que je vous montre ici justement à l'écran, qui va être capable de mesurer l'ensemble des contraintes biomécaniques auxquelles peut être soumis justement un salarié dans son environnement. Donc on parle ici des efforts musculaires ou alors des postures contraignantes, des gestes répétitifs ou même des vibrations auxquelles ils sont exposés. Et ça va être utilisé plutôt, en fait, ce socle data par les entreprises et leurs professionnels de santé, donc c'est des HSE, des ergonomes, des infirmiers du travail, qui vont utiliser ces technologies-là pour bien caractériser et lutter ce qu'on va appeler l'usure professionnelle. Derrière ça, en fait, il y a deux grands enjeux majeurs qui sont taclés. Le premier, c'est simple, c'est que l'usure professionnelle, c'est la première cause d'absentéisme en France à l'heure actuelle. Et l'absentéisme, pour rappel, il y a plusieurs études qui pointent du doigt, c'est 100 milliards d'euros par an pour les entreprises et pour la France. En moins. Donc en fait, il y a un vrai enjeu de performance pour les entreprises associé à un enjeu de durabilité en fait aussi aujourd'hui. Et puis l'autre enjeu, il est humain, de toute façon, c'est clair et net, hein, puisque derrière une usure répétée, bah, finalement voilà, ça va être des troubles musculo-squelettiques, ça va être des maladies professionnelles qui vont se déclarer. Et en fait, un cas sur deux, par exemple, pour des personnes, ça arrive sur une perte d'employabilité. Donc dit autrement, elle ne peut plus exercer son métier ou elle n'a plus le droit. Et donc là, il y a un enjeu humain et sociétal à nouveau qui se pose.
1: Merci Paul Essig, cofondateur et président de Moten Technologies. Donc vous alertez l'entreprise, vous pouvez dire grâce à vos capteurs, tiens, ce poste-là est le plus à risque que l'autre, cette gestuelle est compliquée. Tiens, vous connaissiez Gérard Després, vous êtes le patron de l'Oxfam. Quel regard portez-vous sur le pitch et surtout sur Moten Technologies?
9: Alors, les accidents, la sécurité, c'est un point crucial sur lequel on investit beaucoup. On met beaucoup de capteurs. Alors, vous avez des vibrations. Je vais quand même plaider. Auparavant, vous avez des gens qui étaient sur des pilonaises, des marteaux-piqueurs. Ça vous dit quelque chose. Eh bien, aujourd'hui, ces gens-là, vous en voyez plus dans la rue, en tout cas en France. Ils sont assis dans une mini-pelle qui est climatisée, chauffée, protégée. Et c'est l'engin qui fait ces vibrations. Donc on tend, d'une manière générale, sur des biais multiples et différents de régler les problèmes. Vous êtes une solution. Il y a des solutions par la mécanisation qui intervient. C'est pas le même prix de revient, bien entendu. Cela dit, il y a probablement de l'intérêt. Je suis en train de vous écouter. Je me dis aussi, il y a des sportifs qui ont des gestes répétitifs et que ça pourrait valeur. Aussi intéresser un monde de l'entreprise et d'autres mondes. Mais bon, monsieur...
5: Un nouveau marché.
4: Oui, tout à fait.
1: Un marché possible.
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1: Vous êtes bien dans La France bouge jusqu'à 21h30 sur Europe 1 ce soir à l'occasion des trophées de l'avenir Europe 1 LCL. Nous sommes avec une entreprise candidate avec l'Oxfam et son président Gérard Després. L'Oxfam numéro 1 européen de la location de matériel et d'outillage. Nous sommes avec Lucie Bache, la cofondatrice de Poppins, qui est là. C'est le L'Oxfam des particulier, hein, puisque Poppins valorise la location ou le prêt entre particuliers. Notre coach de ce soir, c'est Philippe Sauze et la start-up Paul Essig avec Moten Technologies. Juste avant, vous nous expliquiez que Moten Technologies, ce sont des capteurs qui permettent de mesurer, surtout de prévenir la pénibilité et donc les maladies professionnelles. Philippe trouvait que c'était visionnaire. Philippe, les points forts.
2: Les points forts de la start-up, pour moi, c'est la technologie différenciante. L'innovation qui permet de transformer les données et les usages en actions concrètes derrière, donc je trouve ça très intéressant. L'anticipation des risques, Parce que Moten ne se contente pas de constater les problèmes, mais vous trouvez des solutions derrière. Vous permettez d'identifier, donc intéressant aussi. Troisième force pour moi, l'impact mesurable. Il est évident qu'il est nécessaire d'avoir des données, une proposition de valeur qui peut être évaluée à travers des indications. Une réponse à un enjeu stratégique, vous en avez parlé, vous avez parlé des 100 milliards. Bon, on a toujours des chiffres, bien sûr.
1: 100 milliards, c'est ce que coûte les maladies professionnelles.
2: La santé des collaborateurs. Donc la santé des collaborateurs est devenue un enjeu majeur pour les entreprises. Et également un potentiel de déploiement à grande échelle.
1: Donc plein de ressources, oui, plein d'atouts.
2: Beaucoup de force dans cette startup.
1: Si vous êtes parmi nous, Polysix, c'est aussi parce que vous avez un besoin. Votre question au coach.
4: Oui, en fait, nous, on l'a dit, finalement, on a plusieurs choses à faire valoir. On a effectivement une dynamique économique, puisqu'on a plus de 200 clients, surtout des entreprises majeures du CAC 40 avec qui on travaille. Mais on aide aussi ces entreprises à avoir un impact, finalement, qu'elles ont envie de aussi valoriser. Et puis, quelque part, je trouve un enjeu vraiment sociétal derrière ça. Puisque l'idée, c'est aussi de faire prendre conscience, le travail, ça dépasse l'entreprise. Et c'est de faire prendre conscience aussi aux gens que finalement, il y a des personnes qui s'usent au quotidien pour faire tourner la société, pour nous apporter les services qu'on a. Et donc, j'ai un peu ces trois piliers que j'ai envie de valoriser. Et c'est vrai que c'est toujours difficile quand on parle à un investisseur
1: de pouvoir faire passer les trois messages.
4: Est-ce que je dois faire passer les trois messages? Est-ce que je dois me concentrer sur un?
1: Philippe, c'est un peu ça, doit-il faire passer? C'est une bonne question. Les trois messages, parce qu'il y a plein de choses.
2: Très, très bonne question. Et je me suis vraiment penché dessus. Parce que l'émission, parce que c'est pas un exercice simple. Pour moi, vous devez pas choisir entre la performance économique et l'impact social. Mais pour moi, vous devez clarifier la hiérarchie entre les deux, vis-à-vis de l'investisseur. L'investisseur, on va regarder la performance économique, évidemment. Donc, elle doit être le bénéfice directement démontré. Il faut vraiment montrer l'impact que vous avez d'un point de vue économique. Et l'impact social constitue, quant à lui, on va dire que c'est le produit, quoi. C'est la raison concrète qui va articuler la différenciation de Moten. Donc ça, c'est vraiment fondamental. Est-ce qu'il faut choisir un seul ou les deux axes? Non. Pour moi, il y a un axe principal qu'il faut mêler, en fait. Pour Moten, je recommande de faire de la performance économique le bénéfice central.
1: Ouais. Bah oui, parce que
2: tout en faisant
1: le patron, même s'il aime l'humain, il va aussi voir quel est son intérêt. Et ensuite, l'humain entre, évidemment.
5: Ça dépend. Il y a des patrons et des investisseurs qui valorisent aussi vraiment l'impact sociétal. Et il y en a de plus en plus.
2: Bien évidemment, mais je suis complètement d'accord. Sachant qu'au final, on va quand même regarder la rentabilité, le retour sur investissement et des choses comme ça. Donc, bien sûr, on s'achète une cause avec l'impact social, mais derrière, on va regarder quand même l'impact économique. Donc,
5: ce qui est génial, c'est que c'est un produit qui fait les deux à la fois, en fait.
4: C'est un produit qui fait les deux à la fois, et du coup, la complexité, c'est quand même de clarifier justement le positionnement de valeur.
2: Je pense qu'il faut bien hiérarchiser.
4: Effectivement, la réalité en face, en fait, ça marche très bien sur l'entreprise, mais face à des
2: investisseurs. Lucie n'est pas d'accord, il y a du caractère,
5: Exactement. Il faut tout pour faire un monde.
2: Oui. Je pense qu'il faut les deux.
1: Et Gérard Després, vous pensez qu'il faut les deux? S'il veut vendre son produit, vous êtes le patron de l'Oxam.
9: Les gens n'investissent pas n'importe où, n'importe quoi. Donc d'abord, l'approche, c'est quoi le bénéfice? Mais très vite, on va passer aux questions économiques.
4: Bien sûr.
9: Votre modèle que vous vendez à des gens du CAC 40 est basé comment? Pour que les gens comprennent pourquoi ils vont mettre X euros sur votre dossier, les data que vous allez apporter et le bénéfice que l'entreprise client va trouver, l'investisseur voudra comprendre le modèle, puis ensuite de faire comprendre où sont vos besoins économiques. Donc je pense que c'est juste une démarche structurée que monsieur va largement pouvoir vous expliquer. Mais oui, d'abord on dit qu'est-ce que tu fais comme métier, puis ensuite de comprendre comment ça fonctionne.
5: Ce que je trouve génial, c'est qu'on en revient à la location. La location, c'est à la fois, en même temps, de la performance économique et une consommation plus responsable parce qu'elle consomme moins de CO2, de matériaux lourds, etc. Et donc, en fait, moi, ce que je trouve génial dans l'entrepreneuriat, c'est quand tu arrives à dire, en fait, mon produit, il fait les deux à la fois, donc je n'ai pas à choisir. Et ça, je trouve que c'est encore plus puissant comme pitch parce que ça te permet de dire la rentabilité économique est totalement liée à mon impact sociétal.
4: Oui, c'est tout à fait ça. Et puis, nous, on a justement encore même le tri un peu plus loin, c'est qu'il y a un enjeu vraiment sociétal. C'est-à-dire que, quelque part, l'assurance maladie, en fait, nous, quelque part, on œuvre aussi pour l'assurance maladie qui, finalement,
1: prend
4: le relais pour, finalement, payer ses cotisations. Et donc, c'est là aussi où ça m'intéresse de dire, mais tiens, comment ça, je le valorise? Parce que la démarche, elle touche autre chose même que les entreprises et les salariés.
5: Et c'est pour ça qu'il faut réussir à changer les habitudes du quotidien, parce que réussir à réaligner, par exemple, la location, faire que, en fait, les gens, ils peuvent continuer à utiliser des objets et à consommer, mais juste consommer de manière différente de l'achat, en louant les objets dont ils ont besoin, quand ils en ont besoin. Et donc, économiquement, ils économisent. Et effectivement, on économise tous du CO2 en tant que société. Quoi.
0: Donc,
9: on est pas sur la même notion. Il y a la notion, pour le client, le bénéfice économique pour le client.
5: Ouais.
9: Ce qu'il recherche, monsieur, c'est un investisseur.
5: C'est vrai.
9: Sur quelque chose. Donc, c'est en étape d'après, vous avez votre entreprise, le client va s'y trouver, mais vous-même, vous avez peut-être des salariés, du développement à faire. Et l'investisseur qui arrive, il est dans la phase d'après.
0: Oui.
9: Il faut qu'il ait compris.
2: D'où la hiérarchie.
4: D'où la hiérarchie. Mais d'où la complexité aussi. Voilà,
9: mais dans la présentation, c'est important de
0: venir sur le sujet. Ça va venir sur la table de plus en plus de start-up, hein, cette notion de la hiérarchie, de ce que je présente ou pas aux investisseurs. Gérard Després, vous êtes le président de l'Oxfam ce soir sur Europe 1. Vous, ça fait 40 ans que vous dirigez l'Oxfam. Vous êtes l'entrepreneur qui a transformé cette PME française de location au géant mondial. Parce que quand vous êtes arrivé, c'était tout petit le marché.
9: Le marché était tout petit.
0: Et après, vous avez des tentacules partout, non ?
9: Comme mon actionnaire, je suis arrivé, j'étais nommé président, effectivement, il y a 40 ans. Mon actionnaire était un groupe industriel. Il en avait vu l'intérêt économique et le potentiel de développement de la, lo-

0: Donc une petite entreprise, il avait souhaité la développer et bénéficier de ce filon, on va dire. Et ce qui nous a motivés, en plus, c'est qu'on était une entreprise qui n'était qu'en Bretagne à l'époque. Elle faisait 20 millions d'euros, donc bien là, c'était pas la même chose. On était 20 millions, on n'était qu'en Bretagne, et on était quand même considéré comme numéro 1 en France. On s'est dit, ça a pas duré longtemps. Si on veut rester numéro 1 en France, il va falloir quand même qu'on se développe en France. Donc il y a une volonté de se développer sur la France. Puis une fois que ça a marché, qu'on était numéro 1 en France, mais cette fois-ci bien établi avec une couverture géographique, on s'est dit, pourquoi on va pas continuer, quoi. Moi, je suis fondamentalement un manager. Ce que je cherche à développer, j'ai fait une école de commerce, j'ai fait des études pour développer. Voilà. Donc, je me lève le matin, c'est pour développer.
1: Et donc,
0: voilà.
1: Vous avez l'Oxam, le drapeau de l'Oxam flotte en Angleterre, au Maroc, jusqu'au Moyen-Orient, et plus récemment, même au Brésil, vous avez racheté.
0: Alors, nous sommes au Brésil, nous sommes en voie d'acquisition parce que, comme dans tous les pays des administrations, les autorités de la concurrence vont vérifier qu'il n'y a pas de marché trop important, ce qui ne sera pas le cas, mais c'est le temps nécessaire, il faut 4-5 mois. On devrait pouvoir refaire l'acquisition vers le mois de novembre de cette année et donc en prendre possession et donc mettre un plan de développement aussi sur cette activité.
2: Et là, j'ai une question. Est-ce que dans tous ces pays-là, ce sont les mêmes réflexes? Est-ce qu'au Brésil, ils ont le réflexe de la location?
0: Oui. Au Brésil, oui. Oui, il y a des pays qui sont culturellement un peu en retard. Voilà. Vous allez comprendre pourquoi assez vite. C'est des pays qui ont des gros constructeurs et donc des gros réseaux qui ont été des freins au développement de la location. Je vais le citer clairement, c'est l'Allemagne. Où là, il y a des gros distributeurs. Mais ils ne l'ont pas protégé. C'est naturel, ils n'ont pas fait exprès de le protéger. Ils avaient beaucoup d'industries, beaucoup de constructeurs. Ils avaient donc des réseaux captifs, et les réseaux captifs sont là pour vendre. Ah. Et donc, ça a été un frein au développement de la question. C'est pour ça que nous-mêmes, nous sommes en retard sur ce sujet, parce qu'on a préféré aller là où il y avait des potentiels de développement. D'accord. Maintenant, quelque chose qui a favorisé aussi pour aller, c'est des pays qui ont connu un fort développement. Ça a été, donc, on va dire, l'Allemagne de l'Est quand elle a été intégrée, l'Espagne qui aujourd'hui est en plein développement. Quand il y a un développement, il y a besoin de matériel. Quand il y a besoin de matériel, ils vont en location. Donc, je bénéficie aussi sur des marchés quand elles rentrent dans une phase de développement et de croissance. Et donc, le Brésil est un pays magnifique. Vous avez quand même 16 villes de plus d'un million d'habitants.
2: Potentiel
0: et donc,
2: énorme.
0: Il y a un potentiel. C'est bien pour ça que moi,
1: donc
0: je cherche à aller là où il y a de la croissance.
1: On voit très bien.
0: Bon, voilà, je cherche.
1: C'est très clair. Hein, il y a un petit quiz dans La France bouge, Gérard Després. Donc,
0: oui.
1: Quelques questions, vous répondez rapidement. Et puis après, on va écouter Lucie Bache pour Poppins. On y va pour le quiz. Tiens, Gérard Després, êtes-vous bricoleur ou vous préférez laisser les professionnels s'en charger?
0: Alors, je laisse les professionnels faire leur travail, que ce soit dans l'informatique, dans le droit. je pilote, mais je prends des professionnels pour travailler dans tous les domaines. J'essaye d'entourer des meilleurs. Et donc, je les laisse faire. Maintenant, il faut une coordination, il faut donner une orientation.
1: C'est... Et donc, vous êtes plutôt chantier très organisé ou chaos créatif?
0: Alors,
2: on devine la réponse.
0: Alors, l'entreprise est très organisée, elle est très processée. Nous sommes ISO, beaucoup d'ISO, 9000, 14000, 27000. J'aime bien parce que ça nous donne des guidelines pour progresser, ça nous donne des points de contrôle pour progresser. Mais juste à titre personnel, j'ai besoin de cette créativité, je ne suis pas organisé.
1: Si vous n'aviez pas dirigé une très grande entreprise de location de matériel comme l'Oxam, qu'auriez-vous fait ou aimé faire?
0: Eh bien, diriger une entreprise.
1: Une autre.
0: Ouais. Mmh. Ouais, je pense que c'est pas forcément le métier, c'était ma vocation, mon métier, j'étais fait pour ça, j'ai fait une école pour ça, c'était de diriger une entreprise.
1: Votre plus grande erreur de dirigeant, parce qu'on sait que quand on a des succès, on a eu aussi des erreurs, des échecs, et surtout, que vous a-t-elle appris cette erreur?
0: J'ai pas eu de grandes erreurs, je suis assez prudent, j'ai eu de nombreuses séries de petits échecs à faire face, de la vie. Il y a beaucoup de choses à changer. Un jour, vous avez une attaque cyber. Un jour, vous avez un dirigeant qui quitte. Un jour, dans un pays étranger, vous avez beaucoup de choses à passer, beaucoup d'étapes à passer, beaucoup de plafonds de verre à passer. Quand vous passez d'une entreprise de 40 personnes en 2000, vous ne montez pas comme ça les échelles, vous ne passez pas comme ça. J'ai eu beaucoup de choses à affronter. J'en ai presque tous les jours, mais plusieurs par an. Il y a plus souvent des phénomènes importants aujourd'hui, mais de grands échecs, non, je n'en ai pas eu. Je suis désolé.
1: Tant mieux, non, au contraire. Bon. Enfin, les grands chantiers comme les JO, les Jeux Olympiques créent de forts besoins en matériel. Donc, ces événements accélèrent aussi la location, le besoin de location.
0: Accélère.

0: C'est des chantiers qui ont été essentiels pour nous parce que ça nous a obligés à reconcevoir un peu nos métiers. Ça nous a obligés à s'intéresser à d'autres matériels. Ça nous a obligés à faire plus d'insertions. Ça nous a obligés à mettre plus de technologies. Et notre façon de travailler en projet pour une entreprise qui est très processée, je vous le disais, comme nous, c'est pas tant l'aventure. On a été obligé de travailler en mode projet, en mode avancé. Donc, on a beaucoup appris pour nous personnellement, en héritage des jeux, dans notre fonctionnement interne. Au même titre que on a acheté des groupes électrogènes et hydrogènes, qu'on a mis des panneaux solaires là où les JO sur l'Aviron et sur le Golfe, on a mis d'autres matériels, ça nous a appris d'autres technologies et ça nous a appris à mieux travailler aussi le temporaire. On s'aperçoit par la location qu'on est des rois de temporaire, on peut monter des choses que ceux qui travaillent dans le durable ne savent pas faire, mais dans le temporaire on peut faire.
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3: Et bienvenue dans cette quatrième et dernière partie de La France bouge. Ce soir, à l'occasion des Trophées de l'Avenir Europe 1 LCL, nous avons la joie d'être avec Gérard Després, le président de l'Oxam. Nous sommes avec Paul Essig, le cofondateur et président de Moten Technologies. C'est l'une des startups de ce soir. Philippe Sauze, le coach. Ça se passe bien, Philippe? Ce soir, vous
4: très,
3: le disiez,
4: très bien,
3: c'est très,
4: très,
3: bien. C'est très
4: oui,
3: riche.
4: Oui, c'est intense.
3: Hein.
4: Et très intense. Je pense que l'auditeur va se...
3: On se régale.
4: Va se régaler,
3: comme
4: absolument.
3: Nous, on se régale. Et puis, nous sommes avec une entrepreneure que nous connaissons bien, puisqu'elle est souvent venue dans La France bouge nous parler de Too Good To Go, l'application qui permet de sauver les invendus alimentaires. Elle était venue aussi nous parler de Poppins, quand elle a lancé Poppins. Poppins, c'est le propriétaire de l'objet qui décide du prix ou même de le prêter gratuitement s'il en a envie. Pas de minimum, pas de maximum. Alors, est-ce que ça marche?
1: La France bouge. Que sont-ils devenus?
3: Lucie, je crois que ça marche très fort.
5: Ouais, on est super
3: content. Ça entre dans les mentalités.
5: Bah oui, en fait, c'est vraiment tout ce dont on parlait, là, toutes les vertus de la location, c'est comment est-ce que Poppins les rend accessibles à chacun d'entre nous. Et en fait, de se dire, quand j'ai besoin de quelque chose, je vais sur mon appli, et très rapidement, en fait, je vois autour de moi quels sont les objets disponibles, soit auprès de mes voisins de quartier, soit auprès de mes commerçants de quartier. Et effectivement, d'ailleurs, c'est un partenariat qu'on est en train de construire avec l'Oxam.
3: Alors, c'est une coïncidence.
5: Complètement une
3: dire.
5: Coïncidence, mais c'est assez.
3: Il y a un partenariat avec l'Oxam qui est en cours.
5: Oui, parce que l'idée, c'est de se dire, comment est-ce que ces objets, typiquement, moi, j'ai déménagé ce week-end, je me suis rendu compte que ça allait être beaucoup trop lourd pour mon petit dos, j'avais besoin d'un diable. Et en fait, j'ai pris mon appli et j'ai regardé autour de moi. Il y avait 3 personnes qui avaient un diable. Et effectivement, c'est le genre de choses qu'on a acheté une fois dans sa vie. Et en fait, on le garde dans nos placards, ça prend de la place, ça coûte cher. Et ben, je suis allée le louer à mon voisin Jérôme. Et il m'a dit, mais c'est génial, en fait, je l'ai déjà loué 3 fois cette semaine. Donc en fait, il est en train de se rembourser son diable. Il rencontre les gens du quartier. Et moi, j'ai pu, pour
3: formidable.
5: Le coup, faire mon déménagement en toute légèreté.
3: Il voulait louer combien,
5: légèreté.
3: Jérôme, le diable.
5: J'ai loué le diable de Jérôme, 12 euros.
3: 12 donc, euros et vous pouvez le garder que tant que vous voulez.
5: J'en avais besoin pour une journée. Donc je l'ai ramené le soir à la fin de mon déménagement. Et c'était assez parfait. Et on s'est dit, en fait, comment est-ce qu'on va même au-delà des voisins du quartier en faisant que la location, ça devienne aussi simple que de faire ses courses. Et donc on s'est dit, on va aller dans nos supermarchés, typiquement Leclerc, Carrefour. Aujourd'hui, ils ont mis en place des offres de location qui sont louable sur Poppins directement.
3: D'accord, ce sont ces partenariats. Et là, par exemple,
5: exactement.
3: Avec l'Oxam, qu'est-ce que vous allez
5: faire? Et à ce moment-là, on s'est dit, en fait, il nous faut un professionnel de la location, parce que Carrefour, c'est pas leur métier de louer des objets. Et donc, en fait, on a fait un partenariat avec l'Oxam et Carrefour, en se disant, on va utiliser l'expertise de l'Oxam de nous mettre un perforateur, une shampouineuse, un Karcher, un diable, une perceuse visseuse à disposition chez Carrefour. Et donc, tous ensemble, en fait, on fait que ça devienne un réflexe du quotidien pour chacun d'entre nous de louer nos objets au moment où on en a besoin, plutôt que d'entasser nos placards. Parce qu'en moyenne, on a tous 2,5 tonnes d'objets chez nous.
3: Qu'on n'utilise pas.
5: Ce qui est complètement
3: mais
5: fou.
3: Ouais, c'est
5: et
3: fou.
5: En fait, on a besoin de sortir de ces habitudes qui sont et chères pour nos portefeuilles, et chères pour la société, puisqu'elles consomment énormément, et de passer à des modèles beaucoup plus évidents.
3: Mais
5: qui
3: oui,
5: sont,
3: mais ça, c'est pas
5: de
3: forcément des diables ou des Karchers, ça peut même être une boule disco, une machine à fumer, la boule à facettes.
5: Exactement, c'est ça qui est génial, c'est qu'en fait, quand on commence à goûter à l'univers Poppins, dès qu'on organise quelque chose qui sort de l'ordinaire, que ce soit un événement où on peut louer effectivement la grosse enceinte, vous savez, dont on rêve tous quand on fait la fête et qu'on n'a pas envie d'aller acheter, ou que ce soit quand on part en camping et qu'on a besoin du sac de couchage, du réchaud, etc., au lieu de se ruiner pour des choses alors qu'on fait un week-end camping par an, on peut aller sur Poppins.
3: C'est génial.
5: Et cet été, c'était génial. Il y a plein de gens qui ont loué leur coffre de toit, par exemple, sur Poppins. Enfin voilà, tous ces objets qui nous encombrent, qui pèsent lourd dans notre budget et qui peuvent en fait être beaucoup plus accessibles. Et
3: comment
5: donc, nous,
3: vous
5: notre
3: rémunérez-vous
5: devise Poppins, c'est,
3: oui.
5: tout ce qu'il nous faut est déjà là. Mmh. Et je pense que c'est vrai, on s'en rend bien compte en allant faire un tour sur l'appli. Nous, on prend tout simplement une commission sur toutes les 20%. Transactions qui ont lieu. Alors, c'est 20% sur les entre particuliers, ouais. Et c'est 15% quand c'est les commerçants de quartier qui mettent leur inventaire sur l'application Poppins pour la rendre accessible à tous.
3: Gérard Després, vous êtes le président de l'Oxam. Votre regard sur Poppins? Il y a un partenariat.
0: Oui, on se rapproche, on ne pourra pas tout mettre, mais il y a des produits plus demandés,
3: il y a des
0: saisonnalités, il y a beaucoup de points à répondre aussi pour ça. Mais le marché va trouver son chemin tout seul, d'autant plus que ça soit en partenariat, donc chacun va trouver le juste équilibre de tout ça. Nous-mêmes, nous avons ouvert à peu près 1000 corners, alors je vais vous citer Carrefour, qui est encore autre chose, mais nous, plutôt dans des Leroy Merlin ou d'autres sociétés de bricolage, où on a un matériel qui est un peu plus centré autour de l'activité de ce magasin, où on met 50, 60 produits qui sont les plus demandés de ce côté-là. Mais donc, le marché va se trouver. Vous dites, il y a des cabines de toit. Hein? Je comprends certaines choses. Il y a d'autres. C'est des idées qui n'y arriveront pas, mais il faut avancer. Il faut analyser.
3: Il y a toujours un temps d'avance, Lucie Bache, dans ces idées.
0: Oui, je vois.
5: Non, mais ce qui est très intéressant, c'est qu'on voit bien qu'effectivement, quand on est en ville, on n'a pas besoin du même matériel. Donc ouais. Là, par exemple, on va être sur la perceuse visseuse, la shampouineuse pour nettoyer ses tapis, ses canapés. Alors que, effectivement, quand on habite en Bretagne, à la campagne aussi, on va plutôt privilégier le nettoyeur haute pression, on a le perforateur burineur aussi, que beaucoup de gens utilisent. Et donc, c'est des produits qu'on a trouvés effectivement sur l'Oxam et qui deviennent accessibles aux particuliers. Et c'est ça qui est chouette, c'est de se dire, en fait, la fête, elle n'est pas finie quand on veut être écolo et quand on a de moins en moins de pouvoir d'achat, elle va juste être différente. Et donc, c'est comment est-ce qu'on réorganise cette fête pour faire qu'on continue à avoir accès à un maximum d'objets, mais de manière plus durable.
3: Philippe ?
4: Comme dans beaucoup de secteurs dans le digital, c'est l'acquisition. Donc, comment faites-vous pour augmenter votre base?
5: C'est une très bonne question. On a un vrai sujet de changer les habitudes des gens.
4: Ouais, et donc,
5: c'est déjà leur donner envie.
4: Clé.
5: Et en fait, typiquement, c'est ce sujet de se dire, vous pouvez organiser une super soirée chez vous. Mmh. Et effectivement, sans Poppins, ça aurait été, il y aurait eu de la musique moins fort. Et voilà, là, vous pouvez louer 40 flûtes à champagne, votre boule disco, effectivement.
3: Tout est possible, tout peut être loué.
5: Et donc, je pense que raconter des histoires qui donnent envie, c'est fondamental pour changer les habitudes des gens. Donc. Et après, on a toutes les techniques classiques aussi, il faut aller les chercher partout, que ce soit sur les réseaux sociaux, via la presse, que ce soit...
3: Là, pour l'instant, c'est 100% français, Lucie ?
5: Oui, tout à fait.
3: Et ça va faire des petits bébés à l'étranger?
5: Oui, bien sûr. Enfin, de la même manière que Too Good, l'idée, c'est de changer les habitudes au niveau mondial. Mais voilà, on va chercher les gens là où ils sont. Là, on va notamment à l'ouverture du concert de Céline Dion pour faire du karaoké. On loue des machines à karaoké sur Poppins et on explique aux gens que s'ils veulent faire une soirée karaoké, c'est désormais possible grâce à Poppins.
3: Donc, vous événementialisez un petit peu.
5: Donc, on s'est mis partout dans la tête des gens.
3: Dans la tête et dans notre quotidien.
5: Et c'est ça qui fait qu'après, on développe le réflexe d'aller prendre son appli Poppins.
3: C'est déjà la fin de la France. Vous, Gérard Després, président de l'Oxam, ça vous a passé un bon moment ?
0: Ah, j'ai passé un excellent moment. J'ai découvert des entreprises qui ne sont pas dans mon univers, donc c'est très intéressant.
3: Un petit peu quand même, faire. De près ou de loin.
0: Oui, de près ou de loin, mais
3: on va s'en rapprocher.
0: Je n'ai pas dans le quotidien. Voilà.
3: Merci d'être venu ce soir dans La France Bouge, Gérard Després, président de l'Oxam. Merci Paul Essy, cofondateur, président de Moten Technologies. Merci Lucie Bache, j'ai hâte de connaître la prochaine boîte.
5: On va sur Poppins pour le moment.
3: Cofondatrice de Poppins, et merci Philippe Sauze.
4: Avec plaisir.
6: Voilà donc pour La France Bouge, que vous retrouverez ce jeudi de 20h30 à 21h30 sur Europe 1. Dans un instant, il y en aura pour tout le monde, c'est la dernière émission de la nuit à redécouvrir. Vous connaissez maintenant le concept de l'émission emmenée par Coé, on pose un regard amusé sur l'actualité. Alors ce mercredi, toute l'équipe est revenue notamment sur le livre Choc du député Charles Aloncle. Dans ce livre, en tout cas, on parle des secrets d'État autour de sa commission d'enquête. Il y a bien sûr toutes les déclarations politiques marquantes de ce début de semaine, on pense comme ça au hasard à Bruno Le Maire, et puis par exemple les prénoms les plus insolites à venir, et oui, à l'occasion de la sortie du livre L'Officiel des prénoms 2027, en fait il y a eu beaucoup de choses dans cette émission, il y en aura pour tout le monde en nouvelle diffusion, ce sera juste après Bruno Mars avec I Just Might.

0: Adjust Might, c'était Bruno Mars. Et bienvenue aux auditeurs d'Europe 1 qui viennent peut-être de nous rejoindre. Vous arrivez en tout cas juste à temps pour l'émission de Coé. Il y en aura pour tout le monde, pour faire un tour d'horizon décalé de l'actualité. Alors décalé et détendu, hein, évidemment, c'est tous les après-midi sur Europe 1 de 15h à 16h. Bonne fin de nuit à tous.
1: La voix suave que vous venez d'entendre, non, ce n'est pas Renaud, c'est Pietre qui est dans cette émission comme tous les jours entre 15h et 16h sur Europe 1. Bonjour monsieur Pietre.
2: Vous voulez que je vous chante Céline Dion?
1: Non, rien, surtout pas. Merci beaucoup. Déjà que chaque fois que j'allume mon téléphone, je la vois chanter devant son hôtel. Alors ça commence.
2: J'en peux plus. Hein,
1: j'aime bien. Mais bon, comment ça? Nous avons Stouff qui est là comme tous les jours.
3: Bonjour Coé.
1: Gauthier Lebray. Bonjour Gauthier, comment ça va?
4: Très bien, et vous?
1: Ce petit interview hier avec Bruno Retailleau.
4: Écoutez, ça a très bien marché, l'émission de Laurence Ferrari.
1: Je suis ravi.
4: 400 000 téléspectateurs, très bon lancement, première chaîne info.
1: Très bien.
4: C'était très bien.
1: Très bien, excellent. Mais la prestation, moi je veux savoir ta prestation.
5: Est-ce que c'était grâce à toi?
1: Est-ce que la courbe monte, comme on dit chez les professionnels, quand tu poses la question?
4: J'ai pas regardé la courbe au moment de mon passage.
1: On va demander la courbe. Est-ce que. Moi j'ai une vraie question, est-ce que maman était ravie du passage?
4: Ma femme?
1: Non, mais non.
3: Ta maman.
1: Ah non, mais non, tu l'appelles comme ça.
3: Maman,
4: je sais pas,
3: non,
4: mais
1: ma mère. J'ai pas fait ta femme maman, enfin. Allez, dis non maman, elle était heureuse.
3: Mais non, ta maman.
4: Ma mère, attends, oui, elle m'a envoyé un message ce matin. Mais c'était global.
1: Ouais. Ah.
4: Voilà, c'était global et c'était plutôt sur la prestation de Bruno Retailleau que sur la mienne.
3: D'accord.
4: Voilà, mais ses analyses politiques, ma mère, ce matin.
3: Pareil, ton passage n'était pas assez long.
4: Qui a dit ça?
5: Toi.
3: Si.
4: J'ai jamais dit ça.
1: Bah si, il paraît que tu as dit selon moi-même et maman, c'était pas assez long.
4: J'ai jamais dit. Non mais ma mère.
1: Je passe le message. Je passe le message à la direction.
4: Non mais attends, ça va.
1: C'est passé discrétion.
4: Suffisamment d'antennes par jour.
1: Des nouvelles de Bruno Le Maire dans un instant. Des nouvelles du ministre de l'Éducation nationale, de Ségolène Royal, d'Anne Hidalgo. Oh, dis donc, il y en aura pour tout le monde. Il a aimé, il n'a pas aimé. Dans il y en aura pour tout le monde. Gauthier va parler d'eux.
4: Chambéry, des émeutes suite à une rumeur concernant les policiers.
1: Un cours, puisqu'aujourd'hui c'est mercredi, hein, c'est souvent un petit peu repos des neurones, les enfants sont à la maison, eh bien vous aurez quand même un cours d'économie donné tout à l'heure par Manon Aubry. Il n'est jamais trop tard pour comprendre certaines choses.
4: Pourquoi pas?
1: Quand on a du mal à compter. Nous aurons, si on a le temps, tiens, des nouvelles de Charles Laloncle,
4: ah oui,
1: qui va raconter toute la commission d'enquête audiovisuelle publique. Ça peut être passionnant.
3: Dans un livre?
1: Ah oui. Ah oui, ça peut être passionnant. C'est pas encore une série Netflix, mais ça va arriver en livre, on en parlera tout à l'heure. Vous aimez le karaoké, vous n'avez pas de place pour aller voir Céline Dion. Eh bien, dites-vous, pour rien du tout, vous allez pouvoir faire un karaoké géant quelque part dans Paris. Je vous donnerai l'adresse, le karaoké géant de Céline Dion. Vous me direz ce que vous en pensez. Et puis, si on a des enfants, c'est toujours compliqué. Par exemple, le petit Marcel.
4: Oui.
1: Gauthier, combien de temps de réflexion pour donner le prénom?
4: Assez rapide. Je saurais plus te le quantifier, mais on a tout de suite su que ça allait être Marcel quasiment.
1: Aujourd'hui,
4: il y a eu un débat très rapide.
1: D'accord. Aujourd'hui, j'ai le top des prénoms. Aujourd'hui, j'ai également le top des prénoms qui ont été autorisés, mais qui sont très laids. Qui n'auraient pas dû être autorisés. Je vous les donnerai. Et puis, Marine Tondelier, on ne sait jamais. Peut-être un jour, future présidente.
4: Qui attend un heureux événement, d'ailleurs. Un prénom à la clé.
1: Et donc, sur une chaîne de télé, lui ont fait réviser les anciens présidents.
4: Catastrophique.
1: Voilà. Il y a encore du boulot. Et puis, un petit clin d'œil tout à l'heure, avant 16h, aux pompiers. On en avait parlé. C'est la grève des pompiers. Ils ne sont pas contents. On en parle dans Il y en aura pour tout le monde.
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1: Bruno Le Maire s'est exprimé.
3: Alors,
1: vous savez, on est dans une période que moi je trouve magique parce qu'on est dans la période de poussez-vous, faut que j'existe. C'est-à-dire qu'il y a un moment donné, je ne suis pas dans les personnes qui se présentent, on ne parle pas de moi, donc il faut que j'ai une idée.
3: Attendez,
1: il y a des gens qui ne connaissent peut-être pas encore cette idée. Une idée brillante. Moi, chaque fois que j'entends une annonce de Bruno Le Maire, j'ai toujours l'impression qu'il y a un drame qui vient d'arriver parce que le ton est donné quand même.
7: Il y a toujours une façon de parler très doucement.
1: Il y a toujours quelque chose. Il suffit de ne pas sourire. Et là, pourtant, ça va intéresser toutes les mamans qui nous écoutent, puisque c'est une
3: femme.
1: Bien sûr, et les papas. Bien sûr.
4: Tu parles des mamans.
1: Non, mais les mamans, les papas, tout le monde. Vous avez des enfants. Ou vous allez peut-être avoir des enfants à la maison. Dites-vous que l'éducation va les prendre très tôt.
8: Pour moi, il faut avancer la maternelle de 3 ans à 1 an.
5: Un an.
6: Pour que, oui,
5: un an. Les enfants à l'école, un an. Non.
6: Mais vous assurez comme ça à tous les enfants de France la capacité d'être dans un lieu collectif où ils vont commencer à apprendre des mots et vous n'aurez pas cette inégalité fondamentale dont on ne sort jamais. Où des enfants à l'âge de 3 ans vont pour certains maîtriser 500 mots, d'autres 700, d'autres 1500, et c'est irrattrapable.
7: Et encore, je voudrais la couveuse.
4: Si mais il y en a qui ne marchent même pas,
3: non.
4: Mais bien sûr, moi j'ai un fils d'un an, donc je peux t'en parler.
1: Marcel, il a un an, est-ce qu'il a fait sa rentrée lundi?
4: Non, il n'a pas fait sa rentrée lundi,
1: c'est dommage.
4: Il ne connaît pas encore l'étape de multiplication, je suis désolé pour Bruno Le Maire.
1: C'est pas comme ça qu'on va sauver la France.
4: Ils ne sont pas propres à un an.
3: Donc ils sont pas propres, imagine les profs.
4: Tu vas demander aux profs toute la journée, dans une classe de 25 élèves d'un an, en fait, elles vont changer les couches toute la journée, parce qu'ils ne sont jamais propres en même temps.
8: Et comment ils vont leur supprimer leur téléphone portable.
1: Ah, non, mais ça, c'est le plus dur. Alors.
4: Non, mais c'est un délire. Alors. Il ne marche pas. Il ne marche pas forcément, non. Il ne parle pas. Moi, ça se limite dada, maman.
1: Je vais vous dire un truc. Je pense que ça fait très longtemps que Bruno Le Maire n'a pas vu un enfant d'un an.
4: C'est exactement ça.
1: Je pense que ça fait très longtemps parce qu'il s'est dit sur le papier, ça sonne bien. Mais je crois que toutes les mamans et tous les papas qui ont eu des enfants d'un an sous les yeux voient bien, que tu ne peux pas leur mettre un petit cartable sur le dos, quand bien même à roulette, et leur dire écoute, l'école, elle est
3: pas. Et le retard, ils ne le prennent pas entre un an et trois ans. C'est pas vrai. C'est n'importe quoi.
1: Écoutez,
4: c'est pas existé.
1: On dit toujours que les hommes politiques ont du retard.
3: Oui, mais bon, là...
1: Pour une fois qu'il a de l'avance. Alors, moi, j'ai peut-être ses prochaines mesures, puisqu'il pense à mettre le permis de conduire à 12 ans.
8: Tu le fais pas avec la voix de...
7: Permis de chasse au brevet des collèges.
8: Ouais.
7: Mariage des 12 ans avec autorisation des parents dans le carnet de correspondance.
8: Okay.
7: La peine capitale de prison a baissé à 4 ans. Le jeu puissance 4 deviendra puissance 2.
3: Non.
7: Et les choses à plusieurs en club libertin seront limitées à 2 personnes.
8: Mais alors, du coup, la retraite à 40 ans, si je vous écoute bien.
1: Non, ça, par contre, à mon avis, on va monter un petit, ça va être un petit peu plus que ça. On était sur TF1 dans Il y en aura pour tout le monde. Et alors, il y avait le ministre de l'Éducation nationale, Edouard Jeffrey.
4: Oui.
1: Remets-nous des glaçons. Pour ceux qui ont la ref, évidemment, était l'invité de Bonjour. Alors, il y avait Alba Ventura qui lui a posé une question. Alors, on sent que lui, il veut rester. On sent que la place. Et il s'est dit, tant qu'elle est à moi, cette place, je ne bougerai pas.
9: En pleine préparation du budget, on apprend ce matin que le Premier ministre envisage de baisser l'indemnité des ministres. Vous êtes pour ?
10: Écoutez, c'est une décision par définition qui ne relève pas de mon champ.
9: Et il a raison ?
10: Alors, par principe, je considère que mon Premier ministre a toujours raison. Non, mais c'est parce que... Non, mais attendez, c'est mon Premier ministre. Si vous n'êtes pas d'accord... Non, si vous n'êtes pas d'accord avec le Premier ministre, vous partez.
1: J'ai la voiture de fonction, j'ai les machins. Attendez, c'est pas maintenant que 10 700 euros par mois brut, un ministre. Et donc, le but du jeu, c'est de baisser. De baisser, ça vous dit, ça vous parle, ça vous...
4: Bien sûr, c'est le but du jeu, c'est ce que Sébastien Lecornu met sur la table, parce qu'il va demander des efforts, notamment aux retraités, en n'indexant pas les retraites sur l'inflation, et donc il pourrait les baisser de 10%. Et donc là, effectivement, ils sont tous dans les matinales en disant « Je vais évidemment accepter de baisser ma rémunération de 10%. » Il y a Aurore Berger qui a dit pareil. À mon avis, ça va grincer des dents, mais t'as pas le choix.
1: On sent qu'ils le disent, et derrière, il y a madame qui fait « Qu'est-ce que t'as dit ? Qu'est-ce que t'as dit ? Comment on va payer la maison ?»
8: Je ferai plus de notes de frais, chérie, t'inquiète pas.
1: Ah, Ségolène Royal, Ségolène Royal.
4: Une œuvre d'art.
1: Évidemment, Ségolène Royal, les réseaux sociaux. Alors, vous savez que c'est terrible, les réseaux sociaux, parce que maintenant, tout le monde vérifie ce que vous dites. On a tous le droit de dire une bêtise. Alors ça, pour le coup, homme politique aussi, tout le monde peut, tout le monde peut en faire une, peut la faire à côté. Mais le problème, c'est que maintenant, sur les réseaux sociaux, les gens vont chercher un petit peu. Alors, elle veut être candidate 2027, on sent qu'elle y va.
4: Ah ben, oui, elle est candidate à la primaire.
1: Ah oui, et elle a dit quand même la fermeture des centrales nucléaires. Elle a dit, attendez, c'était pas nous. C'était pas nous. Nous, on voulait pas ça. Nous, on voulait pas ça. C'était Édouard Philippe. Sûr,
11: mais les socialistes n'ont pas bradé le nucléaire.
12: Non, certains non.
11: Qui a promis la fermeture? Qui a annoncé la fermeture de réacteurs nucléaires?
12: Il l'a acté.
11: C'est Édouard Philippe.
1: C'est Édouard Philippe. Ah oui, sauf qu'en 2016.
13: Oui, c'est la centrale de Fessenheim, qui est la plus ancienne de notre parc, sera fermée à la fin de l'année 2016.
1: Et elle le dit, elle était contre, elle était opposée à la fermeture de Fessenheim.
11: J'ai jamais bradé
12: On vous a pas entendu vous lever contre la fermeture de
11: Fessenheim. Ah, mais j'ai refusé de la mettre au débat au Parlement.
1: Elle a refusé.
11: J'ai jamais bradé au débat au Parlement.
14: Donc l'engagement présidentiel qui consiste à dire Fessenheim sera fermé, il est tenu puisque ce sera irréversible.
1: Bon, voilà.
8: Mais ils n'ont pas de mémoire.
4: Alors, t'imagines vraiment la politique, l'image que ça donne de la politique.
14: Bah, c'est menteurs.
4: Ils n'assument rien. Ils font n'importe quoi. Qu'est-ce qui s'est passé avec Fessenheim ? Il y avait un petit accord électoral pour avoir des ministres écolos dans la majorité de François Hollande. Et qui était ministre de la transition écologique en plus à ce moment-là ?
1: Madame
4: Royal.
1: Évidemment.
4: Donc mais effectivement, ça donne une image déplorable de la politique. Bon. Le mensonge permanent pour essayer de faire oublier un bilan désastreux.
1: Puisqu'on est dans la salutation de tous les politiques, avant le coup de gueule dans un instant, il y en aura pour tout le monde de Gauthier Lebret, Anne Hidalgo va voter Raphaël Glucksmann, elle l'a dit.
5: Et bien sûr que je vais participer à la primaire à titre personnel pour Raphaël Glucksmann, voilà. Évidemment.
1: Évidemment. Et alors, journaliste qui est en face, adorable, Benjamin Duhamel, pas oublié de le rappeler, de rappeler le très bon score qu'elle avait fait aux dernières élections.
15: Vous allez lui donner des conseils pour qu'il évite de faire 1,7% comme en 2022 quand vous étiez candidate à l'élection présidentielle.
5: Vous savez,
15: présidentielle.
1: Quand je m'en allais.
8: Ça grince,
1: tu sens que ça grince. Tu sens que ça grince un petit peu. C'était le pire score, 1,7%.
4: 7%. C'était une catastrophe. Et alors, si je peux pousser un coup de gueule en avance contre Anne Hidalgo, ce qu'elle a dit ce matin au micro de Benjamin Duhamel, où elle a dit sur le périscolaire, puisque c'était la première fois qu'elle sortait du silence, il y a eu des trous dans la raquette, il y a eu des trous dans les mailles du filet. On parle d'enfants qui ont été violés.
1: Pour les trous dans les mailles du filet.
4: Des trous dans les mailles du filet. Madame Hidalgo.
1: C'est pas la plus belle, image du monde, je vous le confirme. Donc elle a dit ce matin qu'elle allait voter Glucksmann. Raphaël, t'es prêt?
16: Allez, tous ensemble, vive la France!
1: Pas plus encore.
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1: Quel plaisir d'être avec vous tous les jours sur Europe 1. Il y en aura pour tout le monde. Vous nous voyez peut-être sur Europe 1 TV, peut-être que vous nous écoutez sur toutes les applis, dans votre voiture, pendant que vous êtes en train de travailler. Je vous embrasse et vous souhaite une belle après-midi. Prudence si vous êtes sur la route ou peut-être en podcast. Merci d'être là. Stouff, Pietre, Monsieur Gauthier Lebray. Avant le coup de gueule dans Il y en aura pour tout le monde de Gauthier Lebray, j'ai vu que Édouard Philippe voulait faire une sorte de dîner, déjeuner du Rassemblement, c'est ça?
4: Absolument, du Rassemblement, la droite et le centre. Alors hier, Bruno Retailleau a dit non merci et il a choisi une date pour. Ce rassemblement,
1: c'est fabuleux.
4: La Toussaint.
1: J'ai vu ça ce matin.
8: Ah bon, ça sent les assiettes vides.
1: Mais vous savez, je vais vous dire un truc. Des morts. Que, vous savez, des fois, il y a des moments, il y a des trucs, on se dit, pourquoi ça ne s'aligne pas? Vous voyez? Non, mais c'est-à-dire que tu te dis, d'accord, jusque-là, ça rame un peu, il sent que tout le monde n'est pas avec lui. Il dit, allez, on va faire quelque chose du rassemblement. Quelle date? La Toussaint. Mais non. Pour la fête des morts, t'envoies pas ce signal-là.
4: Si tu te rassembles avec Édouard Philippe, mais ça sent pas bon.
1: Enfin, c'est pas possible.
4: Pour la fête des morts.
1: Je vous ai ramené des chrysanthèmes parce que j'avais les mêmes pour mamie. Allez. Je suis allé fleurir Satan. Mais non, ça ne se fait pas.
8: Et ça sent les désistements. Hein.
1: Je pense qu'il ne faut pas qu'il réserve une table trop longue pour l'instant. Qu'il attende un tout petit peu. Il va peut-être falloir bouger la date. Gauthier. Oui. Lebray, tous les jours. Il y en aura pour tout le monde. Le coup de gueule de Gauthier.
4: C'est Chambéry. Une nuit d'émeute. Ils ont à nouveau incendié. Je parle des délinquants. Un bâtiment municipal qui avait déjà été détruit au moment des émeutes et qui venait d'être reconstruit. Donc c'est un jour sans fin. Qu'est-ce qui s'est passé? Les policiers ont fait une intervention sur un refus d'obtempérer et selon leur récit, au moment d'ouvrir la porte, ils ont trouvé un homme qui était blessé par balle et qui était porteur d'une arme. Donc il se serait vraisemblablement blessé lui-même, tiré dessus au moment de fuir les policiers. Eh bien, les délinquants ont fait courir une rumeur comme quoi c'était les policiers qui avaient fait usage de leur arme et qui avaient tiré sur l'automobiliste. Et des émeutes se sont déclenchées ensuite, avec toujours les mêmes scènes, hein, feu de poubelle, voiture brûlée, et donc bâtiment municipal brûlé. Et c'est toujours la même question qu'on a en droit de se poser, ça n'en finit pas, ça recommence toujours, parce qu'il n'y a jamais de sanctions judiciaires à la clé.
1: Et c'est effectivement, ça va être très compliqué, mais j'ai regardé sur Chambéry, je pensais parce que la rédaction ne pensait pas que vous vouliez faire la même chose, hein, les gars, on s'est pas entendu, il faut qu'on se. Parce qu'ils savaient que vous alliez parler de Chambéry, mais alors ils m'ont ramené donc une info, la meuf fouille pour faire du vélo entre meufs à Chambéry. Hein, c'est une info. Bon, je vais. Attends, écoutez.
8: C'était pas de ça dont tu voulais parler.
4: Non, c'était pas la meuf fouille.
1: Je
4: suis pas expert de la meuf fouille, non.
1: Vous êtes sportive, vous êtes une femme, vous habitez Chambéry, vous voulez faire du vélo, l'info, elle est sous mon nez, je vais aller jusque-là. Une fois par mois, une vingtaine de sportifs se retrouvent devant la fontaine des éléphants qui doit être très connue à Chambéry pour s'élancer, faire des dizaines de bornes entre filles, entre meufs, ça s'appelle la meufouille.
8: Voilà.
4: Ça n'a rien à voir avec l'histoire.
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1: Ah, mais ça, vous savez, ils ont vu marquer Chambéry, ils ont tapé Chambéry, la meufouille.
4: La meufouille, mais bien sûr.
1: Ils nous ont amené
4: bien
1: tout
4: savoir qui est expert de la meufouille en régie. Ouais.
1: Manon Aubry, je sais que Manon Aubry doit écouter cette émission. Elle a entendu que depuis quelques jours, on faisait des tests avec Gauthier Lebray. On allait chercher sa culture générale, chercher ses connaissances d'histoire. Et on n'avait pas beaucoup fait les mathématiques. Manon Aubry a donc décidé de nous faire un petit cours d'économie. Alors, on a toujours besoin d'un petit cours d'économie pour les gens qui sont un petit peu, qui suivent ça de loin. Alors écoutez-moi bien, pour essayer de vous expliquer, vous avez des grains de riz. Elle a pris des grains de riz, comme pour les gens qui ont du mal à suivre. Alors, on fait pas de politique ici, mais on va regarder de près toutes les idées qui germent dans la tête des politiques. On ne sait jamais, il peut parfois y avoir une bonne idée. Écoutez bien, voici le cours d'économie, ne dure pas très longtemps, à base de grains de riz.
17: Imaginez, ce grain de riz représente 10 000 euros. On va faire un petit jeu. Si on en prend 10, on arrive à 100 000 euros. Si on prend 100 grains de riz, et il y en a 100 ici, ça nous fait 1 million d'euros.
4: Non.
1: C'est pas ça. Vous avez compris le cours de l'économie ou pas?
8: Oui. Non,
1: attendez, vous allez le comprendre. Vous allez comprendre. Parce qu'elle a pris des graineries pour expliquer ce que ça faisait les graineries. Mais on va aller voir. On va après avoir une image plus simple.
17: Bon, manifestement, ces derniers jours, il y en a qui n'avaient pas vraiment compris ce que sont des millionnaires. Donc, ce petit exercice avec des riz peut aider. Ah. Mais pour bien comprendre ce que représente un milliard d'euros, j'ai fait un petit calcul pour vous. En calculant combien de places de cinéma on pouvait s'acheter avec un milliard d'euros, ça permet de s'acheter 83 millions de places de cinéma. Et donc de passer 125 millions d'heures au cinéma, soit plus de 14 000 années. Ça permet de remonter à l'époque du paléolithique.
1: Mais c'est parce que ça marche, le coup des milliardaires.
3: Oui. Parce que ça marche. Pédagogique, mais ça a rien à voir.
4: C'est le règne de la bêtise.
1: Oui, mais parce que derrière ça, on oublie que souvent, un milliardaire, s'il est devenu milliardaire, c'est qu'il a fait travailler des centaines, voire des milliers, voire des dizaines de milliers de gens qui ont rapporté des centaines de millions d'euros à la France, etc., etc., etc. Mais ce truc de dire, vous savez, ce que ça fait un milliard, ça fait. Ouais. Alors, moi, j'ai fait un petit calcul qu'elle n'a pas utilisé, je ne comprends pas pourquoi. Elle est députée européenne.
4: Oui.
1: Avec le salaire d'une députée européenne de 10 800 euros.
3: Ah là, ça va plus nous parler, je pense.
1: Est-ce que vous savez combien ça nous fait de crêpes au sucre l'été?
3: Non, je vois pas.
1: Eh ben, sachez qu'avec un salaire de député européen, on peut avoir 120 crêpes au sucre par jour.
3: Par jour?
1: Mais c'est énorme!
8: C'est un sacré diabète.
3: Là, je comprends mieux.
1: C'est beaucoup trop. On vous coupe la jambe au bout de la semaine. C'est beaucoup trop. Mais
3: l'histoire du grainerie, c'était un peu.
4: Et est-ce que tu sais, avec des indemnités de députés français, combien on peut avoir de pensions alimentaires? Zéro quand c'est Sébastien Delogu, puisqu'il paye pas la pension alimentaire à sa femme. Alors que c'est 6 000 euros net.
1: Alors, il faut faire attention parce que j'ai vu le chiffre, il en est à 19 800. J'ai fait attention parce que tous les mois, ça va se rajouter.
4: Il
1: va commencer à avoir une petite goutte de sueur.
4: Hein, tu payes pas la pension alimentaire à ta femme qui a deux enfants à charge. C'est beau, hein? Tu donnes bien l'exemple. Hein,
1: vous parlez à quelqu'un qui, dans sa vie, c'est arrivé et a payé tous les mois.
8: Et il a perdu ses cheveux.
1: J'avais une clombe. Je peux vous dire que c'est quelque chose. Non, c'est terminé. Tout va bien. L'amour est repassé par là. Playmobil, tiens, puisqu'on était dans la bouffe, débarque chez Burger King. Vous avez vu cette histoire? Alors ça fait une espèce de petit tollé. Ça fait un bad buzz parce qu'en gros, vous allez pouvoir acheter le Burger King Playmobil avec les petits burgers, etc., etc.
3: Les petits plateaux et tout ça.
1: Et donc, évidemment, alors ça reproduit un restaurant Burger King, deux employés, deux clients, tout ça pour 49,99 €. C'est pas tant le prix. Il y a 11 000 exemplaires qui vont être vendus, mais enfin, ça explique. Il y a une association qui dit que maintenant, beaucoup d'enfants sont de plus en plus obèses et que c'est pas très bon de les faire démarrer très tôt en les faisant jouer avec des petits trucs qui sont gras et qui vont les habituer très très tôt à manger des cochonneries.
8: C'est que tu les conditionnes, tes gamins à se dire, et comme ça, la prochaine fois. Ça a l'air anodin, mais la prochaine fois qu'ils passeront devant un
3: burger, on parle de Playmobil.
8: Papa, maman, burger.
3: On parle de Playmobil.
4: Et quand ils jouent, au Playmobil western, ils volent des carabines et tirent sur les Indiens.
3: C'est ce que je disais.
8: Oui, tu l'as dit tout à l'heure.
3: Et le Playmobil qui change de fringue.
4: Les Romains, ils sortent un glaive et ils vont se battre avec des glaives dans la rue.
8: Exactement, monsieur.
3: N'importe quoi.
4: Franchement.
3: C'est à les parents de les éduquer, des petits, à manger des choses saines.
8: Non, mais c'est pas des gâteaux. C'est un partenariat avec Decathlon. Comme ça, ils vont faire du sport.
1: Le vrai souci, c'est qu'il va falloir qu'ils refassent la taille des Playmobil, parce que s'ils vont tous.
8: C'est
1: des gros mobiles. Il va falloir qu'ils les refassent un tout petit peu, parce qu'ils sont tous chez Playmobil. Et ce qui est très injuste, c'est qu'ils ont les bras tout droits, ils peuvent même pas en manger eux-mêmes.
8: En plus
1: ils peuvent les servir, mais ils peuvent pas en manger. Allez, attention, très rapidement, d'après vous, d'où vient ce texte?
18: Je ne m'attendais pas à traverser 6 mois d'une telle tempête. J'ai reçu mes premières menaces de mort. On m'a demandé de passer aux messageries cryptées. Mes sources craignaient d'être écoutées, suivies, retrouvées. Des membres des services de renseignement m'ont approché avec toutes les précautions d'usage. D'autres étaient prêts à me livrer les secrets qui pouvaient leur coûter leur carrière. À mesure que l'enquête avançait, je comprenais pourquoi certains avaient peur de parler. J'avais été nommé pour contrôler un service public. C'était pas ma guerre.
1: Ça, je l'ai rajouté.
18: J'avais fini par réveiller tout un système que mes questions dérangeaient.
1: C'est de qui?
4: Charles Lalonde.
1: Charles Lalonde. Ça y est, le livre va sortir. Mais je l'ai fait comme ça. Le texte que je viens de vous lire, c'est la préface. Hein. Je ne dis pas de bêtises. En tout cas,
4: c'est pas le texte qu'il lit dans sa vidéo d'annonce.
1: Ah, dans la vidéo. En plus, la vidéo, c'est un film hollywoodien, un petit bout.
19: Je jure de dire toute la vérité.
20: Je le jure.
21: Je le jure.
22: Je le jure.
23: Je le jure.
19: Ce serment ouvert, chacune de nos auditions, tous l'ont prononcé et beaucoup l'ont trahi.
1: Ça
8: fait flipper. Hein.
1: Et donc, le livre va sortir. Vous avez la date ou pas? 30 septembre. Il a fait du boulot, alors. Évidemment, il s'est fait démonter par pas mal de gens. Personne connaissait Charles Lalonde. Moi, je faisais partie des gens qui ne le connaissaient pas. Je pense que 99,9% des gens qui nous écoutent ne le connaissaient pas. Et en quelques temps, on a vu ce gars qui bossait ses dossiers. Ouais. Qu'on soit d'accord ou pas d'accord, il est arrivé à chaque fois avec des chiffres, avec des faits. Il est arrivé... tout seul contre... Tu sentais que...
12: Il allait jusqu'au bout, quoi.
1: Tu sentais que les gens, et même, son, même le président à côté, tu sentais que c'était pas son allié. Et il ne s'est pas démonté, et il a tenu à chaque fois tête à chaque fois. Et je vous le dis, ce qui m'a bluffé dans ce monde où parfois on se rend compte que les politiques survolent un petit peu et arrivent avec des grandes phrases... Il avait bossé les dossiers.
4: Bien sûr, non mais bien sûr, c'était évidemment que pour lui, il est passé de l'ombre à la lumière avec cette commission d'enquête et son taux de notoriété a explosé avec cette commission d'enquête. Et sans blague que avec Jérémy Patrilletus qui présidait effectivement la commission d'enquête, c'était pas la vie n'était pas un long fleuve tranquille.
1: Je sais pas où il est parti en vacances, mais ils n'étaient pas tous les deux en tout cas.
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1: Merci de nous avoir rejoints et merci d'être avec nous tous les jours sur Europe 1 avec mon équipe, avec Stouff, avec Pietre, une équipe historique, avec Gauthier Lebray. Vous savez, je vais être franc avec vous, on en est à la deuxième semaine d'émission. On compte pas les deux premiers jours, c'était le tour de chauffe, c'est l'échauffement autour du terrain. Vous savez, au tout début de semaine, je voyais toute la direction qui venait nous voir.
4: Ah, il n'y a plus personne.
1: Ils ne viennent plus du tout.
4: Non.
1: Et c'est là que l'on doit se poser cette question. Doit-on s'inquiéter ou est-ce que c'est parce que ça va?
4: Non, c'est parce que c'est en train de s'installer.
1: Non mais vous savez, c'est la question que vous pouvez se poser quand vous travaillez à l'école, vous avez le prof qui s'installe derrière vous. Il s'installe derrière vous parce qu'il est fier de vous avoir comme élève, ou il s'installe derrière vous en disant « Regarde-moi ce crétin, il va encore faire 12 fautes ». C'est la question qu'on pouvait se poser. Je me suis dit, tiens, je ne les ai pas vus il y a deux jours, je ne les ai pas vus.
4: Moi, je pense qu'ils sont tous là au début parce que c'est un lancement.
1: Bien sûr.
4: Et après, c'est s'ils restent là que c'est inquiétant. Ça veut dire effectivement, il faut surveiller quoi.
1: Ils sont pas venus avec ni des chocolats, ni des bonbons.
4: Non.
1: La tagada, on l'a pas vu. Rien du tout. Hein. Le pot d'accueil, pas vu. Céline Dion chante et chante toujours. Si vous n'avez pas de place, comment ?
4: C'est son métier.
1: Oui, mais bon, là, elle en rajoute en bas de l'hôtel. C'est le cadeau tous les soirs.
20: Bonjour, pardon, merci. Il m'enchaînera ce poème.
1: Alors là, il y a quelqu'un qui chante avec elle, écoutez.
20: Un mot qui nous unit. Bonjour, pardon, merci, je t'aime.
1: La vibes.
21: Merci, Céline.
1: De toute façon.
22: En tout cas, une grande carte. Fais-moi ton nom, hein.
1: Fais-moi ton nom, parce qu'elle était avec quelqu'un qui chantait, voilà, qui chantait bien et qui était très fier de chanter avec elle. Et elle a dit, fais-moi ton nom. Ça, c'est la politesse. Là,
23: bonjour, pardon, merci. C'est la chanson du livreur de Uber Eats qui a renversé ton coca, non? Bonjour, pardon, merci.
1: Ça fait un peu ça. Et des fois, il n'y a pas le bonjour, il n'y a pas le merci. Mais, et il n'y a pas le pardon. C'est vrai que... Le nombre de gens qui ont commandé des McDo pour leurs enfants et qui ont vu les frites en train de nager dans le coca,
23: c'est ça.
1: C'est vrai que le bonjour, pardon, merci, ils pourraient le mettre sur les paquets. La mairie de Paris, si vous n'avez pas eu de place, et je sais que Gauthier est tellement triste de ne pas pouvoir y aller, il en parlait hors antenne il y a deux secondes avec Stouff, qui elle a ses places, la mairie de Paris, la mairie de Paris surfe sur la vague Céline Dion et organise un grand karaoké. C'est incroyable ça. Alors est-ce que c'est de la réception, de la récupération politique? Oui, toujours un peu, bien
23: mais
1: sûr.
23: Mais ça va cartonner. Franchement, c'est sympa.
1: Mais c'est sympa.
23: Oui, c'est
1: sympa.
24: C'est pas en 19e.
1: Voilà. Alors attendez, attendez, bougez pas, parce que vous allez entendre Emmanuel Grégoire, c'est la vidéo. Il se met en scène, c'est le maire de Paris. Hein, oui.
24: Il aime bien ça.
1: Voilà, il organise le grand karaoké, la porte s'ouvre et.
25: J'aime plutôt ça. Je n'ai oublié. C'est impossible. C'était un peu. Pourquoi pas?
26: Mais ma prière est qu'à moi.
1: Bon, là, c'est plus lui. Hein. Là, j'ai changé d'avis.
23: C'est Anne Hidalgo derrière.
1: Alors, j'ai changé d'avis. Il n'a rien d'autre à faire, franchement,
24: c'était
1: Emmanuel Grégoire.
24: C'était timide quand même.
4: Mais il n'a rien d'autre à faire que de se filmer en train de chanter Céline Dion.
1: Écoutez, excusez-moi.
4: Paris va suffisamment bien, c'est dégueulasse, Paris. C'est insécure, c'est sale.
1: Vous savez, je vais vous dire un truc, parce que les gens qui ne connaissent pas bien Paris, soyons honnêtes, c'est vrai, c'est sale. Je suis venu ce matin, je me lève très tôt pour Europe 2. Je suis arrivé à 5h30 en voiture et j'ai croisé devant moi un rat. Et je pense que tous les gens qui traversent travaillent dans l'immeuble,
23: ils chantaient du Céline Dion.
1: Le rat traversait la route. Ouais. Et je vous assure, c'était la taille d'un gros Yorkshire. C'est pas ratatouille.
23: Oui, c'est ça.
1: Et vous savez quoi? J'ai eu presque peur pendant deux secondes parce que c'était le rat. Je sentais qu'il avait pris la confiance. C'est pas le rat qui s'en va quand vous allumez la lumière. Alors. C'est le rat qui traverse et qui limite te regarde en disant ça va? Je peux?
23: Je suis sur un passage raton.
1: Non, mais c'est vrai qu'entre ça, les saletés, etc., c'est vrai que Paris n'est pas une ville très propre. Alors, le karaoké, je vous vous donne quand même l'adresse. Allez. Vous habitez loin, vous avez décidé de venir. Il faudra venir. Alors c'est vendredi, vendredi 11 septembre, place de la bataille de Stalingrad. Alors, alors et c'est là.
3: Ouais, sais,
1: attendez,
3: ouais.
1: parce que je vais vous donner les horaires. Ils n'ont pas fait ça de nuit. Ils sont pas fous. Ils ont fait ça entre 16 et 17.
4: Ah oui, non, faut pas y aller.
1: Ou 19, 20 heures. Parce que si vous ne connaissez pas le quartier,
4: c'est horrible.
1: C'est le quartier
3: du crack. On s'arrête jamais.
4: Du crack, des zombies, de l'insécurité. Voilà. Non, non, non.
3: Pourquoi là-bas?
4: Restez chez vous.
1: C'est un t-shirt de Céline Dion, du crack. Non, mais c'est vrai, c'est l'un des endroits.
4: Ça va être encore un soir, ça va être encore une agression si vous y allez. Hein.
1: Encore un soir, une agression. Non, mais c'est, pour le coup, c'est vrai que c'est pas le quartier.
4: Ah,
1: il y a quand même de la place dans Paris. Pourquoi avoir fait pourquoi là
4: devant la mairie de Paris. Est-ce qu'il y a encore des quartiers épargnés? Je vous pose la question.
23: Bah, si, quand même.
3: Voilà. Bah, oui. Peut-être que oui.
1: Oui, si, il y en a. Si.
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1: L'officiel des prénoms 2027. Il a fini de parler dans sa barbe. L'officiel des prénoms 2027 est sorti. Alors, il va sortir. Donc, c'est les prénoms qui vont être à la mode.
23: Cette année.
1: Mais non, on est en 2026. Donc, ils sont à la mode pour ce qui arrive.
23: Oui, voilà.
1: Très bien. Ça. Vous voulez que je vous le donne chez les filles?
4: Allez, vas-y.
1: Allez, on y va. Tintin. Iris est 10e. 9e, Emma. 8e, Alba. 7e, Romy. 6e, Rose. 5e, Adèle. Préparez-la-moi la musique du top 50, les gars, pour le suivant, si vous l'avez. 4e, Alma. 3, Ambre, très joli ces prénoms. 2, Jade pour le deuxième. Premier prénom féminin, Louise. Attendez, je vous donnerai les plus moches dans un instant. Okay. J'ai les prénoms garçons. J'ai les 10 premiers. Salut les petits clous. 10e, Isaac. 9e, Adam. 8, Arthur. 7, Jules. 6, Léon. 5, Louis. 4, Raphaël. 3, Léo. 2, Noah. Et 1, Gabriel.
23: Les gens ont du goût. C'est mignon.
1: Les gens ont du goût.
23: Ça change de l'époque de Kimberley, Brandon.
1: Il
23: n'y
1: a pas Marcel, hein, excusez-moi. Il n'y a pas le petit Marcel.
4: Parce qu'on ne veut pas faire comme tout le monde.
1: Mais j'ai la liste des prénoms les plus stupides qui ont été acceptés en 2025. Ce que je vais vous donner, ce sont des vrais prénoms. Chez les filles, Athéna Shiroki.
3: Ah, nom de bagnole, ça.
23: C'est une voiture, ouais.
4: Non, mais franchement.
1: Attendez, j'ai Jennifer L.
3: J'ai un mix entre deux noms, ça.
1: Jésunette.
3: Jésunette.
1: Je pense que c'est quelqu'un qui est très croyant. Il s'est dit, ah, Jésus.
23: Ouais.
1: Je veux Jésunette.
23: J'ai besoin de lunettes.
1: Dior Gnagna.
23: Mais non.
1: La Grâce Divine. Lola Poupoune. Alors ça.
23: Lola Poupoune.
1: Alors franchement, Lola Poupoune.
4: Ils ont le droit à leur majorité de renier leurs parents.
1: Attendez, hein. J'ai abstinence.
4: Ils ont
1: les prénoms aussi.
23: Abstinence. Le pire, c'est abstinence.
1: J'ai abstinence. Et j'ai. Non, mais c'est pas une blague. Et
3: le message. C'est dur à porter.
1: T'appelles ta fille abstinence, le message est fort.
23: Tu sens qu'elle n'a pas été désirée.
1: Le message est donné.
4: Non, mais c'est
1: et
4: horrible.
1: Chez les garçons, vous n'avez. Attendez, je ne vais pas toucher les garçons. Il y a Jean-Brian. Il y a Merdive. C'est très beau prénom, ça. Il y a Black Brown, Bogos, B-O-G-H-O-2-S-E.
23: Oh là là.
1: Bonjour, je m'appelle Bogos. Ouais. T'as intérêt à tenir le prénom. Léon Mignon, Excel, King Love, et alors ça, j'ai cru que c'était une blague, mais visiblement non, Zizix, et ça s'écrit Z-Z-Y-Z-X.
23: Mais c'est un code Wi-Fi, ça, non, c'est pas un prénom.
4: L'État civil a accepté tous ces prénoms.
1: Oui,
4: prénom, l'État civil a accepté tous ces prénoms.
1: Oui, monsieur, ouais. Prénom.
3: Ils doivent faire attention normalement, c'est très bizarre quand même.
4: Il était sous le monsieur de l'État civil.
23: Mais je crois que Elon Musk, il a ses derniers enfants, il s'appelle comme ça.
4: Hein. Oui, bah, alors déjà, c'est l'État civil américain, donc
3: c'est
4: moi, ça
3: pas
4: me
3: la même chose.
4: Ouais. Et ensuite, effectivement, Elon Musk, il a des prénoms.
3: Non, mais abstinence, t'imagines abstinence, toi, à l'école.
4: Merdive.
23: Surtout si ton frère s'appelle Désiré et toi, tu t'appelles abstinence, tu sens qu'il y a un truc qui va pas.
1: Je pense que effectivement ses parents, ses enfants, parce qu'en fait tout était né d'un jeune homme qui a fait un procès à ses parents aux États-Unis, je crois.
3: Oui.
1: Il s'appelait Gaylord.
3: Gaylord.
1: Ou en France on dit Gaylord ou Gaylord. Et il avait fait un procès à ses parents. Il leur demandait 250 000 $ parce que je pense que Gaylord, la signification en anglais.
23: Bah il y a gay dedans.
1: Il y a une autre signification que juste le beau prénom. Donc donc il a attaqué. Marcel, c'est inattaquable.
4: Inattaquable. C'est historique. Bien Marcel sûr. Pagnol, Marcel Proust, bien sûr.
1: D'accord.
4: C'est français.
1: Marcel Chauvon aussi qui bosse à côté. Mais
4: il est moins connu que Proust. Espagnol.
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1: Bonjour à tous et merci d'être là. Dernier quart d'heure de Il y en aura pour tout le monde avant l'arrivée de Pascal Praud dans un instant avec toute l'équipe. Alors tiens, Marine Tondelier. Marine Tondelier va être présidente. Elle est combien dans les sondages en ce moment? On a une idée dans les sondages, dans les projections?
4: Minable, autour de 3%. Oui,
1: oui, c'est ça, c'est de la marge d'erreur.
4: Voilà.
1: L'épaisseur du trait.
4: Non, le trait, oui, bien sûr.
1: Très bien. Donc on a. Attendez, ça peut monter. On ne sait jamais. Jusqu'au dernier moment. Il peut y avoir.
23: Un coup de buzz. Un buzz.
1: Ouh, vous savez, un buzz. Eh bien, c'est pas cette fois-là qu'il y aura le buzz.
23: Non, c'est pas celui-là.
1: Elle était sur LCI, chez Darius Rochebain. qui a fait un piège, parce que ça, ça c'est le piège de j'aurais pu réviser un petit peu plus, on lui a montré, pourtant, c'est pas très compliqué.
4: Il fait la séquence depuis plusieurs émissions. Hein.
1: Ah là, c'est...
3: Oui. Ah d'accord, mais c'est connu. Non,
4: mais, excuse-moi, mais c'est catastrophique.
1: Mais parce qu'en plus, les gens ne changent pas tant que ça, ça c'était toujours
4: les anciens présidents, ils bougent pas.
1: C'est toujours les mêmes, toujours les mêmes. C'est toujours les mêmes têtes, c'est vrai que c'est l'avantage de l'histoire de France, c'est que quand elle est passée, c'est-à-dire qu'elle ne, elle ne bouge plus. Alors, on va commencer facile, il y a la photo du général de Gaulle.
6: De Gaulle.
7: Bah, de Gaulle, un infini respect. Puisqu'on est libre grâce à lui et grâce à d'autres qui ont travaillé avec lui. Et donc, moi, c'est une figure. Ça fait quand même longtemps qu'on n'en a pas eu des comme lui.
1: Bon, à part le ça fait longtemps qu'on n'en a pas eu des comme lui. Franchement, je mets la moyenne.
4: C'est quand même rat et pas crête. Et surtout, moi, ce qui me rend fou,
3: ils sont
4: tous gaullistes.
1: Ça fait longtemps qu'on n'a pas eu des comme lui.
4: Et des donc, très bien, ils parlent tous du De Gaulle de 40 qui est parti à Londres. De Gaulle, président de la République, Marine Tondelier, elle aurait été dans la rue tous les jours.
1: Très certainement.
4: Tous les jours contre le général de Gaulle.
1: Mais ça fait longtemps qu'on n'a pas eu de comme lui.
23: C'est grâce à lui qu'on a une grosse place à Paris. Hein.
1: Y avait, sans lui, il n'y aurait pas eu d'aéroport.
23: En plus, tu vois.
1: Il y a
4: et le porte-avions, bien sûr.
1: Bah, s'il n'avait pas construit le porte-avions, alors Monsieur Pompidou, il y a la photo de Pompidou.
4: Alors là, c'est lunaire.
1: Bon, alors là, on sent déjà que
6: Pompidou.
7: J'ai pas de souvenirs. Je vais pas vous dire. J'ai pas connu. J'ai pas de trucs marquants à dire sur Pompidou en tant que citoyenne, qu'électrice.
6: La croissance, le développement, l'industrie.
7: Bah vous, ça vous a marqué apparemment.
23: Mais et encore, je crois, il dit le nom avant. Il devrait pas dire le nom avant.
4: T'es sur Georges Pompidou, tu veux lui succéder, donc et tu fais.
1: Oui. C'est là où je voulais en venir.
3: En plus,
1: que peu importe qui est interrogé, c'est que la base du truc, c'est que si tu veux prendre le job, tu regardes un peu ceux qui étaient là avant toi.
6: Ah oui.
1: En plus,
3: elle est dans l'écologie en plus à la base.
1: Oui, alors en plus, il avait fait le ministère de l'environnement.
23: Bah voilà. Donc ça devrait être
1: ministère de l'environnement.
4: Surtout, elle raconte l'histoire de France à partir de son histoire à elle. On a l'impression que l'histoire de France a commencé avec la naissance de Marine Tondelier. Je l'ai pas connue, etc. Donc si on te parle de Napoléon, de Louis XIV, de Louis XVI, t'as pas connu, on t'en parle.
1: Attendez, on va aller directement sur Mitterrand, parce que là, c'est pareil, j'ai un petit trou de mémoire.
6: Mitterrand.
7: Beaucoup de sujets. Alors, Mitterrand, moi, j'ai pas de souvenir de Mitterrand au pouvoir, mais par contre, j'ai bien constaté que sur plusieurs générations de gauche, c'était leur moment, quoi. Le 81, plusieurs réformes. Et je pense que s'il devait retenir une chose de son mandat, c'est l'abolition de la peine de mort.
1: Ah, bah quand même ça fait faire la moyenne, ça. Si, c'est la moyenne.
4: Et effectivement, t'as sauté Giscard. Giscard, elle est féministe. Non, oui. Elle est féministe, elle n'est pas capable de nommer la loi Veil et l'interruption volontaire de grossesse.
1: Oui, c'est vrai.
23: Et sur Pompidou, elle n'a pas relevé la chanson de Marilyn Monroe qu'il avait fait.
1: Pompidou.
23: Ouais.
1: Voilà. C'est la dernière.
23: Ouais. Hein.
1: Bon, franchement, quelle heure il est? 15h48. Moi, je te laisse les 12 dernières minutes. Oh là là, vas-y, en détente, Pietre. Elle n'est pas mauvaise, hein, mais bon. On va terminer avec Jacques Chirac.
3: Ah.
1: Jacques Chirac, Jacques Chirac, elle a retenu un truc fort sur Jacques Chirac.
6: Chirac.
7: Alors Chirac, ça a été un président dont je me rappelle, mais je me rappelle forcément de choses qui sont pas très politiques. Moi, ce qui m'a marqué, c'est manger des pommes.
1: Bon bah je mets plus la moyenne.
23: C'est génial.
3: Il y a le discours du Valdiv.
1: Allez, je mets plus la moyenne.
23: C'est ça et plus de 2 ans.
3: Elle est sérieuse.
1: Oui bah oui. Voilà, manger des pommes.
4: Oui, bon, puis sans pesticides.
1: Est-ce que vous voulez que je vous parle des tops et des flops avant qu'on ait notre pompier pour finir l'émission?
4: On est déjà dans le flop là avec Marine Tondelier. Hein.
1: Alors j'ai des tops et j'ai des flops sur les bouquins, puisque tous les politiques qui sortent, qui veulent se présenter, souvent, comme le disait Gauthier tout à l'heure, on sent qu'à quelques mois de l'élection présidentielle, un livre qui sort, bon, c'est un bout de programme.
23: Évidemment.
1: Généralement, il est dedans. Alors, j'ai le top, qui est en fait un top 6, parce qu'il y en a un, c'est comme chez le boucher, il y en avait un peu plus, je vous le donne. J'aurais fait un top 5, mais ça vaut le coup de dire le top 6. Elisabeth Borne, Réveillons-nous, qui était sorti le 7 mai 2026. Voilà.
3: Je crois que c'était une cata.
1: 744 exemplaires.
4: Et tu sais ce qui s'est passé?
1: Non.
4: Ils se sont tous endormis.
1: Oui, c'est ce que j'allais dire aussi. Allez, en 5. 1302 exemplaires pour François Hollande. Unir une nouveau monde, nouvelle gauche. Voilà, c'était le 3 septembre 2026. 1300 exemplaires. François Bayrou, alerte sur la France qui vient. C'est ça? Le titre qui vient?
23: Peut-être, je l'ai pas lu.
1: Ah si, pardon, alerte sur la France qui vient. Non, c'est... 2321, tu n'étais donc pas le seul visiblement à le lire. Tu l'as lu, Gauthier?
4: Non.
1: Très bien. Raphaël Glucksmann, nous avons encore envie. Voilà, 6833 exemplaires.
4: Apparemment pas sûr que les autres aient envie, oui.
1: Voilà, Gabriel Attal, en homme libre. Alors, 13493 exemplaires.
23: Ouais, pas nul du tout.
1: Ça commence à être un bon chiffre.
23: C'était un cahier de coloriage.
1: Non. Ça commence à être... Qu'est-ce que j'ai dit? C'est ce que j'ai dit. J'ai dit, on se repose. Va manger une gaufre. Je vais te donner des sous. Écoute, mon grand, je vais te donner des sous. Va à la cantine de Rampin, il reste du chili d'hier.
23: Okay.
1: Va manger un petit truc. J'ai dit, on ne dit plus rien. Okay. Non, mais Gabriel Attal, c'est pas mauvais.
4: C'est pas mauvais du tout.
1: Au-dessus de 10 000, globalement, en vente de livres.
4: quasiment à 15. Voilà. C'est pas mauvais du tout.
1: C'est bien, et surtout sur un livre politique. Voilà, donc. Et alors là, le livre qui cartonne, c'est sorti le 2 septembre, donc si je dis pas de bêtises, en une semaine.
4: Même pas.
1: En même pas une semaine. Sarah Knafo,
4: 5 jours.
1: Le casse du siècle, ah oui. 63 000 exemplaires.
3: J'avais vu la queue là, pour signer le livre et tout ça, pour acheter le livre, c'était Sarah impressionnant.
4: C'est un, là, c'est un phénomène. On est en face d'un phénomène politique. Quand tu vends 63 000 exemplaires en quelques jours, ça veut dire que ta carrière, elle va se terminer à 250 000 exemplaires.
1: Ce qui est énorme.
4: Ce qui est monstrueux. En politique, qui a réussi à faire ça? Philippe de Villiers. Jordan Bardella a fait deux livres avec un très gros score. Donc là, Sarah Knafo, c'est-à-dire que certains se disaient, est-ce qu'elle va être candidate à l'élection présidentielle? Le candidat naturel de Reconquête, c'est Éric Zemmour. Il y a un vrai point d'interrogation sur une possible candidature de Sarah Knafo au vu de l'engouement. Et elle ne parle pas d'immigration, elle ne parle pas de sécurité.
1: Non, non,
4: elle parle de finances publiques.
1: Oui, mais alors par contre, j'ai une question, mais qui est vraiment une question de gars qui veut emmerder le monde. Pourquoi les gens de droite lisent? Parce que j'ai l'impression que les gros succès que tu viens de donner, on est à droite.
4: Ouais.
1: Et dès que ça sort un livre à gauche, on ne lit pas.
4: Alors,
1: c'est pas une. Il y a zéro politique dans ce que je dis.
3: Ceux qui ont déjà été au gouvernement, ça n'intéresse pas du tout parce qu'ils ont fait des trucs pas.
1: Bah non, mais Raphaël Glucksmann, il veut y aller.
3: Oui, avant, Taberou, Hollande.
4: C'est pas forcément une capacité aussi d'étiquette, c'est une capacité à adhésion. Est-ce que tu adhères? Est-ce que tu as une forte adhésion sur des personnages? Tout le monde à droite ne vend pas autant que...
1: Une forte adhésion sur Raphaël Glucksmann?
4: Non, sur Philippe de Villiers, sur Sarah Knafo et sur Éric Zemmour qui a vendu énormément de livres et sur Jordan Bardella. C'est la capacité à faire adhérer.
1: Les pompiers, tiens, avant Raphaël, un dernier mot, Raphaël?
16: Allez, tous ensemble, vive la France!
1: Waouh, bluffé. Les pompiers sont en grève. On avait promis hier qu'on finirait par eux. J'avais promis de faire une petite bise, de leur rendre un hommage, parce que c'est bien d'en parler quand on a besoin d'eux. Mais quand d'un seul coup, il y a moins de feu, c'est important de voir un petit peu comment ils se portent. Anthony Chauveau, vice-président et porte-parole de l'UNSA Sapeurs-Pompiers. Salut Anthony.
9: Eh bien, bonjour à vous.
1: Bienvenue sur Europe 1, Anthony. Vous allez bien?
9: Ça va, et vous?
1: Mais ça va, nous, ça va très bien, mais nous, on n'est pas en grève. Et puis surtout, j'ai vu que vous aviez dit que vous sentiez un sentiment de mépris. J'avais envie de comprendre simplement pourquoi. Je voulais savoir, est-ce que vous avez un manque de moyens? Est-ce que vous avez un manque d'hommes, un manque de camions, un manque de matériel? J'ai cru comprendre que c'était pas pour une augmentation salariale. Dites-moi si je me trompe.
9: Eh bien non, vous vous trompez pas. Vous dire que oui, le mépris ressenti dans les rangs, il est total. J'ai écouté tout à l'heure, vous parliez de héros, et justement, c'est ce qu'on a déjà dit depuis le 13 août dernier, on ne veut pas être qualifié de héros parce que les héros, c'est ceux qu'on sacrifie, et nous, on a juste envie de vieillir en bonne santé. Donc concrètement, il nous manque des moyens financiers, parce que sans moyens financiers, on ne peut rien mettre en œuvre derrière. Sans moyens financiers, c'est pas de poste de sapeur-pompier professionnel supplémentaire, ce n'est pas de matériel supplémentaire, ce n'est pas de mise en œuvre de prévention de notre santé, notamment au travers de dispositifs de protection. Cet été, nos collègues qui sont intervenus sur les feux de forêt d'espaces naturels, comme depuis toujours, sont intervenus sans protection respiratoire adaptée.
1: J'ai vu qu'il y avait eu plus de 160 graves intoxications avec les fumées, si je ne dis pas de bêtises, cet été.
9: Oui, c'est ça. Il y a eu... les chiffres sont même un peu plus hauts, mais on en a eu quelques-uns qui ont dû aller même en caisson hyperbare. Aujourd'hui, la cagoule dans notre équipement de protection individuelle, on a une fameuse cagoule en coton qui protège à peine thermiquement. Mais alors autant vous dire qu'elle n'est pas du tout filtrante. Il existe une cagoule qui est aujourd'hui sur le marché, mais qui est 6 fois plus chère que celle qu'on détient. Qui ne répond pas non plus à l'ensemble des attentes du terrain, mais qui nous protégerait toujours plus.
1: Très simplement, parce qu'évidemment que tout peut s'arranger, mais très simplement, quand vous dites on veut des camions, quand vous dites on veut des moyens, quand vous dites on veut, quand il y a un feu, pour intervenir, qu'est-ce qu'on vous répond pour que vous ne soyez pas content et que vous soyez sorti désabusé?
9: Eh bien écoutez, on nous a répondu des mesurettes qui justement ne correspondent pas du tout à tout ce qu'on est en train de dire. On nous propose que sur les 3 services d'incendie et de secours qui sont dans les départements où il y a plus d'1,8 million d'habitants, c'est d'avoir un poste supplémentaire de directeur adjoint. Ouais. C'est-à-dire qu'aujourd'hui, là où ils sont un directeur et un directeur adjoint, on aura un deuxième directeur adjoint. On nous propose de répondre à la problématique des ivresses publiques manifestes qui sont normalement pas de notre sort, de trouver une solution pour
1: on vous propose que des choses qui fonctionnent pas. Si je dis pas de bêtises.
9: Et puis qui répondent pas, on nous propose des mesurettes.
1: Mais alors, la grève chez les pompiers.
9: Déconnecté de la réalité.
1: On a une minute. La grève chez les pompiers, en gros, ça n'existe pas. Vous êtes en grève symboliquement parce que si on vous appelle, vous venez.
9: Eh bien, tout à fait. Alors, elle est symbolique. C'est l'affichage.
1: Donc, d'accord. Donc, écoutez, vous savez quoi ? On se tient au courant au fur et à mesure. Dès que ça bouge, vous nous dites. Dès que vous avez eu plus de choses, vous obtenez des trucs, vous nous dites. D'accord ?
9: Eh bien, avec grand plaisir.
1: Eh bien, embrassez tout le monde. Tous les pompiers, ça fera du monde. Mais vous les saluez pour nous. À bientôt, Anthony.
9: Merci à vous.
1: Anthony Chauveau, qui est vice-président et porte-parole de l'UNSA Sapeurs-Pompiers.
0: 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Allez, bon courage si vous partez travailler, si vous ouvrez un œil, et bien bon café. On se prépare un petit café, un thé tranquille. L'info arrive avec Alexandre Lemaire, Europe 1 bonjour. Et on va clôturer nos programmes de nuit aujourd'hui avec Keen et l'un des titres phares de l'album Hopes and Fears, sorti en 2004, c'est Everybody's Changing. Bon réveil à l'écoute d'Europe.

0: Everybody's changing. Et on ne change pas une équipe qui gagne. C'est toute l'équipe d'Europe 1. Bonjour avec vous, Alexandre Lemaire. Bonjour Alexandre.
1: Mais oui, bonjour Marlène. Bonjour à toutes et à tous. Bienvenue et bon réveil avec Europe 1. Ce jeudi matin, nous sommes ensemble pour bien démarrer la journée. C'est Europe 1, bonjour, 5h-7h. Et avec Omblin Roche pour vous accompagner. Bonjour Omblin.
2: Bonjour Alexandre, bonjour à tous.
1: La tendance météo ce jeudi.
2: Un temps sec et ensoleillé pour la majeure partie d'entre nous. Seul l'extrême sud-est et la Corse subissent des averses orageuses.
1: Météo complète dans un court instant. Europe 1, bonjour. Jeudi 10 septembre. Comment stopper l'envolée des prix de l'essence? La guerre au Moyen-Orient, nous le voyons bien, est partie pour durer. Vous enragez à la pompe. Le gouvernement cherche les solutions, mais les caisses sont vides. Baisser les taxes, évidemment, n'y pensons pas. Alors faut-il plafonner les prix de l'essence, comme le fait déjà Total et comme le propose Michel-Édouard Leclerc? Il n'en est pas question. Les autres distributeurs ne pourront pas s'aligner. C'est ce que va vous dire tout à l'heure mon invité Francis Pousse, le président de la branche station-service du réseau Mobiliance. Il est avec nous dans une demi-heure à 6h-20 sur Europe 1. On va aussi parler de la Ligue des Champions. Quelle entrée en matière pour le PSG hier soir, double tenant du titre. Alors, il n'y avait peut-être pas trop de suspense hein, face à Bratislava, mais quand même, le score est sans appel. 6-1 pour les Parisiens. Au cœur des podcasts Europe 1, c'est avec vous, Omblin, comme chaque matin.
2: Et un nouveau numéro de Maître Collard raconte, issu de la collection Au cœur du crime. Aujourd'hui, Maître Gilbert Collard raconte Henri Désiré Landru.
1: Et c'est dans un quart d'heure. Oui. La revue de presse internationale. Nous irons notamment en Colombie. Vous allez entendre le récit de la fuite complètement folle en pleine jungle de ce légionnaire franco-colombien pris en otage par la guérilla. Nous irons aussi en Irlande. L'Irlande qui durcit les conditions d'accès à sa citoyenneté. Les correspondants d'Europe 1 dans 10 minutes. D'abord, le temps pour ce jeudi 10 septembre. Omblin Roche, le soleil fait son grand retour ce matin sur une large majorité du pays.
2: Et ça, c'est grâce aux conditions anticycloniques, Alexandre. Donc, le beau temps s'impose d'emblée sur une grande diagonale allant du sud-ouest au nord-est, hein, des Pyrénées à la Champagne et l'Alsace. La matinée s'avère toutefois bien fraîche, hein, de la Normandie aux frontières du nord, on va le dire avec les températures. Mais d'abord, sachez que des nuages abordent quand même cependant sur la pointe bretonne dès ce matin et qui, dans l'après-midi, vont s'étendre vers le Cotentin et les côtes de la Manche. Le seul véritable bémol, finalement, concerne l'extrême sud-est sous l'influence d'une dépression italienne. Des nuages gris s'accrochent entre les Alpes-Maritimes, le Var et la Corse, avec des orages locaux pouvant donner pas mal de pluie. Le Mistral et la Tramontane soufflent en Méditerranée, atteignant les 70-80 km/h en vallée du Rhône et dans le Roussillon. Les températures, ce matin, il fait seulement 7 degrés à Charleville-Mézières et Reims, 10 à Cherbourg et Saint-Brieuc, 12 à Toulouse, 15 à Aubenas, 21 à Ajaccio, 20 degrés cet après-midi à Rouen, 22 à Vannes et Lille, 23 à Clermont-Ferrand et Paris, 25 à Carcassonne, 26 à Bordeaux. Il fera quand même cet après-midi 29 degrés du côté de Toulon.
1: Merci, Omblin Roche.
2: On va à la plage à Toulon.
1: Bienvenue à tous, vous êtes sur Europe 1 et c'est votre journal. 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
1: À la une ce matin, une nouvelle dissolution de l'Assemblée nationale est-elle possible? C'est la folle rumeur qui circule en cas de censure du gouvernement sur le budget. Ce serait un dernier coup de poker pour Emmanuel Macron avant la présidentielle, vous allez l'entendre. L'exécutif en panne de solution face à l'envolée des prix des carburants, à l'exception des aides ciblées, il n'y aura pas de baisse de la fiscalité. Dans ce journal également, Emmanuel Macron et Thomas Pesquet côte à côte au sommet sur l'espace qui se déroule à Paris. Et puis le PSG lance parfaitement sa campagne de Ligue des Champions. Victoire 6-1 face à Bratislava. Europe 1 était au Parc des Princes aux côtés des supporters.
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1: Il est 5h sur Europe 1, le journal Théo Grévin. Bonjour Théo.
4: Bonjour Alexandre, bonjour à tous. 3 semaines, c'est donc le temps qu'il reste au Premier ministre pour boucler une copie budgétaire suffisante pour lui éviter la censure. Le PS et LFI brandissent déjà la menace, le RN lui laisse planer le doute. Mais en cas de chute du gouvernement Le Cornu, faut-il croire au scénario d'une nouvelle dissolution de l'Assemblée nationale? Pour l'instant hypothétique, ce pari d'Emmanuel Macron serait aussi fou que risqué, Jacques Serret.
5: Oui, pour l'instant, ce n'est qu'un scénario et à l'Élysée, l'entourage du président le dément formellement. Mais au sein du gouvernement, l'hypothèse est désormais ouvertement évoquée. En cas de chute de Sébastien Lecornu, Emmanuel Macron serait prêt à dissoudre l'Assemblée pour rebattre toutes les cartes. Le chef de l'État en a le droit. Le délai constitutionnel d'un an depuis les dernières législatives est largement écoulé. Politiquement, ce serait un coup de poker vertigineux.

0: épineux, car une nouvelle dissolution pourrait évidemment accoucher d'une assemblée toujours aussi ingouvernable, mais surtout parce qu'elle ferait exploser le scénario de la présidentielle. Des législatives organisées avant le scrutin obligeraient immédiatement chaque candidat à dévoiler ses alliances, ses accords. Le nouveau président élu en mai hériterait alors d'une assemblée choisie avant lui, qu'il ne pourrait pas dissoudre pendant un an. Autrement dit, Emmanuel Macron pourrait imposer à son successeur le Parlement avec lequel il commencerait son quinquennat. Un dernier coup de dé très macronien qui ferait presque des législatives le premier tour de la présidentielle.
1: Jacques Serret du service politique d'Europe 1. Le gouvernement en première ligne face à la crise énergétique qui s'installe pour la première fois depuis le mois de juillet. Le baril de Brent est repassé au-dessus de la barre symbolique des 100 $. En station, le litre de sans-plomb s'affiche en moyenne à 2,12 €. C'est 2,29 € pour le gazole, bien plus par endroit. Et malgré ça, pas de baisse de la fiscalité ou de plafonnement des prix. C'est l'annonce de Bercy hier à l'issue d'une réunion avec les distributeurs.
2: Et à 6h20, nous allons reparler de ces prix au sommet, ces prix des carburants, avec mon invité Francis Pousse, président de la branche station-service du réseau Mobiliance, organisation patronale qui représente donc les distributeurs. Rendez-vous avec lui dans une demi-heure maintenant.
1: Et puis, autre piste évoquée par Sébastien Lecornu dans le cadre du prochain budget, la baisse des indemnités des membres de son gouvernement autour de 10%. Tout le monde doit faire des efforts, estimé hier soir sur Europe 1 la ministre chargée de l'enseignement, Sabrina Roubache.
2: La question des finances publiques et de la dette au cœur de la campagne présidentielle.
1: Oui, campagne durant laquelle un seul candidat devra représenter la droite et le centre. C'est ce qui ressort d'un sondage au Doxa pour le Figaro. 70% des électeurs donc de droite et du centre se disent favorables à l'organisation d'une primaire.
2: Or, pour l'instant, Théo, les candidats se lancent en ordre dispersé.
1: Gabriel Attal, Édouard Philippe, David Lisnard et Bruno Retailleau, déterminés, lui, à aller jusqu'au bout. Le patron des Républicains le répétait en début de semaine sur Europe 1 et CNews. Alors, prêts bancaires, parrainage, locaux de campagne, tout s'accélère en coulisses, Alexandre Chauveau.
3: Les nouveaux locaux viennent tout juste d'être trouvés. Le bâtiment est situé rue de Bourgogne à Paris, à 50 mètres à peine du siège des Républicains. Il peut accueillir une quarantaine de bénévoles et devrait faire office d'annexe pour l'équipe de communication de Bruno Retailleau. Son entourage y voit une preuve supplémentaire que le candidat de la droite est déterminé à aller au bout, quand bien même cela nécessite de l'argent, nerf de la guerre pour tous les candidats. Si le parti peut s'appuyer sur les dons des adhérents, Bruno Retailleau est toujours en discussion avec les banques pour souscrire un prêt de plusieurs millions d'euros. En attendant, les levées de fonds auprès de grands donateurs se poursuivent, tout comme la quête des 500 parrainages, une formalité pour un parti bien implanté sur le territoire. Autour de lui, Bruno Retailleau peut compter sur une équipe de fidèles articulée autour de Franck Robine, son directeur de campagne et ancien directeur de cabinet Place Beauvau. La prochaine étape pour le Vendéen, c'est samedi près de Paris pour la rentrée des jeunes LR, avec un long discours attendu sur l'avenir et la jeunesse.
1: Alexandre Chauveau du service politique d'Europe 1. Le parquet de Carcassonne ordonne la suspension des 4 policiers municipaux mis en cause dans une vidéo tournée accidentellement. Vidéo dans laquelle on entend des propos racistes, sexistes et complotistes. Le ministre de l'Intérieur annonce lui un contrôle de l'ensemble de la police municipale de Carcassonne par l'IGPN. Et puis on l'a appris hier soir, le procès en appel de Cédric Jubilard aura lieu du 30 avril au 14 mai prochain à Toulouse. L'audience avait été reportée après les aveux du trentenaire qui reconnaît désormais avoir tué son ex-épouse Delphine en 2020. En première instance, la cour d'assises l'avait condamné à 30 ans de réclusion criminelle.
4: Europe 1, bonjour, il est 5h05.
2: Des astronautes, des chefs d'État, de grands acteurs économiques également seront à nouveau réunis aujourd'hui, deuxième jour du sommet international de l'espace.
1: Qui se déroule au Grand Palais à Paris. Hier, Emmanuel Macron, accompagné Thomas Pesquet, a annoncé la signature de dizaines de projets, à la clé plusieurs milliards d'investissements. Et autre sujet évoqué, celui de l'encombrement de l'espace et des risques que cela entraîne, William Molinier.
5: En quelques années seulement, l'espace a changé d'échelle. 16 819 satellites sont aujourd'hui recensés autour de la Terre. Ils étaient 13 005 il y a un an, soit une augmentation de 29% en 12 mois. Chaque jour, près de 13 satellites sont lancés depuis le sol terrestre, selon le baromètre spatial Lookup. Une dynamique largement portée par l'américain Starlink, première constellation mondiale, avec à elle seule les deux tiers des satellites actifs. Mais la Chine aussi accélère. Elle compte près de 1500 engins et investit largement les orbites basses, au risque de créer des embouteillages au-dessus de nos têtes, outre la menace de collision, de création de débris spatiaux ou de saturation de l'espace. Ce déploiement à grande vitesse pose aussi un sujet de pollution lumineuse. L'observation du ciel par les astronautes pourrait être largement perturbée dans les années à venir, d'autant que selon les estimations, plus de 2 millions de satellites pourraient, d'ici 2030, être mis sur orbite.
1: William Molinier.
2: Les sports avec du foot et Paris qui démarre en fanfare sa campagne européenne, Théo.
1: Et ce, malgré un début de saison poussif en championnat, le double champion d'Europe a parfaitement réussi son entrée en lice en Ligue des Champions. Victoire 6-1 hier soir face à une faible équipe slovaque de Bratislava. Vous étiez au Parc des Princes pour Europe 1, Cyril de la Morinerie.
6: Oui, le PSG n'a fait qu'une bouchée de Bratislava. Après un peu plus de 30 minutes de jeu, Paris menait déjà 3-0 et cela s'est terminé sur un score de tennis 6-1. Des Parisiens emmenés par un duo de feu Ousmane Dembélé, auteur d'un doublé, et la nouvelle recrue Ferran Torres qui a signé un magnifique triplé. Et les supporters du PSG rêvent déjà d'un troisième titre européen d'affilée.
7: C'était fantastique, en plus triplé de Torres, incroyable. Je pense que c'est un super joueur. Il était critiqué à Barcelone, mais ici, il est comme à la maison.
8: Ils vont gagner une troisième étoile, les Parisiens ?
7: Facilement.
9: On va gagner la troisième, on va faire 3 de suite.
6: Mais le chemin est encore très long jusqu'à la finale. Le ballon d'or Ousmane Dembélé est satisfait, mais lucide, au micro de Canal+.
10: Aujourd'hui, c'était une très belle soirée, il faut continuer comme ça. Avoir encore plus d'exigences, parce que voilà, on est une équipe qui a gagné 2 fois la Ligue des Champions, et toutes les équipes veulent nous battre. Il va falloir aussi que les nouveaux apprennent vite, et on va continuer à essayer de remporter beaucoup de matchs et beaucoup de trophées.
6: La suite s'annonce d'ailleurs bien plus difficile. Ici, le PSG se déplacera à Manchester City et recevra le FC Barcelone lors de ses 2 prochains matchs de Ligue des Champions.
1: Merci Cyril de la Morinerie au Parc des Princes pour Europe 1 et dernière équipe française à faire son entrée en lice. En Ligue des Champions, ça sera Lens ce soir opposé au Slavia Prague. Coup d'envoi 21h sur Canal+.
2: Merci Théo Grévin. Il est 5h08. Bienvenue à tous sur Europe 1. Autre rendez-vous d'actualité sur votre radio préférée et changement d'horaire. Mmh. 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
2: Jeudi 10 septembre, bon réveil à tous.
4: Il est 5h09, c'est Europe 1 bonjour. Vous écoutez Alexandre Lemaire jusqu'à 7h dans un instant. Alexandre, la revue de presse internationale.
2: Oui, avec le récit dans un instant de l'incroyable fuite du légionnaire franco-colombien pris en otage par la guérilla colombienne. D'abord les courses. Thierry Léger, votre pari gagnant. Bonjour Thierry.
11: Bonjour Alexandre. Il y aura des courses cet après-midi sur l'hippodrome de Longchamp et mon pari gagnant sera le 408 Double Major, lauréat de cette même épreuve. L'an dernier, ce multiple vainqueur de groupe, désormais âgé de 6 ans, sera pour la première fois muni d'une paire d'œillères cet après-midi afin qu'il soit beaucoup plus concerné par son job de cheval de course et nul doute qu'il devrait reprendre le cours de ses bons résultats. Alors notez bien, pour Longchamp, réunion 1 dans la 4e course, le numéro 8, Double Major.
2: Merci Thierry Léger, et on retrouve vos pronostics du Quintet après le journal de 5h30 sur Europe 1. Dans 2 minutes, Omblin, au cœur des podcasts Europe 1.
4: Oui, je vous invite à écouter un nouvel épisode de Maître Collard raconte, et il raconte ce jeudi, Landru, le barbe bleue de Gambet.
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4: 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Nous sommes le jeudi 10 septembre, il est 5h10 sur Europe 1.
2: Les correspondants d'Europe 1, c'est votre revue de presse internationale qui nous emmène d'abord en Colombie ce matin. Bonjour Rémi Monti.
13: Bonjour.
2: Vous êtes le correspondant d'Europe 1 en Colombie, à la une des journaux chez vous.
13: À la une de la presse colombienne ce matin, la fuite complètement folle du légionnaire pris en otage pendant un mois par une guérilla dans le sud-ouest du pays. Le quotidien El Tiempo raconte une évasion digne d'un film d'action. Quand ses ravisseurs découvrent qu'il appartient à la Légion étrangère française, ils le ligotent au cou, aux mains, aux pieds, et 6 guérilleros le surveillent en permanence. Un jour, on l'accompagne faire ses besoins près d'une rivière. Il a toujours les mains liées, mais tant pis, ça suffira. Le légionnaire tente sa chance. Il se jette sur son garde, lutte avec lui, puis plonge dans la rivière. Il nage jusqu'à l'épuisement, sort de l'eau, arrache ses liens et disparaît dans la jungle. Commencent alors 4 jours de fuite, seul, dans une zone où les groupes armés sont partout. Il finit par rejoindre le poste de police d'un village. 28 jours de captivité, 4 jours de cavale. Le légionnaire est vivant. Son retour en France est désormais en préparation.
2: Nous sommes maintenant en Irlande. Clémence Pénard, vous êtes à Dublin pour Europe 1. Les gros titres de la presse irlandaise ce matin.
14: le durcissement des règles d'obtention de la citoyenneté. Le ministre de la Justice, Jim O'Callaghan, a présenté hier au gouvernement un vaste projet de réforme du système de naturalisation, rapporte The Irish Times. Le texte prévoit notamment de porter de 5 à 8 ans la durée de résidence nécessaire avant de pouvoir demander la nationalité irlandaise. Les candidats devront également passer un test d'anglais, mais aussi avoir des connaissances de base en irlandais, souligne The Examiner, et prouver qu'ils sont financièrement autonomes. Cela pourrait notamment exclure les personnes ayant bénéficié de certaines prestations sociales. Interrogé par la RTE, Jim O'Callaghan a expliqué vouloir faire évoluer ces règles pour préserver le soutien des personnes raisonnables et de bon sens, je cite, sur les questions de migration.
2: Nous partons enfin pour le Maroc avec le correspondant d'Europe 1 sur place, Alexandre Blanc. Qu'est-ce qui fait la une des médias marocains ?
15: Ce sont les résultats de la dernière étude PISA sur les compétences des élèves de 15 ans et ce titre alarmiste du journal Le Desk. 9 élèves marocains sur 10 n'atteignent pas le niveau minimal en lecture. Inquiétude partagée par le site d'information Média 24. Le Maroc recule encore. Le royaume n'avait pas brillé. Lors de la précédente enquête, il se retrouve désormais parmi les 10 nations les plus mal notées. La télévision publique SNRT qui ajoute que la proportion d'élèves très performants est quasi nulle au Maroc, que ce soit en lecture ou en mathématiques, de quoi interroger l'état du système éducatif marocain, un des moins performants au monde, écrit le journal Le 360. La presse du Royaume, qui relève tout de même que l'enquête a été menée en 2025, ce qui veut dire que les élèves de 15 ans interrogés n'avaient pas bénéficié de la réforme scolaire lancée récemment par le gouvernement.
2: Alexandre Blanc, correspondant d'Europe 1 au Maroc.
4: C'était votre revue de presse internationale. Merci de choisir Europe 1. Il est 5h13. Bon réveil à suivre les initiatives en France avec vous, Alexandre Lemaire.
2: Oui, ce matin, de la colle, ma chère Ombline, mais de la colle à base de tournesol. Eh oui, on va vous présenter cette innovation française, bien sûr, des colles végétales plutôt que chimiques pour assembler les meubles et assainir votre air intérieur. C'est dans 2 minutes maintenant.
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2: 5h15, bon réveil. Vous êtes sur Europe 1, au cœur des podcasts Europe 1, votre nouveau rendez-vous depuis la rentrée. Chaque matin, un nouveau podcast avec vous, Ombline. Aujourd'hui, l'histoire de celui qu'on appelait le Barbe Bleue de Gambet.
4: Oui, autrement dit, Henri Désiré Landru. Et cette histoire d'un des tueurs en série les plus célèbres de France est racontée par Maître Gilbert Collard dans la nouvelle série Maître Collard raconte. L'ancien avocat au barreau de Marseille retrace les grandes affaires criminelles et les grands procès où la justice a vacillé.
16: Nous allons pousser les portes de l'horreur et entrer dans un monde d'effroi où tout est possible. L'erreur, comme la vérité, la justice comme l'injustice, ce monde, c'est celui du crime.
4: Pendant la Première Guerre mondiale, un homme orchestre dans l'ombre une mécanique glaçante, 11 disparitions, un petit carnet noir et une cuisinière qui brûlait nuit et jour dans un paisible village des Yvelines. Henri Désiré Landru ciblait des femmes isolées à l'image d'Anna Collomb et de Célestine Buisson.
16: Qu'ont-elles en commun, en dehors de leur effacement soudain? Elles ont toutes les deux une passion des petites annonces. Et oui, ces femmes si discrètes, en lançant la corde dans le puits des rencontres de solitude, qu'ont-elles remonté?
2: Et alors, aucune de ses victimes ne connaissait son véritable nom, Ombline.
4: Effectivement, Landru usait de faux noms, Frémier, Dupont, Guillet. Il se créait de toutes pièces des identités sur mesure. En rapprochant les fiches, un autre nom apparaît, celui donc de Henri Désiré Landru. Et au petit matin du 12 avril 1919, les policiers sont à la porte de son domicile.
16: Mais la police ignore absolument qu'elle va faire face à un homme gigantesque, capable de transformer son arrestation en une incroyable comédie, la police ignore qu'elle va mettre la main, en poussant la porte, sur Barbe Bleue.
4: Si la date de l'arrestation est importante, celle du 30 avril 1919 entre dans l'histoire du crime quand les enquêteurs identifient la maison de Gambet dans les Yvelines où le célèbre médecin légiste, le docteur Paul, inspecte un meuble devenu depuis tristement macabre.
16: Une cuisinière. 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Net, sans tache de graisse. 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
2: Glaçante cette histoire de Landru, effectivement, à écouter dès maintenant en effet. Merci. Omblin Roche, vous êtes sur Europe 1, chers auditeurs. Bon réveil à tous.
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2: À 5h16 sur Europe 1, le journal permanent Théo Grévin.
1: 2,12€ le litre d'essence en moyenne, 2,29€ pour le gazole. La crise énergétique s'intensifie. Après une réunion à Bercy hier, le gouvernement campe sur ses positions. Aucune aide généralisée pour soutenir les automobilistes. Les quatre policiers municipaux de Carcassonne, mis en cause dans une vidéo publiée par le journal Midi Libre, sont suspendus immédiatement, leur agrément retiré. Décision du parquet après les propos racistes et misogynes tenus par ses agents lors d'une patrouille. Cédric Jubilard sera rejugé à Toulouse du 30 avril au 14 mai 2027, annonce de ses avocats hier soir. Le trentenaire condamné en première instance à 30 ans de réclusion criminelle pour le meurtre de son ex-épouse Delphine a fini par passer aux aveux avant de signaler lui-même aux enquêteurs l'emplacement du corps. Et puis le Paris Saint-Germain démarre parfaitement son aventure en Ligue des Champions. Les doubles tenants du titre écrasent le Slovan Bratislava 6-1 au Parc des Princes. Ce soir, le RC Lens fera son entrée en lice dans la compétition sur la pelouse du Slavia Prague.
2: Merci Théo Grévin. Avant le journal de 5h30, dans un peu plus de 10 minutes, on va se réveiller en musique. On bline avec celle qui fait l'actualité cette semaine.
17: 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Il manque le verre à ce poème.
4: La puissance vocale d'une icône planétaire, Céline Dion, qui sera à Paris à partir de samedi.
2: Mais enfin, oui, dans deux jours après-demain.
4: Hein. Voilà, après, oui. Elle est déjà à Paris, mais elle sera sur scène.
2: Sur scène,
4: à la
2: sûr.
4: Plénitude Arena dès samedi. On écoutera Bonjour, pardon, merci dans un instant sur Europe 1.
2: 5h18, les initiatives en France sur Europe 1. Ce matin, comment fabriquer des meubles pour plus respectueux de votre santé? Bonjour Pierre Tabague.
18: Bonjour.
2: Vous êtes le directeur général d'Evertree, entreprise française. Alors vous essayez d'apporter, vous, du changement dans le secteur de l'ameublement. Depuis 10 ans, vous mettez au point des cols végétales. Expliquez-nous ça, des cols végétales.
18: Oui, exactement. Bah, écoutez, je pense que on a tous ce souvenir de quand on achète un meuble neuf, on remarque souvent une odeur.
2: Oui.
18: Cette odeur, elle vient des cols utilisés dans la fabrication des panneaux de bois, et ces cols, elles émettent un gaz toxique qu'on appelle le formaldéhyde. Donc, on travaille effectivement à des solutions végétales pour un monde qui respire mieux, si je le simplifie comme ça.
2: Oui, cette odeur dont vous parlez, elle est trompeuse, parce que c'est vrai que l'odeur d'un meuble neuf, on est content, on se dit « Ah, ça sent le neuf, on s'installe ». En fait, il faut s'en méfier de cette odeur.
18: Oui, et en fait, pourquoi c'est important? Parce que la plupart des meubles sont fabriqués avec des panneaux de bois. Ces panneaux, ils sont assemblés avec des cols le plus souvent issus du pétrole. Ces cols, elles contiennent et émettent ce formaldéhyde dont on parle,
2: oui,
18: qui est un polluant de l'air de nos intérieurs, et qui est reconnu comme dangereux pour la santé par l'OMS. Bon, la bonne nouvelle, c'est qu'il existe quand même une solution et qu'on l'a développée.
2: Bon, alors vos cols, justement, elles interviennent à quel moment et à quel endroit dans la fabrication d'un meuble?
18: Alors, les meubles sont fabriqués à base de panneaux de bois et de composants, donc des particules de bois et de la colle. Donc nous, on intervient auprès des fabricants de panneaux de bois qui eux-mêmes vont vendre ces panneaux à des fabricants de meubles ou à des fabricants de cuisine, par exemple.
2: Vous dites des cols végétales, c'est quoi les ingrédients? Vous n'avez pas donné votre secret de fabrication, mais les matières premières?
18: Eh bien, les matières premières, la bonne nouvelle, c'est que ce sont des cols qui sont issus du colza et du tournesol fabriqués et produits en France par nos agriculteurs.
2: Du colza et du tournesol, mais ça donne des cols aussi solides, ça?
18: Oui, bien entendu, ça c'était, j'allais dire, le prérequis du travail oui, depuis 10 ans dont vous parliez. Bien entendu, pour pouvoir répondre aux attentes des industriels, le prérequis était que les performances techniques sont les mêmes que les produits pétroliers.
2: Malgré la sécheresse de l'été, parce que là on parle de cultures qui sont quand même sensibles à la sécheresse, ces matières premières, je ne sais pas si elles viennent à manquer, elles ont d'abord une destination alimentaire, Pierre Tabague?
18: Alors, elles ont une destination alimentaire pour ce qu'on appelle le feed, c'est-à-dire la nutrition animale. Effectivement, globalement, cette matière première, elle est transformée pour faire deux choses. D'abord, principalement, principalement des huiles et des corps gras, que ce soit des huiles alimentaires ou des huiles utilisées dans la chimie végétale, et puis une partie solide qu'on appelle le tourteau, qui est, elle, destinée principalement à la nutrition animale. Et sans entrer dans nos secrets de fabrication, c'est cette partie-là que nous utilisons pour notre technologie.
2: Bien. Alors, vos cols végétales, je rappelle, pour la fabrication de meubles Pierre Tabag à base de colza et de tournesol, est-ce que vous occupez une position encore marginale, on va dire, sur le marché? Vous faites une percée? Vous en êtes où?
18: Ben, les deux, effectivement. Nous sommes encore marginaux par rapport aux solutions pétro-sourcées qui existe depuis très longtemps, mais on est en train de faire pivoter cette industrie européenne vers les solutions végétales. Peut-être que ça peut être important aussi de se demander pourquoi ce sujet arrive maintenant, en fait.
2: La réglementation qui se renforce, hein ?
18: Exactement, c'est-à-dire que cette année, l'Europe renforce les règles sur les émissions de formaldéhyde dans les meubles et dans les produits à base de bois. Les fabricants qui sont nos clients doivent trouver des solutions plus propres. Mais ce qui est aussi intéressant, c'est qu'on a mené récemment une étude auprès des consommateurs français,
2: oui,
18: pour qui ce sujet est bien plus important qu'on ne pourrait le penser.
2: Oui.
18: Ils veulent des meubles plus sains, plus transparents et avec moins d'impact sur l'air et leurs intérieurs. On a fait une étude récemment avec Opinionway auprès des Français au sujet de cette qualité de l'air intérieur. Il en ressort quelques chiffres et sans nous noyer dans
2: Dites-nous,
18: trop de chiffres.
2: Oui, oui.
18: 74% des Français nous disent qu'ils sont préoccupés par la qualité de leur de l'air de leurs intérieurs.
2: Ah bah oui, les préoccupations environnementales, voilà. bien sûr. Oui, oui.
18: Et santé, du coup. 76% des Français estiment que les pouvoirs publics n'agissent pas suffisamment dans ce domaine contre l'usage des produits toxiques
2: bon bah ça,
18: dans
2: c'est
18: la
2: un message,
18: des meubles.
2: Ça, c'est un message au candidat de la présidentielle, Pierre Tabag, voilà.
18: Exactement, il fallait que je le fasse ce matin, bien entendu. Et 81% des Français sont favorables à l'étiquetage des meubles qui préciserait les émissions toxiques dans l'air.
2: Oui.
18: Ce qui est intéressant, si on parle de la campagne présidentielle qui vient, ce sujet-là devrait déjà être en place en France depuis 2012. Mmh. Il y a des dispositifs réglementaires qui précisent ce sujet. Et figurez-vous que les décrets d'application n'ont jamais été votés.
2: Bon, eh bien écoutez, vos meubles, on les trouve chez quel est-ce qu'on les trouve chez de grands fabricants? En tout cas, vos cols dans les meubles de grands fabricants, est-ce qu'on les trouve?
18: Oui, on peut parler de lits qui ont été développés pour les chambres d'enfants avec la Camif. On peut parler des cuisines fleurs, des cuisines Morel. On peut parler d'autres. Alors, tout me vient pas forcément à l'esprit comme ça, mais effectivement, plusieurs fabricants de meubles et développeurs d'intérieurs utilisent les technologies Evertree à la fois pour le bénéfice des consommateurs et aussi pour le bénéfice de leur personnel et de leurs menuisiers qui souvent nous disent qu'ils se sentent bien mieux quand ils travaillent avec des produits fabriqués avec des cols Evertree.
2: Quel est le surcoût?
18: Alors aujourd'hui, le surcoût pour un panneau de bois, il est entre 30 et 50% par rapport à un prix, je dirais, classique, mais ça c'est le prix d'un panneau. Une fois ramené dans le coût global d'un meuble pour un consommateur, c'est souvent minime parce que la matière première représente une part, comment on va dire, raisonnable de l'ensemble du coût d'un meuble ou d'une cuisine.
2: En tout cas, effectivement, une majorité de consommateurs, votre enquête l'a souligné, sont prêts à payer plus cher pour avoir des meubles plus respectueux de l'environnement, en tout cas de notre santé, en ce qui concerne la qualité de l'air intérieur. Les cols végétales pour assembler les meubles que vous développez, Pierre Tabag. Merci à vous, directeur général d'Evertree. Je le rappelle, merci.
18: Je vous en prie. Bonne journée.
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2: Bienvenue si vous nous rejoignez à 5h25 sur Europe 1. Bon réveil avant le journal de 5h30. Un réveil en musique, Combline.
4: Et oui, le compte à rebours s'affole. Hein, avant le grand retour sur scène de Céline Dion, sa résidence parisienne, on a compté. Hein, cet automne, il y a 16 concerts. Il y en aura 10 autres au printemps prochain. Retour sur scène de Céline Dion et un album qui est en préparation. Voici un extrait. Bonjour, pardon, merci sur Europe 1.
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0: C'est une chanson écrite et composée par Icar. Bonjour, pardon, merci. Céline Dion sur Europe 1.
1: Vous avez hâte, Ombline. Vous allez la voir bientôt, Céline Dion.
0: Bientôt. Vous avez vos places. Le compte à rebours est lancé, moins d'un mois.
1: Vous nous raconterez.
0: Absolument.
1: Jeudi 10 septembre, bienvenue dans la prochaine demi-heure sur Europe 1. Dans 20 minutes, le Club Culture, le livre de poche de Nicolas Caro, comme chaque jeudi.
0: Oui, comme tous les jeudis, oui, c'est L'école est finie de Mélisse Adémar qui sort chez Folio Format Poche.
1: Vous allez retrouver également Julia De Funès, votre nouvelle signature Europe 1.
0: Elle reviendra sur les résultats de la nouvelle enquête PISA et du niveau des élèves français en baisse.
1: Après le journal, comment stopper l'envolée des prix de l'essence? Le gouvernement cherche la voie, mais les caisses sont vides. Faut-il plafonner les prix, comme le fait Total, comme le propose Michel-Édouard Leclerc? Il n'en est pas question, on ne pourra pas s'aligner, vous dira mon invité Francis Pousse, président de la branche station-service du réseau Mobilians. Il est avec nous dans 10 minutes. D'abord, le temps. Pour ce jeudi, Ombline, petite laine de rigueur hein,
0: oui.
1: ce matin,
0: oui.
1: De la Normandie au nord-est en
0: Absolument.
1: Tout cas.
0: Absolument, le réveil s'annonce bien frais hein, sur cette frange nord et nord-est du pays, mais rapidement le soleil va réchauffer l'atmosphère, il va briller généreusement aujourd'hui du bassin aquitain jusqu'à l'Alsace et au centre. Dans le nord-ouest, le ciel se voile progressivement et se chargera sur la pointe de la Bretagne au fil des heures. L'agitation se concentre exclusivement entre les Alpes du Sud et la Corse, avec des averses orageuses qui éclateront en seconde partie de journée, débordant vers l'arrière-pays niçois. Et le Var, le vent balaye le couloir rhodanien et le Roussillon avec des pointes à 80 km/h. C'est donc dans l'ensemble un jeudi ensoleillé et de saison avec des températures maximales qui vont osciller entre 20 et 25 degrés jusqu'à 28 degrés cet après-midi près de la Grande Bleue.
1: Merci Ombline Roche, vous êtes sur Europe 1, bienvenue, 5h30.
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1: À la une ce matin, vertige et sueur froide à la pompe. Le prix des carburants atteint des sommets jamais vus en 4 ans. Le gouvernement sous pression pour freiner la hausse, mais ses marges de manœuvre sont faibles. La lutte contre la fraude et le blanchiment enregistre de nouveaux records, celui du nombre de signalements pour soupçons de fraude, près de 300 000 l'an dernier, selon Tracfin. La cellule rattachée au ministère de l'économie. Les suites du classement PISA, quels sont les pays qui résistent à la baisse généralisée du niveau des élèves? Ils sont en Asie, mais aussi dans certains pays d'Europe, grâce à des méthodes très éloignées des nôtres. Explication dans ce journal. Et puis ce festival offensif, hier soir du Paris Saint-Germain au Parc des Princes, 6 buts à 1 contre le Slovan Bratislava, entrée réussie des Parisiens dans cette Ligue des Champions. Lens joue ce soir face au Slavia Prague.
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1: 5h30, le journal Christophe Lamar. Bonjour Christophe.
4: Bonjour Alexandre, bonjour à tous. 2,12€ le sans-plomb 95, 2,29€ le litre de gasoil en moyenne. À ce rythme, l'essence deviendra bientôt un produit de luxe. Le conflit entre l'Iran et les États-Unis est en grande partie responsable de cette flambée des prix sur les marchés. Le pétrole de Brent a franchi la barre fatidique des $100, un envol que le gouvernement regarde avec angoisse. Ses munitions pour contrer cette hausse étant épuisées, la réunion avec les distributeurs organisée à Bercy n'a pas donné grand-chose, Barthélémy Philippe.
5: Oui, un litre de gazole qui flirte avec son record historique à 2,29€, un sans-plomb 95 plus haut que jamais à 2,12€ et des perspectives sombres. L'offre de carburant mondial est affectée par le blocage d'Hormuz, mais aussi par l'arrêt des exportations russes. Une tenaille qui risque de maintenir les prix à la pompe au sommet, selon Thierry Brosse, spécialiste de l'énergie.
6: Vous avez des pétroliers qui ne peuvent pas passer par le détroit d'Hormuz et des raffineries russes qui sont attaqué. Et donc, un équilibre offre-demande sur le pétrole et sur les produits pétroliers qui se tend et donc des prix qui grimpent. Et malheureusement, on peut imaginer que les prix vont continuer à grimper.
5: Les automobilistes sont pris à la gorge et le gouvernement semble impuissant. Hier, lors d'une réunion avec les distributeurs, Bercy a écarté la possibilité d'un plafonnement public des prix à la pompe et reconnu qu'une baisse des taxes n'est pas compatible avec la situation dégradée des finances publiques. Maigre consolation pour les grands rouleurs aux revenus modestes, le chèque carburant de 100€ est prolongé jusqu'à la fin du mois.
4: Barthélémy Philippe du service économie d'Europe 1. Hausse des prix du carburant, hausse aussi du gaz, de quoi alimenter l'inflation. Autant de raisons qui devraient pousser la Banque Centrale Européenne à remonter ses taux directeurs. La hausse devrait atteindre un quart de point, décision attendue dans la journée.
1: Les prix du carburant, comment les faire baisser? Nous en parlons avec mon invité Francis Pousse, juste après votre journal. Christophe Francis Pousse, président de la branche station-service du réseau Mobilians. Un autre record cette fois qui concerne le nombre de signalements signalement pour soupçon de fraude, les limiers de Tracfin n'ont pas chômé l'année dernière.
4: Et cette cellule rattachée au ministère de l'économie est spécialisée dans la lutte contre le blanchiment et la fraude fiscale liée à la criminalité organisée. Près de 300 000 signalements en 2025. La très grande majorité touche le secteur financier, William Molinier.
7: Le renseignement financier change d'échelle. 278 484 déclarations de soupçons ont été reçues l'année dernière. C'est un record et surtout une hausse de 32% en un an. Depuis 2015, le flux a été multiplié par 6. Dans 93% des cas, ce sont les banques et les acteurs financiers qui donnent l'alerte, mais Tracfin fait aussi de l'initiative et s'intéresse de très près aux circuits utilisés par les réseaux criminels pour blanchir leur argent. 40 millions d'euros d'avoirs criminels ont ainsi été saisis grâce à un dispositif qui permet de bloquer rapidement des fonds suspects. Les crypto-monnaies aussi sont dans le viseur, les signalements ont doublé en un an et pour la toute première fois, Tracfin a utilisé son droit d'opposition pour saisir des fonds en monnaie numérique. Autre front, la fraude aux finances publiques, 740 dossiers ont été transmis à la justice. Cela représente près de 3,2 milliards d'euros de préjudice pour l'État.
4: Explication William Molinier.
1: Bientôt, l'épilogue judiciaire dans l'affaire du chantage à la sextape à Saint-Étienne.
4: Un jugement de la cour d'appel de Lyon attendu dans la journée. L'ex-maire de Saint-Étienne, Gaël Perdriau, accusé d'avoir tendu un piège à son premier adjoint qu'il voulait faire taire. Le parquet a réclamé 5 ans de prison, dont 3 fermes. Ses aveux très tardifs avaient décalé la tenue de son deuxième procès. On connaît maintenant la date de comparution de Cédric Jubilard. Ce sera du 30 avril au 14 mai 2027 devant la cour d'appel de Toulouse. En première instance, il avait été écopé de 30 ans de réclusion pour le meurtre de son épouse Delphine.
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1: Après la publication du dernier classement international PISA qui mesure le niveau des élèves, Europe 1 s'intéresse ce matin aux pays qui sont arrivés en haut du classement et à leur méthode.
4: Oui, enquête placée, il faut le rappeler, sous l'autorité de l'OCDE, menée dans 91 pays, des élèves de 15 ans testés dans 3 matières ou domaines, sciences, mathématiques, compréhension de l'écrit. Résultat, la France confirme son décrochage, 27e sur 91. Et en haut de ce classement, effectivement, on trouve plusieurs pays asiatiques. Les Européens ne sont pas totalement absents. Caroline Baudry, plusieurs raisons expliquent ce succès.
8: Pour acquérir les fondamentaux dans les écoles chinoises, par exemple, la méthode privilégiée est l'enseignement dirigé. Autrement dit, le professeur explique les concepts, s'assure de leur compréhension avant que les élèves ne s'exercent en autonomie. À l'inverse, la méthode dite par investigation, où les enfants cherchent par eux-mêmes via des travaux pratiques, n'est utilisée qu'en complément par les professeurs des pays les mieux classés. Et cette verticalité limite aussi le chahut. Au Japon ou à Singapour, par exemple, les enseignants passent d'ailleurs moins d'heures à faire classe qu'en France. Leur temps est sanctuarisé pour se former et soutenir les élèves en difficulté. Dans les pays les plus performants, leur salaire est comparable à ceux des cadres du privé, leur prestige équivalent à celui de médecins ou d'avocats. Enfin, l'OCDE précise que les écrans à usage récréatif sont bannis dans les meilleures écoles, et ce à des fins pédagogiques utilisées 2 heures par jour maximum.
4: Caroline Baudry.
1: On s'en doutait un petit peu, mais c'est désormais documenté. Le mois d'août 2026 a été le mois le plus chaud jamais enregistré.
4: Et ce, Alexandre, à l'échelle de la planète, mesure effectuée par Copernicus, le service météo européen, température moyenne de l'air 16,9 degrés, plus de 1,6 degrés au-dessus de la normale. Ça, c'est pour l'ensemble du globe. Sur le continent européen, le mercure est monté à 20,2 degrés.
1: Le gouvernement va-t-il rendre l'interruption volontaire de grossesse plus permissive? En tout cas, certaines associations s'en inquiètent.
4: Justifiées ou non, leurs craintes s'expriment à la lecture de la feuille de route sur la santé sexuelle que vient de publier le ministère de la Santé. Elle couvre la période 2026-2030. Parmi les pistes explorées, l'allongement du délai légal pour pratiquer l'IVG, mais aussi la suppression de la clause de conscience spécifique des médecins. Maïlène Trémollet.
9: C'est écrit noir sur blanc. Le ministère de la Santé veut une nouvelle réflexion sur 2 priorités. Permettre aux femmes d'avorter au-delà des 14 semaines et supprimer la clause de conscience des soignants permettant au corps médical de refuser de pratiquer une IVG. Mais pourquoi ? Eh bien officiellement pour s'aligner sur les autres pays européens plus permissifs. Si à ce stade seule une discussion est prévue dans les années à venir par un conseil spécialisé, le ministère anticipe déjà un débat au Parlement sur le sujet. En clair, il veut sa loi. Une offensive purement idéologique idéologique, selon Tuc Duhalderville, porte-parole d'Alliance Vita.
10: C'est une atteinte très lourde à la liberté de conscience des soignants. Cette liberté, c'est un enjeu majeur, bien sûr. Et une société devient très totalitaire lorsqu'elle force des personnes à faire des actes qui sont contraires à leur conscience.
9: À quelques mois du départ d'Emmanuel Macron, cette initiative de dernière minute interroge. Déjà en 2022, le délai légal de recours à l'avortement avait été prolongé de 12 à 14 semaines avant une inscription de l'IVG dans la Constitution en grande pompe en 2024.
4: Maïalène Trémollet du service politique d'Europe 1.
1: À 15 jours ce matin de la visite en France du pape, sa sortie fait l'événement, c'est la chanson qui va accompagner la visite de Léon XIV et qui sort donc aujourd'hui, Christophe.
4: On connaît son titre, Pour que le monde ait la vie, chanson composée par Grégory Turpin qu'il interprétera en duo avec Natacha Saint-Pierre. Les deux artistes se produiront sur scène devant le pape, justement, Cyril de la Morinerie.
11: Oui, Grégory Turpin et la chanteuse québécoise Natacha Saint-Pierre ont enregistré un chant de pop louange très entraînant à l'occasion de la venue du Saint-Père dans notre pays.
12: Tu éclaires toute la terre.
11: C'est Grégory Turpin qui a composé les paroles de la chanson. Elles ont été validées en haut lieu par l'Église de France.
13: C'est vraiment un chant, voilà, que j'ai voulu rassembleur avec un refrain très simple que tout le monde pourra reprendre.

0: L'artiste de 46 ans, catholique engagé et animateur sur Europe 1 et Natacha Saint-Pierre auront l'occasion de chanter ensemble à Lourdes et surtout la veille au Stade de France devant 80 000 jeunes venus prier avec le pape.
1: Moi, je serai dans la première partie, le pape ne sera pas encore arrivé. Mais de toute manière, c'est sûr que c'est un moment unique.
0: Et les droits de la musique ont été cédés aux œuvres pontificales missionnaires pour des projets d'évangélisation en France et dans le monde.
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3: Merci Christophe Lamarre. Bienvenue à tous, vous êtes sur Europe 1, 5h39, c'est l'heure des pronostics du Quintet. Bonjour Thierry Léger.
4: Bonjour Alexandre, c'est sur l'hippodrome de Paris-Longchamp que va se courir ce quintet à handicap qui réunira 15% âgés de 3 à 8 ans et non 16 comme initialement prévu. Le numéro 16 ayant déclaré forfait, ils en découdront sur la distance de 1400 mètres. Il est impératif de faire confiance aux concurrents ayant fait l'arrivée d'un quintet similaire disputé le 7 juin à Longchamp, justement sur le parcours qui nous intéresse, avec les numéros 1 Tortissambert, 3 Alem, 6 Talentuoso et 10 Rêve de Valarsa, classés respectivement 2e, 3e, 4e et 6e, tous très près les uns des autres. Et à la lecture de cette performance référence, ces 4-là doivent automatiquement figurer dans une sélection. Ensuite, je vous recommande les numéros 4 Fast Rage, 11 Krashkov, 2 Skylight Brochard et 13 Omicron. Mon pronostic, 1, 3, 6, 10, 4, 11, 2 et 13.
3: Merci Thierry Léger.
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3: 6h20, c'est l'heure de jouer, comme chaque matin sur Europe 1. La question du jour arrive. D'abord, Ambline, le rappel du cadeau de la semaine.
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3: Allez, bonne chance à tous.
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5: Soyez les bienvenus si vous nous rejoignez. Il est 5h42 dans Europe 1, bonjour. Votre invité, Alexandre Lemaire, c'est Francis Pousse, président de la branche station-service du réseau Mobilience.
3: Bonjour Francis Pousse.
8: Bonjour.
3: Jusqu'où va monter le prix du litre d'essence? Les échanges de frappes, nous le voyons, reprennent de plus belle au Moyen-Orient entre les États-Unis et l'Iran. Le baril de Brent a franchi les 100 $. À la pompe, les automobilistes font face à des prix records. Je rappelle qu'au sein de l'organisation patronale Mobilience, vous représentez, Francis Pousse, les entreprises de la distribution de carburant. Les prix sont donc au sommet. Est-ce qu'ils vont encore augmenter?
8: De manière générale, je me suis toujours refusé à faire des prévisions sur les prix, et encore plus en ce moment, puisque vous l'avez vu, ce qu'on vit depuis le mois de mars, à force de sorties positives ou négatives de Donald Trump, la tendance peut s'inverser du jour au lendemain. Je regarde toujours les fondamentaux le jour où on parle. Or, effectivement, malheureusement, ce jour, les fondamentaux ne sont pas forcément terrible, puisque le baril est autour de 100 dollars. La cotation gasoil, c'est surtout elle qu'il faut regarder, à Rotterdam, est très élevée. Donc, effectivement, on atteint des pics, et j'espère que c'est un plateau, mais je ne vois pas, dans les jours à venir, une redescente brutale, tout comme je ne vois pas spécialement une hausse, mais encore une fois, c'est vraiment, malheureusement, du jour le jour.
3: Bon, du jour le jour, alors regardons les prix moyens actuellement. 2,29€ le litre de gazole en moyenne, 2,12€ le litre de sans-plomb 95 E10. Le sans-plomb en particulier, hein, n'a jamais été aussi cher en France depuis qu'a éclaté la guerre en Iran fin février. On se rapproche des records, Francis Pousse, là.
8: Oui, effectivement, alors c'est dû à plusieurs choses, hein, qui jouent aussi malheureusement sur le prix du gasoil. Les Russes ont arrêté d'exporter du carburant fin juin, puisqu'ils ont eu d'énormes dégâts sur leur raffinerie causés par les Ukrainiens, donc ils gardent le carburant qu'avant ils exportaient, ce qui fait que les gens à qui ils le vendaient, qui n'étaient déjà plus l'Europe depuis la guerre en Ukraine, se reportent quelque part sur notre marché. Ça crée donc des tensions d'approvisionnement, j'ai pas dit pénurie, des tensions d'approvisionnement, et comme toujours, c'est la loi de l'offre et la demande, vous avez moins de produits sur le marché, mais une demande, même si elle baisse en France, toujours un peu dynamique, eh bien, les prix du carburant, produit fini, augmentent. De plus, aux États-Unis, c'est une période de révision des raffineries. Ils ont temporisé tant qu'ils pouvaient, mais c'est comme les centrales nucléaires, c'est quelque chose d'obligatoire. Donc, il y a des raffineries qui ferment, donc qui ne produisent plus de produits finis, ce qui crée encore une fois cet appel important sur le produit qui reste disponible sur le marché. Rappelons que depuis le détroit d'Ormuz, il y a quasiment plus de produits finis, gasoil, essence, qui arrivent prêts à être utilisés, qui sortent du détroit d'Ormuz.
3: Bon, donc effectivement, il y a une conjonction de facteurs là très très défavorable. Est-ce que imaginer un litre d'essence, je sais pas, à 3 euros, est-ce que c'est possible?
8: Non, alors je sais que certains médias s'en sont fait des... non. Oui, c'est possible.
3: Les automobilistes, vous dites les médias, mais les automobilistes qui font le plein se posent la question. Ça va jusqu'où, ça, cette histoire?
8: J'ai dit certains médias. Ça va jusqu'où. Il y a quand même une augmentation. Il faudrait une augmentation très importante de ce fameux cours du gasoil pour arriver à 3 euros. C'est quand même 50 centimes, enfin 60 centimes de différence avec ce qui se passe aujourd'hui. Donc, pour l'instant, je ne le vois pas, mais oui, effectivement, ça pourrait arriver. Mais 5 euros, ça pourrait arriver aussi, si vous allez par là.
3: Alors, vous vous êtes rendu hier matin, Francis Pousse, à une réunion des distributeurs à Bercy, autour du ministre de l'Économie, Roland Lescure, pour discuter des prix des carburants. Résultat, il y a des annonces qui vont être faites bientôt, ou pas du tout?
8: Il n'y a, à notre connaissance, aucune annonce à destination du consommateur final qui nous a été faite, parce que de toute façon, c'est pas le lieu. Ces réunions, c'est plutôt des réunions techniques où on réunit toute la filière pour connaître comment ça se passe dans le raffinage, dans la distribution, dans le transport, etc. Et c'est pas à nous qu'on aurait dit demain, on va baisser le prix de l'essence. Néanmoins, pour notre partie à nous, ça a été l'occasion de rappeler encore une fois nos inquiétudes sur le réseau de stations-service qui n'est pas Total Énergie et qui mesure des baisses de l'ordre de 20 à 40% de ventes en moins depuis le début du conflit, et de sensibiliser à la destinée des stations-service, en particulier rurales, qui sont particulièrement impactées par ces baisses de volume.
3: Oui, vous mentionnez Total Énergie, le réseau Total, parce qu'il continue à plafonner cet automne les carburants, donc 1,99€ le litre pour le sans-plomb, 2,25€ maximum pour le gazole. Est-ce que les autres distributeurs peuvent s'aligner, ou c'est impossible?
8: C'est absolument impossible pour les autres distributeurs de s'aligner. Je rappelle que la marge nette en station-service est de 1 à 3 centimes. Le réseau Total Énergie peut se permettre, parce qu'il maîtrise l'ensemble de la chaîne de l'exploration jusqu'à la distribution. Tous les autres acteurs en France aujourd'hui, des enseignes comme Esso, par exemple, ou Avia, ne sont plus que des distributeurs. Ils distribuent sous licence de marque des produits de la marque Esso, pour prendre l'exemple d'Esso, mais c'est un gros grossiste qui lui achète au prix du marché international, qui est très fort aujourd'hui, donc aucun moyen de rivaliser.
3: Bon, bah j'imagine que ça vous fait bondir quand vous entendez le patron des hypermarchés Leclerc, par exemple, Michel-Édouard Leclerc, dire le plafonnement de la part de l'État des prix, c'est inéluctable.
8: Alors, le plafonnement de la part de l'État, ça veut dire quoi? Ça veut dire que l'État décrète un prix. Ok. Donc, imaginons, exemple, on est à 2,35, 2,40. On voit déjà des supermarchés à 2,30, 2,32. On décide quoi? 2,25. Qui paye la différence? ça sera pas l'État, puisque l'État l'a dit, n'a pas de sous. Ça sera pas les fournisseurs, on vient de vous expliquer que c'était pas possible. D'ailleurs, Michel-Édouard Leclerc, qui est un gros importateur de carburant, aurait pu déjà négocier avec ses fournisseurs. Mais il sait que c'est pas possible, parce que dans ce cas, ses fournisseurs lui diront, moi, monsieur Leclerc, je vais pas vous vendre à ce prix-là, parce que je ne peux pas, donc je vais aller vendre à l'étranger. Et le risque qui arriverait, ce serait une pénurie liée à la fermeture de stations-service qui ne pourraient pas vendre à perte. Ce serait mon cas, par exemple, je serais obligé de fermer pour ne pas vendre à perte et perdre de l'argent à chaque titre vendu. Ce n'est absolument pas la solution, sauf à ce que ce soit l'État qui paye, mais l'État n'a pas de sous.
3: Mais oui, il n'a pas de sous, alors n'agira pas sur les taxes, visiblement, qui représentent quand même une majorité du prix du litre payé à la pompe Francis Pousse. Finalement...
8: Sur un litre de gasoil, par exemple, vous avez 60 centimes de taxes fixes qui ne bougent pas, quel que soit le prix. Et quand vous avez un litre de gasoil à 2,40 €, vous avez 40 centimes de TVA. Donc 60 plus 40, ça fait 1 € sur un litre de taxation, sur un litre à 2,40. Je n'oublie pas les C2E qui sont en plus, les certificats d'économie d'énergie à 15 centimes. Donc vous voyez, ce n'est pas la majorité. Néanmoins, pour l'État, donc quand vous vendez un carburant de 1,70 à 2,40, c'est un surplus de TVA de 12 centimes. Grosso modo, pour l'État. Par contre, quand l'État ne vend plus, puisqu'on est en baisse de 5 à 10% selon les mois, c'est 1 euro de perdu dans les caisses de l'État. Tout ça pour vous expliquer que je ne suis pas sûr qu'il y ait une cagnotte. Et dans la mesure où il n'y a pas de cagnotte, c'est encore moins possible de redistribuer.
3: Est-ce qu'on n'est pas face à un nouveau coup qui plaide pour une électrification du marché automobile? C'est aussi ce que dit Michel-Édouard Leclerc, Francis Pousse.
8: Les consommateurs l'ont remarqué, hein, 40% de vente récemment de véhicules neufs électriques. Cette augmentation du prix du carburant, c'est la meilleure pub qu'on a pu faire vers l'électrique. Le problème, c'est que tout le monde n'est pas à la même échelle, tout le monde n'a pas les mêmes moyens, même si le prix des véhicules électriques baisse, c'est pas demain qu'on aura 100% de véhicules électriques. D'ailleurs, à partir du moment où on aura 100% de véhicules électriques, faudra se poser la question de comment on récupère les 42 milliards de TVA et d'accises sur les carburants fossiles si demain on vend plus de carburants fossiles.
3: Francis Pousse, président de la branche station-service du réseau Mobilience, merci d'avoir été avec nous ce matin sur Europe 1.
8: Merci à vous.
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5: 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Excellent début de matinée, bon réveil, il est 5h51, Alexandre Lemaire.
3: Le journal permanent sur Europe 1, Christophe Lamarre.
2: Août 2026 a été le mois le plus chaud jamais enregistré à l'échelle de la planète. Mesure effectuée par Copernicus, le service météo européen. Température moyenne de l'air 16,9 degrés, soit 1,6 degrés au-dessus de la normale. On connaît la date de comparution de Cédric Jubilard. Son procès devant la cour d'appel de Toulouse se tiendra du 30 avril au 14 mai 2027. En première instance, il avait été écopé de 30 ans de réclusion pour le meurtre de son épouse Delphine. Le parquet de Carcassonne ordonne la suspension des policiers municipaux accusés d'avoir tenu des propos racistes, homophobes et misogynes. Des échanges indignes de l'uniforme et des valeurs de la République, se désole le ministre de l'Intérieur. Laurent Nunes ordonne l'ouverture de 2 enquêtes administratives sur le fonctionnement de la police municipale de Carcassonne. Et puis, festival offensif du Paris Saint-Germain hier soir au Parc des Princes en Ligue des Champions, 6-1 contre le Slovan Bratislava. Lens joue ce soir contre le Slavia Prague, à suivre sur Canal Plus à 21h.
3: Merci Christophe, le journal de 6h dans moins de 10 minutes sur Europe 1.
5: Bonjour, 5h, 7h, Alexandre Lemaire.
3: Le Club Culture, c'est d'abord le livre du jour. Bonjour Nicolas Caro.
7: Bonjour Alexandre.
3: Vous faites l'école buissonnière ce matin, Nicolas, en version poche.
7: Oui, avec Maëly, ça démarre. L'école est finie, c'est le titre chez Folio, format poche. Oui, avec cette dédicace intrigante à tous ceux de l'ACE. On va vite savoir de quoi il s'agit. Ça commence avec une partie 1 intitulée « Le livre d'Al, 1994 ». Al, une dizaine d'années, qui, la page d'après, s'ennuie ferme en classe, mais a trouvé un nouveau héros, Vercingétorix, qu'il surnomme Vercingéto. C'est son héros, surtout parce qu'il a envie sa liberté, parce que lui n'a pas à faire la dictée de Madame Sylve. On est à Cos, un village du côté de Port-Vendres.
3: Bon, cette histoire, c'est un peu l'histoire de l'ennui en classe.
7: Oui, mais Al décide qu'il n'en sera pas ainsi. Pareil pour Adeline, une copine, et Vincent, un jeune rescapé rwandais. On est en 94, je vous rappelle. Ils traînassent et jouent dans les bunkers abandonnés de la Barbaresque et ils ont pris possession du fortin en taguant sur les tags déjà présents par-dessus ACE, Association contre l'école.
3: Oui, et qui consiste en quoi ?
7: Tout est dans le nom, c'est un mouvement antiscolaire formé donc par trois gamins qui en ont marre des consignes, des devoirs, etc. C'est clandestin, hein, parce que ça ne serait pas tellement du goût du père d'Al, encarté au RPR et en pleine campagne pour Jacques Chirac. Al, d'ailleurs, est très concerné par l'affaire et dit à qui veulent l'entendre qu'il faut manger des pommes. Le grand-père, lui, qui vit là, serait peut-être plus réceptif. Il a fait partie de l'école Freinet, le concept de pédagogie libre, et Al s'entend bien avec lui parce qu'il raconte des histoires de résistance pendant la guerre. Bon, pour l'instant, c'est un peu pagnolesque, ou guerre des boutons, roman d'enfance, roman d'apprentissage. C'est chouette, c'est vivifiant, c'est amusant. Et puis, tout doucement, le roman bascule dans autre chose. On suit Al grandir jusqu'à ses 20 ans, avec tous les passages obligés, la cruauté de l'adolescence, etc. Mais pas que. Et ce qui était une lubie d'enfant se transforme en une raison d'être, et Al va peut-être franchir la limite. Je vous laisse lire. C'est sensible, c'est entraînant, et ça retrace au passage toute une époque française.
3: L'école est finie, c'est publié chez Folio. Merci Nicolas Caro.
5: Europe 1, il est 5h54, Alexandre Lemaire.
3: Vous retrouvez comme chaque jeudi Julia De Funès, nouvelle signature Europe 1. Bonjour Julia.
9: Bonjour Alexandre, bonjour Ombline et bonjour à tous.
5: Bonjour.
3: À chaque nouvelle enquête PISA ou presque, c'est toujours la même inquiétude. Le niveau des élèves français est en baisse, et à chaque fois, on identifie les causes, les écrans, le Covid, les programmes, les moyens. Mais pour vous, Julia, cet effondrement de nos élèves, du niveau de nos élèves, est aussi et surtout la conséquence d'un système de pensée.
9: Oui, c'est celui de la démagogie, des bons sentiments et de la moralisation. Ce qu'il y a de pernicieux dans la médiocrité qui gagne notre pays aujourd'hui, ce n'est pas seulement la baisse du niveau, parce qu'après tout, un niveau qui baisse peut encore se rattraper par le travail. Le plus redoutable, à mon avis, le plus grave, c'est qu'à force de bons sentiments, la médiocrité a fini par se faire passer pour une vertu. À force de vouloir, à juste titre, corriger les excès du passé, l'autoritarisme, l'humiliation, l'élitisme, nous sommes tombés dans l'excès inverse. Toute autorité a été assimilée à de l'autoritarisme, toute exigence à de l'élitisme, toute sanction à une forme d'humiliation et toute hiérarchie à une injustice. Le professeur qui demande aujourd'hui un effort serait forcément dur, celui qui évalue nécessairement intransigeant, celui qui fixe un niveau exercerait une domination. Et celui qui ose simplement dire « tu pourrais mieux faire » passe presque pour malveillant. C'est une véritable inversion des valeurs. L'exigence devient violence et le renoncement, bienveillance.
3: Alors comment sortons de cette moralisation que vous pointez, Julia, et qui conduirait à la médiocrité ?
9: Eh bien d'abord, en cessant de tout confondre, prenons l'exigence. L'exigence n'est pas l'élitisme. L'élitisme réserve l'excellence à quelques-uns. L'exigence considère que chacun peut progresser. L'élitisme est donc aristocratique dans son esprit. Il nous dit « seuls certains sont capables ». L'exigence, elle, est démocratique. Elle nous dit « nous pouvons tous mieux faire ». L'exigence suppose donc des efforts, alors que l'élitisme suppose des élus. Ce n'est donc pas du tout la même chose. Mais à les confondre, au lieu de démocratiser, d'ouvrir la porte pour rendre l'excellence accessible au plus grand nombre, nous avons préféré baisser le plafond, de peur de passer pour élitiste.
3: Mais cette moralisation, on ne la retrouve pas dans le sport, par exemple ?
9: Effectivement, c'est le seul domaine où nous acceptons encore l'exigence, la sélection, la hiérarchie, la discipline, le classement, la sanction. Nous acceptons qu'un joueur soit évalué, qu'un entraîneur tranche, qu'un niveau insuffisant soit corrigé, qu'on répète le même geste 100 fois jusqu'à le maîtriser. Et personne n'y voit une violence morale. Alors pourquoi ce qui nous

0: organise la médiocrité qu'elle prétend déplorer. Il nous faut donc, à mon avis, retrouver hors des stades ce goût du niveau, de l'effort et du dépassement que nous continuons d'admirer dans le sport, parce que ce ne sont ni les bons sentiments, ni les faiblesses travesties en vertu qui élèvent une société et ses individus, c'est l'exigence d'une excellence toujours plus grande.
1: Merci, Julia De Funès, signature Europe 1.
2: Bon réveil avec Alexandre Lemaire. Nous sommes le jeudi 10 septembre, il est 5h58.
1: La météo avec vous, Amblin Roche, dans un instant. Dans la prochaine demi-heure, votre partition, c'est dans 20 minutes.
2: Oui, c'était il y a 30 ans, Michael Jackson donnait le coup d'envoi de ce qui allait être sa dernière tournée mondiale. La partition du History World Tour dans 20 minutes sur Europe 1.
1: Dans un quart d'heure, l'édito de Laurent Tessier.
2: Quand les joueurs de l'équipe de France 1986 parlaient de leur lecture.
1: Quel temps pour ce jeudi 10 septembre, Omblin. Alors prudence, si vous êtes dans le sud-est ou bien en Corse, des pluies orageuses vont venir perturber la journée.
2: Oui, c'est un contraste marqué aujourd'hui. Proche d'une dépression située sur l'Italie, une masse d'air instable concerne les Alpes-Maritimes, le relief alpin et la Corse. Dès le milieu de journée, les nuages y bourgeonnent et déclenchent des orages parfois soutenus, apportant des cumuls de pluie importants en Haute-Corse et sur l'arrière-pays niçois. Alors sur tout le reste de la France, c'est un temps sec, calme et très lumineux. Le soleil domine largement le long d'une diagonale qui s'étire du sud-ouest au nord-est. Seule la Bretagne et les côtes de la Manche verront leur ciel se couvrir dans le courant de la journée. Du vent, tramontane et mistral soufflent parfois fort jusqu'à 80 km/h si vous êtes du côté de Montélimar ou en Camargue à Arles. Les températures fraîches ce matin. Il fait 5 degrés à Rodez, 9 à Metz et Limoges, 11 à Brest et Poitiers, 13 à Biarritz et Marseille, 17 à Marseille. Cet après-midi, il fera 21 degrés au Puy-en-Velay. 23 à La Rochelle et Besançon, 24 à Paris, Angers, Lyon, Vesoul, 25 à Bordeaux, 26 à Albi, 28 degrés à Montpellier. Concernant demain, sachez qu'après des passages nuageux principalement au-dessus d'un large quart nord-ouest, l'anticyclone des Açores va à nouveau s'installer ce week-end. En fait, samedi sera beau et calme et il y aura surtout une nouvelle montée des températures dimanche. La barre des 30 degrés sera franchie des plaines du sud-ouest à la Méditerranée. Non, c'est une ambiance estivale qui se poursuit et qui va se confirmer tout le mois de septembre.
1: Merci Amblin Roche, vous êtes sur Europe 1, bon réveil. Voici votre journal. Il est 6h sur Europe 1.
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1: La question à la une ce matin, une nouvelle dissolution de l'Assemblée nationale est-elle envisageable? C'est la folle rumeur qui circule en cas de censure du gouvernement sur le budget. Les informations du service politique d'Europe 1 dans un instant. L'exécutif en panne de solution face à l'envolée des prix des carburants, à l'exception des aides ciblées, il n'y aura pas de baisse de la fiscalité, prévient Bercy. Nous serons aussi dans ce journal au sommet spatial organisé à Paris où Emmanuel Macron avait une annonce à faire sur Thomas Pesquet. Et puis, jeu 7 et match pour le PSG. Les Parisiens qui lancent parfaitement leur campagne européenne. En Ligue des Champions, victoire 6-1 hier soir face à Bratislava.
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1: Il est 6h sur Europe 1, le journal Théo Grévin. Bonjour Théo.
5: Bonjour Alexandre, bonjour à tous. Obtenir des compromis sur le budget afin d'éviter une censure du gouvernement. C'est l'objectif affiché de Sébastien Lecornu, le Premier ministre, à 3 semaines pour rendre sa copie. Et en cas d'échec, une petite musique recommence donc à monter, celle d'une nouvelle dissolution de l'Assemblée nationale. Un pari hypothétique pour l'instant, même si vous nous le révélez Jacques Seurat, il ne faut pas totalement l'exclure.
6: Oui, pour l'instant, ce n'est qu'un scénario et à l'Élysée, l'entourage du président le dément formellement. Mais au sein du gouvernement, l'hypothèse est désormais ouvertement évoquée. En cas de chute de Sébastien Lecornu, Emmanuel Macron serait prêt à dissoudre l'Assemblée pour rebattre toutes les cartes. Le chef de l'État en a le droit. Le délai constitutionnel d'un an depuis les dernières législatives est largement écoulé. Politiquement, ce serait un coup de poker vertigineux car une nouvelle dissolution pourrait évidemment accoucher d'une Assemblée toujours aussi ingouvernable, mais surtout parce qu'elle ferait exploser le scénario de la présidentielle. Des législatives organisées avant le scrutin obligeraient immédiatement chaque candidat à dévoiler ses alliances, ses accords. Le nouveau président élu en mai hériterait alors d'une assemblée choisie avant lui qu'il ne pourrait pas dissoudre pendant un an. Autrement dit, Emmanuel Macron pourrait imposer à son successeur le Parlement avec lequel il commencerait son quinquennat. Un dernier coup de dé très macronien qui ferait presque des législatives le premier tour de la présidentielle.
5: Les informations de Jacques Seurat du service politique d'Europe 1. Le gouvernement pour l'instant en première ligne face à la crise énergétique qui s'installe. Pour la première fois depuis le mois de juillet, le baril de Brent est repassé au-dessus de la barre symbolique des $100. En France, le

0: litre de sans-plomb s'affiche en moyenne à 2,12 €, c'est 2,29 € pour le gazole, bien plus par endroit. Et malgré ça, pas de baisse de la fiscalité ou de plafonnement des prix, annonce de Bercy hier à l'issue d'une réunion avec les distributeurs.
1: Une autre piste évoquée par Sébastien Lecornu dans le cadre du prochain budget, diminuer l'indemnité des membres de son gouvernement.
0: Oui, tout le monde doit faire des efforts, a réagi hier soir sur Europe 1 la ministre chargée de l'enseignement, Sabrina Roubache. Une baisse de 10% de leur rémunération est envisagée. On rappelle qu'un ministre en plein exercice touche environ près de 11 000 euros par mois.
1: Mais cette question des finances publiques et de la dette se retrouve au cœur de la campagne présidentielle.
0: Oui, campagne durant laquelle un seul candidat devra représenter la droite et le centre. C'est ce qui ressort d'un sondage au Doxa pour le Figaro. 70% des électeurs de droite et du centre donc se disent favorables à l'organisation d'une primaire. Des candidats qui pour l'instant partent en ordre dispersé, Gabriel Attal, Édouard Philippe, David Lisnard, sans oublier Bruno Retailleau, déterminé à aller jusqu'au bout. Le patron des Républicains le répétait en début de semaine sur Europe 1 et CNews. Alors, prêts bancaires, parrainages, locaux de campagne, tout s'accélère en coulisses, Alexandre Chauveau.
2: Les nouveaux locaux viennent tout juste d'être trouvés. Le bâtiment est situé rue de Bourgogne à Paris, à 50 mètres à peine du siège des Républicains. Il peut accueillir une quarantaine de bénévoles et devrait faire office d'annexe pour l'équipe de communication de Bruno Retailleau. Son entourage y voit une preuve supplémentaire que le candidat de la droite est déterminé à aller au bout, quand bien même cela nécessite de l'argent, nerf de la guerre pour tous les candidats. Si le parti peut s'appuyer sur les dons des adhérents, Bruno Retailleau est toujours en discussion avec les banques pour souscrire un prêt de plusieurs millions d'euros. En attendant, les levées de fonds auprès de grands donateurs se poursuivent, tout comme la quête des 500 parrainages, une formalité pour un parti bien implanté sur le territoire. Autour de lui, Bruno Retailleau peut compter sur une équipe de fidèles articulée autour de Franck Robine, son directeur de campagne et ancien directeur de cabinet Place Beauvau. La prochaine étape pour le Vendéen, c'est samedi près de Paris pour la rentrée des jeunes LR, avec un long discours attendu sur l'avenir et la jeunesse.
0: Alexandre Chauveau du service politique d'Europe 1. Le parquet de Carcassonne ordonne la suspension de 4 policiers municipaux mis en cause dans une vidéo tournée accidentellement. Vidéo dans laquelle on entend des propos racistes, sexistes et complotistes. Le ministre de l'Intérieur annonce de son côté un contrôle de l'ensemble de la police municipale de Carcassonne par l'IGPN.
1: Les astronautes, des astronautes, des chefs d'État, de grands acteurs économiques seront à nouveau réunis aujourd'hui, Théo, deuxième jour du sommet international de l'espace.
0: Qui se déroule au Grand Palais à Paris. Hier, Emmanuel Macron, accompagné de Thomas Pesquet, a annoncé la signature de dizaines de projets, à la clé plusieurs milliards d'euros d'investissement. Et autre sujet abordé durant ces deux jours de sommet, celui de l'encombrement de l'espace et des risques que cela entraîne, William Molinier.
3: En quelques années seulement, l'espace a changé d'échelle. 16 819 satellites sont aujourd'hui recensés autour de la Terre. Ils étaient 13 005 il y a un an, soit une augmentation de 29% en 12 mois. Chaque jour, près de 13 satellites sont lancés depuis le sol terrestre, selon le baromètre spatial Lookup. Une dynamique largement portée par l'américain Starlink, première constellation mondiale, avec à elle seule les deux tiers des satellites actifs. Mais la Chine aussi accélère. Elle compte près de 1500 engins et investit largement les orbites basses, au risque de créer des embouteillages au-dessus de nos têtes, outre la menace de collision, de création de débris spatiaux ou de saturation de l'espace, ce déploiement à grande vitesse pose aussi un sujet de pollution lumineuse. L'observation du ciel par les astronautes pourrait être largement perturbée dans les années à venir, d'autant que selon les estimations, plus de 2 millions de satellites pourraient d'ici 2030, être mis sur orbite.
0: William Molinier.
1: Les sports à 6h06 sur Europe 1 avec du foot et le PSG qui réussit parfaitement son entrée en Ligue des Champions.
0: Malgré un début de saison poussif en championnat, le double champion d'Europe a écrasé hier soir la faible équipe slovaque de Bratislava. Victoire 6-1. La quête d'une troisième étoile commence bien, Cyril de la Morinerie.
4: Oui, le PSG n'a fait qu'une bouchée de Bratislava. Après un peu plus de 30 minutes de jeu, Paris menait déjà 3-0 et cela s'est terminé sur un score de tennis 6-1. Des Parisiens emmenés par un duo de feu Ousmane Dembélé, auteur d'un doublé, et la nouvelle recrue Ferran Torres qui a signé un magnifique triplé. Et les supporters du PSG rêvent déjà d'un troisième titre européen d'affilée.
5: C'était fantastique, en plus triplé de Torres, incroyable. Je pense que c'est un super joueur. Il était critiqué à Barcelone, mais ici, il est comme à la maison.
4: Ils vont gagner une troisième étoile, les Parisiens ?
5: Facilement.
6: On va gagner la troisième, on va faire trois de suite.
4: Mais le chemin est encore très long jusqu'à la finale. Le ballon d'or Ousmane Dembélé est satisfait, mais lucide, au micro de Canal+.
7: Aujourd'hui, c'est une très belle soirée, il faut continuer comme ça. Avoir encore plus d'exigences, parce que voilà, on est une équipe qui a gagné deux fois la Ligue des Champions, et toutes les équipes veulent nous battre. Il va falloir aussi que les nouveaux apprennent vite, et on va continuer à essayer de remporter beaucoup de matchs et beaucoup de trophées.
4: La suite s'annonce d'ailleurs bien plus difficile. Le PSG se déplacera à Manchester City et recevra le FC Barcelone lors de ses deux prochains matchs de Ligue des Champions.
0: Merci Cyril de la Morinerie au Parc des Princes pour Europe 1 et dernière équipe française à faire son entrée en lice en Ligue des Champions. Ça sera Lens ce soir qui se déplace au Slavia Prague. Coup d'envoi 21h sur Canal+.
1: Merci Théo Grévin et bon réveil à tous chers auditeurs. 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
1: À suivre sur Europe 1, l'édito de Laurent Tessier et la question santé. Le docteur Brigitte Millot vous parle de l'arthrite et de l'arthrose. Ne pas confondre. À tout de suite sur Europe 1.
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8: Très bon réveil, nous sommes le jeudi 10 septembre. Vous écoutez Europe 1, bonjour avec Alexandre Lemaire, il est 6h11.
1: Et c'est l'heure de la question santé. Bonjour docteur Brigitte Millot.
8: Bonjour Alexandre, bonjour Ombly.
1: Bonjour. On fait souvent la confusion entre les deux. Vous vous intéressez ce matin, Brigitte, à l'arthrite et à l'arthrose. Alors toutes deux peuvent provoquer des douleurs articulaires, mais elles ne correspondent pas à la même chose. Commençons tiens par l'arthrose.
30: Alors vous le savez, l'extrémité des os est recouverte de cartilage, ce qui permet à l'articulation de bouger facilement. Eh bien, dans l'arthrose, il y a une destruction progressive des cartilages. Et vous imaginez, quand les os finissent par frotter l'un contre l'autre, sans protection, ça fait horriblement mal. Les douleurs surviennent quand on utilise l'articulation en marchant, en montant, en portant. L'arthrose touche particulièrement les genoux, mais aussi les hanches, la colonne vertébrale ou les mains. Et, contrairement à ce que l'on pense parfois, l'arthrose n'est pas simplement une conséquence normale du vieillissement. Certes, oui, l'âge est un facteur de risque important, mais la génétique compte beaucoup et certains traumatismes ou encore le surpoids favorisent l'arthrose. Alors je sais, ça peut paraître contre-intuitif, mais il est conseillé de continuer à pratiquer une activité physique adaptée à son arthrose, comme la natation ou le vélo, de manière à agir sur les muscles qui soutiennent justement l'articulation. Alors, venons-en à l'arthrite. C'est avant tout une inflammation de l'articulation. Il en existe plusieurs formes. Certaines sont liées à un problème d'immunité, comme la polyarthrite rhumatoïde. D'autres peuvent être provoquées par des cristaux, comme dans la goutte. Et dans l'arthrite, l'articulation peut être gonflée, chaude, rouge. Et la douleur, contrairement à l'arthrose, ne survient pas au mouvement, mais au repos. Pendant la nuit, ça peut vous réveiller, et bien souvent, il existe aussi une raideur matinale. Pour vous en souvenir, rappelez-vous des noms. Le suffixe « ose » veut dire en général « maladie », endométriose, maladie de l'endomètre, ostéoporose des os, et arthrose, maladie des articulations, liée à la destruction des cartilages, comme on vient de le dire. Le suffixe « it », lui, signifie inflammation. Une otite, inflammation de l'oreille, colite, du côlon, et bien une arthrite, c'est une inflammation de l'articulation.
1: Et bien voilà, tout est plus clair. Merci docteur Brigitte Millot.
8: Bon réveil, vous écoutez Europe 1, bonjour, il est 6h14, Alexandre Lemaire.
1: Bonjour Laurent Tessier.
0: Bonjour Alexandre, bonjour Bine,
8: bonjour.
1: Votre édito sur Europe 1, Laurent, rédacteur en chef de Pascal Pro et vous à partir de 16h. Après nos mauvais résultats, largement commentés au classement international PISA, vous nous parlez ce matin de la lecture chez les jeunes et vous vous êtes replongé pour cela dans les archives.
0: Oui, nous parlons d'effondrement du niveau des élèves, d'effondrement de la culture générale dans la classe politique. Nous l'avons vu cette semaine avec le classement PISA, avec aussi l'écologiste Marine Tondelier qui ne savait pas trop quoi dire sur les anciens présidents de la 5e République et désormais la célèbre formule « Je n'ai pas de souvenirs ».
2: Pompidou ?
3: J'ai pas de souvenirs. Je vais pas vous dire, j'ai pas de trucs marquants à dire sur Pompidou en tant que citoyenne, qu'électrice.
0: Et dans cette actualité d'effondrement du niveau aussi en français, une vidéo cartonne sur les réseaux sociaux pour montrer l'amour de la lecture il y a 40 ans. En 1986, les joueurs de l'équipe de France de football en parlaient, comme le défenseur Patrick Battiston.
4: C'est un peu l'histoire ancienne, l'histoire contemporaine. Actuellement, je lis L'accord pour les pendres, un livre d'Éric Laurent. Ça parle un petit peu des relations commerciales Est-Ouest entre les États-Unis et l'Union soviétique. Et c'est très intéressant.
0: Les relations commerciales entre les États-Unis et l'Union soviétique. Patrick Battiston avait 29 ans lors de ce reportage. Ses réponses des Bleus de 1986 ont été vues plus de 550 000 fois et ça fait réagir. Tiens maintenant Dominique Rocheteau et Philippe Bergeron avaient donné leur préférence.
5: C'est-à-dire Clavel ou Michelet.
6: Il raconte sa vie, il raconte les rapports entre les gens, c'est très compliqué.
0: Je continue ma petite liste, l'écrivain Bernard Clavel, l'historien Jules Michelet, l'écrivain Milan Kundera pour Dominique Rocheteau, et cette vidéo a fait réagir le député européen François-Xavier Bellamy. Je le cite, « Il suffit de regarder ces images pour mesurer à quel point la chute a été rapide et a touché tout le pays. Il parle d'appauvrissement brutal du langage, de la culture, de l'attention. D'autres joueurs de l'équipe de France de football 1986 s'est aussi exprimé, Jean-Pierre Papin et Jean Tigana.
7: Avant, j'étais un passionné de bouquins, mais là, actuellement, je me consacre plutôt à des revues spécialisées sur les placements, sur des investissements ou alors sur la gestion.
11: Les revues cinématographiques, pour être plus précis.
0: C'était en 1986. Et maintenant, accrochez-vous bien, surtout si vous êtes parent et que vous devez batailler pour faire comprendre à vos enfants qu'il est important de lire. Comment lisaient les jeunes en 1964? Je vous assure, avec notre regard de 2026, c'est très surprenant.
17: Je ne pense pas qu'il y ait autre chose que je puisse acheter qui me fasse autant plaisir que d'acheter un livre.
25: Qu'est-ce que vous préférez dans un livre? Son histoire?
29: Je crois que sa portée psychologique.
17: Quand on lit un livre, j'ai l'impression qu'on a les moyens de s'évader quand même de soi-même, de son cadre habituel.
0: Aujourd'hui, à votre adolescent, vous pouvez le punir en lui disant « tu es privé de portable ». En 1964, quand ce n'allait pas, c'était une autre consigne.
17: J'ai été malade et il fallait que je dorme de bonne heure. Alors, j'ai été assez privée de lecture. J'ai commencé par lire le soir, après que maman ait fermé la lumière. J'avais acheté une lampe de poche et je lisais dans mon lit.
29: en cachette.
0: On était privé de lecture. 1964-1986, des âges différents et un goût pour la lecture très parlant. Alors oui, comme le dit le député européen François-Xavier Bellamy, il suffit de regarder ces images pour mesurer à quel point la chute a été rapide et a touché tout le pays.
1: Privé de lecture, ça paraît tellement lunaire aujourd'hui.
0: Incroyable,
1: effectivement.
0: Irréel. Hein,
1: votre édito sur Europe 1, merci. Laurent Tessier, on vous retrouve tout à l'heure. Pascal Praud et vous, à partir de 16h. Restez avec nous, chers auditeurs. Dans un instant, Blind Rush, c'est votre partition.
8: Michael Jackson et les 30 ans de la tournée History.
1: À tout de suite.
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8: 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Merci de choisir Europe 1. Alexandre Lemaire, il est 6h19.
1: Le journal permanent, Théo Grévin.
18: Le procès en appel de Cédric Jubilard débutera le 30 avril prochain à Toulouse. L'audience avait été reportée après les aveux du trentenaire qui reconnaît désormais avoir tué son ex-épouse Delphine en 2020. En première instance, la cour d'assises l'avait condamné à 30 ans de réclusion criminelle. Le pétrole s'installe au-dessus des 100 dollars après un regain de tension au Moyen-Orient. En France, le gouvernement campe sur ses positions. Aucune aide généralisée pour soutenir les automobilistes. Annonce de Bercy à l'issue d'une réunion avec les distributeurs. Les Britanniques découvriront la tapisserie de Bayeux à partir d'aujourd'hui au British Museum de Londres. Les billets se sont arrachés dès leur mise en vente. L'exposition affiche complet jusqu'au 31 décembre. Et puis le Paris Saint-Germain démarre parfaitement son aventure en Ligue des Champions. Victoire 6-1 contre Bratislava. Ce soir, le RC Lens fera son entrée en lice dans la compétition sur la pelouse du Slavia Prague.
1: 6h20, votre partition sur Europe 1 en Blind Rush, vous nous ramenez ce matin en septembre 1996. C'était donc il y a 30 ans quand Michael Jackson lance sa nouvelle tournée mondiale.
8: Oui, autrement dit sa dernière tournée mondiale, Alexandre, le History World Tour. 82 concerts, 57 villes traversées dans 35 pays, dont 4 dates en France, à Paris, Lyon et Nice, en juin et juillet 1997. On écoutera They Don't Care About Us.
1: Cette tournée à l'époque, c'est son label Sony qui l'exige.
8: Effectivement, rien ne vaut une tournée pour vendre un disque. Ce disque, c'est donc le double album History, sorti en juin 1995, avec comme sous-titre Past, Present and Future. Il est composé de certains des plus grands succès des années 80 de Michael Jackson, complété par de nouvelles compositions des années 90. Le sens du titre History est double. En deux mots, cela devient His Story, son histoire.

0: Il commence quand alors ce History World Tour ?
1: Officiellement le 7 septembre 1996 à Prague, en République tchèque, devant 130 000 personnes. Officiellement, car deux mois plus tôt, Michael Jackson s'est vu remettre une généreuse enveloppe pour se produire sur l'île de Bornéo, en Asie du Sud-Est, à l'occasion des 50 ans du sultan de Brunei. Le chanteur aborde alors cette prestation privée avec le même niveau d'exigence qu'un spectacle destiné justement à tourner dans le monde entier.

0: La scénographie, bah, c'est comme le nom de l'album, hein. Historique. Oui. Quand on s'appelle Michael Jackson, tout est dans la démesure.
1: Hein. Vous avez absolument raison, Alexandre. Une mise en scène qu'il met au point avec son fidèle collaborateur, le chorégraphe et producteur Kenny Ortega. Il s'était déjà occupé de sa tournée précédente Dangerous. La logistique est pharaonique entre la sonorisation, les éclairages et le décor.
0: Ouais, et dès son entrée sur scène, on annonce la couleur. Hein.
1: Mais oui, Michael Jackson apparaît à bord d'un vaisseau spatial virtuel avant d'en sortir en combinaison d'astronautes métalliques pour entamer le titre Scream. Et puis il y a cette nacelle accrochée à une grue géante balayée par des ventilateurs surpuissants qui lui permet de survoler le public quand il chante Earth Song.
0: Donc Michael Jackson en astronaute au début et puis à la fin il disparaît, comme par magie.
1: Ouais, vous ne me croyez pas si bien dire, une prouesse scénique rendue possible grâce au plus grand illusionniste de l'époque, hein, David Copperfield. Dans son beau livre Michael Jackson Legend, paru chez Glénat l'an dernier, Richard Lecoq écrit: pour cette ultime tournée, Michael puise dans ses dernières forces pour donner à son public le show qu'il attend de lui. L'exécution est donc parfaite, chirurgicale, déroulée en mode automatique. Rien n'est laissé au hasard pour cet événement planétaire. Et pour la promotion, des statues géantes du King of Pop sont érigées dans les capitales européennes. Celle de Paris est dressée sur le pont de Bercy, vous savez, face au ministère des Finances. Voilà, ce History World Tour s'achève le 15 octobre 1997 en Afrique du Sud. Michael Jackson avec They Don't Care About Us sur Europe 1.

0: Michael Jackson dans la partition sur Europe 1 avec They Don't Care About Us pour les 30 ans de son ultime tour de piste, le History World Tour.
1: Merci Ambline Roche, bon réveil sur Europe 1 ce jeudi 10 septembre, à suivre dans la prochaine demi-heure, dans 20 minutes Ambline, la revue de presse d'Olivier Delagarde.
0: Et cette question à la une, qui s'intéresse encore à la campagne présidentielle?
1: La revue de presse internationale nous emmènera notamment en Colombie. Vous allez entendre le récit de la fuite complètement folle en pleine jungle du légionnaire franco-colombien pris en otage par la guérilla colombienne. Les correspondants d'Europe 1 dans un quart d'heure, dans un instant la météo. A tout de suite sur Europe 1.
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1: Le temps pour ce jeudi, Ambline Roche, c'est globalement une belle journée qui nous attend.
0: Oui, globalement. Grâce au retour en force de l'anticyclone, hormis la fraîcheur matinale au nord et quelques brouillards locaux, le soleil prend vite l'avantage. L'après-midi sera ensoleillé et très agréable pour les trois quarts du territoire. La Bretagne verra toutefois des nuages s'inviter par la pointe du Finistère, apportant quelques gouttes, mais surtout en fin de journée, dans le Cotentin et le long des côtes de la Manche. Dans le même temps, le relief des Alpes du Sud et la Corse connaîtront une dégradation orageuse avec de bonnes pluies par endroits. Il y aura du vent aussi en Méditerranée aujourd'hui. Les températures restent donc très agréables et de saison fraîche. On l'a dit ce matin, entre 7 à Reims et 21 degrés à Bastia. Cet après-midi, il fera 20 degrés à Rouen, 23 à Paris et Colmar, 25 à Aubenas, 27 à Marseille, 29 degrés pour Toulon.
1: Merci Ambline Roche, il est 6h30. Bon réveil, vous êtes sur Europe 1.
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1: À la une, Tracfin face à la criminalité organisée. Entre fraude financière et blanchiment, le service de renseignement de Bercy a reçu l'année dernière 280 000 déclarations de soupçons, un tiers de plus en un an. Explication William Molinier dans un instant. Le retour de François Bayrou devant la justice. Un an après son départ de Matignon, l'ancien Premier ministre jugé aujourd'hui en appel dans l'affaire des assistants d'eurodéputés. Après une relaxe en première instance, François Bayrou ne doute pas de son sort. Vous allez l'entendre. Cette question qui ressurgit avec le dernier classement PISA, mais pourquoi donc les élèves français décrochent-ils à l'école quand leurs lointains camarades de Chine et de Singapour, eux, cartonnent ? Caroline Baudry vous donne des réponses dans ce journal. Et puis, la chanson qui va accompagner la visite en France du pape, Pour que le monde et la vie sort aujourd'hui comme un hymne interprété par Natacha Saint-Pierre et Grégory Turpin, découverte en fin de journal.
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1: 6h30 sur Europe 1, la fraude financière est-elle en train d'exploser? En tout cas, les services de renseignement de Tracfin ont enregistré l'année dernière un record de déclarations de soupçons de fraude. Rattaché à Bercy, Tracfin croule sous les signalements des banques et des entreprises. Face à cette montagne d'enquêtes à mener, une priorité, remonter les circuits financiers de la criminalité organisée et saisir l'argent des criminels, William Molinier.
5: Le renseignement financier change d'échelle. 278 484 déclarations de soupçons ont été reçues l'année dernière. C'est un record et surtout une hausse de 32% en un an. Depuis 2015, le flux a été multiplié par 6. Dans 93% des cas, ce sont les banques et les acteurs financiers qui donnent l'alerte, mais Tracfin fait aussi de l'initiative et s'intéresse de très près aux circuits utilisés par les réseaux criminels pour blanchir leur argent. 40 millions d'euros d'avoirs criminels ont ainsi été saisis grâce à un dispositif qui permet de bloquer rapidement des fonds suspects. Les crypto-monnaies aussi sont dans le viseur, les signalements ont doublé en un an et pour la toute première fois, Tracfin a utilisé son droit d'opposition pour saisir des fonds en monnaie numérique. Autre front, la fraude aux finances publiques, 740 dossiers ont été transmis à la justice. Cela représente près de 3,2 milliards d'euros de préjudice pour l'État.
1: William Molinier du service police-justice d'Europe 1.
0: Europe 1, il est 6h32, la suite du journal Alexandre Lemaire.
1: Que devient François Bayrou ? L'ancien Premier ministre est de retour au tribunal dans l'affaire des assistants d'eurodéputés. Procès en appel, un an jour pour jour après son départ de Matignon. On rappelle que François Bayrou a été relaxé en première instance. Alexis de La Fontaine, vous avez assisté pour Europe 1 à cette première audience d'appel. Le patron du MoDem est apparu confiant.
6: Oui, petit sourire aux lèvres et salutations chaleureuses. François Bayrou est arrivé détendu à la cour d'appel de Paris. L'avocat général lui reproche pourtant d'avoir détourné des fonds publics en embauchant des assistants parlementaires fantômes, des accusations balayées par l'ancien Premier ministre.
7: Toutes ces accusations, on va le prouver, sont infondées. Et le jugement en première instance l'a dit. Je suis profondément confiant que la cour d'appel va prendre en compte les mêmes éléments et confirmer le jugement.
6: Pourtant, la victoire semble encore lointaine pour François Bayrou. Dès l'ouverture, une de ses alliées, l'eurodéputée Anne Lapérouse, renonce à son appel et accepte sa condamnation à 12 mois de prison avec sursis et 15 000 euros d'amende. La présidente rappelle ensuite que les juges d'instruction accusent le MoDem d'avoir organisé ce système de longue date, même si François Bayrou a été relaxé en première instance au bénéfice du doute. Savait-il ou non, toute la question est là. Les débats se poursuivront jusqu'au 2 octobre avant un verdict qui pourrait être cette fois-ci bien différent du premier.
1: Alexis de La Fontaine du service politique d'Europe 1. Ils ont été beaucoup commentés. Les résultats du dernier classement PISA, alarmant pour les élèves français. Leur niveau dégringole autant que brille par contraste celui des élèves des pays d'Asie notamment. Quatre provinces et métropoles chinoises trustent ainsi la tête du classement en maths et en sciences. Singapour domine la compréhension de l'écrit. Un tel succès ne doit rien au hasard, Caroline Baudry.
9: Pour acquérir les fondamentaux dans les écoles chinoises, par exemple, la méthode privilégiée est l'enseignement dirigé. Autrement dit, le professeur explique les concepts, s'assure de leur compréhension avant que les élèves ne s'exercent en autonomie. À l'inverse, la méthode dite par investigation, où les enfants cherchent par eux-mêmes via des travaux pratiques, n'est utilisée qu'en complément par les professeurs des pays les mieux classés. Et cette verticalité limite aussi le chahut. Au Japon ou à Singapour, par exemple, les enseignants passent d'ailleurs moins d'heures à faire classe qu'en France. Leur leur temps est sanctuarisé pour se former et soutenir les élèves en difficulté. Dans les pays les plus performants, leur salaire est comparable à ceux des cadres du privé, leur prestige équivalent à celui de médecins ou d'avocats. Enfin, l'OCDE précise que les écrans à usage récréatif sont bannis dans les meilleures écoles, et ce à des fins pédagogiques utilisées 2 heures par jour maximum.
1: Caroline Baudry, ce mois d'août 2026 a été le mois le plus chaud jamais mesuré dans le monde. C'est ce qu'indique ce matin le service météo européen Copernicus, et l'Europe de l'Ouest a connu son pire été jamais enregistré.
0: La sortie ce jeudi de la chanson qui va accompagner dans 2 semaines la visite en France du pape Léon XIV.
1: Pour que le monde ait la vie, c'est le titre de cette chanson à 2 voix. Il sera interprété par Grégory Turpin et Natacha Saint-Pierre. Alors les 2 artistes peuvent avoir le trac. Ils vont se produire sur scène devant le pape et des millions de fidèles, Cyril de la Morinerie.
10: Oui, Grégory Turpin et la chanteuse québécoise Natacha Saint-Pierre ont enregistré un chant de pop louange très entraînant à l'occasion de la venue du Saint-Père dans notre pays.
11: Tu m'éclaires toute la terre.
10: C'est Grégory Turpin qui a composé les paroles de la chanson. Elles ont été validées en haut lieu par l'Église de France.
12: C'est vraiment un chant, voilà, que j'ai voulu rassembleur avec un refrain très simple que tout le monde pourra reprendre.

0: L'artiste de 46 ans, catholique engagé et animateur sur Europe 1 et Natacha Saint-Pierre auront l'occasion de chanter ensemble à Lourdes et surtout la veille au Stade de France devant 80 000 jeunes venus prier avec le pape.
1: Moi, je serai dans la première partie, le pape ne sera pas encore arrivé, mais de toute manière, c'est sûr que c'est un moment unique.
0: Et les droits de la musique ont été cédés aux œuvres pontificales missionnaires pour des projets d'évangélisation en France et dans le monde.
2: Cyril de la Morinerie, merci. Et Grégory Turpin, que vous retrouvez le samedi dans Cœurs et âmes de 14h à 15h sur Europe 1. Les sports avec la Ligue des Champions. Quelle entrée en matière pour le PSG, double tenant du titre. Il n'y avait peut-être pas trop de suspense hier soir face à Bratislava, mais le score du PSG est sans appel. 6-1 pour les Parisiens.
3: C'était votre journal de 6h30 sur Europe 1. On se retrouve dans un instant, Alexandre Lemaire et avec Dimitri Pavlenko pour le programme d'Europe 1 Matin. Bon réveil, il est 6h37.
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3: Dans un instant, la revue de presse internationale sur Europe 1 avec le récit de l'incroyable fuite du légionnaire franco-colombien pris en otage par la guérilla colombienne. Bon réveil jusqu'à 7h, vous écoutez Europe 1, bonjour.
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3: Alexandre Lemaire. Il est 7h20. Bon réveil avec Europe 1.
2: Bonjour Dimitri Pavlenko.
20: Bonjour Alexandre, bonjour Ambline, bonjour, bonjour à tous.
2: Qu'est-ce qui fait la une d'Europe 1 matin dans un quart d'heure ?
20: Eh bien écoutez, on va parler de cette petite musique qui monte dans les couloirs de l'exécutif. Et si Emmanuel Macron dissolvait à nouveau l'Assemblée nationale avant la fin du quinquennat ? Bon, ça paraît fou, hein, vu les plumes qu'il y a laissées il y a 2 ans avec cette dissolution ratée qui était censée clarifier la vie politique et qui nous a livré finalement, vous le savez, une Assemblée ingouvernable, des gouvernements fragilissimes qui sont tombés 2 fois sur le budget. un Barnier, Bayrou. Et bien justement, l'idée serait qu'avec le risque élevé de censure pour Sébastien Lecornu cet automne sur le budget, en très résumé, il faut toucher aux pensions de retraite pour vraiment faire des économies. Mais si le gouvernement fait ça, forcément, il va tomber. Donc, il ne serait pas idiot de recommencer à vouloir clarifier les choses. Ça travaille donc Emmanuel Macron de redissoudre. L'an dernier, je ne sais pas si vous vous souvenez, mais il avait déjà agité la menace pendant l'examen du budget pour mettre les députés sous pression, notamment les socialistes. Avant l'été, il avait relancé cette idée dans l'atmosphère. Alors, juridiquement, il n'y a pas de problème. Même aussi près de la présidentielle, il peut le faire quand il le souhaite. Mais ce serait complètement dingue politiquement. Il y a laissé tout son crédit, toute sa puissance politique la dernière fois, en 2024. Depuis, il a dû changer 3 fois de Premier ministre. Est-ce qu'il espère sauver le camp présidentiel cette fois ? La dissolution, c'est pas un bouton reset sur lequel on appuie chaque fois que le réel politique vous résiste. Est-ce qu'il souhaite faire passer l'élection de son successeur au second plan pendant quelques semaines, histoire de reprendre l'initiative ? Ou bien peut-être qu'il espère couper l'herbe sous le pied du prochain pensionnaire de l'Élysée, qui se retrouverait coincé avec une assemblée élue avant lui et qu'il ne pourrait pas dissoudre avant un an. Donc, ce qui couperait tout élan politique, finalement. Les législatives, finalement, commanderaient la présidentielle. C'est finalement politiquement plus périlleux qu'en 2024, d'autant plus que les marchés, qui sont de plus en plus prudents avec la dette française, ne vont pas aimer ce genre d'aventure politique. Au stade où l'on parle, ça n'est absolument pas confirmé, mais c'est dans l'air du temps, on en parle ce matin sur Europe 1.
2: À partir de 7h, à tout à l'heure, Dimitri Pavlenko.
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3: Bonjour, 6h42, Alexandre Lemaire.
0: La revue de presse d'Olivier Delagarde dans 5 minutes. D'abord, les correspondants d'Europe 1, c'est votre revue de presse internationale qui nous amène en Colombie ce matin. Bonjour Rémi Monti.
6: Bonjour.
0: Vous êtes le correspondant d'Europe 1 en Colombie, à la une des journaux chez vous.
6: À la une de la presse colombienne ce matin, la fuite complètement folle du légionnaire pris en otage pendant un mois par une guérilla dans le sud-ouest du pays. Le quotidien El Tiempo raconte une évasion digne d'un film d'action. Quand ses ravisseurs découvrent qu'il appartient à la Légion étrangère française, ils le ligotent au cou, aux mains, aux pieds, et 6 guérilleros le surveillent en permanence. Un jour, on l'accompagne faire ses besoins près d'une rivière. Il a toujours les mains liées, mais tant pis, ça suffira. Le légionnaire tente sa chance. Il se jette sur son garde, lutte avec lui, puis plonge dans la rivière. Il nage jusqu'à l'épuisement, sort de l'eau, arrache ses liens et disparaît dans la jungle. Commencent alors 4 jours de fuite, seul, dans une zone où les groupes armés sont partout. Il finit par rejoindre le poste de police d'un village. 28 jours de captivité, 4 jours de cavale. Le légionnaire est vivant. Son retour en France est désormais en préparation.
0: Nous sommes maintenant en Irlande. Clémence Pénard, vous êtes à Dublin pour Europe 1. Les gros titres de la presse irlandaise ce matin.
21: Le durcissement des règles d'obtention de la citoyenneté. Le ministre de la Justice, Jim O'Callaghan, a présenté hier au gouvernement un vaste projet de réforme du système de naturalisation, rapporte The Irish Times. Le texte prévoit notamment de porter de 5 à 8 ans la durée de résidence nécessaire avant de pouvoir demander la nationalité irlandaise. Les candidats devront également passer un test d'anglais, mais aussi avoir des connaissances de base en irlandais, souligne The Examiner, et prouver qu'ils sont financièrement autonomes. Cela pourrait notamment exclure les personnes ayant bénéficié de certaines prestations sociales. Interrogé par la RTE, Jim O'Callaghan a expliqué vouloir faire évoluer ces règles pour préserver le soutien des personnes raisonnables et de bon sens, je cite, sur les questions de migration.
0: Nous partons enfin pour le Maroc avec le correspondant d'Europe 1 sur place, Alexandre Blanc. Qu'est-ce qui fait la une des médias marocains ?
22: Ce sont les résultats de la dernière étude PISA sur les compétences des élèves de 15 ans et ce titre alarmiste du journal Le Desk. 9 élèves marocains sur 10 n'atteignent pas le niveau minimal en lecture. Inquiétude partagée par le site d'information Média 24. Le Maroc recule encore. Le royaume n'avait pas brillé. Lors de la précédente enquête, il se retrouve désormais parmi les 10 nations les plus mal notées. La télévision publique SNRT qui ajoute que la proportion d'élèves très performants est quasi nulle au Maroc, que ce soit en lecture ou en mathématiques, de quoi interroger l'état du système éducatif marocain, un des moins performants au monde, écrit le journal Le 360. La presse du Royaume, qui relève tout de même que l'enquête a été menée en 2025, ce qui veut dire que les élèves de 15 ans interrogés n'avaient pas bénéficié de la réforme scolaire lancée récemment par le gouvernement.
0: Alexandre Blanc, correspondant d'Europe 1 au Maroc.
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2: 7h moins le quart, le journal permanent sur Europe 1, Théo Grévin.
5: 2,12€ le litre d'essence en moyenne, 2,29€ pour le gazole. La crise énergétique s'intensifie, mais la situation budgétaire ne permet pas de baisser les taxes ou d'augmenter les mesures de soutien. Annonce du gouvernement hier à l'issue d'une réunion avec les distributeurs de carburant. Les 4 policiers municipaux de Carcassonne, mis en cause dans une vidéo, sont suspendus immédiatement. Leur agrément retiré, décision du parquet. Après les propos racistes et misogynes tenus par ses agents lors d'une patrouille, Cédric Jubilard sera rejugé à Toulouse à partir du 30 avril prochain, annonce de ses avocats. Le trentenaire condamné en première instance à 30 ans de réclusion criminelle pour le meurtre de son ex-épouse Delphine avait fini par passer aux aveux cet été. Et puis victoire 6-1 à domicile contre Bratislava, le PSG démarre parfaitement son aventure en Ligue des Champions. Ce soir, le RC Lens se déplace sur la pelouse du Slavia Prague, coup d'envoi 21h sur Canal+.
2: Merci Théo. À suivre, cette question à la une de la revue de presse d'Olivier Delagarde. Qui s'intéresse encore à la campagne présidentielle? A tout de suite sur Europe 1.
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2: Bonjour Olivier Delagarde.
35: Bonjour Alexandre.
2: Bonjour Ambline.
3: Bonjour.
2: On commence votre revue de presse avec la politique. Quel est donc le fait saillant de cette campagne présidentielle?
35: Vous voulez vraiment savoir Alexandre?
2: Eh oui.
35: Rien. Il ne se passe rien, rien d'autre qu'un deuxième tour qui semble se profiler gros comme un camion entre Marine Le Pen et Jean-Luc Mélenchon. Nombreux sont les journaux et les commentateurs à le susurrer. L'Express, par exemple, photomontage en une de l'hebdo cette semaine. Entre les deux ombres énormes de Le Pen et Mélenchon, on les aperçoit au loin, très loin, les Philippe Attal, Retailleau, Glucksmann et consorts, les figurants, comme l'appelle cruellement l'hebdomadaire, les figurants. Pourquoi ils sont si faibles, interroge le journal. Et le constat est le même dans l'édito de Cécile Cornudet des Échos ce matin. À gauche, à droite ou au centre, ce début de campagne présidentielle ne ressemble pas à ce qu'il devait être, écrit-elle. Pourtant, ils font le job, sont partout, sur les télés, les radios. Ils parlent, mais le pays regarde ailleurs. Ni envie, ni intérêt. Ce désengagement, poursuit-elle, est exactement ce que Dominic Schœlcher, le patron de Système U, constate dans ses grandes surfaces, explique-t-elle. Celui qui se trouve à un poste d'observation intéressant de la société lui raconte ce qu'il voit. « Les gens sont très fatigués, lui déclare-t-il, par la canicule, par l'inflation, par les politiques en lesquelles ils ne croient plus. Je ne sens pas une colère façon gilet jaune, poursuit Schœlcher, mais une énorme lassitude. La phrase qui revient le plus souvent est « on a tout testé ». En 2017, reprend Cornudet, Brice Teinturier d'Ipsos avait mis un nom sur ce qu'il appelait les PRAF, les électeurs plus rien à foutre. Cette fois, la campagne est marquée par les PRAP, affirme-t-elle, les Français qui n'ont plus rien à perdre.
2: Oui, et le désarroi gagne aussi les électeurs de droite.
35: Oui, c'est ce qui ressort de la lecture du Figaro ce matin, où Vincent Trémollet de Villers l'explique de manière lapidaire. Les Français veulent l'alternance, la rupture, écrit-il, mais quand ils tendent l'oreille vers le bloc central, le risque est grand qu'ils n'entendent rien d'autre que la tambouille dans la continuité. Et du coup, explique-t-il, nombreux sont ceux qui plaident désormais en faveur d'une primaire. Sondage Odoxa Backbone Consulting pour le journal, 70% des électeurs de droite se disent favorables à l'organisation d'un tel scrutin. Le problème, c'est que dans le même Figaro, John Timpsit et Anaïs Chaline nous expliquent que, matériellement, l'organisation d'une telle primaire n'est plus possible. Et cela fait d'ailleurs les affaires d'un Édouard Philippe qui ne veut pas de telles élections d'avant premier tour.
2: La politique, c'est aussi ce matin le grand retour de deux femmes.
35: Oui, d'abord Elisabeth Borne, qui vient donner un coup de pioche supplémentaire à son propre camp en général, et à Gabriel Attal en particulier. Longue interview au Vitriol, toujours dans le même Figaro, où l'ancienne première ministre éreinte son successeur à Matignon. Gabriel Attal s'éloigne nettement des valeurs et de la vision du centre, déclare-t-elle, avant de trouver un peu fort de café la façon dont le même Attal se dédouane du macronisme. Quand on a exercé des responsabilités au cours de ces dernières années, déclare-t-elle, on ne peut pas faire comme si ça n'avait pas été le cas.
2: L'autre femme dont vous voulez nous parler, Olivier, elle aussi a exercé des responsabilités.
35: 12 ans, mairesse de Paris, Anne Hidalgo, dont on était sans nouvelles depuis sa mise au vert. Eh bien, visiblement, elle ne manquait pas trop à l'opinion. Bref, Anne Hidalgo, dont on sait qu'elle n'aime pas trop être interviewée par d'autres journalistes que ceux de France Inter, était donc sur la radio publique hier pour s'expliquer sur le scandale du périscolaire. Et on ne peut pas dire que ce fut un succès. Pas d'excuses, pas de mea culpa, à peine deux regrets sur un ton aussi glacial que peu empathique, débrief Olivier Bacuzza, la une de l'opinion. Un argumentaire hors sol, symptomatique du mépris avec lequel Anne Hidalgo a toujours traité quiconque ayant l'audace d'être en désaccord avec elle, écrit-il. Bon, eh ben c'est pas demain la veille que l'opinion aura une interview d'Anne Hidalgo.
2: Oui, et sinon, qu'est-ce que vous avez trouvé d'un peu plus joyeux dans la presse ?
35: Écoutez, j'ai la crise énergétique qui va faire exploser le pouvoir d'achat des Français. Sinon, j'ai aussi l'extinction de l'humanité qui risque d'être provoquée par l'IA avant la fin de la décennie. C'est pas très gai, mais ça permet quand même de relativiser tous les autres problèmes. Je vous en parlerai à 7h45. Non, on va terminer avec l'événement musical de cette fin de semaine. Vous voyez de quoi je veux parler ?
2: Mais oui.
35: Eh ben non. C'est pas
2: même
35: de Céline
2: pas.
35: Dont il s'agit. Vous reconnaissez ça ?
2: Jay-Z ?
35: Eh oui, il sera ce soir au Stade de France. Le boss de New York débarque à Paris, annonce le Parisien. Et ne ratez pas ça, c'est pour une date seulement. Bon, de toute façon, vous affolez pas, c'est complet. Et c'est important pour le rappeur de venir au Stade de France, même pour un seul concert, raconte Marie Poussel, envoyée spéciale du journal à New York. Pour lui, Paris demeure un symbole de prestige et de statut social. Bref, comme dirait l'autre, Paris sera toujours Paris.
2: On vous verra au Stade de France, Olivier, non ?
35: Mais non, j'ai école demain.
2: Vous avez école, oui. On vous retrouve en tout cas, effectivement, à 8h45 sur Europe 1. À tout à l'heure, Olivier.
3: On n'y sera pas non plus, on a école aussi demain.
35: Eh ben voilà, il y a ceux qui travaillent et ceux qui s'amusent.
2: Voilà.
35: On a choisi le mauvais camp.
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2: Bonjour Dimitri Pavlenko.
1: Bonjour Alexandre Lemaire, bonjour Blin Roche, bonjour Olivier Delagarde.
35: Bonjour,
1: je propose les concerts à 10h le matin, comme ça.
35: Oui,
1: vous
35: c'est
1: pourriez,
35: une très bonne idée.
1: Vous pourriez participer, Olivier.
35: Eh bien, absolument.
1: De quoi vous nous parlerez à 8h
35: moins je vous l'ai dit, je vous parlerai de la crise énergétique et je vous parlerai de la fin du monde.
1: Oh.
35: Et puis, je vous parlerai peut-être des drogues qui sont pas une grande nouveauté, ça existe depuis la nuit des temps. Il y a un papier formidable
2: dans le Figaro, oui,
35: qui raconte comment les éléphants se shootent.
2: Oui, à la noix de Bethel, c'est ça ?
35: Non, avec des raisins trop mûrs.
2: Ah oui, fermentés.
35: Ouais.
2: Oui, ils vinifient en eux-mêmes.
35: Bon, je ne sais pas si vous, je vais vous le raconter.
2: Quel talent, je suis sûr que vous rêveriez d'avoir cette capacité physique.
35: Croisez un éléphant bourré, vous allez voir.
6: Je crois qu'il aime bien les raisins un peu trop mûrs.
2: Oui, mais l'éléphant le fait lui-même. C'est ça la.
35: Non,
2: la
35: j'aime les raisins à point.
2: Merci.
35: Et en bouteille.
2: Merci Olivier, on vous retrouve tout à l'heure, 8h moins le quart. Alexandre Oblin, à demain.
35: Rendez-vous
2: 5h pour. Bonjour Anissa Haddadi.
6: Bonjour Dimitri, bonjour à tous.
2: Et bonjour à tous. Olivier le disait à l'instant, est-ce qu'il faudra bannir de notre vocabulaire l'expression « faire le plein à la pompe », la pompe à pouvoir d'achat en réalité. On va se pencher ce matin sur l'envolée des prix de l'énergie sur fond de guerre au Moyen-Orient. Le gaz, plus 40% depuis le mois de janvier. L'essence est à 2,10, 2,12 en moyenne le litre. Ce matin, le gasoil, plus de 2,25. Ceux qui en ont les moyens passent à la voiture électrique. Peut-être avez-vous vu ces chiffres. Plus du tiers des ventes de voitures neuves le mois dernier étaient des modèles à batterie. Pour les autres, c'est vélo, transport en commun ou tout simplement moins rouler, la décroissance en quelque sorte. Ce sera l'un des grands sujets de l'élection présidentielle, en tout cas pour les Français. On en parlera avec notre invité ce matin à 8h10, le maire d'hiver droite de Béziers, Robert Ménard, sera face à Laurence Ferrari. La question du jour justement en lien avec cette nouvelle crise énergétique, vous êtes de plus en plus nombreux à voter d'ailleurs jour après jour, je vous encourage à le faire. Ce matin, on parle du baril de pétrole à 100$. Est-ce que le gouvernement doit baisser les taxes sur les carburants ? Vous votez dès maintenant, à ce stade. Alors on sait bien pourquoi, il n'y a plus d'argent dans les caisses. Le gouvernement, justement, refuse de nouvelles aides générales. Il va falloir boucler le budget qui devait être présenté fin août. C'est tellement compliqué politiquement que ça se fera a priori fin septembre. Le risque des censures est d'ailleurs très élevé pour le Premier ministre. Et si, pour rebattre les cartes, Emmanuel Macron avait recours à une nouvelle dissolution ? Le scénario circule dans les allées du pouvoir. On en parlera dans un quart d'heure avec le constitutionnaliste Benjamin.

0: lecture. Je pense que vous allez être assez surpris. Et puis avec Vincent Hervouet, on se penchera sur le non-lieu de la Cour de cassation hier pour les soldats français de l'opération turquoise au Rwanda. C'était il y a 32 ans. Nous verrons cela. Voilà pour le programme. Europe 1 vous accompagne. Anissa, on passe au temps après les brouillards. Retour du soleil.
1: Oui, ça y est, il est de retour. Le soleil aujourd'hui, on a un temps sec sur quasiment tout le pays. Assez ensoleillé cet après-midi. Bon, ce matin, il faut être prudent. Hein, si vous prenez la route déjà sur l'ouest du Grand Est, hein, du côté du sud de la Champagne-Ardenne. Alors là, vraiment, on a des brouillards sur les Hauts-de-France, la Basse-Normandie, le nord de l'Auvergne, le Nivernais, dans tous ces secteurs-là. Par endroits, sur les plaines, les conditions de circulation sont un petit peu difficiles. Ces brouillards vont se lever pour laisser place à une journée assez ensoleillée. Grâce à qui ? Bah grâce à l'anticyclone, ça y est, il est de retour. Ce qui signifie qu'on va vivre quand même une fin de semaine relativement agréable, estivale, avec des températures qui vont remonter, sauf sur une zone, sur le sud de la France, entre la Provence et la Corse. Alors là, ça reste encore encombré, nuageux, avec des orages qui éclatent. Pourquoi ? Parce que l'Italie est touchée par une dépression qui déborde un petit peu sur la Corse et la Provence. Donc des nuages et des orages cet après-midi. Les températures, allez, elles prennent quelques degrés cet après-midi. 19 à Cherbourg, 20 à Aurillac, 23 degrés à Paris et Clermont-Ferrand, 25 à Bordeaux, 29 pour Bastia.
0: Merci Anissa Dadi, bon réveil à vous, bienvenue sur Europe 1. Nous sommes le jeudi 10 septembre, il est 7h.
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0: À la une, Emmanuel Macron ou la tentation de la dissolution. Politique fiction pour les uns, scénario envisageable pour les autres. L'idée, en tout cas, fait son chemin dans les allées du pouvoir. Explication dans un instant. L'automobiliste saisi par le vertige des prises à la pompe, sans plomb au gasoil, reste scotché au-dessus des 2,10€ le litre. Et ce n'est sans doute pas fini. Dans l'actu, également, l'exécutif tente de faire évoluer la loi sur l'interruption volontaire de grossesse. Au programme, un allongement du délai légal et la suppression de la clause de conscience spécifique des médecins. Et puis le PSG réussit son entrée en Ligue des Champions. Farandole de but hier soir au Parc, 6-1 face au Slovan Bratislava.
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0: Journal de 7h sur Europe 1, Christophe Lamar. Bonjour Christophe.
4: Bonjour Dimitri, bonjour à tous. Elle ne court plus, elle sprint. La rumeur d'une nouvelle dissolution de l'Assemblée nationale hante les couloirs de l'Élysée et de Matignon. Une carte qu'Emmanuel Macron pourrait abattre en cas de blocage sur le budget. Scénario totalement hypothétique à ce stade, oui, mais sur le plan juridique, rien ne s'y oppose. Sur le plan politique, c'est un pari à très haut risque. Jacques Serret.
5: Oui, pour l'instant, ce n'est qu'un scénario et à l'Élysée, l'entourage du président le dément formellement. Mais au sein du gouvernement, l'hypothèse est désormais ouvertement évoquée. En cas de chute de Sébastien Lecornu, Emmanuel Macron serait prêt à dissoudre l'Assemblée pour rebattre toutes les cartes. Le chef de l'État en a le droit. Le délai constitutionnel d'un an depuis les dernières législatives est largement écoulé. Politiquement, ce serait un coup de poker vertigineux car une nouvelle dissolution pourrait évidemment accoucher d'une Assemblée toujours aussi ingouvernable, mais surtout parce qu'elle ferait exploser le scénario de la présidentielle. Des législatives organisées avant le scrutin obligeraient immédiatement chaque candidat à dévoiler ses alliances, ses accords. Le nouveau président élu en mai hériterait alors d'une assemblée choisie avant lui qu'il ne pourrait pas dissoudre pendant un an. Autrement dit, Emmanuel Macron pourrait imposer à son successeur le Parlement avec lequel il commencerait son quinquennat. Un dernier coup de dé très macronien qui ferait presque des législatives le premier tour de la présidentielle.
4: Jacques Serret du service politique d'Europe 1.
0: Un exécutif sous pression face à la hausse des prix du carburant.
4: Le sans-plomb au-dessus des 2,10€ le litre, 2,29€ pour le gasoil, on parle bien sûr de prix moyen. L'essence est désormais produit de luxe pour de nombreux automobilistes. Le conflit entre l'Iran et les États-Unis est en partie responsable de cette flambée. Le pétrole de Brent vient de passer les 101$ le baril ce matin sur les marchés. Un envol que le gouvernement regarde avec angoisse, Barthélémy Philippe.
6: Oui, un litre de gazole qui flirte avec son record historique à 2,29€, un sans-plomb 95 plus haut que jamais à 2,12€ et des perspectives sombres. L'offre de carburant mondial est affectée par le blocage d'Hormuz, mais aussi par l'arrêt des exportations russes. Une tenaille qui risque de maintenir les prix à la pompe au sommet, selon Thierry Brosse, spécialiste de l'énergie.
7: Vous avez des pétroliers qui ne peuvent pas passer par le détroit d'Hormuz et des raffineries russes qui sont attaqué. Et donc, un équilibre offre-demande sur le pétrole et sur les produits pétroliers qui se tend et donc des prix qui grimpent. Et malheureusement, on peut imaginer que les prix vont continuer à grimper.
6: Les automobilistes sont pris à la gorge et le gouvernement semble impuissant.

0: Hier, lors d'une réunion avec les distributeurs, Bercy a écarté la possibilité d'un plafonnement public des prix à la pompe et reconnu qu'une baisse des taxes n'est pas compatible avec la situation dégradée des finances publiques. Maigre consolation pour les grands rouleurs aux revenus modestes, le chèque carburant de 100 euros est prolongé jusqu'à la fin du mois.
1: Barthélémy Philippe du service économie d'Europe 1.
2: C'est la question du jour d'ailleurs sur Europe 1. Le gouvernement doit-il baisser les taxes sur les carburants? Qu'en pensez-vous? Vous votez dès maintenant sur le site et l'appli Europe 1.
1: Hausse des prix du carburant, du gaz, mauvaise nouvelle pour l'inflation installée au-dessus des 3% dans la zone euro. Elle prend la direction des 4%. La Banque Centrale Européenne devrait agir en conséquence et relever son taux directeur d'un quart de point. Décision attendue dans la journée.
2: Un exécutif contraint de trouver des économies pour boucler le budget 2027, 72% des Français se disent favorables à la réduction des aides sociales accordées aux étrangers résidant en France afin de réduire le déficit public. Sondage CSA pour Europe 1, CNews et le journal du dimanche. Le ministère de la Santé veut-il rendre l'interruption volontaire de grossesse plus permissive? Certaines associations le redoutent.
1: Crainte exprimée à la lecture de la feuille de route sur la santé sexuelle qu'il vient de publier. Parmi les pistes explorées, l'allongement du délai légal pour pratiquer l'IVG, mais aussi la suppression de la clause de conscience spécifique des médecins. Maïalène Trémollet.
3: C'est écrit noir sur blanc. Le ministère de la Santé veut une nouvelle réflexion sur deux priorités. Permettre aux femmes d'avorter au-delà des 14 semaines et supprimer la clause de conscience des soignants permettant au corps médical de refuser de pratiquer une IVG. Mais pourquoi? Eh bien officiellement pour s'aligner sur les autres pays européens plus permissifs. Si à ce stade seule une discussion est prévue dans les années à venir par un conseil spécialisé, le ministère anticipe déjà un débat au Parlement sur le sujet. En clair, il veut sa loi. Une offensive purement idéologique, selon Tuc Duhal-Derville, porte-parole d'Alliance Vita.
4: C'est une atteinte très lourde à la liberté de conscience des soignants. Cette liberté, c'est un enjeu majeur, bien sûr. Et une société devient très totalitaire lorsqu'elle force des personnes à faire des actes qui sont contraires à leur conscience.
3: À quelques mois du départ d'Emmanuel Macron, cette initiative de dernière minute interroge. Déjà en 2022, le délai légal de recours à l'avortement avait été prolongé de 12 à 14 semaines avant une inscription de l'IVG dans la Constitution en grande pompe en 2024.
1: Maïalène Trémollet du service politique d'Europe 1. Épilogue judiciaire très attendu aujourd'hui à Lyon où la cour d'appel rend son jugement dans l'affaire de la sextape. L'ex-maire de Saint-Étienne, Gaël Perdriau, accusé d'avoir tendu un piège à son premier adjoint, filmé à son insu avec un prostitué. Le parquet a requis 5 ans de prison, dont 3 fermes. Aux États-Unis, Donald Trump prêt à tout pour s'éviter un échec au mi-terme, les élections de mi-mandat. Le président américain promet un dividende de 5 000 $ par citoyen en cas de victoire des Républicains.
2: Et puis coup de foudre au Parc des Princes hier soir avec un Paris Saint-Germain très séduisant pour ses débuts en Ligue des Champions.
1: 6-1 contre le Slovan Bratislava. Les Slovaques très vite électrocutés par des Parisiens qui avaient retrouvé leur jeu, Cyril de la Morinerie, et en plus, les stars ont marqué.
5: Oui, le PSG n'a fait qu'une bouchée de Bratislava. Après un peu plus de 30 minutes de jeu, Paris menait déjà 3-0 et cela s'est terminé sur un score de tennis 6-1. Des Parisiens emmenés par un duo de feu Ousmane Dembélé, auteur d'un doublé, et la nouvelle recrue Ferran Torres qui a signé un magnifique triplé. Et les supporters du PSG rêvent déjà d'un troisième titre européen d'affilée.
6: C'était fantastique, en plus triplé de Torres, incroyable. Je pense que c'est un super joueur. Il était critiqué à Barcelone, mais ici, il est comme à la maison.
7: Ils vont gagner une troisième étoile, les Parisiens?
6: Facilement.
8: On va gagner la troisième, on va faire 3 de suite.
5: Mais le chemin est encore très long jusqu'à la finale. Le ballon d'or Ousmane Dembélé est satisfait, mais lucide, au micro de Canal+.
9: Aujourd'hui, c'était une très belle soirée, il faut continuer comme ça. Avoir encore plus d'exigences, parce que voilà, on est une équipe qui a gagné 2 fois la Ligue des Champions, et toutes les équipes veulent nous battre. Il va falloir aussi que les nouveaux apprennent vite, et on va continuer à essayer de remporter beaucoup de matchs et beaucoup de trophées.
5: La suite s'annonce d'ailleurs bien plus difficile. Ici, le PSG se déplacera à Manchester City et recevra le FC Barcelone lors de ses 2 prochains matchs de Ligue des Champions.
1: Cyril de la Morinerie, autre carton de la soirée, on en parlait, c'est celui du FC Barcelone face au Feyenoord Rotterdam, 5-1. Troisième et dernier club français engagé dans cette Ligue des Champions, Lens jouera ce soir sur la pelouse du Slavia Prague, coup d'envoi à 21h à suivre sur Canal+.
2: Merci Christophe Lamar, c'était votre journal.
3: Il est 7h07 sur Europe 1, à suivre l'édito éco d'Agnès Verdier-Molinier.
2: On va parler des fuites de données réfugiés. Près de 1000 à ce stade au mois de septembre, ça fait 3 par jour. Et il y en a qui sont plus graves que d'autres, celles qui impliquent l'État, qui agit de manière irresponsable en la matière, nous dira Agnès dans 10 minutes.
3: Et puis à 7h22 tous les matins, vous avez rendez-vous avec Laurent Tessier.
10: Bonjour Laurent.
11: Bonjour Dimitri, bonjour Anissa.
3: Bonjour Laurent.
11: Que lisaient les joueurs de football de l'équipe de France 1986? La vidéo refait surface sur les réseaux sociaux. Ça cartonne.
2: Allez, à tout de suite.
3: Et dans un instant, Dimitri Pavlenko, l'invité d'Europe 1 matin.
2: Le constitutionnaliste Benjamin Morel, Emmanuel Macron va-t-il oser dissoudre à nouveau l'Assemblée nationale? On en parle avec lui dans un instant. 7h08, bon réveil avec Europe 1.
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3: Dans un instant sur Europe 1, l'invité d'Europe 1 matin avec Dimitri Pavlenko. Et puis avant 7h30, restez avec nous. On vous offre un séjour pour deux, direction la Norvège. Bon réveil.
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3: 7h11 sur Europe 1. Dimitri Pavlenko, vous recevez ce matin le constitutionnaliste maître de conférence à l'université Panthéon-Assas, Benjamin Morel.
2: Bonjour Benjamin Morel.
25: Bonjour.
2: Votre dernier livre, Benjamin, Crise politique et crise de régime, paru chez Odile Jacob. Et si Emmanuel Macron dissolvait à nouveau l'Assemblée nationale avant la fin de son quinquennat? La petite musique se fait à nouveau entendre depuis 3 jours dans la presse. Alors ce n'est pas qu'une spéculation de rédaction, on en parle dans les couloirs de l'exécutif. La raison, c'est la présentation du budget qui approche avec un risque de censure particulièrement élevé. Alors expliquez-nous, Benjamin Morel, la dissolution, on s'en souvient tous. Emmanuel Macron y a eu recours il y a 2 ans, juridiquement, est-ce qu'il peut dissoudre à nouveau quand il le souhaite ou est-ce qu'il existe encore des contraintes liées à la dissolution de 2024?
25: Non, la seule contrainte qu'il existe en matière de dissolution, c'est que vous ne pouvez pas dissoudre moins d'1 an après avoir déjà dissous. En l'occurrence là, 2024, on est en septembre 2026, et donc là, il n'y a plus aucune limite à la possibilité d'Emmanuel Macron de renvoyer les députés à leurs électeurs.
2: Donc même si près de l'élection présidentielle, hein.
25: Oui, exactement, et c'est ça, mais on va sans doute y venir, qui est potentiellement problématique, parce que s'il y avait dissolution maintenant, théoriquement, en droit, son successeur devrait attendre septembre 2027 pour dissoudre, ce qui évidemment le priverait très certainement et de quelques mois d'action effective et d'une majorité.
2: Parce que la logique voudrait que le président élu au mois de mai 2027, dans 8 mois, dissolve l'Assemblée nationale pour profiter de l'élan politique que susciterait son élection et essayer de constituer une majorité. C'est cela qui serait empêché si le président de la République procédait à une dissolution dans les semaines, les mois qui viennent là.
25: Alors en effet, en droit, si vous voulez, il y a ce délai d'un an. Et donc ce délai d'un an, il touche pas la personne du président, il touche la fonction présidentielle. Et donc ce faisant, quel que soit le président, même s'il change une fois, deux fois, trois fois d'ici l'année prochaine, eh bien une dissolution le priverait de cette arme. Alors après, il y a une nuance en droit. Là, ce que je vous dis, c'est le droit tel qu'il est clairement énoncé. Néanmoins, c'est quoi juridiquement une dissolution ? Juridiquement, une dissolution, c'est un décret de dissolution qui est pris et qui est publié au JO et qui, lorsqu'il est publié, bien fait que les députés ne sont plus députés, que les projets de loi s'évaporent comme la dernière fois et que on lance le compte à rebours. Néanmoins, ce décret de dissolution, aucun juge n'est compétent pour le contrôler. Le Conseil d'État a dit, moi je connais pas, c'est un acte de gouvernement. Et le Conseil constitutionnel a dit, ce décret de dissolution, c'est un décret, donc moi je le contrôle pas. Donc un nouveau président de la République qui déciderait malgré tout de dissoudre serait clairement hors les clous de la Constitution, mais il y aurait aucun juge pour l'en empêcher.
2: Alors là, on serait en terre inconnue, finalement. Ce serait une situation inédite. Bon, alors ça, c'est pour les aspects juridiques, et on voit que tout n'est pas tranché. Mais alors, politiquement, maintenant, Benjamin Morel, quel avantage Emmanuel Macron aurait-il à dissoudre une nouvelle fois l'Assemblée nationale ? Pourquoi ferait-il ça ?
25: Sincèrement, je crois assez peu que... Alors, vous me direz, en 2024, je ne pariais pas non plus sur une dissolution. J'ai été étonné comme tout à chacun. Donc, les actes purement rationnels en termes de dissolution peuvent toujours se discuter. Mais là, une dissolution à ce stade-là, outre qu'elle apparaîtrait un peu comme une manip, et qu'elle poserait probablement des problèmes politiques au sein même de la majorité, parce que imaginez-vous les attalistes, les philippistes, les LR faire alliance alors que leurs candidats aujourd'hui sont à couteau tiré pour arriver à garder leur circonscription. Pas simple. Et paradoxalement, cette situation de grand clivage au centre, de grand clivage à gauche également, pourrait largement avantager le Rassemblement National, qui s'il obtenait une majorité absolue, eh bien à ce moment-là, la présidentielle lui serait quasiment donnée. Et donc on pourrait accuser Emmanuel Macron d'avoir fait le jeu du parti qu'il est réputé vouloir contrer. Donc j'y crois assez peu. En revanche, là il y a en effet un budget à faire passer. Et ce budget à faire passer, autant vous dire que c'est pas gagné. Et donc en laissant fuiter le fait que peut-être il pourrait, que éventuellement ce n'était pas exclu et que promis il le fera, eh bien il cherche à faire pression sur les députés pour que ces derniers aillent vers la non-censure. On a eu le même jeu l'année dernière, à la différence que l'année dernière, ça pouvait apparaître un peu plus crédible.
2: Oui, alors le budget est passé l'année dernière, mais au prix de la suspension de la réforme des retraites, il n'y a pas de monnaie d'échange similaire cette année, dans le contexte qui plus est de l'élection présidentielle. Donc vous dites que ça pourrait être très très périlleux politiquement pour Emmanuel Macron, qui pourrait passer pour quelque part un peu irresponsable. D'une autre manière, il pourrait passer aussi pour le responsable, l'adulte dans la pièce, en disant « oui mais... moi, face à une assemblée qui va refuser de voter mon budget pour des raisons politiques, je fais passer l'intérêt supérieur de la France, qui est de se doter d'un budget quand on emprunte déjà à plus de 4% de taux d'intérêt. »
25: Oui, mais admettons que vous ayez une dissolution, je sais pas moi, au mois d'octobre ou de novembre, c'est-à-dire qu'il n'y a plus d'assemblée pendant un mois, que votre assemblée, elle ne redevient réellement fonctionnelle que Fin décembre, et que le budget qui a été déposé, il s'évapore. Donc déjà, vous n'aurez pas de budget au 1er janvier, hein, c'est à oublier. Et ensuite, c'est parié sur le fait que votre assemblée aurait une majorité absolue, c'est tout sauf gagné, et quand même elle en est une, voter un budget dans le délai imparti, parce que je rappelle que le Parlement cesse de siéger à partir du 28 février, ça va être compliqué. Donc une dissolution, c'est probablement, pour des raisons de calendrier, le fait de renoncer à un budget. Et donc, pour ces raisons-là, je doute que les marchés apprécient beaucoup ce petit jeu politique qui vise à dire, pour punir les députés de ne pas voter un budget, je renonce au budget.
2: Oui. Dissoudre pour sortir du blocage parlementaire qui empêche de gouverner, qu'on a généré par une dissolution il y a 2 ans. C'est aussi ça, finalement, la question qui se pose aujourd'hui. Merci Benjamin Morel d'être venu ce matin sur l'antenne d'Europe 1. Bonne journée à vous. Je rappelle le titre de votre dernier ouvrage, Crise politique, crise de régime, c'est paru chez Odile Jacob. Bonne journée Benjamin.
3: Il est 7h18 sur Europe 1.
2: Dans un instant, l'édito éco Agnès Verdier-Molinier, juste après le journal permanent, Christophe Lamar.
0: Août 2026 a été le mois le plus chaud jamais enregistré à l'échelle de la planète, données relevées par l'Institut Météo Copernicus. Température moyenne de l'air 16,9 degrés, c'est-à-dire un peu plus de 1,5 degré au-dessus de la normale. On connaît la date de comparution de Cédric Jubilard. Son procès devant la Cour d'appel de Toulouse se tiendra du 30 avril au 14 mai 2027. En première instance, il avait écopé de 30 ans de réclusion pour le meurtre de son épouse Delphine. Thomas Pesquet prendra les commandes de la prochaine mission spatiale vers l'ISS, la station internationale. Annonce d'Emmanuel Macron hier à l'occasion du sommet international sur l'espace. Décollage programmé en 2027. La mission devrait durer 15 jours. Et puis festival offensif du Paris Saint-Germain hier soir au Parc. 6-1 contre le Slovan Bratislava. Entrée réussie des Parisiens en Ligue des Champions. Lens joue ce soir contre le Slavia Prague. À suivre sur Canal+ à 21h.
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3: Merci d'avoir choisi Europe 1 avec Dimitri Pavlenko, 7h19.
2: Bonjour Agnès Verdier-Molinier.
7: Bonjour Dimitri, bonjour à tous.
2: Dans l'actualité, on va dire un peu de second rideau, il y a la prolifération de cyberattaques en France. J'ai découvert un site, la French Breaches. On est à plus de 1000 cyberattaques en France. Depuis le début de l'année, ça fait plus de 3 par jour. Et on en apprend d'ailleurs toutes les semaines aussi un peu plus sur celle qui a frappé Bercy. C'est pas très glorieux.
7: Et oui, selon une note de la Commission des Finances du Sénat, l'attaque a conduit entre autres au vol de données fiscales d'environ 350 000 particuliers et presque le même nombre d'entreprises. C'est grave parce que l'État impose aux citoyens par la loi, sans son consentement, de lui livrer une part considérable de son intimité. Son compte bancaire, son adresse, le montant de ses revenus. Et depuis 2018 et la mise en place de la fameuse RGPD, toutes les personnes morales sont extrêmement contraintes sur les données personnelles. Consentement des personnes, réutilisation, conservation, tout est encadré. En cas de manquement, alors l'amende peut aller jusqu'à plusieurs millions d'euros.
2: Alors c'est quand même incroyable que cette cyberattaque qui a été vraisemblablement menée par de très jeunes pirates, alors que les services informatiques de Bercy sont pléthoriques.
7: Et oui, les services informatiques de Bercy comptent environ 5000 agents et une centaine pour la cybersécurité. Cybersécurité qui est loin d'être optimale, parce que là on le voit dans la note du Sénat, depuis la crise sanitaire, les agents de la DGFiP ont été autorisés à se connecter depuis leurs terminaux personnels pour des usages considérés comme moins sensibles, messagerie professionnelle ou agenda, mais ce sont ces accès qui ont permis aux pirates d'intervenir sur les données personnelles. L'irresponsabilité de l'État est préoccupante. Privilégier le télétravail des agents plutôt que la sécurité des données, alors qu'il y a des milliards de données qui sont détenues sur les ménages et les entreprises par Bercy, ça relève de la faute grave.
2: Mais alors, est-ce que l'État va être sanctionné, justement? L'État va-t-il se sanctionner lui-même?
7: C'est là où le bât blesse, Dimitri. Pour l'État, point d'amende en matière de fuite de données. L'État est dans une situation de quasi-immunité. En effet, si le traitement compromis est mis en œuvre par le ministère lui-même, la fuite n'est pas sanctionnable par la CNIL. En l'occurrence, ici, c'est la multiplication des canaux d'accès qui ont permis aux pirates de s'infiltrer avec les identifiants d'agents de la DGFiP, donc pas de sanctions. C'est pas normal. Tout ministère qui fait fuiter des données personnelles, même à son insu, devrait être taxé sur son propre budget et sanctionné. Ce n'est pas le cas au nom de ce qu'ils appellent la circularité. L'État ne se taxe pas lui-même, ne met pas d'amende à lui-même. Ça n'a pas de sens.
2: S'il y avait eu un prestataire tiers privé, là, en revanche, lui, on lui aurait tapé sur les doigts.
7: Absolument, là, il aurait l'amende directe.
2: Signature Europe 1, Agnès Verdier-Molinier. Merci beaucoup, Agnès.
7: Merci.
2: Bonne journée à vous.
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7: Et à 7h22 tous les matins sur Europe 1, votre rendez-vous, c'est avec Laurent Tessier.
2: Bonjour Laurent.
9: Bonjour à tous.
2: Alors, on se navre depuis 48 heures des mauvais résultats des élèves français au classement PISA. Vous nous parlez ce matin de la lecture, justement, chez les jeunes. Et alors, vous êtes replongé dans les archives.
9: Nous parlons d'effondrement du niveau des élèves, d'effondrement de la culture générale dans la classe politique. Nous l'avons vu cette semaine avec l'écologiste Marine Tondelier, qui ne savait pas trop quoi dire sur les anciens présidents de la 5e République. C'était sur LCI.
10: Pompidou.
11: J'ai pas de souvenirs.
9: Et dans cette actualité d'effondrement du niveau en français, une vidéo cartonne sur les réseaux sociaux pour montrer l'amour de la lecture il y a 40 ans. En 1986, les joueurs de l'équipe de France de football en parlaient, comme le défenseur Patrick Battiston.
10: C'est un peu l'histoire ancienne, l'histoire contemporaine. Un livre d'Éric Laurent, ça parle un petit peu des relations commerciales Est-Ouest entre les États-Unis et l'Union soviétique, et c'est très intéressant.
9: Les relations commerciales entre les États-Unis et l'Union soviétique, vous avez bien entendu. Et ces réponses des Bleus de 1986 ont été vues plus de 550 000 fois. Ça fait réagir. Tiens, maintenant, Dominique Rocheteau et Philippe Bergerot avaient donné leur préférence.
26: C'est-à-dire Clavel ou Michelet.
27: Il raconte sa vie, il raconte les rapports entre les gens, c'est très compliqué.
9: Je continue ma petite liste, l'écrivain Bernard Clavel, l'historien Jules Michelet, l'écrivain Milan Kundera pour Dominique Rocheteau. Et cette vidéo a fait réagir le député européen François-Xavier Bellamy, je le cite. Il suffit de regarder ces images pour mesurer à quel point la chute a été rapide et a touché tout le pays. Il parle d'appauvrissement brutal du langage, de la culture, de l'attention. Alors d'autres joueurs de l'équipe de France de football 1986 s'étaient aussi exprimés, comme Jean Tigana.
28: Des revues spécialisées sur les placements, sur des investissements ou alors sur la gestion.
9: C'était en 1986. Et maintenant, accrochez-vous bien, surtout si vous êtes parents et que vous devez batailler pour faire comprendre à vos enfants qu'il est important de lire. Comment lisaient les jeunes en 1964? Je vous assure, avec notre regard de 2026, c'est très surprenant.
29: Qu'est-ce que vous préférez dans un livre? Son histoire?
30: Je crois que sa portée psychologique.
31: Quand on lit un livre, j'ai l'impression qu'on a les moyens de s'évader quand même de soi-même, de son cadre habituel.
9: Et aujourd'hui, à votre adolescent, vous pouvez le punir en lui disant « tu es privé de portable ». En 1964, quand ce n'allait pas, c'était une autre consigne.
31: J'ai été malade et il fallait que je dorme de bonne heure. Alors j'ai été assez privée de lecture. J'ai commencé par lire le soir, après que maman ait fermé la lumière. J'avais acheté une lampe de poche et je lisais dans mon lit.
9: 1964, 1986, des âges différents et un goût pour la lecture évident. Alors oui, c'est vrai, il suffit de regarder ces images pour mesurer à quel point la chute a été rapide.
7: Et un vocabulaire différent aussi.
2: Bon, je vous prive de quoi si je veux vraiment vous punir, mon cher Laurent?
9: Mes bandes dessinées Astérix Obélix?
2: Ah bon, ça va. Vous êtes au niveau de 1996, on va dire. Merci Laurent Tessier, le rédacteur en chef de Pascal Pro. Et vous, on vous retrouve tous les après-midi, 16h-18h, avec Pascal et les auditeurs d'Europe 1, le numéro du standard, Anissa Dadi.
7: Le 01 80 20 39 21, numéro non surtaxé qui vous permet tous les jours, d'accord ou pas d'accord, de dialoguer avec Pascal Pro.
2: Allez, place au jeu d'Europe 1.
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2: Le maire d'hiver droite de Béziers face à Laurence Ferrari, c'est dans 3 quarts d'heure. Votre journal, la météo, dans un instant sur Europe 1.
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2: Le temps, Anissa Dadi, le tonnerre gronde dans le sud et en Corse.
8: Oui, on a un ciel effectivement très chargé et un temps agité sur la Provence et la Corse avec des orages qui deviendront de plus en plus nombreux cet après-midi des Alpes du Sud jusqu'à la Corse avec des averses fréquentes. Pourquoi ? Parce qu'on a une dépression actuellement qui touche l'Italie et qui déborde un petit peu sur le sud-est de la France. Ailleurs, on a un temps calme, très ensoleillé. Petit bémol sur le nord-ouest, la Bretagne, la Normandie, le Cotentin, le long des côtes de la Manche, les Hauts-de-France, c'est un petit peu plus couvert. Attention au brouillard sur la moitié nord ce matin. Les températures, 19 à Cherbourg, 21 à Caen et Lille, 23 à Paris et Clermont-Ferrand, 25 pour Toulouse et Bordeaux, 26 à Nice, 30 à Bastia.
2: Merci Anissa Dadi, bon réveil à vous. Bienvenue sur Europe 1.
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2: Le gouvernement en panne sèche face au prix record des carburants. Aucun coup de pouce fiscal annoncé hier à l'issue d'une réunion à Bercy. Faut-il plafonner les prix? Vous entendrez les pour et les contre dans un instant. Trois hommes jugés à partir d'aujourd'hui pour le homejacking de l'ancien gardien du Paris Saint-Germain, Gianluigi Donnarumma. Braqué en pleine nuit aux côtés de sa femme enceinte, le récit épouvantable de cette soirée d'enfer à suivre. Et puis la bataille de Gaulle, le film franchit officiellement le cap des 5 millions d'entrée 55 ans après sa disparition. Pourquoi le général fascine-t-il toujours autant? En reportage Europe 1 à Lyon.
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2: Le journal de 7h30 sur Europe 1, Théo Grévin. Bonjour Théo.
33: Bonjour Dimitri, bonjour à tous. Le gasoil et l'essence atteindront-ils bientôt les 3 euros le litre? Alors qu'un nouveau regain de tension au Moyen-Orient a fait s'envoler le baril de Brent, l'interminable hausse des prix à la pompe se poursuit, à tel point qu'une mesure radicale va rapidement s'imposer selon Michel-Édouard Leclerc.
34: À un moment donné, ça va peser tellement dans la dépense
0: que les pouvoirs publics vont être obligés de plafonner ces prix.
1: Moi, donc ça, c'est inéluctable. Il va falloir.
0: C'est inéluctable. Il faut y aller.
33: Voilà, plafonner les prix, la proposition du président de l'enseigne Leclerc en début de semaine sur Europe 1 et CNews. Une idée pourtant rejetée hier par le gouvernement. Il réunissait les distributeurs de carburant à Bercy. Parmi eux, Francis Pousse, opposé à cette mesure. Il a répondu ce matin à Michel-Édouard Leclerc.
3: Le plafonnement de la part de l'État, ça veut dire quoi? Ça veut dire que l'État décrète un prix. Imaginons, exemple, on est à 2,35, 2,40. On décide quoi? 2,25. Qui paye la différence? Ça sera pas l'État, puisque l'État l'a dit, n'a pas de sous. Ça sera pas les fournisseurs. On vient de vous expliquer que c'était pas possible. D'ailleurs, Michel-Édouard Leclerc aurait pu déjà négocier avec ses fournisseurs. Dans ce cas, ses fournisseurs lui diront, moi, monsieur Leclerc, je vais pas vous vendre à ce prix-là, parce que je ne peux pas. Donc, je vais aller vendre à l'étranger. Et le risque qui arriverait, ce serait une pénurie liée à la fermeture de stations-service qui ne pourrait pas vendre à perte. Ce n'est absolument pas la solution, sauf à ce que ce soit l'État qui paye, mais l'État n'a pas de sous.
33: La réponse de Francis Pousse à Michel-Édouard Leclerc dans Europe 1 Bonjour. Interview à retrouver en intégralité sur le site et l'application Europe 1. Sébastien Lecornu en première ligne donc face à la crise énergétique à 3 semaines désormais de l'examen du budget. Une baisse des indemnités des ministres serait envisagée par le chef du gouvernement. Tout le monde doit faire des efforts, a réagi hier soir sur Europe 1 la ministre chargée de l'enseignement Sabrina Roubache.
2: Des coups, des menaces, 3 suspects jugés à partir d'aujourd'hui pour le violent homejacking visant Gianluigi Donnarumma.
33: C'était en juillet 2023, l'ex-gardien du Paris Saint-Germain et sa compagne étaient ligotés et frappés en pleine nuit dans leur appartement parisien. 3 suspects comparaissent donc aujourd'hui et demain. Et parmi eux, il y a Scarbouche, le cerveau présumé du cambriolage, un homme au très lourd passé judiciaire. Jean-Baptiste Marty.
4: Dans le milieu de la criminalité organisée, sa renommée n'est plus à faire. Depuis ses 14 ans, celui surnommé Ganito enchaîne les passages par la case prison. Pas moins de 13 condamnations en 7 ans. Il est impliqué dans de nombreux vols avec violence, dans des enlèvements, mais surtout dans des homejackings, ces cambriolages avec séquestration, dont celui commis chez le chef étoilé Zanoni, et donc aussi celui réalisé chez Gianluigi Donnarumma. C'est depuis sa cellule qu'Ilyes Scarbouche aurait donné les instructions à 2 complices, eux aussi jugés à partir d'aujourd'hui. Un homejacking d'une extrême violence en pleine nuit. Le gardien de football avait été roué de coups jusqu'au sang, le tout devant les yeux de sa compagne, un épisode traumatisant. Cette dernière avait par la suite fait une fausse couche. Le préjudice avait été estimé à 2 millions d'euros. Alors ce procès va se tenir sous très haute sécurité, d'autant plus qu'Ilyes Scarbouche s'est récemment évadé de prison à Villepinte avec l'aide de faux policiers. C'était en mars dernier, une cavale de 2 semaines. Il avait finalement été retrouvé dans le sud de la France.
33: Jean-Baptiste Marty du service police-justice d'Europe 1. Le parquet de Carcassonne ordonne la suspension des 4 policiers municipaux mis en cause dans une vidéo tournée accidentellement en novembre 2025. Vidéo dans laquelle on entend des propos racistes, sexistes et complotistes. Le ministre de l'Intérieur annonce de son côté un contrôle de l'ensemble de la police municipale de Carcassonne par l'IGPN.
2: Et puis on vous en parlait en début de semaine sur Europe 1. La mort de Romane, tuée au volant de son véhicule par un ado de 17 ans.
33: Les obsèques de l'étudiante se tiendront samedi près de Lille, là où l'accident s'est produit. Romane tué par un chauffard de 17 ans, sans permis. Il s'est fait passer pour son frère pour louer une voiture surpuissante, immatriculée en Suisse. Un phénomène loin d'être isolé, Maximilien Carlier.
5: Un bolide dérape autour d'un rond-point, une Lamborghini roule à toute vitesse sur une nationale. Ce genre de vidéo extrême, tournée par des jeunes, souvent mineurs, pullule sur Snapchat et TikTok. Jean-Pierre Cloez, délégué syndical Alliance Police Nationale dans le Hauts-de-France.
6: C'est un peu pour la frime, rouler vite, mettre sur les réseaux sociaux, et puis parfois aussi pour transporter des produits illicites, évidemment.
5: Des grosses cylindrées immatriculées en Pologne, en Suisse, en Allemagne, louées au moins 3000 euros de manière légale, explique Clément Coaz, du syndicat Unité à Lille.
10: C'est des micro-entreprises qui louent des voitures à l'étranger de manière régulière avec un numéro tiré. Voilà, ils ont tout à fait le droit de louer des véhicules à l'étranger afin de les sous-louer à leur clientèle, à eux.
5: Mais ils ne sont pas forcément regardants sur l'âge du conducteur ou la possession du permis de conduire, ajoute-t-il. Tout se fait en cash avec des prix assez bas.
10: Si vous sous-louez la voiture pour quelques jours à 500 euros, ben ça devient vite rentable. Et voilà comment on arrive à ce phénomène.
5: Et parfois, il y a 4 voire 5 intermédiaires avec au bout de la chaîne des jeunes mineurs désinhibés au volant de grosses cylindrées. À Lille, Maximilien Carlier, Europe 1.
2: Et c'est sans aucun doute le succès ciné le plus inattendu de l'année, le diptyque La Bataille de Gaulle.
13: La France n'a pas capitulé.
20: Vous n'êtes pas la France !
24: Nous sommes
7: la France. Vous, nous.
33: Près de trois mois après la sortie du premier volet, la bataille de Gaulle cumule désormais 5 millions d'entrées, succès au long cours après un démarrage poussif. Et derrière ce succès, une réalité, 55 ans après sa mort, le général de Gaulle fascine toujours, y compris les nouvelles générations. Illustration à la sortie d'une salle de cinéma lyonnaise avec le correspondant d'Europe 1, Jean-Luc Boujon.
9: Françoise, retraitée, a adoré ces deux films qui rendent compte de la stature du général.
13: Un homme extraordinaire, il y a eu des gars comme de Gaulle, qui ont eu quand même la moelle de faire ce qu'il a fait.
9: Et quand elle est allée le voir, elle n'était pas toute seule.
13: J'ai emmené mon petit-fils de 13 ans et demi voir le premier. À la sortie du film, il m'a dit « Mamie, je peux voir le deuxième ». Et dans la foulée, on a enchaîné pour le deuxième qui était dans le même cinéma. Et
9: effectivement, le général parle aux jeunes générations. Marine, 22 ans, et Tom, 26, mesurent mieux aujourd'hui la dimension de l'homme.
14: Évidemment, j'en avais entendu parler dans mes cours d'histoire, mais je n'avais pas les détails de l'importance de sa place dans la Seconde Guerre mondiale.
15: Je trouve que c'est surtout son courage qui est fascinant. Parce qu'il est tout seul, il passe un peu pour un fou. Et il arrive petit à petit, mais de manière assez libre, la France libre en plus, à convaincre les gens, à les amener avec lui.
9: Fascinant, le général de Gaulle, et même un peu plus pour Antoine, 20 ans.
20: Il est inspirant, c'est vraiment quelqu'un qui avait vraiment des grandes valeurs, qui est prêt à tout pour son peuple et qui se bat pour la France.
9: Une figure qui, selon le jeune homme, contraste avec le personnel politique d'aujourd'hui.
20: Je trouve pas qu'actuellement il y a un équivalent à de Gaulle à la politique actuelle.
9: Un constat à méditer, alors que beaucoup de nos hommes politiques se réclament encore aujourd'hui de Gaulle. Lyon, Jean-Luc Boujon, Europe 1.
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2: Formidable Simon Abkarian dans cette interprétation du général de Gaulle. Vous oubliez que c'est lui littéralement. Merci beaucoup Théo Grévin, c'était votre journal. Dans un instant, l'édito international retour dans le passé ce matin. 1994, le Rwanda, opération turquoise, la France et l'armée accusées de complicité de génocide. La Cour de cassation a confirmé hier le non-lieu et donc rendu leur honneur aux militaires français lors des massacres dans les collines de l'ouest du Rwanda. Vincent Hervouet nous raconte cela dans un instant sur Europe 1.
8: Excellent début de journée avec Europe 1 Matin et Dimitri Pavlenko jusqu'à 9h. Il est
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8: 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Dans un instant, la suite d'Europe 1 Matin avec Dimitri Pavlenko et les signatures Europe 1. L'édito international de Vincent Hervouet arrive.
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8: 7h42 sur Europe 1, très bon jeudi. Vous écoutez Europe 1 Matin avec Dimitri Pavlenko jusqu'à 9h. Place aux signatures d'Europe 1.
2: Dans 10 minutes, votre édito politique, on parlera d'Édouard Philippe qui traverse une petite phase de flottement en cette rentrée. Alors, il a de bons sondages, mais est-ce que cela fait pour autant de lui le favori au centre? Nous verrons cela avec Alexis Brézet. La revue de presse d'Europe 1 arrive également. Les grands titres des journaux avec Olivier Delagarde. Mais d'abord, l'édito international d'Europe 1. Bonjour Vincent Hervouette.
4: Mais bonjour Dimitri. Bonjour à tous.
2: Vincent, l'armée française s'est-elle rendue coupable de complicité de génocide au Rwanda en 1994? On remonte le fil du temps ce matin avec vous. Depuis 21 ans, 5 militaires de l'opération turquoise, dont son chef, le général Lafourcade, étaient poursuivis par des ONG et des rescapés qui les accusaient d'avoir laissé commettre un massacre à Bissé-Céro. La Cour de cassation a confirmé le non-lieu hier.
4: Oui, alors plus de 20 ans d'enquête, des centaines d'auditions de témoins, des milliers de documents, dont bon nombre provenant des archives déclassifiées passées au crible, un premier jugement confirmé en appel, et enfin le verdict définitif. Il est censé mettre fin aux soupçons infamants qui pesait sur une demi-douzaine de militaires plongés dans l'enfer rwandais. Crimes contre l'humanité, complicité de terrorisme. Ils étaient témoins assistés. Leurs témoins assistés, ça ne veut pas dire que vous ayez failli, mais ça veut dire encore moins que vous soyez innocent. 21 ans à porter tout le poids de l'indignité supposée de la France au Rwanda. D'avoir laissé commettre le pire des crimes, d'être donc des ennemis du genre humain. Et pendant toutes ces années où la vérité judiciaire a mûri, la vérité médiatique s'est imposée. Il n'avait absolument aucune chance de se faire entendre, ces officiers à la retraite, poursuivis par la Fédération internationale des droits de l'homme, la Ligue des droits de l'homme, la LICRA, Survie et les associations de rescapés décidées à les faire condamner. Sans attendre, des livres dénonçant la France-Afrique, des films ou des colloques sur les crimes du néocolonialisme, un rapport officiel bien pensant, des reportages complaisants envers le régime rwandais, se posait une seule question: les militaires de Turquoise ont ont-ils laissé massacrer les réfugiés de Bissé-Céro par lâcheté ou par aveuglement?
2: Alors Bissé-Céro, Vincent, c'est tout à l'ouest du Rwanda, c'est pas loin du lac Kivu, qui sert de frontière avec le Congo.
4: Tous les Rwandais connaissent, il y a un mémorial sur place, c'est un massif de collines où des dizaines de milliers de Tutsis cherchent refuge dès le début du génocide en avril 1994. Ils vont se faire décimer. Fin juin, ne reste que 2000 survivants, blessés, affamés, traqués. Le 27 juin, une quinzaine de para-français, des commandos de l'air, les découvrent. Ils ne sont pas assez nombreux pour les protéger, ce qui est la mission de l'opération turquoise. Ils retournent à leur base pour sonner le tocsin et l'état-major va tarder à réagir. Le 30 juin, des commandos de marine viennent au contact. Ils craignent de tomber dans une embuscade de la guérilla, alors que les tueurs sont des miliciens hutus, et ça donne une idée du chaos sur place, de la confusion dans les esprits. L'évacuation sanitaire par hélico est immédiate. Elle permet de sauver 800 Tutsis. 27 juin, 30 juin, ce retard est à l'origine des poursuites judiciaires. Bissé-Céro est devenu, pour le régime rwandais et ses amis à Paris, le crime de la France.
2: Alors, l'arrêt de la Cour de cassation rendu hier est censé laver l'honneur des militaires.
4: Mais ça ne suffira jamais à refermer le dossier. Les magistrats ne vont pas convaincre les militants qui se croient la justice incarnée et qui en ont fait un métier. Et puis, il y a pire, il y a le masochisme politique, le sanglot de l'homme blanc. Depuis 1994, le pouvoir au Rwanda est entre les mains de Paul Kagame, l'ancien chef de la guérilla Tutsi, qui a relevé son pays. Sa légitimité vient du génocide, sa dictature est implacable, elle est aussi efficace. Et après avoir gagné la guerre civile, eh bien, il mène une sale guerre au Congo qu'il pille sauvagement. La France officielle lui fait les yeux doux, comme pour se faire pardonner, c'est cela la vraie curiosité, qu'aujourd'hui comme hier, la France soit aveugle à la réalité rwandaise.
2: Signature Europe 1, Vincent Hervouet. Merci Vincent. Il est 8h moins le quart.
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2: La revue de presse d'Europe 1, Olivier Delagarde. Olivier, on commence ce matin avec l'invité surprise de cette campagne électorale.
7: Et il ne s'agit pas d'un candidat supplémentaire, rassurez-vous, mais d'un événement dont on se serait bien passé, la crise énergétique. On pensait qu'elle était derrière nous. Eh bien non, elle revient et c'est du brutal. Alerte rouge sur les prix de l'énergie, annoncent les Échos en titre, parce que la guerre au Moyen-Orient s'embrase à nouveau avec des conséquences de plus en plus dévastatrices, écrit le quotidien économique qui n'abuse pas en général de superlatifs. Gaz, pétrole, le baril vient de repasser la barre des 100 dollars contre 70 il y a deux mois. Les prix de gros de l'électricité commencent aussi à grimper. En France, le prix du diesel qui était retombé à 1,65€ le litre est désormais à 2,25€. Oui, c'est du jamais vu depuis 2022. Note aussi le Parisien aujourd'hui en France qui consacre sa une et les deux pages suivantes à cette crise. Un dernier chiffre, à ce niveau de prix, presque 5 millions de foyers français consacrent un mois de revenus par an à faire le plein, explique en substance Sébastien Lernoux dans son édito. Et évidemment, tout cela ne sera pas sans conséquences politiques. Les candidats, et ils s'en seraient bien passés, vont être sommés de se positionner.
2: Bon, c'est quand même pas la fin du monde, Olivier.
7: Non, la fin du monde, elle va peut-être être plutôt provoquée par l'intelligence artificielle. Papier glaçant dans le Figaro et ailleurs ce matin. Il s'appelle Jacob Coxon, il a 27 ans, il est chercheur et vient de quitter Anthropic, totalement effrayé par ce qu'il a vu. Selon lui, l'IA pourrait causer la perte de l'humanité d'ici la fin de la décennie. Le problème, c'est qu'il n'est pas le seul à le penser. Il y a quelques jours encore, Bill Gates mettait en garde contre une IA qui deviendrait totalement hors de contrôle. Bon alors, essayons d'être mesurés sur la question. Il n'y a pas d'unanimité scientifique loin de là sur la question. Néanmoins, les messages inquiétants ont tout de même tendance à se multiplier et de la part de gens qui travaillent à l'intérieur de l'intelligence artificielle.
2: Allez, une bonne nouvelle à présent.
7: Nous sommes plus heureux au travail qu'avant. Si, si, c'est ce qui ressort d'une enquête de la DARES, rapporte l'Opinion. Pourquoi ? Parce qu'il y a une baisse inédite de l'intensité au travail, écrit Sarah Spitz, traduction. Les Français y vont mollo-mollo sur le boulot et ils trouvent ça mieux comme ça. Surprise aussi, les Français trouvent qu'ils sont correctement payés. Bémol quand même, la part de salariés estimant être incapables de faire le même travail jusqu'à la retraite s'est dégradée. Bref, c'est un peu bizarre, résume l'Opinion. Les salariés déclarent une meilleure situation au travail, mais redoutent encore plus qu'avant d'y rester.
2: Oui, ils se trouvent bien payés, mais crient pouvoir d'achat aussi, ça c'est paradoxal. Voilà. Alors eux resteraient sans doute avec plaisir plus longuement au boulot.
7: Eh oui, mais leur CDI risque quand même de s'interrompre un peu brutalement au mois de mai. Les ministres, non seulement ils n'ont pas la sécurité de l'emploi, mais eux, ils pourraient voir leur salaire diminuer. C'est la nouvelle idée de Sébastien Lecornu, raconte le Parisien. Donner ainsi l'exemple avant de couper dans plein d'autres budgets. Bon, alors la mesure, on l'imagine, ne fait pas l'unanimité au sein du gouvernement. Populo et démago, a commenté un ministre qui préfère rester incognito. Mais d'où vient cette idée, s'interroge Olivier Beaumont. Eh bien, cette idée vient de Sébastien Martin.
2: Ah oui.
7: Qui ça ? Sébastien Martin. Mmh. Alors, peu de gens le savent, j'ai fait un petit sondage d'ailleurs dans la rédaction de Europe. C'est le ministre délégué chargé de l'industrie. Si c'est lui qui aurait soufflé l'idée à son patron, chef, vous pourriez peut-être baisser notre salaire, monsieur le Premier ministre. Voilà, ce qu'il aura perdu en argent, il l'aura gagné en notoriété. Mais on va terminer par des gens qui sont encore plus difficiles à joindre qu'un ministre. C'est Quentin Périnel, dans son petit billet du Figaro, qui traque toutes les semaines les malotrus et qui a débusqué cette semaine ceux qui ne répondent jamais au téléphone ni à aucun texto. Je ne sais pas si vous en connaissez. Moi, j'en connais.
2: Moi.
7: Vous, vous répondez jamais.
10: Moi, je réponds pas non plus.
2: Je suis un peu comme ça, oui.
7: Ouais, c'est peut-être parce qu'on vous demande des augmentations. Hein. Mais pourquoi avoir un téléphone à ce moment-là ?
2: On me demande votre place, Olivier Delagarde. Vous comprenez bien pourquoi je ne réponds pas.
7: Ah, voilà. Vous avez intérêt.
2: Merci, Olivier.
7: Non, tout simplement.
2: Merci Olivier. On vous retrouve tout à l'heure, 9h moins le quart, dans un instant sur Europe 1, l'édito politique avec Alexis Brézet, juste après le journal permanent, Théo Grévin.
9: Le procès en appel de Cédric Jubilard débutera le 30 avril prochain à Toulouse. L'audience avait été reportée suite aux aveux du trentenaire qui reconnaît désormais avoir tué son ex-épouse Delphine en 2020. En première instance, la cour d'assises l'avait condamné à 30 ans de réclusion criminelle. Le pétrole s'installe au-dessus des 100 dollars le baril après un regain de tension au Moyen-Orient. En France, pas d'aide généralisée pour soutenir les automobilistes, annonce de Bercy à l'issue d'une réunion avec les distributeurs. Un événement à Londres, les Britanniques découvriront la tapisserie de Bayeux à partir d'aujourd'hui au British Museum. L'exposition affiche complet jusqu'au 31 décembre. Et puis le Paris Saint-Germain démarre parfaitement son aventure en Ligue des Champions. Victoire 6-1 contre Bratislava. Ce soir, le RC Lens fera son entrée en lice dans la compétition sur la pelouse du Slavia Prague.
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2: L'édito politique sur Europe 1 avec Le Figaro. Bonjour Alexis Brézet.
13: Bonjour Dimitri, bonjour à tous.
2: Mardi soir, Édouard Philippe a proposé à ses partenaires potentiels du bloc central de se retrouver à la Toussaint pour avancer ensemble sur la voie de l'unité de la droite et du centre. Bon, ça n'est pas un franc succès apparemment.
13: Oui, ça c'est une litote Dimitri, parce que en fait, de rendez-vous de la Toussaint, c'est plutôt un enterrement de première classe qui a été réservé à l'idée de l'ancien Premier ministre. Ce n'est pas un vent qu'a pris Édouard Philippe, mais quatre vents. D'abord, David Lisnard a commencé par balayer d'un revers de main cet arrangement entre notables pour continuer la bouillie qu'il y a depuis des années. Puis, Bruno Retailleau a fait savoir que cette réunion, je cite, de macroniste n'était pas pour lui et qu'il ne rejoindrait évidemment pas ce syndicat d'élus tétanisés à l'idée de perdre leur poste. Merci. Puis, François Bayrou a répondu qu'Édouard Philippe n'avait aucune légitimité pour convoquer de son propre chef les autres familles politiques. Et pour finir, dernier clou dans le cercueil, c'est Gabriel Attal qui a qualifié la proposition de tambouille politicienne et a ajouté que l'enjeu du moment, c'était de parler aux Français et pas de se parler en chef de parti. Bon, merci bien, bonsoir. On pouvait difficilement se faire éreinter davantage. Question. Pourquoi Édouard Philippe, qui n'est pas un lapin de 6 semaines, a-t-il lancé cet appel dont il devait bien se douter qu'il ne serait pas accueilli par des hurrahs ? Sans doute parce que, constatant que cette idée de primaire de la droite et du centre, dont il ne veut à aucun prix que cette idée progresse au sein des partis et dans l'opinion, ce matin encore, un sondage d'Odoxa Backbone dans Le Figaro indique que 70%, c'est pas rien, des sympathisants de la droite et du centre y sont favorables, eh bien, sans doute s'est-il dit que pour ne pas endosser le costume du mauvais joueur, qu'il lui fallait apporter la preuve par un geste spectaculaire qu'il était unioniste pour 2, 3 ou 4. Bon, de ce point de vue, on peut dire que la démonstration est faite. Mais au fond, était-ce bien le sujet ? Parce que qu'Édouard Philippe veuille faire l'union de la droite et du centre derrière lui, bah, en vérité, personne n'en a jamais douté. La question et qui nourrit un sentiment de doute, c'est est-il capable, a-t-il les qualités pour réaliser cette union ? Et là, de cet autre point de vue, bah, c'est raté.
2: Vous voulez dire, Alexis, qu'Édouard Philippe ne fait plus figure de favori au sein du corps central ?
13: Non, évidemment, je ne dis pas ça. Ce serait absurde. Il continue d'avoir une confortable avance sur ses rivaux, Gabriel Attal et Bruno Retailleau. Il est le seul qui, sans avoir assurance de l'emporter, peut prétendre, dans les sondages de second tour, disputer la victoire à Marine Le Pen. Donc, il reste favori. Mais disons que ce statut ne relève plus de l'évidence. Et ça n'est pas en répétant tous les 4 matins que c'est une évidence, comme le font les philippistes, que ça en redeviendra une. Une évidence, ça se constate, ça ne se décrète pas. Même ses partisans officiels semblent en douter. Regardez la discrétion de Violette avec laquelle Gérald Darmanin, qui s'est fort bien passé aux 20h quand il le souhaite, s'est engagé à ses côtés. C'est ce doute qu'Édouard Philippe doit combattre.
2: Mais alors comment ?
13: Bah déjà, en entrant dans la bataille et en la menant vraiment, pas du bout des lèvres, pas du bout des gants, en accouchant enfin de ce programme massif, ce sont ces mots, qu'il nous promet depuis des mois. Parce que pendant ce temps, les autres avancent. Bruno Retailleau, par exemple, bah qu'il s'agisse de l'élargissement du champ du référendum, des pouvoirs du Conseil constitutionnel ou de la suppression du droit du sol, il revendique désormais face à lui, face à Édouard Philippe, des différences de fond. Elles sont bien réelles, ça sert à rien de les nier. Au fond, le vrai problème du philippisme, c'est qu'il donne trop souvent le sentiment d'être le produit d'un choix de pure raison, voire chez certains de résignation. Mais on ne gagne pas une présidentielle sans un minimum d'élan et de passion.
2: L'édito politique sur Europe 1, merci Alexis Brézé. À la une du Figaro ce matin, primaire de la droite et du centre, Édouard Philippe, sous pression. Merci beaucoup Alexis.
8: Il est 7h55, très bon jeudi, bon début de journée avec Europe 1 Matin et Dimitri Pavlenko jusqu'à 9h. Nous sommes le jeudi 10 septembre.
2: Dans un quart d'heure, la grande interview Europe 1 CNews ce jour, l'invité Robert Ménard, le maire d'hiver droite de Béziers. Ce sera après votre journal, la météo et le saint du jour sur Europe 1. Nous fêtons bien heureuse Inès. À tout de suite.
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0: Nous fêtons ce jour bienheureuse Inès, une sainte japonaise, Inès Takeya, qui fait partie du groupe des 30 martyrs chrétiens décapités à Nagasaki en 1622, parmi lesquels aussi le bienheureux Charles Spinola, que l'Église fête également ce jour. On passe au temps, Anissa Dadi, un jeudi ensoleillé.
1: Oui, on a quelques brouillards effectivement entre les Hauts-de-France et l'Auvergne ce matin sur les plaines, mais rassurez-vous, ces brouillards vont se dissiper pour laisser place à un ciel dégagé, très ensoleillé, sauf peut-être sur le quart nord-ouest entre la Bretagne et les Hauts-de-France en passant par la Normandie, c'est couvert, mais c'est surtout agité dans le sud-est, entre la Provence et la Corse où les orages éclatent cet après-midi. Les températures, elles gagnent quelques degrés, 19 à 29 degrés, 29 pour Bastia, 24 à Paris, 19 à Cherbourg.
0: Merci Anissa Dadi, bon réveil à vous, bienvenue sur Europe 1. Nous sommes le jeudi 10 septembre, il est 8h.
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0: À la une, essence trop chère, nouveau record des prix des carburants à la pompe. Le baril de Brent, lui, est au-delà des 100 dollars. À nouveau ce matin, la colère monte chez les automobilistes, mais pas d'aide supplémentaire en vue. Les caisses de l'État sont vides. Un faux ou un tox, l'Élysée serait tentée par une nouvelle dissolution de l'Assemblée nationale en cas d'échec du gouvernement sur le budget 2027. La rumeur enfle dans les allées du pouvoir. Est-ce possible? Avant la présidentielle, explication de décryptage européen dans un instant. Et puis une chanson pour le pape. À deux semaines de la venue de Léon XIV en France, Europe 1 vous dévoile « Pour que tout le monde ait la vie » interprétée par Natacha Saint-Pierre et Grégory Turpin. Votre invité, ce journal, après ce journal, bonjour Laurence.
4: Bonjour Dimitri, ce sera Robert Ménard, le maire de Béziers. Que dit-il au gouvernement qui ne se décide pas à plafonner les prix alors que l'essence flambe à la pompe? Pense-t-il que la mesure proposée par Bruno Retailleau d'abrogation du droit du sol est la solution pour faire baisser l'immigration? Et puis, attend-il son propre jugement devant le tribunal correctionnel pour avoir refusé, vous vous en souvenez, de marier un homme sous OQTF pour se déclarer candidat? Ses réponses dans un instant.
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1: Le journal de 8 heures sur Europe 1, Dimitri Pavlenko.
0: Après une accalmie cet été, la guerre au Moyen-Orient s'embrase à nouveau avec des conséquences sur les marchés de l'énergie. Le pétrole s'installe à nouveau au-dessus des 100 dollars le baril alors qu'il était retombé à 70 dollars en juillet. Le gaz en France a encore pris plus de 5% au 1er septembre. La hausse approche les 40% depuis le 1er janvier et l'hiver s'annonce rude avec des stockages à peine à 70% de leur capacité. À la pompe, les prix s'envolent également à nouveau inquiet des retombées politiques. Le gouvernement a réuni hier les distributeurs de carburant à Bercy, mais l'exécutif ferme la porte à toute nouvelle aide, Barthélémy Philippe.
5: Oui, un litre de gazole qui flirte avec son record historique à 2,29€, un sans-plomb 95 plus haut que jamais, à 2,12€, et des perspectives sombres. L'offre de carburant mondial est affectée par le blocage d'Hormuz, mais aussi par l'arrêt des exportations russes, une tenaille qui risque de maintenir les prix à la pompe au sommet, selon Thierry Brosse, spécialiste de l'énergie.
6: Vous avez des pétroliers qui ne peuvent pas passer par le détroit d'Hormuz et des raffineries russes qui sont attaquées. Et donc, un équilibre offre-demande sur le pétrole et sur les produits pétroliers qui se tend et donc des prix qui grimpent. Et malheureusement, on peut imaginer que les prix vont continuer à grimper.
5: Les automobilistes sont pris à la gorge et le gouvernement semble impuissant. Hier, lors d'une réunion avec les distributeurs, Bercy a écarté la possibilité d'un plafonnement public des prix à la pompe et reconnu qu'une baisse des taxes n'est pas compatible avec la situation dégradée des finances publiques. Maigre consolation pour les grands rouleurs aux revenus modestes, le chèque carburant de 100€ est prolongé jusqu'à la fin du mois.
0: Barthélémy Philippe du service économie d'Europe 1.
1: Et si Emmanuel Macron dissolvait à nouveau l'Assemblée nationale avant la fin de son quinquennat?
0: Le scénario circule de plus en plus à l'Élysée, mais aussi à Matignon, à l'approche de la présentation du budget 2027. Le risque de censure s'avère particulièrement élevé pour le Premier ministre. Il ne serait donc pas totalement absurde de vouloir à nouveau clarifier les choses. L'an dernier, déjà, le président avait agité l'idée de dissoudre pendant l'examen du budget pour mettre sous pression les députés. Une telle initiative serait juridiquement possible, mais ce serait un pari à très haut risque du président. C'est en tout cas l'avis du constitutionnaliste Benjamin Morel qui était l'invité d'Europe 1 ce matin.
7: Admettons que vous ayez une dissolution, je ne sais pas, au mois d'octobre ou de novembre, c'est-à-dire qu'il n'y a plus d'assemblée pendant un mois, que votre assemblée elle ne redevient réellement fonctionnelle que fin décembre et que le budget qui a été déposé, il s'évapore. Donc déjà, vous n'aurez pas de budget au 1er janvier. Et ensuite, c'est parier sur le fait que votre assemblée aurait une majorité absolue, c'est tout sauf gagné. Et quand même elle en est une,

0: bien, voter un budget dans le délai imparti, ça va être compliqué. Donc une dissolution, c'est probablement, pour des raisons de calendrier, le fait de renoncer à un budget. Et donc, pour ces raisons-là, je doute que les marchés apprécient beaucoup ce petit jeu politique qui vise à dire, pour punir les députés de ne pas voter un budget, je renonce au budget.
1: Le constitutionnaliste Benjamin Morel, il était ce matin l'invité d'Europe 1. Entretien complet à retrouver sur le site et l'appli Europe 1.
2: La présidentielle, toujours 70% des sympathisants de la droite et du centre favorables à une primaire.
1: Oui, pour dégager une candidature unique face à Marine Le Pen et Jean-Luc Mélenchon. Sondage Odoxa Backbone pour le Figaro ce matin. Toujours selon cette enquête, Édouard Philippe ferait figure de favori si cette primaire devait avoir lieu, alors que lui-même en repousse l'idée. Bruno Retailleau arriverait en seconde position. Le président des LR qui est en train de structurer l'organisation de sa campagne, Alexandre Chauveau.
3: Les nouveaux locaux viennent tout juste d'être trouvés. Le bâtiment est situé rue de Bourgogne à Paris, à 50 mètres à peine du siège des Républicains. Il peut accueillir une quarantaine de bénévoles et devrait faire office d'annexe pour l'équipe de communication de Bruno Retailleau. Son entourage y voit une preuve supplémentaire que le candidat de la droite est déterminé à aller au bout, quand bien même cela nécessite de l'argent, nerf de la guerre pour tous les candidats. Si le parti peut s'appuyer sur les dons des adhérents, Bruno Retailleau est toujours en discussion avec les banques pour souscrire un prêt de plusieurs millions d'euros. En attendant, les levées de fonds auprès de grands donateurs se poursuivent, tout comme la quête des 500 parrainages, une formalité pour un parti bien implanté sur le territoire. Autour de lui, Bruno Retailleau peut compter sur une équipe de fidèles articulée autour de Franck Robine, son directeur de campagne et ancien directeur de cabinet Place Beauvau. La prochaine étape pour le Vendéen, c'est samedi près de Paris pour la rentrée des jeunes LR, avec un long discours attendu sur l'avenir et la jeunesse.
1: Alexandre Chauveau du service politique d'Europe 1.
2: Le joli coup d'Ariane Space.
1: L'opérateur spatial européen a signé hier en marge du sommet spatial international à Paris un contrat majeur avec Amazon pour mettre en orbite les petits satellites de sa constellation télécom. Les lancements spatiaux qui se multiplient dans le monde au point que le vide spatial l'est de moins en moins. Risque de collision, de brouillage, débris, William Molinier. L'armée de l'air et de l'espace redoute une saturation et de véritables embouteillages orbitaux.
4: En quelques années seulement, l'espace a changé d'échelle. 16 819 satellites sont aujourd'hui recensés autour de la Terre. Ils étaient 13 005 il y a un an, soit une augmentation de 29% en 12 mois. Chaque jour, près de 13 satellites sont lancés depuis le sol terrestre, selon le baromètre spatial Lookup. Une dynamique largement portée par l'américain Starlink, première constellation mondiale, avec à elle seule les deux tiers des satellites actifs, mais la Chine aussi accélère. Elle compte près de 1500 engins et investit largement les orbites basses, au risque de créer des embouteillages au-dessus de nos têtes. Outre la menace de collision, de création de débris spatiaux ou de saturation de l'espace, ce déploiement à grande vitesse pose aussi un sujet de pollution lumineuse. L'observation du ciel par les astronautes pourrait être largement perturbée dans les années à venir, d'autant que selon les estimations, plus de 2 millions de satellites pourraient d'ici 2030, être mis sur orbite.
1: William Molinier. Et puis à chaque jour, son annonce papale, ce jeudi, sortie de la chanson qui va accompagner la visite de Léon XIV en France, du 25 au 28 septembre. Son titre, « Pour que le monde ait la vie », c'est le slogan de voyage du pape, extrait de l'Évangile selon Saint Jean. Titre interprété par Grégory Turpin et Natacha Saint-Pierre, qui l'interpréteront sur scène, Cyril de la Morinerie.
5: Oui, Grégory Turpin et la chanteuse québécoise Natacha Saint-Pierre ont enregistré un chant de pop louange très entraînant à l'occasion de la venue du Saint-Père dans notre pays.
6: Tu éclaires toute la terre.
5: C'est Grégory Turpin qui a composé les paroles de la chanson. Elles ont été validées en haut lieu par l'Église de France.
7: C'est vraiment un chant, voilà, que j'ai voulu rassembleur avec un refrain très simple que tout le monde pourra reprendre.

0: L'artiste de 46 ans, catholique engagé et animateur sur Europe 1, et Natacha Saint-Pierre auront l'occasion de chanter ensemble à Lourdes et surtout la veille au Stade de France devant 80 000 jeunes venus prier avec le pape.
1: Moi, je serai dans la première partie, le pape ne sera pas encore arrivé. Mais de toute manière, c'est sûr que c'est un moment unique.
0: Et les droits de la musique ont été cédés aux œuvres pontificales missionnaires pour des projets d'évangélisation en France et dans le monde.
2: Voilà, Grégory Turpin, que vous pouvez retrouver le samedi, 14h-15h, Cœurs et âmes, c'est sur Europe 1. Un mot de football, entrée en fanfare du PSG en Ligue des Champions, après sa victoire 6-1 face au Slovan Bratislava au Parc des Princes. Ce soir, le RC Lens fera son entrée dans la compétition sur la pelouse du Slavia Prague. Dans un instant sur Europe 1, Robert Ménard est l'invité de Laurence Ferrari. Bon réveil, il est 8h08.
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20: Et notre invité dans la grande interview sur CNews et sur Europe 1, c'est Robert Ménard. Bonjour à vous.
21: Bonjour.
20: Maire de Béziers, le sans-plomb est aujourd'hui à plus de 2,10 € le litre. Robert Ménard, plus de 2,29 € pour le gasoil. L'essence est devenue un produit de luxe. Pourtant, le gouvernement refuse pour l'instant de mettre en place des mesures plus larges pour les automobilistes. Est-ce qu'il faut plafonner les prix et est-ce qu'il faut sauver le pouvoir d'achat des Français ?
21: Il ne faut pas traiter tout le monde de la même façon, surtout. Et pas les lieux. Attendez, vous êtes à Paris, vous habitez à Paris, moi j'ai habité à Paris. T'as des alternatives à la voiture ? Chez moi, il n'y a aucune alternative, madame. Quand t'habites à 20 bornes de Béziers, t'y vas comment ? T'y vas avec ta voiture. Et aujourd'hui, les gens, vous savez, ils ne me parlent pas des présidentielles comme ça, c'est un peu loin.
20: De la primaire, de la droite
21: et
20: du
21: centre. Ils s'en battent l'œil de la primaire, de la droite, honnêtement, sans rigoler, on va se calmer là-dessus. Ils me parlent de quoi ? De l'essence. Mm-hmm. Il me parle, il fait chaud. Chez moi, il continue à faire chaud. Et quand t'as pas trop d'argent, bah, d'abord, t'as pas forcément la clim. Et quand t'as la clim, tu sais qu'à la fin, tu vas payer. C'est de ça dont il faut parler aux gens. Il faut être attentif aux gens. Je veux dire, je pense qu'on a un discours qui est des soucis qui sont pas ceux. Je suis pas mieux que les autres. C'est pas du tout ça que je veux dire. Simplement, quand t'es maire, t'es confronté à ça toute la journée. Je descends en bas de chez moi, je fais la queue pour acheter le pain juste en bas de la maison. D'après vous, de quoi ils me parlent, les gens? Vous croyez qu'ils me parlent de savoir si celui-là est celui-là? D'abord, c'est un peu loin. Ils connaissent pas tout le monde. Vous croyez qu'ils me parlent du débat au MEDEF? Moi, j'aimerais savoir combien il y a de gens qui ont compris le débat du MEDEF. Ils me disent, attendez, monsieur le maire ou Robert, t'as vu comment c'est?
20: Tout augmente.
21: T'as vu le cagnard qui fait? Moi, j'ai pas la clim à la maison. En plus, dans les vieilles villes comme nous, tu peux même plus mettre de climatiseur parce que c'est interdit de les mettre à l'extérieur. Les gens, ils sont dépasser ça pourrait. Et la rentrée des classes, tout ça, c'est ce qui fait le quotidien. Et t'as l'impression qu'on ne sait. Moi, je me surprends, je me dis, est-ce qu'on sait encore parler aux gens ? Est-ce qu'on sait leur parler ?
20: De leurs problèmes.
21: De leurs problèmes, okay. De ce qui fait leur quotidien. Moi, le quotidien, évidemment, nous deux, on n'a pas ces problèmes-là, ni vous ni moi. Mmh. On se demande comment on va finir la fin du mois, il faut juste dire ça. Et pour tout un tas de gens, c'est vrai. Moi, je le répète chaque fois, il y a la poste à côté de chez moi. En bas de chez moi, il y a la poste. Entre la nuit du 4 et du 5, vous savez, c'est à ce moment-là qu'arrive l'argent sur les comptes, le RSA et tout ça. Vous sortez, vous descendez en bas de chez moi, madame, Laurence, vous venez en bas de chez moi, et vous verrez les queues devant les distributeurs et tout. Alors attendez, il y a plein de gens, tu as des gens, tu peux t'énerver en disant, il faudrait qu'ils se remuent, qu'ils bossent et tout, mais il y a des gens qui ne s'en sortent pas.
20: Donc ça veut dire, Robert Ménard, que le choix finalement en 2027, ce sera pour celui qui propose la baguette magique sur le pouvoir d'achat ?
21: Non.
20: Celui qui aura la mesure la plus populiste, démago ?
21: Non. Parce qu'il ne faut pas mentir aux gens. Okay. Vous n'allez pas... Enfin, attendez, sur l'école, là, vous savez que le classement PISA, première mesure, je ne sais plus qui, c'est Édouard Philippe, plus 20%, vous savez, pour les instituts. Mais moi, bien sûr, je suis même pour plus 50%. Pour les salaires des instituts. Tu les payes comment, des enseignants, puisque ce n'était pas que les instituts. Tu les payes comment? Enfin, tu ne peux pas dire ça. Et en plus, ce qui a changé, vous savez ce qui a changé? C'est que les gens... Ils en ont marre que tu les prennes pour des abrutis ou des cons. Ils savent très bien que tu le feras pas. Et c'est ça qui nous discrédite. Il faut à la fois prendre la mesure du malheur des gens et de la difficulté, la difficulté des gens au moins, et puis leur dire, je vais pas vous raconter des cracks. Je vais pas vous raconter que tout arrive.
20: D'accord.
21: Mais en même temps, je vous donne un peu d'espoir, tu vois. Or, aujourd'hui, moi, je trouve que c'est sinistre, la campagne.
20: Robert Ménard, ça veut dire qu'au fond, les Français sont en colère, ils se sentent méprisés, pas entendus, on passe à côté de leurs problèmes. Donc, ils vont se dire quoi ? On vote pour ceux qu'on n'a pas encore essayé ? C'est ça ? C'est-à-dire, ou RN ou LFI ? On se dirige vers ça tout droit ?
21: Mais bien sûr.
20: En klaxonnant ?
21: Mais bien sûr. Bien sûr que c'est ça. Le fonds de commerce du RN, c'est de ne pas avoir été aux affaires. Ce qui n'est plus tout à fait vrai, parce qu'il y a les communes, mais enfin, les gens, une mairie, l'État, pour les gens, évidemment, c'est pas la même chose. Bien sûr qu'il y a une prime à ceux qui n'ont pas exercé le pouvoir. Et la France insoumise, enfin, tu peux toujours dire que Mélenchon a été ministre, enfin, ou secrétaire d'État, je ne me rappelle plus trop bien. Mais enfin, il y a une éternité. Enfin, il n'était pas là. Sénateur, oui, mais enfin, il y a les sénateurs du RN aussi. Tu ne peux pas leur répondre ça. Donc, ils ont un double avantage. Un, ils ne sont pas aux manettes.
20: Donc, ils peuvent dire, donc, nous,
21: et deux,
20: on n'est pas
21: ils ne reculent devant aucune promesse intenable. Ils ont un putain putain d'estomac, mais moi je me dis, mais comment tu peux raconter ça? Comment tu peux dire toute l'Europe va travailler plus, sauf nous? Mais comment
20: tu peux dire... On parle de la retraite, voilà.
21: Voilà, la retraite, mais où, ouais. Où on va arrêter de rembourser l'argent qu'on doit. Parce que vous, ça, c'est matin, Mélenchon. Vous vous êtes réveillé, vous dites, tiens,
20: je vais appeler ma banque.
21: Je vais appeler, c'est terminé, là. Le prélèvement chaque mois, ils peuvent se le garder. Mais enfin, ça n'existe pas, ça. Ça n'existe pas. Tu peux, comment tu oses dire des choses comme ça? C'est du mépris par rapport aux...
20: Ça veut dire que tous les débats qu'on a en ce moment avec les candidats, ils sont à côté de la plaque quand on parle de l'immigration. Par exemple, Bruno Retailleau a été notre invité mardi soir. Il propose l'abrogation du droit du sol. Ça percute, ça, pour les Français ou pas, selon vous, Robert
21: oui,
20: Ménard?
21: Oui, bien sûr. Moi, je suis favorable à cette mesure. Le problème, c'est que ça nécessite tellement de choses, c'est tellement compliqué. Organiser des référendums, ni vous, ni moi, on sait vraiment si on peut seulement faire un référendum.
20: Non, mais question. Si on nous demandait notre avis, on serait d'accord pour voter.
21: Oui, d'accord, mais attendez, mais peut-être qu'il y a des choses à faire tout de suite.
20: Sans référendum.
21: Attendez, pardon, regardez, moi, peut-être un peu primate, mais c'est comme ça.
20: Primaire à tout.
21: Voilà, voilà, vous êtes
20: que primate.
21: Vous êtes gentil avec moi. Je veux dire, on a beaucoup de mal à faire partir des gens qui sont en situation illégale.
20: Au QTF. Voilà. Vous savez de quoi vous parlez.
21: Ça, je sais de quoi je parle. Mais généralement, les gens. Mais peut-être qu'on pourrait en accueillir moins. Pour commencer, moi, je sais pas. Dans la vie, je me dis, si je recueille moins de gens, j'en ai moins à faire partir. Mais ça, t'as pas besoin de changer la Constitution.
20: Il n'y a pas besoin de référendum.
21: Voilà. Mm-hmm. Tu as besoin ni de référendum, ni de Constitution. Je veux dire, on parle de l'école en ce moment. Se dire que c'est mentir sciemment à nos enfants, de leur faire croire à 90% qu'ils vont avoir le bac. J'ai regardé un chiffre, vous savez, c'est...
20: Ah non, ils l'auront, le 90%. Ils vont rien, le bac. Mais qu'est-ce qu'il y aura après, c'est
21: Attendez,
20: ça
21: vous savez, j'ai lu un chiffre qui m'a assommé. Au cours de ces 25 dernières années, vous savez combien les mentions très bien? Vous vous doutez?
20: Je crois que c'est la moitié.
21: Attendez, vous savez combien? 1157% de plus en 25 ans. Tu peux... Attendez, où? Alors peut-être on est tous devenus de génies, nos enfants, non. Puisqu'on est
20: les
21: un peu grands. Ils
20: non.
21: sont tous... Mais enfin, c'est pas vrai. Comment on ment aux gens? On leur ment à nos gosses quand on leur dit tu peux rentrer en 6e alors que tu sais pas lire, écrire, compter. Il y a 40% de nos gosses qui savent pas lire à haute voix un texte et qui rentrent en 6e. Bien sûr que tu vas te planter. On ment aux gens et on leur fait croire des choses qui sont pas vraies.
20: Alors par exemple, sur le port du voile, vous dites on ment aux gens en leur disant qu'on peut interdire le port du voile dans l'espace public. Robert Ménard, c'est une proposition du RN.
21: Attendez, tu vas l'enlever comment? Comment tu l'enlèves? Écoutez, moi, il m'est arrivé quelquefois des jeunes femmes, en l'occurrence, c'était des jeunes femmes entièrement voilées. Vous n'avez pas le voile, vous savez, entièrement voilées et tout. Là-bas, et aller leur dire, madame ou mademoiselle, c'est interdit, donc je vous demande de l'enlever. Vous savez ce que c'est pendant 20 minutes de discuter avec quelqu'un? C'est pas. Vous allez dans ma ville ou dans des quartiers, il y a 70% des femmes voilées, vous allez le leur dire. Et en plus, je pense qu'on fait le jeu des islamistes. Mais vous imaginez pas, c'est du Donc, pain béni.
20: On laisse tomber ce combat-là, Robert Ménard?
21: Mais non. Attendez, non, on est réaliste.
20: On se soumet?
21: Non, peut-être qu'on dit, on va l'interdire à la fac. Là, c'est un lieu déterminé où tu peux le faire. Tu peux peut-être dire, écoutez, vous avez des enfants, vous savez. Moi, quand je vois une gamine de 8 ans voilée, c'est impossible. Je me dis peut-être qu'on pourrait dire en dessous de 13 ans. Pourquoi je choisis 13 ans?
20: Parce que c'est là. D'autres choisissent 15, d'autres 18.
21: Non, mais 13 ans, c'est avant 13 ans, tu vas pas en prison puisque t'es pas capable, par exemple, d'avoir ton propre jugement. On dit, on va commencer par ça. Pourquoi on fait croire des choses qu'on ne fera pas? Qu'on ne fera pas. Parce que personne ne le fera. Je vous le dis, personne ne le fera. C'est un mensonge éhonté. Alors on essaye pas de dire, je recule, dire, on va faire des choses qu'on est capable de faire. Et on arrête de prendre une fois de plus les jambes pour des pingouins.
20: Alors, la réponse à cette mesure d'interdiction du voile dans l'espace public du RN, c'est LFI qui l'a dit, et qui dit... on va rétablir le port de l'abaya à l'école. Donc c'est-à-dire que ça se répond, en fait.
21: Attendez, mais tu te demandes même...
20: C'est un ping-pong.
21: Si, oui, et si chacun y trouve son intérêt. Quand tu dis on va interdire le voile partout, alors que je vous rappelle qu'à un moment donné, y compris Marine Le Pen, elle disait le voile, tout le monde ne le porte pas pour les mêmes raisons et tout, elle était un peu plus mesurée et tout. Tu fais le jeu de qui, d'une certaine façon, de la France insoumise, tu fais ça, ils répondent pareil sur ça. Et réciproquement, c'est-à-dire, tu installes pour les présidentielles, un débat à ça. Moi, je souhaite qu'il y ait un débat, pas que de slogans, des débats, qu'est-ce qu'on fait concrètement. Et si j'ai appris un truc comme maire, comment vous dire, c'est, les choses sont souvent plus compliquées. Mais moi, je me fais attention à cette phrase, parce que quand tu dis, vous savez, en général, tu commences à dire c'est plus compliqué, ça veut dire que tu vas rien faire. Comment on peut à la fois dire c'est plus compliqué, encore une fois, parce que c'est plus compliqué, mais pas renoncer. Oui.
20: Alors c'est quoi la solution, Robert Ménard ?
21: Mais propose
20: tous les jours sur le terrain, vous êtes maire.
21: Proposer des choses réalistes,
20: Sur le voile, vous proposez quoi ?
21: Moi, ce que je vous disais, je l'interdirai à la fac. Évidemment, dans toutes les facs. Et je commencerai par l'interdire pour les petites filles, parce que je pense que là, on peut s'expliquer, on peut le faire comprendre, et on peut y arriver. Le reste, c'est pas vrai. Alors les gens, ils vont dire, ouais, regardez, ils reculent sur ça. Mais Coco, t'as qu'à venir le faire, t'as qu'à t'y mettre. Moi, je propose à tous les gens qui disent ça, tu viens, moi, j'ai des quartiers, tu vas expliquer aux gens comment vous allez, qu'est-ce que vous allez dire, vous. Vous allez voir une dame, et vous lui dire, enlevez-le. Enfin. Puis tout le monde n'est pas motivé par la même chose. Moi, je suis toujours sidéré. Pardon, je vous dis une bêtise. Mais je le dis, je suis sidéré. Je vois, je suis maire. Vous voyez trois gamines habillées, une en voile, elles sont ensemble, l'autre habillée très, très court, et la troisième différemment. Et elles discutent et tout, ensemble et tout. Ça veut dire qu'il ne faut pas le prendre comme ça. Et il ne faut pas faire le jeu des islamistes en disant l'islam, c'est notre... Moi, c'est... l'islam, ce n'est pas mes ennemis. C'est l'islamisme, mon problème. C'est pas tout à fait la même chose.
20: Un mot de votre procès, vous êtes dans l'attente de votre procès concernant l'homme que vous avez refusé de marier qui était au QTF. Vous risquez d'être inéligible, Robert Ménard. Est-ce que ça conditionne évidemment la suite de votre carrière et même l'éventualité de vous voir un jour vous porter candidat à la présidentielle ?
21: Il y a deux questions. Une qui cache l'autre. Sur la première, d'abord, attendez, vous imaginez, je viens d'être élu. Parce que je fais un truc qui est le bon sens même. Le bon sens même. Quoi, attendez, marier, c'est quoi ? C'est être tous les deux face à face. Moi, j'ai un couple en face et je le marie. Il est en face de moi. Et je vais marier quelqu'un dont, pas moi, la justice, l'État, la police, le préfet, le maire, le président de la République me disent « Ah, mais il ne devrait pas être en face de vous parce qu'il devrait être expulsé ». Et moi, je dis, il doit être expulsé, donc je ne vais pas le marier. En plus, une fois que je le marie, pour l'expulser, tu peux t'accrocher. Voilà, ça. Donc, je trouve ça invraisemblable. Invraisemblable comme situation. Deuxième question. Ça, c'est comme maire. Enfin, je viens d'être élu avec plus de 65% des voix. C'est que les gens, ils doivent m'aimer, au moins. Pas partout, mais au moins chez moi. Et la deuxième, vous savez... Bien sûr que je me dis, c'est pas possible. Je vous dis un certain nombre de choses, la logique se dit, mais t'as qu'à le faire.
20: Voilà. Allez-y.
21: Mais d'abord, aujourd'hui, c'est d'un ridicule absolu. Vous avez un candidat tous les deux jours. Ça, vous êtes, je
20: pas
21: pense
20: faux.
21: Que vous êtes bien
20: pas
21: placé.
20: Oh, on sera très occupé cette année.
21: Et ensuite, pour être candidat, il faut avoir. Moi, je suis pas dans un parti. Moi, vous m'invitez là, mais j'ai pas 200 militants derrière moi. Enfin, ouais, à Béziers, mais pas en France et tout ça. Est-ce que ça a du sens ? D'accord. Deuxième question. Troisième question. Il faut. Moi, je rencontre beaucoup des candidats.
20: Vous les avez beaucoup vus, hein. Vous avez vu David Lisnard.
21: Ouais, Bruno Retailleau. Je discute avec les
20: gens. Gabriel Attal.
21: Ouais, je discute avec tous les gens et tout ça. Mais ils ont une certitude d'eux-mêmes. Si je vous pose la question, demain, vous êtes à l'Élysée, vous vous paniqueriez et tout. Mais ils ne paniquent pas.
20: Ils pensent qu'ils sont élus.
21: Voilà. Non, et puis ils pensent qu'ils ont tous la stature de ça.
20: Et s'ils travaillaient ensemble, c'est la une du JD News. Voilà, Marine Le Pen, Éric Ciotti, Éric Zemmour, Bruno Retailleau, David Lisnard. Et s'ils travaillaient ensemble, vous y croyez ?
21: Mais, vous y croyez, vous ? Mais bien sûr que non.
20: On pose la question.
21: Mais attendez, bien sûr que non. Je ne dis rien du JD News parce que vous y êtes pour
20: absolument.
21: Beaucoup. Voilà, mais bien sûr que ça n'a aucun sens. Jamais. Ils se détestent. Moi, ce qui me tue, c'est quand je discute avec eux. Ils ont tous à la bouche. Vous savez, enfin, vous les interviewez, vous les voyez plus que moi. Ah non, mais quand même, c'est pour la France, la France, la France. Mais si la France, elle est tellement importante, peut-être que tu peux te dire, tiens, lui, il est mieux placé, il a plus de capacité, il est mieux armé que moi, et donc je vais m'oublier 5 minutes. Vous en avez vu un qui s'oublie 5 minutes.
20: Alors c'est un peu tôt, là, on est encore à 7-8 mois de la présidentielle. Peut-être qu'en janvier, cette conclusion arrivera.
21: On se donne rendez-vous en janvier. On va voir si ça se
20: vous
21: fait.
20: Vous ne croyez pas à cette union ? Il propose des primaires, Édouard Philippe propose une
21: mais
20: primaire.
21: C'est pas...
20: Tout le monde, pas une primaire, une espèce de réunion à la Toussaint. Alors, tout le monde dit non. Hein.
21: Oui, en même temps, quand les autres lui proposent une primaire devant tout le monde et tout, il dit non. Mais chacun se défile par rapport à ça. Moi, alors, voilà, moi, qu'est-ce que tu peux faire par rapport à ça? Faire ce que je dis là, dire peut-être qu'au lieu de vous intéresser à vos histoires d'état-major et de partis politiques, peut-être que vous pourriez tendre l'oreille mieux aux gens et surtout savoir leur parler. Je ne sais pas comment vous dire, Laurence Ferrari, à quel point les gens, ils ont besoin qu'on prenne soin d'eux. Pas de façon... qu'on prenne soin d'eux, qu'on les câline, qu'on soit là.
20: Ils ont besoin de nous, les Français ?
21: Mais ils ont besoin de l'espoir.
20: Ils ont besoin d'espoir.
21: Vous pouvez pas dire...
20: De travail.
21: Ah oui,
20: mais... Et d'une vision pour l'État et la France.
21: Et puis du souffle, on a besoin...
20: Donc personne n'a de souffle aujourd'hui pour vous ?
21: Mais qui voulait qu'on les prenne les uns ou les autres ? Ils sont tous dans des logiques partisanes, ils sont tous avec des appareils politiques. Moi, il y en a que j'aime bien et tout ça, mais il faut qu'ils rendent compte...
20: Donc ça veut dire que vous faites quoi, vous, alors, à la présidentielle ?
21: Je ne sais pas. Aujourd'hui, j'ai des copains les uns ou les autres. Ils sont tous dans des logiques partisanes, ils sont tous avec des appareils politiques. Moi, il y en a que j'aime bien et tout ça, mais il faut qu'ils rendent compte...
20: Donc ça veut dire que vous faites quoi, vous, alors, à la présidentielle ?
21: Je ne sais pas. Aujourd'hui, j'ai des copains, je ne m'en cache pas, Bruno Retailleau, Lisnard, c'est des gens avec qui j'ai plutôt de la sympathie. Oui, mais il faut autre chose, il faut embarquer les gens, les embarquer, qui se disent, tiens, celui-là, ça va être compliqué.
20: Et si c'est RN et les filles le second tour, vous n'avez pas de doute là-dessus?
21: Ah, mais je voterai RN, mais bien sûr, mais moi je préfère Marine Le Pen à Jean-Luc Mélenchon. Enfin, je ne suis quand même pas complètement cinglé, quand même, tu vois. Et les procès qui sont faits à Marine Le Pen, là, avec ce qui se passe, par exemple, alors, à Carcassonne.
20: Carcassonne, j'allais vous en parler. Un policier municipal qui a tenu des propos racistes, sexistes, homophobes, enregistrés par une caméra piéton, ça date de 2025, ça sort aujourd'hui. Il est exclu du RN et Gabriel Attal dit, voilà à quoi ressemblerait une France dirigée par le RN, la haine désinhibée et encouragée.
21: Attendez, ce type est un salaud.
20: Ah bon ?
21: Non, attendez pas.
20: Ah oui, pas de Gabriel Attal, le policier.
21: Bien poli, vous n'allez pas lire ce qu'il dit.
20: Non.
21: Vous avez entendu,
20: c'est insupportable.
21: C'est insupportable, ça vous donne envie de gerber tout de suite et tout ça. Donc, première question, comment ce type, puisque ça remonte à un moment, même la justice, l'administration, il y avait une enquête, comment se fait-il que le précédent maire et le maire actuel n'aient pas viré tout de
20: il
21: suite?
20: Il n'était pas un maire RN, hein?
21: Non, bien sûr qu'il était un maire de droite. Comment ils ne l'ont pas viré tout de suite? Comment il a fallu attendre l'enquête, en l'occurrence de midi, puisque c'est le quotidien chemin, pour le faire? Ça, c'est une chose. Monsieur Attal, il est gentil, mais enfin, d'abord... Dans son parti, il n'y a aucun raciste, aucun antisémite, rien. Si j'étais lui, je ferais attention, mais pas son parti plus que les autres, parce qu'il y en a toujours des salopards partout. Ça renvoie à l'idée que Marine Le Pen serait ça. Mais enfin, quand même, vous savez que je peux la critiquer, Marine Le Pen, sur tout un tas de terrains, elle dit des énormités, des bêtises. Mais enfin, vous croyez qu'elle est raciste, antisémite, homophobe, parce que c'est tout ça qu'on entendait. Je ne sais pas, sexiste, enfin, bien sûr que non. Je veux dire, alors, peut-être qu'on pourrait être digne dans le débat. On peut à la fois dire, oui, le RN, il y a chez eux des gens insupportables. Comment ce type s'occupait encore alors qu'il y a eu une enquête, il était encore assuré les services d'ordre de façon bénévole, mais le service d'ordre du RN, tu peux poser ces questions-là, mais tu renvoies pas globalement parce que c'est pas bien, parce que faire de la politique comme ça, c'est pas bien. Moi, je vais dire quoi de je dirais pas ça.
20: Chez vous, ça pourrait arriver dans la police de Béziers?
21: Oui, bien sûr. Aujourd'hui, un maire qui vous dit que ça peut pas arriver chez lui, c'est un menteur. Le travail que tu fais, c'est quand tu embauches quelqu'un, tu fais attention à ça. Mais bien sûr que tu mens. Vous savez, vous, tous vos collègues ici sont parfaits. Ils ont jamais eu une fois un mot raciste là. Le problème, c'est que quand...
20: J'espère.
21: Ben oui, vous l'espérez, mais vous n'en savez rien. Pas plus que moi. La seule chose, c'est que tu laisses rien passer. Tu dis pas, ça n'arrivera pas. Le premier jour où tu le sais, où tu l'entends,
20: dehors.
21: Tu sanctionnes et tu fous dehors. C'est ça.
20: Ce qui a été fait,
21: mais maintenant.
20: Donc pas d'instrumentalisation de ce cas particulier.
21: Mais attendez, vous vous posez la question. pas d'instrumentalisation avec un gros danger, pardon. Ça renvoie sur les polices municipales une sale image. Or, la police municipale, c'est pas ça. Chez moi, la police municipale, la moitié, c'est-à-dire des polices nationaux qui viennent à la police municipale, des gendarmes, des gens qui sont de vrais types bien, qui consacrent leur vie, ou de dames, qui consacrent leur vie à assurer votre sécurité. Je voudrais pas que ça les salisse. Il faut rien laisser passer, mais arrêtons avec les procès d'intention à la con. C'est insupportable.
20: Robert Ménard était notre invité. Merci beaucoup d'être venu ce matin sur CNews et sur Europe 1. Bonne journée à vous.
2: Merci Robert Ménard, merci Laurence Ferrari. Dans un instant, vos signatures du jeudi. Eugénie Bastier, Julia de Funès et le livre du jour, Nicolas Caro. À tout de suite.
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8: Il est 8h35 sur Europe 1. Très bon début de journée avec Dimitri Pavlenko jusqu'à 9h.
9: Et vos signatures Europe 1 du jeudi. Eugénie Bastier nous parlera dans quelques minutes de cette proposition de Sébastien Lecornu. Moins d'indemnités pour les ministres et leurs conseillers, les réduire. La passion française de l'égalitarisme. En somme, nous verrons cela. Avec Julia de Funès aussi, on se penchera sur les causes du déclin scolaire. Oui, il y a les écrans, mais pas que. Mais d'abord, le livre du jour. Bonjour Nicolas Caro.
10: Bonjour Dimitri.
9: Nicolas, ce matin, vous faites l'école buissonnière en version poche.
10: Avec Maïlys Adémar, l'école est finie, c'est le titre chez Folio, format poche. Donc oui, avec cette dédicace intrigante à tous ceux de l'ACE. On va vite savoir de quoi il s'agit.
9: Ça le commence,
10: vous allez voir, avec une partie 1 intitulée Le livre d'Al, 1994. Al, une dizaine d'années, qui la page d'après s'ennuie ferme en classe, mais a trouvé un nouveau héros, Vercingétorix, qu'il surnomme Vercingéto. C'est son héros surtout parce qu'il a envie de sa liberté et parce que lui n'a pas à faire la dictée de Madame Sylve. C'est vrai. On est à Cos, un village du côté de Port-Vendres.
9: Alors, c'est l'histoire de l'ennui en classe, en quelque sorte.
10: Oui, mais Al décide qu'il n'en sera pas ainsi. Pareil pour Adeline, une copine, et Vincent, un jeune rescapé rwandais. On est en 94, je vous rappelle. Ils traînassent et jouent dans les bunkers abandonnés de la Barbaresque et ils ont pris possession du fortin en taguant sur les tags déjà présents par-dessus. ACE, Association contre l'école.
9: Et qui consiste en quoi?
10: Tout est dans le nom, c'est un mouvement antiscolaire formé donc par 3 gamins qui en ont marre des consignes, des devoirs, etc. C'est clandestin, hein, parce que ce serait pas tellement du goût du père d'Al, encarté au RPR et en pleine campagne pour Jacques Chirac. Al, d'ailleurs, est très concerné par l'affaire et dit à qui veut l'entendre qu'il faut manger des pommes. Le grand-père, lui, qui vit là, serait peut-être plus réceptif. Il a fait partie de l'école Freinet, le concept de pédagogie libre, et Al s'entend bien avec lui parce qu'il raconte des histoires de résistance pendant la guerre. Bon, pour l'instant, c'est un peu pagnolesque, ou guerre des boutons, roman d'enfance, roman d'apprentissage, tout ça, c'est chouette, c'est vivifiant, c'est amusant. Et puis tout doucement, le roman bascule dans autre chose. On suit Al, qui grandit jusqu'à ses 20 ans avec tous les passages obligés, la cruauté de l'adolescence, etc. Mais pas que. Et ce qui était une lubie d'enfant se transforme en une raison d'être, et Al va peut-être franchir la limite. Je vous laisse lire, c'est sensible, c'est entraînant, et ça retrace au passage toute une époque française.
9: Ah, je me souviens que vous en aviez parlé quand il était sorti.
10: C'était chez Stock en grand format.
9: Absolument,
10: oui.
9: Et donc ça a bien marché, ça finit chez Folio. L'école est finie, Maïlys Adémar. Merci Nicolas Caro. Un mot sur le festival de Nancy qui s'ouvre demain.
10: Et oui, très important Nancy, toute la rentrée littéraire y sera. 48e édition, l'Académie Goncourt s'y transporte aussi, ça commence demain, c'est jusqu'à dimanche.
9: Et Nicolas Caro y sera-t-il?
10: Non.
9: Non, bon, bah, c'est
10: j'ai
9: pas
10: eu la flemme.
9: Allez, écoute, on embrasse en tout cas les auditeurs nancéens d'Europe 1, 8h38 sur Europe 1.
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9: Place à votre première signature du jeudi. Bonjour Eugénie Bastier.
8: Bonjour à tous.
9: Le vote fatidique du budget approche. Le gouvernement distille ses pistes dans les médias. On a appris hier que le Premier ministre envisageait de baisser le salaire des ministres, histoire de montrer l'exemple.
8: Et oui, une baisse des rémunérations des ministres est à l'étude, nous dit Matignon, pour montrer que tout le monde doit faire des efforts. Alors Gabriel Attal, qui tente depuis quelque temps de faire oublier son image de nanti à coups de demi et de démagogie, a approuvé cette mesure. Soyons sérieux deux minutes, hein. Elle ne changerait à peu près rien à nos finances publiques. Un ministre gagne aujourd'hui autour de 10 000 euros bruts par mois. Même appliquée à 40 ministres, l'économie dépasserait à peine le demi-million d'euros. Une goutte d'eau budgétaire, mais politiquement très rentable. Elle permet de donner aux Français le spectacle de dirigeants qui se punissent eux-mêmes avant de demander des efforts aux autres.
9: Mais lorsqu'on demande des sacrifices aux Français, il n'est pas absurde que les ministres montrent l'exemple, non ?
8: Certes, j'entends l'argument selon lequel, vu la médiocrité de notre personnel politique, celui-ci ne mérite peut-être pas de mirobolants émoluments. Je comprends mille fois nos compatriotes exaspérés de devoir payer par leurs impôts le salaire de l'inénarrable Monique Barbu. Mais regardons ce qui se passe ailleurs. Les ministres français sont certes mieux payés qu'en Espagne, mais deux fois moins qu'en Allemagne, et beaucoup moins qu'au Royaume-Uni, au Canada, aux États-Unis, sans compter bien sûr les salaires des grands patrons. On pourrait imaginer une autre exemplarité. Réduire le nombre de ministres, de cabinets, les agences inutiles de l'État, les dépenses de communication ou, idée folle, obtenir des résultats.
9: Bon, on ne devient tout de même pas ministre pour devenir riche. La politique, c'est une forme de sacrifice, hein.
8: J'entends déjà la réduction ad de Gollum. Le général, payer lui-même ses factures d'électricité. Mais l'amour de l'État exige le désintéressement. Bon, mais de Gaulle était une exception. Et les plus désintéressés ne sont d'ailleurs pas toujours les moins inquiétants. Robespierre était surnommé l'incorruptible. À force de rabaisser matériellement et symboliquement la fonction politique, on risque surtout de ne plus attirer que certains profils. Il faudra bientôt être un moine pour accepter les fourches codines de la transparence, l'exposition permanente de sa vie privée, l'opprobre médiatique tout en étant payé au lance-pierre. Ou alors, nous produirons exactement ce dont nous nous plaignons, une politique réservée à ceux qui n'ont jamais quitté la politique ou à ceux qui sont déjà suffisamment riches pour ne pas avoir besoin d'un grand salaire. À Singapour, pays en tête du classement PISA, le Premier ministre vient de doubler son salaire pour passer à, écoutez bien, 2,4 millions d'euros par an. Et les ministres gagnent chacun au moins 1 million par an. La cité-État espère ainsi attirer les meilleurs profils.
9: Mais alors, qu'est-ce que cette proposition de réduire les indemnités ministérielles nous dit du débat public français, Eugénie ?
8: Eh bien, elle flatte cette passion triste de notre pays pour l'égalitarisme et la jalousie sociale qui l'accompagne. Pour faire avaler la pilule de l'austérité, on veut l'enrober du sucre de la démagogie. Mais accepter ce chantage, c'est s'exposer à le voir se multiplier. Demain, faudra-t-il nécessairement taxer un riche pour faire passer chaque économie de l'État ? Trouver un privilégié à punir avant chaque réforme ? Baisser le salaire d'un ministre n'améliorera pas d'un iota le sort de la France. Cela donnera simplement, pendant quelques heures, ce sentiment délicieux que quelqu'un, là-haut, a été rabaissé. C'est une politique du ressentiment.
9: Signature Europe 1, Eugénie Bastier. Merci beaucoup Eugénie. Dans un instant, Julia de Funès, Pascal Pro et la revue de presse d'Olivier Delagarde. A tout de suite.
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9: La revue de presse d'Europe 1, Olivier Delagarde, on commence avec la politique. Quel est le fait saillant de cette campagne présidentielle ?
25: Vous voulez vraiment savoir,
9: mais
25: Dimitri ?
9: Oui, bien sûr.
25: Rien. Il ne se passe rien. Rien d'autre qu'un deuxième tour qui semble se profiler entre Marine Le Pen et Jean-Luc Mélenchon. Nombreux sont les journaux à s'en apercevoir. L'Express, par exemple, photomontage en une de l'hebdo cette semaine entre les deux ombres énormes de Le Pen et Mélenchon. On les aperçoit au loin, très loin. Les Philippe Attal, Retailleau, Glucksmann et consorts, les figurants, comme l'appelle cruellement l'hebdomadaire, les figurants, pourquoi ils sont si faibles, interroge l'hebdomadaire. Et le constat est le même ce matin dans l'édito de Cécile Cornudet des Échos. À gauche, à droite ou au centre, ce début de campagne présidentielle ne ressemble pas à ce qu'il devrait être, écrit-elle. Pourtant, ils font le job, ils sont partout, sur les télés, les radios. Ils parlent, mais le pays regarde ailleurs. Ce désengagement, poursuit-elle, est exactement ce que Dominique Schelcher, le patron de Système U, constate dans ses grandes surfaces, explique-t-elle. Celui qui se trouve à un poste d'observation de la société lui raconte ce qu'il voit. Les gens sont très fatigués, lui déclare-t-il, par la canicule, par l'inflation, par les politiques en quelles ils ne croient plus. Je ne sens pas une colère façon gilet jaune, poursuit-il, mais une énorme lassitude. La phrase qui revient le plus souvent est « on a tout testé ». En 2017, reprend Cornudet, Brice Teinturier d'Ipsos avait mis un nom sur ce qu'il appelait les PRAF, les électeurs plus rien à foutre. Cette fois, la campagne est marquée par les PRAP, les Français, qui n'ont plus rien à perdre.
9: Le désarroi gagne aussi les électeurs de droite.
25: C'est ce que nous explique aussi Vincent Trémollet de Villers, à la une du Figaro. Les Français veulent l'alternance, la rupture, écrit-il, mais quand ils tendent l'oreille vers le bloc central, le risque est grand qu'ils n'entendent rien d'autre que la tambouille dans la continuité. Et du coup, explique-t-il, nombreux sont ceux qui plaident désormais en faveur d'une primaire. Sondage Odoxa Backbone Consulting pour le journal. 70% des électeurs de droite se disent favorables à l'organisation d'un scrutin. Le problème, c'est que dans le même Figaro, John Timsit et Anaïs Chaline nous expliquent que, matériellement, l'organisation d'une telle primaire n'est plus possible. Et cela fait d'ailleurs les affaires d'un Édouard Philippe qui ne veut pas de telles élections avant premier tour.
9: La politique, c'est aussi ce matin le retour de deux femmes.
25: D'abord Elisabeth Borne, longue interview au Vitriol, toujours dans le Figaro, l'ancienne première ministre éreinte, son successeur à Matignon, Gabriel Attal. Il s'éloigne nettement des valeurs et de la vision du centre, déclare-t-elle, avant de trouver un peu fort de café la façon dont le même se dédouane du macronisme. Quand on a exercé des responsabilités au cours de ces dernières années, déclare-t-elle, on ne peut pas faire comme si cela n'avait pas été le cas.
9: L'autre femme a elle aussi exercé des responsabilités.
25: 12 ans, mairesse de Paris, Anne Hidalgo, dont on était sans nouvelles depuis sa mise au vert. Anne Hidalgo, dont on sait qu'elle n'aime pas trop être interviewée par d'autres journalistes que ceux de France Inter, était donc sur la radio publique pour s'expliquer sur le scandale du périscolaire. Et on ne peut pas dire que ce fut un franc succès. Pas d'excuses, pas de mea culpa, à peine de regrets sur un ton aussi glacial que peu empathique. Débrief Olivier Bacuza à la une de l'Opinion. Un argumentaire hors sol, symptomatique du mépris avec lequel Anne Hidalgo a toujours traité quiconque ayant l'audace d'être en désaccord avec elle. Bref, c'est pas demain la veille que l'Opinion aura une interview d'Anne Hidalgo. Bon, mais je vous propose de terminer avec l'événement musical de cette fin de semaine à Paris. Et oh, surprise, non, ce n'est pas de Céline Dion dont il s'agit. Eh oui, Jay-Z, Il sera ce soir au Stade de France. Le boss de New York débarque à Paris, annonce le Parisien. Et ne ratez pas ça, c'est pour seulement une date. Bon, de toute façon, ne vous affolez pas, c'est complet. Et c'est important pour le rappeur de venir au Stade de France, raconte Marie Poucelle. Pour lui, Paris demeure un symbole de prestige et de statut social. Comme dirait l'autre, Paris sera toujours Paris.
9: Jay-Z sur Europe 1, ça n'arrive pas souvent.
25: Bah non,
9: c'est un événement. Bien, et c'est grâce à vous, Olivier Delagarde.
25: Ça change de Céline Dion.
0: Ouais, ça change de Céline Dion.
9: Non, mais attendez, on... Alors, je vous décris la scène. Pascal Pro avec son téléphone, bloqué sur le compte Instagram du Grand Rex, qui organise des soirées karaoké Céline Dion. Il y en a tout avec une hier soir. Ça vous plaît beaucoup, Pascal, ça, ce matin. Bonjour.
1: Il n'y a rien de plus émouvant que des gens qui chantent ensemble dans un stade ou dans une salle. Il n'y a rien de plus émouvant.
9: Vous y étiez à ce karaoké géo au Grand Rex?
1: Non, mais j'ai demandé à Olivier Guénèque, j'ai demandé à Alexandre Mard d'y aller ce soir.
0: Oui. Ah bah ça va, ils ont des tâches difficiles de travail.
1: Il y a 3000 personnes qui chantent. Il n'y a rien de plus émouvant. Alors, les meilleurs, ce sont les Anglais pour ça. Dans des stades anglais, ils chantent et ça te prend aux tripes de chanter ensemble.
0: You never walk
1: c'est pour ça
0: alone.
1: Qu'il y a beaucoup de gens qui font les chorales, tout ça. C'est formidable de chanter ensemble.
9: Vous aimez chanter, Pascal?
1: Ensemble?
9: Oui, vous chantez ensemble. D'accord.
1: Je chante pas, honnêtement, dans ma vie.
0: Est-ce que le défi de l'année ne serait pas d'emmener Pascal dans un karaoké?
9: Céline Dion.
0: Céline Dion,
9: alors,
0: ouais.
9: J'ai vu qu'il y avait des karaokés Michael Jackson, tout
1: ouais.
9: ça.
1: Oui, mais bon. J'ai écouté la chronique tout à l'heure, l'édito de Julia de Funès ce matin, j'ai trouvé ça formidable.
9: Mais comment avez-vous fait pour l'entendre? Elle est à côté, elle va le prononcer dans un instant. Seul le prononcer fait foi, ça arrive dans un instant.
1: Le parallèle qu'elle faisait entre la vie sportive, de la vie sportive et la vie civile, moi je passe mon temps à dire je rêverais que toutes les règles du sport soient adaptées dans la vie civile. Et c'est vrai que tous ces jeunes gens qui ne font pas d'efforts parfois à l'école et ça, dans le sport tu ne peux pas tricher. L'excellence, la hiérarchie, la compétition, le classement, toutes ces valeurs-là sont au cœur du sport et tout le monde trouve ça très bien.
9: Ben ça tombe bien, Julia, on va l'entendre dans un instant. Merci Pascal, qu'on retrouve tous les après-midi, 16h-18h sur Europe 1. Et dans quelques minutes pour l'heure des pros. A tout de suite Pascal.
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9: Et la voici donc, votre seconde signature Europe 1 du jeudi. Bonjour Julia de Funès.
3: Bonjour Dimitri, bonjour Anissa, bonjour à tous.
9: Alors à chaque nouvelle enquête PISA, comme ce fut le cas cette semaine, la même inquiétude, le niveau des élèves français baisse. À chaque fois on cherche les causes, alors on a cité cette année abondamment les écrans, le Covid, les programmes, les moyens. Mais pour vous Julia, cet effondrement c'est aussi et surtout la conséquence de tout un système de pensée.
3: Oui, c'est celui de la démagogie, de la bien-pensance et de la moralisation. Ce qu'il y a de pernicieux dans la médiocrité qui gagne notre pays aujourd'hui, ce n'est pas seulement la baisse du niveau, parce qu'après tout, un niveau qui baisse peut encore se rattraper par le travail. Mais le plus redoutable, le plus grave à mon avis, c'est qu'à force de bons sentiments, de démagogie, l'exigence a fini par se faire passer pour une violence et la médiocrité pour une vertu. À force de vouloir, à juste titre d'ailleurs, corriger les excès du passé, l'autoritarisme, l'humiliation, l'élitisme, nous sommes tombés dans l'excès inverse. Toute autorité a été assimilée à de l'autoritarisme, toute exigence à de l'élitisme. Toute sanction a une forme d'humiliation et toute hiérarchie a une injustice. Le professeur qui demande aujourd'hui un effort passe forcément pour très strict. Celui qui évalue pour intransigeant et celui qui ose simplement dire « tu pourrais mieux faire » passe vite pour malveillant. Donc vous voyez que c'est une véritable inversion des valeurs à laquelle nous assistons aujourd'hui. L'exigence devient violence et la médiocrité devient bienveillance.
9: Mais alors comment on sort de cette moralisation qui conduit à la médiocrité?
3: Eh bien d'abord en cessant de tout confondre. Je vais vous prendre juste l'exemple de l'exigence. L'exigence n'est pas l'élitisme. L'élitisme réserve l'excellence à quelques-uns. L'exigence considère que chacun peut progresser. L'élitisme est donc aristocratique dans son esprit, il nous dit « seuls certains sont capables ». Alors que l'exigence, elle, est démocratique, elle nous dit « nous pouvons tous mieux faire ». L'exigence suppose donc des efforts, alors que l'élitisme suppose des élus. C'est donc pas du tout la même chose. Mais à les confondre, au lieu de démocratiser et d'ouvrir la porte pour rendre l'excellence accessible au plus grand nombre, nous avons préféré baisser le plafond de peur de passer pour élitiste.
9: Mais cette moralisation, on ne la retrouve pas aussi, c'est ce que disait Pascal, dans le sport.
3: Exactement, effectivement, c'est le seul domaine où nous acceptons encore l'exigence, la sélection, la hiérarchie, la discipline, le classement, la sanction. Nous acceptons qu'un joueur soit évalué, qu'un entraîneur tranche. manche, qu'un niveau insuffisant soit corrigé, qu'on répète le même geste 100 fois jusqu'à le maîtriser, et personne n'y voit une violence morale. Alors pourquoi ce qui nous paraît admirable sur un terrain devient-il brutal dans une classe? Pourquoi l'entraîneur exigeant serait-il bon et le professeur exigeant élitiste? Pourquoi le sportif qui répète pendant des heures serait-il méritant, tandis que l'élève à qui l'on demande de recommencer subirait, lui, une contrainte dépassée? Bien sûr, l'exigence peut se dégrader en pression, en obsession du résultat ou en violence, j'en ai bien conscience, mais ces excès ne doivent pas servir d'alibi à son abandon. Parce qu'une société qui culpabilise l'exigence organise la médiocrité qu'elle prétend déplorer. Il nous faut donc retrouver, à mon sens, hors des stades, ce goût du niveau, de l'effort et du dépassement que nous continuons d'admirer dans le sport, parce que ce ne sont ni les bons sentiments, ni les faiblesses travesties en vertu qui élèvent une société et ses individus, mais c'est l'exigence d'une excellence toujours plus grande.
9: Signature Europe 1, Julia de Funès, merci pour ces mots nécessaires, Julia, en ces temps difficiles à l'école. Soyez exigeants envers vos enfants, mais envers vous-même aussi.
3: Exactement.
9: C'est bien, c'était nécessaire de le dire.
3: Merci
9: bonne journée, Julia. Tiens, juste avant de se quitter, c'est la rentrée de la grande famille Europe 1. 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
9: Allez, excellente journée à vous tous. Dans un instant, l'heure des pros sur Europe 1.
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2: Bonjour à tous et bienvenue à l'heure des pros ce matin sur Europe 1 jusqu'à 11h sur l'antenne de CNews jusqu'à 11h également. Il y a 50 ans, Bernard Pivot présentait à la télévision une émission consacrée aux livres, romans, essais, récits, essais, biographies. Apostrophe commençait à 21h30 le vendredi soir. Apostrophe était suivi par des millions de téléspectateurs il y a 50 ans. Patrick Modiano, François Sagan, Jean d'Ormesson étaient des vedettes que le public connaissait. Dans les films de François Truffaut, le héros, Antoine Doinel, lit toujours un roman, le plus souvent de Balzac, Le lit dans la vallée ou L'éducation sentimentale. Il y a 50 ans, quand nous allions chez des amis, il y avait une bibliothèque. Et dans cette bibliothèque, figurez-vous qu'il y avait des livres. Pas une télévision, pas des objets décoratifs, non, des livres.

0: filles. Et un homme avait 7 fils et aucune fille, alors qu'il désirait vraiment en avoir une. Mais un jour, sa femme le combla de joie en donnant enfin une naissance à une fille. Eh bien, j'ai pas oublié. À 5 ans, 6 ans, les enfants lisaient « Oui, oui ». Oui, oui, ou la voiture jaune. Il découvrait la comtesse de Ségur. Je me souviens de l'auberge de l'Ange Gardien. Et puis la bibliothèque verte. Et puis Alexandre Dumas. Et puis Frédéric Dard. Et puis Agatha Christie. Et puis les Polars. Et puis la série noire, etc., etc. Il est peu de dire que les jeunes gens ont perdu le goût de la lecture. Et c'est ça le plus triste. Pourquoi on lit ? Peut-être pour apprendre, peut-être pour comprendre, peut-être pour détendre, mais d'abord par plaisir. Manifestement, ce plaisir n'existe plus, c'est comme ça, c'est la vie. Et peut-être n'y a-t-il plus rien à faire. D'autres plaisirs ont remplacé celui d'entrer dans une librairie pour le meilleur ou pour le pire. Il est 9h. Et c'est Pauline Trefzer qui est avec nous. Bonjour Pauline.
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3: De l'actualité. À Marseille, un incendie est en cours depuis cette nuit au marché du Soleil. 50 personnes, dont 21 enfants, ont dû être évacuées et sont tous indemnes, ont indiqué les marins-pompiers. Environ 100 pompiers ont commencé leur intervention peu après 2h cette nuit, étant à l'aide de 30 engins anti-incendie de maîtriser le feu qui s'est propagé sur quelques 500 mètres carrés. Le procès en appel de Cédric Jubilard, condamné à 30 ans de réclusion pour le meurtre de son épouse Delphine, aura lieu du 30 avril au 14 mai. Le peintre plaquiste de 38 ans a reconnu avoir tué son épouse en juillet dernier. Son procès en appel, reporté à 2027, aura lieu sur une période de 2 semaines d'audience devant la cour d'assises de Haute-Garonne. 72% des Français sont pour une réduction des aides sociales accordées aux étrangers résidant en France. C'est ce que révèle ce matin un sondage CSA pour CNews, Europe 1 et le JDD. Pour les sondés, l'objectif de cette mesure est de permettre une réduction du déficit public. Plus de 4 millions de cigarettes ont été saisies dans une usine clandestine par les douanes belges à environ 1 heure de Bruxelles. 11 personnes ont été arrêtées sur place dans des dortoirs de fortune. En 2025, 200 millions de cigarettes contrefaites ont été saisies dans le pays, ce qui représente 97 millions d'euros de droits et taxes qui ont échappé au fisc belge. Et puis Donald Trump se dit convaincu que Vladimir Poutine souhaite parvenir à un accord avec l'Ukraine. Le président américain affirme avoir eu une très bonne conversation avec son homologue russe. Selon lui, le principal obstacle à la paix reste l'animosité entre Vladimir Poutine et Volodymyr Zelensky, qui, je cite, « se déteste ».
0: Coucou Pauline, une musique qui va rappeler quelques souvenirs, peut-être. Rachmaninov, c'était à 21h30, c'était à 1 heure de grande écoute. Alors, on parlera beaucoup de la lecture tout à l'heure, parce que c'est un sujet passionnant. On est avec Maïalène Trémollet, avec Pascal-Pierre Garbarini, avec Gérard Carreau. Gérard disait l'autre jour, dans une émission à Europe 1, qu'il avait passé toute une après-midi à lire un livre. Et on lui a demandé autour de la table, mais vous avez lu combien de temps ? 5 heures. Et on s'est tous dit, après l'émission, qui est capable aujourd'hui d'être suffisamment concentré pour lire 5 heures. C'était quel livre que vous lisiez, Gérard Carreau ?
4: C'était les Mémoires de Barras,
0: oui.
4: Qui fut sous la Révolution française. Donc, le directoire, le patron du directoire.
0: Et vous aviez lu sans discontinuer. Peut-être en vous levant. Bon, vous êtes donc capable de vous concentrer pendant 5 heures, oui. Et de lire.
4: Mais j'en aurais encore pris pour 5 heures, je crois que j'avais autre chose à faire.
0: Bon, je pense que vous avez lu en une journée ce que peut-être des jeunes gens ne lisent pas en une vie aujourd'hui. En tout cas, en une année, c'est sûr. Mais il y avait des jeunes gens autour qui, effectivement, étaient étonnés. Richard Millet est avec nous, et écrivain, on parlera évidemment de cela. Thomas Bonnet. Et puis Louis Alliot, maire de Perpignan, vice-président du RN, parce que le RN est au cœur de toutes les actualités à Carcassonne, mais également avec ce qui se passe à l'intérieur du parti. Et puis aussi, j'ai appris, il y a un communiqué qui vient de tomber de la France Insoumise, qui ne veut plus aller chez nos confrères de BFM. Vous savez pourquoi ? Il y a trop de RN.
5: Ah bon ?
0: Il y a trop de RN, donc ils ont dit ils ne veulent plus se déplacer. Donc vous êtes trop présent dans les médias.
5: Ça correspond à ce qu'ils sont, voilà. Le jour où ils seraient au pouvoir, on imagine ce que serait la France insoumise au pouvoir. Ils auraient

0: un canal de médias. Ce serait Radio Mélenchon, Télé Mélenchon.
1: Vous voulez parler de France Inter ?
0: Oui, c'est ça.
1: Bon, en tout cas, on parlera de l'actualité tout à l'heure, mais est-ce que des journalistes doivent défendre une injustice ? Est-ce que lorsqu'un homme est mis en cause et qu'il est particulièrement innocent, est-ce que c'est notre travail, notre devoir, pourquoi pas, de l'aider ? Eh bien, la réponse est oui, évidemment. Et moi, je voudrais vous parler d'Harry Habitant, parce que Harry Habitant a publié ce mercredi sur Instagram une vidéo dans laquelle deux versions de lui-même se retrouvent face à face. Elle est formidable, vous allez voir, c'est incroyablement émouvant. Celle de 2016, il a inventé, il s'est remis dans le passé, et Harry Habitant de 2016 parle à Harry Habitant de 2026. Et pourquoi je vous parle d'Harry Habitant ? Parce qu'il est en difficulté pour faire son travail, alors qu'il a eu un non-lieu confirmé par la Chambre de l'instruction et que le dossier est donc terminé. Et malgré cela, certains producteurs hésitent à l'engager. Il ne peut pas monter sur scène parce qu'il y a des manifestations féministes qui l'empêchent. Donc c'est notre travail de l'aider. Et il s'aide très bien lui tout seul, d'ailleurs, parce qu'il a fait cette vidéo qui est formidable. Je ne peux pas vous dire autre chose, formidable. Donc regardez cette vidéo mise en ligne hier par Harry Habitant.
2: Harry Habitant, 10 ans après, ça va mon frère ? Alors ? Comment ça se passe ? Qu'est-ce qu'on a fait au bon Dieu, Michel Baruch et tout ? Dis-moi qu'on a réussi au moins !
3: Ça dépend ce que t'appelles à réussir, mon frère.
2: Je fais toujours rire les gens, quand même, Harry !
3: Harry, en fait, tu vas comprendre que faire rire les gens, ça va pas t'empêcher de pleurer quand tu rentres chez toi.
2: Attends, je t'en supplie. Juste dis-moi, qu'est-ce qui va m'arriver ? Qu'est-ce qui se passe ? Harry !
3: Harry, je peux pas te le raconter maintenant. Parce que si... Je te dis maintenant ce qui va t'arriver. Pendant 10 ans, tu vas avoir peur. Et je veux pas que t'aies peur.
2: Attends, mais ça va être si dur que ça, là ? Hein ? Harry ? Oh !
3: En fait, à un moment donné, tu vas croire que tout va s'arrêter. Ta carrière, ta vie d'avant, et surtout tes certitudes, frère. Et tu vas découvrir qui va rester quand le bruit s'arrête.
2: Qui va rester ?
3: Les vrais.
2: Je vais changer ?
3: Tu vas changer énormément.
2: Tu déconnes quand même toujours, non ? Baba, allô ?
3: Non, rassure-toi. Tu seras toujours aussi déconneur, t'inquiète pas. Sache qu'en fait, tu vas aimer différemment et tu vas profiter autrement. Écoute bien, Harry. Surtout, tu vas arrêter de croire que tout est acquis.
2: Mes filles, elles vont bien ? Comment elles vont, mes filles ?
3: Tes filles, elles vont grandir trop vite. Prends des photos. Reste avec elles 5 minutes de plus.
2: T'es quand même devenu très très sensible, hein. Il s'est passé quoi là ?
3: T'avais déjà ça en toi. Harry, avant je pensais que le bonheur c'est quand tout allait bien. Et aujourd'hui, c'est juste réussir à aimer sa vie, même quand on a traversé le pire.
2: On s'en sort quand même ?
3: Mieux que tu le penses. Je t'aime mon frère.
2: Moi aussi je t'aime mon frère.
1: Harry Habitant, je trouve que c'est magnifique. Vous êtes avocat. Ça pose une question dans notre société, l'injustice qu'il subit, et qu'est-ce que nous devons faire, collectivement, comme dit l'autre, pour que ça cesse. Alors, sa vidéo va l'aider, parce qu'elle est formidable, parce qu'elle touche au cœur.
0: Mais c'est... Aujourd'hui, Harry Habitant, encore une fois, non seulement il était présumé innocent, mais il est innocent. C'est-à-dire qu'il n'est plus présumé maintenant. Il est innocent et c'est la justice qui l'a dit. Et c'est pas la justice qui l'a dit, j'allais dire, par un juge isolé. C'est les juges qui l'ont dit. Les juges au-dessus, ce que je dis toujours, la seconde juridiction, par des juges en collégialité. C'est-à-dire, c'est pas le juge seul qui a pris une décision la première fois. Ça a été confirmé, donc c'est quelqu'un qui, entre guillemets, a eu à répondre de faits. Et les faits, on dit que ce qui lui était reproché n'existe pas.
1: Mais nous sommes d'accord. Point. Mais qu'est-ce qu'on fait avec ces jeunes femmes qui sont entrées dans son spectacle ?
0: La difficulté, c'est que je voudrais... vous vous souvenez, il y avait un célèbre... procès de la bande à Bono, et il y avait un anarchiste qui s'appelait Dieudonné, qui était défendu par un très grand avocat, je dis pas ça parce qu'il était corse, mais c'était Mauro Giafferi. Et vous savez ce qu'il disait ? Il l'avait plaidé, ça, et c'est souvent repris, par rapport à l'opinion publique. Et il disait, l'opinion publique, chassez cette intruse, cette prostituée qui tire la manche des juges. C'est elle qui tendait les clous sur le mont Gogolta aux bourreaux. Rien n'a changé.
1: Et j'entends bien.
0: Rien n'a changé. Et tant que il y aura des gens courageux qui s'opposeront, c'est-à-dire quand ces personnes-là viennent hurler, etc., il faut les sortir.
1: Mais elles sont sorties.
0: Et il faut les sortir manu militari.
1: Mais elles sont sorties, c'est ce qui s'est passé. Moi, c'était aux Bouffes Parisiennes. Moi, j'étais là ce soir-là. Il se trouve que je connais Harry Habitant, qu'on a reçu souvent, que c'est une belle personne et que d'abord, il cède tout seul. Hein, il n'a pas besoin forcément de nous. Là, cette vidéo, il a raison. Il cède de la manière la plus intelligente possible parce que c'est à la fois drôle, émouvant. Mais effectivement, c'est scandaleux, en fait. C'est scandaleux.
0: Parce qu'en plus, on l'empêche de gagner sa vie.
1: Et les producteurs n'ont aucun courage, hélas. Les gens de cinéma, tout le monde te lâche. C'est là que tu vois... On n'apprend rien de la nature humaine, bien sûr. Tout est là, tout a été écrit et dit et ça. Mais c'est évidemment que c'est pas bien.
0: C'est pour ça que je parlais de courage. C'est pour ça que je parlais de courage des autres, des tiers qui l'entourent. Oui. C'est-à-dire qu'il faut l'imposer. Il faut qu'il tourne, il faut l'imposer, il faut passer au-dessus de cela. Oui. En sachant qu'en effet, il va y avoir des troubles, mais ces troubles-là ne sont pas acceptables.
1: Je suis tellement d'accord avec vous.
0: Il faut retourner la situation qui, pour lui, est quand même particulièrement injuste.
1: Richard Millet, dernier mot sur ce sujet.
4: Tu m'as pris sur le pied. Non, je voulais dire simplement qu'en dehors de la justice, il faut se battre constamment.
1: Oui.
4: Constamment. J'en suis aussi un... Et vous me donnez, et je vous remercie
1: de le faire.
4: Parce que moi, je suis expulsé depuis 15 ans du milieu, mais je continue à me battre comme je peux. Mmh. Voilà, c'est tout. En dehors même de l'établissement et du système.
1: Bon, en tout cas, on le salue, Harry, et je vous dis, c'est la meilleure réponse qu'il a faite. Et j'aimerais que cette vidéo soit diffusée chez toutes les chaînes infos, sur toutes les chaînes infos, dans tous les médias, parce que c'est important, me semble-t-il, de diffuser cette vidéo. Bon, Carcassonne, les brebis galeuses du Rassemblement National. Alors, dès qu'une campagne arrive, vous avez quand même des drôles de gens qui sont vos militants, monsieur Alliot.
5: Ça dépend. Hier, j'ai fait une recherche sur le net. Mm. En fait, vous apercevez que ce genre de comportement, vous le trouvez partout.
1: Oh, partout.
5: Si, partout. Oui. Ben, écoutez, il y avait le socialiste, la France Youpine, par exemple. Mm. Ça a fait beaucoup moins de bruit. Mm. Vous aviez la secrétaire départementale, je crois, du Rhône, du Parti Socialiste sur les Noirs, qui a été virée, d'ailleurs. Mm. Ça n'avait pas fait de bruit. Donc, on voit bien que des brebis galeuses, il y en a partout. Simplement, dès qu'elles sont décelées, nous, on les met dehors, tout de suite, dès qu'on le sait. Mmh. Et là, pour le coup, c'était, entre guillemets, un policier municipal, certes, qui était membre...
1: Quelle fonction il avait au Rassemblement National ? Il était dans le service d'ordre ?
5: Il était simple agent du service d'ordre, voilà. Mmh.
1: Bah, c'est pas rien, c'est pas le militant de base, il est quand même dans le service d'ordre.
5: Bah, c'est une forme de militantisme. En général, c'est des gens qui viennent de l'armée, ou des services, d'ailleurs, de police, etc., et qui assurent la sécurité de nos cadres quand ils vont dans les fédérations.
1: Là où vous avez raison, on ne va pas se raconter de salade, vous êtes tenu à une exigence que les autres partis n'ont pas.
5: Mais vous ne pouvez pas l'empêcher.
1: C'est l'histoire du parti, c'est l'histoire médiatique, tout cela est vrai. Je citais hier de la France Insoumise, il y a un militant qui a violé, torturé...
6: Dans la Fédération de Loire-Atlantique.
1: Je suis d'accord avec vous. C'est une affaire... infiniment plus importante que
6: personne
1: celle-là.
6: Personne n'a tenu la France Insoumise pour responsable.
1: Bien sûr. Bon, c'est un fait. Tout le monde le sait. Alors, rassurez-vous, je pense que ça ne vous enlève aucune voix, parce que plus personne n'est dupe, mais il n'empêche qu'il faut faire le ménage dans vos troupes, et vous savez le faire. Alors, on va voir.
5: Monsieur Perrault, vous pouvez faire le ménage que quand vous avez connaissance de ces choses-là.
1: Oui, par définition.
5: Je ne promène pas toute la journée en racontant autant de bêtises.
1: Alors, on va voir le sujet de Nicolas Roge, et je pense que vous avez déjà entendu les propos abjects, inadmissibles, orduriers de ce policier municipal. Écoutons-le, et pour nos amis d'Europe 1, à 9h30, sur l'antenne d'Europe 1. Écoutons ce sujet.
7: Un petit kirikou. Kirikou dans la savane. Il est percuté. Il est venu en France, il est percuté par un véhicule.
8: Des propos scandaleux prononcés en novembre dernier par un policier appartenant alors à l'équipe de l'ancienne municipalité. Quelques mois plus tard, c'est le nouveau maire RN qui doit s'en justifier. Après avoir condamné les faits, il s'interroge sur la date de diffusion de la vidéo.
9: Il y a donc une volonté de nuire à la nouvelle équipe municipale, car cette vidéo a été diffusée 8 mois après, sans que nous ayons connaissance des conclusions de l'enquête judiciaire en cours.
8: Et alors que la campagne présidentielle débute, certains responsables politiques s'en prennent directement au Rassemblement national. En cause, l'un des policiers entendus dans la vidéo a fait partie en début d'année du service d'ordre de Jordan Bardella.
10: Que ceux qui passent leur temps à dédiaboliser le Rassemblement national ouvrent les yeux. Rien n'a changé dans ce parti infesté par le racisme et le fascisme.
11: Voilà à quoi ressemblerait une France dirigée par le RN. La haine désinhibée et encouragée, y compris là où on doit attendre de la justice et de la sécurité.
8: Le maire de Carcassonne a suspendu les individus concernés. À l'échelle nationale, le RN a radié le policier qui faisait partie de son service d'ordre.
1: Bon, c'est vrai, il y a instrumentalisation. Par exemple, Gabriel Attal dit des choses très rudes. Comme vous disiez d'ailleurs tout à l'heure sur la France insoumise, lui aussi, chacun prend les mêmes éléments de langage. Vous disiez, on voit à quoi ressemblera la France si LFI est au pouvoir parce que LFI ne veut plus aller chez BFM. Et puis Attal dit, on revoit à quoi ressemblera la France si le RN est au pouvoir. Bon. Les deux, dans les deux cas, ça correspond sans doute pas à la réalité, mais c'est la politique d'aujourd'hui.
5: Oui, mais il y a un système médiatique qui, quand il y a un problème comme celui-là, n'a pas la même réaction avec le Rassemblement national qu'il peut l'avoir avec d'autres. C'est-à-dire, avec le Rassemblement national, on va pointer systématiquement et d'une manière générale, on va amalgamer, et dès que vous avez un problème avec un socialiste, un communiste ou je ne sais quoi, à ce moment-là, vous avez l'orchestre.
1: Avec vous, mais vous voyez bien que ça
5: ne joue pas avec les mêmes instruments.
1: Mais je suis d'accord, on est dupe de rien. Mais convenez que ça n'a aucune importance, finalement, puisque le RN est à 35 points, que ça ne change pas grand-chose.
5: Alors, ça a une importance, parce que ça jette la suspicion, d'abord, sur des gens qui ne partagent pas du tout, évidemment, ces idées, et heureusement, ça jette la suspicion sur la police municipale de Carcassonne, parce que vous avez des agents qui, aujourd'hui, sont sur le terrain. Et qui sont au contact d'un certain nombre de choses.
1: Ah bah oui, mais ça c'est de la faute de la police municipale, c'est de la faute du policier. Oui, là, personne n'y peut rien. C'est aussi ses collègues qui auraient pu prévenir.
5: Ça jette la suspicion.
1: Parce que ses collègues. Pardonnez-moi, parce que s'il parlait comme ça, ses collègues auraient pu dire attention, il y a quelqu'un qui dit des choses parfaitement inadmissibles.
5: Si j'ai bien compris, cette vidéo, elle était entre les mains de la justice. C'est ce que dit le maire de Carcassonne. Et on l'apprend maintenant, mais apparemment l'enquête est ouverte depuis plus d'un an. Effectivement,
1: mais les collègues auraient pu parler. Les collègues auraient pu dire attention. Si moi j'entends ça dans la rédaction, faire un signalement, comme dit l'autre.
5: Les collègues ont parlé à l'ancien maire et aux anciens élus, mais personne n'est allé interroger l'ancien maire. Personne n'est allé interroger.
1: Oui, parce que ça date de l'ancien maire.
5: Exactement. Ce n'est pas M. Barthès qui est responsable de cela.
1: Écoutez-les, M. Barthès d'ailleurs, qui a pris la parole.
9: Ces propos sont scandaleux. Propos racistes, misogynes, homophobes et complotistes qui sont à vomir et qui sont inexcusables. Je les condamne avec la plus grande des fermetés, car ils ne correspondent en rien aux valeurs de rassemblement que nous portons au sein de la majorité.
1: Alors évidemment, dans ces cas-là, France Inter en fait des tonnes. C'est Gilles-William Golnadel qui le disait hier. Bon, comme ils ne vous aiment pas, comme ils pensent que vous êtes des fascistes, des racistes et des dangers pour la démocratie, effectivement, ils se saisissent de cette vidéo pour dire regardez tout ce que nous disons et tout le RN est à l'image de cette vidéo.
5: Tout ça, il faudrait le remettre. Moi, j'ai une police municipale, il y a 205 agents. Mais ces 205 agents, issus de la diversité, comme on dit aujourd'hui. Il y a des Français de toutes conditions, de toutes origines. Et manifestement, pour l'instant, et j'espère qu'il n'y en aura pas, il n'y a pas ce genre de comportement, et j'y suis très attentif. Mais le Rassemblement national lui-même, où est-ce qu'il fait, par exemple, ses meilleurs scores aujourd'hui ? Mayotte, à la présidentielle, ça a été les Antilles. Et alors, tous ces gens-là, qui sont de couleur, et quelquefois d'une autre religion, en l'occurrence des musulmans à Mayotte, sont quoi ? Ils sont racistes, avec des racistes. Donc on voit bien que tout ça, c'est de l'instrumentalisation, que ça ne tient pas. Et je crois que les habitants sont bien conscients de cela. Le lendemain, moi, je me suis promené, évidemment, dans ma ville. J'ai trouvé plein de gens qui disent, ils nous agacent, c'est toujours la même chose. Et voilà. Et je crois que...
1: Monsieur Alliot, c'est ce que je disais tout à l'heure. Personne n'est dupe. Ça n'a aucune conséquence. Et c'est la déconnexion entre l'espace médiatique.
5: Exactement.
1: Là-dessus, je vous assure, il n'y a pas de souci. Il n'empêche que ces propos sont parfaitement inadmissibles. Gérard Carreau voulait dire quelque chose.
12: Hier, j'avais fini de lire les mémoires de Barrès. Alors, j'ai regardé les chaînes de télé. Et quand j'ai vu monter la vague, je me suis dit, ça y est, voilà, la vague était évidente. Bien sûr, c'est un sale type, raciste et tout ce qu'on veut. Bien évidemment qu'il doit être écarté le plus vite possible. Il l'est d'ailleurs, je crois maintenant, déjà de la police. Mais en même temps, cette instrumentation politique, normale, on est en campagne électorale, normale, mais médiatique, c'était au-delà du possible. Et alors, en plus, il y a quand même un effet pervers, terrible, c'est que ça sert la campagne de tous ceux qui passent leur temps à dire en France que la police tue et que la police et la police, les crimes de la police. Effectivement, c'est un policier qui se conduit mal. Mais c'est surtout un policier. Mais
1: je vous assure, les gens décodent tout aujourd'hui.
12: Oui, ils décodent, mais ça fait quand même...
1: Les gens décodent tout, ne sont dupes de rien. Et je pense qu'ils savent prendre de la distance sur tout ça.
0: Après, pardonnez-moi, mais moi, il y a...
1: Pascal-Pierre Garbarini.
0: Une question, je ne comprends pas sur des faits aussi, certes graves, mais assez établis. Oui. Pourquoi il n'est pas déjà passé en correctionnel ?
1: Mais je sais pas, ça
0: c'est quand même incroyable que six mois après, on sorte une vidéo.
1: Je suis d'accord.
0: Il y a une fuite et que cette personne n'ait pas encore été jugée. On voit la célérité.
1: Je suis d'accord.
6: Une question quand même, si vous permettez, c'est effectivement le RN aussi a opéré un processus de dédiabolisation. Évidemment, la question, on voit bien que les représentants du RN aujourd'hui ne sont plus les mêmes que ce qui a pu être dans le passé. Est-ce que la base militante a procédé à la même opération de dédiabolisation ?
5: Vous ne pouvez pas jeter le discrédit sur la base militante,
6: quand même.
5: Non, je
6: vous pose la question. Je ne dis pas ça. Je dis, est-ce que vous pouvez vous assurer, vous, que dans les rangs militants, tous les propos tenus sont à chaque fois conformes à vos attentes ?
5: C'est
6: la difficulté de la tâche.
5: Je n'ai pas encore de seringue pour aller extirper du cerveau des gens ce qu'ils pensent. Donc, il y a des militants, ils sont admirables, on a 150 000 adhérents.
6: Je ne vais pas discréditer sur l'ensemble des militants.
5: Non, mais d'accord, mais...
6: Pour vous, c'est compliqué de vérifier ça à chaque fois.
5: Il y a un cas qu'on détecte, on le met dehors et on le fait systématiquement, toute l'année d'ailleurs, dès qu'il y a suspicion sur des choses comme ça. Et en plus, là, je vais dire, les propos sont tellement abjects, si vous voulez, que ça ne souffre d'aucune contestation possible.
1: Non, mais voilà, dire cela, je le répète, n'est pas défendre le RN. Le RN est soumis à un regard médiatique. Aucun parti n'est soumis au même regard. Vous le savez comme moi, vous connaissez mes confrères, vous savez ce qui se passe.
6: Le timing de la vidéo et tout.
5: Mais j'espère que les journalistes iront demander aux anciens élus et à la justice pourquoi cette enquête ouverte ne sort que médiatiquement aujourd'hui. Ça, c'est une vraie question que personne n'a posée.
1: Monsieur Alliot, tout l'espace médiatique ne veut pas que le RN soit au pouvoir, vous le savez, mais...
5: C'est le peuple qui décide.
1: Ça n'a aucune influence.
5: La démocratie.
1: Ça a aucune influence sur le vote. C'est comme ça. Bon, en revanche, il y a des questions. Marine Le Pen, Jordan Bardella, il y a de la friture sur la ligne. Et cette friture sur la ligne, visiblement, est arrivée après la sortie de Jordan Bardella à La Flèche, qui, disons-le, n'avait pas l'air très joyeux ce jour-là. Pour ne pas dire qu'il faisait ostensiblement la tête. Manifestement. Alors, c'est humain peut-être, il a cru qu'il pourrait être président de la République et Marine Le Pen lui est passée devant. Bon, et manifestement, depuis, il y a un peu de friture sur la ligne. Alors, il y a de la friture, ça existe toujours, entre les hommes, entre un homme et une femme, et puis peut-être aussi sur le fond, parce que peut-être qu'ils ont quelques différences. Que pouvez-vous nous dire là-dessus ?
5: Écoutez, d'abord... Marine a mis Jordan Bardella à la dernière élection européenne, pas la dernière, l'avant-dernière européenne, et depuis, le Rassemblement national chemine avec deux têtes dans, j'allais dire, une confiance réciproque, sans aucun souci. Mais ça ne veut pas dire...
1: Il faisait un peu la tête quand même.
5: Mais, oui, non, mais ça ne veut pas dire...
1: Il n'a pas l'air très joyeux.
5: Ça ne veut pas dire...
1: Il aurait peut-être préféré lui mettre
5: ça
1: candidat.
5: Ça ne veut pas dire que... Sur certains sujets politiques, il peut y avoir des appréciations différentes. Voilà.
1: Bon,
5: ça ne veut pas dire aussi, et vous l'avez dit vous-même, mais Jordan l'a reconnu, que effectivement, il se préparait peut-être à être éventuellement candidat à l'élection présidentielle, mais il l'avait dit lui-même, si Marine Le Pen est en capacité de se présenter, je ne serai pas candidat. Eh bien, c'est ce qui est arrivé.
1: Il n'a pas le choix, de toute façon. Il n'allait pas dire le contraire. Mais comment dire, on va marquer une pause. Il est 9h23. Monsieur Alliot est avec nous. On aura plein d'actualités intéressantes et de questions, pourquoi pas, à lui poser. Et puis, on parlera de la lecture, parce que ça nous intéresse vraiment. Et on a été plongé dans les archives quand Patrick Battiston, grand joueur de football, parle de Michelet, quand même. On a changé évidemment d'époque et puis on parlera de Céline Dion parce que hier soir, au Grand Rex, il y avait karaoké géant, et alors là, c'était magnifique.
6: Vous y étiez, Pascal ?
1: J'y étais pas, mais ce soir, je pense que je vais y aller. À tout de suite.
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1: Ne bougez pas, nos débats reprennent avec mes invités. On revient dans un instant pour l'heure des pros sur CNews et Europe 1.
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1: Il est 9h30, on est avec Maïalène Trémollet, avec Pascal-Pierre Garbarini, avec Gérard Carreau, avec Richard Mailly, avec Thomas Bonnet. On est donc avec Louis Alliot pour faire un tour d'horizon de l'actualité, maire de Perpignan, vice-président du RN, pour faire un tour d'actualité des informations politiques. Vous avez vu sans doute la une du JD News. Et s'ils travaillaient ensemble? Alors, il y a Marine Le Pen, il y a Laurent Wauquiez, il y a David Lisnard, il y a Sarah Knafo. Et Sarah Knafo, je lui ai posé évidemment la question hier. Pourquoi je vous dis ça? Parce qu'il y a des passerelles, évidemment, entre tous ces gens. Je ne dis pas que vous pensez tous la même chose, mais il y a quand même des passerelles. Le programme commun de François Mitterrand mettait sur la même affiche Georges Marchais et les socialistes, et il y avait peut-être plus de différences qu'entre tous ces gens-là. Sarah Knafo, elle dit, mais moi, je voudrais travailler avec eux. C'est eux qui ne veulent pas de moi.
10: Enfin, c'est trop facile.
1: Bah, c'est ce qu'elle a dit.
10: Oui, non, bah, d'accord. Mais quand vous voyez ce que dit Éric Zemmour sur Marine ou sur Jordan, etc., ça ne vous invite pas à aller prendre l'apéritif avec lui, si vous voulez. Donc, moi, je veux bien tout ce qu'on veut, mais pour discuter, il faut être deux. Oui.
1: Et, donc, c'est un problème de personne, c'est un problème de ce que dit Zemmour, si par exemple, ce n'est pas un problème de programme.
10: Non, mais il faut un minimum. Les gens ne comprendraient pas que vous alliez discuter avec quelqu'un qui, par ailleurs, vous insulte. Les gens, ils sont quand même assez, assez logiques. Ils pensent effectivement qu'on a des idées quelques-unes communes.
1: Mais l'union fait la force sur l'immigration, sur le régalien, sur l'identité.
10: Mais les électeurs font ça. Moi, je l'ai vu à l'élection municipale de Perpignan. Hein. Vous savez, dans les urnes, les gens font la différence et font le rassemblement. Maintenant, ce qu'ils n'aiment pas, ce sont les provocations, les propos tendancieux, les critiques des autres, ça ils n'aiment pas beaucoup. Mmh. Et donc, moi j'essaye d'ailleurs de faire attention à tout ça. Je n'insulte personne, je ne critique personne, je défends mes idées, je défends mon mouvement politique, et puis on verra
1: l'arrivée. Est-ce qu'il y a des gens, alors vous avez écarté Knafo et Reconquête,
10: mais... J'ai Knafo.
1: Bon, est-ce qu'il y a des gens avec qui, par exemple, Dupont-Aignan, vous pourriez travailler avec lui? Oui ou non? Bah, d'ailleurs, vous l'avez fait.
10: Je l'ai vu justement il n'y a pas longtemps à Perpignan, puisque vous savez qu'on fait le
1: oui
10: forum
1: ou non
10: de la liberté d'expression. Il était
1: oui
10: là.
1: Oui ou non?
10: On discute avec lui.
1: D'accord. Voilà. Ciotti, vous êtes proche?
10: Oui, quand même.
1: Forcément.
10: Parce qu'on a fait une alliance avec lui.
1: Oui.
10: Mais pour le coup, il est un allié, j'allais dire qu'il défend son programme par ailleurs, mais qui est d'une correction et d'une politesse qu'on ne peut pas lui reprocher.
1: Retailleau. Vous voyez travailler
10: compliqué.
1: Le LR, il y a des passerelles, tous les électeurs LR sont chez vous.
10: Je ne connais pas assez, je me fierais plutôt à l'opinion de Philippe de Villiers sur Retailleau.
1: Philippe de Villiers, je ne sais pas ce qu'il dit précisément sur Retailleau, mais il y a beaucoup de vos électeurs aujourd'hui qui viennent de cette maison-là, qui était LR, donc il y a des passerelles.
10: Non, mais s'ils sont partis des LR, c'est qu'il y a des raisons, non?
1: Ils sont partis peut-être parce que...
10: Ces gens-là se sont fait élire sur des idées, et lorsqu'ils ont été aux affaires, ils ont fait l'inverse.
1: Bon, Retailleau, c'est
10: mais
1: non.
10: Mais je ne vous dis pas non.
1: Oui.
10: Défendons nos programmes, et on verra bien par la suite. Mais aujourd'hui,
1: Lisnard, par exemple.
10: Je suis d'ailleurs frappé avec M. Retailleau. Tout le monde lui pose la question à quel moment il va se rallier à M. Philippe ou à M. Attal ou à rien. Mais personne ne lui dit, mais dans un deuxième tour, Marine Le Pen contre Mélenchon, vous feriez quoi? Et là, M. Retailleau, il dit quoi?
1: Je pense qu'il votera pas pour Mélenchon.
10: Vous pensez?
1: Bah, il ne votera pas pour Mélenchon. Je pense pas. Bon, non, mais... c'est pas ce qu'il dira d'ailleurs. Bon, il y a David Lisnard, c'est l'Union fait la force.
10: Oui, il est maire de Cannes. Moi, j'ai des rapports courtois avec lui.
1: Et vous sentez proche de lui ?
10: Est-ce qu'il se sent proche de nous ?
1: Et je vous pose pas. Il est pas là. Je peux pas lui poser la question.
10: Oui, mais à un moment donné, il est allé voir Éric Ciotti. Il lui a dit : écoute, tu es très sympathique. Je te soutiens, etc. Mais il faut que tu te détaches du Rassemblement national. Bon. Et à un moment donné, il faut être sérieux aussi.
11: Mais la question, c'est celle des priorités. Bon. C'est-à-dire qu'il y a des
1: Jean-Philippe Tanguy
11: économiques, mais sur la question majeure de l'immigration, de l'insécurité, de l'identité plus généralement, vous êtes tous d'accord.
10: D'ailleurs, je vais vous dire, le faux procès sur l'économie, c'est exactement à l'époque que le RPR et l'UDF, il y avait une différence entre eux quand même. Et pourtant, ils arrivaient à se parler en France, et il y a des différences sur l'économie, mais tout de suite... On tente encore de mettre le Rassemblement National au banc.
1: Jean-Philippe Tanguy, il n'est pas tendre sur Sarah Knafo, si vous me permettez.
10: C'est
1: Jean-Philippe Tanguy.
10: C'est Jean-Philippe Tanguy, et puis...
1: Il n'est pas tendre.
10: Non, mais
1: il est plutôt offensif.
10: Ils ne sont pas tendres avec lui.
1: Oui, mais Jean-Philippe Tanguy,
10: Tanguy, il a une qualité. Bon. Lui, il parle du programme économique et il parle... Des idées économiques dont il est un spécialiste.
1: Restez avec nous. L'actualité politique, dissolution en vue ou pas à l'Assemblée nationale? Parce que alors, moi, j'y crois pas du tout. Et je trouve que c'est, ça, en fait, ça me fatigue. J'ai l'impression que c'est des petites pierres que l'aile madame ou l'Élysée lance pour amuser le tapis et tous les journalistes plongent dedans et alors qu'évidemment il y aura pas des.
11: Je crois qu'en l'occurrence ça vient pas de l'Élysée.
1: Ah bon,
11: c'est plutôt l'exécutif, le gouvernement en effet qui serait favorable en fait pour faire peur.
1: Enfin, on connaît la technique. Il y a le budget qui
11: arrive. Il y a le budget qui arrive. Attention à ce que vous faites. Si vous nous censurez, le risque c'est la dissolution.
1: Je crois pas du tout. Monsieur Le Cornu, il s'est vu avec Monsieur Attal. Je crois ils se sont vus.
11: Pour parler,
1: pour parler, je ne sais pas, ils se parlent. C'est un ancien Premier ministre qui parle à un nouveau Premier ministre. Donc, ils échangent.
11: Ouais. Je ne sais pas ce qu'ils se sont dit. Ça paraît normal. Non, mais après, en effet, il y a cette petite musique qui revient à chaque fois du budget. C'est normal.
1: Ah, c'est le bloc central, comme vous dites. Bon, donc,
11: moi, je n'y crois pas une seule
1: seconde. Vous n'y croyez pas.
11: Imaginez Emmanuel Macron, une deuxième dissolution avant la fin de son mandat, ça paraît quand même fou.
10: À 4 mois d'une présidentielle.
11: Oui.
1: Bon, Maïalène Trémollet.
12: C'est complètement dans l'intérêt de Sébastien Lecornu de faire tourner ces idées-là parce qu'il n'arrive pas. Déjà, il y a des fuites sur son budget absolument tout le temps, donc il doit se défendre sur les réseaux sociaux pendant la construction. Mmh. Et ensuite, il sait que et le Rassemblement National et la France Insoumise et le reste de la gauche et de la droite l'attendent complètement au tournant sur l'Assemblée nationale. D'ailleurs, j'ai une question pour vous à ce sujet-là. Sébastien Lecornu qui propose de réduire les indemnités ministérielles, par exemple. Quel est votre point de vue là-dessus? Est-ce que c'est une mesure symbolique ou est-ce que c'est un premier pas faire une réduction des dépenses de l'État comme ce que souhaite Marine Le Pen?
10: Je pense que c'est de la com, mais je ne sais pas. Je pense que l'économie, par rapport au budget, ne serait pas significative, mais ça fait partie de l'ère du temps, voilà.
1: Bon,
10: l'AFD,
1: puisque je vous ai, si j'ose dire, un mot sur l'AFD, parce que le Rassemblement National a pris ses distances sur l'AFD, mais qu'est-ce qu'au fond cette victoire dans l'ancienne Allemagne de l'Est dit de cette Europe?
10: Écoutez, d'abord, l'AFD, nous on a pris nos distances suite à des propos sur la Seconde Guerre mondiale. Et ils sont allemands, si je puis dire, il y a autour d'eux un orchestre aussi qui joue beaucoup de musique contre eux, et l'AFD aujourd'hui en Allemagne a des succès pas qu'à l'Est. Il est aussi très fort à l'Ouest. Ça dit tout simplement que l'Union européenne est en train d'échouer dans la manière dont elle gouverne les affaires de l'Europe et qu'elle est en train de mettre en colère tous les peuples qui appartiennent à l'Union européenne et qu'il faudra changer la manière de gouverner l'Europe. C'est la seule manière de remettre les choses à leur place.
1: Richard Millet.
13: Ce qui est intéressant dans le cadre de l'AFD, c'est ce micro-parti d'extrême-gauche qui vont probablement réussir à le faire élire complètement. Et Mélenchon, d'ailleurs, a pris des distances avec ce petit parti d'extrême-gauche. Donc les cartes sont brouillées, c'est extrêmement intéressant.
11: C'est la gauche conservatrice qui paraît un concept un peu...
10: Mais c'est l'échec, des partis qui sont au pouvoir depuis 40 ans.
1: Mais c'est effectivement une des raisons pour lesquelles vous avez, vous gagnez des points et dans les sondages et dans les élections, c'est parce que les autres n'ont pas fait... D'abord, vous avez un avantage, vous n'avez jamais été au pouvoir. Hein. Peut-être que quand vous y serez au pouvoir, ça sera pire que les autres, on ne sait pas. Hein.
10: Je ne crois pas. Parce que pour faire pire, ce sera quand même
1: Peut-être, ou au contraire, j'ai vu que Giorgia Meloni réussit...
10: On est à la tête de dizaines de mairies. Ça se passe plutôt pas mal, les gens nous réélisent, y compris au premier tour. Donc j'espère, et je pense, et j'en suis même sûr, qu'à l'échelle de la France, ce sera exactement pareil.
1: D'ailleurs, j'ai vu que François Bayrou passe ce matin son appel, procès en appel des assistants du MoDem. Il a comparu mercredi devant la cour d'appel de Paris dans l'affaire des assistants d'eurodéputés du MoDem, pour laquelle il avait été relaxé en première instance début 2024. C'est la même histoire que
10: la même. Et la même que celle de M. Mélenchon, sauf que M. Mélenchon n'a pas été poursuivi.
1: Bon, et vous, vous avez été poursuivi.
10: Nous, on est poursuivi et condamné.
1: Et vous avez passé...
10: Et en cours de cassation, désormais. Ouais.
1: Bon, mais et si vous, vous, la sanction qui vous frappe, possiblement, on peut la...
10: Ah non, moi, c'est soit il casse le jugement et on passe à autre chose, soit il casse pas et je m'en tiens à ce que j'ai eu là. Voilà.
1: Bon, bah écoutez, voilà, on pouvait faire un tour. Gérard Carreau.
13: Oui, moi, je voulais vous poser une question qui concerne ce que vous avez dit, et ça me paraît la déclaration politique la plus importante de la semaine, c'est ce que vous avez dit sur l'Ukraine. Et je voulais vous demander si ce que vous avez dit, c'est-à-dire en somme, il est temps d'arrêter, on n'a plus d'argent, il y a... j'ai bien entendu, je l'ai entendu 3 ou 4 fois, comme tout le monde. Est-ce que vous étiez un petit peu inspiré par Marine Le Pen, et est-ce qu'elle va aller dans ce sens? Je crois qu'elle a son grand discours dimanche. C'est capital quand même, parce que c'est la remise en cause de la politique de la France officielle, celle du président de la République actuelle, sur l'Ukraine.
10: Mais ça a été une position constante de notre part, hein, en rappelant quand même deux, trois choses. On a condamné l'invasion par la Russie. Je suis moi-même allé à la frontière polonaise chercher 300 réfugiés ukrainiens qui vivent aujourd'hui à Perpignan. On a jumelé Perpignan avec Tchévonograd, une ville ukrainienne. Donc je veux dire, il n'y a pas de souci d'être contre l'Ukraine parce que c'est l'Ukraine. Mais il y a une analyse objective qui fait que, un, on doit respecter évidemment les engagements de la France pour l'avenir. Ça, c'est sûr, hein. Et on n'a pas dit autre chose. Simplement, il faut, je pense, aujourd'hui, mettre fin à cette guerre, tout simplement.
1: Eh ben, merci.
10: Et là, le débat est ouvert.
1: Je vous interromps parce que vous savez que nous sommes soumis au temps de parole et que je trouve d'ailleurs une disposition, je ne sais pas si vous reviendrez, si vous étiez au pouvoir sur ces temps de parole et sur l'ARCOM, toutes ces normes qui existent. Je ne suis pas un fan des normes en général. Je pense qu'aujourd'hui, les médias devraient être beaucoup plus libres, parler comme ils le souhaitent, inviter qui ils le veulent. Et puis, c'est le public qui décide, quoi. C'est toujours la même chose. Mais bon. C'est ainsi. Merci, monsieur Louis Alliot, d'être passé par studio de l'heure des pros et d'Europe 1. Et nous allons enchaîner. Alors, on peut peut-être réécouter cette petite musique de Rachmaninov, parce que Rachmaninov, les Français, vous ne connaissez pas forcément. Vous avez fait apostrophe, d'ailleurs, Richard Millet. Est-ce que vous avez été invité?
13: Non, jamais.
1: Jamais.
13: Mais pourquoi? C'est déjà maudit.
1: Mais oui, mais alors oui, pourquoi vous n'avez jamais été invité à apostrophe?
13: J'ai été invité en tant qu'éditeur.
1: Oui. J'ai
13: accompagné Philippe Claudel. J'étais le premier éditeur.
1: Les âmes grises, c'est vous qui aviez... c'était les âmes grises.
13: Et Meuse d'oubli, son premier homme, chez Ballon. Donc ça, c'est le troisième concerto de Rachmaninov, qui est très beau. Et nous attendions ça tous les vendredis avec énormément d'émotions.
1: Et effectivement, c'était à 21h30. L'émission se terminait là où maintenant les émissions littéraires commencent, 22h30.
10: Et la musique de fin, c'était Sonny Rollins.
1: Est-ce que la musique de fin n'était pas la même que la musique du...
10: Non.
1: Ah bon ?
10: Oui.
1: Moi, je me souviens de Claude Jean-Philippe qui venait pour le cinéma de minuit.
10: Excellente émission.
1: Ah, c'était pas le cinéma de minuit, d'ailleurs. Cinéma de minuit, je crois que c'était sur France 3.
13: C'était Patrick Brion.
1: Oui. Donc, Claude Jean-Philippe, c'était je ne sais plus comment ça s'appelait.
10: C'était le Ciné-Club, non ?
1: Peut-être le Ciné-Club. Claude Jean-Philippe venait. Bon, alors, ce qui m'intéresse, et vous avez peut-être vu la formidable chronique de notre ami... Laurent Tessier ce matin, on voit la différence, on va écouter Patrick Battiston. Patrick Battiston, c'est un joueur de football des années 80. Il est interrogé sur ses lectures, footballeur professionnel. Bon, écoutez ce qu'il dit.
14: C'est un peu l'histoire ancienne, l'histoire contemporaine. Actuellement, je lis L'accord pour les pendre, un livre d'Éric Laurent. Ça parle un petit peu des relations commerciales Est-Ouest entre les États-Unis et l'Union soviétique. Et c'est très intéressant.
1: Voilà le niveau d'un joueur de football à l'époque qui avait une certaine culture. Et puis il y avait deux autres joueurs que je vous propose d'écouter, ils nous écoutent peut-être d'ailleurs ce matin, c'est Philippe Bergerot, qui était un excellent gardien de but, qui avait commencé à Lille, je crois, et qui a été ailleurs ensuite, je crois qu'il était à Bordeaux. Hein, et puis Dominique Rocheteau, que chacun connaît. Alors Rocheteau, il avait commencé à Saint-Étienne, il a joué à Langevert, il a joué à Paris, il a joué à Toulouse, et lui, il aimait Milan Kundera. Écoutez, entre autres, Rocheteau.
15: J'adore la nature, j'adore tout ce qui est pêche, promenade dans les forêts, tout ça, et bon, c'est-à-dire Clavel ou Michelet.
16: Une des races, il raconte la vie, il raconte il y a les rapports entre les gens, c'est très compliqué.
10: Maintenant, ils arrivent à Clairefontaine en jupe.
1: Oh, vous êtes un vieux monsieur.
10: Oui, mais j'assume. Hein.
1: Vous êtes. Et alors, qu'est-ce que ça peut faire?
10: Rien.
1: Vous seriez peut-être. Vous plaidez en robe. Vous trouvez que c'est pas mieux?
10: Non.
1: Franchement.
10: C'est bien.
1: Hein? Non, mais je... Bon. Tigana et Jean-Pierre Papin, écoutez.
17: Moi, j'étais un passionné de bouquins, mais là, actuellement, je me consacre plutôt à des revues spécialisées sur les placements, sur des investissements ou alors sur la gestion.
18: Les revues cinématographiques, pour être plus précis.
19: Je regarde surtout les bouquins de la mode, sur la mode, quoi.
1: Alors déjà, un journaliste, en l'occurrence c'était Frédéric Jaillon qui avait fait ce sujet pour Téléfoot sans doute, une rédaction avait eu l'idée de demander à des joueurs de football ce qu'ils lisaient. Aujourd'hui, pas sûr qu'il y ait eu ce sujet durant la dernière.
11: Ben Arfa qui disait qu'il lisait du Nietzsche. C'est la dernière référence que j'ai en tête. Atem Ben Arfa, qui est un joueur de l'équipe de France de football. Ça remonte un peu déjà. Bon.
1: Alors, ce qui nous intéresse aussi, et là j'ai deux ou trois documents d'archives, ce sont des lectrices ou des lecteurs des années 60 ou 70. Comment, j'aime bien les archives pour ça, comment les gens s'exprimaient, comment ils parlaient, quel monde était-ce? Écoutez ce premier extrait d'archives.
20: Je ne pense pas qu'il y ait autre chose que je puisse acheter qui me fasse autant plaisir que d'acheter un livre.
21: Qu'est-ce que vous préférez dans un livre?
20: Je crois que c'est la portée psychologique. Quand on lit un livre, j'ai l'impression qu'on a les moyens de s'évader quand même de soi-même, de son cadre habituel.
1: Bon, et puis un deuxième passage de ces jeunes filles et de ces jeunes lecteurs des années anciennes.
20: J'ai été malade et il fallait que je dorme de bonne heure. Alors... J'ai été assez privée de lecture. J'ai commencé par lire le soir, après que maman ait fermé la lumière. J'avais acheté une lampe de poche et je lisais dans mon lit, en cachette.
1: La lampe de poche dans la nuit. Mais vous voyez, c'est un retour, je le dis pour les auditeurs d'Europe 1, c'est un retour dans le passé parfois. La jeune femme, si on peut la revoir, comment elle porte son écharpe? Les jeunes filles portaient leur écharpe de cette manière dans ces années-là. Et vous n'avez plus personne ne porte son écharpe comme la jeune fille qui était à droite. Eh bien, voilà, on portait son écharpe exactement de cette manière-là dans les classes. Et il y a un document formidable. Alors celui-là, il est formidable. C'est Michel Pollack qui va à l'usine. Donc là, ce sont des ouvriers. Et vous allez entendre notamment un délégué CGT. Et il les interroge, il est avec son micro. Le reportage dure 12 minutes. Sur Lina. Il se balade et il dit « Qu'est-ce que vous lisez ?» etc. Des ouvriers. Regardez la réponse. Là, on est en 1968. Des ouvriers, que lisent-ils?
22: Vous allez souvent à la bibliothèque?
23: Vous permettez que je termine?
22: Ah bah oui, je vous en prie.
23: Oui, assez fréquemment. Hein,
22: oui. Oui. Et qu'est-ce que vous aimez comme genre de livre?
23: Oh, c'est très général, vous savez, je ne peux pas dire exactement ce que
22: c'est. Des romans, de l'histoire.
23: J'aime beaucoup. Oui.
22: Contemporain, classique.
23: Contemporain. Oui. Contemporain, parce que c'est bien plus près de nous que n'importe quoi. Bien sûr, j'aime bien lire, par exemple, Lucien Levesque de Stendhal, mais oui. Stendhal ne m'apporte pas plus que quand je lis un bouquin de Morvan Lebesque, qui est bien plus intéressant pour moi que Stendhal.
22: Ah, vous aimez bien Morvan Lebesque?
23: C'est plus enrichissant, oui. Ah, j'aime bien.
22: Je ne sais pas si c'est plus enrichissant, Morvan Lebesque a très platé.
23: Ah, ça, c'est certain. Non, mais ça, c'est certain.
22: Quoi, là, les Chroniques du Canard
23: Les Chroniques du Canard, il a fait de très bons bouquins. Il a en particulier fait un bouquin sur Albert Camus, qui est excellent. Et qui n'est pas ici à la bibliothèque, je le regrette beaucoup, je l'ai cherché, mais vainement.
24: Hemingway en particulier, oui, j'aime bien, oui. Pas les bouquins classiques, Les Neiges du Kilimanjaro aussi, Pour qui sonne le glas. J'ai lu aussi Joseph Kessel aussi, j'aime bien ce genre de bouquins.
25: J'aime bien Vaillant.
22: Des vaillants. Pourquoi vous
23: dites
22: ça avec un clin d'œil à votre
23: collègue? Dirigé, hein. Ah bon. Il est très dirigé, mon collègue. Ah, oui. Mais ça, il est très sympa quand même, hein, je vous le dis. Ouais.
25: J'aimerais bien, enfin, que l'on me dise. Si... Moi, j'aimerais bien lire. En vérité, je n'en ai pas le temps. Je travaille, enfin, je demeure à 20 km de chez moi. On travaille 9h30 par jour. Ça, je pense qu'il faudrait appuyer là-dessus parce que lire, c'est très intéressant. J'aime beaucoup lire. Mais il faut-il encore, j'en ai le temps, quoi.
26: C'est pareil que mon copain, moi. Manque de temps. On passe la moitié de notre temps dans le transport. Alors, automatiquement, très peu de temps de lire.
23: Je vais vous apporter peut-être une note un peu discordante par rapport à ce qu'ont dit mes camarades. J'estime que si on s'en tient simplement aux critères du temps, c'est insuffisant. À mon avis, il y a une question d'effort personnel également. Effectivement, on n'a pas le temps. On travaille 9h50 par jour. Moi, personnellement, je suis délégué du personnel. Hein. CGT, je tiens à vous le préciser. Il y a avant tout une question d'animation culturelle qui peut permettre de développer le besoin de lire, de développer la sensibilité sur tous les aspects culturels, que ce soit pour le théâtre, que ce soit pour le cinéma, que ce soit pour toutes les formes d'expression artistique. La lecture, je la mets au même niveau.
1: Maïlène Trémollet, les gens travaillaient 9h50 par jour. Par jour. Ce qui fait multiplier par 5, quasiment 50 heures de travail par semaine. Et ce monsieur, il est délégué de la CGT. Vous vous rendez compte la chance que vous avez dans le monde dans lequel vous avez grandi.
10: Le vocabulaire.
1: Oui.
10: Voilà. C'est très riche.
12: Vocabulaire. Vainement, je demeure. Pascal. La négation, il dit systématiquement « je ne sais pas », il n'y a plus d'attention.
10: Effectivement, c'est incroyable.
1: Alors c'est pour ça que c'est intéressant, on n'est pas à Normal Sup, là. On n'est pas parmi des étudiants. On est dans une cantine d'une usine avec des ouvriers, d'ailleurs, qui ont souvent des cravates. Je ne sais pas si ça vous a... Et il y a quelqu'un qui dit « à la bibliothèque, je vous laisse ce livre ». Donc, il y a dans cette usine une bibliothèque. Oui.
10: Je vais chercher mes vêtements.
12: C'est quand même joli, quand même.
11: Non, maintenant, il n'y a ni usine, ni bibliothèque.
10: et puis, lecture.
13: Il n'y a même plus de langue.
10: Lecture.
1: Bon, qu'est-ce que ça vous inspire, cette lecture Parce qu'au-delà de ça, bien sûr, on parle de ça parce que PISA, parce qu'effondrement, parce que les gosses ne lisent plus, parce qu'il y a eu le Covid peut-être, parce qu'il y a des écrans, parce que les parents ne sont pas là. Que sais-je ? Il y a de multiples raisons.
13: Je pense qu'aujourd'hui, la défection envers la lecture s'explique en grande partie par le fait que la plupart des élèves ont du mal à lire. Il y a une non-maîtrise de la langue, en général, à la fois écrite et même orale, qui explique que devant cet objet qui est le livre, ils ont peur. Ça ne les intéresse pas. Il y a aussi la concurrence, on ne veut pas ressortir cette espèce de tarte à la crème de la concurrence des écrans, qui existe véritablement.
1: Elle existe, elle existe, bien sûr. Elle te contamine le cerveau.
13: Mais je pense que un Baptiston d'aujourd'hui n'irait pas lire un livre sur les rapports entre les États-Unis et l'URSS, il irait sur Wikipédia. Vous voyez, il expédierait en 3 minutes ce qu'il prenait une journée ou 5 heures, comme notre ami Gérard, pour lire. Vous voyez? Donc, il y a aussi une chose qui est extrêmement importante, c'est la question du désir. Une époque comme la nôtre qui survalorise même la jouissance physique, sexuelle, etc., esthétique, a oublié la jouissance de la lecture. Il y avait un écrivain de la NRF dans les années de la première moitié du XXe siècle, Valéry Larbaud, qui a écrit un livre qui était très connu à l'époque, qui s'appelait « Ce vice impuni, la lecture ». C'était un titre phare de notre époque, « Ce vice impuni, la lecture ». Aujourd'hui, ce n'est même plus un vice, hélas, ça a disparu complètement.
1: Et Pascal Pierre Gavarini.
10: Je me rappelle, et c'est important, c'est que à l'école primaire, à la fin, on remettait les prix d'honneur et les prix d'excellence et on vous donnait des livres. Vous étiez, j'allais à l'école, j'ai été à la fois à l'école privée mais également à l'école publique. Et dans les deux, à la fin, et vous aviez prix d'histoire. Vous étiez cité, on vous donnait un livre. Moi, je me souviens, j'avais eu un livre sur Ulysse. Et je les ai toujours. Je les ai au village. Je les ai gardés, mes livres, et je les ai lus. Les histoires d'Ithaque, etc. Prix d'excellence. Et puis, vous étiez fier comme Artaban. On vous appelait... Exactement. Prix d'honneur, prix d'excellence. Ça avait un sens. Et on vous donnait des livres. On vous donnait pas des entre guillemets, je sais pas quoi. Voilà.
13: Je peux ajouter quelque chose. Il y avait quelque chose qui, pour nous, était très important, pour nous, les gros lecteurs, c'est quand on adorait tomber malade. Pourquoi ? Parce que quand on tombait vraiment malade, 15 jours d'arrêt, on pouvait lire toute la journée.
1: Bon, voilà. On va marquer une pause. Vous êtes comme Cadet Roussel, vous avez 3 maisons. Il y a la maison à Paris, il y a la maison à Ajaccio, et puis il y a le village. Alors quand vous dites au village, on a l'impression que c'est une sorte de coffre-fort, d'endroit où vous retournez comme ça régulièrement, qui garde des souvenirs au village. Et tous les Corses disent ça, au village. Tous les Corses arrivent d'un village ?
10: Bien sûr. On n'arrive pas par la mer, hein. n'arrivent pas par bateau. Tous les Corses, ils ont leur village. Et on le dit, il y a une des plaisanteries, c'est quand le type me dit, lui, quand il va au village, il arrive par bateau. C'est-à-dire qu'il n'est pas Corse.
1: Ah oui. Oui, mais alors au village, qu'est-ce qu'il y a dans ce village pour vous, par exemple? Vous dites, il y a qui? Il y a une maison qui existe toujours? Parce que quand vous êtes à Ajaccio, vous êtes.
10: Moi, j'ai deux villages. Moi, les Garbarigne, on est de Gisogne, qui est un village en pleine montagne. C'est là d'où sont issus mon grand-père. Voilà, donc ça, c'est mon berceau. Ensuite, j'ai un autre village qui s'appelle Afa, qui est dans la vallée de la Gravonne, où sont enterrés ma grand-mère, mon grand-père. Et donc, je vais régulièrement...
1: J'ai toujours une maison. Alors, cette maison, il n'y a personne dedans, là.
10: Il n'y a personne, mais je vais tout le temps sur le tombeau de mon grand-père et ma grand-mère.
1: Mais vous gardez cette maison?
10: Oui, je la garde. Mais je ne vais pas vendre la maison du village. C'est pas possible.
1: Mais
10: sinon, je perds mes racines.
1: Non, mais c'est ça qui est formidable, c'est une maison dans laquelle personne ne va. Alors vous avez...
10: Oui, j'y vais pas, parce que ma grand-mère, voilà, depuis que mes grands-parents sont morts, j'y vais pas.
1: C'est ça que je trouve intéressant.
10: Mais je vais pas vendre la maison au village.
1: Bon, Maïalène, vous allez au même village aussi, vous, de temps en temps.
0: Oui, je vais pas dans le même, mais oui. Hein,
1: parce que
0: moi, chaque été, quand je vais en Corse, je vais au village.
1: Bon, je rappelle que vous êtes mariée au village.
0: Non, je me suis mariée à Porto Vecchio.
1: Ah, à Porto Vecchio.
0: Je me suis mariée en dessous du village.
1: Bon, moi, j'adore cette expression. Bon, on va marquer une pause. Ça vous ennuie pas? On marque une pause. On a un livre formidable que je vais vous faire. Alors là, La Plume et le Prince, Astrid Rouchet. Ça, c'est formidable. C'est chez une jeune femme devient la plume d'un prince qui règne sur un monde imaginaire, mais étrangement familier. Mais figurez-vous que cette jeune femme a écrit pour Emmanuel Macron. Donc, toute ressemblance, comme on dit, etc., serait pure coïncidence. Quoique, à tout de suite.
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1: On continue à débattre et à décrypter l'actualité avec mes invités dans un instant sur CNews et sur Europe 1.
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3: Une jeune femme devient la plume d'un prince qui règne sur un monde imaginaire, mais étrangement familier. Elle découvre les coulisses de la cour, ses codes, ses courtisans et surtout la fabrication de la parole politique. Et c'est un livre, La Plume et le Prince. Et c'est Astrid Rouchet. C'est publié chez Albin Michel. Bonjour, Astrid Rouchet.
4: Pascal Pro, bonjour, merci
3: d'être avec nous, mais il se trouve que vous-même avez été la plume de Emmanuel Macron, donc forcément on se dit que c'est un roman qui n'en est pas un, mais un récit à clé.
4: Exactement, j'ai essayé de tirer le bilan de mes 5 ans à l'Élysée de la manière la plus allégorique et du coup la plus transversale possible, en prenant du recul pour essayer de trouver un éternel politique au-delà des anecdotes et des détails de ma vie quotidienne à l'Élysée.
3: Et vous allez nous raconter ça. Je précise que vous êtes normalienne et qu'il y a chez les normaliens quelque chose que les autres n'ont pas.
4: Je vous remercie.
3: Manifestement. Et une capacité peut-être de travail, de réflexion, d'action dans l'écriture et d'un cerveau qui n'est pas fait comme le cerveau lambda.
4: Alors je pense qu'on n'a pas le monopole ni de la réflexion, ni du travail, ni de l'écriture. Mais il y a peut-être une capacité au pas de côté. Et j'avais autour de moi beaucoup de gens qui étaient non seulement agrégés de lettres, mais premier prix du conservatoire en clarinette, et passionnés de trail, et capables de faire du combat d'escrime médiéval entre midi et deux. Donc des profils qui, moi, m'ont beaucoup intéressé et diverti pendant mes années d'études.
3: C'est l'excellence, évidemment. C'est l'excellence parmi l'excellence. Mais on va en parler, parce que c'est vrai que la capacité à donner des complexes chez les autres, lorsque vous rencontrez un normalien... Faut jamais se comparer dans la vie. Ça, faut oublier ça. Mais il n'empêche, c'est comme ça. On est tous pareils. Quand tu vois un normalien, et ce que vous venez de dire va dans ce sens-là, ben, tu peux...
5: Vous savez quelle est la devise du normalien?
3: Non.
5: C'est un normalien doit être capable de parler de tout, à n'importe qui, n'importe quand. Mmh. Voilà. Peut-être bon. Que madame...
4: Je ajouterai qu'on sait presque rien sur presque tout.
3: Voilà. Oui. Bon. Somaïa Labidi est avec nous. Somaïa nous rappelle les titres.
6: Et on commence ce journal par les suites du scandale du périscolaire à Paris. Des enquêtes ouvertes après les plaintes déposées par les familles contre Emmanuel Grégoire et Anne Hidalgo. Des familles qui dénoncent l'absence d'action de ces responsables pour remédier aux violences sexuelles qu'elles imputent à des animateurs. C'est le jour J, présentation de la transposition du projet de loi sur la transparence salariale en Conseil des ministres. Objectif, plus d'équité, plus d'égalité entre les rémunérations hommes-femmes, comme prévu par la directive européenne adoptée il y a déjà 3 ans maintenant. C'est désormais confirmé, août 2026 a été le mois le plus chaud jamais mesuré dans le monde, une chaleur qui a atteint des niveaux jamais vus sur la planète. C'est le constat dressé par le service météorologique européen Copernicus qui précise que l'Europe occidentale vient de vivre son pire été. Le joyau français s'est déjà fait une place de choix dans le cœur des Anglais. Premier jour de l'exposition de la tapisserie de Bayeux à Londres et c'est un succès sans précédent. Les billets se sont arrachés lors de leur mise en ligne le 1er juillet. L'exposition affiche complet jusqu'au 31 décembre. Et puis le 7e art en deuil, dernier hommage à Jean-Paul Rapneau ce matin, 10h30 en l'église Saint-Sulpice dans le 6e arrondissement de Paris. Des obsèques qui devraient réunir de nombreuses stars du cinéma français. Un ultime adieu au réalisateur qui s'est éteint le 1er septembre à l'âge de 94 ans et qui laisse derrière lui une filmographie prolifique avec des films comme Les Mariés de l'an 2, Le Sauvage, l'emblématique Cyrano de Bergerac, Le Hussard sur le toit ou encore Bon Voyage.
3: C'est intéressant ce que vous dites, Somaïa, parce que je m'interroge, est-ce que Gérard Depardieu, par exemple, qui a immortalisé un Cyrano dans sans doute le meilleur film de Jean-Paul Rapneau, est-ce qu'il sera présent, Gérard Depardieu, qui n'a pas été vu en public depuis de nombreuses années. Je vous rappelle que donc Astrid Rouchet est avec nous, La Plume et le Prince, elle a été à l'Élysée, et on parlera tout à l'heure des coulisses du pouvoir, et puis des discours, comment on fabrique un discours, et puis entre ce que vous écrivez et ce que dit le président, est-ce qu'il y retouche votre copie, si j'ose dire, ou est-ce que ce sont vos mots qu'il dit entièrement? On a beaucoup de questions à vous poser, bien sûr, mais je voulais vous faire écouter d'abord Philippe Baptiste, qui est le ministre de l'Enseignement supérieur, qui était ce matin sur Public

0: Sénat et qui a parlé effectivement du niveau qui baisse. Et visiblement, cette parole sera commentée aujourd'hui.
1: Je pense que quelque part, le bac est probablement une condition nécessaire et suffisante aujourd'hui.
2: Mais derrière, il y a un taux d'échec dans les études supérieures
1: Je pense qu'il faut qu'on réfléchisse et peut-être qu'il faut mettre des années de propédeutique, des années de rattrapage, post-bac, pour un certain nombre de bacs en tout cas, pour être sûr que les gens qui s'engagent dans des études supérieures aient les moyens de réussir. Parce que sinon, c'est une fausse promesse qu'on fait, c'est une hypocrisie. Et donc, je crois vraiment que ce sujet-là, encore une fois, c'est pas une réforme qui sera mise en place dans les mois qui viennent, mais je crois que ces questions-là, elles doivent être discutées.
0: Elles étaient discutées avant, c'était un examen de la troisième seconde, tout le monde ne passait pas en seconde, hélas tout le monde ne peut pas avoir le bac, mais ça ne veut pas dire que tu es moins intelligent d'ailleurs, simplement tu n'es pas doué pour faire des études.
3: Des années après le bac.
0: Oui.
4: Ce serait des années après le bac, mais ça reste du nivellement par le bac, vous étendez le temps d'apprentissage pour un niveau avec en plus
3: c'est-à-dire que les
4: on parle énormément de quand on commence à travailler,
0: mais c'est
4: là
0: idiot.
4: Ça va être encore plus long.
3: On va rentrer encore plus tard sur le marché du travail.
0: Mais c'est une usine à gaz.
3: Autant redemander une exigence dans les années lycées. Collège.
0: Mais tout ça, en fait, c'est des petits hommes gris.
3: Ça et la maternelle à un an, on est servi. Hein,
0: oui, mais justement, tout à l'heure avec Astrid Rocher, on pourra lui poser ces questions. Elle était au cœur du pouvoir. Pourquoi est-ce qu'ils font n'importe quoi, Astrid Rocher?
5: La question n'est pas large.
6: Si je savais, je serais président de la République à l'heure actuelle, je crois.
0: Non, mais c'est intéressant. Pourquoi? C'est pour faire de la com. Pourquoi ils font n'importe quoi? Pourquoi cette annonce ridicule de dire après le bac, avant d'aller dans le supérieur, on va faire de nouvelles études? Ça n'a pas de sens, c'est idiot.
6: Alors je pense qu'il y a une prime à l'annonce fracassante, et il y a une prime à la nouveauté qui pousse les gens à s'imaginer que si ce n'avait pas été dit avant, ils ont un créneau et ils ont un couloir. Une étude inverse de l'attitude d'humilité qui consiste à se dire, si depuis 100 ans on n'a jamais pensé à cette solution, attention, méfiance, c'est peut-être des difficultés que je n'ai pas encore vues.
0: D'où la maternelle à un an.
6: Exactement. Pour quel était le ministre qui avait dit que c'était pour retirer l'enfant à toutes les prédestinations familiales? Je pense que ça participe de cette logique.
0: C'est Vincent Payon qui avait dit ça, mais Bruno Le Maire a dit hier la maternelle à un an.
6: Là, vous retirez l'enfant à tous les déterministes, puisque vous le retirez même à ses parents. Donc,
0: mais on peut retirer l'enfant dès la naissance à vos parents, et puis on peut les faire élever par une collectivité, puis ça sera.
6: Ça se passe
0: en Corée du Nord.
6: C'est une dystopie, c'est la Corée du Nord ou c'est la République de Platon, c'est la même chose.
0: Le
6: parent n'a plus droit sur son enfant.
0: Voilà.
7: Pascal, je peux rappeler quand même que
0: Richard Millet,
7: il y a beaucoup d'entreprises qui déjà donnent des cours de français à leurs employés.
0: Mais
7: tellement ils ont de problèmes.
0: Mais non, mais ça c'est intelligent.
7: Mais oui, c'est intelligent, mais ça coûte cher.
0: Franchement, c'est bien investi.
7: Les entreprises paient pour le. Je trouve qu'on devrait traduire devant la Cour de justice de la République tous les ministres de l'Éducation nationale
0: je veux dire. C'est possible.
7: La langue. Je plaisante.
0: Je modère le propos de monsieur Millet.
7: La langue, c'est un instrument.
0: On va pas les mettre
7: en communication.
0: Non, oui.
7: Non, mais ils savent très bien ce qu'ils ne font pas.
0: Non, oui, mais pas pour les raisons que vous pensez. Parce que vous mettez un regard complotiste là-dessus, alors qu'il y en a
7: pas. Non, c'est pas complotiste.
0: Si, parce que vous pensez qu'ils ont un intérêt à faire ça.
7: Je pense qu'ils ne font rien.
0: Ils n'ont pas de courage. Ils n'ont rien envie de faire.
7: Ils n'ont pas le courage.
4: C'est pas simplement, ils n'ont pas de courage.
0: Mayalène Trémollet.
4: Il y a quand même une responsabilité du politique dans ces 10 dernières années. On prend que ces 10 dernières années, qui va continuer puisque le classement PISA sort. Et vous pouvez voir que deux ministres et ex-ministres disent n'importe quoi en un temps record. Et moi, je n'aime pas le discours selon lequel, de toute façon, Édouard Geffray, ça n'est pas de sa faute, certes, mais ses prédécesseurs non plus dans ce cas. Et dans les faits, toutes les réponses au déclassement, à la perte de savoir et de niveau dans les écoles, toutes les réponses ont été mauvaises ces 10 dernières années. Si on ne peut pas le souligner et le reprocher au ministre de l'Éducation nationale, on ne sait pas ce qu'on peut faire. Ça veut dire que le politique, en termes d'éducation, n'a plus rien à faire, plus aucun pouvoir, plus aucune puissance, et ben c'est très inquiétant dans notre pays.
7: C'est gravissime.
4: C'est toujours la mère des batailles d'Emmanuel Macron, etc. Mais qu'est-ce qu'il a fait de sa mère des batailles? C'est une génération qui sera sacrifiée.
8: Il y a une complicité de tout le système. C'est pas seulement je suis d'accord avec toi pour les ministres, parfois, mais il n'y a pas que les ministres. Le système, quand je dis le bac, le nombre de mentions bien et très bien a été augmenté de 1700%, 1700% par rapport à ce qu'il était à mon époque, il y a 60 ans, quand on passait le bac et qu'on avait une mention bien, on était admiré par tous ses copains, etc., et tous ses profs. aujourd'hui, il y en a, on distribue ça, donc on ment aux gens, puisqu'on fait croire qu'ils ont mérité une mention bien ou très bien, et ils se disent on a un petit génie à la maison, alors qu'ils ont un pauvre garçon qui est au niveau du brevet des années 70. Non mais c'est ça qui est la folie, enfin.
4: Là, on propose au mensonge d'aller encore plus loin, puisqu'on dit on va vous donner ce bac, et après on rattrape le fait que vous n'aviez pas le niveau pour cet examen-là. C'est quand même un mode de réflexion qui est complètement inversé.
0: Pour terminer notre chapitre sur la lecture, on s'est baladé ce matin dans les rues, et je remercie Déborah Jen qui a mis ce micro-trottoir en place très rapidement avant notre émission. Écoutez, des Français qui ont été interrogés, est-ce que vous lisez et qu'est-ce que vous lisez en ce moment ?
9: Est-ce que vous lisez en ce moment ?
10: Non, pas trop.
9: Raison, vous aimez pas lire ou...
10: Non, mais je pense pas à lire directement.
11: Un livre un peu fantastique, De sang et de cendre. Oh, je sais pas l'auteur, je me fie pas trop au nom d'auteur. Oh, c'est que ça me permet de penser un peu à autre chose, et puis j'ai l'impression de voir un film un peu, du coup c'est sympa.
12: La lecture, c'est une partie de ma vie. Là, actuellement, je suis en train de lire La vie du Christ de Giovanni Papini.
13: J'écoute tes livres. Un bouquin italien de Nathalie Ginsberg.
14: Est-ce que vous lisez ?
13: Ça m'arrive, mais pas beaucoup. J'adore les romans, mais j'ai pas le temps. Seulement mes livres pour les cours, et tels que par exemple Barjavel ou... qu'est-ce que j'ai lu récemment ? Dostoïevski, les Frères Karamazov.
0: Ah oui, quand même. Bon. Mais ce qui est vrai, c'est que, j'imagine, Gérard, vous avez toujours un livre en chantier.
7: Oui.
0: Toujours, et vous aussi, sans doute, Richard, et toujours un livre, parfois même plusieurs. Bon, Astrid Rouchet, j'imagine que vous avez toujours... Tiens, qu'est-ce que vous lisez en ce moment ?
6: Là, je lis Julien Gracq. J'aime beaucoup cet auteur. J'aime beaucoup les romans russes. J'aime beaucoup les auteurs du 17e. J'en ai toujours 5 ou 6 ouverts.
0: Et Julien Gracq, vous préférez les romans ou plutôt en lisant, en écrivant
6: Là, je lis en lisant, en écrivant.
0: C'est formidable en lisant, en écrivant, par exemple. Mais vous savez qu'il y a une anecdote sur Julien Gracq qui est drôle. Il y a quelqu'un qui a acheté un jour un livre. Et c'est l'éditeur José Corti. Il faut couper les livres. Et il est revenu. Il a dit, votre livre, ils n'étaient pas au courant qu'on pouvait couper les livres. Et les jeunes, ils ne connaissent pas cette habitude. Mais Julien Gracq, d'ailleurs, c'est facile à lire. Les romans, c'est autre chose. Mais en écrivant, c'est extrêmement intelligent.
6: Et très libre aussi. C'est quelqu'un qui s'autorise une promenade parmi les auteurs et qui s'autorise à avoir un rapport personnel à la lecture. Ouais. C'est peut-être ce qui manque quand on voit cette jeune fille qui dit qu'elle ne lit que des livres de classe. Je la plains un peu parce que ça veut dire qu'elle n'est pas encore arrivée à cette période de la promenade où on peut choisir librement ce qui nous plaît.
7: Je peux ajouter une chose.
0: Je vous en prie, Richard.
7: Vous savez qui a fait le succès en lisant, en écrivant ? Ça a été un très gros succès. Mitterrand. Il a été pris en photo dans son Falcon.
0: Ah ouais ?
7: Il avait ce livre entre les mains. Et tout le monde s'est précipité sur ce livre parce que c'était encore l'époque où il y avait Pivot, etc.
0: En lisant, en écrivant, c'est des commentaires. Il était prof de français, Julien Gracq. Il habitait Saint-Florent-le-Vieil, tout près d'Angers.
7: D'histoire-géo.
0: Oui, vous avez raison. Prof d'histoire-géo. Prof de géographie.
7: Il y a autre chose, si vous permettez encore, c'est que l'année prochaine, la BN va commencer à publier tous les carnets dont sont extraits en lisant, en écrivant, de Gracq.
6: Merveilleux.
7: Et la personne qui s'en occupe à la BN m'a dit, il y a du lourd contre l'époque, etc. Et ça va être passionnant.
0: Et Régis Debray est un grand spécialiste. Un jour, il y a eu une vente aux enchères de Gracq, et Régis Debray était dans la salle, et il achetait plein d'éditions originales ou de choses comme ça.
7: Il allait souvent le voir, hein,
0: exactement. Florent. Et quand vous avez parlé de la BN, je précise que la BN, c'est pas les chocos, c'est la Bibliothèque nationale. Je le dis pour la jeune génération, évidemment, bon, qui nous écoute. Alors, un sujet pour vous, Crépol. Ça m'intéresse beaucoup, parce que William Molinier a fait... un reportage hier très très intéressant sur ce qui se passe à Crépol, et paraît-il que c'est la norme, que les juges d'instruction sont insultés, que dans les prisons les surveillants sont insultés, que l'enquête est pourrie d'une certaine manière par ceux qui sont mis en examen. Il y a 14 mises en examen, il y en a 9 qui sont sortis, et il y en a 5 qui sont encore en prison. Et écoutez ce que disait hier William Molinier sur l'antenne d'Europe 1.
14: sont 14 mis en examen dans ce dossier. 9 d'entre eux sont déjà dehors. Les 5 autres qui sont aujourd'hui en détention provisoire seront inéluctablement relâché avant le procès, parce que si procès il y a, ce sera pas avant un an, et que là on arrivera au maximum de ce qu'on peut faire, c'est-à-dire les quatre ans de détention provisoire, et ce malgré un comportement absolument terrible, en fait, tout au long de la détention provisoire. C'est pas moi qui le dis, ce sont des rapports de l'administration pénitentiaire. Il y a une note de la juge d'instruction que je me suis procurée et que je raconte dans ce papier, où effectivement, la juge d'instruction relève un certain nombre de manquements, des problèmes qu'il crée dans les cellules, qu'il crée à l'audience lors de la reconstitution. Il l'insulte copieusement. Ça va même jusqu'à, il y a 17 signalements en 8 jours qui sont remontés par l'administration pénitentiaire, avec des découvertes de stupéfiants dans les cellules, avec des téléphones portables qui sont découverts dans les cellules, des stupéfiants, des portables, tout un une arme artisanale qui a été confectionnée, une lame de 7 cm. Ces mises en examen ont tout fait pour empêcher la manifestation de la vérité. On arrive aux 3 ans de l'affaire Crépol et on ne sait toujours pas, en tout cas la justice ne sait toujours pas qui a porté le coup de couteau mortel.
0: William Molinier sur l'antenne d'Europe 1 hier. Moi, quand j'entends ça, je ne peux pas vous dire, je suis étonné, il n'y a pas de sanction.
15: Vous avez tout dit, mais c'est possible de sanctionner. Là, on a trouvé des portables, du stupéfiant. Bah, donc, c'est très simple. Ils sortent de prison, ils sont convoqués devant le tribunal, ils sont condamnés, ils font une deuxième peine. Enfin, ils font une autre peine. C'est simple, il suffit de poursuivre. Également, au sein de la prison, il y a ce qu'on appelle le prétoire, c'est-à-dire c'est les sanctions pénitentiaires. Ils sont convoqués au prétoire, ils passent. Moi, j'ai été plaidé des fois pour des clients auxquels on reprochait certains faits. Très bien, et bien, ils sont poursuivis. Et on les met à l'isolement pendant 20 jours ou 30 jours. Maintenant, s'ils ne le font pas, ils ne le font pas. C'est toujours pareil.
0: Quand on est à l'isolement, on n'a même pas le droit de sortir de la journée, on n'a pas le droit à la cour.
15: Demi-heure le matin, demi-heure le soir, mais vous parlez à personne, vous ne voyez personne.
0: Et autrement, le régime, on a le droit de sortir une heure le matin, une heure le soir.
15: Le matin, une heure le soir, sous réserve d'autres activités. Il suffit de poursuivre. C'est toujours pareil. On ne poursuit pas. Donc, à partir de ce moment-là, il n'y a pas de sanction.
0: Et pourquoi on ne poursuit pas ?
15: Ben, parce que je pense que c'est toujours les tribunaux sont complètement surchargés de procédures et ils n'ont pas le temps. Donc, ils se disent bon, alors un portable, c'est pas grave. Voilà. Ben, donc tout est comme ça. Vous comprenez ? Alors tant mieux pour ceux qui passent entre guillemets, tant mieux pour ceux qui passent entre les mailles du filet. Alors il y en a d'autres qui sont bien évidemment poursuivis, mais il y en a plein qui ne sont pas poursuivis. Dans ce dossier-là, on dit bon, ils risquent de sortir. Alors déjà il y a deux choses, c'est que je l'ai répété dans ce dossier-là. Pour les familles de la victime, bien évidemment que c'est important de savoir qui a porté le coup mortel. Bien évidemment. Cependant, le droit pénal français permet de poursuivre sur la coaction. C'est-à-dire qu'on n'arrive pas à déterminer la personne qui a donné le coup de couteau, mais les personnes qui étaient autour de la victime au moment où le coup a été porté, eh bien, chacune des personnes sera condamnée à la même peine, parce qu'on dira, eh bien, on ne sait pas qui est-ce, mais il aurait pu porter le couteau, ou il était à côté de lui, et s'il avait eu le couteau dans les mains, il l'aurait donné. Donc, c'est ce qu'on appelle le phénomène de la coaction. C'est-à-dire que sur la responsabilité pénale, elle existe. Donc, voilà, il n'y aura pas quelqu'un qui va dire, lui, on le sort, et voilà. Ça, c'est important. Et pardon, dernier point que j'ai relevé. Les juges d'instruction, là, ils vont sortir au bout de 4 ans, en effet. Mais ensuite, s'ils arrivent à rendre leur décision de renvoi devant la juridiction, c'est-à-dire l'ordonnance de mise en accusation, s'ils arrivent à les renvoyer avant le délai de 4 ans, même si le délai de 4 ans, il passe, on tombe sur un autre régime où cette détention, elle peut être prorogée jusqu'à 2 ans à titre exceptionnel. Donc ça fait 6. Voilà.
0: Mayalène Trémollet.
4: Une question pour ceux qui ont un peu oublié Crépol, c'était quand même il y a 3 ans. Et sur cette question, justement, pourquoi un tel sentiment d'impunité ? Je voudrais savoir ce que toutes ces personnes risquent aujourd'hui. Une fois qu'elles auront été jugées, etc., qu'est-ce qu'elles risquent comme année de prison ? Comment ils peuvent se sentir tellement détachés, finalement, de ce qui peut leur arriver ensuite ?
15: Oui, ben, alors là, psychologiquement, il y a des personnes qui jouent les personnes détachées, mais qui en fait, lorsque les sanctions tombent, elles sont beaucoup moins détachées. Hein. Ça c'est un
4: mais on connaît les potentielles sanctions ben, pour l'instant.
15: Là, je pense que je connais pas le dossier précisément puisque j'y ai pas eu accès. Mais je pense qu'il y a association de malfaiteurs. Mm-hmm. Donc ça c'est sûr. Donc association à malfaiteurs allant jusqu'à un crime, ça peut aller jusqu'à 20 ans ou 10 ans. C'est 10 ans, mais ça peut aller jusqu'à 20 ans. C'est le premier point. Et ensuite, si ils sont poursuivis pour crime, c'est-à-dire meurtre, donc c'est 30 ans.
0: Et pour terminer sur ce sujet, il y a effectivement les juges qui ont instruit avec le racisme anti-blanc, qui ont mis effectivement dans leur instruction, je ne sais pas comment on dit précisément, mais le parquet manifestement conteste ça. Donc il y a une opposition entre parquet et juge sur la possibilité de poursuivre pour racisme anti-blanc.
15: Oui, alors ça, là je, si j'ai bien compris, parce que encore une fois, les juges d'instruction ont mis comme infraction supplémentaire ou en comme circonstance aggravante le racisme anti-blanc. Et le parquet, ce qui est assez rare, a pris la plume pour contester.
0: Oui.
15: Cette circonstance.
0: Mais c'est les juges qui instruisent. C'est oui, que je saisis ont... mal. Le parquet, sur quels éléments se base le parquet pour contester le travail des juges?
15: Le parquet est parti à la procédure et c'est normalement la partie poursuivante. C'est-à-dire c'est celle qui, normalement, entre guillemets, accuse.
0: Oui. Ben,
15: normalement, c'est la partie accusatoire. Bon, donc le juge d'instruction, il ne fait qu'instruire, à charge et à décharge. Mmh. Les avocats, à juste titre, vous diront que c'est toujours à charge. Donc là, ils ont indiqué que les magistrats instructeurs ont indiqué qu'il y avait certes circonstances aggravantes. Le parquet s'y oppose. Mais vous avez raison, le dernier mot sera au juge d'instruction.
0: D'accord.
15: C'est-à-dire qu'ensuite,
0: les juges. Mais il peut avoir des pressions politiques ? Parce qu'il y a ça aussi. Moi, je vois dans le parquet la possibilité, je ne dis pas que c'est le cas, mais qu'il y ait une sorte de pression politique ou une volonté politique de ne pas dire précisément ce qui s'est passé pour des raisons politiques. Et je vois effectivement des juges sur lesquels on peut mettre la pression. Donc ça peut arriver dans mon cerveau.
15: On va dire que tout est possible. On va pas. C'est très très très rare parce que les magistrats, d'accord, encore une fois, sont quand même très libres et très indépendants. Voilà.
0: Bon, on va marquer une pause, mais c'est vrai que La Plume et le Prince, ça nous intéresse parce que Astrid Rouchet est avec nous et elle a écrit pour Emmanuel Macron. Combien de personnes écrivent pour le président de la République ?
6: Alors, depuis 2017, on a progressivement sur un système à deux plumes. Généralement, c'est un homme et une femme qui peuvent, suivant leur goût et leur volonté de transmettre et de travailler à plusieurs, recruter un chargé de mission et un stagiaire.
0: Il y a combien de discours par semaine ou par jour ?
6: C'est difficile à dénombrer puisqu'on a à la fois des grands discours solennels qui vont être télévisés, qui sont la partie émergée de l'iceberg, et toute une partie immergée de discours dans des formats plus intimes, plus réduits, des remises de Légion d'honneur où la presse va être absente par exemple. Beaucoup de discours écrits, donc plutôt des préparations d'interviews, des éléments de langage, des choses qui vont être non pas prononcées telles quelles, mais qui vont servir à nourrir le président et dont il va faire sa propre version. Voilà, ça peut aller jusqu'au tweet, jusqu'au toast, jusqu'aux petits mots pour un livre d'or que le président va écrire dans le livre d'or d'Auschwitz ou du lieu où il est allé commémorer un événement. Donc c'est difficile à dénombrer, mais voilà, je dirais 4 ou 5 peut-être par semaine. Ce qui est assez intensif, surtout si on pense aux grandes décorations collectives. Certaines périodes de l'année où le président décore 7 ou 8 personnes par semaine, parfois. Il a toujours été très attaché à remettre lui-même ses décorations, ce à quoi il n'est pas tenu. On peut se faire remettre une Légion d'honneur, par exemple, par quelqu'un de sa famille, par un maire, par quelqu'un qui a compté pour nous dans une carrière. Et lui était très attaché à cet exercice.
0: Comment vous avez été recruté ?
6: J'ai envie de dire par un accident de parcours. C'est à peine exagéré, puisque moi, depuis le début, alors je sais que je veux servir le bien commun plutôt dans la sphère publique. J'avais toujours voulu travailler soit dans une institution, quelque part dans l'État, mais je m'orientais depuis mes études plutôt vers le monde des musées, le monde du patrimoine. J'avais fait du droit, de l'histoire de l'art, des sciences politiques, et tout cela mélangé, ça me menait plutôt vers les musées, où finalement je suis aujourd'hui. Et un peu par un concours de circonstances et par hasard, il se trouve que La Plume de l'époque, qui était Sophie Vallon, qui était à l'époque en duo avec Jonathan Gemmas, était débordé par un grand nombre de discours mémoriels et historiques et a voulu du coup avoir un soutien, voilà, une adjointe qu'elle allait chercher du côté de Normale Sup parce que c'était une école dont elle venait et voilà, elle savait que c'était une école compatible avec l'écriture intensive et puis le fait de se nourrir de sujets variés et donc alors tous les Normaliens n'aiment pas cet exercice de rapidité et de synthèse d'idées. Il y en a qui sont qui préfèrent le travail universitaire et les thèses de temps long. Il se trouve que moi j'ai découvert cet exercice et j'y ai pris du plaisir, j'y ai pris goût et voilà comme un comment d'une expérience inattendue pour moi, je me suis retrouvée 5 ans à l'Élysée.
0: Et vous étiez très jeune, vous aviez 24 ans lorsque vous êtes recrutée.
6: Exactement.
0: Et là, il n'y a plus de vie.
6: Alors, ça dépend. Certains arrêtent de vivre. Moi, j'ai toujours considéré que c'était nécessaire. En réalité, quand vous êtes plume dans un monde comme l'Élysée, que je décris comme une île, puisque dans ce livre, pour essayer de trouver une métaphore de ce monde politique et de la France, je prends la métaphore de l'archipel et des îles. Mon aspiration de départ, c'était Le Petit Prince. J'aimais bien le côté décalé que permettait Le Petit Prince qui va de planète en planète. Et voilà, transposé dans cet archipel français, voilà, j'ai préféré parler d'une petite plume qui va d'île en île. Et l'une de ces îles, qui a son propre fonctionnement, c'est l'île Z. Et je pense qu'une plume, structurellement, c'est une marginale ou c'est une littorale dans un système. Parce que son métier, c'est aussi de faire venir des idées qui viennent de l'extérieur, de faire communiquer les îles entre elles pour nouer un lien, qui est un lien de parole, qui est un lien d'idées, qui est un lien de confiance entre les îles. Donc moi, j'ai essayé toujours de conserver une vie, au contraire, et de garder un pied, de garder les deux pieds même parfois, dans ce monde beaucoup plus culturel, beaucoup plus universitaire, beaucoup plus de temps long, qui était le mien. Et donc voilà, Plume, c'est un métier à haute intensité, c'est aussi un métier à haute élasticité. Vous pouvez écrire un peu partout. Moi, j'ai écrit dans des gares, j'ai écrit à la plage, parfois, parce que pendant l'été, même pendant mes vacances, je partais avec mon ordinateur, au cas où il y avait une urgence, un décès, un communiqué à faire. Donc voilà, il y avait du sable dans mon clavier. Ce qui reflète, je pense, à la fois, vous ramenez votre vie, vous ramenez vos idées, vous ramenez toutes vos lectures personnelles dans les discours, et en même temps, vos discours vous accompagnent aussi dans votre vie personnelle.
0: On va marquer une pause, La Plume et le Prince. Astrid Rouchet est avec nous. Le travail de beaucoup de conseillers prenait ainsi des airs de tapisserie de Pénélope à son image. Ils faisaient et défaisaient perpétuellement leur ouvrage, car leurs réformes étaient souvent interrompues, reprises, immobilisées, abandonnées, recommencées différemment. Comme sur l'île d'Ithaque, on attendait la venue de quelque chose d'incertain, le retour d'un Ulysse budgétaire, social, parlementaire ou diplomatique, alignement favorable qui pouvait se faire attendre longtemps. On marque une pause, c'est deux fois dans l'émission, on aura parlé d'Ulysse et de Ithaque. Parce que vous aviez parlé d'Ulysse tout à l'heure, Pénélope qui défaisait le soir, effectivement. Et je ne sais pas si vous avez vu le film, d'ailleurs, moi je ne l'ai pas vu, mais les commentaires sont mitigés. C'est un bonheur que vous soyez avec nous, de vous écouter, on est très curieux et on a plein de questions à vous poser. À tout de suite après la pause.
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0: On continue à débattre et à décrypter l'actualité avec mes invités dans un instant sur CNews et sur Europe 1.
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0: Astrid de Rouchet est avec nous, La Plume et le Prince. C'est effectivement un roman à clé, un récit à clé dans un monde imaginaire, mais vous avez été au contact d'Emmanuel Macron et vous nous avez raconté votre parcours et comment vous avez écrit pour lui et puis pourquoi vous nous direz ça s'est arrêté. Mais vous avez une question à poser.
7: Oui, j'ai lu ce matin l'interview que vous avez donnée à Eugénie Bastier dans Le Figaro, tout à fait intéressante, mais vous dites ceci, j'ai eu la chance d'écrire pour de grands moments de l'histoire de France. Est-ce que vous pourriez quand même éclairer ma lanterne? Parce que les grands moments de l'histoire de France avec Emmanuel Macron, je ne les vois pas tellement.
6: Ah, je pense qu'il y a un quiproquo, je parlais des commémorations. C'est-à-dire que tous les moments de l'histoire de France que j'ai pu commémorer, donc voilà, c'était les 75 ans, les 80 ans de moments nombreux et très riches, du débarquement, de la libération de Paris, du plateau des Glières, beaucoup de pages de la Résistance. Et c'est en ça que je me suis imprégnée et j'ai beaucoup lu sur l'histoire de France.
7: Je pensais que vous y
0: appelez, mais finalement, ça en dit beaucoup. Vous qui avez travaillé avec Emmanuel Macron, j'ai envie de dire, vous savez. Nous, on ne sait pas. Vous savez qui il est, comment il est, vous avez travaillé avec lui. Et la manière dont il garde vos textes et les mots que vous avez écrits en dit beaucoup sur lui. C'est-à-dire que quand vous lui soumettez un texte, à l'arrivée, combien reste-t-il de votre texte ?
6: Alors c'est difficile à quantifier, ça dépend beaucoup des circonstances. C'est-à-dire que quand c'est des discours en petit format où il y a peu d'enjeux, il va assez peu reprendre. Mais pour les grands discours avec un auditoire très vaste, il va beaucoup plus les retravailler. Il peut y avoir un dialogue aussi, par exemple. Il faut se représenter... peut-être le processus, pour replacer un peu le processus d'écriture d'un discours. la base de mon travail, c'était un agenda qui était fluctuant, qui était mobile, qui était d'ailleurs, c'est pour ça que je parle de tapisserie de Pénélope, puisque le vent politique tournant, les humeurs internes des Français, l'actualité dictant un tempo qui n'était pas forcément celui qu'on avait anticipé, cet agenda a changé énormément. Il m'est arrivé de nombreuses reprises de préparer des discours d'annonce qui n'ont pas été faites, ou pour des discours qui finalement ont été dits 6 mois plus tard. Il m'est arrivé de préparer un discours qui finalement n'a pas été dit par Emmanuel Macron, mais par un de ses ministres, qui l'a repris d'ailleurs. Vous voyez le recyclage, c'est même au sein du gouvernement. Donc, je me suis à la base de cet agenda, je voyais qu'il y avait, par exemple, un mois plus tard, un déplacement dans tel pays. Et à ce moment-là, je vais organiser une rapide concertation avec les différents conseillers qu'on appelle les conseillers au fond, la plume étant considérée comme un conseiller à la forme, même si ce travail de synthèse est aussi un travail d'idées.
0: C'est qui les conseillers au fond ?
6: Ce sont tous les conseillers qui ont un portefeuille thématique. Le conseiller industrie, la conseillère G7, la conseillère TPE-PME, le conseiller mémoire que vous connaissez bien.
0: Mmh. Par exemple, Bruno Roger-Petit, il est conseiller au fond.
4: Les mémoires.
6: Oui.
0: Mais il n'écrit pas du tout. Je pensais qu'il écrivait de temps en temps, Bruno Roger-Petit.
6: Il donne des éléments d'ambiance. Il retravaillait parfois nos discours. Il avait des idées de formules pour les discours historiques. Et donc, ces conseillers vont me proposer soit des idées, soit des indications, soit parfois des éléments de langage, les fameuses EDL.
0: Ah oui, ça vous en parlez, la novlangue.
6: Qui sont souvent nourris par les ministères. Et sur la trame de ces éléments de langage, je vais faire monter la mayonnaise et essayer de proposer un discours. Il y a une navette rapide entre les conseillers, je leur envoie, ils me renvoient, ils me disent s'il y a des erreurs factuelles. Souvent, ils rallongeaient. Je raccourcissais, il rallongeait, je raccourcissais. Quand j'étais arrivée à quelque chose qui me paraissait dissible et à un point de maturité suffisant, j'envoie au président, c'est-à-dire que j'envoie à son secrétariat particulier, qui l'imprime et lui soumet. Lui retravaille, et soit il raie des mots, soit il propose des formules, soit il dit voilà, trop court, l'angle n'est pas le bon, revoir ça, telle proposition.
0: Et les corrections sont toujours bonnes ou vous n'êtes pas d'accord ? C'est-à-dire, est-ce que vous avez un regard sur les corrections ou est-ce que vous appliquez ?
6: Alors quand c'est les formules précises, il me met dire ça, j'exécute. Parfois c'est les corrections un peu plus larges, en me disant creuser telle idée, avez-vous mentionné telle chose, contacter tel historien qui saura vous aider, vérifier avec telle famille de victimes qui a une opinion intéressante sur le sujet. Donc j'avais encore cette phase 2, je lui renvoie, et les navettes peuvent parfois être multiples. Je me souviens du discours de Notre-Dame de Paris, où j'ai eu la relecture assez tard du président, et toute la journée du samedi avant le discours, j'ai passé la journée derrière mon ordinateur à recevoir, renvoyer des ajustements à ce discours qui lui tenait à cœur.
0: Mais c'est lui dans ces cas-là
6: qui... C'est lui qui le fait.
0: C'est lui qui vous envoie les réajustements?
6: Oui.
0: En direct?
6: Alors en direct, c'est-à-dire qu'il l'écrit, il a ce fameux feutre bleu MAPED, donc si vous voulez, le stylo du président, ça n'est pas du tout un mont blanc doré sur tranche, c'est vraiment le feutre bleu d'écolier qui a l'avantage de trancher sur le document. Sa secrétaire le rescanne, me le renvoie, je réintègre les corrections sur mon document, je le renvoie, voilà, il y a ce jeu de...
0: Bon. La journée type à l'Élysée, vous arriviez à quelle heure le matin ?
6: En général, les réunions et les rendus commencent à arriver à 9h, ce qui est plutôt tard, mais il faut comprendre que nous, on est en bout de course dans la chaîne de l'État, des informations qui viennent du terrain, qui remontent par le préfet ou par la région, par le ministère et qui nous arrivent. Donc les journées commencent plutôt tard par rapport à d'autres institutions comme les préfets ou les élus locaux. En revanche, c'est assez dense. Moi j'essayais toujours d'avoir une pause déjeuner avec des gens de l'extérieur justement pour garder cette fraîcheur d'esprit qui est nécessaire et avoir des gens qui n'étaient pas du tout politiques et qui pouvaient m'apporter une vision de terrain, des directeurs d'associations, des professeurs, c'était ma pause. Et ensuite les journées finissaient tard vers 20h, 21h.
0: Et vous le voyez, le président ?
6: 23h.
0: Vous le voyez ? Parce qu'il faut un contact, j'imagine, personnel, quand même. Il y a une intimité. Vous dites que vous n'êtes que deux à écrire. Bon, donc j'imagine il y a quelque chose entre vous et lui qui existe, de l'ordre de l'estime, forcément réciproque.
6: Alors, c'est très paradoxal, puisque effectivement, les mots, c'est très intime. La première fois que j'ai vu une formule que j'avais pensée la veille dans la bouche du président, je me souviens, je le regardais, c'était à Strasbourg, donc je n'étais pas là, et je regardais cette phrase qui était passée de mon papier, que je connaissais, que j'avais griffonné sur un bloc-notes aux quatre couleurs, et que je voyais dans sa bouche, j'ai une espèce d'effet de vertige total. C'était pour l'inauguration d'un théâtre, je me souviens. Et donc, en cela, il y a quelque chose de très proche, mais en réalité, la relation, c'est une relation professionnelle, c'est une relation de travail, qui est une relation dématérialisée par le prisme de ces échanges de papier. C'est une relation qui est fonctionnelle.
0: Et ça n'empêche pas les sentiments.
6: Alors, dans mon cas,
0: l'estime. C'est un
6: sentiment. Alors il faut un minimum...
0: Ou d'admiration même.
6: Je pense qu'il avait pour ses plumes une confiance, c'est-à-dire qu'il savait que si on lui avançait un chiffre, il savait que c'était un chiffre que j'avais vérifié auprès de 3 historiens et 5 livres. Je vous assure que quand j'ai dû faire des additions de parachutistes pour la commémoration du débarquement du 6 juin 1944, je les ai refait 5 fois, j'ai demandé à 3 historiens, ils savaient que voilà, s'ils me disaient « mais je crois que c'est 50 000 », voilà, si je lui disais « non, c'est 60 000 », j'étais sûre de mon fait. Et lui, donc, fait confiance, mais pas seulement à ses plumes, à tout le processus de conseil qui a précédé. Donc c'est une relation d'estime, mais c'est une relation qui est fonctionnelle et qui est en fait relativement apartisane, puisque voilà, on travaille pour plus grand que nous. Et c'est une relation qui est collective. C'est-à-dire que les réunions de travail que j'avais avec le président, c'était des réunions à 7 ou 8, dans le salon vert qui est à côté de son bureau, où voilà, cette dimension collégiale permet d'avoir un discours qui soit le plus...
0: Alors, je vais lire quelques passages. Alors, la Dovelangue du Palais, elle n'avait jamais rencontré ce type de texte auparavant. Sur son île de bruyère où murmuraient le vent et les livres, la plupart des ministères ne disaient pas « Nous allons donner de l'argent à la mairie pour construire une bibliothèque ». Ils disaient « Un schéma d'investissement pluriannuel sera envisagé collectivement au plan local et lancé en lien avec tous les acteurs concernés pour développer des espaces métaculturels polymorphes visant à constituer un pôle d'attractivité sociétale via une diversité de dispositifs pluriels de mise en accès du médium écrit. » Bon, vous en faites un peu beaucoup là, c'est pas tout à fait ça quand même.
6: C'est que ça n'est à peine exagéré, vous n'imaginez pas les éléments de langage de ministère, ce qu'il y a de plus diffus et de plus verbeux.
0: C'est terrible. Alors, quand la langue sert à masquer l'incompétence, masquer votre incompétence, votre indécision ou votre embarras dans des circonvolutions, dans des circonlocutions, faire croire que l'autre ne comprend pas, ça j'adore ça. Ne laissez jamais penser que vous n'êtes pas assez compétent pour savoir, mais conduisez l'autre à penser qu'il n'est pas assez compétent pour comprendre.
6: Alors, je précise, pour lever les malentendus, que ça n'est pas du tout les principes d'écriture d'un discours.
0: Oui.
6: Ça, c'est une espèce de grammaire que j'ai constatée chez ces éléments de langage dont on m'abreuvait. Et au contraire, si vous voulez écrire un bon discours, il faut faire l'inverse de ça. Il faut justement prendre ces anti-conseils que j'ai essayé de lister, à la fois parce que j'avais un besoin cathartique, j'avais besoin de me lâcher et de résumer cette grammaire qui m'horripilait. Mais si vous voulez écrire un bon discours, il faut faire l'inverse de ça. Il faut clarifier.
0: Bien sûr.
6: Il faut donner des angles, il faut donner la structure.
0: Bon, la plume se rappela cet aphorisme qu'elle avait entendu de la bouche du prince. Nous vivons dans un pays merveilleux où l'administration invente des règles pour que les habitants aient la joie de les contourner.
6: Authentique.
0: Mais oui, mais j'entends bien. Mais ce que je lui reproche, parce qu'on est très sévère sur Emmanuel Macron, non pas d'ailleurs sur le verbe, non pas sur sa séduction, elle est étincelante. Sur son intelligence, elle existe, évidemment, mais sur cette incapacité à agir. Et d'ailleurs, vous, quand vous parlez de La Bruyère, de Pascal, vous parlez d'un âge d'or, et vous dites, c'est bien écrire, bien penser, et ça arrive à bien agir. Bien écrire, bien penser, bien agir. Et effectivement, le souci d'Emmanuel Macron, on en est là. C'est-à-dire, l'action. Pourquoi ? Et c'est un mystère. On parlait hier de l'éducation nationale, c'est un mystère pour moi de partir de Blanquer et d'arriver à Papendiaï. Je ne comprends pas. Donc si vous avez la clé, donnez-la nous.
6: Alors si j'avais la clé, je pense que je serais à des hautes fonctions politiques et tout le monde me remercierait. Je pense que je n'ai pas plus la clé que vous. On est dans ce président est resté, je pense, y compris pour ses proches, un mystère.
0: C'est un mystère pour vous ?
6: Oui, je pense. J'ai une connaissance de certains tropismes intellectuels, esthétiques, philosophiques, littéraires chez lui. Ça n'explique pas tout. Ça n'explique pas l'intégralité de son action. Moi, je pense que j'ai essayé d'endosser ma part de service de la France à travers ce prisme de l'écriture de discours. J'étais dans ce rôle de conseil, des conseils dont il a fait ce qu'il voulait. Il était entouré de nombreux conseillers. On est 52 conseillers, 54 conseillers à l'Élysée. Et donc voilà, mon rôle, c'était celui
0: c'est la cour.
6: De la parole. Et...
0: D'ailleurs, vous en parlez, c'est la cour. Mais bon, ça, c'est inhérent, forcément, à ces systèmes-là. C'est Saint-Simon, racontez ça, La Bruyère. Bon, vous créez des archétypes, d'ailleurs, mais par définition... alors, c'est important, d'ailleurs, vous faites une différence entre des gens qui peuvent être libres, qui sont là parce qu'ils ne l'ont pas demandé, et des gens qu'on fait... Mais, des tonnes de choses pour arriver à être là. Alors ces gens-là, évidemment, ils sont liés, ils sont prisonniers, ils n'osent rien dire, mais...
6: Oui, j'ai remarqué qu'il y avait vraiment ceux qui étaient là pour servir et ceux qui étaient là pour se servir.
0: Oui. Vous avez des noms ?
6: J'ai justement écrit un livre à clé pour que chacun fasse son examen de conscience personnelle et ne pas avoir à clouer des gens.
0: Il y a plus de gens qui sont là pour servir ou plus de gens qui sont là pour se servir ?
6: Alors, heureusement, dans les fonctions de l'ombre, que sont les fonctions de conseil, où finalement vous avez assez peu de visibilité, ça permet, je pense, à des gens qui sont authentiquement là pour servir, d'exister. Et j'ai rencontré autour de moi, parmi les conseillers d'Emmanuel Macron, beaucoup de gens qui ne venaient absolument pas de ce milieu. Qui étaient des gens qui venaient du terrain, qui étaient par exemple des professeurs, qui étaient des gens qui travaillaient dans l'associatif, des gens qui venaient du privé et qui, en fait, ont beaucoup sacrifié, paradoxalement, pour aller à l'Élysée. Ils ont perdu en harmonie familiale, ils ont perdu financièrement. Alors, vous me direz peut-être qu'ensuite, ils y gagnent sur leur carrière future. Peut-être. Mais j'ai aussi vu des gens qui étaient là pour, laborieusement, dans l'ombre, faire de leur mieux et servir une certaine idée de la France.
0: La plume qui, spontanément, voyait ses textes à travers les lunettes roses de la conviction, prit l'habitude de passer son discours fraîchement écrit au crible de trois lectures critiques. D'abord, elle chaussait les lunettes de myope du parfait néophyte, ignorant du sujet. Puis, les lunettes sombres de l'auditeur hostile. Et enfin, les œillères et la grande paire de ciseaux de l'auditeur retors, habile à tronquer des morceaux de discours pour leur faire signifier l'inverse de leur intention, les tailler en pointe et les retourner en armes. C'est formidable. Moi, je trouve que ce livre, vraiment, il est. D'abord, il y a un plaisir de lecture. Vous pensez à votre lecteur et c'est. Alors, c'est drôle, c'est intelligent, c'est informatif, c'est à clé. Alors, moi, je ne connais pas tous les conseillers. Donc, j'en connais un ou deux, dont on parle régulièrement, d'ailleurs, dans cette maison. Vous l'avez parcouru, vous
4: non,
0: l'avez
4: mais
0: lu
4: moi, je pensais au discours du plateau des Glières. Il se trouve que j'y étais. Et ma question, c'était dans quelle mesure il y a de la politique dans vos discours? C'est-à-dire qu'on comprend que ce sont des commémorations. Et est-ce que le président vous demande d'y mettre des références de l'actualité politique, envoyer des signaux, des messages? Dans quelle mesure il vous demande ça?
6: Alors, ça dépend comment vous entendez politique. Ma conception de la politique, c'était, au sens vraiment étymologique de police, la cité, c'est-à-dire ce qui unit les citoyens entre eux et leur donne l'idée et l'envie de fédérer leurs énergies autour d'un projet national. En ce sens-là, toute prise de parole présidentielle est éminemment politique. Mais qu'il s'agisse du salon de l'agriculture ou des industries quantiques ou de la commémoration d'un des chapitres de la Seconde Guerre mondiale. Donc, en ce sens-là, aller sur le plateau des Glières, commémorer la résistance, commémorer un moment de division de la France. Le plateau des Glières, c'est terrible. Les miliciens français ont joué une part dans la mort de ces résistants français. Donc, en ce sens-là, c'est une séquence politique. Il y a des échos avec l'actualité qui sont toujours nombreux. Et voilà, l'histoire est une métaphore vive. C'est pour ça qu'elle est si intéressante. Et je dis à un moment dans le livre qu'on peut être analphabète de l'histoire comme on l'est des mots. Je pense que c'est un drame aujourd'hui. Il y a une mémoire très courte, et aussi, je parlais de myopie, il y a une myopie historique.
0: On l'a vu avec Marine Tondelier, mais est-ce qu'il est content, à votre avis, le président de votre livre? Est-ce que vous lui avez envoyé?
6: Oui, je lui ai envoyé.
0: Il vous a répondu?
6: Oui, il m'a répondu. Il m'a envoyé une lettre assez aimable, où il me remerciait.
0: Assez aimable, vous le dites avec...
6: Ah si, vraiment aimable.
0: Assez aimable, vous dites comme ça, comme s'il y avait un peu de désavenue.
6: Le président est toujours aimable, c'est une nécessité de représentation, oui.
0: Moi je suis même étonné parce qu'avec, on n'est pas toujours à peine avec lui, et il est toujours très gentil quand on le croise, je suis d'accord.
6: Sur le plan personnel, c'est quelque chose vraiment qui frappe les gens qui le rencontrent.
0: En fait, oui, en tant que je ne l'ai pas croisé en même temps, je ne sais pas s'il serait toujours aussi aimable, mais bon. Donc vous lui aviez mis une petite dédicace, j'imagine. Oui. Est-ce que vous lui avez demandé l'autorisation d'écrire avant?
6: Non, je n'ai pas demandé l'autorisation.
0: Vous ne trouvez pas que quand même vous êtes là, il y a quelque chose, vous êtes lié quand même? Il y a une sorte de secret quand même.
6: Oui, je pense que le système du récit allégorique et du conte philosophique crée une distance suffisante pour respecter un équilibre. Et je pense que ce que je dis s'applique à ce que j'ai vu, donc à cette ère d'Emmanuel Macron. Mais je pense que, en tout cas, j'ai essayé de chercher aussi un intemporel politique. Et voilà, il y a des phénomènes de cours qui sont pas nouveaux et qui seront encore vrais.
0: Oui, mais ça c'est comme ça. Mais alors donc vous avez une petite dédicace, j'imagine, qui était neutre
6: la
0: ou elle était
6: celle que je lui ai écrite. Qu'est-ce que je lui ai dit si je me souviens. Au prince, une plume consciente de la difficulté de gouverner l'archipel.
0: Oui, c'est neutre. Ah, c'est pas bon, c'est neutre. Moi je pourrais dire la même chose à la fin quand il terminera au prince. C'est pas facile de gouverner la France, monsieur le président. Bon. Et alors qu'est-ce qu'il vous a répondu?
6: Il m'a répondu une lettre où il disait...
0: Manuscrite ?
6: Alors, c'est toujours... Il faut connaître la logique du courrier présidentiel, mais il y a toujours une partie qui est tapuscrite, qui en général lui est proposée par ses conseillers, et ensuite il rajoute un mot. Et dans le mot qu'il a rajouté, il me remerciait, il me souhaitait pour ces années, il me souhaitait bon courage pour la suite.
0: Voilà. Bon, c'était aussi neutre. Mais alors, le sage a la pensée ferme, écrivez-vous, et la parole tremblante. Le politique a une parole ferme, surtout quand sa pensée tremble. Vous dites également, la nuance n'est pas sonore, la nuance n'est pas rentable.
6: Et je le déplore. C'est,
0: ah oui.
6: C'est un constat que j'ai fait.
0: Alors que nous ne sommes que nuances ici. Mais pourquoi vous souriez? Vous n'êtes pas d'accord.
6: Vous êtes dans un système, enfin tous les médias aujourd'hui sont dans un système qui est le système des réseaux sociaux et de l'instantanéité.
0: Mais non, écoutez, ça fait 40 minutes qu'on parle ensemble. On avait prévu de parler d'autre chose. Vous êtes tellement formidable qu'on a envie de vous écouter.
6: Si vous me prenez par les sentiments.
0: Non, je pense aux téléspectateurs. Donc voilà, c'est intéressant de vous écouter et en longueur. Si j'ose dire. Donc la nuance peut être rentable.
6: Vous avez raison. Alors, mais ensuite, je ne sais pas ce qu'il restera si on prend l'exemple de cette conversation de 45 minutes, une heure. Très peu de gens vont l'écouter dans leur intégralité. Vous allez être les uns et les autres écoutés et relayés sur les réseaux sociaux par bribes de 30 secondes si on est sur Twitter, 10 secondes peut-être si on est sur TikTok ou Instagram. Et donc, qu'on le veuille ou non, ce format long et ce format intéressant du dialogue va devoir passer par les fourches, en tout cas par la passoire amincissante des réseaux sociaux.
0: Bon, et pourquoi ça s'est arrêté? C'est parce que vous en aviez marre? Parce que j'imagine c'est éprouvant, c'est dur physiquement, c'est dur intellectuellement, ou c'est parce que vous avez été viré?
6: Alors c'est amusant comme question. Parfois les gens me disent donc pourquoi est-ce que tu es parti? Et dans le monde politique ou dans le monde des cabinets, les gens me disent au contraire oh, t'es resté longtemps. Hein, t'as vraiment réussi à rester longtemps.
0: Ah oui, 4 ans, c'est
6: beaucoup. Quand même une essoreuse avec des rythmes de vie et des discours que vous écrivez à 1h30, 2h du matin, avec une disponibilité permanente, très peu de week-ends, très peu de vacances. Donc en termes d'équilibre personnel et je pense de fraîcheur d'esprit, 5 ans c'est déjà beaucoup.
0: Donc c'est vous qui avez demandé de partir?
6: Oui. Et puis je pense que c'est un cycle. Moi j'avais eu, comme j'expliquais, j'avais toujours voulu travailler dans le patrimoine.
0: Et là vous êtes aux armées.
6: Alors je suis au musée de l'armée, donc c'est vraiment dans cette dimension patrimoniale que j'ai cherché depuis le début. Et c'était une cohérence parfaite de continuer à essayer de servir l'histoire de France, une France du temps long, et construire un récit non plus par des mots et par des séquences, mais par des objets, continuer à raconter ce récit français.
0: Bon en tout cas c'est passionnant de vous écouter. Vous aimez Céline Dion?
6: C'est pas ma chanteuse préférée, mais je reconnais un incontestable talent.
0: Hier soir, au Grand Rex, il y aura également ce soir au Grand Rex, c'est formidable, je vous assure, c'est émouvant comme tout. Il n'y a rien de plus émouvant que des gens qui chantent ensemble. Moi, ça me prend les tripes, si j'ose dire. Et hier soir, donc, il y avait une soirée karaoké au Grand Rex, Céline Dion. Il y avait 2700 personnes qui chantent ensemble et qui chantent la fameuse chanson « Et tu m'aimes encore ». Donc je vous propose d'écouter, c'est sur le conte du Grand Rex. Vous pouvez y aller d'ailleurs, c'est le conte du Grand Rex. Écoutez la séquence qu'on a choisie avec Marine et d'abord la chanson « Titanic ».

0: l'a pas malheureusement pour Que tu m'aimes encore, mais on ira ce soir parce que nous on aime chanter ensemble. On pourra y aller tous ensemble. Qu'est-ce que vous en pensez?
1: Bon,
0: La plume et le prince, vraiment. Alors, c'est en plus le livre est édité de manière tout à fait étonnante. C'est très original et je suis persuadé que beaucoup de gens vont acheter ce livre. Et puis j'ai noté beaucoup de choses. On n'a pas eu le temps d'en parler plus longuement, mais lisez ce livre parce que je ne doute pas qu'il vous plaira, Monsieur Lebret. Vous auriez pu écrire. Comment ?
2: Pourquoi tu m'aimes encore ?
0: Bien sûr. Vous auriez pu écrire, vous, des discours pour un homme politique ?
2: Si je réponds oui à cette question, je suis complètement coincé. Non. Non.
0: Mais pourquoi il n'y avait pas de...
2: Je me dirais pour qui, et après ça commence. Et
0: ah bah tiens, ça aurait une question que j'aurais pu poser. Est-ce qu'on peut écrire pour n'importe qui ? Est-ce qu'on peut avoir la plasticité ou est-ce qu'il faut forcément partager les convictions de celui pour qui on écrit ? Voilà une question toute simple.
3: Techniquement, quand vous avez une formation littéraire qui vous habitue à un certain esprit dialectique, je pense que vous avez les capacités linguistiques de le faire. Moi, je n'aurais pas pu écrire pour n'importe qui et... Mais le métier de plume ne suppose pas une adéquation parfaite entre les idées politiques et celui qui écrit. Surtout quand cette personne est président de la République, vous pouvez, et en tout cas c'était mon cas, écrire pour la France plus que pour le président. Et essayer d'écrire pour un intemporel français.
0: Et ben c'est ce qui nous rassemble, parce que nous parlons pour la France également, chaque matin, ici. Je marque un temps pour nos amis d'Europe 1.
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1: Il est 11h01 sur Europe 1. Toute l'actualité, Émilie Daze.
2: Bonjour Christine, bonjour à tous. L'ex-maire de Saint-Étienne, de nouveau condamné à 4 ans de prison ferme. Gaël Perdriau était rejugé en appel pour un chantage à la sextape. Chantage qui visait à museler son premier adjoint. La peine de l'ex-maire de Saint-Étienne est la même que celle prononcée en première instance. Des enquêtes ont été ouvertes après les plaintes déposées contre le maire de Paris, Emmanuel Grégoire, et contre Anne Hidalgo. C'est ce qu'annonce la procureure de Paris. Des familles dénoncent leur inaction pour remédier aux violences sexuelles dans le périscolaire, réunies autour du collectif MeToo École. Elles demandent à la justice d'examiner ce que ses responsables savaient des dysfonctionnements avant que le scandale n'éclate. Depuis le début de l'année, 132 animateurs ont été suspendus par la ville de Paris, dont 52 pour suspicion de violences sexuelles ou sexistes. Le procès en appel de Cédric Jubilard se tiendra à Toulouse du 30 avril au 14 mai 2027. En première instance, il avait été condamné à 30 ans de réclusion pour le meurtre de son épouse Delphine. En juillet dernier, il a reconnu l'avoir tué. Le marché du soleil à Marseille, ravagé par un incendie. Cette galerie commerciale, temple de la contrefaçon, a été condamnée à baisser le rideau définitivement. 70 personnes, dont 21 enfants, ont dû être évacuées. Elles sont toutes indemnes. Selon une source policière, une personne aurait été aperçue avant le déclenchement de l'incendie en train d'escalader les grilles du site. Un peu plus d'un million et demi de femmes, celles qui ont pris un contraceptif à base de désogestrel, vont recevoir un courrier nominatif en cause un risque accru de développer un méningiome. L'agence du médicament juge toutefois que ce risque est faible. Sont concernées les pilules Antigone, Elfazette, Cerazette, Optimizette et leur générique. Une femme sur 67 000 développe un méningiome lié à ce contraceptif, selon une étude. Emmanuel Macron appelle à une gouvernance partagée de l'espace. Depuis le sommet international sur l'espace, le chef de l'État a annoncé que Thomas Pesquet prendrait les commandes de la prochaine mission spatiale vers l'ISS, la station internationale. Mission qui devrait durer 15 jours, décollage programmé l'année prochaine. Le mois d'août a été le mois le plus chaud jamais enregistré à l'échelle de la planète, selon l'Institut Météo Copernicus, avec une température moyenne de l'air de 16,9 degrés. C'est un peu plus d'un degré et demi au-dessus de la normale. Et puis du foot avec la Ligue des Champions. Lens joue ce soir face au Slavia Prague. Match à suivre à 21h sur Canal+. Hier, le PSG a offert un festival de buts. Victoire 6-1 contre le Slovan Bratislava. On termine avec les pronostics de Thierry Léger pour le quintet de cet après-midi à Longchamp. 15 partants sur la ligne de départ. Le numéro 16 est forfait. Thierry Léger vous conseille de jouer l'As. Le 3, le 6, le 10, le 4, le 11, le 2 et le 13. Des pronostics à retrouver sur Europe1.fr.
1: Merci Émilie. 11h30, prochain point sur l'actualité sur Europe 1.
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1: Bonjour à tous, il est 11h04 sur Europe 1. Ravi de vous retrouver avec Gabriel Cluzel ce matin. Marilyn Hérault qui est avec nous, puisque Géraldine a moi une extinction de voix. On l'embrasse très très fort. Évidemment, elle ne pourra pas nous répondre. Le standard d'Europe 1 pour dialoguer avec nous et nos invités. Nous sommes ensemble de 11h à 13h. Dans quelques secondes, nous évoquerons ce policier impliqué dans des propos racistes, misogynes, homophobes, à Carcassonne. On a appris dans la foulée de la publication de la vidéo sa suspension immédiate, son exclusion du service d'ordre du RN où il était bénévole. On peut s'interroger sur la sortie soudaine d'une vidéo qui date de plus de 8 mois, mais surtout dans le climat politique actuel, quel parti aurait réagi aussi vite? Soyez honnête, vous en voyez un policier qui tient de tels propos? Doit-il définitivement être interdit d'exercer? Oui ou non? Appelez-nous au standard d'Europe 1.
4: 01 80 20 39 21. L'appel est non surtaxé, aussi sur WhatsApp. Vous pouvez nous écrire 01 80 20 39 21.
1: À midi, retour sur le drame de Crépol. Thomas avait 16 ans, on ne l'oublie pas. Près de 3 ans après sa mort, 9 suspects sont libérés et personne n'est encore identifié comme l'auteur du coup mortel. Vous comprenez, elle s'est remise en liberté, oui ou non? Une pensée pour sa famille et ses proches.

0: dont le deuil doit être particulièrement douloureux dans de telles circonstances. Dans une affaire de meurtre, faut-il pouvoir maintenir les suspects en prison jusqu'au procès ou pas? On vous donne la parole dans quelques minutes sur l'affaire de Thomas Crépol au 01 80 20 39 21.
1: Et à midi 20, nous verrons que le plein d'essence devient un luxe en France. Gazole à près de 2,30€, essence au-dessus de 2,10€ pour des millions de Français. La voiture n'est pas un confort, c'est une nécessité. L'État doit-il bloquer les prix des carburants?
0: Et puis à 12h40, la canicule laissait victime. Environ 7000 décès en excès jusqu'à fin juillet. Avez-vous perdu un proche? Êtes-vous inquiet, fataliste, indifférent? Et surtout, le dérèglement climatique est-il devenu pour vous un vrai sujet de préoccupation? Peut-être pour la présidentielle ou pas du tout? Appelez-nous, vos témoignages, vos colères, vos réponses, vos interrogations. On vous attend au 01 80 20 39 21.
1: Oui, l'appel est non surtaxé et sur WhatsApp, vous pouvez nous écrire. On lira vos messages en direct 01 80 20 39 21.
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0: D'abord, une histoire m'a interpellée ce matin. Un enfant est puni à l'école. Ça se passe près de Toulouse, en Haute-Garonne. Laurent, l'enfant, aurait ensuite été envoyé de sa classe d'une autre enseignante où son comportement aussi là aurait posé problème. En fin de journée, le père de l'enfant aurait attendu une institutrice sur le parking de l'école. Il aurait insulté, menacé de décapitation. L'institutrice visée est en arrêt de travail pendant un mois, tant le choc psychologique est important. Le père a été entendu par les gendarmes, placé en garde à vue, puis devait être présenté au parquet de Toulouse, normalement aujourd'hui, le 10 septembre. Je voulais absolument commencer par cette histoire, puisque personne n'oublie Samuel Paty. La rentrée des classes vient de commencer, et je voulais avoir Didier Lemaire en ligne. Êtes-vous étonné par une telle information, Didier Lemaire, professeur de philosophie?
4: Bonjour, Christine Kelly. Non, je ne suis pas étonné. Les violences en milieu scolaire s'accroissent et l'offensive islamiste contre l'école est toujours présente. C'est une menace de mort à caractère terroriste. La personne en cours 5 ans de prison, mais il faut bien comprendre que dans cette affaire, si les faits sont avérés, il s'agit d'une menace qui ne peut pas être traitée seulement par le droit, puisqu'elle relève d'une idéologie politique qui prône la destruction de notre société à travers l'école. Voilà, cette menace contre cette enseignante est une menace contre notre société entière.
0: Menace contre une société entière. Le père se serait ensuite excusé lors d'une convocation par l'Éducation nationale. Est-ce que cela atténue les faits? Est-ce que cela permet de contextualiser, d'atténuer un petit peu les faits? Ou bien ne serait-ce que la menace de décapitation d'un professeur à une semaine de la rentrée reste un événement fort, capital et à souligner en cette rentrée scolaire? Didier Lemaire,
4: oui,
0: en direct sur Europe.
4: Oui, c'est une menace très grave. Je ne pense pas qu'on puisse prendre de telles excuses au sérieux. Elles viennent après coup. Maintenant, je n'ai pas le détail et je ne connais pas le contexte de l'affaire. Je ne peux pas la juger. Mais c'est une menace extrêmement grave et encore une fois qui a un caractère idéologique, qui n'est pas simplement une menace sous la colère et qui une menace qui serait purement individuelle. C'est une menace politique. Et il faut la traiter comme telle parce qu'elle vise, encore une fois, tous les enseignants à travers cette personne et l'école et notre République et notre société.
0: Vous avez été dans le studio d'Europe 1, vous êtes venu témoigner, vous nous aviez raconté comment vous, en tant qu'enseignant, vous aussi, vous avez subi des pressions de la part d'élèves, de la part de parents. Racontez-nous.
4: Oui, à Trappe, nous avons été 3 enseignants exfiltrés quasiment la même année. C'est juste après l'assassinat de Samuel Paty. Donc là encore, il y a un contexte politique qu'il faut prendre en compte. Moi-même, j'avais des élèves qui faisaient pression en classe pour ne pas suivre l'enseignement de la philosophie et qui faisaient également pression sur certaines de mes élèves musulmanes pour qu'elles portent le voile. Donc, c'est une stratégie qui est organisée de fracture de notre société. Ce ne sont pas des actes individuels et isolés, même s'ils ont lieu un peu partout en France.
0: Merci beaucoup à Didier Lemaire d'avoir réagi en direct sur Europe 1.
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0: Nous allons parler à présent avec Gabriel Cluzel, avec Bruno Pomard, qui est dans le studio d'Europe 1, ancien policier, instructeur du RAID, président du Cercle de Réflexion Initiative Sécurité Intérieure, de ses propos racistes, misogynes, homophobe à Carcassonne, la sanction qui est tombée immédiatement avec les policiers concernés qui ont été suspendus, le RN exclut dans la foulée celui qui appartenait à son service d'ordre, même si c'était de façon bénévole. Dans le climat politique actuel, quel autre parti aurait réagi avec une telle rapidité? Comment jugez-vous de tels propos? Les policiers sont-ils tous racistes? Gabriel Cluzel et ensuite Bruno Pomard.
5: Moi, ce qui me désole, c'est que à chaque fois que un abruti tient des propos scandaleux, qu'il fait tel ou tel métier, on n'incrimine pas toute sa profession. Premier point. Alors, je veux bien croire que quand on est assermenté, c'est pire parce qu'on devrait être meilleur, si j'ose dire. C'est-à-dire qu'on a un devoir d'exemplarité. Mais néanmoins, là, il n'a pas parlé au nom de toute sa profession. Donc, que ce soit répréhensible, condamnable, tout ce que vous voulez, je suis d'accord. Mais néanmoins, c'est pas pour ça qu'il faudrait essentialiser. Moi, je vois une gauche qui passe son temps à dire pas d'amalgame, il ne faut pas essentialiser les gens. Mais là, essentialiser les policiers, c'est pas un sujet. Et on peut dire la même chose du parti politique, du RN. Là, c'est sûr que c'est trop, l'aubaine est trop bonne, si vous voulez, pour ne pas en profiter. Donc, comme il faisait partie bénévolement du service d'ordre et que en plus la mairie est RN, alors tout ça, ça permet une gentille confusion parce que en réalité, cet enregistrement a eu lieu avant même que la mairie RN, oui, que le maire RN ait été
0: sans
5: élu.
0: Sans pouvoir.
5: Pardon. Mais c'est pas grave, c'est pas le temps que ça prend. Maintenant, on dit Carcassonne, c'est le RN. Donc c'est pareil, on va dire vous voyez ce qui va se passer. D'ailleurs, un certain nombre de politiques se sont pas gênés pour le dire. Ce qui va se passer si le RN arrive au pouvoir. En l'occurrence, écoutez, qu'est-ce qu'ils ont fait? Ils ont tout de suite éjecté l'individu. Donc je vois pas ce qu'ils pouvaient faire de plus. Le service d'ordre bénévole, en général, en particulier quand les gens sont bénévoles, vous n'allez pas explorer leurs propos qui n'ont jamais été diffusés par principe, puisque c'est récent. Donc tout cela, quelque chose de très ubuesque, une accusation très ubuesque. Je remarque que quand il y a un élu, un candidat aux élections de LFI, on se souvient de cet individu qui avait été, Cotineau, c'est ça son nom,
6: oui, hein,
5: qui avait été accusé, enfin, qui est mis en examen pour acte de torture, barbarie, pédocriminalité, eh bien LFI l'a éjecté et on n'a pas reproché à LFI ses agissements parce qu'on s'est dit ah bah oui mais LFI pouvait pas savoir. D'ailleurs je pourrais émettre un bémol, quand on présente quelqu'un on est un peu plus amené à regarder, peut-être à être regardant sur ce qu'il a fait. Mais passons, pourquoi au moins le RN ne peut-il pas être traité à la même enseigne?
0: Les policiers sont-ils racistes? On marque une pause, on revient, je vous donne la parole sur Europe 1.
1: 11h15 sur Europe 1, vous écoutez Christine Kelly et vous, c'est jusqu'à 13h. Et si vous voulez réagir, débattre, intervenir, appelez-nous 01 80 39 21, le standard d'Europe 1 vous attend. Et sur WhatsApp, c'est au même numéro, n'hésitez pas à nous écrire, réagir ou témoigner. Il est 11h15 sur Europe 1, on revient dans un instant.
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1: Sur Europe 1 de 11h à 13h, c'est Christine Kelly qui vous accueille pour Christine Kelly et vous. Et aujourd'hui, nous parlons de ces policiers municipaux de Carcassonne mis en cause pour des propos racistes, misogynes et homophobes. Qu'en pensez-vous? Vous avez la parole 01 80 20 39 21 au standard ou sur WhatsApp. On attend vos appels, vos témoignages, vos réactions. A tout de suite, vous êtes bien sur Europe 1, il est 11h18.
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1: La suite à 11h19 de Christine Kelly et vous. On parle de ces policiers municipaux de Carcassonne mis en cause après des propos racistes, misogynes et homophobes. Nous sommes toujours avec Gabriel Cluzel et Bruno Pomard, ancien policier instructeur du RAID.
21: Tout le monde en parle depuis hier. C'est sur tous les médias, ces propos racistes, misogynes, misogynes, homophobes, comme si on attendait que ça piéger un policier. Alors attention, c'est extrêmement condamnable, mais on en fait énormément sur le sujet. On a beaucoup d'auditeurs qui nous appellent au standard d'Europe 1, 01 80 20 39 21, avant de nous faire écouter le sujet de Jean-Baptiste Marty, avant de nous faire écouter un florilège justement des propos de policiers. Bruno Pomard, sont-ils racistes?
22: Vous attaquez fort, Christine. Sont-ils racistes, les policiers? Mais non, pas du tout. Écoutez, je veux dire, certains partis politiques, évidemment, se fixent sur nos policiers municipaux, policiers nationaux, les gendarmes aussi, on l'a vu avec les affaires qu'on a connues de maintien de l'ordre. Non, ils sont pas racistes, les policiers. Et s'ils sont racistes, et si c'est avéré, ils sont sanctionnés. Voilà, on peut raconter ce qu'on
21: comme
22: veut.
21: Comme dans ce cas.
22: Ben, dans ce cas, effectivement. Alors, il n'existe pas d'inspection générale des polices municipales. On est d'accord?
21: Ah oui. Ah oui.
22: Chez les policiers nationaux, oui, il y a l'inspection générale de la police nationale qui sanctionne beaucoup. Il faut encore une fois le préciser parce qu'on nous a dit que c'était... on est entre nous dans la police, donc on ne se sanctionne pas. C'est totalement faux. C'est des magistrats qui interviennent. C'est plus de 1000 policiers qui, tous les ans, comme on appelle dans notre jargon, qui passent au trapèze. sanctions administratives, voire judiciaires lorsque c'est très grave. Donc, il faut arrêter de dire que les policiers ne seraient pas sanctionnés. Et s'il y a des racistes, ils sont sanctionnés. Il y a évidemment des enquêtes administratives qui sont faites au sein des services. Concernant cette affaire, effectivement, c'est déplorable, c'est catastrophique pour les 27 000 et 28 000 policiers municipaux qui font un travail formidable au quotidien, qui nous protègent, qui nous sécurisent sans arrêt. Et là, effectivement, un dérapage inadmissible qui est, alors, évidemment, sera sanctionné, puisque déjà il y a une suspension des quatre fonctionnaires de police, mais ce qu'il va falloir regarder, c'est un petit peu la tournure politique de cette affaire-là. Parce que, rappelons-nous que les vidéos
0: Bruno Poma
22: sont parties du Midi Libre. Le Midi Libre, je vous rappelle qu'il appartient à M. Jean-Michel Baillet, radical de gauche.
0: Qu'est-ce que vous voulez dire ?
22: Qui n'est pas très copain avec le maire actuel, M. Barthez.
0: Vous dites que RN. Tout ça, c'est stratégique.
4: Ressemble à une boule pure.
0: Une fois qu'on a condamné effectivement les propos, après on peut s'interroger sur la stratégie,
22: mais
0: c'est
22: oui,
0: ça.
22: Parce que c'est pas sorti du temps de Lara, qui était bien avec Baillet.
0: Au moment M, alors qu'on était au courant. Pourquoi c'était
22: exactement
0: pas sorti avant.
22: Alors, encore une fois, il va falloir se pencher sur ce qu'a fait la justice concrètement, puisqu'il y a une enquête qui a été ouverte. Mais ce qu'on pense là-dessus, c'est que M. Baillet, n'étant pas content que M. Barthez ait coupé les subventions publicitaires, etc., du Midi Libre, il n'y ait pas glissé une banane, comme on dit. Voilà le résultat. Donc, ce qui est terrible, et ça n'enlève pas, n'amoindrit pas, je dirais,
0: c'est extrêmement condamnable et grave.
22: Mais on doit se poser les bonnes questions, et encore une fois, ça entache cette institution, et c'est bien dommage.
0: Avant d'avoir Pierre qui nous appelle d'Auvergne pour réagir à ce sujet, écoutez le sujet de Jean-Baptiste Marty, justement sur cette vidéo.
5: Dans cette vidéo révélée par le quotidien régional Midi Libre, le policier municipal enregistré sans le savoir par sa caméra piéton tient des propos discriminatoires.
19: Là, ce qui est bien, c'est qu'au moins, au mois de décembre, la zone, elle sera claire, là. Parce qu'avec les forains, tu vois, les punks à chiens et les bouilloules, ils aiment pas ça, ils règlent ça entre eux.
5: Des échanges tenus avec plusieurs de ses collègues lors d'une patrouille nocturne en novembre 2025, une plainte est déposée dans la foulée. Polémique donc à Carcassonne, dont la mairie a récemment été gagnée par le Rassemblement National et que ce policier participé à plusieurs événements du parti comme agent de sécurité. Mais pour le nouveau maire Christophe Barthez, il s'agit là d'une fausse controverse, puisqu'il n'était pas au courant de ces agissements qui se sont produits pendant le mandat de son prédécesseur.
23: L'ancien maire d'hiver droite, soutenu par Gabriel Attal et le Parti Socialiste, les deux listes ayant même fusionné au second tour des municipales, était aux responsabilités au moment de cette affaire. L'ancienne équipe municipale a volontairement mis sous le tapis cette affaire en pleine campagne électorale.
5: Le maire de Carcassonne a annoncé la suspension immédiate de ce policier municipal. Le RN l'a quant à lui exclu du parti.
0: Et oui, c'était le sujet de Jean-Baptiste Marty. Pierre, vous nous appelez d'Auvergne. Comment vous réagissez par rapport à ces propos ? Bonjour Pierre.
24: Bonjour. Bonjour. Alors, il y a tellement de choses à dire. Déjà, je vous remercie et puis surtout, je voulais vous féliciter pour votre travail, vous et vos équipes, Madame Kelly. Mmh. Vous avez une certaine douceur, mais en même temps une rigueur, et c'est rare, je pense, dans votre cœur de métier.
0: Donc, c'est gentil. Voilà. Vous savez, ce qui me fait plaisir, c'est qu'en plus, vous êtes jeune, vous avez 27 ans, vous écoutez Europe 1, et ça me touche, vous appelez d'Auvergne. et non, mais ça m'encourage, parce qu'on a besoin, effectivement, d'encouragement au quotidien. Merci infiniment.
24: C'est normal.
0: Il y a énormément
24: de choses à dire, je pense. Déjà, la réflexion première, c'est mais dans quel monde vit-on ? Est-ce que quelqu'un peut me citer un seul corps de métier où tout le monde est parfait ? Ça n'existe pas. Donc c'est la première chose. À quel moment on peut imaginer que si un policier est raciste, parce que les propos, par contre, sont clairement condamnables.
0: Bougneux, Kérikou, tout ça, évidemment.
24: Voilà. Non, mais c'est clairement pitoyable, condamnable. Je pense que tout le monde est d'accord là-dessus. Mais un individu ne définit pas un corps de métier, parce que je pense qu'il y a des racistes, des bonnes personnes, des mauvaises personnes dans tous les corps de métier. Ça, c'est la première chose. Ce qui, moi, va surtout m'interroger, c'est le timing, parce que si j'ai bien écouté, la vidéo date de novembre 2025, et comme par hasard, elle sort maintenant que la mairie de Carcassonne a été gagnée par le RN, et surtout, elle sort à quelques mois du scrutin principal, où le RN est donné largement au second tour. du coup, encore une fois, en possibilité d'accéder à la fonction suprême. Mm-hmm. Et je vais faire écho, je pense, avec, vous savez, depuis quelques jours ou semaines, ça fait déjà un bout de temps, je pense, qu'on a cette histoire d'embrouille supposée potentielle entre Marine Le Pen, Jordan Bardella, pareil.
0: Donc en fait, vous, on commence Pierre, à avoir... vous êtes en train de nous dire qu'il y a une sorte, effectivement, des propos graves et condamnables, mais une sorte d'instrumentalisation, de timing un peu qui interpelle. Restez avec nous, puisque vous avez dit que vous avez beaucoup de choses à dire. On a aussi des messages au standard, au WhatsApp d'Europe 1. Restez avec nous, hein, mon cher Pierre. On marque une pause, on fait le JT, on revient. Et bien, on va continuer à aller un peu plus loin avec vous, Pierre, sur ce que vous êtes en train de nous expliquer, de nous décrypter en direct sur Europe 1.
1: Comme Pierre, vous pouvez réagir 01 80 20 39 21. L'appel est non surtaxé, c'est le standard d'Europe 1. Ou sur WhatsApp 01 80 20 39 21. Christine Kelly revient dans un instant après le journal de 11h30. À tout de suite,
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4: Pipi.
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1: Il est 11h30 sur Europe 1, c'est le journal permanent d'Émilie Dez.
3: Patrick Bruel porte plainte pour violation du secret de l'instruction. En cause, la publication d'extraits de son audition par plusieurs médias. Le chanteur, qui a renoncé à sa tournée, clame son innocence. Il est mis en examen dans 4 dossiers, notamment pour viol et tentative de viol. C'est plus que les réquisitions. L'ex-maire de Saint-Étienne a été condamné en appel à 4 ans de prison ferme. Gaël Perdriau était rejugé pour un chantage à la sextape, chantage qui visait à museler son premier adjoint. Vous venez de condamner un innocent, a lancé l'ex-maire de Saint-Étienne à la présidente du tribunal. La procureure de Paris annonce que des investigations ont été lancées après les plaintes déposées contre le maire de Paris, Emmanuel Grégoire, et contre Anne Hidalgo. Des familles dénoncent l'absence d'action de ses responsables pour remédier aux violences sexuelles dans le périscolaire. Plus de 200 enquêtes pénales sont en cours dans les écoles primaires et les crèches de la capitale depuis le début de l'année. 132 animateurs ont été suspendus par la ville de Paris, dont 52 pour suspicion de violences sexuelles ou sexistes. Quelques 70 personnes ont été évacuées. Le marché du Soleil à Marseille a été ravagé par un incendie. Ce temple de la contrefaçon situé près de la gare Saint-Charles a été condamné récemment à baisser définitivement le rideau. Selon une source policière, une personne aurait été aperçue avant le déclenchement de l'incendie en train d'escalader les grilles du site. Emmanuel Macron appelle à une gouvernance partagée de l'espace. L'Europe doit développer ses propres vols habités, explique le chef de l'État depuis le sommet international sur l'espace. Thomas Pesquet est présent. Il prendra les commandes de la prochaine mission spatiale vers l'ISS, la station internationale, mission qui décollera l'année prochaine et qui devrait durer 15 jours. Canicule, sécheresse, incendie. L'été 2026 a été le plus chaud jamais connu pour 1,3 milliard de personnes, selon l'Institut Météo Copernicus. Parmi elles, 450 millions vivent en Afrique, principalement dans le Sahel. 52 pays sur tous les continents ont battu leur record de température cet été. Et puis l'exposition de la tapisserie de Bayeux à Londres est désormais ouverte au public, mais inutile de se rendre devant le British Museum. Ce matin, l'exposition affiche complet jusqu'au 31 décembre.
1: Merci Émilie. Prochain point sur l'actualité à 12h sur Europe 1.
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1: Il est 11h33, si vous nous rejoignez à l'instant, Christine Kelly et vous commence dès 11h, vous avez raté une demi-heure et pourtant on s'en est dit des choses. Je vous dis pas, depuis 11h on s'en est dit des choses. Il y a quelqu'un qui est rentré dans le studio d'Europe 1, il est métis, il est jeune, il a 25 ans, il est ERN, je comprends pas. Il va vous nous expliquer comment Tony Bonnallère, président du Rassemblement National de la Jeunesse, fait pour être métis et supporter Marine Le Pen, alors qu'on dit que le RN est raciste. Ouh là là, on a beaucoup de questions ce matin. D'abord, nous avons Pierre, nous avons le standard d'Europe 1, nous avons aussi des messages WhatsApp. On parle de tout ça, Marilyn.
10: Oui, 01 80 20 39 21, c'est le standard d'Europe 1. Pour nous joindre par téléphone et pour nous laisser les messages, c'est sur WhatsApp 01 80 20 39 21. Et il y a un auditeur qui nous écrit d'ailleurs, j'aimerais juste savoir comment cette vidéo a atterri dans une rédaction.
1: Ah oui, cette vidéo, effectivement. Vous m'avez dit qu'il y a un message, que quelqu'un qui dit que je suis allée faire pipi.
10: Bon pipi, oui.
1: Bah oui, bah j'ai le droit.
10: C'est gentil.
1: Bah oui. c'est gentil.
11: C'est naturel.
1: Bon, 01 80 20 39 21, envoyez vos messages WhatsApp.
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1: Pierre, on était en ligne avec vous, vous nous appelez à Dauvergne, dans un instant on a Marc aussi qui nous appelle de l'Hérault, et Pierre, vous êtes en train de nous dire comment effectivement que ce timing interpelle. Tout le monde condamne ces propos, on est d'accord. Mais le timing interpelle, c'est ce que vous étiez en train de nous expliquer, puisque on avait déjà cette vidéo, le maire n'était pas encore au pouvoir, et un maire, RN, le maire de Carcassonne, il arrive au pouvoir en mars, et toc toc badaboum, ne voilà-t-il pas que ces informations surgissent? C'est ça un peu votre interrogation.
24: C'est exactement ça, mais je le mets aussi en relief avec les informations qui sortent on ne sait pas où sur les potentielles brouilles entre Marine Le Pen et Jordan Bardella.
1: Ah oui, vous avez dit ça.
24: Pourquoi? Vous voyez, c'est plusieurs informations qui sortent qui, je pense, pour déstabiliser le parti à quelques mois, forcément, et le décrédibiliser, comme ça avait pu être fait à l'époque J'étais un peu jeune encore, mais avec, j'imagine, Monsieur Fillon, où des choses sortaient aussi bien avant. Ça me semble prémédité.
0: Mais ça laisse des traces quand même. Même si on parle de stratégie, forcément. Tout ça, ça laisse des traces, ça marque.
24: Mais c'est clair, et c'est clair et net qu'avec cette décision, enfin avec cela, parce qu'il y a, je suis sûr que la, 99,9% des électeurs RN ne sont pas racistes. Mais du coup, ceux, il y en a qui vont se sentir heurtés par ça et vont avoir des craintes et ils vont perdre des votes. Moi, personnellement, je ne suis pas électeur RN, je me considère de droite. Je souhaite un rassemblement de la droite pour sortir de cette, on va dire, immobilisme du centre macroniste, centre-gauche, et surtout éviter la catastrophe que va être la gauche si elle arrive au pouvoir. Parce que pour moi, la gauche se soumet à l'extrême-gauche. Et j'ai l'impression, oui, cet organisme médiatique est justement... Excusez-moi, comment dire, c'est prémédité pour justement déstabiliser les partis de droite en général.
0: Oui, parce qu'ils sont en tête des sondages, etc. Donc vous dites que tout ça, c'est une organisation. Merci beaucoup, hein, Pierre, d'avoir appelé au standard d'Europe 1 01 80 20 39 21. Vous êtes jeune, vous avez 27 ans, vous nous appelez d'Auvergne et on vous remercie infiniment pour votre appel. Comment vous réagissez, Bruno Pomard ? Une stratégie ?
2: Bah, écoutez, je ne sais pas réellement s'il y a une stratégie ou pas, mais quoi qu'il en soit, oui, tout est bon, évidemment, pour taper sur le Rassemblement National. C'est normal, ils sont à 40%, hein, quand les autres partis sont à 10, 12, 13 ou 14%. Vous voyez le delta qu'il y a ? Donc tout est bon, effectivement, pour faire l'amalgame.
0: Donc ils doivent être plus propres que propres.
2: Bah, oui, mais oui, quelque part, oui, c'est comme le policier, il doit être plus propre que vous et nous, parce que nous sommes des civils, eux représentent la loi, représentent l'ordre. Alors c'est vrai que là, ils profitent, et c'est l'occasion rêvée, c'est pour ça que c'est terrible encore une fois pour le Rassemblement National, parce que cet individu-là est en train d'entacher évidemment la réputation, on peut le dire, du Rassemblement National. Ce qui n'est pas le cas, moi, vous savez, je connais des policiers de toute tendance, je vais vous dire, les racistes chez nous, ils sont pas majoritaires, loin de là, et il y en a, et comme il y en a dans toute la profession, chez les journalistes et partout. Donc,
0: Bonjour Pomard, en direct dans le studio d'Europe 1. Dans un instant, j'ai raconté une petite histoire, une anecdote. Vous me regardez, Bruno Pomard, mais ça nous est arrivé tous les deux.
2: C'est vrai ?
0: Je vais vous raconter.
2: Ne dites pas tout.
0: Dans un instant. si, je vais le dire, il faut que les auditeurs d'Europe 1 le sachent. Vous allez voir ça dans un instant. Avant de vous donner la parole, Tony Bounaler, président du Rassemblement National Jeunesse, écoutez encore, on l'a pas encore écouté, le florilège des propos du policier.
4: J'espère que c'est pas un gamin ou quelqu'un qui l'a percuté par contre.
6: Non, c'est peut-être un migrant.
4: Un petit Kirikou.
6: Kirikou dans la savane. Il est percuté. Il est venu en France, il est percuté par un véhicule.
4: Merde, non.
6: Imagine, il vient en France, il se fait buter par une voiture communiste. On a pris 40 ans de socialisme, de merde, de gauchiasse, donc plus de respect de rien du tout. Hein. Plus de respect du père, plus de respect de la mère. Mais bon, le père, c'est le père à la base. Hein. C'est lui qui bande et qui a les muscles. Hein. Cro-Magnon, ça marchait comme ça. Hein.
4: J'en peux plus, moi. Tout à l'heure, on était sur Carnot, du Bico, du Nègre, du Bico.
6: Ça, c'est la France, ça.
4: De l'Afghan, beaucoup d'Afghans.
0: 11h38 sur Europe 1, Tony Bounaler, président du Rassemblement National de la Jeunesse. C'est ça, le Rassemblement National ?
7: Absolument pas. Mais au-delà de cette affaire, moi, ce que j'aimerais montrer du doigt, c'est...
0: On n'a pas entendu ce que vous avez dit, mais vous avez dit absolument pas.
7: Absolument pas, hein, tout à fait. Hein. Au-delà de cette affaire, ce que j'aimerais montrer du doigt, moi, c'est la mauvaise foi la plus captieuse des journalistes qui mettent en avant Christophe Barthès désemparé, la mairie de Carcassonne aux abois, enfin... C'est, la réalité derrière, c'est que ce...
0: Non mais il y a de quoi faire quand même, c'est fort, c'est oui, Kirikou, Bougnoul, etc.
7: Cette vidéo, on condamne totalement ces propos. Mais cette vidéo, elle a été tournée quand ? Les propos ont été tournés quand ?
0: Novembre 2025.
7: On était au pouvoir ? Quand est-ce qu'il a été élu, Christophe Barthès ? En mars 2026.
2: Du temps de
7: Pourquoi est-ce que les grands titres, ce ne sont pas un policier sous la liste d'hiver droite de monsieur, comme il s'appelait le maire précédent ?
2: Lara.
7: Merci. Monsieur Lara, pourquoi c'est pas ça ? Pourquoi les titres ne sont pas comme ça ? Pourquoi est-ce que les titres, c'est tout de suite Christophe Barthès, il faut assumer, le RN, c'est... Et je pense que au bout d'un moment, les Français en ont ras-le-bol qu'on nous incrimine, ils plébiscitent Marine Le Pen, les Français, pour la plupart. Donc il faut, je pense, les Français attendent des médias de la neutralité, de l'honnêteté, surtout, et la vérité plus que tout.
0: Tony Bonnallère, président du Rassemblement National de la Jeunesse, il est beau gosse, il est métis, mais j'ai beaucoup de questions à vous poser. Est-ce que vous êtes un vendu puisque vous êtes au Rassemblement National? Est-ce qu'on vous critique puisque vous êtes métis? Il faut avoir un courage quand même pour se dire qu'on a une couleur de peau comme la vôtre et qu'on est président du Rassemblement National de la Jeunesse. Beaucoup de questions, mais d'abord Marc qui nous appelle de l'Hérault. Vous êtes un ancien policier, racontez-nous votre réaction par rapport à ces propos violents.
8: Oui, bonjour Christine.
0: Bonjour Marc.
8: Bravo pour vos émissions, elles sont super.
0: Ça vous plaît ?
8: Je regarde souvent Pascal, et vraiment, vraiment, vous êtes super à tous. Alors,
0: gentil.
8: Bravo.
0: Merci infiniment.
8: Oui. Mais c'est beaucoup de Français vous suivent énormément et ça sera de plus en plus. Voilà.
0: Alors, vous êtes un ancien policier.
8: Un très très ancien policier puisque j'ai pu rester dans la police pendant 42 ans. J'ai débuté ma carrière en 75. Je suis arrivé à la CRS 46 en 75. Après, je suis allé à la CRS 46. Alors, c'est à Lyon. Hein, 45-46, c'est à Lyon. Ensuite, j'ai été aspiré à la CRS numéro 1 qui s'occupe de l'escorte présidentielle. Et j'ai escorté... j'ai escorté Monsieur Mitterrand, Monsieur Chirac, Monsieur Sarkozy et Monsieur Hollande.
0: Alors et Marc, il y a quelque chose que je ne comprends pas. Vous avez un parcours exceptionnel. Vous nous appelez au standard d'Europe 1 pour nous dire que vous voulez défendre ces quatre policiers. On marque une pause, on revient tout de suite sur Europe 1 pour écouter vos raisons, les raisons pour lesquelles vous voulez défendre ces quatre policiers.
1: Et comme Marc qui nous a appelés, vous pouvez réagir vous aussi, 01 80 39 21, c'est le standard d'Europe 1, ou sur WhatsApp, Christine Kelly et vous, c'est jusqu'à 13h. A tout de suite sur Europe 1, il est 11h42.
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1: 11h45 sur Europe 1, Christine Kelly et vous revient le temps pour moi de vous rappeler que c'est la rentrée de la grande famille Europe 1 et comme tous les samedis, retrouvez Laurie Choleva pour Clap, c'est votre rendez-vous cinéma sur Europe 1 avec un nouvel horaire, notez bien désormais de 16h à 17h. 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Il est 11h46 sur Europe 1. Christine Kelly vous revient dans une minute.
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1: Merci de nous rejoindre, Christine Kelly et vous. C'est jusqu'à 13h, c'est la suite à 11h47. Vous pouvez réagir 01 80 20 39 21 pour l'émission. Et nous avons avec nous Gabriel Cluzel, Bruno Pomard, Tony Bonalère, président du Rassemblement National de la Jeunesse. Et par téléphone, nous avons Marc, notre auditeur.
0: Marc, notre auditeur, 73 ans, qui nous appelle de l'Hérault, qui est un ancien policier, CRS, escorte présidentielle, 42 ans de service. Il dit, je veux défendre ces 4 policiers. Mais comment est-ce possible, Marc ?
8: Eh bien, c'est simple. J'ai un ami qui m'a appris qu'il n'est pas avocat, il est défenseur. Et donc, j'ai toujours eu horreur de l'injustice. Et donc, tout à l'heure, je vais aller à la mairie de Carcassonne et je vais donner mes coordonnées, et quand les policiers auront besoin d'être défendus, et ils me contacteront et je les défendrai, parce qu'ils méritent d'être défendus. Il y en a assez qu'on traîne dans la boue, le RN, le FN depuis toujours, alors que le FN, c'était tous des anciens résistants et tous des soldats. Voilà, je ne supporte pas l'injustice, donc tout à l'heure, je vais à la mairie de Carcassonne, je ne suis pas loin.
0: Alors, allez à la mairie de Carcassonne, vous nous rappellerez après au Standard d'Europe 1. Merci Marc de nous avoir appelé au Standard d'Europe 1. N'oublions pas que nous condamnons fermement ces propos qui ont été tenus à l'encontre de ces individus. Bruno Pomard, avant d'avoir Jean qui nous appelle de Bourges, avant d'avoir Gabriel Cluzel et notre jeune président du Rassemblement National Jeunesse, Tony Bonalère.
2: Non, je m'insurge un petit peu de ce que dit Marc. Il était ancien policier, j'ai été comme lui dans la même période, hein, 36 ans de police. On doit défendre. Moi, je le fais le premier, je vais sur les plateaux de télé pour faire ça. Lorsque c'est indéfendable, ben, on ne peut pas défendre l'indéfendable, tout simplement. Et je trouve qu'il va un peu loin. Et j'ai l'impression qu'il fait un peu un mélange entre la politique, le Rassemblement National, qui visiblement Il a l'air de l'aimer. Bon, c'est son choix. Hein. Et les policiers, il ne faut pas mélanger tout ça. Donc, ce n'est pas le même sujet.
0: Je peux raconter mon histoire ?
2: Oui, je vous en prie.
0: Un jour, non mais j'ai une association, bon, tout le monde le sait, ça va faire bientôt 17 ans que j'aide les familles monoparentales. Ouais. C'est comme ça qu'on s'est rencontrés à Bruno-Pommard. Vous avez été l'un des premiers. Vous êtes un policier à Vaucy. Vous avez une association. Vous avez été l'un des premiers à aider mes familles monoparentales. Et un jour, au mois de décembre, vous, moi et des policiers, nous sommes allés à l'hôpital Necker. Est-ce que vous vous en souvenez ?
2: Ah oui, exact.
0: Et on avait été apporter des jouets avec des policiers qui avaient pris sur leur temps,
2: tout à fait,
0: bénévoles, pour emmener des cadeaux à des enfants malades en plein Noël. Ce jour-là, j'ai fait quelques pas avec les policiers qui étaient habillés en tenue de policiers. Ils se sont tellement fait insulter chaque pas, les mots les plus incroyables qu'on puisse imaginer. J'ai été choquée de voir à quel point des policiers dans l'enceinte même d'un hôpital, qui avaient des cadeaux qu'ils emmenaient à des enfants malades, qui venaient sur leur temps bénévole aider à des enfants malades, se faisaient insulter. Je les regardais. Aucune réaction. Je leur disais, mais il m'a dit, mais Madame Kelly, c'est toute la journée.
2: Oui, c'est vrai.
0: Toute la journée.
2: Vous avez raison, Christine, c'est vrai que c'était un moment un peu difficile, mais écoutez, on continue, hein. C'est pas grave, hein. Vous savez, les imbéciles, il y en a...
0: Tout ça pour dire qu'il y a des imbéciles, il y a des racistes, mais il y a aussi ceux qui font des choses, et personne ne parle de ces policiers bénévoles qui prennent leur temps sur leur temps libre pour tendre la main aux autres et pour faire partie d'associations. Gabriel Cluzel.
4: Écoutez, comment dire cela sans heurter ? Je vais essayer de le dire comme je le pense. Je trouve qu'on passe beaucoup de temps sur cette affaire. Qu'il y ait des abrutis, c'est clair. Ouais. Que ces gars-là doivent être sanctionnés par leur hiérarchie.
0: Gabriel, je ne voulais pas en parler, moi, au départ. Mais comme tout le monde en parle,
4: c'est pas que j'incrimine. Ce que je veux dire, c'est que, justement, je trouve très bien de pouvoir dire que globalement, la sphère journalistique et politique en parle trop. C'est démesuré. Moi, je viens d'apprendre ce matin qu'un jeune homme, parce qu'à 31 ans, on a encore un jeune homme, avait été tué fin août à Puteaux par un individu sous OQTF. Alors pour le dire autrement, si Emmanuel Macron avait respecté ses promesses, hein, de 100% d'OQTF exécuté, ce garçon-là, ce jeune homme serait encore en vie. Bah, ça me paraît être une information importante. Et je l'ai vu dans Le Parisien, mais je ne le vois pas ailleurs, je l'ai vu sur les réseaux sociaux. Alors je trouve qu'il faudrait quand même hiérarchiser l'information. Ce sont des mots débiles, atroce, que évidemment moi je prononce jamais, donc je ne vais certainement pas les cautionner, mais il me semble qu'il y a une couverture qui est démesurée, et il faut faire attention parce que les journalistes ont une responsabilité, quand ils accordent une couverture démesurée à un événement, bah quel est le message qu'ils envoient ? C'est qu'ils disent c'est un événement gravissime, on comprend qu'il y a eu des morts, des blessés, bah, donc c'est ça qui me dérange profondément.
2: Mais ce qui vous a échappé, peut-être Gabriel, enfin je ne pense pas, mais c'est que on est dans une période quand même électorale.
4: Ah bah ça m'a pas trop échappé. Hein.
2: Qui met en avant évidemment un maximum le Rassemblement National qui a plus de 40%. Et effectivement on se dit, waouh, bingo, c'est tombé sur Carcassonne, Barthès et RN, donc on va y aller à fond.
4: Mais ça ne m'a pas échappé, mais je crois que nous autres journalistes devons faire preuve d'honnêteté. Et vous savez, le traitement de l'information, c'est aussi le focus que l'on fait, c'est-à-dire choisir d'écarter une information, choisir de contraire, regarder à la loupe quelque chose qui, avec une attention qu'elle ne méritait pas peut-être autant que cela.
0: Vous poussez un coup de gueule, Gabriel Cluzel, et Jean, qui nous appelle de Bourges, pousse lui aussi un coup de gueule. Il est temps d'arrêter de nous prendre pour des imbéciles, vous dites Jean.
6: Oui, bonjour Christine.
0: Bonjour.
6: Et bonjour à Gabriel. Il manque plus que Charlotte pour faire le trio infernal.
4: Bonjour Jean. Quel est votre prénom, Jean ? C'est Saint-Jean-Bouche d'Or. Normalement, vous dites absolument la vérité.
0: La vérité, on vous écoute, Jean.
6: Christine, je pense qu'il faut arrêter de nous prendre pour des imbéciles. En fait, maintenant, les raccourcis policiers racistes, mairie RN, fortement RN raciste, je crois que ça va durer un peu de temps. C'est que le début de la campagne électorale. Ce qui m'importune, enfin, ce que je trouve dommage, c'est qu'on va tourner encore sur des débats de forme. Il y aura aucun débat de fond. D'ailleurs, je remercie CNews qui a fait encore, je ne sais pas spécialement pour Bruno Retailleau, hein, mais en fait, a lancé ces débats de fond et j'espère que ça va continuer. Mais en fait, malheureusement, on va avoir une pauvre campagne électorale où on va chercher des poux, on va même faire des tests génétiques à Marine Le Pen pour savoir si elle a du sang de Breton, si elle a du sang arabe. Enfin, on va tomber dans le ridicule. Mais en fait, le problème, c'est que nos journalistes, que ça soit sur France Inter, France Radio, en fait, tous ces journalistes vont prendre position maintenant. Ils vont plus se cacher. Enfin, ils se cachent déjà pas beaucoup. Mais ils vont prendre vraiment position contre le Rassemblement National. Mais moi, ce que je crois, c'est que les Français, ils regardent le bilan maintenant. Et que ça sera peut-être une élection qui gagnera pas au centre pour une fois. Là, va falloir mettre ce qu'il faut sur le bio, quoi, et avoir un peu de courage. Et je pense que les Français en ont marre. De toute façon, le pouvoir d'achat, la France est en train de se diarmondiser. Bon, il y a eu le classement PISA, ça reflète bien les problématiques. Mais en fait, ce qu'il y a aussi, c'est que les Français, moi je l'ai vu pendant les vacances, ont écouverté leurs vacances, prennent de moins en moins de vacances parce qu'il n'y a plus de pouvoir d'achat. Oui. En fait, la problématique. Alors, ils auront bon nous saouler avec leurs petites histoires. Alors, certes, c'est vrai qu'il faut condamner ce policier. Bon, voilà, il a tenu des propos racistes inadmissibles par rapport à sa profession, je veux dire. Mais c'est pas pour autant que les policiers sont des mauvais cons et des gros racistes. Je veux dire, des brebis galeuses, vous en avez dans toutes les professions.
0: On est d'accord. Et Jean, restez en ligne avec nous. Restez en ligne avec nous parce que vous tenez à féliciter. Là, ça commence surtout à nous intéresser. Restez en ligne avec nous. On va marquer une pause. On revient avec vous, Jean, parce qu'on aime bien ce que vous dites, on aime bien votre analyse. Même si on n'aime pas votre analyse, on vous aura gardé quand même. On a Yaël qui nous appelle de la Nièvre, qui est femme de policier. On va en parler avec elle. On a dans le studio d'Europe 1, tenez-vous bien, Tony Bonnallère, président du Rassemblement National de la Jeunesse. Ça fait pas longtemps, hein, ça fait une semaine et demie seulement qu'il est président. Il est métis, il est beau gosse. Pourquoi je dis qu'il est métis? C'est parce qu'il doit en prendre des coups. On va lui poser des questions. J'ai envie de vous demander aussi ce que vous pensez de ce qu'a dit Jean-Luc Mélenchon à propos de BFM TV. Il dit, ah oui, il faut arrêter, il y a trop de RN sur certains plateaux. Oh, j'ai trop de questions, c'est pas possible.
1: Allez, ça continue. Christine Kelly et vous, c'est jusqu'à 13h. Restez avec nous. On revient dans un instant. 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Il est 11h56.
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0: Un instant, les 4 C dans Christine Kelly et vous, Carcassonne, canicule, carburant, crépole, mais d'abord les infos, Émilie Dez.
30: Bonjour à tous. 26% des Français se disent en situation de précarité selon un barème du Secours populaire français. C'est plus 6 points en un an. 40% des actifs estiment que leur travail ne leur permet pas de couvrir l'ensemble de leurs dépenses. 18% disent vivre à découvert.

0: Gaëlle Perdriot a toujours nié être à l'initiative du chantage à la sextape qui visait à museler son premier adjoint. Mis en examen pour viol et tentative de viol, Patrick Bruel porte plainte pour violation du secret de l'instruction. En cause, la publication d'extraits de son audition par les enquêteurs dans plusieurs médias. Accusé par de nombreuses femmes, le chanteur qui a renoncé à sa tournée clame son innocence. Le marché du Soleil à Marseille, détruit par un incendie. Ce temple de la contrefaçon situé près de la gare Saint-Charles avait été fermé par la justice. Selon une source policière, une personne aurait été aperçue avant le déclenchement de l'incendie, en train d'escalader les grilles du site. 70 personnes, dont 21 enfants, ont dû être évacuées. Il n'y a aucun blessé. Emmanuel Macron appelle l'Europe à développer ses propres vols habités et à assumer pleinement la préférence européenne dans l'espace. Le chef de l'État a pris la parole depuis le sommet international sur l'espace en présence de Thomas Pesquet. L'astronaute prendra les commandes de la prochaine mission spatiale vers l'ISS, la station internationale, mission qui devrait durer 15 jours, décollage programmé l'année prochaine. C'est un véritable succès. Les deux volets de la bataille de Gaulle dépassent les 5 millions d'entrées. Ils sont encore à l'affiche si vous ne les avez pas vus.
1: La France n'a pas capitulé.
2: Vous n'êtes pas la France !
3: Nous sommes la France. Vous, nous.
4: Faut que j'y aille.
5: You chose our side.
0: Et 55 ans après sa mort, le général de Gaulle fascine toujours. Jean-Luc Boujon, le correspondant d'Europe 1 en Auvergne-Rhône-Alpes, s'est rendu à la sortie d'une salle de cinéma.
6: Françoise, retraitée, a adoré ces deux films qui rendent compte de la stature du général.
7: Un homme extraordinaire. Il y a eu des gars comme de Gaulle qui ont eu quand même la moelle de faire ce qu'il a fait.
6: Et quand elle est allée le voir, elle n'était pas toute seule.
7: J'ai emmené mon petit-fils de 13 ans et demi voir le premier. À la sortie du film, il m'a dit « Mamie, je peux voir le deuxième ». Et dans la foulée, on a enchaîné pour le deuxième qui était dans le même cinéma.
6: Et effectivement, le général parle aux jeunes générations. Marine, 22 ans, et Tom, 26, mesurent mieux aujourd'hui la dimension de l'homme.
8: Évidemment, j'en avais entendu parler dans mes cours d'histoire, mais j'avais pas les détails de l'importance de sa place dans la Seconde Guerre mondiale.
9: Je trouve que c'est surtout son courage qui est fascinant, parce que il est tout seul, il passe un peu pour un fou, et il arrive petit à petit, mais de manière assez libre, la France libre en plus, à convaincre les gens, à les amener avec lui.
6: Fascinant, le général de Gaulle, et même un peu plus pour Antoine, 20 ans.
10: Il est inspirant, c'est vraiment quelqu'un qui avait vraiment des grandes valeurs, qui est prêt à tout pour son peuple, et qui se bat pour la France.
6: Une figure qui, selon le jeune homme, contraste avec le personnel politique d'aujourd'hui.
10: Je trouve pas qu'actuellement il y a un équivalent à De Gaulle à la politique actuelle.
6: Un constat à méditer, alors que beaucoup de nos hommes politiques se réclament encore aujourd'hui de De Gaulle. Lyon, Jean-Luc Boujon, Europe 1.
0: Et Simon Abkarian, qui joue le général De Gaulle, et Benoît Magimel seront les invités de Laurie Choleva samedi sur Europe 1 dans Clap de 16h à 17h. Et puis du foot avec la Ligue des Champions. Lens joue ce soir face au Slavia Prague. Match à suivre à 21h sur Canal+. Hier, le PSG a offert un festival de buts. Victoire 6-1 contre le Slovan Bratislava.
11: Merci Émilie. Prochain point sur l'actualité à 12h30 sur Europe 1.
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11: Il est 12h05, nous sommes sur Europe 1. Beaucoup de sujets à aborder, beaucoup d'auditeurs. 01 80 20 39 21, Gabriel Cluzel en pleine forme. Tony Bonnaler, toujours souriant, le président du Rassemblement National de la Jeunesse qui n'a pas peur de son avenir et pourtant il va en prendre des coups. Hein. Bruno Pomard, ancien policier, instructeur du RAID qui est dans le studio d'Europe 1. J'ai encore beaucoup de questions à vous poser. On a Jean qui nous appelle de Bourgiel, aussi de la Nièvre. Beaucoup de sujets ce matin.
13: Christine, vous, c'est justement vous qui réagissez, témoignez, intervenez dans cette dernière heure d'émission. On attend vos appels 01 80 20 39 21. On vous donne la parole dans l'émission jusqu'à 13h sur Europe 1 et sur WhatsApp. Vous nous envoyez les messages et on les lit à l'antenne. Bienvenue sur Europe 1 midi 6.
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11: Jean, 55 ans, nous appelle de Bourges. Il dit il est temps d'arrêter de nous prendre pour des imbéciles avec cette histoire de RN à Carcassonne. Et vous allez nous dire quelque chose, peut-être des félicitations, je ne sais pas, c'était ça ?
14: Oui, en fait, je voulais féliciter ce jeune-là qui a pris des nouvelles fonctions. Félicitations à lui. Et
11: ça fait une semaine, il est dans le studio d'Europe 1, il vous écoute.
14: Eh ben, félicitations à lui, et puis il va falloir qu'il s'attende à prendre des coups pendant toute sa carrière, s'il fait une carrière politique, parce que malheureusement, c'est un milieu où on ne se fait pas de cadeaux. Sinon, moi, Christine, je voulais encore vous féliciter pour tout ce que vous faites sur Europe 1 et CNews.

0: fait, c'est pour ça que le système va tout faire pour essayer de vous fermer. Et puis, j'aimerais dire aux Français réfléchissez sur un bilan, sur un bilan de fond. Regardez ce qu'on vous a pris, ce qu'on vous ment, et qu'on vous vole pas votre élection l'année prochaine. Donc, allez voter massivement et votez bien. Voilà. Je pense que c'est un moment pas stratégique, mais presque, parce qu'en fait, vu le déclin de la France, il y a encore moyen de redresser la barre, mais ça va être difficile.
1: Merci beaucoup Jean qui nous appelle de Bourges. Boualem Sansal a dit que cette élection présidentielle est l'élection la plus importante de l'histoire de France depuis la Première Guerre mondiale. Yaël, vous nous appelez de la Nièvre. Vous êtes femme de policier. Vous dites que ces gens sont des racistes. Ils sont les policiers. Comment vous qualifiez les policiers avec ces insultes misogynes, racistes qu'on a entendues?
2: Bonjour d'abord, et bon, je risque de bafouiller un peu parce que je suis intimidée.
1: On aime bien les bafouilles, on aime bien tous ceux qui sont intimidés. On est nature sur Europe 1, c'est votre radio, c'est votre émission. Allez-y, Yaël.
2: Bon, alors moi, je suis femme de policier, hein, voilà. Et bon, ils travaillent dans un département très touché par l'immigration en France. Et en fait, ce que j'ai entendu ce matin... Enfin là, à l'instant, c'est plus deux hommes qui sont extrêmement racistes et imbéciles que des policiers. Enfin, je veux dire, c'est d'abord leur caractère plutôt que leur métier. Et on a tendance à faire un amalgame. Et voilà. Donc, je veux dire, c'est pas le fait qu'ils soient policiers qui sont racistes, c'est le contraire. Enfin, ça n'a rien à voir. Ils sont racistes d'abord avant d'être policiers. Et des gens comme ça, il y en a partout, et ils ne sont pas policiers.
1: Je suis absolument d'accord avec vous, Yaël. Vous êtes très claire dans votre expression. Et je vais vous dire, on en a partout. Vous savez, je suis noire de peau, ça n'a échappé à personne. Des racistes, j'en ai vu partout. Plus près de soi qu'on peut le penser, d'ailleurs. Hein. Là, on croit qu'il n'y en a pas. Ils sont là, ils sont autour de vous, ils vous entourent, ils vous encerclent. Et pourtant. Qu'est-ce qu'on fait? Ah ben, on fait comme si on ne les voit pas, on avance quand même, on se dit qu'ils sont cons et on se dit que tous les Français ne sont pas racistes, n'est-ce pas, Yaël?
2: Exactement, et tous les racistes ne sont pas policiers.
1: Et tous les racistes ne sont pas policiers. Excellente conclusion, ma chère Yaël, vous êtes femme de policier. Merci infiniment pour votre témoignage en direct sur Europe 1. Tony Bonnallet, président du Rassemblement National Jeunesse, peut-être le mot de la fin sur ce sujet, ensuite Bruno Pomar, et puis peut-être aussi une réaction par rapport au RN, où on entend là LFI qui dit « Ouh là là, on n'ira plus sur certaines chaînes parce qu'il y a trop de RN ».
3: Bien moi déjà je salue le travail de Christophe Barthès qui fait qui pour le début de son mandat fait un travail exemplaire à la tête de la mairie de Carcassonne, notamment sur les sujets de sécurité. Voilà, le Rassemblement National est clair, il condamne fermement les propos qui ont été tenus et on ne tolère aucun comportement semblable et on écartera toute personne au Rassemblement National qui pense qu'en pensant comme ça, il a sa place parmi nous.
1: Tony Bonnallet. Bruno Pomar, je vais vous lancer peut-être sur l'autre sujet dont on voulait parler ce matin. Restez avec nous aussi. Vous, Tony Bonnallet, président du Rassemblement National de la Jeunesse sur Europe 1, Crépol. Thomas avait 16 ans. Près de 3 ans après sa mort à Crépol, 9 des 14 mis en examen sont libres. Après une instruction marquée par intimidation, insultes, incident en prison, et toujours personne identifié comme l'auteur des coups mortels. Comprenez-vous ces remises en liberté, Bruno Pomar, et ensuite Gabriel Cluzel?
4: Bah écoutez, d'abord c'est l'affaire de la justice, hein, c'est elle qui décide de tout. Hein. Les juges d'instruction sont là pour travailler sur un dossier avec des éléments probants qui leur permettent évidemment de mettre en examen ou pas les individus qui sont évidemment ciblés. Ce qui interroge encore une fois dans cette affaire, alors c'est vrai qu'on a mis de côté le racisme anti-blanc, bon, oui. Visiblement ça n'existe pas. Écoutez, hein, on a le droit, on nous explique que l'histoire fait que colonialisme, l'esclavage, etc. a fait que on a pu définir le racisme anti-noir, quoi, c'est ça, hein, clairement. Ce qui m'interroge là encore une fois, c'est la rapidité de la justice. Parce que, je veux dire, il y a des faits probants, il y a les gendarmes qui ont fait des constatations, qui ont fait des auditions bien précises, et là encore, on s'attend évidemment à des réactions beaucoup plus fortes de la part de la justice, et là, on s'aperçoit que ben, les individus sont remis en liberté. Voilà, c'est une vraie question qui se pose par rapport, aux parents du petit Thomas, qui est quand même mort, ce gamin, et visiblement, ça n'a pas avancé, ça a aussi perturbé la vie de ce village, etc. Donc, on ne se rend pas compte des dégâts collatéraux. Et je pense, encore une fois, que la justice devrait répondre beaucoup plus vite à ce type d'événement.
1: Gabriel Cluzel, j'ai envie de vous entendre, c'est là-dessus, on marque une pause, on revient, et puis on vient d'avoir là un appel de Thomas, c'est pas Thomas de Crépol, hein, mais sur le sujet précédent, il est policier, il voulait intervenir. On va vous donner la parole aussi, on marque une pause, on revient.
5: Justement, 01 80 20 39 21, pour vous donner la parole, laissez-nous aussi vos message sur le même numéro 01 80 29 21 sur WhatsApp sur le thème de ce jeudi suite à la mort de Thomas à Crépol il y a 3 ans. 9 des 14 mises en examen sont libres aujourd'hui. Christine Kelly vous revient dans un instant. Ça continue, à tout de suite sur Europe 1 midi 12.
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5: Midi et quart sur Europe 1, vous restez bien avec nous. La suite de Christine Kelly et vous arrive dans un instant. On parle de la mort de Thomas à Crépol il y a 3 ans. 9 des 14 mis en examen sont libres aujourd'hui. Le débat continue, vous pouvez réagir. 01 80 20 39 21. L'appel est non surtaxé, n'hésitez pas à nous appeler ou envoyer des messages sur ce même numéro sur le groupe WhatsApp. Vous avez la parole avec Christine Kelly. À tout de suite sur Europe 1.
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5: Midi 17 sur Europe 1, bienvenue si vous nous rejoignez, c'est Christine Kelly et vous. Jusqu'à 13h, on parle de la mort de Thomas à Crépol il y a 3 ans. 9 des 14 mis en examen sont libres aujourd'hui. Vous pouvez réagir, hein. Continuez d'appeler au standard ou nous envoyer des messages sur le groupe WhatsApp 01 80 20 39 21. Et nous sommes toujours avec Gabriel Cluzel, Bruno Pomard et Tony Bonnallère, président du Rassemblement National de la Jeunesse.
1: Oui, c'est intéressant parce que 9 des 14 mis en examen sont libres parce qu'ils ont été intimidés, insultés. Ils ont eu des incidents en prison, donc ils sont libres. On en parle, je vous donne la parole dans un instant, mais d'abord Thomas, comment ?
24: Les pauvres
4: chouchous. Gabriel, c'est des victimes,
1: mais c'est quand même incroyable, c'est quand même incroyable.
24: Ça paraît fou, ouais.
1: Et la famille de Thomas, à Crépol, bref. Avant de revenir sur ce sujet, Thomas, vous nous avez appelé il y a quelques instants, vous êtes policier sur le sujet précédent, le sujet du racisme à Carcassonne, et vous vouliez intervenir. Que vouliez-vous dire, mon cher Thomas ? Bonjour, vous êtes sur Europe 1.
25: Bonjour Christine, bonjour à vos invités. Oui, je vous appelle par rapport au sujet précédent. Déjà, mon propos introductif, ça serait déjà que je refuse les parallèles qui pourraient être faits entre les excellents comportements de mes collègues qui pourraient justifier les propos ou les comportements de certains autres. Voilà. Pour moi, ce qui s'est passé à Carcassonne, c'est insupportable et les propos qui sont tenus sont purement et simplement dégueulasses. Je voulais revenir, moi, sur le fonctionnement de cette caméra. Donc, c'est une caméra piéton, hein, les policiers en sont dotés depuis quelques années maintenant, elle fonctionne très simplement. C'est soit de manière volontaire, c'est-à-dire un push sur la caméra et ça se met en marche, une lumière rouge clignote, ça filme. Ou alors ça peut être également mis en marche de manière involontaire, une ceinture ou quoi que ce soit qui va actionner la caméra. Cependant, quelque chose qui ne peut être que volontaire. Pour que la vidéo soit visionnée, il faut l'extraire de la caméra sur un logiciel. Ça veut dire que quelqu'un a jugé que la séquence était suffisamment intéressante pour être extraite et conservé sur un logiciel à la mairie de Carcassonne.
1: Incroyable.
25: En 2025. Dans quel but ? Je ne peux pas vous le dire. Ce que je sais seulement, c'est qu'entre-temps, il y a eu un changement de maire et que le policier incriminé a été placé en arrêt maladie jusqu'à l'élection du nouveau maire. Donc, je m'interroge à savoir pourquoi cette caméra sort maintenant, alors qu'elle a peut-être eu lieu sous l'ancienne mandature. Pourquoi est-ce qu'elle a été extraite ? Pourquoi est-ce qu'elle a été conservée ? Voilà. En revanche, je ne pardonne pas les propos qui sont tenus par ce monsieur.
1: Merci infiniment pour cette information claire, nette et précise. Thomas, en direct sur Europe 1, qui est policier. Bruno Pomard.
4: Oui, pour ajouter, j'ai tout à fait d'accord avec ce que vient de dire notre auditeur, les images se gardent 30 jours normalement, et elles doivent disparaître, et on peut le faire que sur réquisition, c'est-à-dire à demande d'une autorité. Donc c'est vrai que ça pose question, effectivement, et la personne qui l'a fait, évidemment, se met en faux. Hein. C'est un délit très très grave, et on a vu que, évidemment, ces images vidéo ont fini au midi libre. Voilà, la question se pose encore, il y a des relations entre le midi libre et la ville de Carcassonne. On sait sûrement pourquoi tout ça a eu lieu, et les conséquences que ça a, mais quelque part, c'est bien que ce soit sorti, très sincèrement. Parce que ça permet évidemment de faire le clair, de faire peut-être, je dirais, le nettoyage au sein de la police municipale de Carcassonne. Et le maire, je crois, a décidé ça, puisqu'il y a eu des suspensions, etc. Et je crois que c'est ça l'essentiel, parce qu'il ne faut pas salir cette belle institution de policiers municipaux. Il faut rappeler qu'il y en a entre 27 et 30 000 policiers municipaux en France. Ils font un travail de proximité formidable, il faut les respecter.
1: Bruno Pomard, en direct sur Europe 1. Revenons à Crépol, et avec ses 9 des 14 000 en examen qui sont libres. Pourquoi ? Parce qu'ils ont reçu des intimidations, des insultes, des incidents en prison. Plantons le décor avec ce sujet de William Molinier.
0: Menaces, insultes et même violences. Les suspects dans l'affaire Crépol donnent à la justice du fil à retordre, si bien que la juge d'instruction s'est fendue d'une note d'ambiance versée au dossier que Europe 1 s'est procuré, un document inhabituel dans lequel sont relatés les incidents lors de la reconstitution réalisée il y a un an au tribunal judiciaire de Valence. Expulsion des mises en examen, attitude déplacée, avertissement ignoré. En 8 jours, pas moins de 17 comptes rendus d'incidents ont été remontés par l'administration pénitentiaire. Des suspects ont intimidé des victimes dans les couloirs. Certains ont copieusement insulté la juge dans leur geôle, d'autres ont dissimulé des téléphones, des stupéfiants et même des armes artisanales dans leurs cellules. Dans leur réquisitoire, les magistrats du parquet dénoncent, je cite, le comportement dissimulateur adopté par l'ensemble des mises en examen. Les écoutes des suspects en détention montrent effectivement leur volonté de se taire et de ne désigner personne, alors que près de 3 ans après les faits, la justice n'a toujours pas pu identifier l'auteur du coup de couteau mortel.
1: Gabriel Cluzel sur Europe 1.
2: Alors moi, il y a 2 faits qui me choquent, 3 d'ailleurs, dans cette affaire, fortement. Je pense aux parents de Thomas et je me dis, mais la justice est si lente dans des affaires financières, politiques, elle est d'une célérité incroyable. Alors, je ne dis pas qu'il ne faut pas juger hein, ces gens-là, mais enfin, ils ne sont pas dangereux pour la société stricto sensu sur le plan physique, comme peuvent l'être l'assassin de Thomas. Eh ben non, là, ça traîne, on ne sait pas où on en est, on n'a toujours pas découvert qui était l'assassin, bon, le meurtrier. Ça c'est le premier point. Le deuxième point, c'est que les gars, on pourrait s'attendre à voir des jeunes complètement dévastés. Mon Dieu, on l'a tué, qu'est-ce qui s'est passé? On était sous l'emprise de je ne sais quoi, vraiment on est désolé. Pas du tout, ils ont un comportement exécrable. Donc ça, c'est proprement stupéfiant. Et puis cette libération, bah, c'est vrai que moi, je sais pas où est le principe de précaution. Certes, on ne sait pas de qui est le coupable, mais ils peuvent tous l'être potentiellement. Savoir qui gambade dans la nature actuellement, pardon, mais ça me rassure pas beaucoup.
1: Gabriel Cluzel sur Europe 1, Bruno Pomard.
4: Je crois que Gabriel a raison, quoi. Il représente quand même un danger. Et lorsqu'il y a danger, évidemment, on les garde en préventive. Bon, on peut que s'interroger effectivement sur cette décision de justice.
1: Tony Bonaller, président du Rassemblement National pour la Jeunesse.
3: Bien, déjà, je pense que c'est un deuxième coup de poignard dans le cœur de cette famille de Thomas. Et j'aimerais souligner quelque chose, c'est qu'en 3 ans, on n'a toujours pas réussi à condamner fermement un responsable du meurtre, donc un meurtrier. Par contre, on arrive à libérer des suspects. C'est quand même un système judiciaire, je pense. Les Français attendent de leur pays, de leur État, de leur gouvernement, de la fermeté aujourd'hui. Cette fermeté, ils l'obtiendront, ils le savent avec Marine Le Pen et Jordan Bardella, quand nous remporterons les élections présidentielles. Et notamment, ça passe par le rétablissement des peines planchers, qui auraient été essentielles dans ce cas. Et il ne faut pas parce que tout à l'heure on parlait des électeurs de droite, se laisser avoir par les discours de Bruno Retailleau, qui, je le rappelle, en 2024, avait voté contre les peines planchers proposées par le Rassemblement National pendant sa niche parlementaire.
1: Merci beaucoup. Vous avez une question à lui poser? Tac, vite, vous avez 10 secondes.
4: Oui, tout simplement, lui dire, formidable, évidemment, un jeune qui est en politique, quel que soit le parti, mais est-ce que vous n'êtes pas, quelque part, faire-valoir pour l'ORN? Parce que Christine a dit, vous êtes métisse, il n'y a rien de grave,
3: c'est
4: ce que je dis, attention.
3: C'est pas un tabou.
4: Mais qu'est-ce que vous avez à dire?
3: Bien, je pense que je suis à l'image de beaucoup de Français, je suis patriote avant tout, beaucoup de jeunes. J'ai subi cette insécurité, cette immigration massive, ce communautarisme qui gangrène notre unité nationale. Comme beaucoup de jeunes Français, j'ai décidé de m'engager au RN, si vous voulez. Donc, moi, et comme beaucoup de jeunes Français des Outre-mer ou issus de l'immigration, je refuse qu'on m'explique qu'il y a des gens qui ont le droit de parler en notre nom et d'autres qui n'ont pas le droit de le faire. Je refuse, vous voyez. Moi, je suis patriote, je m'engage et... Je le fais au sein du Rassemblement National.
1: Tony Bonaller, qui est le président du Rassemblement National Jeunesse depuis une semaine seulement, et il était avec nous en direct dans le studio d'Europe 1. Maintenant, on va parler du carburant, de la canicule aussi dans un instant, puisque le gazole approche les 2,30 € le litre, l'essence dépasse les 2,10 €. Pour beaucoup, prendre sa voiture n'est pas un choix. C'est travailler, conduire les enfants, simplement vivre. Alors, quand aller travailler coûte toujours plus cher, l'État doit-il bloquer les prix du carburant? carburant. Où en sommes-nous? Est-ce qu'il y a, quelque chose qui est en train d'exploser, de bouillir par rapport aux Français qui expriment leur ras-le-bol par rapport à ces prix du carburant qui augmentent? On marque une pause, on revient avec Ferréol Delmas, directeur général du think tank écologie responsable, enseignant en histoire des idées politiques.
5: Et pour exprimer votre ras-le-bol, justement, chers auditeurs, 01 80 20 39 21 par téléphone ou par écrit sur le groupe WhatsApp et on lira vos témoignages. Et il y en a déjà sur le prix des carburants. A tout de suite, après une courte pause, restez avec nous sur Europe 1, il est midi 26.
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5: Il est midi et demi, c'est l'heure du journal permanent avec Émilie Dez.
2: Flambée du prix des carburants, hausse des prix de l'énergie, les revenus ne suffisent plus pour boucler le mois. 26% des Français se disent en situation de précarité. Selon un baromètre du Secours populaire français, c'est plus 6 points en un an. 38% des Européens disent avoir fait des sacrifices souvent ou parfois pour régler leur facture d'énergie. 34% pour payer le plein d'essence. L'ex-maire de Saint-Étienne de retour en prison.
0: prison. Gaëlle Perdriot a été condamnée en appel à 4 ans de prison ferme, condamnée pour un chantage à la sextape qui visait à museler son premier adjoint. Vous venez de condamner un innocent, a lancé l'ex-maire de Saint-Étienne à la présidente du tribunal. Les avocats de Patrick Bruel montent au créneau. Ils portent plainte pour violation du secret de l'instruction. Plusieurs médias, dont Paris Match, ont publié des extraits de l'audition du chanteur par les enquêteurs. Patrick Bruel, mis en examen dans 4 dossiers, notamment pour viol et tentative de viol. Il a renoncé à sa tournée, mais clame son innocence. Le scandale du périscolaire. Des enquêtes ont été ouvertes après les plaintes déposées contre le maire de Paris, Emmanuel Grégoire, et contre Anne Hidalgo. Des familles dénoncent l'absence d'action de ses responsables pour remédier aux violences sexuelles dans le périscolaire. Plus de 200 enquêtes pénales sont en cours dans les écoles primaires et les crèches de la capitale. Depuis le début de l'année, 132 animateurs ont été suspendus par la ville de Paris, dont 52 pour suspicion de violences sexuelles ou sexistes. 2000 mètres carrés sont partis en fumée. Le marché du soleil à Marseille a été ravagé par un incendie. Ce temple de la contrefaçon, situé près de la gare Saint-Charles, avait baissé le rideau. Il n'y a pas de blessés, mais 70 personnes ont été évacuées. Selon une source policière, une personne aurait été aperçue avant le déclenchement de l'incendie en train d'escalader les grilles du site. Emmanuel Macron veut une Europe spatiale puissante avec des premiers vols habités d'ici 10 ans et ses propres capacités de communication via les satellites. Le chef de l'État a pris la parole ce matin depuis le sommet international sur l'espace. Thomas Pesquet était présent. Il prendra les commandes de la prochaine mission spatiale vers l'ISS, la station internationale. Elle décollera l'année prochaine. Et puis l'exposition de la tapisserie de Bayeux à Londres est désormais ouverte au public, mais inutile de se rendre devant le British Museum aujourd'hui. L'exposition affiche complet jusqu'au 31 décembre.
1: Merci ma chère Émilie Géré quand même. Il est 12h33 sur Europe 1. Prochain point sur l'actualité à 13h avec Lily Mathias.
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1: Il est 12h33 sur Europe 1. Fabrice Laffitte est en train de me faire rire. Mais vous êtes malade, c'est pas possible. Il a dû faire un massage cardiaque à sa carte bleue.
3: Oui, parce que ce matin, j'ai fait le plein d'essence. Je voyais le prix à la pompe. Ma carte de bleu est devenue rouge. Je suis obligé de la réanimer.
1: Moi, je l'ai laissée carrément au garage, ma voiture, et je me suis dit, je prends mes talons, c'est pas grave, je marche à pied pour faire un petit peu d'économie.
3: Moi, ça fait loin, une petite cinquantaine de kilomètres, même en talons, je suis pas sûr.
1: Ça vous ferait pas de mal, non ?
2: En talons, j'aimerais bien voir.
1: Il est 12h33 sur Europe 1. Nous parlons canicule dans un instant. Nous parlons carburant tout de suite puisque le gazole approche les 2,30€ le litre. L'essence dépasse les 2,10€. On a en ligne Ferréol Delmas qui est directeur général du think tank écologie responsable, enseignant en histoire des idées politiques. Beaucoup de questions à lui poser. On l'a en ligne dans un instant, mais d'abord les messages peut-être WhatsApp sur le carburant. Gabriel Cluzel qui va aussi réagir sur le carburant et appelez-nous au standard d'Europe 1 01 80 20 39 21. En avez-vous marre?
5: Il est 12h34 sur Europe 1 et effectivement, on a un message sur WhatsApp qui nous dit « Vous oubliez systématiquement, alors c'est plus général, celui du fioul domestique pour le prix utilisé par des dizaines de millions d'habitants pour se chauffer, sans parler du gasoil agricole qui atteint aujourd'hui un prix à la pompe d'environ 1,75€ le litre, devenu inaccessible pour beaucoup de gens qui devront faire un choix crucial entre se chauffer le ventre vide ou manger en se les gelant. » Voilà le message qu'on reçoit sur WhatsApp. Effectivement, le fioul domestique, les prix ont énormément augmenté aussi, c'est exorbitant.
1: Continuez à nous envoyer des messages sur WhatsApp au 01 80 20 39 21, Gabriel Cluzel. On a envie de se dire que c'est peut-être un des sujets majeurs de la présidentielle. Ça arrive comme ça, petit à petit. On voit le carburant monter, grimper. On regarde parfois ailleurs. On regarde par exemple à Carcassonne. Et puis subitement, on voit qu'il y a des gens qui descendent dans la rue et qui disent « on en a marre, le pouvoir d'achat, là on a dépassé les bornes, il est temps d'arrêter de faire monter les carburants parce qu'on sait qu'ils se gavent au passage, si vous permettez l'expression ».
2: Oui, bien sûr, vous avez raison. Mais tout est lié, parce que je voulais précisément évoquer ce sujet. C'est-à-dire que, vous savez, quand par exemple vous changez votre enfant d'école, parce que ça nous ramène au premier sujet, et que vous dites « je vais le mettre dans le privé parce qu'il sera quand même mieux », souvent c'est loin de chez vous. Hein, quand vous ne le mettez plus dans l'école publique d'à côté, bah vous prenez votre voiture et vous faites des allers-retours. Donc, moi, je veux bien qu'on stigmatise la voiture, mais prenez les transports en commun, c'est bien meilleur pour la planète, pour votre santé, etc. Bah non, il y a des tas de gens qui sont obligés de prendre leur voiture, ceux qui habitent loin, des grandes métropoles, ceux qui emmènent leurs enfants, ceux qui vont voir leurs vieux parents dans les EHPAD. Donc, la voiture, c'est un outil absolument indispensable. C'est une... comment dire, faire exploser comme ça, enfin laisser s'enflammer les prix du carburant, c'est en fait entraver une liberté fondamentale qui est celle de se déplacer. Et on sait que l'État, les taxes de l'État, c'est l'éléphant au milieu du couloir, hein, je crois qu'elles sont évaluées, enfin je vais laisser parler de spécialistes, mais environ 60% du prix du carburant. Donc on arrête de nous chanter Manon, comme disait ma grand-mère, oui, ils peuvent faire quelque chose. Bien sûr que l'État peut faire quelque chose. Et je ne comprends pas qu'il n'ait pas déjà compris, justement, que cette question du carburant était absolument cruciale. Mais les Gilets jaunes, c'est parti de là. Nombre de frontes sociales sont parties de là. Si près des élections, laisser grimper cela sans rien faire, ça me paraît être très, très kamikaze.
5: Très kamikaze. Ferréol Delmas, on est avec vous. On parlera de la canicule dans un instant. Je rappelle que vous êtes, je le disais tout à l'heure, directeur général du think tank Écologie Responsable, enseignant en histoire des idées politiques. Vous êtes en ce moment même à Amboise pour préparer le plus gros rassemblement de la droite sur l'écologie le 4 octobre prochain au programme Écologie qui a 1000 ans, celle du terroir et du bon sens paysan. Alors, c'était important pour nous de vous avoir en ligne. On parlera de canicule dans un instant. C'est un plaisir. D'abord, comment réagissez-vous, vous, par rapport à ces prix du carburant qui augmentent, qui grimpent, le gazole, l'essence, le fioul. Quelle est votre réaction, Ferréol Delmas, sur Europe 1?
4: Merci beaucoup pour l'invitation. Et ce que je peux dire déjà, c'est que vous mettez, enfin, ce que vous avez dit tout à l'heure sur la carte bleue qui a besoin d'un massage cardiaque, je pense qu'aujourd'hui, ça a dû faire sourire beaucoup de gens, mais sourire jaune, je pense, tout d'abord. Et en fait, vous posez la question du lien entre le pouvoir d'achat et l'écologie. Et donc c'est évident qu'il faut bloquer les prix pour permettre aux gens de pouvoir se déplacer parce que c'est une liberté fondamentale, comme le disait Madame Cluzel, qui d'ailleurs a écrit un très bon livre sur l'enracinement et que voilà, j'invite tous les auditeurs à lire. Je l'ai lu et j'ai beaucoup apprécié. Voilà, mon think tank remet chaque année un prix de l'enracinement, donc je pense qu'on aura beaucoup de choses à se dire. Et donc, ce que je veux dire, c'est que avec mon think tank, on a fait un tour de France, on est en cours de tour de France, pour aller justement dans des zones rurales, des zones abandonnées, qui sont abandonnées par les pouvoirs publics, parfois même par la droite. Par exemple, on est dans la Nièvre, voire à Château-Chinon, dans les anciennes terres de François Mitterrand, où maintenant les gens votent RN. On est allé dans les petits villages industriels du Nord. On est allé dans la région PACA, où le réchauffement climatique fait des ravages, notamment dans les vignes. Et donc, ce qu'on se dit, c'est que il faut écouter, il faut avoir une écologie qui parte du concret, de la base, et du bon sens paysan. Donc bien sûr que bloquer les prix, c'est une évidence pour pouvoir permettre aux gens juste de pouvoir vivre, parce que se déplacer, c'est pas juste pour, c'est pour pouvoir aller travailler, c'est pour pouvoir en fait assurer leur vie de tous les jours. Mais la vraie question pour moi, c'est pas faut-il bloquer les prix, parce que bien sûr qu'il faut le faire, mais c'est plutôt pourquoi la France est-elle prise au dépourvu à chaque choc pétrolier depuis 50 ans ? Parce que finalement, le blocage des prix, ça soigne la fièvre sans traiter la maladie.
5: Et oui, c'est Ferréol Delmas en direct sur Europe 1.
4: Voilà. Et donc si j'ai 10 secondes pour préciser ça...
5: Vous avez 20 minutes.
4: On a 20 minutes, c'est pas parfait. c'est un problème d'anticipation. Et donc on se retrouve dans une écologie, en fait. Pour moi, il y a trois écologies. Il y a la première écologie, c'est une écologie des technocrates macronistes, qui est complètement hors sol, c'est l'écologie du tableau Excel. On a ensuite une écologie bobo-gauchiste, qui est une écologie décroissante, et qui est une écologie déconnectée des réalités. Et on a une troisième écologie, qui est, je pense, la nôtre, tous les trois, aujourd'hui, qui est celle du bon sens, de l'enracinement, de la subsidiarité, c'est-à-dire faire au plus petit niveau ce qu'on doit pas faire, enfin, ce qu'on peut faire, plus on peut faire les choses au plus petit niveau, mieux c'est. Donc, redonner du pouvoir aux maires, redonner du pouvoir aux forestiers, aux gens qui connaissent. Mais pas des experts de, pas des experts des COP, hein, les experts, le garde forestier de la forêt. Et ensuite, une écologie de l'innovation. Parce que l'homme, en fait, peut innover, et l'écologie peut être une source d'innovation. Et donc, à partir de là, En fait, il y a un exemple qui est très intéressant, c'est celui de l'Allier. La France, aujourd'hui, a environ, donc d'après les chiffres que j'ai, qui sont donc normalement les chiffres de l'ADEME, donc voilà, c'est censé être fiable, on a environ 34 000 tonnes d'hydroxyde de lithium dans nos, voilà, en France. Mm-hmm. Et donc le lithium, ça permet de construire des batteries électriques.
5: Oui.
4: C'est-à-dire qu'aujourd'hui, l'écologie pourrait être une source, un, d'emploi. En fait, on pourrait recréer environ, c'est à calculer entre 1000 et 10 000 emplois en plus dans l'Allier, qui est un territoire en pleine désindustrialisation et qui est un territoire compliqué d'un point de vue de l'emploi, parce qu'aujourd'hui, la France importe 100% de son lithium. Et donc, ce projet, ça serait un projet de souveraineté, ce serait un projet industriel, un projet écolo, et ça permettrait aussi d'avoir une nouvelle filière. Voilà, le général de Gaulle, quand il a créé le nucléaire, il s'est dit, bon, on va investir dans l'avenir. Et donc, investir, par exemple, aujourd'hui dans le lithium pour avoir des batteries électriques, c'est permettre à la France de ne pas dépendre d'autres pays et de nations étrangères. Et donc, étonné que je suis sur le groupe Bolloré, je vais en profiter pour rappeler une petite réalité qui va sûrement faire réagir beaucoup d'auditeurs et qui ne va pas plaire à la gauche. Dans les années 2000, vous avez Vincent Bolloré qui a mis en place la batterie LMP, et donc qui était le premier en France à développer, l'un des premiers en France à développer les voitures électriques. Et vous avez aussi le lancement d'Autolib à Paris, qui était le premier grand système d'autopartage 100% électrique au monde. Il a investi plus de 50 millions d'euros investis. Et donc, moi ce que je veux, alors ça va être un peu, je vais créer la polémique peut-être, mais quand je dirais que quand Bolloré roulait en électrique à Paris dans les années 2000, la moitié du gouvernement actuel de macronistes ou la moitié des députés Europe Écologie Les Verts de l'Assemblée savait à peine brancher une prise électrique. Voilà. Donc je pense que on n'a pas la droite et les médias de droite. En fait, il faut qu'on arrête de se faire flageller par les autres. Il faut aussi assumer nos convictions, qui sont des convictions de droite, des convictions de souveraineté, des convictions souverainistes. Moi, je dirais des convictions gaullistes et gaulliennes et finalement une vision de l'écologie patriote.
5: Ferréol Delmas, directeur du think tank Écologie Responsable, en direct sur Europe 1, qui est à Amboise en ce moment pour préparer le plus gros rassemblement de la droite sur l'écologie le 4 octobre prochain. On marque une pause, on revient avec vous. Vous disiez que la France importe 100% de son lithium. Pourtant, on a notre lithium. Vous disiez que l'écologie pourrait être une source d'emploi. On en parle avec vous dans un instant. Et puis on va aborder avec vous aussi la canicule, puisqu'environ 7000 décès en excès pendant les canicules jusqu'à fin juillet. Je vous demanderai, Frédéric Ferréol Delmas, face à la canicule et au feu de forêt, la situation pouvait-elle être anticipée? Restez avec nous en direct sur Europe 1. Vous avez vu, notre auditeur, il n'a pas la langue dans sa poche.
8: Ne bougez pas, Christine Kellier vous revient dans un instant pour cette dernière partie d'émission. A tout de suite sur Europe 1, il est midi 43.
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8: Il est midi 46 sur Europe 1. Christine Kellier vous revient dans un instant, mais avant cela, une autre femme exceptionnelle. 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
8: Midi 48 sur Europe 1, vous êtes bien jusqu'à 13h avec Christine Kelly et vous. Nous sommes avec notre chroniqueuse Gabrielle Cluzel, notre invité Ferrol Delmas, directeur général de Think Tank Écologie, responsable enseignant en histoire des idées politiques, et nous continuons de parler de la flambée des prix du carburant.
9: La flambée des prix du carburant, nous allons parler aussi de la canicule avec ses 7000 décès en excès pendant les canicules jusqu'à fin juillet, puisque derrière ce chiffre, il y a des familles, peut-être la vôtre. Avez-vous perdu un proche? Êtes-vous inquiet, fataliste, indifférent? Et surtout, ce dérèglement climatique est-il désormais pour vous un vrai sujet d'actualité? Oui, non? Appelez-nous au standard d'Europe 1, 01 80 20 39 21. Oh, et puis, envoyez-nous aussi un message WhatsApp. On a un message WhatsApp là, sur
8: oui,
9: le carburant.
8: Sur le prix des carburants, il y a une auditrice ou un auditeur qui nous écrit: je pense qu'on arrive à un niveau de prix qui provoque une grave inégalité entre les Français qui peuvent bénéficier de transports publics payés par tous les Français et ceux qui doivent prendre leur voiture et paye 60% de taxes en faisant le plein. Mais les inégalités, effectivement.
9: Mais voilà, non, c'est un vrai sujet. Ferrol Delmas, qui est directeur général du Think Tank Écologie, responsable enseignant en histoire des idées politiques, qui en ce moment emboise, je le disais, pour préparer le plus gros rassemblement de la droite sur l'écologie le 4 octobre prochain, au programme L'écologie qui a 1000 ans, celle du terroir et du bon sens paysan. Il est en ligne avec nous. Il nous expliquait comment la France importe 100% de son lithium alors qu'elle a du lithium. Et il nous disait que l'écologie pourrait être une source d'emploi. Et j'étais en train de vous poser la question, vous pouvez réagir au carburant, aussi à la canicule, mais la question suivante, Ferrol Delmas, face à la canicule et au feu de forêt, la situation pouvait-elle être anticipée? Ça nous a traumatisés pendant cet été.
10: Tout d'abord, vous avez dit au début de l'émission un chiffre qui est quand même marquant. C'est 7000 morts, et en fait 7000 morts, c'est pas une statistique. C'est 7000 places vides à une table de famille. C'est des familles endeuillées, et c'est des gens qui sont en colère et qui finalement ont une grande souffrance. Et j'espère que les responsables politiques, en premier lieu Monique Barbu, qui était sur son transat, c'est une information du Canard Enchaîné, donc qui est une source qui n'est pas... proche de nous, qui disait qu'elle était dans son transat pendant qu'il y avait les feux de forêt dans sa grande maison du Var avec sa piscine. J'espère qu'elle dort mal la nuit face à tous ces morts qui sont quand même une honte pour notre pays. Ce que je voudrais dire, c'est que dans notre tour de France, on est notamment allé à Carlencas et Levas. C'est un petit village de l'Hérault, 100 habitants, qui a été ravagé par un incendie, 400 hectares brûlés, et on a rencontré les pompiers et les forestiers. Et les forestiers nous disaient que, qui étaient sous le choc, avec des gens en pleurs, voilà, des familles qui étaient endeuillées ou qui avaient perdu tout perdu, parce que y a les morts, mais aussi toutes les personnes qui ont perdu leur maison, qui ont perdu leur bois. Par exemple, une dame qui me disait que c'est des arbres qui avaient été plantés par ses arrière-arrière-grands-parents. Donc c'est des choses qui finalement, qu'on peut pas réparer. Vous avez Chateaubriand qui a une très très belle phrase et qui dit: les forêts précèdent les civilisations, les déserts les suivent. Et en fait, pour moi, notre écologie, c'est ça. C'est-à-dire que un arbre, c'est pas juste un peu de biodiversité. C'est bien sûr, c'est de la biodiversité. Mais l'écologie, pour moi, justement, c'est ça. C'est le fait de se dire qu'on est attaché à un terroir et on est attaché à une tradition. On s'inscrit dans une grande tradition, une tradition de transmission.
9: Ferrol Delmas en direct sur Europe 1. 3 minutes et 3 questions. Est-ce que ça aurait pu être évité, la canicule et les feux de forêt? C'est tellement intéressant. intéressant ce que vous dites, mais l'heure est en train d'avancer, donc je pose trois questions d'un coup. Quelle solution concrète pour une écologie de bon sens? Pourquoi l'écologie, malgré la situation climatique, ne percole pas avec le débat, dans le débat public? Est-ce qu'on peut être écolo et de droite? Tant de questions pour vous, Ferréol Delmas, sur Europe.
10: Qui mériterait 3 heures, mais pour tout dire, tout d'abord, je pense qu'il y a des solutions qui auraient pu être mises en place. Par exemple, vous pouvez planter des chaînes qui sont, on va dire, des barrières anti-feu, naturelles.
9: Oui.
10: C'est-à-dire que vous avez des forêts qui ont été ravagées, on aurait mis des chaînes le long de ces forêts de pins, ça aurait permis de faire des barrières anti-feu naturelles. Il y a la question de l'innovation. Le rapport du gouvernement en amont des feux de forêt ne mentionnait pas le mot innovation. C'est-à-dire qu'il y a aujourd'hui des moyens techniques qui permettent de lutter contre les feux de forêt on n'a pas du tout mis en place ces mesures. Mmh. Vous avez la question, bien sûr, des moyens pour les pompiers et les gardes forestiers et même les brigades forestières. C'est-à-dire que, par exemple, il faudra quand même rappeler la responsabilité de Gabriel Attal qui a quand même sucré le budget des Canadair il n'y a pas si longtemps que ça. Et aujourd'hui, je pense qu'on aurait peut-être besoin de ces Canadair. Et vous avez la création de brigades forestières. Ce sont des gens qui viennent en aide aux pompiers, qui connaissent parfaitement le terrain. Ce sont des agriculteurs, ce sont des villageois, et qui connaissent très très bien le terrain et peuvent intervenir très rapidement. Donc il faut former ces brigades forestières, les mettre dans tous les départements. Et il faut aussi mutualiser les moyens. Quelque chose qui est aberrant, vous êtes aujourd'hui pompier en Dordogne. Mmh. Si votre incendie, s'il y a un incendie dans l'Hérault, vous ne pouvez pas aller aider vos collègues de l'Hérault sans un ordre du préfet, parce que vous ne dépendez pas de ce département-là. C'est-à-dire que vous pouvez avoir un département qui est complètement ravagé à côté, vivre de l'autre côté de la frontière et pas pouvoir venir les aider, sauf à poser des jours de congé.
9: Mm-hmm. Incroyable. Voilà. Incroyable. Merci en tout cas, Ferréol Delmas. Je sais qu'on aurait beaucoup de choses encore à partager ensemble. Merci d'avoir été en direct dans le studio d'Europe 1. 350 communes visitées en un an. C'est pour ça que votre témoignage est capital pour nous. Peut-on être écolo et de droite? Vous prouvez en fait que c'est possible. Merci d'avoir été avec nous en direct sur Europe 1. Gabriel Cluzel, le mot de la fin sur ce sujet de la canicule, sur ce sujet de l'écologie.
0: Moi, je vais vous dire quelque chose sur la canicule en particulier. J'ai vu qu'un climatiseur dans une chambre d'EHPAD s'était évalué entre 4 000 et 6 000 euros. Bah, aujourd'hui, on devrait tout calculer en termes de chambre d'EHPAD climatisée. Ça devrait être notre façon de calculer quand on dépense 1 milliard pour faire je ne sais quoi, parfois à l'autre bout du monde. Bah, je trouve qu'on devrait penser à tous ces EHPAD qui n'ont pas été équipés et qui l'ont payé au prix cher.
9: Merci infiniment Gabriel Cluzel pour cette émission. Merci beaucoup Marilyn.
8: Merci Christine.
9: À Géraldine Hamon. Bonjour ma chère Clélie.
4: Bonjour Christine, bonjour à tous. Europe 1 Info dans quelques minutes. Maintenant, on va s'intéresser au pouvoir d'achat des Français qui dégringolent. Et je ne parle pas que du prix des carburants, bien sûr.
9: L'alimentation, tout dégringole. Excellente émission sur Europe.
4: Merci.
8: Europe 1, il est midi 55. Christine Kelly, on vous retrouve lundi à 11h pour Christine Kelly et vous. Et demain, c'est Eliott Deval que vous retrouvez dès 11h jusqu'à 13h. Merci de votre fidélité et à tout de suite pour Europe 1 Info avec Lille Mathias.
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4: Bonjour à tous, soyez les bienvenus, merci d'écouter Europe 1 Info et je suis ravie de vous retrouver pour l'émission. On est ensemble pour une heure d'info et de débat avec les chroniqueurs Europe 1. Tout d'abord, le grand journal de la mi-journée. En ce jeudi 10 septembre, l'essence devient un produit de luxe. 2,12€ en moyenne pour un litre de super sans plomb et 2,29€ pour un litre de gazole. Europe 1 aux côtés des Français qui ne font plus le plein dès le début de ce journal. Un baril de pétrole à 100$ et ses conséquences donc à la pompe. Le gouvernement doit-il baisser les taxes sur les carburants? C'est la question Europe 1 du jour. Votez, donnez votre avis sur le site et l'appli Europe 1. Pour l'instant, vous dites oui. Il loue des bolides et se filme avec pour mieux alimenter les réseaux sociaux. Décryptage de ce nouveau phénomène alors qu'une jeune fille de 19 ans a perdu la vie dans le Nord le week-end dernier, percutée par un adolescent qui roulait sans permis. Nous irons aussi à Londres où le Moyen-Âge a le vent en poupe. L'exposition de la tapisserie de Bayeux ouvre aujourd'hui ses portes au grand public qui se rue pour la voir. Sérazette, Optimisette, Antigone, Elfazette, si vous prenez cette pilule contraceptive, vous avez sans doute reçu un courrier de l'Agence nationale de sécurité du médicament. Une opération de communication d'ampleur pour alerter sur des risques. Lesquels ? Doit-on s'inquiéter ? Les réponses dans la chronique santé de Brigitte Millot, c'est dans un quart d'heure. La tendance météo, bonjour Marilyn Hérault.
8: Bonjour Clélie Mathias. Ce jeudi au programme, c'est orage dans le sud-est avec un temps sec et ensoleillé partout ailleurs, avec des températures de saison. Bulletin complet à la fin du journal.
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4: On commence ce journal avec notre pouvoir d'achat dans une conjoncture économique qui s'annonce des plus défavorables. On aura la confirmation avec les récents chiffres de l'INSEE publiés ce soir. À la pompe, les prix continuent d'augmenter. Les tensions de ces derniers temps au Moyen-Orient ont fait repasser le baril de Brent au-dessus du seuil des 100$. Conséquence chez nous, les prix des carburants en station sont repartis à la hausse. Et le gouvernement reste opposé à des mesures plus générales d'aide. Ces prix durablement élevés, les automobilistes sont donc contraints de s'adapter avec différentes stratégies. La première d'entre elles, ne plus jamais faire le plein. Reportage dans une station de la région lyonnaise de notre correspondant Jean-Luc Boujon pour Europe 1.
28: Maya fait très attention aux chiffres qui défilent sur la pompe à essence. Pas question pour cette jeune infirmière de dépasser un certain montant.
29: Je mets que 20€ à chaque fois.
28: Fini le plein ?
29: Oui. Je sais pas, ça, psychologiquement, je préfère mettre 20€ plusieurs fois que 100 balles en une fois.
28: Donc là, je vois que vous faites attention, on est à 19 et
29: quelques. Ouais, bon, je mets 25, ça dépend.
28: Mais le plein, c'est plus possible ?
29: Non.
28: Ça fait trop mal ?
29: Oui. Ouais. Psychologiquement, oui.
28: Une stratégie, effectivement, peut-être plus psychologique qu'efficace, car à force de ne pas beaucoup remplir le réservoir, Mounim se retrouve...
30: Ma voiture, elle est déjà
0: pompant, il vient de remplir le bidon du carburant.
1: C'est trop cher, hein.
28: Vous faites plus le plein complet,
0: Bien sûr. On a

0: bien souvent résignés, tous ont bien compris que les carburants à prix élevé étaient désormais une réalité et pour longtemps. Irini, Jean-Luc Bougeon, Europe 1.
1: Les obsèques de Roman auront lieu à Lisles-les-Lannois ce samedi.
2: Et ce drame a ému toute la commune. Cette jeune femme qui allait avoir 20 ans a été tuée le week-end dernier par un chauffeur de 17 ans, sans permis, qui s'est fait passer pour son frère et a pu louer une voiture surpuissante immatriculée en Suisse. Un phénomène grandissant avec des jeunes adeptes de vitesse. C'est un reportage Europe 1, Maximilien Carlier.
3: Un bolide dérape autour d'un rond-point, une Lamborghini roule à toute vitesse sur une nationale. Ce genre de vidéo extrême, tournée par des jeunes, souvent mineurs, pullule sur Snapchat et TikTok. Jean-Pierre Cloez, délégué syndical Alliance Police Nationale dans le Hauts-de-France.
4: C'est un peu pour la frime, rouler vite, mettre sur les réseaux sociaux, et puis parfois aussi pour transporter des produits illicites, évidemment.
3: Des grosses cylindrées immatriculées en Pologne, en Suisse, en Allemagne, louées au moins 3000 euros de manière légale, explique Clément Coaz, du syndicat Unité à Lille.
5: C'est des micro-entreprises qui louent des voitures à l'étranger de manière régulière, avec un numéro tiré. Voilà, ils ont tout à fait le droit de louer des véhicules à l'étranger afin de les sous-louer à leur clientèle, à eux.
3: Mais ils ne sont pas forcément regardants sur l'âge du conducteur ou la possession du permis de conduire, ajoute-t-il. Tout se fait en cash, avec des prix assez bas.
5: Si vous sous-louez la voiture pour quelques jours à 500 euros, ça devient vite rentable. Et voilà comment on arrive à ce phénomène.
3: Et parfois, il y a 4, voire 5 intermédiaires avec au bout de la chaîne des jeunes mineurs désinhibés au volant de grosses cylindrées. À Lille, Maximilien Carlier, Europe 1.
1: La politique maintenant avec le budget en ligne de mire.
2: Oui, il en sera beaucoup question cet après-midi en Conseil des ministres qui se tient donc exceptionnellement à 14h. Un nouveau séminaire gouvernemental a aussi été fixé au 17 septembre pour évoquer entre autres ce dossier épineux. Et une petite musique recommence à monter au sommet de l'État, celle d'une nouvelle dissolution. Si le gouvernement de Sébastien Lecornu venait à tomber sur le projet de loi de finances, Emmanuel Macron pourrait-il une dernière fois renverser la table? C'est juridiquement possible, le scénario reste toutefois totalement hypothétique. Politiquement, ce serait un pari complètement fou, Jacques Serret.
6: Oui, pour l'instant, ce n'est qu'un scénario et à l'Élysée, l'entourage du président le dément formellement. Mais au sein du gouvernement, l'hypothèse est désormais ouvertement évoquée. En cas de chute de Sébastien Lecornu, Emmanuel Macron serait prêt à dissoudre l'Assemblée pour rebattre toutes les cartes. Le chef de l'État en a le droit. Le délai constitutionnel d'un an depuis les dernières législatives est largement écoulé. Politiquement, ce serait un coup de poker vertigineux car une nouvelle dissolution pourrait évidemment accoucher d'une Assemblée toujours aussi ingouvernable, mais surtout parce qu'elle ferait exploser le scénario de la présidentielle. Des législatives organisées avant le scrutin obligeraient immédiatement chaque candidat à dévoiler ses alliances, ses accords. Le nouveau président élu en mai hériterait alors d'une assemblée choisie avant lui, qu'il ne pourrait pas dissoudre pendant un an. Autrement dit, Emmanuel Macron pourrait imposer à son successeur le Parlement avec lequel il commencerait son quinquennat. Un dernier coup de dé très macronien qui ferait presque des législatives le premier tour de la présidentielle.
2: Jacques Serret du service politique d'Europe 1. Et sachez qu'afin de réduire le déficit public, 72% des Français se prononcent pour la réduction d'aide sociale accordée aux étrangers résidant en France, selon un sondage CSA pour Europe 1, CNews et le JDD.
1: Restez avec nous, la suite du journal dans un instant. Comment font les pays en tête du classement PISA? Quelles sont les méthodes des systèmes éducatifs les plus performants? A tout de suite, il est 13h06 et Europe 1 Info. A tout de suite.
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3: Il est 13h07 sur Europe 1, la suite du journal de Clélie Mathias. Et on se pose la question depuis l'apparition du dernier classement PISA et le très mauvais résultat des élèves français. Comment font les premiers du classement?
4: Et parmi les 10 systèmes éducatifs les plus performants, l'Asie domine le classement. Les 4 provinces et métropoles chinoises, Pékin, Shanghai, Jiangsu et Zhejiang, arrivent en tête en sciences et en mathématiques. Singapour domine la compréhension de l'écrit. En Europe, l'Estonie et le Royaume-Uni, la Finlande ou encore l'Irlande tire leur épingle du jeu. Alors, il y a différentes méthodes pour y arriver, Caroline Baudry.
5: Pour acquérir les fondamentaux dans les écoles chinoises, par exemple, la méthode privilégiée est l'enseignement dirigé. Autrement dit, le professeur explique les concepts, s'assure de leur compréhension avant que les élèves ne s'exercent en autonomie. À l'inverse, la méthode dite par investigation, où les enfants cherchent par eux-mêmes via des travaux pratiques, n'est utilisée qu'en complément par les professeurs des pays les mieux classés. Et cette verticalité limite aussi le chahut. Au Japon ou à Singapour, par exemple, les enseignants passent d'ailleurs moins d'heures à faire classe qu'en France. Leur temps est sanctuarisé pour se former et soutenir les élèves en difficulté. Dans les pays les plus performants, leur salaire est comparable à ceux des cadres du privé. Leur prestige équivalent à celui de médecins ou d'avocats. Enfin, l'OCDE précise que les écrans à usage récréatif sont bannis dans les meilleures écoles et ceux à des fins pédagogiques utilisés 2 heures par jour maximum.
3: Et côté culture, c'est la Tapestry Mania à Londres.
4: Les Britanniques découvrent la tapisserie de Bayeux à partir d'aujourd'hui au British Museum, une exposition qui suscite un engouement exceptionnel au Royaume-Uni. Emma Ben-Youssef Sudorovitch est l'envoyée spéciale d'Europe 1. Emma, quelle était la réaction des visiteurs ce matin ?
6: Eh bien, ils sont tout simplement ravis devant les grandes portes en fer forgé du British Museum où je me trouve. Les visiteurs se pressent depuis ce matin, 10 heures pour aller admirer la tapisserie. Tous ont le sourire aux lèvres, c'est le cas de Sophia. Elle l'a déjà vue, la tapisserie, en 1993 à Bayeux. Mais pour elle, il était inconcevable de ne pas venir aujourd'hui.
7: Je pense que c'est l'un des plus remarquables artefacts de l'œuvre humaine dans le monde. C'est magnifique et j'aime imaginer toutes ces femmes qui créent avec ces matériaux. C'est fantastique.
6: Sophia fait partie des 80 000 personnes qui se sont connectées en juillet dernier pour obtenir un ticket, contrairement à Elisabeth qui, elle, a eu une très bonne surprise.
8: J'ai eu des billets grâce à mon travail, donc je me sens vraiment privilégiée de pouvoir assister à ça.
6: Un privilège, un morceau d'histoire, ce sont les mots qui reviennent le plus ici de la part des visiteurs britanniques qui ont jusqu'à juin prochain pour aller la découvrir.
3: Et dans 15 jours, Léon XIV arrivera en France pour une visite apostolique.
4: Et pour accompagner sa venue, Grégory Turpin, oui, celui qui anime Cœurs et âmes le samedi à 14h sur Europe 1, ainsi que Natacha Saint-Pierre ont uni leur voix. Ce chant intitulé « Pour que le monde aime la vie », comme le slogan du voyage du pape, hein, c'est une phrase extraite de l'évangile selon saint Jean, sort aujourd'hui. Les deux artistes vont se produire sur scène aussi devant le pape, Léon. Cyril de la Morinerie nous en dit plus.
9: Oui, Grégory Turpin et la chanteuse québécoise Natacha Saint-Pierre ont enregistré un chant de pop louange très entraînant à l'occasion de la venue du Saint-Père dans notre pays.
10: Tu éclaires toute la terre.
9: C'est Grégory Turpin qui a composé les paroles de la chanson. Elles ont été validées en haut lieu par l'Église de France.
11: C'est vraiment un chant, voilà, que j'ai voulu rassembleur avec un refrain très simple que tout le monde pourra reprendre.

0: L'artiste de 46 ans, catholique engagé et animateur sur Europe 1, et Natacha Saint-Pierre auront l'occasion de chanter ensemble à Lourdes et surtout la veille au Stade de France devant 80 000 jeunes venus prier avec le pape.
1: Moi, je serai dans la première partie, le pape ne sera pas encore arrivé. Mais de toute manière, c'est sûr que c'est un moment unique.
0: Et les droits de la musique ont été cédés aux œuvres pontificales missionnaires pour des projets d'évangélisation en France et dans le monde.

0: Voilà pour ce chant et Grégory Turpin. Vous le retrouvez tous les samedis de 14h à 15h dans Cœurs et âmes sur Europe 1. Un chant de joie aussi pour les supporters du PSG, double tenant du titre. Eh bien, le club a parfaitement réussi son entrée en lice en Ligue des Champions en dominant hier le Slovan Bratislava, grâce notamment à un doublé Ousmane Dembélé, Ferran Torres. Impressionnant, score final 6-1. L'impressionnante bourse avec Claire Lemaitre maintenant.
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0: Enfin, impressionnant, pas tant que ça, hein, parce que le marché essaie de se reprendre après les secousses d'hier, Claire.
3: Oui, le CAC 40 est encore sonné par sa chute de près de 2% hier. Il remonte péniblement de 0,2%, car il faut dire que le pétrole a encore gagné du terrain ces dernières heures. Le baril de Brent évolue autour de 102 $, toujours tiré par les frappes au Moyen-Orient. Le gaz aussi s'envole. Et puis on attend le verdict monétaire de la Banque Centrale Européenne. Il va tomber d'ici une heure et la BCE devrait, sauf surprise, relever ses taux. En attendant, c'est Pernod Ricard qui signe la plus forte baisse sur le CAC 40, moins 1,5%. Et si l'or, Luxottica et L'Oréal perdent 0,8%, plus forte progression pour Orange, l'opérateur télécom, qui gagne 1,4%. En Europe, Francfort est stable, Londres 7,04, plus 0,2 à Paris pour le CAC 40. On est à 8 171 points.
0: Merci beaucoup Claire. 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
0: Le temps de votre jeudi, la météo de Marilyn Hérault. Alors, Marilyn, aujourd'hui, c'est plutôt sec, sauf sur le sud-est.
4: Exactement, ce jeudi, les nuages arrivent petit à petit à l'est des Alpes et de la PACA avec des orages attendus. On a d'ailleurs des vigilances jaunes, orages, sur 7 départements. L'Isère, la Savoie, les Hautes-Alpes, les Alpes de Haute-Provence, les Alpes-Maritimes, le Var et la Haute-Corse. Sinon, sur la majeure partie du pays, l'atmosphère est enfin bien plus respirable. La journée est ensoleillée et sèche. Sur le quart nord-ouest, le ciel va se couvrir sur la Bretagne et près de la Manche avec quelques gouttes en soirée et la nuit prochaine. Mistral et Tramontane soufflent jusqu'à 60-70 km/h en pointe, parfois 80 pour le Mistral avant de se calmer en fin de journée. Demain, la pluie de la nuit arrivera dès le matin par le nord-ouest, de Brest à Lille en passant par Alençon, et ça restera pluvieux dans ces régions toute la journée. Le reste du pays sera ensoleillé et samedi, le soleil sera présent partout avec une hausse des températures. Et côté température, justement, cet après-midi, on aura 19 à Cherbourg, 20 à Aurillac, 21 à Lille, 22 à Orléans et Reims, 23 à La Rochelle et dans la capitale, 24 à Dijon et Nantes, 25 à Toulouse et Bordeaux, 26 à Nice, 27 à Marseille, 28 à Bastia et Montpellier, et ça monte à 29 à Toulon.
0: Merci beaucoup Marilyn.
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4: Et comme tous les jours, on retrouve la chronique santé du docteur Brigitte Millot.
0: Bonjour docteur Millot.
6: Bonjour tout le monde.
0: L'ANSM, l'agence du médicament, envoie un courrier aux femmes pour les informer d'un lien possible entre la prise de certaines hormones, certaines pilules, et l'apparition de tumeurs bénignes. Alors de quoi s'agit-il et surtout, faut-il s'inquiéter?
6: Oui, vous l'avez bien précisé et c'est très important. On parle de tumeurs bénignes qui se trouvent au niveau du cerveau, que l'on appelle des méningiomes, car elles se développent à partir des méninges. Vous savez, ce sont les enveloppes qui protègent le cerveau et la moelle épinière. Alors, depuis plusieurs années, on avait observé une augmentation du nombre de méningiomes chez les femmes et particulièrement chez celles qui prenaient des hormones à base de progestérone qui étaient indiquées dans l'hyperpilosité, mais aussi dans la transition de genre pour bloquer les hormones mâles, justement, ainsi que dans l'endométriose, lors de règles douloureuses ou au moment de la ménopause. Et depuis, les liens ont été bien identifiés entre certaines hormones et le risque de développer un méningiome, ce qui a permis de diminuer considérablement justement le nombre de ces méningiomes. Et plus récemment, les données ont également attiré l'attention sur une des hormones utilisées dans certaines contraceptions microprogestatives, avec une augmentation très faible du risque, et seulement après une utilisation prolongée, longue. Alors, à la question « faut-il s'inquiéter ?», les données disponibles sont totalement rassurantes pour certaines autres hormones utilisées, donc je rassure tout le monde. Mais il faut être informé et rester vigilant, d'où le courrier aux médecins et aux femmes, car même si le risque absolu est faible, les décisions doivent être prises au cas par cas avec votre médecin. Et bien sûr, il est important de connaître les signes qui doivent vous y faire penser, comme des maux de tête, des troubles de la vision, de la parole ou autres symptômes. Les signes dépendent bien sûr de la localisation de la tumeur, où elle se trouve dans le cerveau. Mais il est important de connaître le lien qui peut exister, même s'il est très rare, entre la prise de certaines hormones et l'apparition de ces méningiomes. Aussi, n'hésitez pas à en parler avec votre médecin.
0: Merci beaucoup, docteur Millot, de nous avoir expliqué. Effectivement, ce courrier peut paraître inquiétant. Dans Europe 1 Info, à présent, place au débat. Les Français en galère, l'impuissance des politiques. On y revient d'ici le journal permanent de 13h30 sur Europe 1, avec nos chroniqueurs que je salue, Jean-Michel Salvatore et Jules Torres. Bonjour et bienvenue à tous les deux.
7: Bonjour.
8: Bonjour Clélie. Très belle boucle d'oreille.
0: Merci. Très belle cravate.
8: Merci beaucoup. J'invite les auditeurs d'Europe 1 à aller sur l'application d'Europe 1 pour la regarder, mais elles sont sublimes. Elles sont bleues en plus.
0: Elles sont bleues. Oui, merci encore. À tout de suite sur Europe 1.
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4: Europe 1, il est 13h20, bienvenue dans Europe 1 Info, c'est jusqu'à 14h avec Clélie Mathias. Il est temps d'accueillir nos chroniqueurs de ce jeudi. Jean-Michel Salvatore, chroniqueur politique et communicant, et Jules Torres, journaliste politique au JDD.
0: Vous le constatez tous les jours en faisant vos courses, en faisant le plein aussi, c'est cher, c'est de plus en plus cher. Les chiffres de la conjoncture économique ne s'annoncent pas bons du tout. L'automne s'annonce morose. Le gouvernement est entravé. Il ne bougera pas d'un iota sur le carburant. Avant d'en parler, je vous propose d'écouter ces Français que Jean-Luc Boujon a rencontrés pour Europe 1.
25: Je mets que 20 euros à chaque fois.
26: Fini le plein ?
25: Oui. Je sais pas, ça, psychologiquement, je préfère mettre 20 euros plusieurs fois que 100 balles en une fois.
26: Donc là, je vois que vous faites attention, on est à 19 et
25: quelques. Ouais, bon, je mets 25, ça dépend.
26: Mais le plein, c'est plus possible ?
25: Non.
26: Ça fait trop mal ?
25: Oui. Ouais. Psychologiquement, oui.
27: Ma voiture, elle est déjà en panne. Je viens de remplir le bidon du carburant.
28: C'est trop cher, hein ?
26: Vous faites plus le plein complet ?
27: Oui,
26: faites...
27: bien sûr. On a diminué, ça coûte cher.
29: L'essence, tout est moins cher chez Total.
26: Ouais.
29: Alors que plus loin, c'est au moins 2,01€, c'est trop cher, oui.
0: Et voilà, on fait des sacrifices, on regarde, on économise, on ne va pas jusqu'au bout, on ne fait pas le plein. Et il n'y a pas que pour les carburants, hein, je le disais. Ces difficultés, Jean-Michel Salvator, sont-elles prises en compte par les politiques et surtout, est-ce qu'ils peuvent y répondre ?
1: Le problème, c'est qu'ils sont pris dans une tenaille épouvantable. Soit ils aident tous les Français qui ont énormément de mal à boucler leur fin de mois, et c'est vrai que ça serait justifié, parce qu'on sait déjà que le pouvoir d'achat est la préoccupation principale des Français. On voit que les gens souffrent énormément de l'augmentation à la fois de l'essence, mais aussi du fioul domestique. Hein. On arrive dans l'hiver, il va falloir remplir les cuves. Bon. Donc évidemment que là, il y a un effet d'appauvrissement très important. Le problème, c'est que si on donne de l'argent à tous ceux qui en ont besoin, on emprunte. C'est ça le problème. C'est que si on dépense 70 millions, 100 millions, 200 millions, 300 millions pour aider tous ceux qui en ont vraiment besoin, bah cet argent, il va falloir l'emprunter. Et donc là, on touche du doigt, si vous voulez, ce que c'est que de vivre dans un État qui est en faillite. C'est-à-dire qu'il n'y a pas de bonne solution, il n'y a que des très mauvaises solutions. Soit aider les Français, mais s'endetter, soit ne pas les aider... et finalement alimenter une désespérance sociale très importante.
0: Équation impossible.
2: Il suffit juste aussi de redonner aux Français ce que l'État lui a déjà pris, c'est-à-dire que sur le prix d'un litre de carburant, d'un plein de carburant, il y a quasiment 60% qui va déjà dans les poches de l'État. Donc le sujet que le gouvernement se refuse d'ouvrir, c'est la question de la baisse des taxes. Alors on avait notamment Philippe Brun hier soir chez Pierre de Villeneuve, qui est candidat à la primaire de la gauche, qui lui veut baisser comme en Espagne le prix de la TVA, bon, peut-être que c'est une solution qu'il va falloir ouvrir. Alors la question, c'est vrai, c'est qu'il va falloir s'endetter. Mais le sujet, c'est la baisse de la dépense publique aussi. Ce gouvernement pourrait faire des économies, mais il n'en fait pas parce qu'il refuse de baisser la fonction publique, il refuse de baisser la contribution nette de la France à l'Union européenne, il refuse d'aller sur un sujet qui pourrait être intéressant et qui représente 20 milliards sur les aides non contributives pour les étrangers, il refuse d'aller sur tout un tas de sujets. Moi, je sais pas, il y a un sujet intéressant qui est le poids et le budget de l'audiovisuel public. Il y a beaucoup de gens qui demandent sa privatisation, c'est 4 milliards d'euros chaque année. Donc là aussi, moi, si vous voulez, des économies, je vous en trouve partout.
0: Ouais,
2: moi,
0: je suis pas ministre de l'économie.
2: Donc, à un moment donné, faut pas faire comme si les Français pouvaient, parce que pour beaucoup de Français, pour beaucoup de ménages, le carburant c'est quasiment le premier poste de dépense. Donc le sujet n'est pas tant de est-ce qu'on doit aider ou non les Français, puisque par ailleurs on fait des processus d'aide. Et Philippe Brun nous expliquait hier que dans sa circonscription de l'Eure, il y avait même pas une personne éligible sur deux qui faisait cela parce que c'est la République des Cerfa, parce qu'il fallait faire des déclarations, parce qu'il fallait aller sur le site des infos. Bref, c'était très très compliqué d'accéder à ces aides de l'État. Donc à un moment donné, il suffit juste de baisser les taxes.
0: Jean-Michel Salvator, je vous laisse répondre.
2: Enfin, sinon, on vit dans un pays soviétique, mais peut-être que Jean-Michel aime ça.
1: Sur le constat, je suis d'accord avec Jules, mais de même qu'il n'y a pas d'argent magique, il n'y a pas d'économie magique. C'est-à-dire que c'est pas parce qu'on va, par exemple, dissoudre 50, 100, 200, 300 agences demain matin que le budget de l'État s'emportera mieux. Parce que les sommes en jeu sont énormes, elles sont absolument considérables. Donc, quand vous dites, bon, oui, on pourrait peut-être aussi rogner sur l'audiovisuel, bon, peut-être.
2: Surtout.
1: Mais on va pas faire 4 milliards d'économies du jour au lendemain. Qu'est-ce qu'on va faire de tous les gens qui vont se retrouver au chômage? Non, je pense qu'il faut quand même être sérieux.
2: Il y a des gens qui vont acheter. Hein,
1: si oui, je pense que bien sûr qu'il faut faire des économies. Et la première des choses à faire, c'est vraiment de faire des économies. Là, je suis tout à fait d'accord avec Jules, mais il n'y a pas d'économie magique. Tout est compliqué et tout est long à aboutir.
0: Dans Les Échos, l'édito de Cécile Cornudet, elle dit il y a pire que les électeurs en colère, parce que c'est ça hein, qui se profile, c'est quand même une présidentielle, vous cherchez des solutions, certains en proposent. Donc elle dit il y a pire que les électeurs en colère, parce qu'on pourrait s'y attendre, est-ce qu'il y aura de nouveau des gilets jaunes? Pas sûr. Elle dit il y a aussi ceux qui n'ont plus rien à perdre, selon les analyses de Brice Teinturier, l'Ipsos.
2: Oui, mais bien sûr qu'elle a raison, Madame Cornudet, parce que on est dans une présidentielle qui va sans doute être la présidentielle la plus importante, et où on a quand même l'impression, c'est plus qu'une impression, que le personnel politique soit agit avec une sorte de désinvolture confondante sur la réalité de ce que vivent les Français. Enfin, aujourd'hui, quand vous regardez ce que coûte pour le poids d'un ménage les prix du carburant et notamment pour les ménages les plus surexposés, parce que la moyenne, en tout cas la médiane aujourd'hui, c'est 1300 par ménage, mais les ménages surexposés, c'est 2600. Le poste c'est 2600 par an, donc vous voyez très bien que c'est quelque chose qui a un poids considérable, et que la réponse du politique de dire bon bah pour les gros rouleurs on va vous aider, n'hésitez pas à aller sur le site impots.gouv, on va vous aider, mais non, ça ne marche pas. Donc il y a cette chose là et puis encore une fois, c'est ma marotte, je vais y revenir, mais quand vous avez 60% de taxes, on se croit dans un pays soviétique. Je n'ai pas envie d'habiter dans un pays soviétique, je n'ai pas envie de participer à une démocratie qui est une démocratie soviétique. Quand on vous prend autant,
0: Il y a un modèle social quand même aussi.
2: Ah oui, mais la promesse du modèle social, c'est de pas vous prendre 60% de ce que vous avez. Je sais qu'on s'est habitué, et visiblement, l'Assemblée nationale, et c'est pas pour vous attaquer, mais vous aussi, Clélie Mathias, s'est habitué.
0: Ah, pourtant, j'avais eu un compliment en début d'émission.
2: Oui, je suis désolé, je sévis. Mais c'est-à-dire que si on accepte, et on semble l'accepter, l'Assemblée nationale, les 577 députés semblent l'accepter, qu'on vive dans un pays. Peut-être pas soviétique, mais socialiste, c'est leur problème. Mais moi, je n'ai pas du tout envie de vivre là-dedans. Donc le sujet, par exemple, je prends un pays, l'Espagne. C'est un pays socialiste, hein, c'est pas un pays ultra-libéral. Monsieur Sanchez a eu une dérogation pour baisser le prix de la TVA sur les prix du carburant à 10%. On nous a expliqué en France que c'était impossible puisqu'il y a une directive européenne qui vous oblige et qui met un plancher à 15%. Pourquoi nous, on n'y arriverait pas? Et le délicieux socialiste Pedro Sanchez, il pourrait y arriver.
0: Je voulais juste avoir votre avis sur les électeurs qui n'ont plus rien à perdre et les électeurs qui n'ont plus rien à foutre, c'est le terme utilisé par Brice Tinterrier, et puis Gilles Boyer qui conseille Édouard Philippe a dit mais il y a pire, c'est ceux qui n'ont plus rien à perdre.
1: Oui, c'est de pire en pire en fait, parce qu'en 2017, c'est vrai que c'était Brice Tinterrier qui avait théorisé le concept du PRAF, c'est plus rien à foutre. Il disait que finalement les électeurs en 2017 étaient dans cet état d'esprit-là, et aujourd'hui c'est encore pire, on est maintenant passé au PRAP, c'est-à-dire plus rien à perdre, et on voit bien la lassitude immense des Français, tous les jours il y a une mauvaise nouvelle, le pouvoir d'achat, l'essence, la canicule, la guerre, la dette, PISA, l'IA, enfin il n'y a que des mauvaises nouvelles et les Français n'en peuvent plus.
0: L'IA justement on en parlera, mais il se murmure aussi qu'il pourrait y avoir une dissolution faute de budget. On en parle juste après le journal permanent d'Europe 1.
4: Europe 1, il est 13h29. Europe 1 Info avec Clélie Mathias et ses chroniqueurs reviennent dans un instant. À tout de suite.
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4: Europe 1, il est 13h31. Toute l'actualité, c'est avec vous, Clélie Mathias.
0: La précarité progresse en France. Selon le Secours populaire, 26% des Français se disent aujourd'hui en situation de précarité, soit 6 points de plus en un an. Et pour 40% des actifs, le salaire ne suffit plus à couvrir toutes les dépenses. Les Français ont besoin d'espoir. C'est le message de Robert Ménard sur Europe 1 et CNews. Le maire de Béziers appelle les responsables politiques à se reconnecter aux préoccupations quotidiennes des Français et à proposer une véritable vision pour l'avenir. Le scandale du périscolaire à Paris, des enquêtes sont ouvertes après des plaintes visant Emmanuel Grégoire et Anne Hidalgo. Des familles leur reprochent de ne pas avoir suffisamment agi face aux violences sexuelles signalées dans le secteur périscolaire. Patrick Bruel porte plainte pour violation du secret de l'instruction. Mis en examen pour viol et tentative de viol, le chanteur conteste la diffusion dans plusieurs médias d'extraits de son audition. Il affirme son innocence et a renoncé à sa tournée. Laurent Nunez déplore l'annulation de concert de la DJ Barbara Butch prévue à Amiens. Toutes les garanties de sécurité avaient été apportées à l'organisateur, selon le ministre de l'Intérieur. Le concert de l'artiste a été annulé à la suite d'un appel au boycott lancé par l'association France-Palestine Solidarité. Dans l'espace, Emmanuel Macron veut une Europe plus indépendante. Le président français plaide pour le développement de vols habités européens et pour une préférence européenne dans le spatial. La tapisserie de Bayeux est exposée à Londres, mais inutile de vous déplacer au British Museum ce matin. Toutes les places sont déjà réservées jusqu'au 31 décembre. Du football avec la Ligue des Champions, Lens reçoit ce soir le Slavia Prague à 21h sur Canal+. Et hier, le PSG a frappé fort avec une victoire 6-1 face au Slovan Bratislava.
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4: La suite à 13h33 d'Europe 1 Info avec Lélie Mathias et ses chroniqueurs. Avec nous aujourd'hui pour analyser l'actualité, Jean-Michel Salvator, chroniqueur politique et communicant, et Jules Torres, journaliste politique au JDD.
0: On a parlé des Français qui galèrent, le pouvoir d'achat en berne, de plus en plus de précarité aussi, je le disais. Et pendant ce temps, Sébastien Lecornu a fait un geste, lui, en faveur des grandes entreprises, en leur promettant de baisser une surtaxe exceptionnelle, à défaut, bien sûr, de pouvoir la supprimer. Il fait les yeux doux aux patrons. Écoutez un extrait de l'édito de Paul Sugy, journaliste au Figaro, sur ce geste aux entreprises. Il était sur CNews ce matin.
8: Ceux qui créent de la richesse en France retiennent leur souffle avec inquiétude. Et Sébastien Lecornu a raison de vouloir apaiser leurs craintes, vaille que vaille. Remarquez cependant qu'il ne le fait qu'à moitié, car s'il promet de ne pas lever d'impôts supplémentaires, le Premier ministre maintient néanmoins, alors un montant réduit, mais quand même, la taxe sur les super-profits dégagés par les grands groupes, alors qu'elle devait n'être qu'exceptionnelle, et surtout, il n'exclut pas de tailler ici ou là dans des niches fiscales. Mais pour le reste, il y a une question principalement qui demeure. Que valent les promesses faites un 9 septembre par un Premier ministre qui ne contrôle pas tout à fait son camp politique, et surtout dont le camp politique est de toute façon minoritaire au Parlement?
0: Jules Torres, la gauche a aussitôt dénoncé un nouveau cadeau fait aux grandes entreprises. Je vous cite Manuel Bompard, le coordinateur de la France Insoumise. Il a estimé que le Premier ministre était toujours contre le peuple, toujours au service des multinationales. Olivier Faure, aussi le patron du Parti Socialiste. La droite préfère diminuer la protection sociale et les retraites plutôt que de maintenir une surtaxe sur les grandes entreprises.
2: De toute manière, tant que Sébastien Lecornu ne voudra pas pendre en place publique les milliardaires et les millionnaires, la gauche ne sera pas contente. Donc évidemment que Manuel Bompard et Olivier Faure ne vont pas être lecornistes encore, et c'est à eux ensuite de censurer pourquoi pas le gouvernement de Sébastien Lecornu, mais je rappelle quand même que c'est Olivier Faure qui avait sauvé monsieur Lecornu l'année dernière. Bon, on va avoir ce débat sur le budget qui va être intéressant. Moi, je ne crois pas aux promesses de Sébastien Lecornu parce que les promesses n'engagent que ceux qui les écoutent, comme on
0: vis-à-vis
2: sait.
0: Vis-à-vis là des entreprises,
2: vis-à-vis en tout cas des entreprises. Pourquoi? Parce que Paul Sugy l'a très bien expliqué. On vous vendait une taxe sur la super profit temporaire qui devient en fait automatique et qui devient pérenne. On nous avait dit l'année dernière qu'il n'y aurait pas de nouvelles taxes et qu'il y aurait une baisse de la dépense publique. Il y a eu des nouvelles taxes, il y a eu une hausse en pourcentage de la dépense publique. Donc à un moment donné, de toute manière, ce budget-là ne peut pas être un bon budget. Ce budget-là ne sera pas un bon budget. Alors la question, c'est est-ce qu'il sera libéral? Je ne le pense pas. Est-ce qu'il sera socialiste? Je le pense un petit peu plus. Pourquoi? Parce qu'il y a une Assemblée nationale qui est composée de trois couloirs de nage et que Sébastien Lecornu refuse de faire des alliances avec le Rassemblement national. Donc il ne lui reste qu'un choix, qu'une seule proposition, c'est d'aller vers ses petits camarades du Parti Socialiste. Donc il n'aura pas le choix que de laisser des petits cadeaux s'il veut rester à Olivier Faure.
0: Jean-Michel Salvator.
1: Ouais, je sais pas, je suis pas sûr de ça, parce que moi je pense que Sébastien Lecornu, il se rend quand même bien compte qu'aujourd'hui, la seule chose qui marche en France, ce sont les entreprises.
2: Et les impôts.
1: Bon. Mais, et les impôts, bien sûr. Non, mais ceux qui mettent du charbon dans la machine, ce sont les patrons et les salariés des entreprises privées, qu'elles soient petites, moyennes ou grandes. Et là, il se dit, il faut quand même faire attention, parce qu'il commence à y avoir des nuages qui sont inquiétants sur les entreprises privées. Hein, vous avez d'abord un nombre de faillites record depuis quelques années. On est à 70 000 faillites par an. Bon. On a un moral des patrons qui est vraiment en berne, et on l'a vu à l'occasion du MEDEF. On a des perspectives d'embauche qui sont très faibles, et on a le chômage qui explose. Donc là, le Cornu se dit, il faut quand même que je fasse très attention, mais il est toujours dans la même contradiction, c'est-à-dire que d'un côté, il se dit, et il leur a écrit, hein, il leur a écrit qu'en fait, on ne redresse pas les comptes d'un pays en cassant son moteur économique, donc ça, c'est ce que le Cornu a dit au patron, donc il est tout à fait conscient de l'impératif de ménager les patrons, mais d'un autre côté, il est tellement coincé par l'équation budgétaire que bah, finalement, il peut faire des gestes, mais il ne peut faire que des gestes symboliques. Et c'est vrai que l'histoire de la taxe à 8 milliards, il avait été dit par Barnier, c'est une taxe sur les super-profits, mais ça ne sera qu'une année et ensuite on la supprimera. L'année suivante, Bayrou a dit, bah non, bah, je ne peux pas faire autrement, je la reconduis. Et puis là, aujourd'hui, le Cornu dit, bon, bah, je dois quand même respecter la parole donnée, donc ok, on ne va pas la reconduire telle que, mais il ne peut que la baisser. Et au lieu de rapporter 8 milliards, elle rapportera de 5 à 6 milliards. Mmh. Honnêtement, il n'y a pas beaucoup de différence. Donc là, vraiment, le Cornu, il est totalement coincé. Il est vraiment totalement coincé. Et pour faire son budget, je ne sais pas comment il va faire.
2: Oui, et puis pardon, mais c'est, il a beau avoir fait une lettre, en effet, aux entreprises, ce n'est pas les entreprises qui décident du budget de l'État. Ce n'est pas les entreprises qui décident, oui ou non, de voter ce budget ou de censurer Sébastien Lecornu. C'est pour ça que je pense que, même si la lettre, elle s'adresse aux entreprises, celui qui décidera à la fin, c'est Olivier Faure, comme l'année dernière.
0: Bon, le budget, ça devient, ça s'annonce très compliqué. Si le gouvernement de Sébastien Lecornu venait à tomber sur ce projet de loi de finances, il y a une petite musique qui commence à monter, là, au sommet de l'État. Et pourquoi pas une nouvelle dissolution.
2: Oh, pitié.
0: Écoutez déjà Benjamin Morel, le constitutionnaliste qui était l'invité d'Europe 1 ce matin.
12: Admettons que vous ayez une dissolution, je ne sais pas, au mois d'octobre ou de novembre, c'est-à-dire qu'il n'y a plus d'assemblée pendant un mois, que votre assemblée, elle ne redevient réellement fonctionnelle que fin décembre, et que le budget qui a été déposé, il s'évapore. Donc déjà, vous n'aurez pas de budget au 1er janvier. Et ensuite, c'est parié sur le fait que votre assemblée aurait une majorité absolue, c'est tout sauf gagné, et quand bien même elle en est une, voter un budget dans le délai imparti, ça va être compliqué. Donc une dissolution, c'est probablement, pour des raisons de calendrier, le fait de renoncer à un budget. Et donc, pour ces raisons-là, je doute que les marchés apprécient beaucoup ce petit jeu politique qui vise à dire, pour punir les députés de ne pas voter un budget, je renonce au budget.
0: Bon, Jules Torres, vous ne le souhaitez pas ce scénario, mais vous y croyez ?
2: Non, mais là, on est dans le grand n'importe quoi. Évidemment, j'y crois, parce que tout à l'heure, on disait quoi ? On disait que les Français n'en avaient plus rien à foutre, ni rien à perdre. Moi, je pense que c'est Emmanuel Macron qui n'en a plus rien à foutre, ni rien à perdre, et que justement, pour ajouter de l'incertitude à l'incertitude, pour ajouter du chaos au chaos, il en serait capable. Il en a déjà été capable en 2024, dans une conception de la dissolution qui était absolument lunaire. Et là, il pourrait le faire, d'abord, pour pouvoir qu'on vote un budget en loi spéciale, et ensuite avoir de nouvelles législatives, encore faudrait-il qu'il y ait une majorité, et moi je fais partie de ceux qui pensent qu'aujourd'hui, en l'état actuel en l'état actuel des dynamiques électorales, il n'y a que le RN qui puisse avoir une majorité absolue ou une majorité relative qui s'approche de la majorité absolue. Donc c'est pour ça que cette dissolution me paraît absolument inconvenable. Et la deuxième des choses, c'est qu'on a une présidentielle dont le premier tour sera le 18 avril. Si vous faites une dissolution en janvier 2027, le prochain ou la prochaine présidente ne pourra pas dissoudre avant janvier 2028. Donc c'est évidemment très grave, puisque ça lierait pieds et poings liés le prochain président à une majorité qui ne sera pas la sienne. Donc je trouve ça, encore une fois, catastrophique. Je ne sais pas si ça vient d'Emmanuel Macron. Quand il y avait une rumeur, vous vous souvenez, qui était sortie en juin dernier dans le Figaro magazine, l'Élysée avait fortement démenti en disant que c'était même pas un avant-projet de la part d'Emmanuel Macron. Mais l'honnêteté m'oblige à vous dire qu'on a déjà vu des choix d'Emmanuel Macron qui n'étaient pas tout à fait raisonnables et qui étaient incompréhensibles.
1: Alors là, je suis d'accord avec Jules. C'est vrai que de toute façon, déclencher une dissolution, c'est un jeu qui est toujours perdant. Pour les présidents. Souvenez-vous, Chirac, il avait déclenché sa dissolution en 97, il pensait gagner, et on s'est collé 50 Jospin.
2: Vague rouge.
1: Vague rouge et 50 Jospin, les 35 heures, etc. Macron, piqué par sa défaite aux Européennes de 24, dissous, et qu'est-ce qu'il a ? Une chambre introuvable. Donc, quand on commence à jouer avec la démocratie, les Français, ils n'aiment pas ça du tout, parce qu'ils voient bien qu'on les prend pour des imbéciles. Et si Emmanuel Macron joue à ce jeu-là, et moi je suis d'accord avec, avec Jules, je pense qu'il en est tout à fait capable, parce que c'est quand même un esprit qui peut être assez tordu quand il le veut, il pourrait tout à fait, il pourrait tout à fait décider une chose pareille, avec en plus une arrière-pensée qui serait de dire on va faire une dissolution, on va élire des députés, comme ça, si Marine Le Pen devient présidente de la République, elle ne pourra pas appliquer son programme. Et il a déjà commencé à faire ce genre de choses en nommant Amélie de Montchanin à la Cour des comptes, en nommant Richard Ferrand au Conseil constitutionnel. Mais c'est la même logique.
0: Tous les autres présidents ont déjà mis leur...
1: C'est je dois partir, je dois partir au mois de mai, mais si je peux, j'essaierai de continuer à agir et agir sur le réel après le mois de mai pour éventuellement éviter le Front National ou le Rassemblement National d'appliquer son programme.
2: Et puis en un mot, s'il y avait une dissolution, il faudrait ensuite passer par les ordonnances. Alors c'est un petit peu technique, mais les ordonnances, c'est que vous preniez le premier budget et vous contournez totalement le Parlement, ce qui serait pas du tout apprécié. Il faut qu'il y ait 70 jours de délai et que l'Assemblée et le Sénat n'adoptent pas ce budget. Et autre chose, on a la chance d'avoir une élection présidentielle qui n'est pas très tard dans le calendrier. Le premier tour est au mois d'avril. On pourrait avoir donc un président le 2 mai. Donc vous pouvez tout à fait voter une loi spéciale comme on a fait l'année dernière jusqu'au mois de mai, et ensuite voter un projet de loi de finances rectificative et un PLFSS de rectificatif justement au mois de mai pour, encore une fois, que le pays aille beaucoup mieux. Donc c'est une mauvaise idée, mais à tous les points de
1: vue. Non, mais s'il le fait, c'est le feu d'artifice final, quoi. Franchement, c'est... Non, mais honnêtement, ça serait catastrophique. Catastrophique.
0: Jean-Michel Salvatore, Jules Torres sur Europe 1 dans le débat. Elle joue avec nos vies, la mise en garde sur l'intelligence, sur une intelligence artificielle hors de contrôle par un chercheur d'Anthropic, Jacob Coxon. Il y travaillait, il connaît bien son sujet. On en parle avec vous sur Europe 1 juste avant le flash de 14h.
4: 13h, 14h, vous écoutez Clélie Mathias, ne bougez pas, Europe 1 Info revient dans un instant. Il est 13h43 sur Europe 1, à tout de suite.
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4: La suite à 13h48 d'Europe 1 Info, ça continue jusqu'à 14h avec Clélie Mathias et vos chroniqueurs du jour. Jean-Michel Salvator, chroniqueur politique et communicant, et Jules Torres, journaliste politique au JDD.
0: Avant de parler de l'intelligence artificielle, et c'est un gros sujet, on continue un peu à se projeter à dans le 8 mois, la présidentielle. Avec cette main tendue d'Edouard Philippe aux autres partis de droite et du centre et cet échec monumental, personne n'a pris la main. Et ne l'a saisi, en tout cas. Écoutez, François Bayrou, ce qu'il en a dit, l'ancien Premier ministre, qui a taclé littéralement cette proposition. Il était sur BFM TV ce matin.
11: Quand on invite, il faut avoir une légitimité pour inviter. On ne peut pas dire c'est moi qui m'instaure en rassembleur, protecteur. Non, la nécessité, c'est qu'on dise on a besoin de... un espace, une majorité de mains, un ensemble qui soit le plus large possible. Et moi, je ne veux pas limiter cet espace, sauf à une condition. Appartiennent à cet espace tous ceux qui disent « les extrêmes nous conduisent au drame ». Et nous ne ferons jamais, ni avec les uns, ni avec les autres.
0: Jean-Michel Salvator, si on essaye d'aller un peu plus loin, quand même, on se doute bien qu'Edouard Philippe savait qu'il n'allait pas avoir de succès avec sa proposition. Donc qu'est-ce qu'il a fait ? À défaut de réaliser l'unité, il a voulu se montrer unitaire, comme dit Guillaume Tabar dans Le Figaro ? Il a voulu quoi ? C'est un message à ses électeurs ?
1: Mais non, mais il voit bien que le temps tourne et qu'il ne prend pas un avantage décisif, si vous voulez. Donc là, on a le sentiment que les choses sont en train de se bloquer petit à petit. C'est-à-dire qu'il est un petit peu en avance, mais on ne sent pas dans le pays un élan pour Édouard Philippe. On ne sent pas un enthousiasme fou. Donc, il voit bien que son avance est très fragile. Il voit bien qu'Attal fait une bonne campagne, qui n'imprime pas pour l'instant, mais qui pourrait imprimer. Il voit bien que Retailleau a fait beaucoup de progrès cet été et... à des propositions, à une présence médiatique qui commence à marquer davantage, même si on ne le voit pas dans les sondages. Donc il voit bien que tout ça est fragile. Et donc il se dit, il faut y aller maintenant, sauf que les autres ne lui reconnaissent aucune légitimité et ne reconnaissent pas son avance comme suffisamment importante et décisive pour se ranger derrière lui. Et il y a aussi une deuxième raison, si vous voulez, qui explique le geste d'Edouard Philippe, c'est qu'il ne veut pas de primaire, et donc il essaye d'avoir un accord sur tapis vert.
0: Il n'en veut pas, mais plus des 2/3 des électeurs de droite et du centre, 70%, sont favorables à une primaire pour désigner un candidat unique à la présidentielle. Edouard Philippe, donc, étant le mieux placé pour l'instant pour l'emporter, c'est un sondage Odoxa Blackbone pour Le Figaro.
2: Non, mais c'est difficile d'avoir une dynamique de campagne quand vous n'êtes même pas capable, dans votre propre ville, Le Havre, de faire plus de 50% aux dernières élections municipales au deuxième tour. Donc, évidemment, que pour Édouard Philippe, pour l'instant, c'est extrêmement compliqué. Moi, je pense qu'il ne veut pas aller à la primaire parce qu'il pense qu'il peut la perdre, en réalité. Parce que, Jean-Michel l'a très bien dit, la campagne de Gabriel Attal est intéressante du point de vue de la dynamique. Alors, pour l'instant, ça n'imprime pas, ça ne monte pas, mais il est sur des thèmes qui sont centraux à droite. Il est sur une manière de faire campagne avec sa campagne des 1000 bistrots, que moi, je trouve intéressante, quoique un petit peu insincère. Que Bruno Retailleau arrive à camper sur des thèmes, notamment sur la question de la réforme de la Constitution, on en parlait la semaine dernière.
1: Le droit du sol aussi.
2: Avec, bien sûr, l'abrogation du droit du sol, qui est une mesure réclamée par 75% des Français, par la question de la réforme de la Constitution, qui ne paraît pas, pour l'instant comme ça, un sujet très sexy, mais qui est partagé par 8 Français sur 10. Et au milieu de ça, eh bien, on a le jupéiste, le haut fonctionnaire jupéiste, qui, certes, a de l'avance un petit peu dans les sondages, mais qui n'imprime pas. Et on sait qu'une primaire, ce serait les primaires bien souvent favorisent la candidature la plus radicale. Moi, je pense surtout qu'Édouard Philippe, parmi les trois personnes que je viens de nommer, est la personne la moins bonne en campagne et donc la moins bonne dans une campagne de primaire.
1: Ouais, et en plus, Jules, je pense que Édouard Philippe, il a peur que l'histoire se répète. Souvenez-vous, en 2017, Édouard Philippe était le collaborateur de Juppé. Et Retailleau était le collaborateur de Fillon. Juppé était premier dans les sondages. Et qui a gagné la primaire ? Fillon.
2: Sur la radicalité.
1: Sur la radicalité. Mmh. Donc là, il se dit, on va me le faire, j'ai pas envie qu'on me le fasse à l'envers. Et je veux surtout pas avoir une primaire parce que je risque de la perdre face à Retailleau.
0: Puisqu'on parle de main tendue du côté de DLR, justement, on tend la main à David Lisnard. Nous avons quasiment tout en commun. Mais non, répond Robert Ménard, qui était l'invité de Laurence Ferrari ce matin sur Europe 1 et CNews.
5: Ils se détestent, ils se détestent. Moi, ce qui me tue, c'est quand je discute avec eux, ils ont tous à la bouche, ah non, mais quand même, c'est pour la France, la France, la France. Mais si la France, elle est tellement importante, peut-être que tu peux te dire, tiens, lui, il est mieux placé, il a plus de capacités, il est mieux armé que moi, et donc je vais m'oublier 5 minutes. Vous en avez vu un qui s'oublie 5 minutes.
6: Alors, c'est un peu tôt, là.
0: Alors, un rapide commentaire.
2: Oui, ils se détestent tous. Je constate qu'à gauche aussi, ils se détestent, qu'ils s'insultent de nazis, qu'ils s'insultent de Doriot, et qu'à la moindre élection législative, ils se tapent tous dans les mains. Donc, si à droite, ils pouvaient faire pareil, ce serait peut-être un petit peu mieux.
1: Alors oui, je suis d'accord, ils se détestent, mais c'est pas parce que vous détestez un concurrent que vous pouvez pas le rallier. Souvenez-vous, Rocard, Mitterrand, ils se détestaient, ils ont fait cause commune, Mitterrand a gagné. Bon, Rocard n'a pas fait une grande carrière après, mais au moins, si vous voulez, les idées qu'il défendait sont arrivées au pouvoir. Bah là, je pense que Lisnard et Retailleau devraient faire le même calcul.
0: Je voudrais qu'on termine sur un sujet que j'estime important, Jules Torres et Jean-Michel Salvatore. Vous avez vu qu'un chercheur en intelligence artificielle, qui s'appelle Jacob Coxon, c'est un Britannique de 27 ans, qui travaillait sur, qui était parti d'OpenAI et qui a rejoint Anthropic. Donc, en gros, il bossait dans l'intelligence artificielle. Il a démissionné et il a accusé cette industrie de l'intelligence artificielle, les deux d'ailleurs, de jouer avec nos vies dans la course au développement d'intelligence artificielle capable de s'améliorer toute seule. C'est pas forcément l'intelligence artificielle qu'on utilise tous les jours dans notre moteur de recherche. C'est ce qu'on appelle l'intelligence artificielle générative. Écoutez, avant d'en débattre, les propos de Jean Tirole, prix Nobel d'économie 2014, qui a estimé qu'il fallait absolument réguler l'IA. Il était sur RTL ce matin.
8: Ça veut pas dire qu'on ne doit pas faire de l'IA. En fait, on doit la réguler. Et pour l'instant, on ne va pas la réguler puisque l'IA se passe dans deux pays, la Chine et les États-Unis, qui n'ont pas d'intérêt à réguler l'IA. Et donc, si nous, on n'est pas à la table des négociations, il n'y aura aucune régulation. Pour qu'on ait une régulation de l'IA, effectivement, il va y avoir des problèmes avec des dangers, que ce soit le bioterrorisme ou la manipulation des croyances des gens. On va être dans une situation difficile, mais si c'est l'étranger qui nous contrôle, c'est très grave. Il faut que nous soyons présents dans l'IA.
0: Comment on s'en sort ? Est-ce que votre conseil, c'est de relire l'encyclique Humanita Magnifica du pape ?
1: Alors, ça peut aider, mais je pense qu'il faut prendre conscience du fait que l'IA est une invention mais majeure comme on n'en a jamais connu. Souvenez-vous de ce que disait le patron de Google. Le patron de Google disait « c'est une invention aussi importante que l'invention du feu ». Donc on n'est pas sur l'invention d'un portable, etc. Ça se compare à l'invention du feu. Donc ça change tout. Et évidemment que c'est une technologie qui est tellement puissante qu'elle peut avoir des effets cataclysmiques.
2: Oui, mais évidemment qu'il peut y avoir une sorte de récit apocalyptique, d'autant plus quand on sait que dans les 24 prochains mois, on n'est pas sûr de pouvoir contrôler cette IA. Mais je constate, et ça fait partie aussi du déclin européen, que quand on a les Chinois et les Américains qui investissent des milliards et qui évoluent, eh bien nous, le premier mot qu'on a à la bouche, c'est « il faut réguler ».
0: Allez, j'espère qu'on en reparlera. C'est
2: avec grand plaisir.
0: Extrêmement important. Merci à vous, Jules Torres. Merci également à Jean-Michel Salvatore et à Marilyn Hérault. On embrasse évidemment Géraldine Hamon.
4: Merci.
0: Très bon après-midi à tous sur Europe 1.
4: Oui, rendez-vous à 13h demain. C'était Clélie Mathias sur Europe 1. Et dans un instant, ici, on en parlait avec Marie-Estelle Dupont et Romain Desarbres jusqu'à 15h. Le thème de l'émission, c'est consacré au couple avec Soazic Castelnérac, experte en bien-être amoureux. Bel après-midi sur Europe 1.
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1: Il est 14h sur Europe 1. Le flash, les toutes dernières informations avec vous, Émilie Dez. Bonjour Émilie.
0: Et bonjour Romain, bonjour à tous. Emmanuel Macron veut une gouvernance partagée de l'espace. Il appelle l'Europe à développer ses propres vols habités et à assumer pleinement la préférence européenne dans l'espace. La prochaine mission spatiale emportera l'an prochain 3 astronautes européens vers la Station Spatiale Internationale, dont le français Thomas Pesquet. L'ex-maire de Saint-Étienne, de nouveau condamné à 4 ans de prison ferme, Gaël Perdriau était
2: rejugé en appel pour un chantage à la sextape. Chantage qui visait à museler son premier adjoint. La peine de l'ex-maire de Saint-Étienne est la même que celle prononcée en première instance. Des enquêtes ont été ouvertes après les plaintes déposées contre le maire de Paris, Emmanuel Grégoire, et contre Anne Hidalgo. C'est ce qu'annonce la procureure de Paris. Des familles dénoncent leur inaction pour remédier aux violences sexuelles dans le périscolaire. Réunies autour du collectif MeToo École, elles demandent à la justice d'examiner ce que ses responsables savaient des dysfonctionnements avant que le scandale n'éclate. Depuis le début de l'année, 132 animateurs ont été suspendus par la ville de Paris, dont 52 pour suspicion de violences sexuelles ou sexistes. Mis en examen pour viol et tentative de viol, Patrick Bruel porte plainte pour violation du secret de l'instruction. En cause, la publication d'extraits de son audition par les enquêteurs dans plusieurs médias. Accusé par de nombreuses femmes, le chanteur qui a renoncé à sa tournée clame son innocence. Laurent Nunez déplore l'annulation du concert de la DJ Barbara Butch prévu à Amiens. Toutes les garanties de sécurité avaient été apportées à l'organisateur, assure le ministre de l'Intérieur. L'association France-Palestine Solidarité avait appelé au boycott de la soirée. La DJ est la cible d'attaques depuis son soutien à la loi Yadan contre l'antisémitisme. Le marché du soleil à Marseille, ravagé par un incendie. Cette galerie commerciale, temple de la contrefaçon, a été condamnée à baisser le rideau définitivement récemment. Selon une source policière, une personne aurait été aperçue avant le déclenchement de l'incendie en train d'escalader les grilles du site. Un peu plus d'un million et demi de femmes, celles qui ont pris un contraceptif à base de désogestrel, vont recevoir un courrier nominatif. En cause, un risque accru de développer un méningiome, une tumeur qui peut causer de lourdes séquelles. L'agence du médicament juge toutefois que ce risque est faible. Sont concernées les pilules Antigone, Elfazette, Cerazette, Optimizette et leur générique. Une femme sur 60 000 développe un méningiome.

0: On vous retrouve dans une demi-heure pour le journal permanent. À tout à l'heure.
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0: Bonjour à tous, bienvenue sur Europe 1 pour Et si on en parlait avec Marie-Estelle Dupont. Bonjour Marie-Estelle.
3: Bonjour Romain.
0: Votre regard de psychologue clinicienne sur l'actualité, sur les choses de la vie à retrouver chaque jour entre 14h et 15h sur Europe 1 et en podcast bien sûr sur l'application Europe 1 et sur le site europe1.fr. Vous pouvez appeler le standard d'Europe 1 si vous le souhaitez, 01 80 20 39 21 et puis pour nous joindre il y a également le mail et si on en parlait tout collé @europe1.fr. Alors comme souvent, parfois, voici un petit indice musical sur le thème du jour.
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0: Vous avez évidemment reconnu Sylvie Vartan et Johnny Hallyday, J'ai un problème. Quelle belle chanson sur le couple et quel couple. Aujourd'hui, Marie-Estelle Dupont, nous allons parler du couple. On va vous entendre sur le couple qui est encore une sacrée aventure à notre époque, Marie-Estelle Dupont.
1: J'ai une petite devinette pour vous, Romain Desarbres. Ah. Qui a dit « Là où est ta peur, là est ton travail ».
0: Alors écoutez, je vais peut-être vous étonner, mais je vais vous dire, je pense que c'est Jung. Parce que vous le...
1: Tralala.
0: Vous le citez souvent.
1: Qu'est-ce que vous me connaissez bien.
0: Et on a un peu travaillé le sujet.
1: On a un peu... Oui, mais quand même, vous me connaissez bien.
0: Hein. Oui.
1: Vous commencez à savoir quelles sont mes sources.
0: Là où est ta peur,
1: là est ton travail. Oui, je trouve que cette phrase s'applique merveilleusement à la vie amoureuse. Jamais le mariage n'a été si fragile, jamais les jeunes femmes n'ont autant assumé et revendiqué le célibat. Comme si la remise en question des modèles traditionnels n'avait pas encore accouché d'une redécouverte du lien, mais que l'on s'en tenait un peu à un principe de précaution collectif. Mieux vaut être seul que mal accompagné. Jamais les discours sur l'amour n'ont été aussi abondants, pléthoriques, jamais les applis de rencontre n'ont promis autant de connexion, et pourtant, la confiance dans le couple n'a peut-être jamais été aussi fragile. L'infidélité semble être devenue un fait divers sentimental quand elle n'est pas revendiquée comme un signe d'émancipation et non plus comme profondément révélateur de quelque chose en soi ou entre nous, mais en tout cas quelque chose de signifiant. L'engagement, lui, est souvent présenté comme une contrainte, une perte de liberté, un risque trop grand à l'ère des relations interchangeables, de la marchandisation des corps, de l'évitement de l'affect. À ne pas vouloir se rencontrer soi-même, on finit par choisir des engagements de surface et retomber dans un autre conformisme, celui de l'aversion au risque. On est dans une société de la vitesse, alors que le lien amoureux exige de la lenteur, une société de la maîtrise, alors qu'aimer exige de renoncer au contrôle, parce que le pouvoir de l'amour nécessite de renoncer à l'amour du pouvoir. Déçus les uns des autres, les hommes et les femmes mettent des cirés émotionnels. On reste au bord du lien parce que dedans, la vulnérabilité se dévoile et que c'est mal vu. Puis-je te demander quelque chose sans que tu le prennes comme un reproche ? Peut-on encore s'émerveiller de nous et ignorer les comparaisons avec ce que les réseaux sociaux nous vendent comme une norme idéale bien qu'irréaliste ? Peut-on faire tomber le masque et avoir enfin cette conversation difficile ? Peut-on préserver son intimité car les normes sont rarement en phase avec le langage singulier, la petite cuisine amoureuse de chaque couple ? Pour en parler, je reçois Soazic Castelnérac, dont l'optimisme et la conviction vont certainement nous faire du bien, et je fais le vœu que ce soir, chers auditeurs d'Europe 1 qui peut-être peinaient dans votre relation, l'ambiance à la maison sera un peu plus douce, un peu plus joyeuse, un peu plus désireuse de lien. Bonjour Soazic, merci d'être avec nous.
2: Bonjour Marie-Estelle.
0: Bonjour Soazic.
1: C'est chouette de voir votre beau sourire à la rentrée parce qu'on sait tous qu'à la fin de l'émission, voilà, on aura peut-être des clés qui nous feront du bien.
2: J'espère.
0: Vous avez dit beaucoup de choses hein, dans votre édito, Marie-Estelle Dupont. J'ai noté plusieurs phrases, mais notamment celle-ci. Les hommes et les femmes mettent des cirés émotionnels. Ça veut dire que vous nous dites que en cette époque, en cette année 2026, les hommes et les femmes se protègent des émotions.
1: Oui, je crois qu'on a l'impression.

0: pression parce que les choses sont très hystériques, très montées en épingle partout dans l'indignation, etc. Dans les débats, dans l'espace public, que les émotions ont beaucoup de place aujourd'hui. Mais pour nous qui sommes psychologues, on voit bien que c'est des sortes d'émotions carapaces, justement, que ce sont des masques et que la véritable rencontre avec l'autre, dans un endroit où on peut accepter d'être vulnérable, on peut accepter de prendre le risque peut-être de se tromper, d'être déçu, de recommencer, c'est quelque chose qui fait très très peur. On voudrait une sorte d'assurance que ça va bien se passer, sinon on préfère que ça se passe pas du tout. Et je pense que ça rend la rencontre assez difficile, aussi bien pour les hommes que pour les femmes. Moi j'ai vraiment, contrairement aux idées reçues, beaucoup d'hommes autour de moi qui me disent trouver difficile de rencontrer aujourd'hui. On a une multitude de choix, mais quelque part, trop de choix tue le choix. Et que c'est difficile de rencontrer des personnes qui ont envie de se poser dans le lien, parce que finalement, on a construit une telle illusion d'autonomie et d'émancipation qu'en se faisant croire qu'on est complètement autosuffisant, on n'a plus trop envie de remettre ça en jeu et de risquer finalement une rencontre avec l'autre qui va prendre du temps, parce qu'encore une fois, les réseaux nous font croire que tout va vite, mais il faut 6 mois, 1 an pour commencer à faire le tour de la personnalité de quelqu'un. Et Swazik était déjà venue. Elle nous rappelait à quel point se connaître, c'était faire ensemble des choses qui nous sortent un peu de notre zone de confort. Sinon, on reste à la surface des choses dans la phase de séduction. Et je pense que c'est un des vrais défis. Toutes les époques mettent les couples au défi de certaines choses, mettent les familles face à certaines difficultés. Mais identifier ce que l'époque nous fait relever comme challenge, je crois que c'est important. Et notamment, cette époque très individualiste qui prône l'autonomie, ça fait que l'attachement devient un peu suspect, l'attachement fait peur. Et puis ça fait aussi que quand dans la vie de couple, on fait face à une grande épreuve comme la perte d'un enfant ou le cancer d'un conjoint, les couples sont très seuls avec cette épreuve. Ils ont moins les appuis qu'il y avait autrefois dans la cité, avec les liens intergénérationnels, peut-être des liens au temple ou à la paroisse, etc. Et donc, comme on est supposé être autonome, le couple aussi souffre de cet isolement. On le voit bien quand on constate et qu'on analyse la baisse de la natalité. Tout repose sur le couple et donc c'est trop. Un couple ne peut pas faire face à tout seul, lui non plus. Alors, Swazik, j'avais une première question pour vous, peut-être pour commencer cette émission sur le couple. Moi, j'ai parlé un peu des défis de l'époque, de la société à l'échelle collective. À l'échelle plus individuelle, pourquoi, selon vous, certaines personnes ont-elles si peur de tomber amoureux? Pourquoi la relation amoureuse fait-elle peur?
1: Elle fait peur, la relation amoureuse, parce qu'on sait que tomber amoureux, s'engager dans un couple, c'est devenir vulnérable, c'est devenir dépendant, c'est... Il y a une image aussi de se dire qu'on va perdre une partie de notre liberté. Et ça, en fait, aujourd'hui, on n'est pas forcément prêt à ça. Il y a aussi l'idée de, quand on tombe amoureux et qu'on veut aller un peu plus loin et s'engager, c'est qu'on va faire un choix et que ce choix-là qu'on fait, eh bien, il nous ferme à d'autres choix. Et on voit bien aujourd'hui hein, que les codes de la consommation, ils sont rentrés dans nos relations amoureuses. Donc, on regarde... on sélectionne, on teste, on compare, et puis on passe au suivant. Alors évidemment, on a toujours, enfin, le fait d'avoir ces codes-là, ça rend, en tout cas, je trouve la plus jeune génération hyper vigilant quand ils rentrent dans une relation amoureuse, se dire est-ce que c'est vraiment le bon, est-ce qu'il est fait pour moi, est-ce qu'il n'y a pas mieux ailleurs, est-ce que je ne prends pas un risque en m'engageant. Moi, j'ai envie de leur dire, si, effectivement, vous prenez un risque. En vous engageant, parce que ce moment où vous allez tomber amoureux, où vous allez vous dire oui, vous n'aurez pas toutes les garanties, bien sûr, que votre histoire, elle aille jusqu'au bout, que ce soit la dernière, que ce soit la belle histoire, ça vous ne pouvez pas. Mais ce que vous pouvez faire, par contre, c'est vous dire que vous allez poser un choix, en ayant discerné, évidemment, pour cette personne avec laquelle vous vous engagez, mais vous allez poser un choix, et puis ce choix, cette promesse, vous allez vous donner les moyens de vous y tenir. Et là, il est là, je trouve, moi, le défi, vraiment, du couple. Je crois qu'avant, vous avez dit, Marie-Estelle, très justement, que notre société aujourd'hui, elle met en péril ce choix, cet engagement. Je pense qu'avant, les couples, les hommes, les femmes, s'engageaient avec davantage d'insouciance, davantage de naïveté. Il y avait quelque chose de beaucoup plus naturel, de beaucoup moins pensé, de beaucoup moins mentalisé. Mais ce qui fait que si ça avait ses limites, ça avait aussi ce côté positif, cette valeur de faire que il n'y avait pas vraiment de voie de sortie. C'est-à-dire qu'on s'est dit oui, on s'est engagé, on a fait une famille. Donc maintenant, toi et moi, on y va, c'est pour la vie. Et s'il y a une difficulté, en fait, cette difficulté, on va la comprendre, on va l'affronter, on va faire en sorte de passer par-dessus et on va continuer. Alors que aujourd'hui, les couples, ils raisonnent différemment. C'est de se dire, quand on a une difficulté, quand on a une crise dans notre couple, eh bien, peut-être que finalement, ça doit s'arrêter là. Finalement, peut-être qu'on n'était pas fait l'un pour l'autre. Et on ne va pas avoir cette volonté de comprendre, de réparer, de guérir. On va davantage avoir la facilité à passer à une autre histoire. Ça, je pense que c'est un vrai défi de la société d'aujourd'hui pour que les couples, en fait, durent, tout simplement.
0: Je pense que il y a une séquence dans la psychologie collective. En fait, il y a eu un moment où on a remis en question cet engagement qui justement ne se questionnait pas, ou quoi qu'il arrive, on affrontait, mais qui avait quand même, si on écoute, sans aucune idéologie, ni traditionnaliste ni féministe, si on écoute vraiment nos grands-mères, nos grands-pères, etc., on se rend compte que c'était peut-être un petit peu trop rigide. Et que derrière ce que nous, on idéalise comme ils étaient ensemble, une équipe face à l'épreuve, coûte que coûte, la réalité était quand même un peu moins belle. Que certaines femmes qui perdaient un enfant vous disaient bah, « ton grand-père n'a jamais voulu en entendre parler et j'ai vécu seule le deuil de cet enfant », etc. etc. Donc on était ensemble socialement, mais on crevait de chagrin tout seul dans son coin, dans son lit le soir. On a remis ça en question. Et je crois que c'est heureux aussi pour les jeunes de se dire qu'on peut se tromper d'engagement et qu'on a le droit de se désengager et qu'on n'a pas pris perpète dans le malheur si on a mal discerné et qu'on est tombé sur une personne avec qui on ne peut pas grandir, parce que je crois quand même que la vocation du couple, c'est pour ça que c'est inconfortable, c'est nous faire grandir. C'est pas nous rendre malheureux, c'est nous rendre inconfortable pour grandir, mais c'est pas nous rendre malheureux. Ah, peut-être on n'a pas su s'arrêter dans la remise en question et avec soi-disant émancipation, on est devenu très esclave de l'interchangeabilité. Et effectivement, maintenant, à la moindre difficulté, on se victimise. Le problème, c'est l'autre. Si je change d'autre, j'ai l'illusion que je n'emporterai pas le bagage de mes blessures non réglées dans la suite. Alors qu'en fait, on n'aura plus le même partenaire, mais on aura toujours les mêmes névroses, les mêmes blessures, les mêmes peurs. Donc, on va à nouveau être en difficulté. Donc, je pense qu'on est passé peut-être d'un extrême à l'autre et qu'on a besoin de remettre du discernement. C'est ce qu'on voit en thérapie. Est-ce que là, c'est une crise et on a besoin d'outils pour la passer ensemble, ou est-ce que cette énième crise et le révélateur qu'on s'est planté, qu'on a fait le mauvais choix, qu'on a mal discerné et qu'il est temps de se rendre notre liberté parce qu'on reste pour les enfants, mais en réalité, ce qu'on montre aux enfants va abîmer leur affectivité parce que ça n'est pas de l'amour, ça n'est même pas du respect, il n'y a pas de confiance, etc. etc. Donc il y a peut-être un juste milieu à trouver entre ces deux extrêmes d'une idéologie trop individualiste et matérialiste qui a marchandisé l'amour, qu'on a fait un bien de consommation avec une date limite de conservation, et une époque où peut-être quand même il y a eu aussi beaucoup de souffrances passées sous silence, et on le retrouve dans le travail transgénérationnel en psychologie.
1: Oui, alors je vous rejoins évidemment, hein, j'avais pris les deux extrêmes pour qu'on comprenne bien, elle est dans cette problématique du fait qu'aujourd'hui, il y a des portes de sortie qui semblent assez faciles dans les couples. Mais je crois que, et vous l'avez dit le mot discernement pour s'engager, si on veut, quand au moment où on s'engage, on a une peur, on a des blocages, il y a quand même, plutôt que de se poser des questions sur l'autre, de poser des questions sur soi, et de travailler ensemble, de discerner ensemble, d'approfondir la connaissance de soi, de l'autre. Il y a des vrais moyens aujourd'hui de prendre ce temps, de se dire oui, s'engager par un mariage, par exemple, ça, cet avantage d'avoir une date un petit peu butoir que l'on va préparer et un peu cette deadline à se dire bon voilà, on y va pas, mais au moins on a cette date. Quand on formalise pas son engagement, parfois on peut rester un peu dans le flou et se dire bah finalement les jours passent, on s'est dit oui, on vit ensemble, on fait des enfants, mais on n'a pas vraiment cette matérialisation de l'engagement. Et pourtant c'est important, quel que soit ce qu'on décide de faire, la façon dont on décide de matérialiser son engagement, de prendre ce temps vraiment de discernement, de connaissance, et c'est là que on va pouvoir se poser les bonnes questions et se dire effectivement là si toi, dans telle situation, tu agis ainsi et moi ainsi, bah, peut-être que ça va coincer, ça peut coincer. Peut-être que finalement, on n'est pas si compatible que ça. Et voilà, trouver un peu, je trouve, ces domaines qui vont faire que dans la relation sur le long terme, sur le moyen terme, sur le long terme, ça pourra être un échec. Donc, je pense que ce travail peut vraiment permettre de lever les barrières et les peurs qu'on peut avoir face à l'engagement. Parce qu'effectivement, s'engager à l'aveugle, si on ne sait pas pour combien de temps, si on ne sait pas vraiment avec qui, si on ne sait pas pourquoi, si on ne sait pas ce qu'on met derrière, ah bah clairement, oui, ça peut faire peur, oui.
0: Oui, et je crois que justement, la société actuelle qui nous vend la vitesse et la multitude de choix est un peu l'ennemi de ce discernement. Parce qu'en fait, il nécessite du temps, il nécessite de ralentir, il nécessite d'accepter que bah on va peut-être perdre 6 mois, 1 an. Avant, c'était les fiançailles, en fait, pour qu'au final, bah ce soit peut-être non. Et en fait, il vaut mieux des fiançailles rompues que s'entêter dans un mariage qui va nous rendre malheureux dès le début. Et je pense que la société de la vitesse empêche un peu ce travail de discernement qui est devenu un peu un gros mot. Alors qu'en réalité, comme vous dites, il faut se confronter à la manière dont l'autre va aborder le stress, avec quelles valeurs vont primer dans sa manière de réagir, parce que on peut s'aimer mais sentir que ce serait vraiment une erreur de se choisir. C'est-à-dire que l'amour, je crois vraiment que l'amour ne suffit pas. Ça peut sembler très irromantique de le dire, mais je crois vraiment que l'amour ne suffit pas.
1: Oui, alors là, je vous rejoins à 200%. Malheureusement, l'amour ne suffit pas. L'amour est le déclencheur de la relation, mais l'amour n'est pas la garantie que ça va fonctionner. Si on n'a pas un socle commun, des valeurs communes, des envies communes, une trajectoire commune, l'amour ne suffira pas.
2: Ça veut dire qu'au début de la relation, il faut poser quelques questions, il faut cocher quelques cases, il faut passer une sorte de faire passer une sorte de questionnaire à l'autre, c'est ce que ouais. Vous nous dites, Soazic ?
1: Ah bah oui, bien sûr. J'ai créé les carnets amour toujours avec les 12 rendez-vous pour s'engager dans une vie à deux, 12 thèmes, des questions à se poser pour creuser, pour aller...
2: On le fait discrètement, on le fait pas...
1: Si, moi, c'est...
2: Si, en face
1: ah oui,
2: à face,
1: c'est par écrit,
2: une
1: c'est
2: première
1: très scolaire,
2: question,
1: des carnets, des questions...
2: Alors, quelles sont tes valeurs
1: Oui, mais faut... oui. Ouais, absolument, mais c'est... en même temps, c'est passionnant.
2: Faut pas poser les questions discrètement...
1: Ah non, on peut non, aller d'accord. D'une façon assez claire, assez frontale.
2: Mais presque ça, administrative, c'est... alors.
1: Ah non, quand même pas. Vous m'enlevez tout le romantisme. Moi, je dis qu'il faut faire ses rendez-vous. Voilà, on allume des bougies, une petite musique, on sort une petite bouteille, on se met bien, mais j'ai parfois des couples, quand je parle de ces carnets, qui me disent, l'un des deux dans le couple me dit « Ah non, il n'a pas envie ». Et je dis « Mais méfiez-vous, parce qu'en fait, si l'autre n'a pas l'envie de s'interroger avec vous, de discerner, d'apprendre à vous connaître, de se révéler à vous, mais ça va être très compliqué par la suite. » Et en plus, on le sait, c'est généralement en début de couple qu'on se parle beaucoup, qu'on n'est que deux, qu'on se donne ce temps, qu'on se donne ces moments privilégiés. Donc si là, on n'a pas la soif de le faire, non mais alors bon courage pour les années à venir.
2: Marie-Estelle Dupont, qu'est-ce qu'il faut faire au début de l'histoire ?
0: Je pense que ce que souligne Soazic est très important, c'est-à-dire que peut-être certaines personnes n'ont pas la curiosité de la relation. Elles veulent se caser, parce qu'elles ont peur d'être seules, mais elles n'ont pas la curiosité de ce qu'il y a dans la relation. Elles n'y voient pas non plus le plaisir, parce qu'en fait, c'est aussi des moments où on va créer de la connivence et de la complicité. Alors, peut-être que le format autour d'une table avec des questionnaires, ça parle pas à tout le monde. Oui. Mais ça peut aussi être en marchant pendant on décide qu'on va partir 7 heures faire une randonnée et on a ces sujets en tête et on se dit tiens, à la fin de la randonnée, ce serait quand même bien qu'on ait abordé la question de la foi, la question des enfants, la question de l'infidélité, la question de voilà, un peu tous les sujets qui fâchent. Et je pense que si au début on n'arrive pas à surmonter sa trouille des conversations difficiles, ça va être effectivement compliqué par la suite. Mais encore une fois, comme on est beaucoup dans une société de la vitesse, on a tendance à zapper ce qui nous dérange et à penser qu'on verra plus tard. Mais en général, plus tard, c'est trop tard parce qu'il y a déjà beaucoup de malentendus. Et je m'interroge un peu sur cette société qui a besoin d'aller vite. J'ai l'impression que notre besoin d'aller vite, c'est une forme moderne de notre peur de l'incertitude et finalement ça nous pousse à nous caser parfois sans vraiment nous connaître, ce qui engendre quand même pas mal de déconvenues. Donc je crois que recréer des espaces de discernement pour nos jeunes, ça leur donnerait aussi confiance, parce que la confiance, ça se décrète pas. En fait, ça se construit petit pas par petit pas. On peut pas tout dire de soi tout de suite dans une rencontre. Et il faut que l'autre mérite la confidence d'après.
2: On va continuer à parler du couple. Vous avez entendu la petite musique. On va faire une pause et on va se retrouver juste après cette pause avec Marie-Estelle Dupont et avec Soisy Castelnérac. On parle du couple cet après-midi sur Europe 1. Restez bien avec nous. À tout de suite.
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2: Et si on en parlait sur Europe 1 entre 14h et 15h tous les jours avec Marie-Estelle Dupont aujourd'hui, nous parlons du couple. Restez bien avec nous, 01 80 20 39 21 si vous voulez joindre le standard d'Europe 1. Et puis vous pouvez également nous joindre par mail. Et si on en parlait, tout collé, @europe1.fr. À tout de suite sur Europe 1.
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2: Le journal permanent. Les toutes dernières informations, c'est tout de suite avec Émilie Dez.
29: Une plainte a été déposée et la protection fonctionnelle lui a été accordée, explique le ministre de l'Éducation. Une enseignante de Haute-Garonne a été menacée de mort par un parent d'élève, menacée de décapitation pour une punition. L'homme a été placé en garde à vue, l'enseignante est en arrêt. C'est plus que les réquisitions. L'ex-maire de Saint-Étienne a été condamné en appel à 4 ans de prison ferme. Gaël Perdriau était rejugé pour un chantage à la sextape, chantage qui visait à museler son premier adjoint. Vous venez de condamner un innocent, a lancé l'ex-maire de Saint-Étienne à la présidente du tribunal. Patrick Bruel porte plainte pour violation du secret de l'instruction en cause, la publication d'extraits de son audition par plusieurs médias. Le chanteur qui a renoncé à sa tournée clame son innocence. Il est mis en examen dans 4 dossiers, notamment pour viol et tentative de viol. La procureure de Paris annonce que des investigations ont été lancées après les plaintes déposées contre le maire de Paris, Emmanuel Grégoire, et contre Anne Hidalgo. Des familles dénoncent l'absence d'action de ses responsables pour remédier aux violences sexuelles dans le périscolaire. Plus de 200 enquêtes pénales sont en cours dans les écoles primaires et les crèches de la capitale. Le marché du soleil à Marseille a été ravagé par un incendie. Ce temple de la contrefaçon situé près de la gare Saint-Charles a été condamné récemment à baisser définitivement le rideau. Selon une source policière, une personne aurait été aperçue avant le déclenchement de l'incendie en train d'escalader les grilles du site. Emmanuel Macron appelle à une gouvernance partagée de l'espace. L'Europe doit développer ses propres vols habités, explique le chef de l'État depuis le sommet international sur l'espace. Thomas Pesquet était présent. Il prendra les commandes de la prochaine mission spatiale vers l'ISS, la station internationale. Mission qui décollera l'année prochaine et qui devrait durer 15 jours. Canicule, sécheresse, incendie. L'été 2026 a été le plus chaud jamais connu pour 1,3 milliard de personnes, selon l'Institut Météo Copernicus. Parmi elles, 450 millions vivent en Afrique, principalement dans le Sahel. 52 pays sur tous les continents ont battu leur record de température. Et puis l'exposition de la tapisserie de Bayeux à Londres est désormais ouverte au public, mais inutile de se rendre devant le British Museum. L'exposition affiche complet jusqu'au 31 décembre.
2: Merci beaucoup Émilie Dez. Rendez-vous dans une demi-heure pour un autre point sur l'actualité. À tout à l'heure.
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2: Et si on en parlait tous les jours sur Europe 1 entre 14h et 15h avec vous, Marie-Estelle Dupont, et nous sommes cet après-midi avec Swazi Castelnérac, experte en relations de couple et rédactrice en chef d'Amour. Vaste programme. C'est un magazine, Amour.
29: C'est un média, le média du bien-être amoureux. Amour toujours. Voilà, que vous trouvez principalement sur les réseaux sociaux et puis sur Internet également.
2: Marie-Estelle Dupont, beaucoup de gens aujourd'hui se résignent à se sentir seuls dans la relation, en restant dans la relation. C'est ce qu'on vous a souvent confié en consultation, d'ailleurs aussi bien des hommes que des femmes.
11: Oui, tout à fait, au point de même penser que c'était normal. Penser que c'est normal, que finalement, avec le temps, avec la routine, c'est normal d'être un peu dans des vies parallèles, côte à côte, que c'est normal que le couple ait les miettes de toutes les contraintes qui pèsent aujourd'hui sur un individu, c'est-à-dire qu'il doit à la fois performer au travail, performer socialement, performer physiquement, performer comme parent. Et donc finalement, c'est le piège de l'autonomie et de l'émancipation, c'est qu'on est tellement le nez sur notre indépendance, sur notre autonomie, sur notre productivité, que le nous du couple passe après tout ça. Et ça l'appauvrit encore plus. Et encore une fois, c'est pas les mêmes obstacles que pour nos grands-parents, où on n'arrivait pas à parler des émotions, on était dans les schémas prescrits par la... Voilà, on était le deuxième de la fratrie, donc on se mariait comme ça, l'aîné faisait ça, parce que t'étais une fille, tu faisais ça, donc il y avait d'autres contraintes. Mais là, je pense que l'injonction à l'émancipation, on doit être au four et au moulin tout le temps, ça crée en fait beaucoup d'épuisement, et donc on arrive dans les... petit moment du couple le soir fatigué, avec un glissement qui n'est même pas volontaire vers les écrans, vers une négligence du lien, vers une négligence de soi. Et on sait bien que l'ocytocine, l'hormone d'attachement, elle n'est pas magique, hein, elle n'est pas sécrétée derrière un ordinateur. L'ocytocine, elle est sécrétée quand on passe du temps ensemble et qu'on se touche. Et donc, je crois que Swazig rappelle quelque chose d'essentiel, c'est que si beaucoup de couples... Enfin, elle dit les couples heureux passent du temps ensemble et on va l'écouter juste après. Je crois que beaucoup de couples se résignent à se sentir seuls parce que ils n'ont pas osé finalement faire acte de rébellion, de sécession par rapport à tout ce qui pèse sur eux et dire les moments ensemble, c'est des rendez-vous sacrés. Tous les jeudis soirs, on a notre soirée à nous sans enfants ou un week-end par trimestre, on se débrouille pour trouver des astuces et on part tous les deux en amoureux. Et donc, il y a une sorte de fatigue du lien qui s'installe et le lien devient moins désirable. Et de proche en proche, bah, on pense que la relation est acquise puisqu'on est marié, on est parents, on a des dettes ensemble et on a un petit chien. Je caricature, mais à peine. Et finalement, le plus gros risque, c'est de penser que l'autre est acquis alors que vraiment, moi, je crois très sincèrement que le couple est ce qui demande le plus d'énergie. Ça demande plus d'énergie que le boulot, plus d'énergie peut-être même que les enfants, à part quand ils sont tout bébés et qu'on dort pas. Mais c'est vraiment, dans le monde moderne, c'est un travail immense, le couple. Faut sauver l'intimité, faut oser être vulnérable, faut sauver du temps, faut sauver ses souvenirs, faut s'affranchir de la comparaison des réseaux sociaux, faut s'affranchir des projections des autres. Et c'est pas évident, en fait. Et donc, voilà, je pense qu'on a besoin que Swazig nous rappelle... cette importance du temps ensemble.
29: Alors, on va peut-être faire peur à vos auditeurs avec ce qu'on dit, mais c'est vrai, il faut le dire, le couple, la vie de couple, c'est exigeant. Ça demande de nous qu'on y mette notre énergie, notre intelligence, notre créativité. Il ne faut pas se leurrer. Un couple dans lequel on ne s'investit pas, un couple auquel on n'offre pas des moments à deux, mais même dans le quotidien, même 20-30 minutes par jour, et auquel on n'offre pas des parenthèses un peu plus sympathiques, un peu plus extraordinaires, d'une soirée, de temps en temps, une nuit à l'extérieur, même d'un week-end, il ne faut pas se leurrer. Le couple, il ne survivra pas à ça, très clairement. Donc oui, c'est exigeant. Si on veut avoir un couple durable, il faut se dire que dans notre vie, dans la façon dont on s'organise, dans la façon dont on planifie notre vie, il faut du temps pour notre couple et du temps de qualité. Ça ne veut pas dire, parce qu'il y en a qui vont dire, oui, mais attendez, on habite déjà sous le même toit, on passe peut-être aller sur la semaine 40% de notre temps sous le même toit, dans le même lit, donc on y est. Là, c'est bon, on passe vraiment du temps ensemble. Mais en fait, c'est du temps qui ne suffit pas, c'est du temps de colocation, ça, de colocataire. Nous, là, on parle de partager vraiment du temps où on est présents l'un à l'autre, comme on faisait au début du couple. Donc, ça veut dire prendre le temps. C'est tout simple, hein, ce que je vais dire. Prendre le temps de s'asseoir le soir, ensemble. 20 minutes, 30 minutes. De se raconter sa journée.
9: de prendre des nouvelles de l'autre, de le questionner, de lui faire part, nous, de notre journée, d'une nouvelle qu'on a eue, d'une idée, d'un projet, d'une rencontre, de quelque chose de déceptif, d'un problème. En fait, vraiment partager son quotidien avec l'autre. Déjà, prendre ce temps-là, ça devrait être un basique. Et c'est ça qu'on devrait... vous parliez, Marie-Estelle, de ce que peut être le couple, de ce qu'il doit être, de ce qu'il doit nous apporter. Mais ce couple, il doit effectivement être source d'un soutien, source d'une complicité, source d'une équipe qui nous permet, entre guillemets, je dis affronter la vie, j'aime pas trop ce mot affronter parce que ça fait c'est très négatif, mais en tout cas, de vivre pleinement notre vie. Notre couple, moi je sais que quand je me lève le matin, si mon mari est parti avant qu'on ne se soit vu, l'idée de me dire ce soir on se retrouve, eh ben plein de fois dans la journée où je vais avoir des coups de mou, je vais être fatiguée, eh ben je vais penser à ça, je vais me dire chouette, ce soir je pourrais lui parler, ça va être sympa. Mmh. Et voilà, je souhaite à tous les couples de vivre avec ça. Et c'est un objectif qu'on doit avoir. Ce ne sera pas toujours le cas, évidemment. Il y a des hauts, des bas, vous le savez mille fois dans un couple. Mais est-ce que ça peut rester l'objectif d'un couple d'avoir le plaisir, la joie de se retrouver le soir?
2: Marie-Estelle Dupont, la communication, c'est important, le fait de communiquer. On le dit souvent d'ailleurs, notamment dans cette émission, de communiquer, d'échanger.
11: Oui, mais je pense que justement, Soizic souligne ce qu'on disait aussi récemment avec Florentine Dolnoy-Vong, c'est que la communication, ça peut être très plaqué si on n'a pas d'introspection, si on n'est pas capable de se remettre en question, ça ne suffit pas. Et ce que souligne Soizic, c'est deux choses, c'est l'écoute et la complicité. Moi, je trouve que dans une société où il y a beaucoup de bruit, beaucoup de stimulation, il n'y a pas grand-chose de plus séduisant chez quelqu'un que sa capacité à écouter. Vraiment. Mmh. À vous écouter vraiment. Et je crois que se mettre à la disposition de l'autre et l'écouter l'aide à se rencontrer lui-même. C'est-à-dire qu'en vous parlant du problème, il va le voir autrement s'il sent que vous êtes attentif ou attentive. Et qu'effectivement, ça retisse de la complicité. Parce qu'il y a une sorte de conspiration dans la modernité contre la complicité. C'est-à-dire que comme on est tout le temps dérangé par des notifications, qu'on est tout le temps dans la gestion, qu'on est tout le temps dans le faire, F-A-I-R-E, préserver dans le couple cette complicité, cette capacité à rire des choses, à avoir de l'humour aussi, ça prend du recul sur notre propre relation, c'est très précieux. Et quand on voit des couples qui sauvent ça, moi je trouve que c'est très inspirant en fait. Quand on voit des couples qui ont gardé ce côté suffisamment enfantin et suffisamment léger dans une vie qui est pleine de lourdes contraintes qui nous ramènent aux choses un peu terre à terre, finalement c'est très c'est très inspirant et on a l'impression qu'ils ont une sorte d'humilité parce qu'ils ne s'endorment pas, ils pensent pas à leur couple acquis. C'est-à-dire qu'il y a, comme vous dites, une joie des retrouvailles et ils ont cette liberté cette curiosité pour le monde intérieur de l'autre qu'ils n'imaginent pas connaître sous prétexte que ça fait 15 ans qu'ils sont sous le même toit et qu'ils partagent les factures avec un compte commun. Ils savent qu'ils n'épuiseront jamais le mystère de l'autre et donc ils sont curieux d'en savoir plus sur l'autre. Et est-ce qu'on a envie d'approfondir un lien ou est-ce que finalement on est tous rendus vulnérables par la multitude de possibles qu'il y a autour de nous? Et qui devient une tentation dans les moments difficiles. C'est tellement tentant quand c'est difficile de se dire je me débarrasse du problème et je vais vers quelque chose de tout nouveau, tout beau, ce qui est un réflexe de consommateur. Je répare pas, je change en fait, je jette et je change. Donc je crois que votre insistance sur la complicité et l'écoute, c'est très important, ouais.
2: Et vous avez prononcé un mot qui est important dans le couple, c'est l'humour. Effectivement, ça c'est formidable. L'humour, c'est un beau moteur. Ça peut pas être le seul, mais en tout cas c'est un beau moteur. Marie-Estelle Dupont, les couples qui sont heureux ensemble ont certains points communs.
11: Bah oui, c'est ça, c'est ce qu'on vient de dire. Et je pense que c'est justement ces couples-là qui vont pas se fossiliser comme on en voit certains derrière les enfants. Je sais pas comment vous ressentez ça, Soizic, mais quand on entend des gens vous dire « Non mais, bien sûr qu'on s'aime plus, mais déjà ils ont le courage de l'admettre. Mais on reste ensemble pour les enfants », moi je ressens une sorte de crainte et de peine pour les enfants. J'ai envie qu'ils fassent renaître de leurs cendres peut-être la relation ou qu'ils assument de se séparer, mais je trouve que c'est terriblement culpabilisant pour les enfants. Or, c'est certainement un des écueils auxquels on doit tous faire face, c'est que parfois les enfants vont tellement passer avant le couple qu'on va oublier que c'est par ce couple que les enfants sont arrivés. Qu'est-ce que vous pouvez nous dire de ça?
10: Alors, c'est sûr qu'aujourd'hui, ce qu'on constate, c'est que le calcul, souvent, il n'est pas bon parce qu'on fait de ses enfants, de sa famille, une priorité. Et puis, le couple, il va passer bien derrière. Parce qu'avant le couple, passeront la carrière professionnelle, la vie sociale. Donc, le couple est souvent l'oublié de notre planning et de notre vie. Et notamment au profit des enfants. Parce qu'on a cette conscience parentale et qui nous pousse à être là avant tout pour nos enfants, à tout donner pour nos enfants, à se sacrifier parfois même pour nos enfants, au risque de s'oublier soi-même et d'oublier notre couple. En fait, je dis que le calcul n'est pas bon parce que nos enfants, vous l'avez dit, enfin, si on a des enfants aujourd'hui, la plupart du temps, c'est parce qu'on est un couple, parce qu'on s'est aimé et qu'on a donné vie à ces enfants. Donc, les enfants, ils viennent clairement de là. Donc, le couple parental, pour eux, c'est un terreau dans lequel ils vont pouvoir puiser, s'enraciner pour grandir. Le fait de préserver cela, c'est préserver pour eux une stabilité, préserver une base sur laquelle vraiment, je leur dis, ils vont pouvoir grandir. Donc, passer du temps en couple, par exemple, se dire on s'autorise à partir une semaine dans l'année sans nos enfants, et tant pis, ils ne verront peut-être pas ce nouveau pays, ils ne connaîtront pas ce nouvel endroit en France, mais en fait, tant pis, ils seront certainement très heureux, on les confiera à leurs grands-parents, à leurs oncles et tantes, à leurs parrains-marraines, à des gens de confiance, évidemment.
11: Il faut pouvoir, hein, et pour le coup, l'individualisme fait que c'est pour beaucoup de couples difficile de confier les enfants. Faut
10: mais bien sûr, puisqu'ils sont tout pour nous. Alors évidemment, c'est compliqué de s'en séparer.
11: Non, mais parce que beaucoup de grands-parents s'en fichent, parce qu'on est éloigné géographiquement, parce qu'on a un pouvoir d'achat qui a baissé et que c'est dur de prendre une jeune fille au père. Je veux dire, il y a un vrai défi aussi pour les couples dans l'individualisme actuel.
10: C'est quelque chose qu'on entend, mais moi j'ai quand même tendance à penser que si on veut le faire, et même si on ne part qu'un seul week-end, essayer d'avoir des amis autour de soi, on prend leurs enfants un week-end, ils prennent les nôtres un autre week-end, parce qu'on... Si on a une sphère sociale qui est propice à ça, moi je pense qu'il y a des gens qui ont cette sphère sociale et qui n'y arrivent même pas parce qu'ils sont tellement dépendants de leurs enfants et les enfants sont devenus tellement dans le couple
11: C'est un alibi là. Là c'est les couples qui utilisent les enfants comme un alibi pour pas être des amants.
10: Bien sûr, mais alors là...
11: Ça, c'est la mère qui vous dit, maintenant que je suis mère, j'ai plus besoin de m'occuper du féminin en moi.
10: Absolument.
11: L'enfant alibi, c'est horrible.
10: Absolument, qui refusera de partir en vacances sans ses enfants. Mais là, une fois encore, le couple, il ne peut pas survivre à ça, en fait. Si les enfants ont pris toute la place, si les enfants sont la seule raison d'être du couple, le couple, il ne survivra pas. Évidemment que rester ensemble, en couple, coûte que coûte pour les enfants, ce n'est évidemment pas la bonne solution. Et le dire, on reste ensemble pour nos enfants, je pense que les enfants n'ont pas apporté la responsabilité d'un couple qui va bien ou d'un couple qui va mal ou d'un couple qui reste. On doit être indépendant.
11: Ou en tout cas, si on reste pour les enfants, faut bosser et aller en thérapie de couple et se donner les moyens que ça ressemble à quelque chose.
10: Je pense que c'est important pour les enfants, pour leur modèle. Si on se sépare, c'est qu'ils aient pu voir avant qu'on a fait tout ce qui était en notre possible pour rester ensemble, que ça n'a pas fonctionné, qu'on est arrivé à un point de rupture et que voilà, on se sépare. Mais qu'en tout cas, on s'est donné les moyens et on a cru vraiment en notre couple.
2: Marie-Estelle Dupont, est-ce qu'on peut se quitter alors qu'on s'aime encore, qu'il y a encore de l'amour, mais la vie est devenue impossible en couple? Vous avez rencontré de tels couples? Oui.
11: Ah bien sûr.
2: Il y a encore de l'amour.
11: Mais c'est même très fréquent en psychothérapie qu'un patient ou une patiente vienne et dise « Je l'aime, c'est pas le problème. Le problème, c'est que j'aime pas ce que je deviens. J'aime pas la personne que je deviens à ses côtés. » Cette personne qui s'éteint, cette personne aigrie, cette personne qui n'arrive plus à communiquer sans s'énerver. Ça vous surprend certainement, Romain, mais il y a beaucoup de divorces où celui qui part en étant toujours amoureux. Mais il a un sentiment d'impuissance d'être arrivé au bout de ce qu'il pouvait faire et que, bah oui, un couple, hein, ça se réussit et ça s'échoue à deux. Donc, si les deux n'ont pas envie d'aller mettre les mains dans le cambouis pour transformer la relation, laisser mourir la relation telle qu'elle fonctionnait mal avant pour trouver une autre manière de fonctionner, eh ben, on n'y arrivera pas. On n'y arrive pas tout seul. On ne peut pas sauver tout seul une relation. Donc, il y a beaucoup de gens qui aiment encore et qui partent en aimant encore l'autre, mais ils n'aiment pas ce qu'on fait de ce lien. Et même des patients qui vous disent « Je pars pour pas voir la relation s'abîmer plus, pour pas insulter plus notre amour. Je pars pour que ça s'arrête quand c'était encore quelque chose de décent, parce que là, on est en train de rentrer dans une relation tellement médiocre et j'aime tellement pas la personne que je deviens, qu'il vaut mieux que ça s'arrête, puisque visiblement, l'autre ne voit pas les choses comme moi et donc n'a pas envie de se donner les moyens de réparer le lien. Mais du coup, j'ai envie d'ouvrir sur une question pleine d'espérance. Sois-y que vous êtes d'accord aussi que quand pour le coup les deux reconnaissent qu'il y a des difficultés, même s'ils ne perçoivent pas les mêmes difficultés ni de la même manière, là, le fait d'entreprendre une thérapie de couple, de faire une retraite, de mettre les mains dans le cambouis, ça peut vraiment permettre de retomber amoureux, n'est-ce pas ?
10: Ben heureusement qu'on a cette espérance pour les couples, évidemment, et de pouvoir être un couple sans aller jusqu'à être un couple en crise, mais ceux qui pourraient nous écouter en se disant bon, chez nous, effectivement, il y a quand même moins de joie, moins de désir, moins d'ambition, et c'est de leur dire que c'est possible de réinventer son couple. C'est un mot qui peut faire peur, réinventer, parce qu'on se dit oh là là, faut repartir à zéro, faut tout refaire. Mais oui, pourquoi pas repartir à zéro? Je voudrais donner 4 conseils pour ça, qui sont très simples. Et soyez curieux l'un de l'autre. Donnez-vous des rendez-vous, passez vraiment du temps ensemble, du temps de qualité. Soyez créatifs, vivez des premières fois. Et puis, ne négligez pas la séduction, le désir dans votre couple. C'est, si vous y réfléchissez, ce que je vous dis là, ce sont 4 points qui sont essentiels à la naissance d'un couple. Votre couple, il en a eu besoin pour être ce qu'il est aujourd'hui. Donc, ne le privez pas de ça, et vraiment l'idée de redonner un souffle nouveau à ce couple. Et tout ce que je viens de dire, les 4 conseils, ils sont extrêmement simples et accessibles. En tout cas, si on a la volonté.
11: Oui, ce que vous nous dites, c'est qu'en fait, notre cerveau, quand quelque chose devient trop familier, il s'endort, et qu'il faut penser à continuer à se draguer.
10: Ah bah non, mais
11: même si ça fait 27 ans qu'on est ensemble, mais enfin, tu ne m'as pas draguée cette semaine. Mais qu'est-ce que tu fous?
10: Mais évidemment, mais la séduction.
2: C'est très très clair, Marie-Estelle Dupont. On voit parfaitement de quoi vous parlez, mais c'est vrai, oui.
10: Ah oui, oui, la séduction, la tendresse, le toucher physique, l'intimité, la sexualité, c'est un pilier pour le couple. Parce qu'il ne faut pas se leurrer, si c'est quelque chose qu'on ne connaît plus dans son couple, c'est quelque chose qu'on sera potentiellement susceptible d'aller chercher avec quelqu'un d'autre, parce qu'on est fait comme ça. On est des êtres de chair, des êtres de désir, des êtres d'envie. Donc ça, dans son couple, il faut vraiment l'alimenter. Mais là encore, en soi, ça peut se faire assez facilement, entre guillemets, mais en prenant soin de soi, je le redis encore, mais en s'organisant des moments à deux, en donnant rendez-vous, en fuguant, même 24 heures, voilà. Ce n'est tous ces moyens de se retrouver, de se reconnecter l'un à l'autre, mais aussi par le physique, d'avoir une tendresse qui est quotidienne. Juste s'embrasser, allez, 15 secondes, 20 secondes, le soir quand on se retrouve. Est-ce que ce n'est pas accessible à tout le monde, ça? En tout cas, aux couples qui vont bien et qui s'aiment. Je pense que si. Ça entretient quelque chose de tellement précieux.
11: En plus, dans la neurochimie cérébrale, un baiser qui dure plus que 6 ou 7 secondes redéclenche du désir, de l'ocytocine, etc., etc. Mais le toucher dans la société moderne qui est très digitalisée, il disparaît beaucoup. Hein. On a plus ces réflexes de... Moi, j'avais toujours mon grand-père qui passait sa main sur l'épaule de ma grand-mère et dans son dos quand il l'arrivait, quand elle l'appelait. C'était elle qui cuisinait, elle l'appelait pour le repas. Il passait toujours sa main très lentement. Ils avaient leur rituel, en fait. Et je pense que ces rituels de toucher... alors, on les a encore beaucoup avec nos enfants dans la société actuelle, mais peut-être que les couples, quand ils rentrent du travail, sont fatigués, sont encore sur le portable parce qu'il y a encore le WhatsApp du boulot, il y a encore un mail, etc., qui arrive. Et on rate ce moment du regard qui nous permet de savoir si l'autre est fatigué ou s'il a appris une super bonne nouvelle. Et ce moment du toucher. Et je pense que la baisse de la libido des Français, elle est beaucoup liée au fait que, en dehors du sexe, on se touche moins.
10: Oui,
11: vous croyez pas ?
10: On entretient beaucoup moins dans la journée, dans le quotidien, ce contact physique. Alors, si on peut donner un objectif à tous vos auditeurs, ce soir, quand vous retrouvez, ou demain, ou après-demain.
2: Un bisou, et de plus de 10 secondes, 6-7 secondes,
10: oui,
2: et,
10: voilà.
2: puis un échange.
10: Embrassez-vous,
11: non, pas un bisou, un baiser. Justement, pas un bisou.
10: Regardez-vous et demandez à l'autre comment s'est passée ta journée, en ayant l'écoute, que ce soit une vraie question.
2: Oui. La petite musique de fin, voilà, on avait encore 1000 choses à dire sur le couple, sur l'amour, voilà, c'est important. Hein.
11: Oui, et sur les désillusions du couple, mais ça, on va en reparler bientôt, parce que comme on va faire des émissions autour du féminin, On va être amené à reparler aussi de cette peur et de cette envie de rester seule et de toutes les transformations dans la société moderne, du lien à l'autre et de la confiance qui se perd dans l'autre sexe.
2: 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Voilà, on va se retrouver demain, nous, hein, dès 14h,
11: Marie-Estelle Dupont. On se retrouve demain pour une nouvelle émission. On rappelle votre podcast, Soizig, Amour Toujours.
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2: Dans un instant,
11: Pardon, j'ai inversé.
2: C'est Amour Toujours.
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2: Voilà, on sait tout. Merci beaucoup, Soizig. Dans un instant, c'est Coé pour Il y en aura pour tout le monde sur Europe 1, juste après Pascal Praud. Pour Pascal Praud et vous, à demain sur Europe 1 avec Marie-Estelle Dupont.
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13: Il est 15h. Vous écoutez Europe 1, le journal, avec Émilie Dez. Bonjour Émilie.
14: Bonjour Coé, bonjour à tous. Aucun professeur ne doit avoir peur d'exercer son métier, insiste le ministre de l'Éducation. Une enseignante de Haute-Garonne a été menacée de décapitation par un parent d'élève, menacée de mort pour une punition. L'homme a été placé en garde à vue, une plainte a été déposée et la protection fonctionnelle a été accordée à l'enseignante. Vous venez de condamner un innocent. Les mots de l'ex-maire de Saint-Étienne, rejugé en appel pour un chantage à la sextape. Il a été condamné à 4 ans de prison ferme, une peine supérieure aux réquisitions. Gaël Perdriau a toujours nié être à l'initiative du chantage à la sextape qui visait à museler son premier adjoint. Mis en examen pour viol et tentative de viol, Patrick Bruel porte plainte pour violation du secret de l'instruction. En cause, la publication d'extraits de son audition par les enquêteurs dans plusieurs médias. Accusé par de nombreuses femmes, le chanteur qui a renoncé à sa tournée clame son innocence. 26% des Français se disent en situation de précarité. Selon un baromètre du Secours populaire français, c'est plus 6 points en un an. 40% des actifs estiment que leur travail ne leur permet pas de couvrir l'ensemble de leurs dépenses. 18% disent vivre à découvert. En cause notamment la flambée du prix des carburants, les Français ont besoin d'espoir, assure le maire de Béziers, Robert Ménard, sur Europe 1 et CNews. Il estime que les politiques doivent se reconnecter aux problèmes des citoyens et proposer une vraie vision pour l'avenir. Le marché du soleil à Marseille, détruit par un incendie. Ce temple de la contrefaçon situé près de la gare Saint-Charles avait fermé. Il avait été fermé par la justice. Selon une source policière, une personne aurait été aperçue avant le déclenchement de l'incendie en train d'escalader les grilles du site. 70 personnes, dont 21 enfants, ont dû être évacuées. Il n'y a aucun blessé. Emmanuel Macron appelle l'Europe à développer ses propres vols habités et à assumer pleinement la préférence européenne dans l'espace. Le chef de l'État a pris la parole depuis le sommet international sur l'espace en présence de Thomas Pesquet. L'astronaute prendra les commandes de la prochaine mission spatiale vers l'ISS, la Station Spatiale Internationale. Mission qui devrait durer 15 jours, décollage programmé l'année prochaine. La Fédération Française de Foot n'apportera pas son soutien à Gianni Infantino. Il est candidat à un un nouveau mandat à la présidence de la FIFA en mars 2027. Gianni Infantino se retrouve fragilisé après son projet finalement retiré d'ouvrir la Coupe du Monde à des investisseurs privés. Et puis la Ligue des Champions, Lens joue ce soir face au Slavia Prague, match à suivre à 21h sur Canal+. Hier, le PSG a offert un festival de buts, victoire 6-1 contre le Slovan Bratislava.
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14: Il est 15h03 sur Europe 1. Il y en aura pour tout le monde, c'est tout de suite.
13: Merci Émilie. Promettez-moi quelque chose que vous revenez à 15h30.
14: Je reviens, promis.
13: Ah ben alors je suis content, c'est une bonne émission qui démarre.
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13: Ça y est, ça commence à bougonner. Qu'est-ce qui se passe? Tout ça parce qu'il a appris aujourd'hui, on va en parler dans l'émission, que tout le monde va pouvoir connaître la fiche de paye de tout le monde dans les entreprises. Est-ce qu'il y a Ibigoy Bougon? Qu'est-ce qui va pas, Gauthier Lebray? Qu'est-ce qui va pas?
17: Excusez-moi, il y a de la rétention d'eau dans cette rédaction.
13: Je fais pas de rétention d'eau.
17: Si, si.
13: J'en ai fait, il fut un temps, mais c'est réglé. Qu'est-ce qui ne va pas?
17: Non, vous avez apporté une bouteille d'eau.
13: Oui.
17: On n'en a pas pour les chroniqueurs. Et puis vous m'avez fait un geste en disant je vais la garder, quoi. Un geste, vous voyez, de la main.
13: Il va falloir s'habituer. Non, j'ai dit j'en ai qu'une.
17: Voilà, exactement.
13: Ouais. Ah oui, c'est comme ça.
17: Avec le bon doigt. Ouais.
13: Mais pas du tout, enfin, Gauthier, vraiment.
14: Oh là là.
13: Allez, vas-y, prends un petit.

0: Merci beaucoup. Il est avec nous aujourd'hui, vous l'avez entendu, il se plaint tout le temps. Gauthier Lebret.
1: Bonjour
0: nous avons,
1: à tous.
0: Nous avons Stouff et bonjour. Nous avons Piet. Bonjour les amis.
2: Bonjour.
0: Bienvenue dans Il y en aura pour tout le monde. Dans un instant, des nouvelles de Fabien Roussel qui se lance, hein, ça y est, c'est officiel pour le oui. Parti communiste. Bon, encore...
2: Pas prêt.
0: Non. Pas prêt surtout, vous l'entendrez dans un instant, pas prêt.
3: Ça fait depuis 2022.
0: Tiens, on vous expliquera pourquoi il y a un parti politique qui boycotte une chaîne de télévision, Gauthier. Dire un petit
2: bien
0: mot là-dessus.
2: Sûr.
0: Justement, dans Il y en aura pour tout le monde, ce que n'a pas aimé Gauthier Lebret aujourd'hui, son coup de gueule.
4: Ah ben c'est plus que pas aimé, c'est vraiment un drame absolument épouvantable. Il y a un jeune qui a été tué par quelqu'un qui était sous OQTF pour son portable et personne n'en parle.
0: On en parle dans quelques bases, nous. On en parlera tout à l'heure, dans quelques minutes. Bruno Retailleau, on avait oublié de faire un tout petit débrief quand il était passé sur Europe 1 et CNews. On avait oublié un petit passage. Vous pensez bien qu'il y en aura pour tout le monde, on ne l'oubliera pas. Ça y est, la tournée des bistrots de Gabriel Attal a démarré.
2: Oui.
0: Nous verrons à combien il en est exactement, puisque je rappelle qu'il a promis d'en faire 1000. Il se rend compte un petit peu, certainement, de l'exagération du chiffre. Je vous parlerai d'une opération, ne riez pas, ça peut arriver, ça se fait de plus en plus dans le monde, opération du Zizi, qui a mal tourné. Des nouvelles de Céline Dion sans aucune transition. Et puis, est-ce qu'on ira à 3 euros pour le litre de carburant?
4: Ah oui, c'est ça.
0: Est-ce qu'on va y aller? Je sais que les gens qui nous écoutent, et surtout ceux qui sont en voiture, et les gens qui sont des professionnels, et ceux qui sont beaucoup en province, qui n'ont pas les moyens de transport, qui sont obligés de faire 5, 10, 20 km par jour.
2: Ceux à qui on a fait acheter du diesel en leur disant allez-y, c'est moins cher.
0: Voilà, nous en parlerons tout à l'heure. Tiens, nous aurons Elisabeth Assayac qui sera avec nous, qui est la présentatrice de La France Bouge sur Europe 1, qui nous donnera son avis un petit peu sur son évolution. Ce qu'elle sent pour les mois qui viennent, est-ce que ça va s'arranger? Quelque chose me dit que pas vraiment. La transparence salariale, je le disais tout à l'heure, vous allez bientôt savoir ce que gagnent vos collègues, à peu près. Nous parlerons du nouvel iPhone, voilà, un portable qui coûte presque 2 SMIC. Ceux qui peuvent se l'offrir, tant mieux.
2: Prix d'entrée.
0: Mais nous en parlerons tout à l'heure.
3: Ouais.
0: Et puis alors, une info incroyable qui est tombée comme ça, qui n'a rien à voir avec le reste, mais c'est le principe de Il y en aura pour tout le monde. La sœur des frères Bogdanov se confie sur le secret des mentons de ses frères. Pas une blague.
3: Ah bon.
0: Ça n'est pas une blague, je l'assure. On en parlera dans un instant sur Europe 1.
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0: Il a son eau minérale, il veut...
4: Tout va bien.
0: Il veut des cacahuètes. Il veut une planche de charcuterie comme au meeting de Gabriel Attal. Il veut quelque chose.
4: Je sors de table, merci, tout va bien.
0: Oh là, et je veux mon verre d'eau.
3: Oui, mais tu lui donnes, tu vois, c'est le chouchou.
0: Stouff, tu veux un petit peu d'eau?
3: Non, que
0: tu veux un petit peu
3: d'eau? Non, tu nous as pas proposé.
0: En même temps, je vais vous expliquer. Je n'ai que 25 centilitres, on est 4.
4: Il y a une bouteille d'eau dans toute la rédaction.
0: J'ai l'impression qu'on est en train de faire le salaire de la peur, ce vieux film, et qu'on est en train de se rationner sur la flotte et qu'on est en plein désert.
2: C'est de l'eau, c'est pas de l'essence, hein.
0: C'est des gars, j'aurais demandé un litre de sans-plomb. J'aurais compris qu'Europe 1 vienne me voir en disant, Coé, tu exagères. Le litre de sans-plomb, tu deviens fou. Je sais qu'on a sorti le carnet de chèques, mais il y a des limites. Non, j'ai demandé juste un petit peu d'eau minérale pour tout le monde. Je vous en parle plus. Je sais que ça vous choque. Fabien Roussel était sur LCI. Fabien Roussel sur LCI. Il n'avait pas tout révisé.
4: L'audience n'a pas marché. Ah ouais, Fabien Roussel ne sera pas réinvité.
0: Mais alors, je vais vous dire, vous savez, je le redis parce que c'est très important, parce que je ne fais pas de politique. Moi, c'est pour ça que j'aime bien, il y en aura pour tout le monde, parce qu'on va s'amuser un petit peu partout. Moi, je ne fais pas de politique, mais quand je vois comme ça Fabien Roussel, je vois un type assez sympa. Je vois un mec élu, il est dans le Nord, si je ne dis pas de bêtises, et je vois un gars, d'ailleurs, qui a osé à un moment donné dire qu'il faisait des barbecues, il s'est fait défoncer par les gens de son parti, parce que c'est on dit souvent que le barbecue, c'est de droite. Et lui disait, ben non, un barbecue entre amis. Et j'ai l'impression qu'il manque encore ce petit truc pour aller convaincre, et ce petit truc, alors certains l'appelleront le charisme, d'autres diront ce petit truc en plus pour convaincre. Écoutez, par exemple, il est candidat depuis dimanche, et alors vraiment, on a l'impression que quand t'es candidat, faut y aller, tu y vas, t'as un programme, et faut pas trop...
7: Nous avons travaillé avec plusieurs maires sur contre le narcotrafic, quand une ville est envahie, et sous emprise donc des trafiquants de drogue.
0: Il va être long le discours du 14 juillet si un jour il est président. Et puis, quand ça veut pas, ça veut pas.
7: Maintenant, sur la sécurité, je vais vous répondre, madame. Je suis effectivement allé à Vénissieux plusieurs fois. Je connais Michèle Picard. Et j'ai eu l'occasion de travailler avec elle sur les questions de sécurité. Et aussi avec Amandine Demort, qui est la maire de la commune, d'une commune qui est...
0: On s'en fout. C'est où?
7: Pas très loin de... J'ai un trou de mémoire. Bref.
0: Ah bah c'est pas de chance. Mais si, il a travaillé avec des...
7: Et je l'ai dit à plusieurs reprises, moi j'ai pas de dogmatisme sur la police municipale.
0: Ah.
7: Et d'ailleurs, j'avais souvenir, mais vous me dites le contraire, que justement, à Vénissieux, elle était armée.
8: Elle n'a jamais été, M. Roussel.
7: D'accord. Excusez-moi. Je confonds avec une autre ville communiste.
8: Non,
7: qui doit avoir.

0: Tu sais, on a l'impression. Ça nous rappelle l'école quand on était interrogé sur un sujet et que t'as ton prof qui te regarde et qui a envie de te dire c'était hier. Enfin, c'est pas le même, c'est pas les mêmes questions. Et alors, courage, Fabien, tu vas y arriver. Et alors là, il y a une question qui est arrivée sur Cuba. Et c'est ce qui se passe. Hein. Mmh. Et la question, alors on sent bien que, alors peut-être qu'il l'a redouté, mais il l'a pas vu venir.
1: Avec tout respect, j'ai une question. Vous n'avez pas honte de soutenir un dictateur ?
2: Écoutez, d'abord, je regrette, je connais pas votre histoire, mais vous venez rapidement de dire que vous avez donc préféré fuir plutôt que subir la vie qui se déroulait là-bas à Cuba.
0: Oui.
2: Je regrette toujours quand une personne est obligée de fuir son pays dans ces conditions.
0: Mais
2: donc, voilà, d'abord...
0: Excuse-moi, par contre, vous n'avez pas répondu à la question, mademoiselle, elle va la reposer.
1: Vous répétez
2: la question. Alors, je vais vous répondre.
1: Est-ce que vous avez honte ou pas de défendre un dictateur,
2: dictateur ? Je vais vous répondre directement. Je n'ai aucune honte à organiser une campagne humanitaire, c'est ce que nous faisons en ce moment, pour apporter des appareils médicaux.
3: Pardon, Fabien Roussel, vous tournez un peu autour du pot.
0: Il reste 219 jours pour répondre.
4: Il est soporifique un peu, là,
3: C'est soporifique. Les communistes ont toujours soutenu la dynastie Castro et désormais le nouveau président cubain depuis que la dynastie Castro s'est arrêtée. Et puis, excusez-moi, mais moi je me rappelle d'une émission Canal qui s'appelait Au tableau, où on demandait à Fabien Roussel de classer Staline parmi les gentils et les méchants, et il ne savait pas où le mettre. Et les élèves étaient sidérés en disant « Vous ne le mettez pas dans la catégorie des méchants ?» Donc il l'avait mis au milieu. Parce que ça s'appelle le Parti communiste, la faucille et le marteau. C'est des dizaines de millions de morts.
0: Il faut où je le mets.
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0: Alors là, il y a quelque chose qui se passe qui est assez marrant. On va essayer de décrypter parce que souvent, la guéguerre des chaînes de télé et des partis politiques, ça peut paraître un peu compliqué. Là, LFI décide de boycotter une chaîne de télé qui lui répond. Alors, j'ai vu cette info, j'ai été très honnête, je l'ai trouvée très surprenante cette info. Ils décident de boycotter BFM TV. C'était.
3: Une semaine. Hein.
0: Je ne l'ai pas. Je me doute bien qu'à un moment, il va falloir y aller quand même, parce que. Mais pendant une semaine, il boude. Il reproche quoi, en gros
3: Alors, en gros, il reproche à BFM TV d'inviter trop de personnes, je cite, de l'extrême droite, de ne plus faire des interviews où ils sont tout seuls, mais de vouloir faire des débats au dernier moment et donc de leur mettre quelqu'un de droite en face d'eux. Ils aimeraient pouvoir dérouler tout tranquillement. Ouais. Et puis de les déprogrammer au dernier moment aussi, quand il y a des actualités qui l'imposent.
0: Et alors, il y a même quelque chose. Alors, vous savez, je suis comme tout le monde, je regarde toutes les chaînes d'infos. Et alors, il reproche même. À BFM, d'avoir des propos climato-sceptiques qui sont monnaie courante.
3: C'est pour ça qu'ils ont boycotté une soirée sur le climat où on leur a proposé de venir, c'est ça qui est intéressant.
0: Très honnêtement, je regarde souvent toutes les chaînes de télé, j'ai vraiment pas l'impression, une seconde, d'avoir entendu des propos climato-sceptiques sur BFM. Alors donc, si on résume bien, en gros, ce qui les embête, c'est qu'on leur sorte quelqu'un en face qui n'est pas du même parti.
4: C'est le pluralisme, en fait, qui les embête.
3: Ils veulent pas débattre, ils veulent voir dérouler tranquillement, et voilà. Ils trouvent qu'il y a trop d'invités d'extrême droite et que BFM est en train de s'extrême droitiser.
0: Alors, c'est pourquoi, et c'est la fin de la lettre, pas content, nous avons fait le choix, nous avons fait le choix de ne répondre favorablement à aucune invitation de BFM Télé.
3: Cette semaine.
0: Le 7 semaine est important. Puis bon, la chaîne a répondu. Voilà, indépendance éditoriale, blablabla. Ça va s'arranger, ils vont se réconcilier.
3: Bah oui, ça dure une semaine, c'est ridicule.
0: Restez avec nous, Gauthier Lebray va revenir dans un instant. Il n'a pas aimé quelque chose, ça s'est passé. C'est vrai qu'assez peu de gens en parlent. Mourir pour un téléphone portable. C'est un drame parce que ça peut arriver à nos enfants, à vos enfants, à notre femme, à nous. Dans la rue, on est en 2026, c'est en France, c'est pas le Brésil qu'on essayait de montrer de loin. On vous explique tout ça dans un instant. Gabriel Attal a fait son premier bistrot, le premier débrief et puis opération du Zizi. Qui s'est très mal passé. Faites attention si vous y pensez, on vous explique tout ce qu'est-ce qu'il y a.
3: Il y a un témoignage ?
0: Je vous expliquerai pourquoi, mais la personne qui l'a vécu va avoir du mal à témoigner. Je vous explique tout ça dans un instant. C'est Europe 1, tout de suite.
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0: Ça ne concerne pas l'eau minérale, le nom de l'émission, puisque visiblement...
18: Non, il n'y aura pas pour tout le monde, moi j'ai pas le droit.
0: Hein. Il n'y en aura pas pour tout le monde. Merci d'être avec nous tous les jours sur Europe 1, du lundi au vendredi entre 15h et 16h. Un plaisir de partager ce moment avec vous et de faire un petit tour de ce qui s'est passé dans l'actu, peut-être pendant que vous mangiez ou pendant que vous faisiez une petite sieste, histoire de rattraper tout ça. Ce qui n'a pas plu aujourd'hui à Gauthier Lebret, il y en aura pour tout le monde, pardon.
3: Bah, c'est déjà le traitement médiatique, et vous savez, il y a des autorités d'occultation. Donc, il y a des informations qu'on ne traite pas. Et la mort d'un jeune Français de 31 ans tué à Puteaux pour son portable, visiblement, ça n'intéresse pas un certain nombre de médias. Surtout qu'il a été tué par un Soudanais sous OQTF en situation irrégulière, qui n'avait donc strictement rien à faire en France. Et si cette personne sous OQTF, je rappelle que ça veut dire obligation de quitter le territoire français, avait été expulsée, Étienne, 31 ans, serait toujours parmi nous. Il a été battu à mort, il a fait 15 jours de coma. Pendant 15 jours, il a essayé de s'accrocher et de survivre. Et le pauvre jeune homme est mort pour son portable, donc.
0: Moi, je pense que c'est l'angoisse de tous les parents qui savent que leur gamin...
4: Tu les vois, nos enfants, même moi, mon fils, il est tout le temps, il sort du lycée, il est dans la rue, qu'est-ce qu'il fait? Il sort son portable et il est dans la rue sur son téléphone. Et là, tu te dis à tout moment, en fait, il y a un gars qui peut arriver et l'agresser à mort. Et c'est pas... Enfin, moi, ça m'inquiète beaucoup, quoi.
0: Mais je pense vraiment que ce sera l'un des points, on en avait parlé en début de semaine, que ce sera l'un des points de réflexion. Aujourd'hui, on parle beaucoup des primaires, des petits programmes, des petites phrases de chacun. Tiens, on ira faire un petit tour sur Bruno Retailleau dans un instant et les panini et les planches qu'a servi Gabriel Attal. Mais j'ai l'impression que ça fait partie des deux thèmes principaux pour les gens.
19: Bien sûr. L'insécurité, oui.
0: L'insécurité, c'est-à-dire pour eux, leurs enfants, leurs femmes.
4: Mais oui.
0: Et se dire, et la deuxième, et on en parlera tout à l'heure, comment je vais payer? Comment je vais vivre? Comment je vais aller travailler à 20 bornes de chez moi si on prend pas mes frais avec une essence à 2,50 €?
19: Et c'est vrai que depuis là, tous ceux qui se mettent en avant, ces deux sujets ne sont pas abordés. Ils sont là pour l'instant, ils sont dans la démonstration.
0: Mais
19: ils sont dans la, regardez, je suis là, je fais des frites et tout, je suis proche de vous.
0: C'est pour ça qu'à part les spécialistes de politique, j'ai un petit peu l'impression qu'aujourd'hui, ça dépasse les priorités, ça les dépasse les gens. Ça les dépasse parce que je pense qu'aujourd'hui, ils ont envie d'avoir quelques réponses sur des thèmes précis et elles peinent à venir.
4: Oui, parce que tu peux pas te dire ça n'arrive qu'aux autres. Tu vois, ça peut arriver à n'importe qui.
19: Bien sûr, tout le monde se projette.
4: Moi, mon fils, dans le métro, c'est pareil. Quand il a son téléphone, je dis, non, en fait, tu le sors pas, tu le ranges, tu le caches. Je veux pas que tu sois devant tout le monde avec ton téléphone. Parce que j'ai peur qu'il se passe quelque chose.
3: Et donc, hier, on parlait de Chambéry, les émeutes. Aujourd'hui, donc, plutôt le meurtre de barbare de ce jeune homme. Le ministre de l'Intérieur, par exemple, Laurent Nunez, il réagit pas. C'est-à-dire qu'il y a une forme d'habitude. On s'habitue maintenant. Ouais. C'est plus traité, c'est plus à la ligne de l'actualité.
0: Pour le coup, ça aussi, c'est terrible. C'est-à-dire que ça devient une info qui est presque banale.
3: Voilà.
0: Alors que c'est horrible, on parle d'une vie.
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0: Vous avez oublié Bruno Retailleau. Vous aviez mis votre belle cravate un peu verte,
3: exactement,
0: magnifique.
3: Anglaise.
0: Mais oui, c'était très beau. Avec les petites lignes que personne n'a vues. Il y avait une petite surpiqûre. Voilà,
3: sur la veste.
0: Ça, c'était magnifique. Alors, Bruno Retailleau, donc, il était votre invité, plus et celui de Laurence Ferrari. Surtout. Une heure de questions arrive Franz-Olivier Gisbert.
13: Franz, vous qui avez vécu un certain nombre d'élections présidentielles, vous avez Bruno Retailleau en face de vous.
20: Gentil de rappeler mon âge.
13: Allez-y.
0: Il les a tous faits. Il les a tous faits. Alors, il a beau avoir connu toute la Ve République, bon, il observe toujours des petites choses que personne ne remarque chez les autres.
20: Qu'est-ce qui s'est passé cet été? Je ne comprends pas.
0: Oui, c'est vrai ça, qu'est-ce qui s'est passé cet été, Bruno?
20: Parce que on nous a changé Bruno Retailleau. Oui, avant l'été, c'était une Twingo ou une deux chevaux. Là maintenant, c'est plutôt le
3: j'ai
20: genre machine
3: forces.
20: De guerre. Oui. Qu'est-ce qui s'est passé? C'est
3: j'ai,
20: quoi?
3: J'ai pris des forces. J'ai bouffé du lion.
0: Ah, ça c'est la phrase que me disait mon père. T'as mangé du lion, toi, hein? Mais attention, il y a le sourire aussi.
20: Ouais, vous avez décidé de sourire beaucoup plus?
3: J'ai décidé d'être plus naturel.
20: Vous allez vendre des frites quand
3: non,
20: même
3: non,
20: sur les...
3: jamais.
20: Comme Edouard Philippe
3: non,
20: ou
3: non,
20: Trump. Enfin, c'était un copier-coller de Donald Trump d'ailleurs.
3: Non, j'exposerai pas les miens sur le papier glacé. C'est pas le style de la maison.
0: Mais parce que visiblement, les gens le connaissaient moins drôle avant. C'est vrai.
3: J'ai constaté, et mes amis me l'ont dit, qu'il y avait une différence entre ceux qui me connaissent de près, qui savent que je peux être drôle, que je suis plutôt sympa, et l'image, peut-être, du ministre de l'Intérieur qui est très dure, sérieuse, très...
13: Coincée ?
3: Peut-être un peu coincée.
0: Les mots-clés, j'ai bien dit. J'aime beaucoup, Laurence. Coincé, peut-être. C'était le mot que vous cherchiez. Alors, il est coincé ou il est drôle, Bruno?
3: Je sais pas, je dirais pas que...
0: Attendez, Gauthier, excusez-moi, dans cette maison, vous êtes la personne qui côtoie les politiques, qui les interviewe. C'est important de nous dire qui est sympa, qui est un peu coincé, qui a du travail à faire sur son image, qui est vraiment drôle, c'est important de le savoir.
3: Il l'a dit lui-même, il pouvait peut-être envoyer une image d'austérité quand il était ministre de l'Intérieur et de rectitude. Mais
4: un peu pas sec.
3: Moi il se trouve que parmi les hommes politiques, je le connais plutôt bien, Bruno Retailleau.
0: Alors,
3: après, il parle de la vie.
0: Qu'est-ce qui fait tourner les serviettes?
3: C'est-à-dire que une fois, je l'avais vu au ministère de l'Intérieur. Il prend son bois, il va mettre son bois dans sa cheminée tout seul. Il a évidemment des attaches en Vendée.
0: Moi, j'en connais qui mettent du bois dans la cheminée. C'est
3: marrant. Il a un côté rural. On l'avait vu dans un documentaire qu'on avait passé sur CNews. Il est amoureux de son territoire qui est la Vendée. Il adore les chevaux. Voilà.
0: Vous n'avez pas répondu à la question.
3: Non, mais c'est pas du tout un Parisien coincé dans des habits parisianistes comme on peut faire le reproche à Gabriel Attal. Oui,
0: très bien.
3: C'est un homme du terroir.
0: On va en parler dans deux secondes de Gabriel Attal.
3: Un homme enraciné, tiens.
0: Justement, Franz-Olivier Gisbert a décidé de terminer par un dernier compliment pour la route.
20: Vous aviez un petit côté croque-mort, disons-le, un peu comme Olivier Faure. Oui, l'Olivier Faure.
21: Oh non, pitié, Non, ne comparez pas à lui, c'est terminé.
0: Le truc sur le croque-mort. Gabriel fait son tour des bistrots. Gabriel Attal, il fait son tour des bistrots. Alors, il a dit qu'il en ferait combien?
3: 1000.
0: Il en a fait un.
3: Alors, ça fait 4 par jour jusqu'à la présidentielle.
0: Et si je dis pas de bêtises, il en a fait un.
3: Oui,
0: mais il va falloir accélérer la cadence.
18: Il a déjà pris 3 de retard.
3: Il a un peu rétropédalé en disant qu'il ne ferait pas tout lui-même, que ses équipes iraient.
0: Je te l'avais dit qu'il ferait pas tout lui-même.
3: Voilà.
0: Ah, que ce serait. Ouais. Moi, je pense qu'il va en faire 3-4, et puis à un moment donné, ça va être beaucoup plus les équipes que lui. Alors, il y avait le premier apéro. Est-ce que vous le voyez toujours en train de boire des bières, Gabriel? Parce que moi, la vidéo, je l'ai revue avec la bière. Pour moi, Gabriel Attal, c'est pas celui qui va prendre une bière et qui va partager des tucs et qui va galérer à trouver la petite ouverture de l'apéricube. Je le vois pas du tout faire ça. Non, mais il y a des gens, tu les imagines bien taper dans le pot de cacahuètes, y compris s'il y a eu 20 personnes qui ont mis leurs doigts dedans. Mais moi, Gabriel Attal, je le vois pas taper dans le pot de cacahuètes. Je vois pas dire, allez, on fait une bière. Allez.
3: Mais c'est justement parce que tu le vois pas taper dans le pot de cacahuètes qu'il fait ça pour essayer de casser son image.
0: Eh ben, attendez, maintenant c'est mieux, il offre des planches.
22: Nous, on paye des planches de charcuterie pour tout le monde, enfin une vingtaine. Après les boissons, c'est chacun qui prend sa boisson et qui paye sa boisson.
3: Ah.
22: Et ensuite, on échange très directement.
0: Voilà, vous avez remarqué, il y a des jeunes. Il se fait pas avoir deux fois sur l'alcool. Hein. Il a fait le saucisson. Ouais. Il s'est dit ça. À mon avis, on va pas me le reprocher, mais les bières, je recommence pas.
18: Il se fera pas rattraper parce qu'il s'est fait rattraper sur les bières. C'est pour ça que dès le premier bar, il était à l'eau.
0: Bah d'ailleurs, il a répondu.
23: Moi, j'ai été sidéré et stupéfait par cette polémique lancée par la France Insoumise, comme la plupart des polémiques aujourd'hui dans le débat public. Enfin, à quel moment boire de la bière, c'est faire la promotion de l'alcoolisme, comme ils disent? Je veux dire, oui, l'art de vivre à la française, c'est aussi nos filières brassicoles, c'est aussi nos filières viticoles, c'est aussi le cidre, etc. Est-ce que quand vous buvez une bière, vous buvez un verre, tout d'un coup, ça veut dire que vous faites la promotion de l'alcoolisme? Bien sûr que non. Je veux dire, ça n'a aucun sens.
0: Bon, voilà.
3: Alors là, 100% d'accord.
0: Mais évidemment, évidemment, on est d'accord.
3: 100% d'accord. T'as le droit de boire une bière encore. Enfin, qu'est-ce que c'est que ce délire?
18: Mais ce qu'il y a, c'est que juste après la vidéo, il a roté, puis il a fait
0: l'abus d'alcool est dangereux pour la santé, hein, Gabriel?
18: Gabriel?
24: Moi, j'ai été sidéré
1: est stupéfait par cette polémique lancée par la France insoumise, bien comme la plupart des polémiques aujourd'hui. Dans
0: en tout cas, il n'a pas pu inviter tout le monde. Tout le monde n'a pas bu, comme ce militant qui a fait une vidéo en rentrant chez lui.
2: Il m'a même pas payé un verre. J'y étais. Je suis rentré de chez moi, j'étais assoiffé. Assoiffé. Il m'a même pas payé un verre. Il dit à 5 à 10 à table, on était tous debout en fait. Tous debout, après cette table. Il y avait trop de monde. C'est comme ça qu'il reçoit les gens. Ah bah dis donc, c'est du propre.
0: Ah,
18: il est déçu. Hein.
0: Ça démarre mal. Et puis, une info absolument terrible qui va peut-être concerner les gens qui nous écoutent. Vous savez qu'en ce moment, c'est quelque chose qui se fait de plus en plus. Alors, il n'y a aucune en transition là encore. Il se fait de plus en plus. Cette info vient d'arriver dans Il y en aura pour tout le monde. C'est un influenceur britannique de 43 ans.
3: Ah, c'est ça l'histoire.
0: Qui est décédé en Thaïlande après une intervention chirurgicale il est connu sur les réseaux sociaux, ce monsieur, parce qu'il voulait se faire, il l'avait dit, il voulait subir une pénoplastie. Est-ce que c'est qu'une pénoplastie?
18: Pour bien tirer les pénalties?
0: Non. Une pénoplastie, c'est pour agrandir la taille du pénis. Une opération qui se fait assez souvent. Voilà, on injecte quelque chose dedans.
4: Souvent.
0: Oui, je crois que ça se fait dans certains pays assez souvent. C'est-à-dire, ça permet de d'élargir plus que de grandir.
3: D'accord.
0: Vous voyez ce que je veux dire?
18: Et au repos, je crois. C'est
0: oui, je crois que ça fait. C'est le complexe de la douche. Vous voyez ce que je veux dire? Qui touche beaucoup d'hommes. Hein. Ouais. Dans les trucs de sport, à la fin, il y a des hommes qui ne prennent pas leur douche.
18: Dans les douches collectives.
0: Voilà. Hein. À cause de ça. Alors lui, il fait cette opération. Qui va très très bien. Il se fait injecter 40 ml d'acide hyaluronique et de la lidocaïne qui lui aurait été injectée dans une clinique. Sauf que, peu après l'intervention, il s'est plaint de douleurs thoraciques, il a perdu connaissance, il était avec sa femme, transporté à l'hôpital, il est décédé de ça.
18: Waouh, carrément.
0: Mais vous imaginez l'horreur? C'est-à-dire qu'en plus, non seulement ce monsieur décède, je ne pensais pas qu'il y avait un rapport entre cet endroit-là et les poumons. Je ne vois pas à quel moment.
18: Ça a dû remonter, en fait. Oui. Il a peut-être toussé très fort.
0: Je ne pense pas que ça remonte. Je pense qu'il y a. Faudrait qu'on appelle Brigitte Millot, mais je pense qu'il n'y a personne qui tousse et qu'il y a un truc qui remonte à cet endroit.
18: C'est la dame qui a soufflé.
3: Non, sinon, il y aurait des choses qui remonteraient en permanence.
0: Non, je pense que.
4: Je ne peux pas savoir, moi.
18: Non, mais ça reste de l'acide hyaluronique. C'est juste une toxine botulique. C'est un poison à la base. Donc, effectivement, si ça échappe. Ça s'est échappé du truc.
4: T'es médecin?
18: Oui,
0: mais. Il fait médecin aussi. Il fait médecin le week-end. Il a fait ça par correspondance. Ça marche plutôt bien.
3: Sur la pédoplastie.
0: Voilà. Il fait que ça. Non, mais c'est terrible. Parce qu'en plus, comme ça s'est sorti dans la presse, tout le monde connaît la raison. Là, en plus, c'est ça qui est pire. C'est la raison du décès.
3: Oui, une fois que t'es mort, tu t'en fous.
0: Il reste des gens. Mettez-vous à la place de sa femme.
18: C'est marqué sur sa tombe.
0: Et puis le soir du départ, quand ils ont voulu fermer le cercueil, imaginez le syndrome. Ça ne marche pas. Ça ne ferme pas. Regardez, vas-y, ferme, pousse. On n'y arrivera pas. Restez avec nous. Dans un instant, nous sommes de retour sur Europe 1. Donc réfléchissez avant de faire ça. Nous avons des nouvelles de Céline Dion. Elle va bien.
3: On a des nouvelles tous les jours avec Céline Dion.
0: Ce que j'aime bien.
3: On n'a pas le temps de s'inquiéter. Hein.
0: Je vous le dis tout de suite, c'est plus elle qui chante. Là.
3: Ah bon ?
0: J'en
3: ah bon
0: ai trouvé une autre qui chante. Et bientôt, 3 euros le litre de carburant. Vous y croyez, vous, au diesel à 3 euros ?
18: Bah, évidemment.
0: On s'en rapproche très très vite. Dans un instant, nous aurons Elisabeth Assaya, qui est la présentatrice de La France Bouge. Elle nous donnera un petit peu ce qu'elle en pense de tout ça. Reste avec nous, c'est Europe 1, il y en aura pour tout le monde.
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0: Merci.
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0: Europe 1, 15h32, le journal permanent. Émilie Dez, rebonjour Émilie.
43: Rebonjour Coé, bonjour à tous. Le prix de référence du gaz va augmenter de 6,3% au 1er octobre. Hausse des prix de l'énergie, flambée du prix des carburants. Les revenus ne suffisent plus pour boucler le mois. 26% des Français se disent en situation de précarité selon un baromètre du Secours populaire français. C'est plus 6 points en un an. 38% des Européens disent avoir fait des sacrifices souvent ou parfois pour régler leur facture d'énergie, 34% pour payer le plein d'essence. Le ministre de l'Éducation évoque des menaces inadmissibles. Une enseignante de Foga, au sud de Toulouse, a été menacée de décapitation par un père de famille. En arrêt de travail, elle bénéficie d'une protection fonctionnelle. Une plainte a été déposée. L'homme a été placé en garde à vue. L'ex-maire de Saint-Étienne, de retour en prison, Gaël Perdriau, a été condamné en appel à 4 ans de prison ferme, condamné pour un chantage à la sextape qui visait à museler son premier adjoint. Vous venez de condamner un innocent, a lancé l'ex-maire de Saint-Étienne à la présidente du tribunal. Les avocats de Patrick Bruel montent au créneau. Ils portent plainte pour violation du secret de l'instruction. Plusieurs médias, dont Paris Match, ont publié des extraits de l'audition du chanteur par les enquêteurs. Patrick Bruel, mis en examen dans 4 dossiers, notamment pour viol et tentative de viol, il a renoncé à sa tournée, mais clame son innocence. Le scandale du périscolaire, des enquêtes ont été ouvertes après les plaintes déposées contre le maire de Paris, Emmanuel Grégoire, et contre Anne Hidalgo. Des familles dénoncent dénonce l'absence d'action de ses responsables pour remédier aux violences sexuelles dans le périscolaire. Plus de 200 enquêtes pénales sont en cours dans les écoles primaires et les crèches de la capitale. Depuis le début de l'année, 132 animateurs ont été suspendus par la ville de Paris, dont 52 pour suspicion de violences sexuelles ou sexistes. Emmanuel Macron veut une Europe spatiale puissante avec de premiers vols habités d'ici 10 ans et ses propres capacités de communication via les satellites. Le chef de l'État a pris la parole ce matin depuis le sommet international sur l'espace. Thomas Pesquet était présent. Il prendra les commandes de la prochaine mission spatiale vers l'ISS. Elle décollera l'année prochaine. Et puis l'exposition de la tapisserie de Bayeux à Londres est désormais ouverte au public, mais inutile de vous rendre devant le British Museum. L'exposition affiche complet jusqu'au 31 décembre.
0: Pardon, excusez-moi, j'étais en train de boire un petit peu d'eau de façon discrète. J'étais en train de discuter juste avant le flash avec Émilie Dez par les voitures électriques. Et elle me disait un truc étonnant, elle me disait ce qui est dommage dans les voitures électriques, c'est qu'on ne peut plus passer les vitesses.
43: Ouais. Oui, elles sont toutes automatiques.
0: Ah oui, c'est le principe.
1: Ça fascine normalement.
0: C'est votre truc, vous aimez bien, vous avez envie de faire première, deuxième, troisième.
43: Oui. Je trouve ça, moi.
2: C'est quand t'aimes bien avoir le contrôle généralement.
1: Elle fait des rodéos dans le parking, je l'ai déjà vu ici.
43: Bon, ça, mais sinon, c'est une autotamponneuse un peu. On a eu une pédale et c'est tout. Quoi.
0: Non, vaut mieux pas que ce soit ça. On va en parler dans un instant du prix de l'essence, entre autres. Merci beaucoup, merci Émilie.
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0: Merci d'être avec nous, il y en aura pour tout le monde tous les jours sur Europe 1 entre 15h et 16h, histoire de vous faire passer une belle après-midi avant l'arrivée de Pascal Praud. Une petite heure pour vous détendre et vous rappeler des choses souvent moins drôles, voire dramatiques de l'actu, et puis des choses plus souriantes. Pietre, Stouff, Gauthier Lebray, vous allez bien? Vous avez lâché votre téléphone portable, vous écrivez
2: oui.
0: À qui?
2: Non, parce qu'on vient de me dire qu'il y avait quelqu'un à l'accueil pour toi, une invitée pour toi. Voilà.
0: Ah bah c'est donc super. Vous savez quoi? Je vais la chercher.
1: Ouais,
0: ça vous dérange pas?
1: On tient le truc, t'inquiète.
0: Non, mais je vais la chercher. Ouais. J'ai commandé à manger. Donc,
2: mais non, mais tu tiens jamais ton planning.
0: J'ai pris de l'eau minérale et des panini pour tout le monde, si vous voulez. Donc je peux y aller. Gauthier va bien?
4: Mais très bien, et vous?
0: C'était qui au téléphone?
4: Mais exactement la même chose que.
2: C'est la même invité.
4: Mais voilà, c'est incroyable. On doit gérer ton planning. Moi, depuis 15 jours, on va devoir gérer ton planning.
0: Mais je vous jure, mais faites-moi passer pour ça.
2: Bah, c'est toi qui donnes des rendez-vous.
0: Dans un instant, nous aurons Elisabeth Assayac qui est avec nous. Bonjour, Elisabeth.
5: Bonjour, Koé. Bonjour à tous.
2: Bonjour.
5: Je revois Gauthier. Bonjour,
0: Gauthier, l'homme le plus classe du monde.
5: Très chic.
0: Toujours très chic. Toujours
5: merci.
0: Très chic. Si on était dans le monde de l'automobile, il serait dans le côté voiture neuve. Tu sais, c'est le gars qui te vend les voitures neuves.
1: Voilà, j'ai fait les occasions, là.
0: Et Pietre, il te vend les voitures électriques d'occasion avec des batteries moyennes. Dans un instant, on va se parler. 20h30 déjà, 21h30, tous les jours sur Europe 1. C'est ça pour La France Bouge.
5: Oui, tout à fait.
0: Ça, c'est l'émission. Et puis, dans un instant, on va parler de l'évolution du prix de l'essence. Beaucoup de gens nous écoutent, là, en voiture, se disent que déjà, ils vont réduire certainement, le montant qu'ils mettent, puisqu'avant, on mettait un nombre de litres. Maintenant, on met surtout un montant. On parlera dans un instant. Est-ce qu'il y a des chances que ça monte encore plus, qu'on atteigne les 3 euros? Mais avant tout ça, petite pause musicale. Vous le savez, je guette Céline Dion. Oh. Dès qu'elle sort de son hôtel, j'adore. Moi, je prends des nouvelles. Et bien, aujourd'hui, c'est pas Céline Dion qui chante. Aujourd'hui, elle s'appelle Julie. Est-ce que vous avez suivi qui est Julie?
1: Non.
2: Pas du tout.
0: Julie est une fonctionnaire de police. Julie, elle est policière.
1: J'ai vu.
0: Depuis 15 ans. Et alors, vous avez vu quoi?
4: Ben, elle chante super bien.
0: Ben oui. Dimanche, elle vient, elle voit sa patrouille. Elle est là, en patrouille. Elle regarde. Puis d'un seul coup, elle voit du monde. Elle voit Céline Dion. Elle descend. Son rêve, apercevoir Céline. On peut être policier et aimer Céline Dion.
5: Bien sûr.
0: On peut cumuler les deux. Donc elle descend, elle veut voir Céline Dion, elle n'a pas réussi à obtenir de billets. Elle se dit donc, peut-être qu'un passage, elle se dit, on ne sait jamais si elle distribue des billets, Céline.
1: L'usage de la force.
0: Elle repart en voiture, fenêtre ouverte, Céline Dion à fond. C'est le petit détail. Et là, il y a une fille qui arrive, elle dit, ah, vous chantez du Céline Dion, et ça donne ça. C'est la policière, ça. Hein.
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0: Bon, lui à côté, moins.
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0: Et ce qui est fou dans cette histoire, c'est que la demoiselle qui l'a poursuivie, c'est une influenceuse. Mmh. C'est pas simplement une fan, ce qui fait que la vidéo a fait 4 millions. Et tout le monde maintenant.
4: Il faut retrouver la policière, il faut la mettre à deux voix.
0: Mais elle est géniale, cette demoiselle. Madame, si vous m'écoutez, venez nous dire un petit bonjour. Elle a dit, je ne pensais pas que ça allait prendre autant d'ampleur.
4: Ah, évidemment.
0: Mais c'est mignon, moi, je trouve. On sent que le collègue à côté, par contre, il est passé mignon.
1: Ouais. On est en train de poursuivre quelqu'un, là. je fais quoi maintenant, moi?
2: On en fait beaucoup, là, quand même.
0: Il y en aura pour tout le monde, c'est vrai. La course poursuite, on continue ou?
1: Non, l'autre, il attendait aussi le délinquant. bien.
0: Le délinquant attendait. Tout le monde attendait. Vous savez, c'est ces petits moments de magie et de bonheur et
2: mais
0: un petit peu d'amour.
2: Dans Paris, il y avait des Uber karaoké qui tournent en fait là en ce moment où tu peux. T'es à l'arrière avec un micro, t'as un écran
0: oui,
2: et
0: j'ai
2: tu
0: vu.
2: Chantes dans ton Uber.
0: Mais est-ce qu'on chante du Céline Dion?
2: C'est du Céline Dion, des spéciales Céline Dion. Là. C'est pour ça que ça commence à faire beaucoup.
4: Il y avait la soirée au Grand Rex aussi. Avec tous les fans.
2: Et hier, il y avait la soirée à Levallois, pareil, grand karaoké géant sur Céline Dion.
0: Peut-être falloir que ça se calme. Hein. Il y a un moment, on va peut-être tous être en mode.
1: Mais Gilles Boulot ce soir sur TF1. Cherchez ton cœur.
0: Mais Gilles Boulot, lui mettez une perruque, il vous fait du Céline Dion incroyable. Hein, vrai. Elisabeth Assayag, oui. Rebonjour.
2: Apparemment, il l'a fait hier soir. Hein.
4: Comment ça?
0: Avec une perruque?
2: Gilles Boulot.
0: Avec une perruque?
2: Il l'a chanté.
1: C'est pas vrai?
0: Il l'a fredonné.
2: Oui.
0: D'accord. Quelle est la situation, Elisabeth? Parlons deux secondes de ce qui concerne les gens. J'ai l'impression. Gauthier, tu peux m'interrompre si je dis une énormité. Non. J'ai l'impression. Quand... Il dit non, il sait même pas ce que je veux dire. J'ai l'impression que le truc numéro un aujourd'hui des Français, devant tout, devant la stratégie, devant même leur parti politique, devant leur choix, c'est de se dire comment je vais faire pour payer tout ce que j'ai à payer. Je travaille, je suis un actif, donc je travaille, j'ai un métier peut-être très fatigant, etc., etc. Ma retraite va même, c'est un sujet qui arrivera plus loin, mais déjà, comment je vais réussir à payer et quel homme politique va m'expliquer comment je vais réussir à vivre avec ma famille, à finir le mois avec tout ce qui est en train d'augmenter. Vous avez entendu dans les infos 2016 6,5% le gaz, là. C'est pas comme si ça augmentait pas déjà.
1: Il y a déjà l'année dernière, celle de l'année d'avant. Et l'année d'avant.
4: L'électricité, l'électricité, ça arrive aussi. Hein. Mais donc, dans tous les baromètres, pour répondre à cette intervention, c'est évidemment le pouvoir d'achat, première préoccupation des Français, dans tous les baromètres sur les thématiques qui préoccupent les Français.
0: Est-ce que ça va s'arranger, Elisabeth? D'abord, pour la situation, vous savez, ça n'arrête pas de monter.
8: Ça n'arrête pas de monter, franchement, c'est hyper chaud. Parce que les carburants sont en hausse, le gazole tourne autour de 2,30€ le litre, le sans-plomb à 2,18€, et si on regarde toute la dernière semaine, on est environ sur plus 3, plus 5 centimes du litre. Et si on revient en février 2026, au moment où éclate le conflit en Iran, on était à 1,69€ le litre pour le gazole. Donc là, dans plus d'une centaine de stations-service en France, on a même dépassé les 2,50€.
0: Ce qui est dingue, c'est que nous, on s'est même amusé à regarder sur juillet 2016, il y a 10 ans.
8: Ah oui.
0: Il y a 10 ans, le sans-plomb était à 1,33€. Aujourd'hui, donc, il est en gros à 2,12€.
1: Je pense que le gasoil, c'est encore plus flagrant.
0: Le gasoil était à exactement 2016, il était à 1,14€. Il est aujourd'hui à quasiment 2,34€. En moyenne. Hein.
1: Il a doublé.
8: Sauf que les salaires n'ont pas forcément
1: augmenté depuis.
8: Donc, c'est ça, et c'est ce que vous disiez tout à l'heure, c'est que là, il y a un vrai problème. Moi, je voyais des personnes qui mettent maintenant, tiens, je vais mettre pour 15€, je vais mettre pour 20€. On n'est plus dans faire un plein, ça n'existe plus.
1: Mais le problème, c'est qu'avant, pour 20€, tu pouvais dépanner, tu me dis, ah, j'ai pas trop d'argent, je vais mettre 20€.
8: Exactement.
1: Aujourd'hui, tu mets 20€, il n'y a rien dans la voiture.
0: C'est surtout, moi, je pense, hein, encore une fois, je raccroche ça à ce qui va arriver bientôt, c'est-à-dire des élections. J'ai l'impression qu'on touche du doigt un problème de gens qu'on n'écoute pas, qui sont les gens de la province. Oui. Parce que dans les grandes villes,
8: c'est eux qui prennent la voiture.
0: Paris, Bordeaux, etc., les transports en commun sont exceptionnels. Si vous voulez prendre votre voiture, c'est que vraiment vous voulez être seul. Parce que globalement, il y a des métros partout, et tout fonctionne très bien. Mais en province, il y a des gens qui font 10, 20 km, parce qu'il n'y a pas de bus, il n'y a rien d'autre, ils n'ont pas le choix.
1: Même pour aller chercher le pain.
0: Et ces gens-là, s'ils grognent, ben on les écoute pas, on les entend pas parce que c'est pas forcément dans les grandes villes. Et je peux vous dire qu'en ce moment ça devient terrible.
4: Et à un moment donné, il faut juste mettre quand même les pieds dans le plat. Sur un plein, il y a 70%. Il y a 70% du plein qui part dans les caisses de l'État.
2: Voilà.
4: Donc l'État se sucre sur le dos des Français.
0: Bon alors.
4: 70% d'un plein. Direction les finances publiques.
0: Alors Elisabeth, est-ce que le gouvernement va le faire? Est-ce qu'ils vont faire quelque chose là-dessus? Vous pensez quoi, vous?
8: Là, pour l'instant, Bercy est clair. Hein. Ils disent, si les pompistes ont envie de mettre, de baisser les prix, ok, ils sont libres. Mais sauf que c'est pas possible. Et il n'y a pas d'argent parce qu'il n'y a plus rien dans les caisses de l'État compte tenu de la situation des dépenses publiques. Donc le gouvernement, lui, dit, on continue les aides ciblées sur les ménages, sur les entreprises, avec quand même une grosse enveloppe, près de 1,5 milliard d'euros, et on continue sur les 100€ pour les travailleurs modestes qui ont besoin, pour qui, c'est ce que vous disiez à l'instant,
0: travailleurs modestes, grands rouleurs. Je crois que ça rentre pareil, c'est une catégorie bien précise.
1: Ça représente combien de personnes?
8: Et il y en a les grands rouleurs, il y a les aides sectorielles pour les agriculteurs, par exemple, pêcheurs.
0: Sauf qu'il y a des centaines de milliers, voire des millions de gens qui ne sont pas dans les aides parce qu'ils dépassent de 2 euros, et qui malgré tout ne vont pas manger à la fin du mois, où ils vont être déjà en découvert le 10 du mois, parce que l'essence va prendre, avant ça prenait 60 euros de budget, ça va en prendre 120 ou 150.
2: Moi j'aimerais juste comprendre en fait, c'est que ça augmente autant, parce qu'on va pas, on va nous dire que c'est la guerre, le raffinage ça a toujours été le même je pense, donc ça doit pas être ça non plus qui coûte encore plus cher, donc les taxes c'est vraiment que l'État
8: tout dépend ce qui sert de référence c'est le Brent. Et là, le Brent, il a dépassé les 100 dollars. Ouais. C'est ce qui fixe. C'est ce qui fixe le prix du pétrole dans le monde.
0: Sauf que quand le Brent redescend, ça redescend pas.
1: Ça redescend pas autant.
8: Les observateurs disent que ça peut redescendre.
0: Parce que le Brent, il avait perdu 20 dollars et d'un côté, ça a dû perdre 2 centimes. Donc.
8: En tout cas, les observateurs disent que faut pas qu'on s'affole. Disent à la fin de l'année, ça peut se détendre.
0: Ben justement, alors les prévisions fin d'année.
8: Les prévisions pour la fin de l'année, c'est que normalement, ça risque de se détendre, mais tout dépend du contexte géopolitique. C'est-à-dire, si ça se calme du côté de l'Iran, on peut un petit peu souffler parce que ça voudrait dire que le Brent va un peu baisser, mais. Si Brent baisse, ça ne va pas se reporter sur les stations d'essence immédiatement parce qu'il y a ce raffinage dont vous parlez, qui est en crise aussi.
0: On va le voir le litre à 3 euros ou pas ?
8: Non. Franchement, pour moi, c'est un scénario catastrophe.
0: Je note.
8: Ouais, on en reparle.
1: En septembre, ça sera de votre faute.
0: Si on les dépasse, on mettra tout sur vous. Gauthier, dernière chose, on est en retard.
4: Michel-Édouard Leclerc a dit qu'on ne retrouverait jamais les prix d'avant-crise. Il y a évidemment le détroit d'Ormuz, il y a aussi la Russie, parce qu'on a arrêté évidemment de se faire livrer toute énergie par les Russes. Et puis, excusez-moi, la dernière taxe de l'État sur le carburant, vous savez quand c'était ? Janvier dernier, la dernière taxe votée dans le dernier budget par Sébastien Lecornu, une taxe écolo sur le prix des carburants.
0: Mais quand on met ça, ça passe tout seul. Merci beaucoup. Merci Elisabeth. Ce soir,
8: merci.
0: 20h30, 21h30 sur Europe 1. Ce soir, il y aura Méril Leleu, directrice générale France de Lancôme.
8: C'est passionnant parce que Méril Leleu, la patronne de Lancôme, elle est aussi pilote d'avion.
0: Vous direz que moi, j'essaie de finir mon brevet depuis un petit bout de temps, mon PPL. Pourriez nous avoir des petites crèmes, des petites
8: trucs. Elle nous a rien donné parce que vous.
0: Demandez-lui des échantillons, s'il vous plaît. À tout à l'heure, Elisabeth.
8: À tout à l'heure.
0: À tout de suite.
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3: 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Koé.
0: Merci madame, il y en aura pour tout le monde. Dernier quart d'heure, merci d'être là. Si vous voulez réagir à l'émission, écoutez, il y a un numéro de téléphone.
4: Oui. 01 80 20 39 21.
0: Merci
1: oh,
0: beaucoup.
1: Oh, le bon élève.
0: Eh ben alors,
1: oh,
0: tu vois, c'est pour ça que c'est pour ça que Gauthier, je l'adore pour ça. C'est tout.
1: Il a les chiffres.
0: Il va le redire parce que je l'ai pas, je l'ai oublié.
4: 01 80 20 39 21.
0: 01 80 20 39 21. Laissez-nous des messages. Passez-nous
4: appel
0: un petit coup de fil.
4: Appel non surtaxé, bien sûr.
0: Appel non surtaxé. Oh, et c'est à cause de ça qu'on n'a pas d'eau. Et si on l'avait sur
4: votre santé,
0: si on surtaxait un tout petit peu cet appel, on aurait des bouteilles d'eau. En veux-tu, en voilà. Tiens, le nouvel iPhone en vrac.
2: Oh là là.
0: Dans un instant, je vous parlerai de cette info qu'on n'a pas vu venir. Une des sœurs Bogdanov, de la sœur de Igor et Grishka, se confie sur le menton de ses frères. Donc, le suspense est terrible. Était-il naturel? Était-ce une maladie? On a dit toutes les versions. Restez avec nous. On en parlera dans les dernières minutes. Il y en aura pour tout le monde. Technologie. Tous les gens qui nous écoutent, qui veulent avoir un nouveau téléphone, chaque année, moi, je connais des gens qui réinvestissent dans un nouveau téléphone et notamment le nouvel iPhone pour la simple et bonne raison, il faut avoir le dernier, qui est souvent le même que le précédent, il y a là, non. Le dernier iPhone sort au mois d'octobre, s'appelle l'iPhone Duo parce qu'il est pliable.
1: Oh.
0: C'est-à-dire que vous avez un côté iPhone presque classique et quand vous l'ouvrez, évidemment ça double. Alors, il se plie en deux comme un livre, il y a un écran intérieur, un écran extérieur, vous pouvez faire multitâche et ouvrir deux applications côte à côte. Vous avez une puce, machin, il est compatible, tac, tac, tac. Touch ID, ah oui, ça veut dire que la tête, c'est fini.
1: C'est terminé.
2: Reconnaissance faciale, oui.
0: Reconnaissance faciale, c'est terminé. On revient à l'empreinte.
1: Il y avait trop de similitudes et trop de problèmes de gens qui avaient trop fait la fête la veille et qui se réveillait le matin et qui se faisait pas reconnaître par téléphone.
4: Ah, bien sûr.
0: Je ne vous cache pas que 2-3 matins, vous savez que moi pour Europe 2 je me réveille tôt, je ne vous cache pas que 2-3 matins à 4h30 mon téléphone m'a pas reconnu, ce qui est extrêmement vexant.
1: Mais c'est moi !
0: C'est très vexant. Et je suis très content, et personnellement très content qu'on revienne à l'empreinte
4: digitale. Le pire c'est quand ton téléphone te reconnaît pas et puis ta femme te reconnaît pas. Là il faut se remettre en question.
0: Ça va. Vous avez vu les prix ou pas ?
2: Ah mais c'est hallucinant.
1: Alors, ils annoncent déjà un prix d'entrée. Moi je croyais que c'était fixe mais en fait pas du tout.
0: Le prix d'entrée serait 2300 euros, ce serait un 256. Alors, pour ceux qui ne connaissent pas grand-chose, 256, il faut que vous ayez un cloud parce que vous ne mettez pas des tonnes de photos.
1: C'est comme une voiture, mais avec les vitres manuelles.
0: Voilà.
1: Tu vois,
0: c'est, t'as pas la direction assiste à ce prix-là.
1: Non.
0: Le 2 Tera, c'est beaucoup.
2: Ah bah c'est le plus gros.
0: Lui, c'est 4000 euros.
1: 4000 euros.
2: Ouais, je crois que c'est 3800 exactement.
0: Et je crois qu'à ce prix-là, vous n'avez pas la prise pour mettre dans le mur. Hein. Faut l'acheter à part. Vous avez le câble.
2: Ah là aussi, faut acheter le câble à part.
0: Bah, attends,
2: non, mais tu rigoles.
0: Non,
2: c'est une honte là.
0: Non, je rigole pas. Vous avez les derniers, vous? Les derniers derniers ou pas?
2: Non, j'ai pas le dernier.
0: J'ai le 14. Moi, je suis pas. Moi, j'ai oublié. J'ai raté
2: c'est
0: quelques
2: 17.
0: Épisodes.
4: Moi, je suis jamais le.
1: Je suis un rebelle. Moi, je suis le concurrent.
0: D'accord. Bah, c'est bien. Il en faut.
4: Non, mais moi, j'ai aussi. C'est le dernier, ça. D'accord. C'est l'avant-dernier, non? C'est l'avant-dernier.
0: Je sais pas. C'est pas écrit dessus.
1: C'est le 12.
4: Ça. C'est le... Non, c'est pas le 12. Où est-ce que tu vois le
0: Nokia
4: numéro du truc?
0: 3210. Non, mais 3210. C'est le 3210.
2: Et ce qui est fou, c'est qu'à la sortie de ces téléphones, t'as une queue à chaque fois devant les Apple Store.
1: Bah, parce que c'est les fans.
2: Ouais, mais c'est improbable. Et là, vu le tarif, je me dis, est-ce qu'il va y avoir autant de queue que pour les anciens modèles d'iPhone?
1: Évidemment, parce qu'il y a des gens
2: même à ce prix-là.
1: Bon. Sur ce genre de produit, les gens, ils sont prêts à claquer leur PEL ou leur PER pour s'acheter le dernier téléphone.
4: À mon avis, la queue ne va pas les emplir.
0: On est d'accord. On en parlera à sa sortie, puis on le saura éventuellement. Transparence salariale, il y en aura pour tout le monde. Vous saurez bientôt ce que gagnent vos collègues.
4: Ah, tiens.
0: C'est-à-dire que dans les... Alors, attention.
2: Oui, mais voilà.
0: Pourquoi lui va gagner plus que moi? Jusque-là, on vous disait, c'est confidentiel, tu ne pourras pas savoir, sauf si la personne vous disait combien elle gagnait. Alors, attention, on ne pourra pas savoir exactement combien gagne son collègue. Visiblement, c'est à poste équivalent, ce sera une enveloppe. Vous saurez à quoi ça correspond.
1: D'accord. Parce qu'il y a des pays, je crois que c'est en Norvège, tu peux te rendre à la mairie. Sur un ordinateur, tu tapes le nom de la personne dont tu veux connaître le salaire, pas forcément ton collègue, n'importe quel habitant de la ville.
0: Arrête.
1: Tu tapes son nom, il y a son salaire qui apparaît.
4: Arrête.
0: Si je te veux dire, si on faisait ça avec Gauthier.
4: Non, mais non,
0: avec
4: mais
0: tout ce qu'il fait dans cette maison.
1: J'aurais peur d'être déçu.
4: Alors déjà, le salaire.
0: Moi, je connais pas beaucoup de gens qui ont les moyens de s'acheter une cravate par homme politique interviewé.
1: Quand tu vois le prix de ses costumes.
0: Quand on voit qu'il la dernière fois il avait des John Swan Switcher et qu'il nous a dit c'est le truc des hommes politiques. Il nous a dit j'ai ma cravate Bruno Retailleau. Vous connaissez beaucoup de gens qui ont leur cravate Bruno Retailleau?
4: Non mais je crois rêver. Je suis attaqué par une équipe qui est à l'antenne du matin au soir, par un homme qui a 50 ans de télé, dont quelques années sur la première chaîne de France et la première chaîne d'Europe.
0: Ah mais j'ai compris à la fin de la méthode Koé qu'on pouvait être payé. Moi je le faisais par plaisir.
4: Ah oui, bien sûr.
0: Je le faisais par plaisir parce que je m'ennuyais les jeudis soirs.
1: Il y a eu des divorces entre temps.
0: N'oubliez pas ça aussi dans la vie.
4: Si vous cumulez les pensions alimentaires, ça c'est de votre faute.
0: Je n'ai pas cumulé, mais j'ai eu un divorce.
1: Moi aussi.
0: Et pour ne rien vous cacher non plus, je prépare un mariage. Donc ne me parlez pas d'argent, s'il vous plaît. Non mais c'est vrai, ça gêne. Ça vous fait quoi de savoir le prix des gens qui bossent autour de vous? Moi je m'en fous. Je fais partie des gens qui s'en moquent complètement.
4: Moi en plus je pense qu'il y a toujours beaucoup de fantasmes et qu'on est souvent surpris et que c'est plus bas que ce qu'on projette sur les gens.
1: Et souvent, t'es souvent, t'es souvent déçu. Tu t'imaginais que la personne a gagné. Ouais.
4: Exactement.
1: Donc, moi, je m'en fous aussi, mais j'irai voir quand même.
2: Ouais, moi, je m'en fous aussi. Non, mais c'est pas ça, c'est qu'avec l'ambiance générale en ce moment, les gens.
4: Enfin, tu vois,
2: les
4: jalousies. On est en France, hein.
2: Je sais pas si c'est vraiment une bonne idée.
0: France, faut pas une grosse voiture.
2: Il faut pas que tu gagnes d'argent.
0: Moi, j'ai des copains qui sont dentistes, qui gagnent bien leur vie. Ils ont une jolie voiture sans être une voiture extravagante. Ils disent, ah, je peux pas acheter ça parce que, etc. Faut pas savoir. Je pense que l'argent.
2: Certains
0: partis,
2: combien tu gagnes, et si c'est beaucoup, bah alors.
4: Ils sont en bas. Bonjour madame, vous avez une famille, on sait que vous avez de quoi les loger.
5: Pour tout le monde.
0: Véronique Bogdanov, sans savoir combien elle gagne, la sœur d'Igor et Grishka, revient sur la transformation physique spectaculaire de ses frères. Alors, le mystère des Mentons. On peut se le dire comme ça, parce que c'était quand même, on a tous fait la blague de vous êtes originaire d'où, de Menton. On a tous fait, moi j'avais la chance de les connaître.
4: Mais on sait pourquoi ce Menton.
0: Alors,
4: parce qu'ils étaient champions à tu me tiens, je te tiens par là, par la chaise.
0: Et à calculer, c'est
4: et
0: ça.
4: Et à force de jouer, voilà.
0: Non. Alors, bah non, parce qu'à un moment donné, on est parti sur l'idée de la maladie.
2: C'est
0: transformation physique. Alors, il y a ceux qui disent les injections, il y a ceux qui disent la chirurgie. Elle l'a dit. Elle a expliqué la transformation. Elle dit, c'était pas simplement les effets du temps, parce qu'ils ont dit que
2: il y avait une maladie
0: qui faisait que les mentons.
2: Genre, ça s'affaisse, non? Bon,
1: mais non, parce qu'il y avait les pommettes aussi qui gonflaient.
0: Ils auraient modifié leur apparence et étaient très conscients de leur image. Moi, je vais même vous dire un truc, je pense qu'ils le faisaient exprès.
1: Mais évidemment.
2: Mais oui.
0: Ils étaient très contents.
4: Ça faisait partie
2: mais
4: des personnages.
2: Mais ils étaient spés sur ça. Hein, voilà.
0: Nous, on les avait déjà reçus en émission le mercredi. Vous les retrouviez le lundi. Il y en avait un qui avait la tête en triangle. Ouais. Non mais pardon, mais c'est il n'y a pas une maladie qui te fait pousser 15 cm de menton dans le week-end. Ça n'existe pas. La mentonite, à moins que...
1: Mais après, c'est bizarre de...
4: Mais le monsieur aurait aimé que ça lui arrive pour la pénoplastie, ça, d'avoir cette maladie-là.
0: Mais bah, la zizite, c'est pareil.
2: Non, mais
0: rien ne pousse de 15 cm dans un week-end.
2: Ils voulaient expérimenter des choses, et la chirurgie esthétique, je pense qu'ils étaient fascinés par ça,
0: Je pense pas. Parce que je pense qu'ils ont fait mettre des implants, et puis après, ils injectaient. C'était pas de l'expérience, je pense qu'ils voulaient ce look. Je pense que clairement ils voulaient.
1: Mais ils ont toujours été dans ce délire-là extraterrestre et compagnie, futuriste et ouais ils sont partis là-dedans. Et tu leur enlevais ça, tu parlais déjà beaucoup moins d'eux. À chaque fois que tu disais, t'associais le nom Bogdanov
2: au
1: physique avec le menton et les pommettes et les extraterrestres.
0: Et ils étaient très très beaux gosses au temps de Temps X. Hein.
4: Ceux
0: qui les ont connus et qui ont regardé Temps X sur
4: avec
0: TF1.
4: Les combinaisons,
2: argentées.
0: C'était deux très beaux gars.
1: Hein. Il y en a pas un qui t'avait renversé ou
2: oui, ça avait fait, il avait failli. Oui, il avait failli me faire un accident. Oui.
1: Et du coup, après,
4: un coup de menton.
1: Ouais. La voiture s'est arrêtée, mais le menton passait.
2: Il avait une petite Smart à l'époque, il a fait
4: un coup de menton mal passé, ça t'a envoyé
0: la tête. Il a tourné la tête, la fenêtre était ouverte, tout était à côté.
2: C'était à côté, dans le 16e, d'ailleurs, où ils
0: habitaient. Qu'est-ce qui s'est passé?
2: Mais non, mais il a failli me renverser. Effectivement, comment tu te souviens de ça, toi?
0: Mais pas du tout avec le menton.
2: Non, avec la Smart.
0: Non, mais parce que.
1: Mais il est un mètre devant le menton, devant la Smart, forcément.
4: Lui était dans le 15e, Stouff était dans le 16e. Et il y a eu un carambolage.
2: Voilà.
0: Même heure entre le bout et le menton.
2: C'est ça.
0: Non, mais vous savez, ils étaient, j'ai eu la chance de les connaître, ils étaient pleins d'humour.
1: Oui, les deux.
0: Très, parce qu'on les a beaucoup critiqués sur leur diplôme de docteur, qu'ils n'avaient pas forcément eu en France, mais à l'étranger. Ils étaient très brillants.
1: Ils étaient très brillants. On ne comprenait pas tout ce qu'ils disaient, mais.
0: Non, mais ils étaient très brillants, très sympas, et ils avaient beaucoup d'humour sur eux-mêmes.
2: Oh là!
0: Il est en pleine forme, il est beau, comme toujours. Je crois que nous avons les deux hommes les plus classes du monde à droite.
4: Ah, bah c'est gentil.
2: Ah, c'est sympa pour
0: Quand je dis ça, je ne parle pas de politique, évidemment.
7: Oui, parce que là.
0: Comment ça va? Comment ça va?
7: Et vous alors là, qu'est-ce que vous m'avez apporté aujourd'hui?
0: Non, mais Pascal, si je t'habitue à des fruits tous les jours, après, progressivement, une surprise de temps en temps.
7: Donne-moi un fruit.
1: Vous l'avez mangé, la mangue, qu'on vous a offert pour votre gâteau?
7: Donne-moi un fruit. Donne-moi un fruit.
1: Est-ce que vous l'avez mangé, la mangue?
0: Lundi. Pascal, lundi.
2: Non.
7: Ah, mais c'était la mangue. Alors, c'était formidable.
0: Oui, je sais.
2: Bon, lundi, kiwi gold.
0: Allez, lundi, kiwi
2: gold.
0: On a fait le kiwi ou pas?
1: Non.
7: Non,
0: on fera le kiwi poilu et le kiwi poids poilu.
7: Mais
0: comme
7: kiwi,
0: ça, il y aura les
7: c'est
0: deux.
7: Pas un truc pour le cirage
0: là, là,
7: c'est
0: non, ça,
2: c'est une marque.
0: Mais ah si bon. Vous ramenez, je vous ramènerai une marque de kiwi aussi. Pascal
7: Je croyais que c'était pour les chaussures, le
1: kiwi. Oui, aussi, mais.
0: Allez, Pascal Pro arrive sur.
7: C'est un premier temps, ça m'a fait sourire.
2: Allez.
0: Ça fait bien. Allez, je vous embrasse. À demain sur Europe 1. Et là, je file sur Europe 2. Bisous. Au revoir, Pascal.
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7: À tout de suite.
0: On vient de perdre notre technicien, là. Allez, on y retourne.
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7: Il est 16h, Émilie Dez est avec nous, bonjour Émilie.
2: Bonjour Pascal, bonjour à tous. Un père de famille est jugé en comparution immédiate cet après-midi. Il a menacé de mort une enseignante d'une école de Foga près de Toulouse. Selon la presse locale, le suspect l'aurait menacé de décapitation après une punition. Aucun professeur ne doit avoir peur d'exercer son métier, insiste le ministre de l'Éducation. Une plainte a été déposée et l'enseignante bénéficie de la protection fonctionnelle. L'ex-maire de Saint-Étienne, de nouveau condamné à 4 ans de prison ferme, Gaël Perdriau était rejugé en appel pour un chantage à la sextape, chantage qui visait à museler son premier adjoint. La peine de l'ex-maire de Saint-Étienne est la même que celle prononcée en première instance. Des enquêtes ont été ouvertes après les plaintes déposées contre le maire de Paris, Emmanuel Grégoire, et contre Anne Hidalgo. C'est ce qu'annonce la procureure de Paris. Des familles dénoncent leur inaction pour remédier aux violences sexuelles dans le périscolaire. Réunies autour du collectif MeToo École, elles demandent à la justice d'examiner ce que ses responsables savaient des dysfonctionnements avant que le scandale n'éclate. Depuis le début de l'année, 132 animateurs ont été suspendus par la ville de Paris, dont 52 pour suspicion de violences sexuelles ou sexistes. Mis en examen pour viol et tentative de viol, Patrick Bruel porte plainte pour violation du secret de l'instruction. En cause, la publication d'extraits de son audition par les enquêteurs dans plusieurs médias. Accusé par de nombreuses femmes, le chanteur qui a renoncé à sa tournée clame son innocence. Laurent Nunez déplore l'annulation du concert de la DJ Barbara Butch prévu à Amiens. Toutes les garanties de sécurité avaient été apportées à l'organisateur, assure le ministre de l'Intérieur. L'association France-Palestine Solidarité avait appelé au boycott de la soirée. La DJ est la cible d'attaque depuis son soutien à la loi Yadan contre l'antisémitisme. Emmanuel Macron appelle à une gouvernance partagée de l'espace. Il appelle l'Europe à développer ses propres vols habités et à assumer pleinement la préférence européenne dans l'espace. La prochaine mission spatiale emportera l'an prochain 3 astronautes européens vers la Station Spatiale Internationale, dont le français Thomas Pesquet.
1: Un peu plus d'un million et demi de femmes, celles qui ont pris un contraceptif à base de désogestrel, vont recevoir un courrier nominatif en cause un risque accru de développer un méningiome, une tumeur qui peut causer de lourdes séquelles. L'agence du médicament juge toutefois que ce risque est faible. Sont concernées les pilules Antigone, Elfazet, Cerazette, Optimizet et leur générique. Le mois d'août a été le mois le plus chaud jamais enregistré à l'échelle de la planète, selon l'Institut Météo Copernicus, avec une température moyenne de l'air de 16,9 degrés. C'est un peu plus d'1,5 degré au-dessus de la normale. Et puis du foot avec la Ligue des Champions. Lens joue ce soir face au Slavia Prague. Un match à suivre à 21h sur Canal+.
7: Merci beaucoup, Émilie Dez. Il est 16h03.
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7: Et c'est votre émission, vous le savez, du lundi au vendredi sur Europe 1. Vous êtes au cœur de nos émissions cette année. Vous pouvez prendre la parole sur tous les sujets. Nous le disons depuis notre rentrée le 27 août. Vous êtes nos experts du quotidien. L'émission a un peu évolué de ce point de vue-là. Nous attendons vos avis. Nous les écoutons. D'ailleurs, c'est formidable de vous écouter. Des témoignages, les coups de gueule, les coups de cœur. Et nous sommes avec l'équipe quasiment au complet aujourd'hui. Je vais vous expliquer pourquoi. Olivier est là, bien sûr. Bonjour Olivier Guénec.
4: Bonjour à tous.
7: Bien évidemment, Alexandre est là également.
4: Bonjour Omar. À tous.
7: Bien sûr, Fabrice.
4: Présent,
7: régie,
4: bonjour à tous.
7: DJ Fab, oui. Laurent Tessier.
9: Présent, bonjour à tous.
7: Indispensable à la rédaction.

0: Marine et les John, Vanessa Paradis.
1: Non, c'est pas mal.
0: Mais on est en réduction de budget, hein. On a plus toute la discothèque.
1: Marilyn.
2: C'est ce que j'avais dit, Marilyn, Marilou, mais ils ne l'ont pas trouvé. Vous aimez votre prénom, Marilyn? Parce que ça fait partie de ces prénoms, évidemment, qui sont tellement connotés.
1: Alors, je vais vous dire, pour être tout à fait sincère, je trouve que c'est un prénom qui vieillit mal.
2: Ah bon?
1: Oui. Moi, j'ai choisi pour ma fille un prénom qui lui va bien, enfant, adolescente, adulte. Et Marilyn, je trouve que ça commence à piquer un peu à mon âge.
2: Non, moi j'aime bien, je trouve. Marilyn, qu'est-ce que vous en pensez, les garçons, Marilyn?
3: Mais oui, ah non, c'est parfait, Marilyn.
1: Ils m'aiment bien.
3: Vous êtes parfaite, Marilyn.
2: Bon, en tout cas, soyez la bienvenue.
1: Merci,
2: avec
1: Pascal.
2: Nous. Et puis, effectivement, on pense à Géraldine.
3: On n'y pense plus tellement. Ça y est, on s'est fait à Marilyn.
1: Ah non, Géraldine.
2: Non, mais vous êtes vraiment. Mais
1: je serai là demain, mes poussins.
2: Mais vous, vous les appelez vos poussins?
1: Oui, j'ai mes 10 poussins. Je pourrais être leur mère.
2: Oui.
1: Happy birthday,
2: oui,
1: Mr. President. C'était votre anniversaire hier?
2: Hier, oui.
1: Eh ben, joyeux anniversaire.
2: Aujourd'hui, c'est mon non-anniversaire,
1: happy,
2: comme vous le savez.
1: Happy non-anniversaire, Mr. President.
2: Et le non-anniversaire, c'est dans Alice au Pays des Merveilles, où chaque jour, on lui souhaite son non-anniversaire. Bon, il est 16h06, on redevient sérieux. Vous rappelez le téléphone, Marilyn?
1: 01 80 20 39 21, par téléphone pour les auditeurs, et aussi sur WhatsApp, vous pouvez nous envoyer vos messages écrits, on les lit à l'antenne.
2: La hausse des prix des carburants, on en parle à l'instant.
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2: Et pour en parler, on est avec Fabien Bouglé, expert en politique énergétique, qui vient régulièrement nous voir. Bonjour monsieur.
5: Bonjour
2: Bouglé.
5: Pascal Praud.
2: La hausse des prix des carburants, le gouvernement reste défavorable à des mesures plus générales d'aide, en raison notamment de la situation des finances publiques. Quant à une baisse de la fiscalité faite dans d'autres pays, Bercy a indiqué que la situation des finances publiques ne nous semble pas permettre de prendre ce type de mesures. Racontez-nous au standard évidemment d'Europe 1 ce que vous payer à la station. Moi, j'ai fait le plein hier. Mais alors, c'est dans Paris. Et peut-être ma station est-elle chère. À chaque fois, on se moque de ma station-service.
3: C'est la plus chère de France, vous nous avez dit.
2: J'ai payé 2,60€.
5: Ah oui.
2: 2,60€. Alors, je ne sais pas si je prends du 95 ou du 98, c'est à peu près la même chose, de toute façon.
5: Moi, j'ai vu sur l'autoroute cet été, 2,70. Hein. Ouais, 2,60. Sur l'autoroute, 2,80.
2: Bah alors, sur l'autoroute, c'est encore autre chose. Ouais. Donc, 2,60, c'est particulièrement cher, Fabien
5: Bouglé. Là, on est dans des prix stratosphériques, là. Hein. On est à un montant qu'on n'a jamais connu en France. Hein.
2: On est
5: dans
2: on est allé au-dessus de 2,60. Moi, je suis allé, je crois, dans cette station, je vais vous dire. J'avais pris d'ailleurs une photo. Je vais vous le dire dans une seconde. Vous, Fabrice, vous avez
6: pris... J'ai fait le plein ce matin, mais j'habite à 50 km de Paris. J'ai payé 2,17 pour du E10, du samplon 95.
2: Bon, bah, 2,17, c'est plus raisonnable. Le prix moyen en ce moment est de combien, Fabien Bouglé?
5: Eh bien, 2,29 € et 2,125 €. 2,29 € pour le diesel et 2,125 € pour le super 95 E10.
2: Bon, vous voyez, j'ai une photo que j'avais prise le 19 mars 2022 dans la même station-service et j'avais payé 2,78 € le samplon 98.
5: À quel moment?
2: C'était le 19 mars 2022.
5: Ah oui, et ça correspondait à quel événement? Parce que là...
2: C'était un événement que j'avais besoin d'essence dans ma voiture.
5: Non mais je veux dire, c'était un moment de... J'ai un peu oublié ce pic de...
2: Le 19 mars 2022, c'est à l'Ukraine tout simplement. C'est 2022, c'est le démarrage,
5: oui, 2022,
2: le commencement de la guerre.
5: Explosion du gaz et du pétrole.
2: La guerre est déclarée en 2022 depuis un petit mois.
5: Tout à fait.
2: Nous sommes d'accord, c'est février 2022 que la Russie envahit l'Ukraine. Et
5: tout
2: le 19 mars 2022, vous voyez, je retrouve ça, j'avais pris cette
5: photo. Oui, parce qu'à l'époque, on a eu une augmentation du coût du gaz et des énergies fossiles et du pétrole.
2: Bon, peut-on assister à un retour des gilets jaunes? Pourquoi c'est si cher aujourd'hui?
5: En fait, il y a deux raisons. D'abord parce que, effectivement, la France n'a pas voulu jouer la carte de la baisse de la fiscalité comme l'Espagne. Vous l'avez mentionné avec le gouvernement qui l'annonce. Donc, on a des taux de taxes qui restent à 1 euro, 1,20 €, qui d'ailleurs sont des taxes fixes, sauf sur la partie essence pour la TVA. Donc, on va dire que globalement, sur un litre d'essence à 2,20 €, 2,30 €, on a 1 euro à 1,10 € de taxes. Et ensuite, le problème, c'est le coût de l'essence. Et c'est là où c'est un peu problématique. Je vous ai fait un schéma que j'ai posté sur Twitter, qui donne le cours du Brent versus le cours à la pompe. Et on voit...

0: étonnamment un pic de coût de l'essence et du diesel au moment du pic lié au conflit en Iran, où le pétrole est à 120 dollars le baril. Et ce qui est surprenant, Pascal Praud, c'est que alors que le pétrole a baissé à 91 euros le baril, c'est-à-dire a baissé 30%, eh ben on s'est retrouvé à des prix à la pompe quasiment équivalents au moment où
1: il
0: y avait...
1: J'ai pas besoin de ce diagramme pour le savoir.
0: Voilà, mais là,
1: les gens qui nous écoutent, ils le savent. C'est-à-dire qu'ils augmentent et ils ne baissent jamais.
0: Exactement.
1: Mais c'est insupportable d'ailleurs.
0: Donc, en fait, vous avez la raison pour laquelle vous avez une augmentation. C'est à la fois le maintien des taxes du gouvernement qui n'a pas joué la carte de l'Espagne, par exemple, qui a baissé de l'ordre ou avec un différentiel de 50 centimes de différence. Et puis, vous avez ce qu'on appelle les marges de raffinage, parce que le diesel en particulier, on doit importer 50% du diesel qui
1: mais
0: n'est pas...
1: Mais le diesel est plus cher aujourd'hui que le S... Vous êtes sûr de ça?
0: Oui, le diesel,
1: est plus cher aujourd'hui que le SP95.
0: Oui. Le diesel est plus cher.
1: Alors que le diesel était moins cher jadis.
0: Oui, mais il y a une raison, c'est que nos capacités de raffinage en Europe ont baissé. Et de ce fait, on est obligé d'importer 50%.
1: Depuis quand le diesel est plus cher que l'essence?
0: Le diesel, il est lié au fait qu'on a baissé nos capacités de raffinage et qu'on doit acheter sur le marché international, non pas du Brent brut, mais du produit déjà raffiné. Et dans le marché du produit raffiné de diesel, il y a une augmentation. Et d'ailleurs, c'est intéressant parce que le diesel a une taxe inférieure. Donc, c'est bien la marge de raffinage.
1: Fabien Bouglé, expert en politique énergétique, est avec nous. On va marquer une pause, mais François est déjà là. Il a 29 ans. Bonjour François.
2: Bonjour Pascal, bonjour à tous.
1: Je vois sur l'affiche que vous vous présentez comme papa routier. Qu'est-ce que ça veut dire?
2: Exactement.
1: Ça veut dire quoi, papa routier?
3: Il est papa, il a des enfants, il est routier.
1: Ah oui.
3: J'ai mis papa routier, oui.
1: D'accord.
2: Je vous ai eu il y a 15 jours pour la rentrée scolaire au téléphone.
1: D'accord, vous êtes un papa routier et on va marquer une pause.
3: Ah mais vous dites tout en fait.
1: Mais quoi?
3: Vous dites tout à l'antenne.
1: Je vois papa routier.
3: Mais vous arrêtez, ça fait 8 ans qu'on travaille ensemble, j'écris comme ça depuis 8 ans.
1: Écrivez, ça veut rien dire, papa routier. 16h12, il est père de famille et il est routier,
3: ouais,
1: c'est ce
3: que
1: vous voulez dire.
3: Mots.
4: C'est comme François, si vous voulez nous appeler, 01 80 20 39 21 ou sur WhatsApp. Et on a d'ailleurs juste un commentaire de quelqu'un qui dit: j'ai la chance d'habiter au Pays Basque et le gazole est à 1,65 le litre en Espagne. Donc c'est exactement ce que vous disiez. On se retrouve dans un petit instant, à tout de suite, 16h12.
1: Marilyn, elle donne les informations WhatsApp.
3: Voilà,
1: exactement. Elle justifie son salaire important de la maison européenne.
4: Elle justifie ma présence.
1: Elle n'est pas comme vous qui êtes là manifestement pour le tout à l'égout. 16h12.
3: C'est sympa.
1: À tout de suite.
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1: Il est 16h17, c'est donc votre émission du lundi au vendredi sur Europe 1 et nous évoquons la hausse des prix des carburants. Le gouvernement reste défavorable à des mesures plus générales d'aide notamment. Et ce qui nous intéresse, c'est comment vous vivez cette période. Et vous pouvez interroger d'ailleurs Fabien Bouglet, qui est expert en politique énergétique. On est avec François. Bonjour François, rebonjour, vous avez 29 ans. Vous êtes donc routier. Par définition, si vous êtes routier, ce n'est pas vous qui payez votre essence.
2: Non, exactement. C'est pas moi qui paye le gasoil du camion, mais bon, on est amené à faire attention quand même sur nos consommations, forcément, pour éviter de faire un maximum de plein, le moins régulièrement possible. Et puis, après, je me sers quand même de ma voiture pour aller travailler. Donc, mais je vous avoue que maintenant, je fais plus le plein. Je mets à coût de 25 ou 30 euros parce que c'est insupportable. C'est insupportable. On gagne pas trop mal nos vies avec ma femme, et au-delà du fait même du carburant, le pouvoir d'achat est devenu c'est une horreur. On a 3 enfants, on s'en sort plus alors qu'on gagne bien nos vies. Et maintenant, quand on sait que le gasoil, le carburant, il est taxé à 70%, je pense qu'il y a d'autres choses sur lesquelles on pourrait faire des économies pour pouvoir baisser un peu les charges de les taxes sur ces carburants. Je veux pas entrer dans des débats sur ça, mais j'ai quelques idées en tête. Mais bon,
1: dites vos idées, par exemple, ça m'intéresse.
2: Est-ce qu'on pourrait pas faire des économies, par exemple, sur l'AME ou sur tout ce qui va...
1: Oui, sur l'argent, les prestations qui sont données aux étrangers.
2: Ouais, exactement, sur toutes les prestations sociales qui vont aux étrangers pour pouvoir justement baisser les taxes sur les carburants, par exemple, ça serait, je sais pas, mais ça devient
1: non, mais ça devient insupportable. Effectivement, c'est possible. Alors, vous habitez où, François?
2: À Bordeaux.
1: Donc vous dites que vous gagnez bien votre vie, vous êtes chauffeur routier, j'imagine, vous gagnez entre 2 et 3 000 euros.
2: Ouais, entre 2006 et 3002 par là.
1: Bon, voilà.
2: Ma femme, elle est à 1750 euros net par mois, donc on n'a pas des revenus.
1: Effectivement, donc rentre chaque mois à peu près 4500 euros net pour vous.
2: Exactement.
1: Bon, 4500 euros net, vous avez combien d'enfants ?
2: On a 3 enfants.
1: 3 enfants, donc vous ne payez pas trop d'impôts. Peut-être vous payez quoi ? 4 000 euros d'impôts ? 6 000 euros d'impôts ?
2: Zéro, parce qu'on a, on a 3 enfants. Et le salaire d'un routier est basé beaucoup sur les primes, donc elles ne sont pas imposables.
1: Ah donc, oui, mais alors là, pardonnez-moi, c'est intéressant quand même. Vous ne payez pas d'impôts sur le revenu
2: non.
1: Avec 4 000 ou 4 500 euros net qui entrent non. dans la maison. Et vous avez des
2: non.
1: aides ? En dehors des allocations familiales que tout le monde a, mais est-ce que vous avez droit à d'autres aides ?
2: Non, on n'a que les allocations familiales pour les enfants.
1: Bon, mais pourquoi vous dites que vous ne vous en sortez pas ? Vous avez acheté votre maison peut-être ou votre appartement ?
2: Non,
1: il y a des gros remboursements ?
2: On est locataire, On est locataire, on a un gros loyer, enfin un gros loyer, on a un loyer à plus de 900 euros par mois parce que c'est les prix en agglomération bordelaise.
1: Ouais. Et pour j'ai pas entendu le prix. Vous m'avez dit combien vous payez par mois?
2: On est à 950 euros par mois.
1: 950 euros. Pour 950 euros, vous avez quoi à Bordeaux?
2: Alors, on est à 35 minutes de Bordeaux, à 950 euros par mois.
1: Une
2: et
1: maison?
2: On a une maison avec un petit jardin et trois chambres.
1: Ouais, mais c'est vrai que c'est pas mal. Et vous dites que vous ne vous en sortez pas, c'est ça que...
2: Non.
1: Bon.
0: Vous payez combien d'électricité
1: Fabien Bouglet.
2: L'électricité, on est à 180 euros par mois.
0: Voilà. Et est-ce que vous ressentez que ça a augmenté globalement dans votre budget?
2: Ouais, complètement.
0: Parce que, complètement. Pascal Praud, le problème, c'est que c'est une augmentation simultanée du gaz, de l'essence des voitures et de l'électricité. Mmh. Alors, on a eu un doublement de l'électricité en 10 ans, selon les chiffres du ministère de l'Écologie. On a l'essence qui explose. On a, pour ceux qui sont chauffés au gaz, le gaz qui explose, mais ces dernières années, c'est épouvantable. Donc évidemment, le reste à vivre, il est quand même vraiment atténué. Et donc ce sentiment, il est très fort, ce sentiment de déclassement.
1: Le premier budget, c'est évidemment le poste loyer, 950 euros, c'est le premier budget. François?
2: Les courses aussi qui ont énormément augmenté. Les courses qu'on fait toutes les semaines, on en a pour plus de 200 euros à 5 par semaine.
1: 200 euros par 5, ce qui fait 800 euros. Mais ce qui est intéressant également, c'est la part des loisirs dans votre budget. Est-ce que la dernière fois que vous êtes allé au cinéma, par exemple, c'était quand, François?
2: La dernière fois, j'avais amené une de mes deux filles pour lui faire plaisir et voir Les Mignons. Donc c'était au mois de juin ou juillet, par là.
1: Et là, vous regardez, par exemple, une sortie de ce type. Alors, je ne sais pas si pour les enfants, vous allez parfois dans des barques à thème ou des choses comme ça. Mais ça, évidemment, vous faites attention et vous regardez à chaque fois.
2: Ah ouais, complètement. On est allé, on a eu la chance de pouvoir aller dans un parc très connu à Noël, là. Mais on a fait, c'est des économies, c'est des préparations sur un an et demi avant. Parce que sinon, c'est infaisable.
1: Bon, il y a trois enfants, évidemment, il faut les habiller. C'est des garçons, c'est des filles?
2: J'ai deux filles et un garçon.
1: Bon, quel âge ont les filles? Elles sont jeunes, puisque vous avez 29 ans, je rappelle.
2: Ouais, 7 et 3 ans, mais on en avait discuté il y a 15 jours pour la rentrée.
1: Oui, donc forcément, les habits se passent d'un enfant à l'autre dans ces cas-là. On économise aussi de cette manière-là.
2: Exactement, c'est exactement ça. On est obligé d'économiser comme ça, et puis on gratte à droite, à gauche, on revend les vêtements que les enfants ne mettent plus, on essaie de se débrouiller, mais...
1: Mais c'est pour ça que je dis toujours, cette émission est formidable, parce qu'on a la réalité de ce que vous vivez au quotidien. Alors j'ai pris cinéma, je prends les loisirs les plus classiques dans ces cas-là. La dernière fois que vous avez invité votre femme au restaurant, François, c'était quand?
2: Oh là là, elle était enceinte du troisième, donc ça fait des... Ouais, ça fait un moment.
1: Mais c'est-à-dire qu'une soirée au restaurant, ça fait exploser votre budget, par exemple. On peut imaginer qu'une soirée au restaurant, ça va être, allez, 80 euros minimum. Dès que tu vas au restaurant, bien sûr, tu vas te faire plaisir. Et ça fait exploser le budget tout de suite.
2: Ah oui, c'est infaisable. À 80 euros, c'est 4 boîtes de lait pour mon nourrisson.
1: Ouais. Et vous êtes à la banque, à la fin du mois, vous êtes en rouge, ou comme vous êtes plutôt économe et que vous faites le budget, vous ne souhaitez pas être en rouge et vous tenez le budget mensuel?
2: Non, pour être tout à fait honnête avec vous, au milieu du mois, on est dans le rouge. Au milieu du mois, monsieur Praud.
1: Donc là, on est par exemple le 11. Vous regardez tous les jours vos comptes, François?
2: J'essaie d'arrêter un peu parce que ça me fait peur, mais dans l'idée, oui. Dans l'idée,
1: Si vous regardez aujourd'hui, on est le 10 septembre, vous savez par exemple à peu près ce qu'il y a sur votre compte?
2: Alors, j'ai pas toute la totalité de mon salaire qui m'a été versé encore. Là, je dois être à plus 500 ou plus 600 euros, sachant que mon épouse a déjà été payée.
1: Effectivement, c'est une réalité. Alors, pour revenir sur l'essence, c'est la raison pour laquelle vous ne mettez que 25 euros ou 30 euros et que vous ne faites jamais le plein pour retarder le moment où vous sortez l'argent, en fait. C'est cela.
0: Est-ce que vous êtes parti en vacances cet été, justement? Et l'essence a eu une incidence sur votre lieu de départ en vacances?
2: Alors, on a ma belle-famille habite dans l'Aisne, dans le 02, donc on est parti 10 jours là-bas, mais une fois arrivé là-bas, on n'a plus bougé.
0: Mmh. Oui, c'est ça.
1: Non, mais ce qui est fou, et c'est ça qui est passionnant, c'est-à-dire que voilà une famille où il y a deux salaires. Vous savez qu'il y a des gens qui nous écoutent et qui se disent « j'aimerais bien être comme François, surtout ». C'est ça qui est fou. C'est-à-dire que des gens qui nous écoutent, qui il y a 4000 euros qui entrent dans la famille chaque mois avec 0 euros d'impôt sur le revenu, il y a beaucoup de gens même qui n'ont pas ça. Et malgré ça, quand on détaille la vie au quotidien de François, avec 3 enfants, c'est vrai qu'il y a 3 enfants. Donc c'est une charge, 3 enfants, ça, les enfants, ça coûte de l'argent. Ben, comme vous dites, il n'y a pas de vacances, ou en tout cas, c'est au minimum, assez peu de loisirs, et quand vous voulez faire quelque chose qui sort de l'ordinaire, ben, il faut économiser pendant des semaines. Et c'est ça que je retiens de notre échange, François.
2: Exactement ça.
1: Bon, merci en tout cas, vraiment merci, c'est extrêmement intéressant. Alors, c'est vrai qu'il y a par exemple 40 ou 50 ans, avec un salaire de routier, votre femme, vous m'avez dit, François, elle est infirmière, c'est ça ?
2: Non, elle est assistante administrative.
1: Assistante administrative, donc oui. C'est vrai qu'elle est fonctionnaire ?
2: Non, pas du tout, elle est dans la restauration rapide.
1: Bon, c'est vrai qu'il y a 20 ans ou 30 ans, de salaire, tu vivais mieux. Voilà.
0: Exactement.
1: Et l'électricité était moins chère.
2: Il y a 8 ans,
1: alors,
2: ça.
1: Ouais. Alors, il y a des choses qui coûtent moins cher, curieusement. Les habits coûtent moins cher. C'est-à-dire qu'aujourd'hui, vous pouvez vous habiller pour très peu d'argent. Je suis même frappé de ça sur les sites internet. Vous pouvez vous vêtir pour pas cher.
3: La fast fashion.
1: Fashion. Oui.
3: On a beaucoup parlé de Chine, notamment.
1: Mais c'est une des rares choses. Alors peut-être l'alimentation, c'est vrai que quand tu vas dans les supermarchés, tu peux prendre des steaks hachés, des choses comme ça, où c'est pas forcément très cher. Mais il y a l'électricité, ce qu'on appelle le budget contraint, c'est-à-dire que le smartphone, Internet, l'abonnement à Canal, tout ça, ça fait de l'argent à la fin du mois. 16h26, à tout de suite.
4: À tout de suite avec Pascal Praud et toute son équipe. On revient dans un instant, 16h26.
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12: Émilie Dez à 16h31.
13: Il avait déjà augmenté de 5,6% au 1er septembre. Le prix de référence du gaz va de nouveau subir une hausse de 6,3% au 1er octobre, soit 5,28€ de plus en moyenne sur la facture, une hausse directement liée à la guerre au Moyen-Orient. Une plainte a été déposée et la protection fonctionnelle lui a été accordée. Une enseignante de Haute-Garonne a été menacée de mort par un parent d'élève, menacée de décapitation pour une punition. L'homme est en comparution immédiate cet après-midi. L'enseignante est en arrêt. L'ex-maire de Saint-Étienne a été condamné en appel à 4 ans de prison ferme. Gaël Perdriau était rejugé pour un chantage à la sextape, chantage qui visait à museler son premier adjoint. Patrick Bruel porte plainte pour violation du secret de l'instruction. En cause, la publication d'extraits de son audition par plusieurs médias. Le chanteur qui a renoncé à sa tournée clame son innocence. Il est mis en examen dans 4 dossiers, notamment pour viol et tentative de viol. La procureure de Paris annonce que des investigations ont été lancées après les plaintes déposées contre le maire de Paris, Emmanuel Grégoire, et contre Anne Hidalgo. Des familles dénoncent l'absence d'action de ses responsables pour remédier aux violences sexuelles dans le périscolaire. Plus de 200 enquêtes pénales sont en cours dans les écoles primaires et les crèches de la capitale. Emmanuel Macron appelle à une gouvernance partagée de l'espace. L'Europe doit développer ses propres vols habités, explique le chef de l'État depuis le sommet international sur l'espace. Thomas Pesquet était présent. Il prendra les commandes de la prochaine mission spatiale vers l'ISS, mission qui décollera l'année prochaine et qui devrait durer 15 jours. Canicule, sécheresse, incendie, l'été 2026 a été le plus chaud jamais connu pour 1,3 milliard de personnes, selon l'Institut Météo Copernicus. Parmi elles, 450 millions vivent en Afrique, principalement dans le Sahel. 52 pays sur tous les continents ont battu leur record de température. L'exposition de la tapisserie de Bayeux à Londres est désormais ouverte au public, mais inutile de se rendre devant le British Museum. L'exposition affiche complet jusqu'au 31 décembre. Et puis, la revenge dress, la robe vengeance que la princesse Diana avait portée après avoir évoqué l'infidélité du prince Charles, sera vendue aux enchères à New York le 9 décembre. Cette robe noire décolletée est estimée entre 150 000 et 300 000 dollars.
14: Ah, mais on va peut-être se porter acquéreur. Qu'est-ce que vous en pensez, Olivier Guénec ? Hein, ça serait intéressant.
15: Ah bah moi j'ai envie de faire une offre. Je peux pas faire une offre.
14: Mais bien sûr. Alors parce qu'elle était particulièrement décolletée, elle était très sexy.
13: Et
14: c'est pour cela.
13: Elle était courte de mémoire aussi.
14: Je sais pas. Est-ce qu'on comment on dit la
13: revenge dress.
14: Revenge dress.
15: Elle est vendue où, pardonnez-moi, excusez-moi,
14: à Sotheby's.
15: Ah bah vous connaissez bien
14: Sotheby's. Ah bah
15: New York. Non mais c'est Voltaire.
14: Je sais. Sotheby's en tout cas, c'est là où on vend aux enchères. Sotheby's.
15: Sotheby's. Sauce comme
14: non pas Sotheby's.
13: Sotheby's.
14: Je pense que sauce bise d'ailleurs, c'est dans, me semble-t-il, de.
15: C'est les plus grandes enchères du monde, c'est ça?
14: Je crois que ça appartient d'ailleurs à François Pinault. C'est.
9: Non, c'est Christie's qui appartient à François Pinault.
14: C'est Christie's, pardonnez-moi. Voilà. Eh ben, écoutez, voilà.
9: Et c'est Drahi qui appartient à. C'est Sotheby's qui appartient à Drahi.
14: Eh ben, écoutez, voilà.
15: Et c'est les plus grandes enchères du monde, mais je ne savais pas.
14: Bah, c'est. Oui, c'est, si vous avez quelque chose un jour, lorsque vous aurez votre bibliothèque à vendre.
15: Ah, bah, une de vos cravates? Une plus tard.
14: Quand vous serez passé à Trépas, vous pourrez vendre ou votre mobilier, que sais-je,
15: ah oui.
14: vos tenues, si vous étiez
15: une, chez Drouot.
14: Exactement. Ah, si, mais c'est très. Sérieusement, on devrait faire un jour un sujet, parce que Drouot, tous les jours chez Drouot, il y a des ventes et il y a des affaires à faire chez Drouot, parce que tout a priori est vendu moins cher, mais là je parle des choses qui les plus banales, c'est-à-dire que il y a des livres, il y a des évidemment des vêtements, il y a des tableaux.
15: C'est pas que des choses de collection, c'est des.
14: Bah, c'est, non, ce sont des gens qui vendent parce que ils veulent se débarrasser.
15: Ah, c'est comme le Bon Coin.
14: Mais oui, c'est une oui, pourquoi
15: c'est
14: pas
15: le Bon Coin. Oui,
14: c'est,
15: oui.
14: C'est un bon. C'est
9: un peu au-dessus du Bon Coin.
14: Non, mais si, bah, chez Bon Coin il y a tout.
9: Non mais Drouot, c'est au-dessus.
15: Mais hors Drouot, vous avez plein de salles de vente.
9: C'est au-dessus de Drouot, c'est au-dessus du Bon Coin.
14: Tous les jours. Mais en fait,
15: en France, on a partout des salles de vente.
14: En fait, les salles des ventes, c'est un peu là où viennent viennent acheter les antiquaires et tous ceux qui vont revendre après. Ouais. Je pourrais faire un parallèle avec Rungis, d'une certaine manière. C'est comme si les professionnels venaient se fournir chez Drouot pour revendre ensuite dans leur magasin, comme les professionnels de la viande vont le matin chez Rungis avant de vendre dans leurs échoppes dans Paris.
15: Vous avez déjà été à Rungis vous-même?
14: Non, je ne suis pas allé à Rungis.
15: Très peu.
14: C'est les professionnels qui vont à Rungis. Je suis pas allé. On ne va pas acheter un steak haché à Rungis. C'est des restaurateurs, c'est des bouchers, c'est ça s'appelle les professionnels.
15: J'avais oublié, pardon.
14: Bon, enfin voilà, vous vous rendez compte de fil en aiguille. On parle de la robe de Diana et on termine à Rungis avec un steak haché. C'est vraiment. Ça s'appelle l'esprit d'escalier ou pas. Bon, merci en tout cas. Vous reviendrez à 17h.
13: Je reviens.
14: N'hésitez pas si vous avez une autre info à nous donner, comme ça, qui peut nous faire baguenauder. Il est 16h36.
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14: Et oui, c'est votre émission du lundi au vendredi. On est avec Marilyn aujourd'hui depuis 16h parce que Géraldine n'est pas là. Ça se passe bien, Marilyn? Vous êtes contente d'être
13: là? Oui, je suis très contente. Hein. Oui, je suis là depuis ce matin, mais tout va bien. J'ai les copains, j'ai le micro, il y a vous, c'est parfait.
14: Bon, bah écoutez, Fabien Bouglé est également.
15: Il n'est pas dans vos copains?
14: Avec nous.
13: Moi,
14: je suis pas dans les copains.
13: Pas
14: encore. Je suis vous. Je suis vous.
13: Je les tutoie, donc déjà, il faut que je passe un cap.
14: On verra. Bien sûr. Le prix de référence d'ailleurs du gaz va augmenter de 6,3%, c'est énorme.
9: Ouais, oui, parce que
14: 6,3% au 1er octobre pour une majorité de ménages français. Pourquoi pour une majorité, pas pour tout le monde?
9: Bah parce que vous avez différents prix, mais effectivement le prix
14: énorme,
9: du gaz,
14: 6% d'un coup.
9: Il a augmenté d'ailleurs aussi.
14: Mais moi j'ai vu comme tout le monde, ça a explosé.
9: Oui.
14: Explosé.
9: Tout à fait.
14: Parfois je regarde, je dis c'est pas possible, je regarde mes factures d'il y a 2 ans, 3 ans, ça a doublé.
9: C'est très simple, le cours du gaz juste avant la guerre en Ukraine, donc on est en 2021, a explosé, il a remonté pendant la guerre en Ukraine, il est redescendu, et là il réaugmente, en particulier à cause de la guerre en Iran et du passage du canal du détroit d'Ormuz.
14: Jean-Pierre est avec nous. Bonjour Jean-Pierre, vous vouliez nous évoquer les carburants. Vous habitez où Jean-Pierre?
16: Bonjour Pascal.
14: Bonjour.
16: Moi j'habite sur la région de Tours.
14: Vous avez qu'est-ce que vous avez comme voiture?
16: Alors je vais vous dire, j'ai une Golf 7 que j'ai achetée en 2020.
14: Ouais.
16: À crédit parce que bon bah j'avais une autre voiture, mais bon elle était en fin de vie. J'ai acheté cette voiture, je l'ai achetée, je vais vous dire, je vais être honnête avec vous, je vais être clair même. Je l'ai achetée 20 000 € sur un crédit sur 4 ans, d'accord?
14: C'était une voiture d'occasion?
16: Tout à fait, ouais.
14: Elle est de quelle année?
16: Elle est de 2019, mais elle avait que 19 000 km. Mais je l'ai acheté beaucoup moins cher parce que neuf, ça valait 27 000. Je l'ai eu à 20 000, vous voyez. Donc j'ai fait une affaire quand même.
14: D'accord. C'est une Golf, elle s'appelle comment? Une Golf comment?
16: Une Golf 7 TDI.
14: Golf 7. Donc ça, c'est Volkswagen.
16: Ouais, Volkswagen, ouais. Mais voilà, j'ai trouvé cette affaire.
14: C'est un diesel.
16: Ouais, c'est un diesel, ouais, tout à fait. Ouais.
14: Et, bon, d'ailleurs, aujourd'hui, peut-être que vous ne rachèteriez pas un diesel.
16: sais pas. Enfin, peut-être que non, mais bon, bah, en 2020...
14: Tout le monde nous disait d'acheter du diesel, et à l'arrivée,
16: le diesel
14: pollue, nous dit-on, et en plus, ça coûte cher.
16: Ouais.
14: Bon.
16: Oui, allez-y, je vous en prie.
14: Non, je vous en prie. Et la dernière fois que vous avez fait le plein, c'était quand?
16: Ça fait 3 semaines, puis là, va falloir que je refasse le plein dans pas longtemps.
14: Bah, vous ne roulez pas beaucoup, non?
16: Le plein, je le fais à peu près toutes les 5-6 semaines, vous voyez.
14: Ah ben bah non, mais vous roulez très peu.
16: J'essaie, comme je suis à la retraite, j'essaie d'économiser, quoi.
14: Mm-hmm. Voilà. Ah oui, mais là, je suis d'accord avec vous, mais un plein, c'est combien de kilomètres?
16: Bah moi, avec le plein, j'arrive à faire... je fais 900 kilomètres.
14: Mm. 900 kilomètres avec un plein?
16: Ouais, je fais 900 kilomètres.
14: Mais vous avez combien de litres dans votre voiture?
16: Bah, 50 litres.
14: Mm. Avec 50 litres, vous faites 900 kilomètres?
16: Ouais, je fais entre 850 et 900 kilomètres, oui, sérieux, ouais, c'est vrai. Ouais.
14: Donc, 50 litres, 900 kilomètres, ça fait combien au litre?
17: Là, c'est pas bien.
16: En gros, avec 110 euros, je fais à peu près 850-900 kilomètres. On va dire 850 kilomètres, je fais, avec le plein, je fais 850 kilomètres avec 110 euros, oui. Oui.
14: Mm-hmm. Bah écoutez, vous ne roulez pas vite et vous économisez.
16: J'essaye de rouler économe, c'est-à-dire que je ne freine pas trop, je passe les vitesses quand il faut les passer, voilà. On essaye de racler sur tout, quoi, c'est pas facile, mais bon, moi, vous savez, à 64 ans, je suis pas violent non plus au volant, hein, je roule normalement, hein, parce qu'en plus de ça, il n'y a pas longtemps, j'ai eu une toute voiture à réparation, j'ai eu la courroie distribution, plus embrayage à changer, plus les disques avant, plus les plaquettes, j'en ai eu pour pas loin de 4000 euros, vous voyez. Donc, ça arrive vite, hein, vous savez, c'est pas... Mais bon, n'empêche que moi, je fais attention. De toute façon, la vie est chère pour tout le monde, vous savez, moi, maintenant, j'en suis rendu... Après, je suis pas là pour me plaindre, vous savez, il y a plus malheureux que moi. Moi, je mange le matin normalement, je mange le soir aussi, puis le midi, j'essaye de manger... Je fais pas mal de sport, mais malgré tout, j'arrive à tenir, je sais pas comment je fais, parce que, vous voyez, la viande, par exemple, la viande et le poisson, j'en mangeais régulièrement avant... j'ai éliminé. C'est-à-dire que maintenant, je mange un peu plus d'œufs, vous voyez. Parce que l'œuf, ça contient beaucoup de vitamines, de minéraux, etc. Ça compense la viande, vous voyez. Ouais, et c'est beaucoup moins cher. Mmh.
14: Vous êtes en couple ou vous êtes seul, Jean-Pierre?
16: Non, je suis seul parce que j'ai eu un fils en 2001. Il a Lorenzo, qui s'appelle Lorenzo. Il est parti travailler à Montréal. Il a fait un master. Il travaille... dans une banque en économie. Il a travaillé avant à la BCE en Allemagne. Mmh. Et là, il a encore un an à faire à Montréal. Il va peut-être revenir à travailler sur Paris ou l'Allemagne. Il va choisir.
14: Et vous êtes en retraite. Vous faisiez quoi?
16: Moi, je travaille au ministère de l'Intérieur. Voilà.
14: Et à 64 ans, vous êtes déjà en retraite?
16: Disons que moi, j'ai pris ma retraite à 64 ans le 1er avril cette année, là. Mmh. Et j'avais 171 trimestres. Alors, j'avais un salaire, je vais vous dire, je vais pas vous mentir, j'avais un salaire net de 1950 euros net par mois, d'accord? Mmh. Mmh. Et comme dans mon salaire, j'avais des primes. Oui. Des primes, je payais des impôts sur ces primes, mais les primes n'ont pas été prises en compte pour la retraite.
14: Bah, c'est ce qu'on disait, oui.
16: Ouais, et je me retrouve avec une retraite de 1300 euros, vous vous rendez compte?
14: Alors, et vous avez travaillé combien de temps?
16: J'ai 171 trimestres, j'ai travaillé depuis l'âge de 20 ans, je travaille.
14: Et vous étiez fonctionnaire depuis l'âge de 20 ans? Vous étiez au ministère des Finances depuis toujours?
16: Non, je vais vous dire, je vais être honnête, j'ai intégré le ministère de l'Intérieur en 2011, vous voyez. Avant, j'étais conducteur routier et j'ai conduit aussi des bus, enfin j'ai fait pas mal de travail.
14: Mais vous avez cotisé tout le temps? Vous n'avez pas eu de période de chômage?
16: Si, j'ai eu quelques périodes de chômage, c'est ça qui m'a mis un peu dans la galère, quoi, je dirais.
14: Ah, parce que 1300 euros, vous êtes propriétaire?
16: Je vais vous dire, j'aimerais bien, si tous mes frères et sœurs sont propriétaires, sauf moi, quoi. Non, je ne suis pas propriétaire.
14: Donc sur les 1300 euros chaque mois, il y a un loyer qui part précisément pour...
16: Moi, je vais être toujours honnête, comme j'ai toujours fait depuis le début de l'émission. Là, il me reste à peu près un peu moins de 400 euros pour nourrir pour le mois, donc c'est pas facile.
14: Ouais, donc il n'y a pas de place non plus pour beaucoup de loisirs.
16: Mais vous savez, mais je suis pas là pour me plaindre. Moi, il y a plus malheureux. J'essaie de m'en sortir comme je peux. Voyez.
9: Et votre facture d'électricité, vous avez eu une augmentation? Vous payez combien par mois?
16: Bah bien sûr, elle est presque de 100-130 euros par mois. Hein.
9: Vous vous rendez compte?
14: Non, mais c'est énorme.
9: 10%,
14: énorme. 10% c'est énorme.
9: Du revenu.
14: Ouais. Moi, je trouve que c'est beaucoup,
16: bah ouais.
14: 130 euros.
16: Bah ouais. Bah oui,
14: merci.
16: Pascal,
14: mais... merci. C'est vrai que cette émission, depuis 16 heures, est placée sous le signe du pouvoir d'achat. Ouais. Et on voit la réalité, hein, là encore. Vous avez bossé toute votre vie et vous avez 1300 euros de retraite. Mmh. C'est quand même très rude. Alors c'est vrai que vous avez cotisé, vous êtes votre pension est en fonction aussi de ce que vous cotisez, bien évidemment, et que le salaire de Jean-Pierre lorsqu'il était au ministère de l'Intérieur n'était pas extrêmement élevé, il était à 1900 euros. Mais il y avait 600 euros de plus quand même. 16h45, à tout de suite.
13: 01 80 20 39 21, si comme Jean-Pierre de Tours, vous voulez nous parler de votre quotidien, du pouvoir d'achat ou du prix des carburants, à tout de suite, il est 16h45 sur Europe 1.
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5: Et c'est votre émission, comme vous le savez, du lundi au vendredi. On va remercier Fabien Bouglet qui était avec nous, expert en politique énergétique. Mais avant cela, on va quand même écouter Maud Bréjon qui a pris la parole sur ce sujet des carburants.
6: Nous ne nous fermons aucune porte et nous avons décidé évidemment d'être aux côtés des Français qui travaillent, qui roulent beaucoup. Nous ne laisserons pas tomber les entreprises les plus en difficulté et les plus exposées à l'évolution des prix du carburant. Nous ne laisserons pas tomber nos concitoyens et notamment nos concitoyens les plus précaires. Mais il y a une réalité budgétaire, il y a une lucidité à avoir. Tout particulièrement, je crois, quand vous êtes aux responsabilités. Tout particulièrement aussi lorsque vous êtes ou que vous dites partie de gouvernement, d'avoir une approche, encore une fois, raisonnable et responsable des finances publiques.
5: Maud Bréjon, porte-parole du gouvernement et qui s'exprimait après le Conseil des ministres. Alors, tout à l'heure, on était avec, je crois que c'était François, d'ailleurs, et je soulignais qu'il nous parlait de sa situation financière et il y avait 4 000 euros qui entraient dans le foyer et je trouvais que, je lui ai dit à un moment, vous savez, il y a pas mal de gens qui nous écoutent qui aimeraient bien avoir 4 000 euros.
7: Ça a énervé pas mal d'auditeurs.
5: Ben, voilà, ça n'a pas manqué, mais on est dans une société terrible de ce point de vue-là. Il y a des gens qui appellent pour fustiger ce que disait François.
7: Bah, notamment notre... Frédéric.
5: Ouais, bah oui, mais notre but, c'est pas de mettre François en difficulté.
7: Il y a toutes les sensibilités.
5: Bah oui, mais le but, c'est que les gens puissent s'exprimer. Donc si François s'exprime et qu'il se fait engueuler après, c'est pas bien. Bonjour Frédéric.
8: Bonjour Monsieur Pro, je suis très ému de vous entendre. Bonjour à toute votre équipe.
5: Je suis d'accord avec vous, mais pourquoi vous en voulez à ce témoignage qui était intéressant? Il a 3 enfants, il a 29 ans, il paye 950 euros de loyer, il a 1000 euros également de nourriture par semaine, par mois plus exactement. Il ne se plaignait pas, d'ailleurs plusieurs fois il a dit je me plains pas, il a dit simplement je n'y arrive pas. Il donnait, il exprimait la difficulté de vivre avec l'argent qui était le sien.
8: Alors, vous étiez à 4 000 euros, monsieur Pro, hors impôts, et
5: oui,
8: bien sûr,
5: ils sont
8: hors
5: 5.
8: Allocation.
5: Ils sont 5.
8: Hors allocation familiale, monsieur
5: Oui,
8: Pro.
5: Oui, mais ils sont 5.
8: Écoutez, je suis chef d'entreprise, j'ai 1 500 euros net par mois, j'ai 1 000 euros, de dividendes, j'ai un gamin étudiant, et voilà, c'est typiquement français ça. Vous comprenez, monsieur Pro, si chacun, par exemple, dans le coup, prend une voiture neuve, bien au-delà de ses besoins, vous savez, 10 000 euros par mois, on est dans le rouge à la moitié du mois, monsieur Pro.
5: Je comprends pas, 10 000 euros par mois, je comprends pas ce que vous voulez dire. Que
9: ça dépend du train de vie, vous voulez dire, ça dépend du train de vie.
5: Mais en fait, il disait cela, il racontait. Vous-même, vous êtes chef d'entreprise, dites-vous. Alors, dans quelle entreprise êtes-vous? Dans quel secteur d'activité?
8: La mienne.
5: Oui,
8: alors,
5: mais dans quel secteur d'activité êtes-vous?
8: Je suis dans le bungalow.
5: Dans le bungalow. Bon, avez combien? Vous n'avez pas de salariés, sans doute.
8: Si, si, bien sûr que si. Mes salariés gagnent un peu plus que moi.
5: Mais vous avez combien de salariés?
8: On est une vingtaine.
5: Et vous n'avez que 1000, donc vous êtes une vingtaine. Mais vous faites combien de chiffres d'affaires par an?
8: Oh, je suis dans les 4 millions. Mais je prends des dividendes,
5: Monsieur Pro. Vous m'avez raconté des cracks. Si vous faites 4 millions d'euros de chiffre d'affaires, vous ne gagnez pas 1500 euros par mois.
8: Monsieur Pro, je viens de vous dire qu'en plus de mon salaire, je prenais des dividendes.
5: Mais vous prenez combien de dividendes?
8: Alors, minimum 1000 euros par mois.
5: mais plus que B. Vous prenez plus de 1 000 euros par mois, vous prenez plus de 12 000 euros de dividendes par an et 1 500 euros avec 4
8: avec
5: millions d'euros.
8: Avec 1 000 euros, monsieur, je m'en sors.
5: Mais avec 4 millions d'euros, avec 4 millions d'euros de chiffre d'affaires dans le bungalow, je ne sais même pas ce que ça veut dire d'ailleurs d'être dans le bungalow, mais bon, c'est quoi comme
8: activité?
5: Vous fabriquez des bungalows et vous avez 20 oui, et une vingtaine de salariés que vous, oui. Que vous payez chaque mois.
8: Oui,
5: c'est une belle activité. Donc, vous m'étonnez sur les revenus qui sont les vôtres. Alors, parce que
9: j'imagine que vous avez des reports à nouveau.
8: Bien évidemment,
9: ce sont les réserves de bénéfices de l'entreprise qui ne sont pas distribuées.
5: Mais non, mais vous présentez comme quelqu'un en difficulté financière et on a
8: Non, je n'ai pas de difficulté financière, monsieur Pro.
5: Vous n'avez que 1 500 euros par mois.
8: Oui. Alors, il faut simplement préciser, monsieur Pro, que je n'habite pas à côté de Bordeaux, mais en Lozère. Donc la vie est beaucoup moins chère.
9: Je pense que c'est, si je peux me permettre, je pense que c'est un peu difficile de stigmatiser un tel qui a plus de revenus, qui a des familles, qui ont des charges. L'enjeu, c'est qu'aujourd'hui, les factures d'électricité, les factures d'essence et les factures de gaz, ils pèsent sur tous les ménages.
5: Oui, mais je suis d'accord avec vous, mais là, ce n'est pas la discussion qu'on a avec Frédéric. Frédéric, ce qu'il fustigeait. Il fustigeait que quelqu'un se plaigne avec 4 000 euros. C'est ça, pour la raison pour laquelle vous nous avez appelé.
8: Exactement.
9: Oui, mais enfin, il a 3 enfants.
5: Ah, exactement.
8: Ça pèse, il a les allocations familiales.
9: Il a 300 euros d'allocations familiales. Voilà. Et il prépare votre retraite, d'ailleurs. Avec ses enfants, il va... Si vous êtes pour la retraite par répartition, avec ses 3 enfants, vont financer votre retraite.
8: Et c'est bien, comme les miens. Mais attendez, mais
9: vous avez dit que vous aviez un enfant.
5: Fabien Bouglet, et vous?
9: Vous aviez dit que vous aviez un enfant.
5: 16h et 17h.
8: Oui, oui.
9: Mais alors, si vous avez un enfant, vous ne préparez pas la retraite de l'auditeur de tout à l'heure. Donc, il va financer votre retraite avec ses 3 enfants, mais vous n'allez pas participer au financement de cette retraite. Je vous trouve un peu ambigu, monsieur.
10: Les gens vont plus nous appeler parce que entre qui se fait engueuler par Frédéric et Frédéric qui l'appelle, il se fait engueuler par Fabien Bouglet. Donc les gens, ils vont dire c'est une émission, pas les appeler parce qu'on en prend une. Donc, merci Frédéric, merci beaucoup et vive la Lozère. C'est quoi c'est quoi le chef-lieu de la Lozère?
8: Mende.
5: Je ne suis jamais allé à Mende.
8: Je vous y invite, Pascal, quand vous voulez.
5: Et quelles sont les villes de Lozère, les villes célèbres?
8: Châteauneuf de Randon, où est décédé Duguay-Clin.
5: Exactement. Duguay-Clin. Il est mort, Duguay-Clin, vous êtes sûr?
8: Oui, il aurait bu l'eau de la source qui était trop froide et il en serait décédé.
5: Le chevalier Duguay-Clin. On apprenait ça, c'est pendant la guerre de 100 ans, on apprenait ça quand on était enfant. Écoutez, je vais vous paraître peut-être stupide, mais je crois que je ne suis jamais allé dans le département de la Lozère.
11: Eh bien voilà, un bel objectif de vacances.
5: Exactement, oui, bien sûr. Je vais négocier ça avec ma compagne.
11: En tout cas, je vous en supplie, appelez-nous, 01 80 20 39 21, n'ayez pas peur, appelez-nous.
5: Barbe-Olivien qui est là, Didier de son prénom. Est-ce qu'il chante? Est-ce qu'il a chanté en Lozère, Didier Barbe-Olivien?
7: Attendez, il vous entend pas, mais il arrive.
5: Chanté en Lozère?
7: Est-ce que tu as chanté en Lozère?
12: Ma grand-mère est lozérienne, j'ai chanté au Mont-Aubrac, mon pauvre garçon, devant 1800 personnes, dans un foirail.
5: Je sais pas ce que c'est qu'un foirail.
10: Il est 16h55.
7: À tout de suite. Il y a des bagages ensuite.
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5: Il est 17h01, Émilie Dez est avec nous et puis est entrée dans ce studio et c'est toujours un bonheur puisqu'il a une conversation, j'ai envie de dire à l'ancienne, c'est Jean-Marie Rouart qui est là, une conversation merveilleuse de culture, de légèreté, d'intelligence, d'humour et on pourra avec vous s'interroger sur cette génération qui ne lit plus et on pourra vous interroger bien sûr au standard. Mais pour le moment, Émilie nous rappelle les titres.
13: Bonjour à tous, 26% des Français se disent en situation de précarité. Selon un barème du Secours populaire français, c'est plus 6 points en un an. 40% des actifs estiment que leur travail ne leur permet pas de couvrir l'ensemble de leurs dépenses. 18% disent vivre à découvert. C'est dans ce contexte que l'on apprend cet après-midi que le prix de référence du gaz va augmenter de 6,3% au 1er octobre. Les Français ont besoin d'espoir, assure le maire de Béziers, Robert Ménard, sur Europe 1 et CNews. Il estime que les politiques doivent se reconnecter aux problèmes des citoyens et proposer une vraie vision pour l'avenir. Aucun professeur ne doit avoir peur d'exercer son métier, insiste le ministre de l'Éducation. Une enseignante de Haute-Garonne a été menacée de décapitation par un parent d'élève, menacé de mort pour une punition. L'homme a été placé en garde à vue. Il est jugé cet après-midi en comparution immédiate. Une plainte a été déposée et la protection fonctionnelle a été accordée à l'enseignante. Notez que Thibaut de Montbrial, le président du Centre de réflexion sur la sécurité intérieure, sera demain matin à 8h10 l'invité de la grande interview Europe 1 CNews. Vous venez de condamner condamner un innocent. Les mots de l'ex-maire de Saint-Étienne, rejugé en appel pour un chantage à la sextape. Il a été condamné à 4 ans de prison ferme, une peine supérieure aux réquisitions. Gaël Perdriau a toujours nié être à l'initiative du chantage à la sextape qui visait à museler son premier adjoint. Mis en examen pour viol et tentative de viol, Patrick Bruel porte plainte pour violation du secret de l'instruction. En cause, la publication d'extraits de son audition par les enquêteurs dans plusieurs médias. Accusé par de nombreuses femmes, le chanteur qui a renoncé à sa tournée clame son innocence. Emmanuel Macron appelle l'Europe à développer ses propres vols habités et à assumer pleinement la préférence européenne dans l'espace. La capsule cargo européenne Nyx effectuera sa première mission vers la Station spatiale internationale à bord d'une fusée Ariane 6. Un contrat de 760 millions d'euros a été signé aujourd'hui avec l'Agence spatiale européenne au sommet spatial de Paris. La Fédération française de foot n'apportera pas son soutien à Gianni Infantino. Il est candidat à un nouveau mandat à la présidence de la FIFA en mars 2027. Gianni Infantino se retrouve fragilisé après son projet, finalement retiré, d'ouvrir la Coupe du Monde à des investisseurs privés. Et puis la Ligue des Champions, Lens joue ce soir face au Slavia Prague. Match à suivre à 21h sur Canal+. Hier, le PSG a offert un festival de buts. Victoire 6-1 contre le Slovan Bratislava.
5: Merci beaucoup à 17h04, Émilie Dez.
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5: Du lundi au vendredi sur Europe 1, vous êtes au cœur de nos émissions. Bonjour à ceux qui nous rejoignent. Il est 17h05, vous venez peut-être de sortir du travail. Vous êtes peut-être à l'école en train de chercher vos enfants. Soyez les bienvenus. Vous êtes peut-être aussi sur la plage encore parce qu'il fait beau, notamment dans le sud de la France. Et puis dans l'ouest, il va faire beau. Il va faire même très chaud, paraît-il, ce week-end.

0: notre ami Jean-Marie Roire, qui parlera évidemment de la culture, combien elle est importante, de la lecture, de la baisse de niveau, et ça peut nous inquiéter. Je le salue déjà, Jean-Marie Roire.
1: Bonjour.
0: Mais avant cela, deux petites infos que je voulais vous donner. Je voulais vous parler d'Harry Habitant. Il a publié mercredi sur Instagram une vidéo dans laquelle deux versions de lui-même se retrouvent face à face. Celle de 2016, il s'est remis dans le passé. Le Harry Habitant de 2016 parle au Harry Habitant de 2026. Vous savez que l'acteur est en difficulté pour faire son travail. Il a eu un non-lieu confirmé par la chambre d'instruction. Il y a eu même une mise en examen. Ça arrive très rarement. Une démise en examen. Ça arrive très très rarement. Et Jean-Marie Roire, qui connaît ces dossiers juridiques, il y a une injustice. Alors c'est pas l'affaire Dreyfus, Harry Habitant, bien évidemment. Mais c'est une injustice parce que dès qu'il monte sur scène, il est empêché, ou en tout cas, il y a des jeunes femmes qui entrent dans la salle. Et comme les gens sont pas très courageux, ben vous avez des directeurs de salle, vous avez également des mairies qui ne le programment pas dans les villes, et puis vous avez les producteurs de cinéma qui sont pas plus courageux peut-être, et puis des comédiens qui prennent pas la parole. Moi j'aimerais que les comédiens prennent la parole, le défendent, parce que c'est une injustice. Écoutez Harry Habitant, ce qu'il a posté sur les réseaux sociaux.
2: Harry Habitant, 10 ans après, ça va mon frère? Alors, comment ça se passe? Qu'est-ce qu'on a fait au bon Dieu, Michel Varuc et tout? Dis-moi qu'on a réussi au moins!
3: Ça dépend ce que t'appelles réussir, mon frère.
2: Je fais toujours rire les gens quand même, Harry!
3: Harry, en fait, tu vas comprendre que faire rire les gens, ça va pas t'empêcher de pleurer quand tu rentres chez toi.
2: Attends, je t'en supplie. Juste dis-moi, qu'est-ce qui va m'arriver? Qu'est-ce qui se passe, Harry?
3: Harry, je peux pas te le raconter maintenant. Parce que si je te dis maintenant ce qui va t'arriver, pendant 10 ans, tu vas avoir peur. Et je veux pas que t'aies peur.
2: Attends, mais ça va être si dur que ça, là? Harry! Oh!
3: En fait, à un moment donné, tu vas croire que tout va s'arrêter. Ta carrière, ta vie d'avant, et surtout tes certitudes, frère. Et tu vas découvrir qui va rester quand le bruit s'arrête.
2: Qui va rester?
3: Les vrais.
2: Je vais changer?
3: Tu vas changer énormément.
2: Tu déconnes quand même toujours, non? Baba, allô?
3: Non, rassure-toi. Tu seras toujours aussi déconneur, t'inquiète pas. Sache qu'en fait, tu vas aimer différemment et tu vas profiter autrement. Écoute bien, Harry. Surtout, tu vas arrêter de croire que tout est acquis.
2: Mes filles, elles vont bien? Comment elles vont, mes filles?
3: Tes filles, elles vont grandir trop vite. Prends des photos. Reste avec elles 5 minutes de plus.
2: T'es quand même devenu très, très sensible, hein. Il s'est passé quoi, là?
3: T'avais déjà ça en toi. Harry, avant, je pensais que le bonheur, c'est quand tout allait bien. Et aujourd'hui, c'est juste réussir à aimer sa vie, même quand on a traversé le pire.
2: On s'en sort quand même?
3: Mieux que tu le penses. Je t'aime, mon frère.
2: Moi aussi, je t'aime, mon frère.
0: Harry Habitant sur les réseaux sociaux. Alors, c'est une très bonne idée d'avoir imaginé, au fait de sa gloire, ce Harry Habitant 2016 qui interroge son avenir à travers le Harry Habitant 2026. Et puis, il y a beaucoup d'émotions dans cette vidéo. C'est encore plus efficace lorsqu'on voit l'image, bien sûr, lorsqu'on voit les deux Harry qui se parlent l'un l'autre. Mais c'est vrai, Jean-Marie Roire, bien sûr qu'on n'apprend rien de l'humanité, bien sûr qu'on sait comment sont les hommes, vous qui lisez, qui les connaissez. Tout ça a été écrit depuis la nuit des temps, chez Saint-Simon, chez les moralistes, chez tous ceux qui ont réfléchi sur l'âme humaine. Mais le manque de courage des hommes, que personne parmi ses amis qui sont sur scène, ils n'osent pas, je vais pas citer de nom, mais ils n'osent pas prendre la parole pour dire allez voir Harry Habitant, parce que si tu dis ça, bah t'en prends plein la figure sur les réseaux sociaux.
1: Mais mon cher Pascal Praud, il ne faut peut-être pas généraliser, il y a quand même des gens très courageux. Il y a des gens, je parlais tout à l'heure de Monseigneur Saliège, et bien Monseigneur Saliège, qui était le seul prélat à s'être insurgé contre l'inculpation des les Juifs déportés, et qui ensuite s'est insurgé contre les excès de l'épuration, il y a quand même des gens exceptionnels. Il y a beaucoup de gens exceptionnels, je trouve que, regardez, Zola pendant l'affaire Dreyfus, il y a... C'est vrai, la plupart des gens sont un peu lâches, mais en même temps, vous remarquerez, regardez, quelqu'un comme Voltaire, qui s'est battu à la fois...
0: Écoutez, Voltaire, il n'a rien dit sur Harry Habitant.
1: Non.
0: Il n'a pas pris la parole.
1: Non, mais toute notre histoire nous montre qu'il y a eu des gens exceptionnels.
0: Je vous taquine, vous-même avez défendu, on le sait très bien.

0: Et vous êtes au Marada, la croisade que vous avez menée au risque parfois de votre carrière, et vous étiez dans au Figaro à ce moment-là, et c'était pas facile. Ce que je veux dire, c'est que j'ai dit que je ne citerai pas des humoristes avec qui il est ami, mais ces gens-là pourraient prendre la parole. Simplement, si tu prends la parole, c'est toi qui es en première ligne aussi. C'est ça que je veux vous dire. Les producteurs de cinéma, ils ne lui proposent rien, et c'est injuste. Ben moi, je le déplore. Alors peut-être est-ce plus facile pour moi de le défendre parce que effectivement, je fais pas le même métier que lui. Peut-être que si je faisais le même métier que lui, ben je me mettrais en danger de la même manière, et que mon producteur me dirait « Pascal, sois gentil, ne va pas dans cette bagarre, il n'y a que des coups à prendre et de ça ». Mais c'est injuste ce qui lui arrive. Il a une démise en examen. Vous vous rendez compte ce que c'est qu'une démise en examen? Ça arrive très très rarement.
1: Non mais moi je veux bien qu'on fasse la liste des injustices en ce moment. C'est pas la seule. Il y en a bien, il y a bien d'autres personnes qui sont mises au banc de la société par les réseaux sociaux,
0: oui.
1: Et justement dans les mêmes affaires, dans des affaires semblables, et franchement, qui sont préjugés, enfin, ils sont jugés d'avance, et qui sont écartés de la société.
0: Oui, mais ça, c'est encore autre chose.
1: Oui, il y en a beaucoup.
0: Ça, c'est encore autre chose, mais on ne peut pas excuser le manque de courage de certains en disant qu'il y a d'autres injustices dans le pays. C'est une injustice, et elle mérite... une injustice, c'est une injustice. Et donc, moi, j'ai envie d'écouter Harry Habitant. C'est pourquoi nous avons écouté cette séquence. On va marquer une pause. On va écouter la ministre Aurore Berger, qui était l'invitée ce matin de France Info, ce matin, et qui est attaquée, notamment par Gabriel Attal. Et puis, les mauvais résultats du classement PISA. On parlera de la culture, de la lecture. Vous savez, on était avec Gérard Carrérou l'autre jour, et cet exemple est formidable parce qu'il nous disait qu'il avait passé l'après-midi à lire.
2: Mmh. Bon.
0: 5 heures consécutivement, et on était évidemment en régie, on s'interrogeait les uns les autres, qui aujourd'hui peut lire consécutivement 5 heures de lecture? Qui peut se concentrer parmi ceux qui nous écoutent, et notamment la jeune génération qui a du mal à se concentrer? Ça, c'est intéressant, la capacité de concentration qui a ou aurait disparu. Jean-Mérard Héroir, qui est un homme de lettres, académicien. Et ça, il faut le rappeler quand même. Vous n'êtes que 40, et peut-être moins en ce moment, parce qu'il y a des places vides. Et peut-être qu'on va se présenter, à force de le dire. Vous voterez pour nous.
1: Mais bien sûr. J'attends d'ailleurs votre candidature.
0: Il me regarde à chaque fois. Il me dit,
1: j'attends votre candidature pour pouvoir vous torturer un petit peu.
0: Il me regarde, il me dit, où est-ce qu'il va m'emmener? Quelle bêtise va-t-il encore me dire? Et dans quelle difficulté va-t-il me mettre? Eh bien non. Cette année, il n'y aura pas de mise en difficulté de Jean-Marie Roir. 17h13, à tout de suite.
2: Pascal Proévo, ça continue jusqu'à 18h avec justement Jean-Marie Roir, académicien, romancier et essayiste. À tout de suite, 17h13 sur Europe 1.
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2: Pascal Praud et vous continue dans un instant avec notre invité Jean-Marie Rouard, académicien, romancier et essayiste. Nous allons parler du thème de comment redonner le goût de la lecture. Vous pouvez nous joindre si vous aimez lire ou pas, si vous voulez transmettre à vos enfants ou pas, 01 80 39 21 par téléphone ou sur WhatsApp. On revient dans un instant, vous êtes bien sur Europe 1, 17h17.
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0: Il est 17h17 et on va pouvoir évidemment évoquer la lecture et la baisse de niveau. D'ailleurs, Marine Tondelier, la sortie de Marine Tondelier, notamment sur Georges Pompidou, a dû vous faire réagir. Jean-Marie Rouard, qui est toujours avec nous et qui en parlera dans quelques instants. Mais dernière chose avant ça, le groupe vit bien, comme on dit dans la Macronie, puisque la ministre Aurore Berger était l'invitée de France Info ce matin, interrogée sur le grand remplacement. Elle a considéré que, je cite, « quelqu'un a le droit de défendre cette idée, ça fait partie de la liberté d'expression, colère à gauche et notamment dans le camp de Gabriel Attal. » Je vous propose d'écouter Aurore Berger.
20: Moi, j'ai dit une chose très claire, c'est que je crois que je considère que cette théorie est une théorie mensongère, qu'elle est fausse, qu'elle attise les peurs, qu'elle ne se base sur aucune donnée statistique. Parce qu'en fait, au départ, ça devrait être des éléments statistiques. Est-ce que oui ou non, la population française, qui est déjà diverse dans sa composition et dans son histoire, est-ce que oui ou non, elle serait remplacée par des populations venues de l'étranger? C'est faux et c'est mensonger et
21: mais
20: ça joue avec les peurs.
21: Raciste.
20: En revanche, comme on m'interrogeait sur la question de la liberté d'expression, est-ce que quelqu'un demain sur votre antenne a le droit de défendre cette idée-là? Je crois que ça fait partie du combat politique. Je crois que ça fait partie de la liberté d'expression. Et donc, je crois que le ranger sur le caractère raciste voudrait dire on n'a pas le droit d'en débattre. Moi, je préfère combattre.
0: Prisca Thévenot, qui est un soutien de Gabriel Attal, a dit hein, Aurore Berger, elle l'a interrogé comme ça sur les réseaux, tu expliques qu'une théorie raciste, ça se débat comme une opinion politique, le racisme est un délit, le grand remplacement n'est pas un débat, c'est une théorie complotiste qui a motivé des attentats terroristes. Bon, je ne veux pas dire que Prisca Thévenot fait des raccourcis ou je ne saisis pas en quoi cette théorie a motivé des attentats terroristes, il faudrait qu'elle nous explique. Ce qui est certain, c'est que dans certaines régions de France, dans certains, pourquoi pas, départements, manifestement, une nouvelle population est venue et aujourd'hui est présente alors qu'elle ne l'était pas il y a 50 ans. Alors après, vous dites le nom que vous voulez, c'est pas dans toutes les régions de France, et pas dans toutes les villes de France, mais certains quartiers de France, manifestement, la population est différente de celle qui existait il y a 50 ans. Ce que je dis là est factuel. Il est 17h20.
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0: Après les mauvais résultats au classement PISA, parlons donc de la lecture, l'effondrement du niveau des élèves, effondrement dans la classe politique. Nous l'avons vu cette semaine avec l'écologiste Marine Tondelier qui ne savait pas trop quoi dire sur les anciens présidents de la République. Je n'ai pas de souvenir. En ce moment, une vidéo cartonne sur les réseaux sociaux pour montrer l'amour de la lecture d'il y a 40 ans. En 86, les joueurs de l'équipe de France en parlaient, comme le défenseur Patrick Battiston. Vous avez peut-être écouté ce matin l'excellent éditorial de Laurent Tessier. On entend Dominique Rocheteau qui parle de Milan Kundera, de Jean-Pierre Papin également, qui évoque des revues qu'il achète. Bon, Jean-Marie Rouard, le niveau culturel français, vous qui avez un peu de recul sur les uns et les autres, comment vous le jugez ?
1: Alors, il faudrait voir le contexte. Le contexte par rapport il y a 50 ans, 60 ans, il faut pas rêver sur l'époque que j'ai connue, où il y avait, on peut pas dire que tout le monde était un grand lecteur, non. Moi, dans ma classe, nous étions une quarantaine, nous étions, disons, 8 à être passionné par les livres. Voilà. Ça faisait pas énorme. Mais c'est sûr que nous étions dans un environnement complètement différent. La télévision était différente, il y avait Bernard Pivot, il y avait des émissions littéraires, il y avait un contexte littéraire, tout était, il y avait l'émission de Jacques Chancel. La télévision présentait un élément culturel très fort qui est moins fort aujourd'hui, on peut le dire. Et les parents avaient été incitateurs, et vous savez très bien que cette émulation, qui avait l'émulation de vouloir être le premier, le bon élève. Moi, je sais, j'étais pas le bon élève, j'étais le dernier. Mais néanmoins, je faisais du latin et du grec, et je vous promets que
0: vous n'étiez pas le dernier.
1: Si,
0: non. Non, vous n'étiez pas le dernier.
1: J'ai mis 5 ans pour avoir mes 2 bacs. 3 ans pour le premier, 2 ans pour le second. Je dis ça parce que je suis un miraculé de la lecture. C'est pour ça que j'arrive à votre sujet. Si j'ai pu m'en sortir, c'est parce que après avoir eu péniblement mes 2 bacs, avoir raté ma première année de droit et ma première année de lettres, eh bien, j'ai enfin trouvé ma voie dans la littérature et dans le journalisme. Et à ce moment-là, c'est vrai que d'avoir emmagasiné tous ces livres qui m'avaient passionné et qui m'avaient aidé à ne pas me sentir seul, parce que ce qu'il y a de merveilleux quand vous êtes adolescent, vous vous sentez complètement seul, même dans votre famille, s'il est assez culturel, parce que vous êtes seul, parce que vous dites « comment je veux faire pour aimer ?»« Comment je veux faire pour vivre ?» « Qu'est-ce que je veux faire de ma vie ?» Et subitement, vous avez des livres qui vous expliquent tout ça. Et c'est merveilleux, parce que ce sont des enchantements avec du plaisir, et parce que c'est cette notion de plaisir qu'on a perdue.
0: Qu'est-ce que vous lisiez quand vous aviez 15 ans ?
1: Je lisais tout. J'ai commencé par Le Rouge et le Noir, ensuite La Chartreuse de Parme, ensuite Balzac, Le Père Goriot, ensuite un livre merveilleux que je recommande à tout le monde, parce qu'on croit que c'est ennuyeux, Jean-Jacques Rousseau. On croit que Jean-Jacques Rousseau est emmerdant, parce qu'il a fait un essai sur l'éducation qui s'appelle L'Émile, mais vous ne pouvez pas savoir, Jean-Jacques Rousseau, c'est mémoire, mais c'est absolument une merveille.
0: Et vous pensez qu'un gosse de 15 ans aujourd'hui peut avoir du plaisir ?
1: Mais bien sûr !
0: La barrière de la langue.
1: Envoyez-le-moi ! Mais la langue de Rousseau est d'une langue archi simple.
0: Le début de La Chartreuse de Parme, vous pensez qu'il peut être emporté par La Chartreuse de Parme ?
1: Mais La Chartreuse de Parme, c'est d'une simplicité. C'est d'une langue. Ce qu'il y a de plus compliqué, c'est la littérature d'aujourd'hui. Ce qu'il y a de plus compliqué, c'est les examens d'aujourd'hui. Regardez
0: On va lire la première page de La Chartreuse de Parme.
1: Bon,
0: on va le demander à Alexandre. Il va sortir la première page. Et puis on va
21: voir si La Chartreuse de Parme. Oui, ça va être.
22: C'est pas du jambon.
21: La Chartreuse et le jambon de Parme.
0: Non, mais Olivier Guénec. Olivier n'est pas un amateur de.
21: Jean-Marie Roy.
0: Il n'a pas l'habitude. Bon, on est avec Justine des Ardennes, qui est maman de 3 enfants. Donc elle va nous dire si ses enfants lisent. Bonjour Justine.
23: Bonjour Pascal et bon anniversaire avec une journée de retard.
0: Bon, il reste juste 2 minutes avant la pause, mais dites-nous par exemple si vos enfants lisent.
23: Oui, alors c'est compliqué. Par exemple, moi j'ai 3 enfants, la dernière ne sait pas lire, la deuxième va sur 10 ans et le premier à 14 ans. Celle qui a 10 ans, c'est un plaisir de la voir lire. Le premier, c'est vrai que c'est compliqué d'arriver à lui mettre le nez dans un bouquin. Et c'est un combat quotidien, mais bon après... On essaye. Par contre, ma deuxième qui a 10 ans, oui, il n'y a aucun souci là-dessus. Qu'est-ce qu'elle lit ? Elle lit beaucoup de bandes dessinées. À l'heure actuelle, c'est beaucoup de bandes dessinées. Elle adore tout ce qui va être les romans, des petits policiers, on va dire pour les jeunes enfants. Les Maxi Lili, elle adore les elle a lu les quatre filles du docteur March. Enfin voilà, elle a les Harry Potter. Enfin, on est vraiment.
0: Harry Potter,
23: elle,
0: c'est formidable. Alors on va marquer une pause, mais Jean-Marie Roy vous posera une question juste après la pause. Mais justement, okay. Harry Potter, j'avais été frappé quand c'était sorti. Combien tous les jeunes lisaient ça? Et au fond, Harry Potter, je faisais un parallèle avec Alexandre Dumas. C'était les Trois Mousquetaires. Il y avait ce côté de fraternité.
2: Et le Comte de Monte Cristo au cinéma, ils sont revenus à la lecture aussi, les jeunes, en voyant tous ces films-là.
0: Oui, alors les adaptations, on peut en parler pendant des heures.
2: Ils reviennent à la lecture après.
0: Est-ce qu'ils reviennent vraiment ou pas? Est-ce que les jeunes gens lisent ou pas? C'est vrai que je viens de traverser un été. Je vois les gens sur la plage, ils sont sur leur portable. Je vois les gens dans les avions, ils sont sur leur portable. C'est vrai que je vois peu de livres.
21: Il y a beaucoup de jeunes aussi, qui lisent les animés aujourd'hui.
2: Il y a le livre audio aussi.
21: Les animés. C'est des livres japonais avec beaucoup d'illustrations, etc. Mais il y a beaucoup d'enfants et d'ados qui lisent des animés.
0: Bon, j'imagine
21: que Jean-Marie Roy ne lit pas d'animés. Mais...
0: Vous avez désespéré Jean-Marie Roy.
21: Ah bah,
0: 17h26, il posera une question, Jean-Marie. Et puis, on va essayer de lire la première page de La Chartreuse de Parme ou du Rouge et le Noir. Je pense qu'aujourd'hui, ça peut... Peut-être un peu ennuyé la jeune génération, je le regrette.
2: Ah bon,
0: je le regrette, mais bon, je pense qu'il y a des choses qui, il y a des choses qui sont peut-être plus faciles d'accès. Je pense que Maupassant, par exemple, est plus facile parce que c'est des nouvelles, c'est 40 pages. Donc, la difficulté de la Chartreuse, c'est que tu prends 800 pages d'un coup, quoi. Il est 17h26.
1: C'est pas 800 pages, ça a été écrit en 30 jours.
0: Oui,
1: il n'y a pas 800 pages.
0: Ah,
1: il
0: y a combien? Non. C'est plus long que le Rouge et le Noir.
1: 300.
0: Ah non, la Chartreuse de Parme.
1: Ah non, mais j'ai pas 800 pages.
0: Ah bon?
1: Non. Je dis,
0: moi,
1: ça a été écrit en 30 jours.
0: Mais vous savez, la version édulcorée, moi j'ai la vraie version, l'originale, 17h27.
2: Et on retrouve Justine qui nous a appelé au 01 80 20 39 21. Faites comme elle, 01 80 20 39 21. On revient dans un instant, Pascal Pro et vous, ça revient 17h27.
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0: 17h31 pour la dernière fois, Émilie Dez.
12: L'INSEE abaisse fortement sa prévision de croissance pour 2026 à 0,4% contre 0,7% auparavant. La France décroche en Europe sous l'effet des canicules d'un marché du travail dégradé et d'une situation budgétaire difficile. Le taux de chômage devrait continuer à augmenter pour atteindre 8,6% de la population active en fin d'année, selon les prévisions de l'INSEE. Le prix de référence du gaz va augmenter de 6,3% au 1er octobre. Hausse des prix de l'énergie, flambée du prix des carburants. Les revenus ne suffisent plus pour boucler le mois. 26% des Français se disent en situation de précarité. Selon un baromètre du Secours populaire français, c'est plus 6 points en un an. 38% des Français disent avoir fait des sacrifices, souvent ou parfois, pour régler leur facture d'énergie. 34% pour payer le plein d'essence. Le ministre de l'Éducation évoque des menace inadmissible. Une enseignante de Fauga, au sud de Toulouse, a été menacée de décapitation par un père de famille, un parent d'élève. En arrêt de travail, elle bénéficie d'une protection fonctionnelle. Une plainte a été déposée. L'homme est jugé cet après-midi en comparution immédiate. L'ex-maire de Saint-Étienne, de retour en prison, Gaël Perdriot, a été condamné en appel à 4 ans de prison ferme, condamné pour un chantage à la sextape qui visait à museler son premier adjoint. Vous venez de condamner un innocent, a lancé l'ex-maire de Saint-Étienne à la présidente du tribunal. Le scandale du périscolaire, des enquêtes ont été ouvertes après les plaintes déposées contre le maire de Paris, Emmanuel Grégoire, et contre Anne Hidalgo. Des familles dénoncent l'absence d'action de ces responsables pour remédier aux violences sexuelles dans le périscolaire. Plus de 200 enquêtes pénales sont en cours dans les écoles primaires et les crèches de la capitale. Depuis le début de l'année, 132 animateurs ont été suspendus par la ville de Paris, dont 52 pour suspicion de violences sexuelles ou sexistes. Emmanuel Macron veut une Europe spatiale puissante, avec de premiers vols habités d'ici 10 ans et ses propres capacités de communication via les satellites. Le chef de l'État a pris la parole ce matin depuis le sommet international sur l'espace. Thomas Pesquet était présent. Il prendra les commandes de la prochaine mission spatiale vers l'ISS, la Station Spatiale Internationale. Elle décollera l'année prochaine. Et puis l'exposition affiche complet pour les 3 mois à venir. La tapisserie de Bayeux est désormais accessible au public au British Museum de Londres. La tapisserie est arrivée dans la capitale le 10 juillet dernier.
0: Merci Émilie Dez, passez une excellente soirée, on vous dit à demain.
12: Merci.
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0: C'est votre émission du lundi au vendredi. Nous sommes ce jour avec Marilyn qui veut nous dire quelque chose.
2: Oui, il y a Pauline qui nous écrit sur WhatsApp et qui nous dit « Petit conseil pour aider vos enfants à lire le soir. Choisissez un livre avec lui et commencez à lui lire quelques chapitres afin qu'il rentre dans l'histoire et qu'il ait envie de continuer tout seul. C'est comme ça que j'ai réussi à faire lire mes 3 garçons. » Et elle nous embrasse.
0: C'est une bonne idée. Justine est avec nous, Justine des Ardennes. Et puis il y a beaucoup d'appels. Hein. Nous sommes avec Jean-Marie Roir qui nous donnera peut-être des conseils de lecture et puis qui nous expliquera pourquoi les gens peut-être lisent moins aujourd'hui ou peut-être sont-ils moins cultivés. Mais vous vouliez poser une question, Jean-Marie Roir, à Justine tout à l'heure.
1: Oui, qui disait qu'elle avait du mal à faire lire ses enfants, mais je voulais lui poser la question. Elle-même, est-ce qu'elle lit et qu'est-ce qu'elle lit ?
0: Justine.
23: Ah, c'est une très bonne question. Alors, j'étais une très grande lectrice avant, et très honnêtement, c'est vrai que depuis quelques années, j'ai perdu le goût de la lecture, certainement. La vie de maman ou un manque de temps, on va dire, qui fait que j'ai beaucoup moins lu. Et actuellement, oui, je relis beaucoup. et je lis beaucoup de livres à caractère politique. Je suis retombée dans la lecture avec Monsieur Philippe de Villiers. Et depuis, voilà, j'ai repris goût à la lecture il y a de ça, on va dire, 2-3 ans. Mais c'est vrai qu'effectivement, il y a eu une période où j'ai beaucoup, beaucoup moins lu. Et je pense effectivement que quand nos enfants ne nous voient pas prendre le temps et prendre le goût à ouvrir un livre, ça les incite pas non plus à eux prendre le temps de le faire. Et par contre, voilà, le soir avec mes filles, c'est un petit rituel pour ma dernière qui ne sait pas lire, c'est sa grande sœur, qui lui lit une histoire tous les soirs.
0: Ben merci beaucoup Justine de nous avoir appelé et puis nous allons continuer cette discussion ensemble. Il est 17h35 sur Europe 1.
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0: Jean-Marie Rouard, vous-même,
1: vous n'êtes jamais... Une grande partie de l'amour de la lecture vient de l'identification. Moi je peux vous dire mon exemple. Avec ma mère était une grande lectrice et nous écoutions ensemble sur, je crois que c'était l'équivalent de France Inter à l'époque, un roman qui était lu par Marina Agret tous les jours dans une émission qui s'appelait Rendez-vous à 5 heures. Rendez-vous à 5 heures, pendant 20 minutes, on lisait un roman et qu'on suivait. Eh bien, j'étais avec ma mère, je devais avoir 8, 9 ans, j'étais complètement fasciné par cette histoire qui était racontée, mais ça s'associait à l'amour de ma mère, qui était également une lectrice. Donc je vivais dans une ambiance d'amour de la lecture, de compréhension de la lecture. Et qu'est-ce que ça m'amenait, c'est d'écouter ces romans, à m'élever au-dessus de moi-même, parce que je crois que c'est ça qui est essentiel dans la lecture, c'est essayer à la fois de se retrouver et d'aller au-dessus de soi-même. Parce que nous vivons, il faut bien le reconnaître, dans la médiocrité. Regardez la qualité des déjeuners, des dîners. Alors qu'est-ce qu'on va bouffer aujourd'hui? Qu'est-ce qu'il y a? Est-ce que la viande est cuite? Machin? Est-ce que les carottes sont là? Et subitement, vous donnez un livre à lire à ces gens qui sont au ras des pâquerettes. Vous leur donnez la chartreuse de Parme. Et subitement, ensemble, ils vont pouvoir s'élever au-dessus d'eux-mêmes et avoir accès à quelque chose de magique.
2: Et à des émotions.
1: Qui est la littérature, à des émotions communes. Et ils vont rentrer dans ce patrimoine formidable qui est la culture française. Et pas seulement la culture française. C'est vrai avec un livre d'Hemingway, c'est vrai avec n'importe quel livre de Tolstoï ou de Dostoïevski. C'est formidable de se dire que ce patrimoine immense que nous avons, c'est vrai qu'on est tous plus ou moins, on est plus défavorisés sur le plan culturel. On ne rencontre pas des gens passionnants tous les jours. Sauf vous, parce que vous me voyez souvent. Mais sinon, eh bien, subitement, vous pouvez parler avec Montaigne, avec La Boétie, avec Pascal, avec Chateaubriand, Rabelais. Mais c'est extraordinaire ce qu'on a à notre disposition.
0: J'entends, c'est pas facile à lire Rabelais. Moi, c'est pas facile à lire.
1: Si.
0: Chateaubriand, ce n'est pas facile
1: à
0: lire.
1: Chateaubriand, mais c'est archi-facile.
0: Non, mais là, vous avez tort de dire ça. Je vais vous dire, là, je vous aime beaucoup, vous le savez, mais vous avez tort parce que...
1: Je vais vous citer une phrase de Chateaubriand.
0: Vous complexez
1: l'homme
0: les gens.
1: L'homme n'a pas besoin de voyager pour s'enrichir. Il porte en lui... l'immensité. Est-ce que c'est compliqué cette phrase? C'est pas compliqué,
0: Jean-Marie,
1: c'est si simple, c'est vrai.
0: Jean-Marie, vous complexez un peu les gens parce qu'ils vont y aller et ils vont trouver que c'est difficile. Vous devriez avoir le vrai, le langage de vérité en disant c'est un effort, mais vous serez récompensé de cet effort parce que c'est incroyablement intelligent. C'est vrai pour Proust, c'est vrai pour Chateaubriand. C'est tellement intelligent que, justement, vous élèverez peut-être au-dessus de votre condition quotidienne parce que vous apprendrez, parce que vous serez renseigné. Mais ça demande un effort. Ça demande
1: un
0: effort.
1: Je ne suis pas d'accord que c'est un plaisir.
0: Oui, ben on peut attendre, mais le sport, ça demande un effort et c'est aussi un plaisir.
1: C'est-à-dire
0: non, mais tout n'est pas facile à lire, c'est ce que je veux dire.
1: Mais très vite, quand on se met...
0: Maupassant est facile à lire, Proust n'est pas facile à lire.
1: Mais Proust, si on le prend comme il faut le prendre... Envoyez-moi tous ces gens qui ont du mal à lire Proust. Vous verrez qu'au bout de 15 jours, ça seront des fanatiques de Proust.
0: Eh bien, par exemple, je vous envoie Olivier Guénèque.
1: Envoyez-moi.
0: Eh bien...
3: Avec grand plaisir. Je peux corriger une erreur que j'ai faite tout à l'heure?
0: Oui, je vous en prie.
3: J'ai dit les jeunes lisent des animés. Je me suis trompé, c'est des mangas. C'est des mangas que je voulais dire, Pascal. Je ne sais pas si vous m'écoutez toujours.
0: Mais évidemment que...
2: Il y a Marc, un auditeur, qui a relevé...
3: Et les mangas, ça cartonne pour aider les enfants à aimer la lecture.
2: Les livres audio
3: vous
2: aussi,
3: lisez des mangas,
2: les gens écoutent les livres.
0: Non. Alors, en revanche, avant de marquer une pause, Jean-Marie, vous n'êtes Vous lisez toujours, vous avez toujours un livre en chantier, d'abord vous en écrivez beaucoup, mais vous n'êtes pas lassé parfois du roman? Il n'y a pas eu une période dans votre vie où vous ne pouviez pas lire un roman? Vous étiez davantage attiré, pourquoi pas, vers des récits, vers des biographies? Bon, vous n'avez pas eu cette lassitude du roman, jamais?
1: Jamais.
0: Jamais.
1: Parce que j'aime ce qui élève l'âme, ce qui m'élève au-dessus de moi-même.
0: Et là, par exemple, qu'est-ce que vous avez lu ces derniers temps, cet été?
1: Je suis en plein dans le livre de Bernard-Henri Lévy, et qui me passionne, donc... Mais et c'est à la fois un roman, et c'est pas un roman, ce sont des souvenirs, mais voilà. Non, toutes les formes de l'esprit me passionnent. Voilà, toutes les formes de l'esprit me passionnent, que ça soit, je relis tout le temps du Montaigne, mais tout le temps, parce que c'est
0: mais là,
1: tellement
0: c'est pas,
1: sublime.
0: C'est pas un roman, là. Non, là, c'est un, non mais, ça mais rend, des romans, renseigne-toi
1: des
0: toi-même,
1: romans,
0: ça je comprends.
1: Suif, Anna Karénine, je l'ai lu 5 fois. Et Anna Karénine, alors là, c'est vraiment plus de 800 pages. Mmh. C'est même 1200 pages. Et ça me passionne toujours autant, parce que un grand livre, vous trouvez toujours quelque chose de différent, parce que vous avez changé au fur et à mesure.
0: Vous êtes désespéré alors de la situation française
1: pas
0: d'aujourd'hui.
1: Du tout, non, mais,
0: ah, si,
1: mais non, je suis plein d'espoir, parce que je pense qu'il y a des gens qui me lisent, et qui vous écoutent,
0: non, mais, oui, mais enfin,
1: qui nous
0: écoutent.
1: Vous voyez
0: le classement PISA, vous avez entendu mais, Marine Tondelier.
1: Et alors, attendez, alors je vais vous dire, oui. Je vais faire un coup de gueule. Hein. Revenons, abandonnons toutes les réformes et le pédagogisme de l'éducation nationale. Revenons à 1945, la préparation du certificat d'études. Moi, je connais, notamment en Corse, des amis qui ont passé leur certificat d'études. Ils ont une culture générale immense par rapport aux gens d'aujourd'hui.
0: Non, mais, oui,
1: aux
0: mais
1: gens
0: aujourd'hui.
1: D'aujourd'hui. Oui, mais ça c'est...
0: Mais vous êtes désespéré.
1: Mais c'est la faute. Mais la faute de qui? Des gouvernants. Combien est-ce qu'il y a d'élèves qui passent leur bac? Combien est-ce qu'ils sont reçus?
0: 90, 95%.
1: Ça ne veut rien dire. Moi, quand je l'ai passé, mon bac, je l'ai raté, d'accord. Mais au moins, j'étais fier de moi d'avoir raté parce que j'étais avec des gens qui étaient costauds. C'était 50%. Donc, maintenant, on donne le bac à tout le monde, ça ne veut plus rien dire. Et à mon avis, c'est ça. C'est les gouvernants
0: donc,
1: sont
0: coupables. Vous pensez que tout ça peut changer. Mais 17h42, on va être avec un nouvel auditeur. On va être avec Sylvain, peut-être, ou avec Alexandre. Je ne
3: Alexandre,
0: sais rien.
3: Ouais.
0: On sera avec Alexandre et Jean-Marie Rouard. Il pourra vous interroger. À tout de suite.
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2: Pascal Pro et vous revient dans un instant avec notre invité Jean-Marie Rouard, académicien, romancier et essayiste. 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
6: À 17h47, nous parlons du niveau culturel français, moyen, à travers évidemment le classement PISA. Et puis nous sommes avec Alexandre qui va pouvoir interroger, pourquoi pas, Jean-Marie Roy, ou réciproquement d'ailleurs. Bonjour Alexandre.
7: Bonjour Pascal.
6: Vous avez quel âge ?
7: J'ai 65 ans.
6: Vous êtes lecteur ?
7: Je suis évidemment un grand lecteur et mon métier c'est comédien et... J'ai été pendant au moins une quinzaine d'années intervenant dans beaucoup d'établissements scolaires, entre autres collèges et lycées, pour des ateliers d'expression et autres à base de théâtre et d'autres supports.
6: Et alors, quelle est votre analyse ? C'est que les gens ne lisent pas parce qu'on leur fait mal lire peut-être les choses ?
7: C'est-à-dire que je voulais réagir à ce qu'a dit Monsieur Roy, c'est que pour moi, la lecture, ça commence aussi avec l'écriture. Enfin, c'est pour moi, c'est pas du tout dissocié. Moi, j'ai vu énormément j'ai vu des centaines et des centaines d'élèves qui, effectivement, même avec je voulais parler de l'aspect créatif de la lecture. Même avec un langage simple et relativement usuel, on n'est souvent pas compris. Ça veut dire que ces jeunes n'ont pas du tout de vocabulaire, ou très peu. Et quelquefois, je m'arrêtais au milieu d'un petit moment et je leur disais, est-ce que vous avez compris ce que je viens de dire là ? Ouais, monsieur, on a compris. Bon, puis en fait, si je creusais, ils n'avaient pas compris parce que simplement, il y avait des mots qui n'étaient pas du langage tout à fait ordinaire. Et ce que je veux dire, c'est que la lecture, pour moi, c'est un moment de création, puisque c'est évidemment le travail d'imaginaire, le travail de par rapport au personnage, à tout ça, ça se fait dans notre tête. Donc c'est vraiment un truc vraiment créatif, contrairement à une époque qui vit énormément dans le visuel. Et c'est pour ça que c'est certainement difficile. Et M. Roy parlait d'émissions de radio, où on entendait des romans. De même, il y avait des dramatiques sur France Culture à l'époque où France Culture faisait autre chose que de la propagande, enfin bref, il y avait donc ça et c'était passionnant, mais encore une fois c'était moins créatif que la lecture où on est seul assis dans un fauteuil avec un bouquin et où on se fait dans la tête tout le cinéma, si je puis dire. Et une dernière chose, c'est que si les enfants ne sont pas à mon avis amenés par l'écriture à choisir leurs mots, à savoir qu'en français, on a une infinité de nuances pour dire la même chose, mais avec justement la petite nuance qui fait tout, en fait. Et bien, s'il n'y a jamais cette activité d'écriture qui est une activité créative, je pense qu'on n'a aucune chance de les amener vers la lecture. Parce que, de toute façon, Proust, Chateaubriand, Rabelais, je suis désolé, mais la plupart ne savent pas qui c'est.
6: Alors, Jean-Marie Roy, s'ils ne savent pas qui c'est aux professeurs de français de leur apprendre, parce que c'est moi aussi, je ne savais pas qui étaient Racine, Corneille et les autres lorsque je suis arrivé, peut-être en CM1 ou CM2, et puis on commençait à nous apprendre. Vous avez écrit Ces amis qui enchantent la vie, c'est tout ce rapport à la lecture. Est-ce que vous pensez que tout le monde, vous entendez bien, tout le monde peut avoir du plaisir à lire les grands auteurs ?
8: Oui. Eh bien, je vais vous dire oui, parce que. Mais il faut prendre l'âme sœur. C'est pour ça que j'ai écrit ce livre, Ces amis qui enchantent la vie. Ce sont 125 écrivains que j'ai choisis. C'est une anthologie que je présente. Et à chaque fois, ce sont des écrivains complètement différents. Il y a les Français, les étrangers, des réalistes, des poétiques, enfin voilà. Et j'ai voulu montrer à quel point la littérature, c'est une famille, c'est une franc-maçonnerie, et qui se répondent. Et c'est ça qui est extraordinaire. C'est quand vous commencez à aimer un écrivain, ce qui a été mon cas, vous commencez à aimer un écrivain, et subitement vous dites, mais c'est magique ce qu'il m'apporte. Et je vais aller en voir un autre qui est un de ses amis, qui était lié avec lui, ou bien qui était de sa famille, ou bien qui appartenaient à la même génération. Et subitement, c'est tout un monde qui s'ouvre à vous. Et j'aime beaucoup la phrase, vous savez, dans le livre de Jean d'Ormesson qui s'appelle « Au plaisir de Dieu ». Il y a des jeunes gens qui sont là et ils ont le précepteur qui vient leur apprendre la langue. Le narrateur dit « C'est extraordinaire, nous avions un monde en nous, mais nous ne le savions pas. Et grâce à la lecture, nous avons découvert ce monde extraordinaire qui était en nous. » C'est ça ce qu'apporte la lecture des grands auteurs. C'est justement, c'est comme, si vous voulez, un disque, nous serions le disque, et subitement, eh bien ce disque, grâce à une platine, eh bien, il s'anime, et on comprend qu'on a en soi une richesse formidable, extraordinaire, et c'est ça qui est dommage. C'est pour ça, et jamais autant qu'aujourd'hui, on a eu besoin de la lecture et d'avoir recours à ces grands auteurs.
6: Alors, la France, et souvent vous le dites, c'est la littérature, mais il suffit d'écouter nos élites, ceux qui nous gouvernent. François Mitterrand connaissait par cœur la littérature, Georges Pompidou connaissait par cœur la littérature. De Gaulle était un écrivain, Valéry Giscard d'Estaing était cultivé, il aimait Maupassant, mais il avait peut-être moins la fibre littéraire. Et aujourd'hui, quand je vois la jeune classe politique, elle n'est pas rattaché de la même manière à l'histoire littéraire. On l'a vu avec Marine Tondelier, qui est une militante écologiste qui est éloignée de ces sujets-là.
8: Oui, c'est d'ailleurs dommage, parce que
6: c'est
8: dommage de voir que même dans des partis, disons, de droite, le plus littéraire, peut-être, ce serait peut-être Mélenchon. Et encore, bon, mais le plus littéraire. Mais c'est vrai qu'à droite, je suis étonné, parce que Jean-Marie Le Pen est un grand lecteur, mais on voit du côté de Marine Le Pen, c'est vrai qu'ils n'ont pas cette fibre, disons, ni de la défense du français.
6: Bon, est-ce qu'il y aura des conséquences? Est-ce qu'on est un pays littéraire? Est-ce que De Gaulle n'aurait pas été De Gaulle s'il n'avait pas lu les livres qu'il a lus?
8: Alors, c'est évident que De Gaulle n'aurait pas été De Gaulle, parce que De Gaulle est un génie par ses lectures. Il a été... S'il a compris aussi bien la France, c'est qu'il a compris à travers la lecture. Il y a une phrase de lui qui est sensationnelle. Il dit « Si j'ai pu sauver la France dans un moment grave de son histoire, c'est grâce au tronçon d'un glaive et à la pensée, je dis bien la pensée française. » Eh bien, c'est vrai que cette pensée française, c'est ce qui a animé le général de Gaulle et c'est ce qui fait que Quand vous le lisez, c'est absolument extraordinaire. C'est vraiment...
6: Sauf qu'on a un président de la République qui nous a dit « il n'y a pas de culture française ».
8: Oui, mais... Alors, le président de la République, c'est un autre problème. Mais lui, il ne défend même pas la langue française. Je l'ai suffisamment attaqué là-dessus, à propos de... Vous savez bien, de Villers-Cotterêts. J'ai dit que c'était Tartuffe à Villers-Cotterêts. C'est vrai qu'il passe son temps à parler anglais. Bon, avec le Chouze France et tout ça. Il faut commencer, si on veut faire aimer la littérature française, il faut commencer par parler français et défendre la langue française. Mais ensuite, le problème, c'est ce que vous évoquez sur l'absence de connaissance des mots, c'est la diffusion de l'analphabétisme. Mais l'analphabétisme, il est là parce que, à cause des ministres successifs de l'Éducation nationale.
6: Évidemment, on pourrait en parler pendant des heures et puis on pourrait interroger encore nos auditeurs. Hélas, le temps est imparti. Qui nous est imparti, c'est comme ça qu'on dit, je crois.
8: Oui, bah oui.
6: Hein, on fait tous des fautes, d'ailleurs, de français. Mais on aime en faire et puis se corriger. Bah c'est aussi un plaisir. Ça vous avait donné envie de lire, Monsieur Guénec?
4: Ah oui, évidemment.
6: Qu'est-ce que vous lisez en ce moment?
4: Rien du tout.
6: Bon, bah comme ça, effectivement. Ça
4: non, reste. J'adore les livres de témoignages. Moi, je lis beaucoup les livres de témoignages.
6: Merci, vous serez là demain, Marilyn?
5: Oui, tout à fait. Elle repose encore sa gorge, Géraldine. Donc, on se reverra demain.
9: J'ai peur avec le début de la phrase, parce que je me suis dit qu'elle repose quelque part. Mais non, c'est que ça.
5: Elle repose sa voix.
6: Merci beaucoup, Marilyn. Et nous, on se retrouve demain.
5: Oui, 9h-11h sur Europe 1, en codiffusion avec CNews. Et tout de suite, c'est Europe 1 Soir avec Pierre de Villeneuve. Et on se retrouve sinon, nous deux, 16h-18h demain. Bonne fin de journée.
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34: Bonsoir à tous. Il y a deux sortes de personnel politique, ceux qui gèrent les affaires courantes et ceux qui portent des réformes de fond. Les premiers sont plus nombreux. La vie politique moderne n'y est pas pour rien. Regardez attentivement les bancs de l'Assemblée lors, par exemple, de la diffusion des questions au gouvernement. Et vous verrez le nombre de députés, parfois même des ministres, qui tripatouillent leur portable pour travailler leurs réseaux sociaux. Ces fameux réseaux, commentaires intempestifs de l'actualité à la seconde, le petit lol ou le petit like à une chose qui vous a déplu, choqué, énervé. En quoi ça change le visage de la France? Idem, les mesures proposées ces deux dernières années sont à l'image de ces politiques pressées, serrées dans des costumes trop étroits, des mesurettes plus que des mesures, des aides puisant dans des caisses vides. La faute à la tripartition, soit, mais à qui la faute? Justement, la petite musique de la dissolution monte. Pendant ce temps, d'autres politiques, ceux qui ont de la bouteille pense à l'après, à la France de 2030-2040. The future generations, comme disait le prophétique commandant Cousteau. Force à eux, comme disent les jeunes. Nous les écoutons avec attention et ça sera le cas tout à l'heure à 19h avec Jean-Louis Borloo. Bienvenue dans cette Europe 1 Soir, 2 heures d'infos, de décryptage et de débat. 18h01.
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34: Au sommaire, une enseignante menacée de décapitation par un parent d'élève. Ça se passe à Toulouse, le point dans un instant. Les Français ne font plus le plein tellement l'essence est à nouveau chère. Reportage à suivre. Au Conseil des ministres, rien de nouveau. L'exécutif cherche des compromis. Et sur tous ces sujets, les deux invités politiques de ce soir. 18h15, la porte-parole de Marine Le Pen pour la campagne. Laure Lavalette, députée Rassemblement National du Var. Et à 19h15, donc l'ancien ministre Jean-Louis Borloo. Et puis à la fin de ce journal, vous découvrirez le tube qui va accompagner la visite du pape Léon XIV pour que le monde ait la vie. La météo, la tendance. Bonsoir Marlène
2: Duret. Bonsoir Pierre. Un temps faiblement perturbé demain de la Bretagne à la Belgique et généralement du soleil ailleurs.
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34: Près de 6 ans après l'assassinat de Samuel Paty, un père de famille jugé cet après-midi en comparution immédiate pour avoir menacé de mort une enseignante dans un village près de Toulouse. « Je vais vous couper la tête », aurait lancé l'homme à la maîtresse de son fils. Bonsoir Wilfried de Villers.
3: Bonsoir Pierre, bonsoir à tous.
34: Que sait-on ce soir de cette affaire ?
3: Eh bien, ce père de famille est convoqué vendredi dernier par la direction de l'école où son fils de 10 ans est scolarisé dans la commune de Le Foga. Convocation pour le comportement parfois turbulent de son fils. La veille, une enseignante avait contraint l'enfant à quitter sa classe de CM2 le temps qu'il se calme, en le confiant à une autre maîtresse. C'est cette dernière qui a été menacée de mort sur le parking de l'école. L'homme se met à crier « Je vais vous couper la tête », dit-il à l'enseignante, traumatisée. Elle est depuis en arrêt maladie. Quant au père de l'enfant, entendu mardi par la gendarmerie, il a été placé en garde à vue et présenté aujourd'hui au parquet de Toulouse. Des menaces particulièrement choquantes, déplore Isabelle Bagnéris, première adjointe de la commune en charge des affaires scolaires.
4: On est très choqués qu'un papa ait pu arriver sur le parking de l'école, prendre un enseignant à part et tenir de tels propos. On peut ne pas être d'accord, on peut s'expliquer, mais on ne peut faire pas des menaces pareilles, surtout dans le contexte actuel, quoi.
3: L'adjointe au maire raconte aussi le choc des familles, des parents d'élèves dans cette commune de 2600 habitants.
4: Les parents d'élèves, ils ont peur, quoi. On met nos enfants à l'école toute la journée, on ne sait pas ce qui peut arriver.
3: Depuis le début de la semaine, des policiers municipaux sont en patrouille aux abords de l'école le matin et le soir.
34: Merci Wilfried de Villers. Des enquêtes ouvertes après les plaintes déposées contre le maire de Paris Emmanuel Grégoire et contre Anne Hidalgo, des familles qui dénoncent leur inaction pour remédier aux violences sexuelles dans le périscolaire. Depuis le début de l'année, 132 animateurs ont été suspendus par la ville de Paris, 52 pour suspicion de violences sexuelles et sexistes. Laurent Nunez déplore l'annulation du concert de Barbara Butch à Amiens, qui était prévu. Toutes les garanties de sécurité avaient été apportées à l'organisateur, assure le ministre de l'Intérieur. L'association France-Palestine Solidarité avait appelé au boycott de cette soirée. À la pompe, les prix continuent d'augmenter. Les tensions de ces derniers temps au Moyen-Orient ont fait repasser le baril de Brent au-dessus du seuil des 100 dollars. Conséquence, chez nous, les prix des carburants en station sont repartis à la hausse. Le gouvernement reste opposé à des mesures plus générales d'aide. Les automobilistes sont donc contraints de s'adapter avec différentes stratégies. Et la première d'entre elles, c'est ne plus jamais faire le plein. Reportage dans une station de la région lyonnaise du correspondant d'Europe 1, Jean-Luc Boujon.
5: Maya fait très attention aux chiffres qui défilent sur la pompe à essence. Pas question pour cette jeune infirmière de dépasser un certain montant.
6: Je mets que 20 euros à chaque fois.
5: Fini le plein ?
6: Oui. Je sais pas, ça, psychologiquement, je préfère mettre 20 euros plusieurs fois que 100 balles en une fois.
5: Donc là, je vois que vous faites attention, on est à 19 et
6: quelques. Ouais, bon, je mets 25, ça dépend.
5: Mais le plein, c'est plus possible ?
6: Non.
5: Ça fait trop mal ?
6: Oui. Ouais. Psychologiquement, oui.
5: Une stratégie, effectivement, peut-être plus psychologique qu'efficace, car à force de ne pas beaucoup remplir le réservoir, Mounim se retrouve...
7: Ma voiture, elle est déjà en pompe, il vient de remplir le bidon du carburant.
8: C'est trop cher, hein.
5: Vous ne faites plus le plein complet, vous
7: oui,
5: faites...
7: bien sûr. On a diminué, ça coûte cher.
5: Chantal, elle, est prête à faire la queue dans une station Total Énergie pour payer moins cher.
9: Je viens là parce que c'est le moins cher. L'essence, tout est moins cher chez Total.
5: Ouais.
9: Alors que plus loin, c'est au moins 2,01 €. C'est trop cher, oui.
5: Eliane, elle, essaye de moins rouler. Et quand il faut mettre un peu d'essence dans le réservoir, elle a sa botte secrète.
10: J'ai l'application où il y a les moins cher. Vous voyez, moi je me géolocalise, je mets Saint-Genis-Laval où j'habite moi, et la moins chère c'est Oulin 208. C'est le moins cher, regardez.
5: Des automobilistes bien souvent résignés, tous ont bien compris que les carburants à prix élevé étaient désormais une réalité et pour longtemps. Irini, Jean-Luc Boujon, Europe 1.
34: Quant au gaz qui avait déjà augmenté de 5,6% au 1er septembre, son prix de référence va de nouveau subir une hausse plus 6,3 au 1er octobre, soit 5,28 € de plus en moyenne sur la facture.

0: En majorité, chacun veut marquer sa différence quand l'exécutif cherche des compromis. Bonsoir Arthur Delaborde.
1: Bonsoir Pierre, bonsoir à tous.
0: Dans ce contexte, l'Élysée tente de mettre la pression sur les candidats.
1: Oui, vous voulez gouverner demain, alors ne bloquez pas le pays aujourd'hui. C'est en substance l'argument d'un proche d'Emmanuel Macron. Les prétendants à l'Élysée ont intérêt à retrouver une maison rangée, explique-t-il, avec des marges de manœuvre pour appliquer leur programme. La pression peut-elle aller jusqu'à une dissolution en cas de blocage sur le budget ? Réponse de la porte-parole du gouvernement, Maud Brejon.
2: Outre le fait que c'est évidemment la prérogative unique du président de la République, ce n'est pas dans les projections qui sont les nôtres, tout simplement. Donc je n'ai pas plus de commentaires à faire.
1: Mais le bruit court jusque dans les rangs du gouvernement. Si Sébastien Lecornu était censuré, Emmanuel Macron pourrait dissoudre l'Assemblée. Le président avait déjà agité cette menace l'an dernier, un moyen de pression très concret. En faisant tomber Matignon, les députés pourraient aussi remettre leur siège en jeu et bousculer la campagne présidentielle. Faute de majorité, l'exécutif mise donc sur les ambitions de ses successeurs pour faire adopter son dernier budget.
0: Merci Arthur Delaborde du service politique d'Europe 1. Dans 15 jours, Léon XIV arrivera en France pour cette visite inédite, apostolique, et pour accompagner sa venue. Natacha Saint-Pierre et Grégory Turpin ont uni leur voix. Ce chant est intitulé « Pour que le monde ait la vie », comme le slogan du voyage du pape. C'est une phrase extraite de l'évangile selon Saint Jean. Et ça sort aujourd'hui. Bonsoir Cyril de la Morinerie.
3: Bonsoir Pierre, bonsoir à tous.
0: Les deux artistes vont se produire sur scène devant le Saint-Père.
3: Oui, Grégory Turpin et la chanteuse québécoise Natacha Saint-Pierre ont enregistré un chant de pop-louange très entraînant à l'occasion de la venue du Saint-Père dans notre pays.
4: Tu éclaires toute la terre.
3: C'est Grégory Turpin qui a composé les paroles de la chanson. Elles ont été validées en haut lieu par l'Église de France.
5: C'est vraiment un chant que j'ai voulu rassembleur avec un refrain très simple que tout le monde pourra reprendre.

0: L'artiste de 46 ans, catholique engagé et animateur sur Europe 1, et Natacha Saint-Pierre auront l'occasion de chanter ensemble à Lourdes et surtout la veille au Stade de France devant 80 000 jeunes venus prier avec le pape.
1: Moi, je serai dans la première partie, le pape ne sera pas encore arrivé, mais de toute manière, c'est sûr que c'est un moment unique.
0: Et les droits de la musique ont été cédés aux œuvres pontificales missionnaires pour des projets d'évangélisation en France et dans le monde.
2: Merci Cyril de la Morinerie et puis Grégory Turpin, que vous pouvez bien sûr retrouver le samedi de 14h à 15h dans Cœurs et âmes sur Europe 1. Et puis le football avec la Ligue des Champions. Lens joue ce soir face au Slavia Prague, match à suivre à 21h sur les antennes de Canal+.
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2: Et à Paris, la bourse termine la journée en baisse. Le CAC 40 perd 0,49% à 8116 points. Les investisseurs sont notamment inquiets à cause de la hausse des prix du pétrole, des tensions au Moyen-Orient. Les valeurs françaises reculent dans leur ensemble. Voilà une mauvaise journée donc pour la bourse de Paris. CAC 40 nettement dans le rouge, moins 0,49%.
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2: Marlène Duret, quelques pluies près de la Manche demain.
5: Effectivement, alors pas assez pour vous dispenser d'arroser votre jardin parce que c'est une perturbation qui est très peu active. Elle va arriver cette nuit, elle va pas donner grand chose en termes de pluie. Et donc très lentement, dans la nuit, on la retrouvera dans le nord du Finistère, le nord cotentin. Et puis elle arrosera faiblement et progressivement en journée les régions allant de la Bretagne à une grande partie des Hauts-de-France, en passant par la Normandie et le nord-ouest de l'Île-de-France sous un ciel bien couvert. Les éclaircies reviendront au fil des heures le long des côtes de la Manche. Et sur le reste du pays, eh bien le temps sera ou deviendra bien ensoleillé, à l'exception peut-être d'une petite zone qui va rester un peu plus instable, un peu plus variable, pardon, juste à l'avant de la perturbation, la petite zone qui va du Loir-et-Cher et de la Touraine vers le sud des Pays de la Loire, le Poitou et la Charente-Maritime. Enfin, en Corse, le soleil du matin laissera place à un ciel plus chargé l'après-midi. Les températures à l'aube, toujours fraîches par endroits malgré une tendance à la hausse, il fera 5 degrés par exemple à Aurillac, 7 à Limoges, 8 dans la Nièvre ou encore 9 en Alsace. Et puis l'après-midi, on va gagner quelques degrés avec des maximales qui seront comprises entre 20 et 25 sur la moitié nord jusqu'à 26 même du côté de Strasbourg, 24 pour Paris. La moitié sud affichera le plus souvent 24 à 27, un petit peu moins dans le sud Aquitaine et le Puy-de-Dôme, 23 ou 24 degrés et un peu plus près de la Grande Bleue avec 28 à 30 degrés. Et la hausse se poursuivra ce week-end et en début de semaine prochaine avec des températures qui retrouveront à nouveau des

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1: Merci Marlène Duré. Restez avec nous et dans un instant, première invitée politique d'Europe 1 Soir, la députée RN du Var et porte-parole de Marine Le Pen, Laure Lavalette. À tout de suite.
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1: 18h15 sur Europe 1, Édouard Geffray, le ministre de l'Éducation, évoque des menaces inadmissibles. Une enquête de Foga au sud de Toulouse menacée de décapitation par un père de famille. En arrêt de travail, elle bénéficie d'une protection fonctionnelle. Une plainte a été déposée. L'homme est jugé cet après-midi, a été jugé cet après-midi en comparution immédiate. L'INSEE abaisse fortement sa prévision de croissance pour 2026. 0,4 contre 0,7 auparavant. La France décroche sous l'effet d'un marché du travail dégradé, d'une situation budgétaire compliquée. Le taux de chômage devrait continuer à augmenter pour atteindre 8,6% de la population, dit l'INSEE. Le prix de référence du gaz va augmenter de 6,3% au 1er octobre. Hausse des prix de l'énergie, flambée des prix du carburant. Les Français ne suffisent plus pour les revenus ne suffisent plus aux Français pour boucler les fins de mois. 26% des Français se disent en situation de précarité. Claude Lévesque sera jugé pour viol et agression sexuelle sur mineurs. L'artiste plasticien mis en examen en 2023 est suspecté de viol et agression sexuelle sur 3 mineurs. Les faits se seraient produits sur une période de 20 ans entre 89 et 2007. Il est âgé de 73 ans. Emmanuel Macron veut une Europe spatiale puissante avec de premiers vols habités d'ici 10 ans et ses propres capacités de communication via les satellites. Et puis la tapisserie de Bayeux, désormais accessible au public au British Museum de Londres. La tapisserie est arrivée à Londres le 10 juillet dernier et l'expo affiche déjà complet pour les 3 mois à venir. Restez avec nous dans un instant. Première invitée politique d'Europe 1 Soir, la députée Rassemblement National du Var, Laure Lavalette. À tout de suite.
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1: Avec jusqu'à 19h, Eric Tegner, bonsoir.
24: Bonsoir Pierre Devineau.
1: Directeur de la rédaction de Frontières. Bonsoir à Vincent Roy.
25: Bonsoir.
1: Essayiste et journaliste. Bonsoir Laure Lavalette.
26: Bonsoir Pierre Devineau.
1: Merci d'être avec nous. Vous êtes député Rassemblement National du Var, porte-parole de Marine Le Pen pour cette campagne présidentielle. Est-ce que vous êtes prêt au RN à prendre les commandes d'une France où les parents d'élèves menacent les profs de décapitation?
26: En tout cas, on s'y prépare, parce que évidemment, c'est le genre de faits divers, parce que c'est même plus de faits divers auxquels, évidemment, de faits de société auxquels on aimerait mettre un stop. Et c'est, j'allais dire, pratiquement une motivation dans le cœur d'entre nous. Bah déjà, on est très on a la volonté politique. Je pense que c'est vraiment ce qui fait la différence. Avec... Mais oui, ça suffit, bien sûr. Je vais vous dire, il y a des choses qui ne peuvent pas être tolérées, encore une fois.
1: Ça, c'est du Yaka Faucon.
26: Non, il n'y a pas Yaka Faucon. Quand on nous a dit, après un Samuel Paty, ça n'arrivera plus jamais. Et que l'après Samuel Paty s'appelle Dominique Bernard, c'est quand même qu'il y a eu un problème dans les rouages. Il y a eu un moment où finalement, on n'a pas pris la mesure. Et donc, qu'est-ce qu'il faut attendre qu'il y ait encore un autre prof décapité? Enfin, ça me paraît complètement hallucinant. Il faut évidemment des mesures tellement fortes, mais c'est presque vertigineux ce que je vais vous dire. Mais il faut lutter dans tous les sens. Il va falloir lutter avec cette proposition de loi de Marine Le Pen contre l'islam politique, enfin contre les idéologies islamistes. Il va falloir se donner les moyens et d'avoir la volonté politique, parce qu'il y a eu quelques petites tentatives qui n'ont mené à rien. Il va falloir lutter contre une immigration massive, il va falloir lutter pour qu'à nouveau, à l'école, il y ait une autorité. Il va falloir assumer cette autorité. Globalement, depuis qu'on ne l'assume plus, vous avez vu comme on a dégringolé dans les classements PISA, devant, a priori, un ministre de l'Éducation nationale qui dit « ça ne m'étonne pas ». Bah, bien sûr, vous êtes parent et vous entendez le ministre de l'Éducation nationale qui vous dit « oui, ça ne m'étonne pas ». Alors moi, qui suis maman de 5 enfants, ça ne m'étonne pas, parce que je peux vous dire que je subis tous les jours la pauvreté, parfois, de leur vocabulaire et de leur culture générale. J'ai bien compris que ça n'était plus l'école qui allait vraiment les instruire, mais ça pose quand même...
1: Ça fait quand même pas mal de dossiers pour ceux qui vont gouverner.
26: C'est ce que
1: après.
26: Je vous disais, Pierre de Villeneuve, c'est pratiquement vertigineux. C'est aussi en ça que la tâche est belle et qu'elle est noble, mais il va falloir... s'attaquer partout. Je pense que nous vivions dans le plus beau pays du monde. Emmanuel Macron en a fait un enfer à ciel ouvert, un enfer fiscal, un enfer sécuritaire, un enfer migratoire.
1: Les mots sont forts, Laure
26: Lavalette. Non. Quand vous êtes une fille de 20 ans et que vous vous trimballez à Paris le soir et que vous rentrez chez vous, vous trouvez que c'est un enfer sécuritaire, oui. Je vous promets.
1: Vincent Roy.
25: Oui, simplement, Laure Lavalette, une mesure forte que vous avez dans votre escarcelle pour rétablir l'autorité à l'école.
26: Pour rétablir l'autorité à l'école. Oui, c'est vrai. Bon, on continue à m'en poser une autre. Je réfléchis et je vous la pose après. Il faut que je réfléchisse sur l'autorité à l'école. Mais en tout cas, ce qui est certain...
1: Non, mais par exemple, cet homme va être jugé en comparution immédiate. Est-ce que c'est une peine judiciaire exemplaire avec une circonstance aggravante, par exemple?
26: Ça, il faudrait.
1: Il y en a déjà une, mais vous savez comment ça se passe. Il y a le juge et ensuite, il y a les juges d'application des peines.
26: Oui, et il y a les places de prison qui manquent et on n'en a pas fait. Et toutes celles qui nous avaient été promises, finalement, il n'y en a que 1500 qui ont vu le jour alors qu'on nous en avait promis 6000 au départ, que moi, sur ma circonscription, j'ai accueilli M. Dupond-Moretti qui venait nous dire « Vous inquiétez pas, tout est sous contrôle, on a mis des sucres lents dans la justice, tout va être jugé, tous les dossiers vont être jugés quand il faut. » On a bien vu qu'avec Liana, il y avait des dysfonctionnements absolument majeurs dans la poursuite du dossier. Voilà. Pour revenir à l'école, c'est pas si simple, ça va pas suffire de demander de dire « vous » aux professeurs et que les professeurs vous voient les élèves, ça, on est bien d'accord. Après, c'est sûr
1: mais
26: qu'il va
1: le
26: falloir...
1: Drapeau, comme de le demander
26: ça, c'est une très bonne idée.
1: Ciotti.
26: Bien sûr que c'est une très bonne idée. Il va
1: c'est
26: falloir...
1: une façon de retrouver rigueur.
26: Il va falloir, mais la rigueur, je vais vous dire, on l'a perdue depuis longtemps. Moi, quand j'étais jeune, à l'école, en français, en première, on faisait tous les mêmes textes. On faisait tous Aurélia de Nerval, Le Grand Maulne. Tout ça, ça avait du sens parce que c'était aussi le roman national. Maintenant, il y a eu des idéologues qui sont passés par là. Vous pouvez même étudier Titeuf en BD et ça pose de problème à personne. Moyennant quoi, je sais pas, vous avez vu une classe de première ou de terminale.
1: Vous avez aussi des influenceuses islamistes qui disent qu'il faut arrêter de lire, par exemple, Boule de Suif de Maupassant, parce que c'est l'histoire d'une prostituée au 19e siècle, etc. Donc ça, c'est pas.
26: C'est bien pour ça qu'il va falloir lutter contre toutes les idéologies islamistes.
1: Il faut lire en revanche des romances. Des romances qui sont validées par.
26: En tout cas, ce qui est sûr, il ne faudra pas mettre les enfants en classe à un an. Je ne sais pas si cette proposition.
1: Ça, vous faites référence à la proposition de Bruno Le Maire.
26: Complètement hallucinante de Bruno Le Maire. Et je pense qu'il n'a pas vu d'enfant d'un an depuis très longtemps. À un an, il y a des enfants qui ne marchent pas. Enfin, je veux dire, c'est complètement. Enfin, je me dis que.
1: Sont pas propres.
26: Non, mais dire que ces gens-là nous ont dirigés, franchement, je vous assure, ça m'effraie.
2: Éric Tegner. Moi, je vous trouve très optimiste. Comment on va faire avec ces milliers de jeunes aujourd'hui, notamment issus de certains milieux qui sont plutôt radicalisés, quand on a des sondages aujourd'hui sur la jeune génération du collège, par exemple, des jeunes musulmans aujourd'hui en France, on voit qu'une grande majorité, finalement, n'était pas choquée par le 7 octobre, qu'ils vont ne pas pouvoir faire,
26: l'apologie,
2: par
26: même
2: exemple,
26: parfois,
2: exactement.
26: Hein.
2: Donc, je vois pas trop la solution concernant ce type de
26: même
2: population.
26: Je vais vous dire, pour avoir rencontré, comme on le fait tous en tant que député, les directeurs d'établissements enfin, et d'AZEN, ils nous disent que le soir, tous les soirs, il y a un espèce de téléx qui court avec tous les faits plus ou moins graves qui se sont passés dans leur département. Ils me disent tous qu'effectivement, cette liste s'allonge tous les jours un peu plus. Et ce sont que les faits, j'allais dire, notables. Hein, c'est pas juste les incartades entre camarades. Mais encore une fois, je pense qu'il faudra de la fermeté, de la volonté politique. Il faudra que les mineurs, eh ben, parfois, on les mette dans des centres d'éducation fermés. Il faudra que enfin, vraiment, je crois, Éric Tegner, que la volonté politique, c'est ce qui fera la différence. Parce que ça mettra aussi une ambiance dans le pays qui fera que... voilà, on sait qu'il y a des choses qu'on peut faire, des choses qu'on ne peut pas faire, et on est puni. Il faut que les voyous, ils aient la triple certitude. Et donc les voyous de l'école, ben, il faudra qu'ils aient la même triple certitude d'être arrêtés, d'être jugés, et que la peine soit exécutée.
2: Et les parents dans tout ça ?
26: Ah ben, les parents dans tout ça, ça va pas être facile non plus. Parce que
2: beaucoup sont de moins en moins responsables.
26: Ouais, ils sont démissionnaires, mais aussi parce que l'école leur a fait croire qu'ils étaient là pour éduquer, alors qu'ils sont là pour instruire. Très différent. Donc finalement, l'école a démissionné à la fois sur l'instruction et à la fois sur l'éducation. Mmh. Il faudra, je pense...
1: Pour renommer le ministère de
26: j'en sais rien, parce que nommer, on s'en fiche, ce qui compte, c'est ce qu'on va faire. Moi, je pense qu'il faut mettre fin au collège unique. Je pense que ça va solutionner quand même aussi beaucoup de problèmes, parce qu'il y a des enfants qui se sentent mal aussi dans ce système dans lequel vous êtes obligé de rentrer dans une case. Il faut revaloriser les filières manuelles. Je pense qu'il y a beaucoup d'enfants qui sont faits pour faire des filières manuelles, en faire des filières d'excellence, c'est un peu ce qui nous manque.
1: Comme en Suisse, hein, par exemple.
26: En Allemagne, en Suisse,
1: on accepte le fait que vous n'allez pas forcément faire médecine ou droit ou
26: Sciences Po. C'est presque l'inverse, en fait. Vous faites du manuel et puis il y en a qui font médecine et il y en a qui vont à la fac. C'est très différent. Globalement, ils n'ont pas le même PIB que nous non plus. Et donc, quelque part, ça doit quand même fonctionner. Et puis, ça permet de ne pas avoir des enfants en échec avec des classes qui n'avancent pas. Vous voyez un peu le niveau PISA, c'est la catastrophe. Donc, c'est vrai qu'on est très attachés, Marine Le Pen et moi. Je veux dire, moi, j'ai des enfants qui sont en pro. Sur 5 enfants, j'ai des enfants qui ont fait des grandes écoles d'ingénieurs et d'autres qui sont en pro. Bah, je peux vous dire que ce n'est pas facile, le pro. Quand vous arrivez et que vous dites, ouais, mon fils est en je sais pas quoi, on vous regarde, genre, ah ouais, l'école, c'était pas pour lui, il a tout raté, il est nul. Bah, non, en fait, il aime faire de la mécanique auto. Enfin, je vous assure que dans l'inconscient des gens, le pro reste la voie de garage. Je pense que ça, il faut que ça change.
1: C'est le cas de le dire.
26: Ouais, et c'est une vraie. Ouais, c'est vrai, elle était bonne celle-là d'ailleurs.
1: Ouais, non, mais il fallait que je la passe.
26: Mais je pense que ça va aussi changer l'idée de l'école. Parce que vous voyez bien, on parlait ce matin sur votre antenne, je crois, du nombre de mentions très bien. C'est absolument colossal.
1: Plus 1000% d'augmentation.
26: En 15 ans. Enfin, un truc complètement fou. Finalement, pour des enfants. On fait croire aux enfants qu'ils ont tous leur bac, globalement ils ne savent pas lire en sixième, ça pose une vraie question. Remettons, j'allais dire, du bon sens. On a besoin de bons plombiers, on a besoin de bons garagistes, de bonnes aides-soignantes. Faisons ces métiers d'excellence et je pense quand même que ça fera tomber aussi une espèce de pression sur l'école.
1: Vincent Roy.
25: Oui, vous venez de nous dire les voyous de l'école devront être jugés. Ah, il va falloir aussi que vous vous attaquiez à la justice, parce que s'ils sont jugés par les mêmes juges que l'on voit agir aujourd'hui, vous n'allez pas obtenir beaucoup de résultats. Donc ma question, pour être plus précis, est-ce que vous allez maintenant, est-ce que le prochain ministre de la justice aura une vraie autorité sur ses parquets ?
26: Il va falloir effectivement que les choses changent. Enfin, on voit bien.
25: Parce que depuis Monsieur Méhaignerie,
1: réponse courte. Non,
26: on voit bien que là, ça ne va pas. Enfin, on voit bien qu'on est allé dans le mur complètement droit devant et que c'est la catastrophe et que finalement, d'ailleurs, les Français l'ont très bien compris. Ils n'ont plus du tout confiance en la justice. Enfin, je sais pas vous, mais moi, les gens que je rencontre sur la circonscription, à chaque fois, me disent non, mais de toute façon, la justice, on sait. Alors que je connais des juges très honnêtes, ils sont pas tous non plus d'extrême gauche, oui, heureusement, sûr. Et qui font très bien leur travail. Mais il va falloir, oui, avoir une autorité et puis expliquer. En fait, ce que je vous disais, c'est vertigineux, mais on a beaucoup d'énergie, monsieur Tegner, on a beaucoup d'optimisme et surtout, on en a beaucoup de solutions.
1: 18h26, dans un instant, on va parler du budget qui approche. À tout de suite sur Europe 1.
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1: 18h30, bonsoir Bélassani.
42: Bonsoir Pierre, bonsoir à tous. Aucun professeur ne doit avoir peur d'exercer son métier. Réaction du ministre de l'Éducation nationale. Après des menaces de décapitation proférées à l'encontre d'une enseignante dans une école du Foga près de Toulouse, un parent d'élève n'avait pas supporté une punition infligée à son fils. Édouard Geoffrey assure qu'une protection fonctionnelle est accordée à la victime. Le mis en cause jugé aujourd'hui en comparution immédiate. Les prévisions très alarmantes de l'INSEE, les prévisions de croissance pour l'année 2026 revues à la baisse à 0,4% contre 0,7% jusqu'ici. Ce chiffre n'a jamais été aussi faible depuis 2012 hors Covid. Autre indicateur inquiétant, la hausse du taux de chômage attendu à 8,6% à la fin de l'année. Un tableau bien sombre qui s'ajoute à une inflation préoccupante, notamment dans le secteur de l'énergie. Le baril de Brent prend 5% aujourd'hui et dépasse désormais les 106 dollars. Les ménages français seront également confrontés à une hausse du prix du gaz. Le prix de référence va augmenter de 6,3% au 1er octobre. Et puis le président du comité d'organisation des Jeux Olympiques d'hiver 2030 dans les Alpes claque la porte. L'ancien champion de ski de bosse Edgar Gros-Piron estime ce soir que les conditions ne sont plus réunies pour continuer cette aventure, marquée par une grave crise de gouvernance depuis plusieurs mois.
1: Merci Maëlle Hassani, à tout à l'heure.
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1: Toujours avec Vincent Roy, avec Éric Tegner, la députée RN Laure Lavalette. Qu'est-ce qui s'est passé à Carcassonne ?
2: À Carcassonne, une vidéo donc est sortie retraçant des propos ignobles.
1: Mais qu'est-ce qui se passe pour vous ? C'est... Il y a un timing, le timing évident sur la présidentielle.
2: Particulier, effectivement, ces faits relèvent. Enfin, c'était il y a 5 mois, je crois. Il y avait une enquête 8 mois. Il y avait une enquête interne qui avait été diligentée. Au final, ils ont simplement fait une réorganisation de la police municipale, ce qui est très étonnant parce que ce policier tienne ses propos le matin ou le soir, c'est complètement abject quoi qu'il arrive. Je pense que mon ami Christophe Barthès a fait ce qu'il fallait faire dès qu'il a eu connaissance des faits. Voilà, il a été suspendu l'avons viré évidemment du service d'ordre du Rassemblement national.
1: C'est ça, parce qu'en fait, il était
2: bénévole,
1: Vous craignez qu'il y ait d'autres personnages comme celui-ci dans le service d'ordre du RN ?
2: Vous savez, quand vous faites 11 millions d'électeurs, dans ces 11 millions d'électeurs, oui, il y a des tarés, il y a des fous, oui, il y a des gens qui ne disent pas ce qu'ils pensent et qui un coup balancent ça, mais j'allais dire... Je suis sûre que chez Europe 1 aussi, dans n'importe quel autre parti politique, quand vous avez des gens derrière vous, je veux dire, les propos qui ont été tenus sont abjects. Moi, je pense que ce qui compte, c'est vraiment, et c'est à ça, je pense qu'on voit la maturité aussi d'un parti politique, c'est de réagir tout de suite et de prendre des mesures qui ne souffrent pas la moindre inquiétude, évidemment.
1: Éric Tegner.
3: Est-ce que vous ne trouvez pas également qu'il y a une forme d'acharnement sur Christophe Barthès, parce que depuis qu'il est élu maire de Carcassonne, à chaque fois, on s'en prend à lui parce que, rappelez-vous, la CGT, il avait mis fin au bail gratuit qui était donné à la CGT. On l'avait vu également mettre des jets d'eau sur des manifestants. Il a coupé
2: les
3: subventions. Il a coupé les subventions, évidemment. De la presse locale, et là c'est un petit peu l'affaire.
2: On pense d'ailleurs que c'est ça
3: le faire tomber.
2: Et on pense que c'est la presse locale évidemment qui fait sortir ça, puisque je pense qu'il était très proche de l'ancien maire qui a perdu, celui qui tient Midi Libre. Ce qui est certain, c'est que ça vous a pas échappé que ma famille politique dans son ensemble là est la cible de tirs nourris depuis le début, depuis la rentrée. Et vous avez raison sur Christophe Barthès, qui est un personnage un peu haut en couleur en plus. Donc oui,
1: qu'il y ait d'autres sorties comme celle-ci pendant la campagne.
2: Mais on le craint toujours, Monsieur de Villeneuve. Bien sûr qu'on le craint, et on le craint, et en plus on sait que nous on est tellement plus passés au crible que les autres familles politiques.
1: Pourquoi ?
2: Donc on fait ce qu'on peut. Ben parce que je pense que le système gère mal, mais se défend bien. Quand vous avez une candidate à l'élection présidentielle qui fait 34%, qui est en passe de remporter l'élection présidentielle, je pense qu'effectivement, on va être la cible de mauvais coups. Enfin, on le sait, on le connaît. Après, on est des marins de gros temps. On a le cuir épais. Je pense que le ciré nous sied. Mais oui, je pense que les gens qui nous écoutent sont pas au bout de leur surprise. Il reste 7 mois. Il y aura des turbulences. Je pense que ça va pas être simple. Oui, bien sûr. Après, nous, on fait tout ce qu'on peut. On en a souvent parlé. On a une grosse commission nationale d'investiture. On travaille énormément tous les profils. On les passe. On a un espèce de logiciel
1: Certaines vidéos aussi.
2: Encore une fois, on regarde que chez nous. Moi, j'aimerais bien, voilà.
1: Non, mais peu importe. Là, en l'occurrence, c'est vous qui êtes en campagne.
2: Le Bloc central a réinvesti Monsieur Rébérotte, député de Saône-et-Loire, qui a fait un salut nazi dans l'Assemblée nationale. Personne n'en parle. Ça n'a jamais fait les gros titres chez personne.
1: J'entends
2: donc,
1: bien.
2: Chez nous, voilà, on n'a pas les mêmes règles du jeu que les autres. Mais je vous promets, Monsieur de Villeneuve, qu'on y passe un temps fou.
1: Éric Tegner.
3: Est-ce que, vu que la presse, notamment locale, s'acharne contre vous, vous ne devriez pas un peu plus montrer l'écrou ? Je m'explique. Lorsque Jean-Philippe Tanguy a été insulté sur France Inter, il s'est rendu ensuite sur France Info. Il ne les a pas d'ailleurs réprimandés sur ce sujet-là. Vous n'avez jamais choisi un moment de dire finalement, on va arrêter d'y aller pendant au moins 1 ou 2 semaines.
1: C'est quand il a été comparé à un rongeur.
3: Complètement. Et on voit que LFI, pour le coup, est capable, sur par exemple BFM TV, de dire on en a marre, on se fait insulter, donc on va boycotter la chaîne pendant 1 semaine. Est-ce qu'à un moment... Vous n'avez pas marre de vous faire marcher dessus?
2: En fait, je pense qu'on a sûrement une autre stratégie. Nous, on se dit que quand on a un peu d'antenne, on est très content d'expliquer aux Français pourquoi il y a deux projets très différents qui vont s'attaquer aux élections présidentielles, et que entre l'austérité que demande Monsieur Philippe et le communisme de Monsieur Mélenchon, nous on a une troisième voie très française, des amoureux de la France qu'on peut défendre. Par contre, une fois qu'on aura gagné, on ne s'en cache pas, on est effectivement pour la privatisation de l'audiovisuel public. Donc, ce qui compte, c'est d'arriver au pouvoir, de gagner, et on aura été très transparent là-dessus. Mais voilà, ils pourront toujours dire que Jean-Philippe Tanguy ressemble à un rat, mais par contre, ils ne le feront plus avec l'impôt des Français. Et ce sera déjà une grande avancée, M. Tegner.
1: 18h36 sur Europe 1. Laure Lavalette, le budget arrive, ou en tout cas, on nous l'a promis pour le 30 septembre, parce que certaines pistes ont été, explosées, notamment celle de l'épargne salariale avec une marche arrière toute. Et la grande question, c'est de savoir si le RN va censurer Monsieur Lecornu sur le budget. Je vous propose d'écouter Jean-René Cazeneuve, qui est un ancien rapporteur du budget, député du Gers. Il était à votre place il y a deux jours dans ce studio et voilà le pari qu'il prend.
4: Je suis prêt à prendre un pari, il n'y aura pas de censure.
1: Qu'est-ce qui vous fait croire?
4: Je pense que ni le Rassemblement National, ni le Parti Socialiste ne prendront ce risque. Quel intérêt? Est-ce que quelqu'un peut m'expliquer l'intérêt de faire tomber le gouvernement de Lecornu fin décembre à 3 ou 4 points de l'élection présidentielle? Pourquoi? Pour mettre un Premier ministre de gauche, pour mettre un autre Premier ministre, pour pas avoir de budget, prendre un risque sur la dette. Dans cette recherche de respectabilité, de responsabilité, à la fois, et je l'ai bien pour le coup dans le même sac, du Rassemblement National et du Parti Socialiste, moi, je vous promets bien que jamais ils ne censureront.
1: Est-ce que c'est un risque plus qu'autre chose pour vous de censurer?
2: En fait, on ne réfléchit pas vraiment comme ça. On va voir le programme, enfin le budget qui va nous être
1: proposé. Ça se tient,
2: qui va nous être proposé. Bon, ça se tient dans la tête de Jean-René Cazeneuve.
1: Soyons honnêtes.
2: En fait, on ne réagit pas comme ça. Souvenez-vous, Marine Le Pen a préféré dissoudre alors qu'elle n'était même pas sûre de pouvoir se représenter. On est une famille politique différente. Nous, je vais vous dire, s'il y a des lignes rouges qui ne sont pas encore posées, le bureau exécutif le fera sûrement, et voilà. Mais s'il y a des hausses d'impôts, s'il y a encore une fois des déremboursements de médicaments, s'il y a la désindexation de la retraite sur l'inflation, je pense malheureusement que c'est bien possible que nous ne votions pas ce budget et que nous le censurions. Mais on réfléchit pas. Enfin, je veux dire, on ne change pas notre façon de faire par rapport à notre intérêt personnel. Voilà, c'est l'intérêt
1: si
2: des Français.
1: Si j'étais méchant, je vous dirais, ça veut dire qu'il n'y a pas de stratégie.
2: Il y a bien sûr une stratégie. Mais la stratégie, c'est de gagner l'élection présidentielle. Mais la stratégie, c'est avant. C'est une course de haies. Et la première, c'est évidemment le budget. On ne laissera pas voter n'importe quoi. Les Français sont exsangues. Encore une
1: Donc,
2: fois,
1: censure, un tiers des toujours possible, non, mais c'est sur la table.
2: Toujours possible, bien sûr. Un tiers des Français n'a plus que 100 euros par jour, le 10 du mois pour finir le mois. Oui. Enfin, je veux dire, on ne peut pas supporter, imaginer qu'il y ait des impôts supplémentaires. C'est ce qu'ils ont fait toutes les autres années. Mmh. Donc voilà, s'ils font des dingueries, ben, nous les censurons.
1: Vincent.
5: Oui, alors moi j'ai une question qui n'a rien à voir avec le budget. J'étais très frappé il y a quelques semaines d'entendre Jordan Bardella dire Marine Le Pen fait la course à la présidentielle et moi je fais la course à Matignon. Le problème, c'est que je l'ai beaucoup entendu dire ça. Là, je l'ai entendu dernièrement, bien avant l'affaire avec Marion Maréchal. C'était il y a une quinzaine de jours. Mais je n'entends pas Marine Le Pen dire « il sera Premier ministre ».
2: Oh, elle a toujours dit, vous êtes de mauvaise foi, monsieur Roy. Elle l'a toujours dit.
5: Récemment, je n'entends plus. Ça me paraît moins clair que ça ne l'a été.
2: Alors il n'y a aucun doute sur le fait que si Marine Le Pen gagne cette présidentielle, Jordan Bardella sera Premier ministre et vraiment, moi,
5: Il n'y a aucun doute.
2: Enfin, je veux dire, on a la chance exceptionnelle d'avoir ce ticket gagnant. Vous imaginez, sous la Ve République, c'est assez rare d'avoir deux présidentielles, parce qu'en fait, c'est ça qui s'est passé. Jordan Bardella s'est préparé, a beaucoup travaillé, s'est étoffé, en se préparant au cas où Marine Le Pen soit empêchée. Il se trouve qu'elle n'est pas empêchée, donc lui, il reprend
1: sa
2: place.
1: Pour l'instant, il peut encore avoir un coup de...
2: A priori, elle sera pas empêchée, mais voilà, c'est une chance folle. Alors, c'est sûrement aussi ce qui fait qu'on est un peu détesté peut-être des autres familles politiques, parce que certains font des primaires avec des gens qui ressortent du placard.
1: Ça vous amuse, j'ai l'impression.
2: Moi, je me dis que j'ai beaucoup de chance. Voilà,
1: ça vous amuse ou ça vous attriste?
2: Parfois, ça m'amuse quand même un peu. Mais voilà, nous, on a cette chance folle d'avoir deux candidats potentiels à l'élection présidentielle qui vont faire un ticket gagnant et avec des sensibilités parfois un peu différentes, parce que Marine Le Pen a 58 ans, Jordan a 30 ans. Bien sûr qu'on n'a pas toujours exactement la même vision.
5: Sensibilité sur l'économie, il y a tout le moins.
2: Mais c'est ce qui fait aussi cette richesse. Enfin, je veux dire, on est une famille politique. Je suis sûre que dans votre famille, parfois, on n'est pas d'accord exactement sur tout, mais vous êtes le père de famille.
1: Il va falloir prendre une décision claire.
2: La décision, elle est là. Ça sera le programme de.
1: Vous avez un programme économique
2: sous les yeux, là.
1: J'ai qu'une envie, c'est de vous le shipper, évidemment.
2: Ça sera le programme de Marine Le Pen qui sera mis en œuvre par Jordan Bardella quand il sera chef du gouvernement.
3: Alors, si justement c'est une chance, pourquoi est-ce que vous avez des gens du Rassemblement National assez élevés qui vont parler à Libération pour dire du mal de Jordan Bardella?
2: Je suis pas sûre que Libération attende déjà que des gens viennent leur parler.
3: Pourquoi c'est mon métier, ce qui s'est passé.
2: C'est votre métier de savoir. Écoutez-moi,
3: ils ont donné des éléments, ils l'ont donné à une presse de gauche. C'est d'ailleurs doublement étonnant, c'est-à-dire que vous faites très régulièrement attaquer par une presse et vous les condamnez évidemment. Et dans le même temps, il y a des gens de chez vous qui les alimentent pour finalement dire du mal de Jordan Bardella.
2: Je vous laisse la responsabilité de vos propos, monsieur Taguer, mais en tout cas, ce qui est certain, c'est que peut-être qu'il y a des gens qui sont contents que ça soit Marine et pas Jordan, mais encore une fois, la liberté de chacun. D'autres auraient peut-être préféré que ça soit Jordan et pas Marine. Il se trouve que c'est comme ça, encore une fois, c'est une famille politique. On a tranché, c'est Marine Le Pen qui est notre candidate légitime. C'est sa quatrième élection présidentielle. Je pense que c'est important d'avoir aussi cette expérience qui est là. Et on a Jordan Bardella, pour ceux qui sont fans de Jordan, qui sera Premier ministre. Mais imaginez, c'est Noël, en fait, pour nous.
1: C'est Noël pour Laure Lavalette.
2: Ah ouais, c'est
5: donc il n'y a vraiment aucun doute.
2: Il n'y a aucun doute.
5: Le, c'est pas un tiercé, c'est le duo.
2: Non, c'est pas un tiercé. Je ne suis pas là pour vous annoncer qu'il y a trois personnes cachées.
5: Le duo gagnant, c'est.
2: Mais oui. Mais le ticket gagnant, c'est Jordan Bardella, Marine Le Pen. Marine Le Pen qui se court à la présidence.
1: C'est suffisamment clair.
5: Vous savez, oh là là, l'avenir.
1: Vaut mieux poser la question. Vous avez raison, vous l'avez fait, tout va bien. Laure Lavalette, vous avez
5: l'avenir dure longtemps.
1: 18h42, merci beaucoup Laure Lavalette.
2: Merci beaucoup Pierre Delune.
1: 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A tout de suite pour la suite des débats d'Europe 1 Soir.
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1: 18h45, Maëlle Asselineau.
42: Tous les indicateurs sont au rouge pour l'économie française. Dans sa note de conjoncture dévoilée ce soir, l'INSEE revoit à la baisse ses prévisions de croissance. 0,4% en 2026 contre 0,7% attendu jusque-là. Le taux de chômage pourrait atteindre les 8,6% à la fin de l'année. La France décroche face à ses voisins européens, souligne l'Institut. Une protection fonctionnelle accordée à une enseignante d'une école du Foga près de Toulouse. Une fonctionnaire visée par des menaces de décapitation proférées par un parent d'élève en fin de semaine dernière après une punition infligée à l'un de ses enfants. Le mis en cause jugé aujourd'hui en comparution immédiate. Le Maroc nie toute responsabilité dans la crise migratoire de Ceuta. Dans un communiqué publié ce soir, la diplomatie marocaine dit refuser d'être, je cite, le bouc émissaire de règlement de compte interne à la politique espagnole. Un rapport de la police ibérique dévoilé il y a quelques jours pointe la permissivité des forces de l'ordre marocaines pendant l'afflux massif de migrants vers l'enclave du nord de l'Afrique fin juillet. Et puis l'entrée en lice du RC Lens ce soir en Ligue des Champions de football. Les 100 et or se déplacent sur la pelouse du Slavia Prague à 21h. Match à suivre sur les antennes de Canal+.
1: Merci Maël Hassani. Dans un instant, reprise des débats d'Europe 1 Soir.
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1: Toujours avec Eric Tegner, le patron de Frontières, et avec Vincent Roy pour parler de l'actualité. Vous avez peut-être suivi hier, sauf si vous écoutiez Europe 1 Soir, mais enfin vous pouvez toujours regarder Face à l'Info en replay. Dans Face à l'Info, Mathieu Bock-Côté, mon camarade, interviewait Aurore Berger sur différents sujets, et notamment Aurore Berger, la ministre, a dit que le grand remplacement n'était pas une théorie raciste. Pataquès, notamment de certains médias sur ce qu'elle avait dit, polémique, etc. Et aujourd'hui, elle s'en est réexpliquée. C'était lors du compte-rendu du Conseil des ministres. On écoute Aurore Berger.
20: J'ai dit que c'était une théorie fausse, j'ai dit que c'était une théorie mensongère, j'ai dit que c'était une théorie que je combattais, que nous combattions, bien évidemment. J'ai dit que c'était une théorie qui creusait un terreau pour la peur, et à la nouvelle question qui m'a été posée, de savoir si cette théorie tombait sous le coup de la loi, est-ce que oui ou non on a le droit de débattre de cette théorie, j'ai répondu qu'elle ne tombait pas sous le coup de la loi. Donc de manière très claire, je n'ai pas de double standard, je ne tiens pas un discours sur CNews et un autre au sein de l'audiovisuel public.
1: Voilà ce que dit Aurore Berger et qui s'en explique à l'Élysée.
3: C'est du bon sens. Alors déjà, il faut dire quand même qu'elle a eu du courage de le dire, parce qu'on est dans un pays où aujourd'hui, à chaque fois qu'on nous pose ce type de questions, eh bien, on est dans une certaine injonction de dire bah, « en fait, je me suis trompé hier face à Mathieu Bock-Côté, je rectifie, c'est bien raciste », parce que c'est cela qu'elle veut. C'est-à-dire que qu'est-ce que veulent aujourd'hui les médias de l'audiovisuel public ? C'est criminaliser le discours sur le grand remplacement. Et avec ce paradoxe, on va se retrouver avec un Jean-Luc Mélenchon qui, lui, peut parler de grand remplacement au mois de janvier dernier. Ça pose pas de problème. Pourquoi ? Parce que lui, il le souhaite, lui, il le désire. Quand il parle de la nouvelle France et de la créolisation, c'est exactement la même chose que ce que Éric Zemmour disait ou encore Renaud Camus.
5: Mais ce qui était extraordinaire dans cette gauche, quand même, c'est que, ou dans ce centre, après tout, c'est que cette idée de grand remplacement doit être automatiquement, pas dans le cas d'Aurore Berger, mais voilà, c'est une théorie qui est fausse, c'est une théorie qui est fasciste, c'est une théorie qui est raciste, encore une fois, pas dans le cas d'Aurore Berger, mais partout, partout en Europe, les peuples constatent quelque chose qui ressemble de près ou de loin au grand remplacement, et ça donne la victoire de l'AFD en Allemagne, ça donne la poussée de Vox en Espagne, ça donne Mélanie en Italie, mais à part ça, tout le bloc central vous dit, ça n'existe pas. Mmh. C'est une théorie fausse, c'est une théorie fumeuse, c'est une théorie raciste, c'est une théorie fasciste. Donc, qu'est-ce qu'on veut faire croire au peuple, au pluriel, de manière générale dans cette Europe.
3: C'est sûr que sur le fond du débat, pour le coup, je trouve qu'Aurore Berger se trompe, parce que pour le coup, en France, il y a des zones, il y a des villes, il y a des quartiers où le grand remplacement existe. Mmh. Où on se retrouve où il n'y a plus, par exemple, de boucherie qui ne soit pas halal. On va retrouver une majeure partie de la population qui va être notamment voilée. C'est le genre de choses. Et également Mayotte, nos compatriotes de Mayotte, ils subissent aujourd'hui le grand remplacement en provenance des Comores. Et c'est intéressant, ça montre que le grand remplacement, ce n'est pas une question raciale, parce qu'à Mayotte, la population, elle est globalement noire. Et ils considèrent eux-mêmes que c'est un grand remplacement des Comoriens. Pourquoi ? Parce que les Comores veulent récupérer Mayotte, et donc ils envoient énormément de Comoriens pour changer le corps électoral de Mayotte. Donc c'est bien que c'est une possibilité. Le seul sujet, je pense, c'est de savoir si on le souhaite ou pas, et c'est de savoir si on peut l'empêcher ou pas. Et je pense que dans le fond, Aurore Berger sait, à travers les chiffres et les statistiques, que le grand remplacement est en train d'arriver. Peut-être a-t-elle une forme de naïveté à penser qu'une partie de cette population aujourd'hui qui n'est pas assimilée pourrait l'être. En tout cas, c'est un vaste défi.
0: 18h51 sur Europe 1, juste avant le journal de 19h, pardon, de Maëlle Hassani. Je reviens sur cette information, le fait que Laurent Nunez menace CNews à des poursuites pénales si la chroniqueuse Xenia Fedorova revenait à l'antenne, Xenia Fedorova sous le coup d'une expulsion de territoire. Il adresse un courrier à l'autorité de régulation de la communication audiovisuelle, l'ARCOM. Dans cette lettre à Martin Ajaril, Monsieur Nunez, le ministre de l'Intérieur, appelle qu'elle a fait l'objet d'un arrêté d'expulsion et d'une mesure de gel de ses fonds et ressources économiques. Réponse de l'avocat de Xenia Fedorova. Connaissance prise des déclarations du ministre de l'Intérieur. Voilà ce que dit l'avocat Emmanuel Pivnica. Ces déclarations sont en contradiction directe avec la position soutenue par le ministère de l'Intérieur devant le tribunal administratif de Paris. Car dans ses observations, le ministre indiquait que les décisions n'empêchent pas Mme Fedorova de poursuivre son activité professionnelle hors du territoire français. Il précisait que l'intéressé pouvait continuer à s'exprimer dans les médias français à travers notamment des interventions orales réalisées en duplex hors du territoire national. Et donc, la question posée par Emmanuel Pivnica ce soir, c'est laquelle des deux positions est à retenir chez le ministre de l'Intérieur ? Est-ce que c'est celle soutenue devant le juge administratif ou c'est celle exprimée aujourd'hui ?
3: Alors c'est certain qu'il a loué le vrai sujet. On voit que Laurent Nunez, de toute façon, ce qu'il souhaite, c'est faire en sorte que Xenia Fedorova ne soit plus jamais entendue en France. Et moi, ce qui me dérange, c'est la rapidité qu'il a de se prononcer. Parce que moi, j'aurais aimé qu'il parle plutôt de la mort, du meurtre, vous savez, de ce jeune de 30 ans à Puteau, qui est mort lundi parce qu'il y a 15 jours, il a été tabassé à mort par un Soudanais sous OQTF. Et il ne s'est pas prononcé sur ce sujet. À un moment, qui est le véritable danger ? Xenia Fedorova, qui pourtant se présente comme étant russe, qui évidemment montre un point de vue qui peut être débattu, ou ce clandestin sous OQTF et de nombreux autres également, qui pour le coup tuent les Français, ça montre à quel point effectivement il fait d'abord de la politique.
5: Non, puis il y a quelque chose de posé quand même sous la figure de Xenia Fedorova. Il y a quelque chose de posé depuis le début. C'est-à-dire que, de toute façon, vous avez d'un côté le camp du bien, et le camp du bien, c'est Zelensky, il est paré à peu près de toutes les vertus, et puis vous avez l'affreux Poutine, comme si tout était aussi simple. C'est ça qu'il y a derrière la position de Xenia Fedorova, qui par ailleurs est claire et qui n'a jamais voilé ses prise de position, je veux dire, c'est extrêmement clair. Simplement, il y a un discours français quasi, d'ailleurs, quasi européen, c'est de toute façon, vous avez bien vu les positions que nous prenons. On n'a jamais d'argent dans ce pays, on en a toujours pour aider l'Ukraine.
3: Mais surtout que ça se comprendrait comme position si on était en guerre contre la Russie.
5: Mais
3: moi,
5: bien
3: je considère
5: entendu.
3: Que le jour où on est en guerre, effectivement, d'une certaine façon, les journalistes, pas non plus totalement, mais se mettre un petit peu au pas, même si on a besoin.
5: Sûr.
3: Parce qu'en Ukraine, il y a des journalistes qui parlent des questions de corruption sur Zelensky, etc. Ah non, ils ont quand même cette liberté.
5: Oui,
3: mais là, on n'est pas belligérant, on n'est pas co-belligérant.
5: Écoutez,
3: donc c'est normal d'avoir un débat qui éclaire le grand public.
5: Éric, écoutez, on n'est pas co-belligérant. On n'est pas... Les positions d'Emmanuel Macron sur cette question, souvenez-vous, il n'y a pas si longtemps, il voulait envoyer des soldats. Ouais. Hein, donc on a
3: il n'a pas le droit tant qu'il n'y a pas de vote au Parlement.
5: On a des positions qui ne sont pas claires.
0: En tout cas, l'avocate Ksenia Fedorova, aujourd'hui, pose la question au ministre de l'Intérieur, laquelle des versions doit-on retenir ? Est-ce que c'est celle qui a été dite devant la justice ou est-ce que c'est maintenant cette lettre qui est adressée à l'ARCOM ?
5: Et la question, pardonnez-moi, et la question qu'on est en droit de se poser aujourd'hui, c'est est-ce qu'on peut évoquer dans les médias français, est-ce qu'on peut tenir dans les médias français des propos qui sont en contradiction totale avec ceux qui sont tenus par l'exécutif.
0: 18h56 dans un instant le journal de 19h et juste après Jean-Louis Borloo est l'invité d'Europe 1 Soir. À tout de suite.
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0: Deuxième invité politique d'Europe 1 Soir, Jean-Louis Borloo, juste après votre journal. Bonsoir Maël Assadi.
42: Bonsoir Pierre, bonsoir à tous.
0: Il est 19h sur Europe 1.
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0: Au sommaire, l'été 2026 restera historique à bien des égards et notamment pour les abandons d'animaux.
42: Plus de 9500 animaux recueillis par la SPA au mois de juillet et août, c'est du jamais vu et c'est 20% de plus qu'il y a un an. Explication dès le début de ce journal. Les mauvaises nouvelles s'enchaînent pour l'économie française. À quelques jours de l'ouverture des débats budgétaires, c'est un tableau bien sombre qui nous est présenté ce soir par l'INSEE. Mauvaises nouvelles sur les fronts de la croissance, de l'emploi et de l'inflation. Les détails dans quelques minutes. Dans ce journal également, le scénario fou d'une nouvelle dissolution avant la prochaine présidentielle. Et puis Europe 1 à Londres pour recueillir les réactions des premiers chanceux qui ont pu observer la tapisserie de Bayeux au British Museum.
0: La tendance météo, Marlène Duret.
1: Un temps bien ensoleillé sur une grande partie sud et est du pays demain après-midi. Plus mitigé en allant vers le nord-ouest avec notamment quelques pluies de la Bretagne à la Belgique.
0: A tout à l'heure pour la météo complète.
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0: Et d'abord ce triste record, il n'y a jamais eu autant d'abandons d'animaux au cours d'un été.
42: Plus de 9500 animaux recueillis par la SPA durant les mois de juin et juillet. La hausse sur un an est vertigineuse, plus 20%. Et la société protectrice des animaux s'en inquiète fortement, Marius Druard.
3: La situation est toujours critique pendant l'été, en particulier pour les chats, avec l'explosion du nombre de naissances de chatons pendant la période. Mais toutes les espèces sont désormais concernées par ces abandons. Jacques Gauchy, président de la SPA, a fait le recensement de tous les animaux recueillis au cours de cet été record.
4: Nous avons donc 6572 chats. 2220 chiens, ça fait plus 20% de chats et plus 9,8% de chiens. Et puis pour le reste, 665 NAC. Alors là, c'est très, très varié parce que ça peut être des hamsters, ça peut être des souris, ça peut être des rats, ça peut être des oiseaux. Voilà, c'est très large comme définition, le NAC. Et puis nous avons 51 équidés apparemment aussi.
3: La SPA a déclaré aujourd'hui dans un communiqué vouloir des mesures concrètes pour empêcher les abandons. L'association veut notamment agir sur la stérilisation et l'encadrement des ventes d'animaux. Le président de la SPA alerte également sur une augmentation de 57% de la prise en charge pour maltraitance par rapport à 2025. Le Premier ministre Sébastien Lecornu a demandé cet été au gouvernement de conduire une série d'actions pour lutter contre ce phénomène.
42: Les explications de Marius Druard pour Europe 1. Un parent d'élève jugé cet après-midi en comparution immédiate pour des menaces de mort proférées à l'encontre d'une enseignante dans une école du Foga près de Toulouse. Menace de décapitation lancée lors d'une convocation par la direction de l'établissement pour évoquer une punition infligée à la fille du prévenu. Aucun professeur ne doit avoir peur d'exercer son métier, réagit le ministre de l'Éducation nationale. Édouard Geoffrey annonce que la fonctionnaire concernée s'est vue accorder une protection fonctionnelle. Les mauvaises nouvelles s'enchaînent pour le pouvoir d'achat des Français. La Commission de régulation de l'énergie annonce aujourd'hui une hausse du prix du gaz au 1er octobre, plus 6,3%, soit une augmentation d'environ 5 euros sur les factures des 6 millions de ménages concernés par le tarif de référence. Conséquence toujours de la flambée des prix sur les marchés de gros cet été sur fond de guerre au Moyen-Orient.
0: Et ce conflit est l'une des causes de la mauvaise santé de l'économie française.
42: Et les derniers chiffres dévoilés ce soir par l'INSEE confirment une forte dégradation de l'activité. Barthélémy Philippe, nombre d'indicateurs sont au rouge.
5: Oui, la croissance d'abord, le relatif optimisme du début d'année a laissé place à la sinistrose. Après avoir anticipé 0,7%, l'INSEE ramène sa prévision de croissance annuelle à seulement 0,4%. La France ferait nettement moins bien que ses voisins. En Italie, en Allemagne et en Espagne, le PIB est attendu en progression de 0,9% à 2,6%. Dans l'Hexagone, la croissance stagne et le marché du travail décroche. L'INSEE prévoit un taux de chômage de 8,6% en fin d'année contre 7,9% un an plus tôt. Portée par la flambée des coûts de l'énergie, l'inflation devrait continuer à progresser pour atteindre 2,9% en moyenne annuelle. Le pouvoir d'achat des ménages devrait baisser de 0,4% pour la deuxième année consécutive. La consommation va stagner dans un contexte de prudence générale. L'investissement des entreprises et des ménages est attendu en baisse.
42: Barthélémy Philippe et ce sombre tableau dressé par l'INSEE, les Français en subissent les effets concrets au quotidien. Selon le baromètre du Secours populaire dévoilé aujourd'hui, 26% des Français se disent en situation de précarité, plus 6 points en l'espace d'un an. Et 40% des actifs estiment que leur travail ne leur permet pas de couvrir l'ensemble de leurs dépenses.
0: Et c'est dans ce contexte explosif que les débats budgétaires vont s'ouvrir dans les prochains jours.
42: Et sur le papier, difficile de faire adopter un budget par une assemblée toujours aussi divisée. Et surtout en pleine campagne présidentielle, quand les mesures impopulaires sont particulièrement radioactives. Alors un scénario complètement fou serait en train de gagner en crédibilité au sommet de l'État en cas de chute du gouvernement Le Cornu. Jacques Serey, une nouvelle dissolution pourrait être envisagée.
6: Oui, pour l'instant, ce n'est qu'un scénario et à l'Élysée, l'entourage du président le dément formellement. Mais au sein du gouvernement, l'hypothèse est désormais ouvertement évoquée. En cas de chute de Sébastien Lecornu, Emmanuel Macron serait prêt à dissoudre l'Assemblée pour rebattre toutes les cartes. Le chef de l'État en a le droit. Le délai constitutionnel d'un an depuis les dernières législatives est largement écoulé. Politiquement, ce serait un coup de poker vertigineux car une nouvelle dissolution pourrait évidemment accoucher d'une Assemblée toujours aussi ingouvernable, mais surtout parce qu'elle ferait exploser le scénario de la présidentielle. Des législatives organisées avant le scrutin obligeraient immédiatement chaque candidat à dévoiler ses alliances, ses accords. Le nouveau président élu en mai hériterait alors d'une assemblée choisie avant lui, qu'il ne pourrait pas dissoudre pendant un an. Autrement dit, Emmanuel Macron pourrait imposer à son successeur le Parlement avec lequel il commencerait son quinquennat. Un dernier coup de dé très macronien qui ferait presque des législatives le premier tour de la présidentielle.
42: Jacques Serey du service politique d'Europe 1. Aurore Berger persiste et signe. Pour elle, débattre du grand remplacement en France, c'est possible. La ministre en charge de la lutte contre les discriminations avait réfuté hier sur CNews le caractère raciste de cette théorie selon laquelle les populations immigrées sont en train de remplacer les peuples européens. La gauche s'est indignée de cette prise de position, tout comme la députée macroniste Prisca Thévenot. Alors que le ministre de l'Intérieur menace la chaîne CNews de poursuites pénales en cas de réintroduction de Xenia Fedorova sur son antenne. La journaliste russe expulsée cet été du territoire français riposte. Par la voix de son avocat, elle souligne ce soir la contradiction entre cette mise en garde et les propos tenus par Laurent Nunez devant le tribunal administratif il y a quelques semaines. Le ministre jugeait alors possible des prises de parole de Xenia Fedorova en duplex depuis l'étranger.

0: immédiat, plus aucun billet disponible avant le mois de décembre. Emma Ben-Youssef Sudarovic, vous êtes l'envoyée spéciale d'Europe 1 Outre-Manche, où s'est installé ce que les Britanniques appellent la Tapestry Mania.
1: Depuis l'ouverture des portes ce matin, le British Museum est pris d'assaut. Les Britanniques, férus d'histoire, n'auraient manqué ce rendez-vous pour rien au monde, quitte à faire 4 heures de route comme Robert. Le sexagénaire, tout habillé de tweed, ressort subjugué par la tapisserie de Bayeux.
2: La façon dont elle est conservée, je suis époustouflé. Regardez tous ces détails, on dirait qu'elle a été faite hier. Je n'arrive pas à croire qu'elle a 1000 ans.
1: Dans la queue devant l'immense portail en fer forgé, Fiona, sous ses airs tranquilles, bouillonne d'impatience. Elle fait partie des 80 000 personnes qui se sont ruées sur la billetterie il y a 2 mois.
3: Je pense que c'est l'une des œuvres les plus importantes de l'histoire. J'ai eu la chance de la voir en 1993 à Bayeux et de savoir que je vais la revoir, j'ai hâte. C'est magnifique et surtout d'imaginer toutes ces femmes en train de fabriquer cette œuvre, c'est incroyable.
1: Tous se sentent privilégiés d'avoir pu admirer la tapisserie en ce premier jour d'exposition. Pour en faire profiter au mieux ses visiteurs, le British Museum organise des visites de 40 personnes toutes les 40 minutes. Au total, seulement 2000 places sont vendues par jour. Londres, Emma Ben-Youssef Sidorovitch, Europe 1.
0: Et la tapisserie de Bayeux sera exposée au British Museum jusqu'au 10 juillet prochain. Et puis après l'entrée en lice brillante du PSG et la défaite rageante de Lille cette semaine, c'est au tour du RC Lens de jouer son premier match en Ligue des Champions de football cette saison. Un déplacement sur la pelouse du Slavia Prague. Coup d'envoi à 21h à suivre sur les antennes de Canal+, comme l'intégralité de la compétition.
4: Merci Maël Hassani. On vous retrouve tout à l'heure pour le rappel de l'actualité. Marlène, du soleil sur une grande partie du pays demain.
5: Effectivement, à l'est d'une ligne Bordeaux-Thionville pour demain après-midi, Thionville en Moselle, je le rappelle, et après une matinée qui s'annonce un petit peu nuageuse quand même autour de l'Île-de-France. Voilà, beaucoup de soleil. Et à l'ouest de cette fameuse ligne Bordeaux-Thionville, eh bien, un ciel qui va se parer de nuages, de plus en plus nombreux à mesure que l'on se rapprochera de la Bretagne, de la Normandie, des Hauts-de-France, et on peut même englober le nord-ouest de l'Île-de-France. Normal, on sera sous une perturbation. Donc, ciel gris au programme. Et sous ce dôme feutré, une pluie qui viendra discrètement taper au carreau. C'est une perturbation très peu active, avant qu'une dentelle de lumière réapparaisse le long du littoral de la Manche, dès le matin, dans le nord de la Bretagne et du Cotentin. Je parle d'éclaircies, évidemment. Enfin, la Corse petit déjeunera au soleil, avant de voir le bleu du ciel s'effacer un petit peu. On aura même droit à une averse dans le nord-est de l'île, comme dans le Mercantour, d'ailleurs. Et les températures, elles sont reparties à la hausse aujourd'hui, ça va continuer demain, après une matinée qui sera encore fraîche, entre le Massif central et le Grand Est. Maximale pour demain après-midi, 21 à Cabourg, 22 à Amiens, 23 à Besançon et à Rennes. Il fera 24 à Paris, Royan, Rodez, 25 à Limoges et à Blois, 26 à Strasbourg, Lyon, Toulouse, 27 à Aix-les-Bains et Avignon et jusqu'à 27 à 30 degrés sur le pourtour méditerranéen, 30 à Toulon.
4: Merci Marlène Duret. Dans un instant, l'invité politique d'Europe 1 Soir, Jean-Louis Borloo, est avec nous. À tout de suite.
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12: 19h13, Maël Hassani.
13: Une protection fonctionnelle accordée à une enseignante d'une école du Foga près de Toulouse. Une fonctionnaire visée par des menaces de décapitation proférées par un parent d'élève en fin de semaine dernière. Après une punition infligée à l'un de ses enfants, le mis en cause jugé aujourd'hui en comparution immédiate. Les prévisions très alarmantes de l'INSEE. Les prévisions de croissance pour l'année 2026 revues à la baisse à 0,4% contre 0,6% jusqu'ici. Ce chiffre n'a jamais été aussi faible depuis 2012 hors Covid. Autre indicateur inquiétant, la hausse du taux de chômage attendue à 8,6% à la fin de l'année. Un tableau bien sombre qui s'ajoute à une inflation préoccupante, notamment dans le secteur de l'énergie. Le baril de Brent prend 5% aujourd'hui et dépasse désormais les 106 $. Les ménages français seront également confrontés à une hausse du prix du gaz. Le prix de référence va augmenter de 6,3% au 1er octobre. Et puis le président du comité d'organisation des Jeux Olympiques d'hiver 2030 dans les Alpes claque la porte. L'ancien champion de ski de bosse Edgar Gros-Piron estime ce soir que les conditions ne sont plus réunies pour continuer cette aventure, marquée par une grave crise de gouvernance depuis plusieurs mois.
12: Merci Maël. Allez, encore une minute de patience et Jean-Louis Borloo est avec nous. À tout de suite sur Europe 1.
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12: 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Bonsoir, chère Catherine.
20: Bonsoir, Pierre.
12: Bonsoir, Antonin André.
21: Bonsoir, Pierre.
12: Nous accueillons Jean-Louis Borloo. Bonsoir, monsieur le ministre.
21: Quoi? Jean-Louis.
12: Alors, Jean-Louis, voilà. Ça va être difficile pour moi de vous appeler Jean-Louis tout de suite. Mais
21: bon, comme vous voulez.
12: Cher Jean-Louis Borloo.
21: Je suis parti il y a 13 ans, 15 ans, je ne sais plus.
12: Ah oui, mais on reste ministre à vie, vous le savez aussi bien que moi. Je disais tout à l'heure dans mon éditorial qu'il y avait deux types de personnel politique. Les nouveaux qui gèrent les affaires courantes et les anciens, pardonnez-moi, dont vous faites partie, qui veulent renverser la table. Moi, je veux bien renverser la table, mais on commence par où?
21: Je ne sais pas ce que ça veut dire, renverser la table. Ceux qui veulent renverser la table tout en mettant la nappe, si vous voulez, j'ai un petit peu de mal à comprendre. Mais oublions ça. Si vous
12: voulez, c'est une façon de parler, c'est-à-dire qu'il faut tout refonder, reprendre.
21: Non, attendez. Quand vous devez être opéré, quand il y a une maladie, quand il y a un rendez-vous médical, c'est bien de faire la prise de sang, l'IRM, la radio, diagnostic. Le PET scan, le diagnostic, puis avoir une feuille de route.
20: Vous avez l'air de connaître le sujet.
21: Pour savoir, oui, très, très, très précisément, oui, pour savoir où on va. Bon. Et ne pas continuer à poursuivre un chemin en rajoutant juste des couches, etc. On peut se poser de temps en temps les questions. Quand une boîte est en faillite, ce qui est notre cas, bon. C'est quoi une boîte en faillite? C'est pas une boîte qui perd beaucoup d'argent. Bien sûr qu'elle perd beaucoup d'argent, la nôtre. Mais c'est surtout que tout, c'est le drame, c'est que tout les détériorations qui amènent à cette perte d'argent. Si vous voulez, le déficit, c'est le résultat de l'organisation ou de la désorganisation d'un pays. Mmh. Et la règle est toujours la même. Quand ça marche pas, rien ne marche. Hein, c'est pas, il n'y a pas un truc qui marche et le reste marche. Non, rien ne marche. Là, c'est le logement, c'est la crise. L'éducation, vous avez les résultats PISA. Le commerce extérieur, vous l'avez. Pour la première fois, on est importateur net d'agriculture et d'élevage. La situation de la jeunesse est catastrophique. Je parle pas que de PISA. Les résultats de la, enfin, ce qui se passe à l'aide sociale à l'enfance. Bref, rien ne fonctionne. Donc, comme on est dirigé par des gens intelligents, honnêtes, qui essaient de bien faire, qui ne sont pas corrompus, vraiment qui essaient de bien faire, c'est peut-être qu'on a un modèle, une organisation qui est plus adaptée. Mmh. C'est le propre d'ailleurs, il n'y a pas de drame dans tout ça. Donc on reprend les problèmes un par un. Un, notre organisation, qu'est-ce qu'elle vaut ? Ben, je peux vous dire, c'est la pire au monde. Voilà.
12: Parce que ?
21: Parce que ou les États ils sont fédérés, mmh. ou les États ils sont centralisés. Mmh. Ouais, il y a une règle, et puis c'est cohérent, et puis il y a, voilà, vous... Peu importe, c'est la culture des États. Nous, on n'est ni l'un ni l'autre. Exactement, on est les deux. On est hybridés. Alors, je vous donne... Et alors, on est hybridés à trois. C'est-à-dire que vous avez le paritarisme géré par les partenaires sociaux, le gros de l'action publique, plus de 800 milliards de collectes, les collectivités, toutes les collectivités, 380, pour je donner les ordres de grandeur, et l'État, moins de 300. C'est-à-dire qu'en fait, vous pensez que vous êtes dans un État centralisé, mais pour faire une crèche, il va falloir que vous discutiez avec le département, avec la région, avec l'ARS, avec la ville, avec l'AVO, l'AGLO, avec la caisse d'allocation familiale et avec la MSA. Tout ça n'a aucun sens. Si vous regardez le problème de la jeunesse, hein, la jeunesse, vous avez l'ASE, la PJJ, le département, la... Enfin, tout ça n'a aucun... C'est... Donc, la France est un pays où rien ne se fait à moins de 7. Rien. Cette organisation, cette financeur, une lourdeur invraisemblable. Vous avez donc des comités de suivi, des comités de pilotage, des comités de des réunions en tout genre, et vous cumulez une bureaucratie de transmission invraisemblable.
12: Mais est-ce qu'on peut le réformer,
21: mais
12: ça?
21: Bien sûr, il suffit juste de décider le modèle qu'on souhaite.
12: Alors, attendez, mais pourquoi on le fait pas? Ça a l'air
6: qui décide,
12: très cartésien. En fait.
21: Ben c'est les Français qui décident. Je vais vous dire. Ah bah, non, parce que en gros. Mais non, mais attendez, parce que...
12: Mais parce qu'on ne leur a pas expliqué comme ça, Jean-Louis Borloo.
21: Mais d'accord, mais les Français... Monsieur Borloo, Monsieur Borloo. Attendez, les Français, ils sont invités à se prononcer bientôt.
10: Monsieur Borloo. Hein.
21: Bon. C'est, non, mais il s'est, je vous rappelle qu'ils se sont prononcés une fois. Le général de Gaulle, en 69, ouais. Il avait bien compris ça. Il avait dit, il est temps que la province s'occupe des affaires de la province. Bref, il a fait un référendum, il a proposé que les provinces, c'est-à-dire ce qui serait aujourd'hui une partie des services de l'État, de la région, du département, de la CAF, etc., s'occupe de ce qu'on appelle
12: mais
21: les
12: peines. Mais là, on n'a rien proposé comme ça. Vous avez dit qu'on était non, de bonne volonté au niveau de l'exécutif.
21: Le général de Gaulle l'avait proposé, il a perdu le référendum, il est parti.
10: Comment vous
21: depuis, on ne fait strictement rien.
6: C'est catastrophique. Alors, vous voulez dire que les gens intelligents sont paresseux?
21: Non, c'est pas ça. Je vais vous expliquer pourquoi. Vous savez, c'est un problème d'abeilles. Pour qu'il y ait de l'intelligence, il faut qu'il y ait de la diversité. Pour qu'il y ait de la vie, il faut de la biodiversité. C'est pour ça qu'il y a des abeilles qui apportent des sucres différents.
12: Bon.
21: Dans un groupe humain, vous allez avoir un regard de polytechnicien, d'ouvrier, de kinésithérapeute, de prof, peu importe. Et un regard de l'organisateur du travail des autres.
6: Parlez bien devant le micro.
21: Le manager ou l'inspecteur, comme vous voulez. Quand la tribu meurt, c'est quand un seul regard a pris le pouvoir. En France, le pouvoir des contrôleurs, des inspecteurs, ont pris 100% du pouvoir. L'écart type maximal d'un gouvernement français, quel qu'il soit, va de Sciences Po Lille à Sciences Po Paris. C'est-à-dire des gens qui, à titre personnel, sont tout à fait remarquables, très engagés, qui essaient de bien faire, mais ensemble, ont un regard qui est consanguin et univoque. Et donc, ils ne se rendent pas compte, en réalité, de ce qui se passe. Ils ne sont pas allés à la Cour nationale du droit d'asile voir comment ça se passe. Ils ne sont pas allés à l'ASE pour voir comment
12: donc
21: ça se passe.
12: Donc, c'est des shadok. Il pédale, et en fait, il se passe
21: mais,
12: rien.
21: Mais c'est un système qui vient de loin. Hein, la monarchie, Robespierre, codifié Napoléon. Non, mais attendez, le système français vient de loin. Sauf qu'avec le temps, il s'est dépiauté et il est devenu hybride. Donc la question, c'est comment on réorganise ça. Je donne un exemple en matière de logement. On a une crise du logement. On tombe à 240, 250 000. Enfin, c'est effrayant. On en a besoin de 500. Pardon, mais ça intéresse tout le monde. Les mamans, c'est le nid. Les jeunes à 22 ans, 23 ans, 24 ans. C'est dramatique. Bon. Pour faire un bloc de logements, 50 logements, vous avez 42 organisations, 42 autorités. Mais on est dingue,
12: Ça, c'est le diagnostic, Jean-Louis Borloo, mais vous ne m'avez toujours pas dit par où on commençait et comment on faisait.
21: Comment ça?
12: Parce que vous m'avez dit, vous avez le diagnostic, vous avez dit qu'il y avait des strates épouvantables les unes après les autres. Vous avez dit qu'on ne pouvait pas décider à plusieurs parce que les uns et les autres ne se comprenaient pas, même s'ils étaient très très brillants. Moi, en attendant, je vois, c'est ce qu'on appelle l'administration. C'est le rôle au compresseur de l'administration. Ça revient aussi à la dépense publique qui est de 1700 milliards par an. Et on nous dit toujours, non, mais ça, vous comprenez, c'est la dépense, on ne peut pas toucher. Et l'administration ou les administrations, on ne peut pas toucher parce que c'est comme ça. Et la dépense publique, on ne peut pas toucher parce que c'est validé, on a mis le tampon, etc. Très bien, ça c'est le diagnostic. Qu'est-ce qu'on fait maintenant?
21: Mais vous êtes comme eux, vous n'entendez pas. Je vous dis... Il faut proposer. C'est les Français qui décideront.
6: Bon. Mais on va leur proposer clairement. Mais qui ?
21: Je propose qu'on fasse un fédéralisme à la française, comme partout dans le monde. L'État va s'occuper, pour une fois vraiment, de l'avenir, de la recherche, de l'IA, des grands sujets sociétaux, de la collecte de l'impôt, de la justice, de la sécurité intérieure, de la sécurité extérieure, du quantique, etc. Ça, c'est l'État. Voilà, ça c'est ça responsable, l'équité d'une manière générale. Et puis la province, avec un parlement de province, avec un gouvernement de province, eh bien les Bretons vont définir leurs règles en matière de logement, en matière de soutien des mamans isolées, en matière de sport non olympique, voilà, tout de la gestion du personnel médical, du lien entre la médecine de ville et l'hôpital, voilà. Donc ça c'est la province. Bon, et les Bretons, ils sont assez grands. Ils n'ont pas besoin d'avoir quelqu'un au trésor qui dise, vous savez quoi, on n'a pas besoin de faire des logements chez vous.
6: Et voilà. Y a combien de
21: ils sont assez grands. Bon, il y en aura 15, 16, 17. Enfin, il n'y a pas de débat sur la réalité de ces provinces. Mais tout ça, moi j'en ai parlé aux partenaires sociaux, à tous les présidents de région, de département, les villes, les AO, tout le monde est d'accord. Tout le monde sait très bien que, en gros, cette confusion où tout le monde fait tout, personne n'est responsable de rien, nous coûte 100, 120 milliards, mais surtout, nous coûte 5 à 7 ans de toute décision. Je donne un exemple. En France, Notre-Dame, vous n'auriez pas commencé à faire les travaux si on avait suivi la règle française. Il a fallu une loi d'exception qui dise on ne tient pas compte des administrations, des règles, d'urbanisme. On n'aurait pas commencé sans ça. Voilà. Donc c'est bien la démonstration notre système ne marche pas et qu'on peut le faire. Donc il faut faire ça. On a la même chose en matière de justice, une situation d'une complexité absolument invraisemblable. Le problème, c'est pas l'indépendance, pas les indépendances. Les gens essaient de bien faire. Le système est complètement d'une complexité. Eux-mêmes s'y retrouvent ça. Vous avez ça dans tous les secteurs d'activité. Donc, en matière de sécurité, on a la même chose. Donc, les mécanos, c'est quoi? C'est des gens qui, partout, là où il y a des rotules, là où il y a des prises de décision, là où il y a des responsabilités, se disent, attends Jean-Louis, tu vois, là, ça marche pas. Là, la jeunesse, on peut pas... Vous voyez, même Patrick Martin, le patron du MEDEF, il sort un bouquin, pourquoi la jeunesse doit être une grande cause nationale. Bon, on travaille ensemble là-dessus. Là, je vais à Épinal pour voir le sujet de la jeunesse. On ne peut pas garder 20% de la jeunesse qui n'est pas dans le train de la croissance. L'avenir économique, de productivité, je ne parle pas du drame, sinon d'une jeunesse qui va se retourner contre le CIEM, qui a déjà commencé. Posez-vous la question de l'ultra-violence. Posez-vous la question des mineurs isolés. Posez-vous la question des enfants soldats, c'est-à-dire qui ont touché une arme avant la puberté. L'histoire de l'ASE, c'est invraisemblable. Donc, oui, le système ne fonctionne pas. Il faut tout un village pour élever un enfant. Le MEDEF vous le dit, la croissance française passera par le retour de cette jeunesse dans des systèmes de formation et des systèmes de...
12: 19h26, Jean-Louis Borloo est déjà chauffé et il revient dans un instant, à tout de suite.
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12: 19h30, mais à la scène.
13: Les prix de l'énergie grimpent encore. Le tarif de référence du gaz va augmenter de 6,3% au 1er octobre, environ 5 euros de plus sur les factures des ménages. Dans le même temps, la hausse des cours du pétrole se poursuit. Le baril de Brent dépasse ce soir les 106 dollars après une nouvelle montée de tension au Moyen-Orient. Un parent d'élève jugé en comparution immédiate aujourd'hui. Cet homme accusé d'avoir menacé de décapitation une enseignante dans une école du Foga près de Toulouse en fin de semaine dernière. Il n'aurait pas supporté une punition infligé à son fils. La fonctionnaire visée s'est vue accorder une protection fonctionnelle, annonce le ministre de l'Éducation. Un spectaculaire accident de la route à Paris cet après-midi. Plusieurs personnes percutées par une voiture à l'arrêt de tramway Porte Dorée dans le 12e arrondissement. Bilan, 3 blessés légers. L'automobiliste aurait perdu le contrôle de son véhicule à la suite d'un malaise. Et puis la Fédération française de football retire officiellement son soutien à Gianni Infantino. Décision actée tout à l'heure lors d'un comité exécutif. La 3F prend ainsi ses distances avec le patron de la FIFA, candidat à sa réélection, mais grandement affaibli par une polémique autour d'un projet de vente de parts de la Coupe du Monde à des acteurs privés.
12: Merci Maëlle, à tout à l'heure.
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12: Toujours avec Jean-Louis Borloo dans le studio d'Europe 1 et Catherine Ney et Antonin André qui vous questionne.
41: Oui, Jean-Louis Borloo, le constat que vous faites, on le partage tous, je pense, ici, et il a souvent été énoncé de façon différente, mais en disant le système ne marche pas. Quel homme, quel parti, quel mouvement peut aujourd'hui mettre en ordre cette révolution que vous appelez de vos voeux, sachant qu'Emmanuel Macron avait promis un spoil système à la française, dans lequel les patrons d'administration allaient valser pour que les politiques soient effectivement exécutées. La réduction du nombre de fonctionnaires, finalement, ça a explosé. Macron a échoué. Qui aujourd'hui, vous peut-être, peut aujourd'hui en France, quel homme politique pour mener cette réforme?
0: Vous savez, il y a un moment où les choses se font parce qu'elles doivent se faire. C'est aussi bête que ça. Non, mais je vous le dis, la perestroïka, elle s'est faite. Ça ne pouvait pas être autrement. L'arrivée de Solidarność, ça s'est fait après une grève qui s'est d'ailleurs très très bien terminée dans la chantier. Je pense que tout le monde a compris que vous pouvez avoir 7 ministres de l'éduc dans ce pays, c'est pas grave, en 4 ans. 7 ministres de la santé, c'est pas grave. 4 premiers ministres en 3 ans, c'est pas grave. Vous pouvez avoir une majorité, ça va pas bien. Pas de majorité, ça va pas mieux non plus. Enfin, tout ça n'a pas d'importance. Ça veut dire que
41: ça veut dire que la classe politique est incapable d'avoir cette vision de long terme.
0: D'abord,
41: et de
0: la
41: mener
0: classe
41: ce
0: politique, je sais pas ce que ça veut dire. Moi, je connais un nombre d'élus absolument invraisemblables qui sont extraordinaires. Je peux vous dire que les maires qui sont élus dans des villes compliquées à plus de 60% au premier tour, c'est des héros de la République. Eux, ils sont bons. Eux, c'est des vrais mécanos de la République. Voilà, donc, je veux dire, la classe, je sais pas bien ce que ça veut dire. Bon, maintenant, le problème, c'est pas de se balancer les trucs dans la figure. C'est, on fait l'analyse. Est-ce qu'on est d'accord? Qu'est-ce qu'on met dans la province? Qu'est-ce qu'on met? Le Parlement de province? Non, mais, je veux dire, moi, je ne crois qu'à l'écrit. Vous savez quoi? Je crois, on fédère un peuple qu'avec des feuilles de route, comme une armée, d'ailleurs.
41: Alors, Bruno Retailleau, il propose le droit du travail. Je déchire tout et je réduis à quelques textes de façon à simplifier. C'est ce que vous appelez de vos voeux, la simplification.
37: Le
41: code pénal, c'est de la même façon qui a grandi d'année en année et qui complexifie la justice. On le déchire et puis on écrit quelques règles assez claires pour tout le monde. Est-ce que ça va dans la bonne direction, par exemple?
0: Moi, je ne commande pas les phrases. Je vais dire, non mais attendez, Bruno Breteuil, il fait sûrement une proposition qu'il a étudiée, il faut la regarder. La société des phrases me fatigue. Je ne crois, moi, sur les choses sérieuses, qu'à des écrits courts, clairs, qui ont été partagés, qui ont été diagnostiqués, qui ont été contestés, et à un moment donné, il y a un accord général.
37: Voilà. Bon,
0: Par exemple, sur le logement, oui. Je propose que toutes les règles existantes soient autodissoutes, et que le Parlement de Bretagne, avec le ministre du Logement de Bretagne, définisse les règles d'urbanisme, les règles de logement, les règles de soutien au logement. Voilà, ça me paraît.
37: Chaque province aurait ses.
0: Mais bien entendu.
41: Il faut de l'argent.
0: Mais bien entendu. Alors vous pouvez, dans un premier temps, faire une répartition, la répartition ancienne. Comme vous allez être beaucoup plus efficace. On connaît le coût. L'OCDE le dit. La confusion française, c'est 88 milliards. Moi, je vous dis, c'est 110 à 120. Bon, parce que je suis rentré vraiment dans le détail. Hein. Je suis un vieux mécanicien du truc. Bon, je connais exactement comment ça se passe. Bon, et surtout, vous allez créer de la liberté. On est dans une société de méfiance. Mmh. On est dans une société de contrôle a priori, de contrôle a posteriori. Vous pouvez pas aller pêcher quelque chose sans faire une déclaration. Même dans vos métiers, on a une commission de contrôle des sondages, de tous les sondages. Pas de la méthodologie, une fois. Mais on est dingue. 18 autorités indépendantes. Non, mais les enfants.
12: Mais qui va faire tout ça, Jean-Louis Borloo? Est-ce que c'est vous?
0: Les mécanos qui discutent. Mais attends, laissez le truc se dérouler. Vous voulez bien? Moi, petit à petit, je vais.
41: Vous allez le soumettre au candidat présidentiel. Vous allez participer à ce débat de la présidentielle avec ses propositions de
0: pour
41: façon à les faire mûrir, à les pousser.
0: Attendez, pour l'instant, vous êtes gentil, mais pour l'instant, je vais terminer le diagnostic partagé avec des principaux de collège, avec des patrons d'assaut, avec les gens de France Travail et Épinal, avec des chefs d'entreprise, avec des maires. Vous voyez, ça ne vous ennuie pas? Moi, j'ai mes idées.
12: Rien ne m'ennuie,
0: mais je pense que c'est bien si je la confronte aux autres. De l'intelligence des autres.
12: Je vous pose la question innocemment, parce que dimanche dernier, au grand rendez-vous, je recevais François Bayrou qui me disait, parmi les noms qu'il souhaiterait pour la présidentielle 2027, il a cité le vôtre.
0: C'est très très très aimable, ça me touche beaucoup.
12: Au-delà d'être aimable, est-ce que c'est réaliste?
0: Non, mais je rentre pas là-dedans.
41: Monsieur Borloo, il y a quand même un moment.
0: Non, mais il va falloir qu'on arrête.
12: Bah oui.
0: Non, attendez. Moi, je vais vous dire.
41: Il y a aussi un moment quand on est un homme politique, il est là pour faire les choses. Donc, il est là pour présenter un programme. Vous, Jean-Louis Borloo, vous avez un discours qui est hyper intéressant, qui est hyper révolutionnaire. Vous dites voilà ce qu'il faut faire. Voilà. Mais est-ce qu'il n'y a pas un moment où le courage, c'est pas de dire je défends ces propositions-là et j'y vais. Et si les Français votent pour moi, je le mettrai en œuvre.
0: Que vous pouvez juste accepter que je ne me prends pas pour un génie, que j'ai besoin de travail. Non mais si, vous ne comprenez pas, c'est qu'avant de proposer, il faut que les choses soient extrêmement précises et extrêmement claires. Avec qui, la méthode et le calendrier.
12: Très bien, donc c'est ni oui ni non.
0: Attendez, je termine.
37: Et il faut combien de temps pour faire ce diagnostic?
0: Je termine. Je ne crois pas à ce délire de la religion de la présidentielle. Voilà. Si ça marchait, ça se saurait. Une présidentielle qui va se jouer sur des punchlines dans des émissions de télé, hein, où tu sais pas comment ça va se terminer avec quelques péripéties de dramaturgie au milieu de tout ça. Puis après, tu vas réfléchir à une majorité, puis à un gouvernement. Les gens sont, je pense que la situation de la France exige une équipe immédiatement opérationnelle, c'est-à-dire ultra préparée, une bande ultra préparée dès maintenant pour tout faire. La présidentielle étant un des éléments du débat démocratique, comme législatif, comme le choix du gouvernement. Si vous n'êtes pas ultra préparé, on va continuer. Les ministres vont arriver. Ils sont déjà sur la défensive au bout de 3 jours. Ils sont aux questions d'actuel. Mais je veux dire, je les défends quand on les met dans un système impossible. Je vous prends un exemple.
41: Est-ce que vous
0: un ministre de la Santé, s'il n'a pas travaillé un an à se préparer avec les infirmières, avec les cliniques privées, avec les médecins de ville, avec les urgences, avec le mode d'organisation, est-ce qu'il faut garder le paiement à l'acte? Est-ce qu'il faut garder la nomenclature des 9000 actes? Est-ce qu'on ne peut pas revenir, par exemple, à l'époque où les médecins dirigeaient les hôpitaux? On était à 5% de frais de structure, on est à 34% aujourd'hui. Bon, tout ça, ça se travaille. Or, on est dans une civilisation de l'oral, de l'information, parce qu'il n'y a plus de contrôle, il n'y a plus de préparation. C'est-à-dire, vous ne sautez pas sur Colvézi sans être ultra préparé. Les mecs qui sont rentrés au Bataclan, ils étaient ultra préparés. Eh bien, la situation de la France exige absolument une équipe ultra préparée, avec des regards différents, qui ne sont pas les mêmes, avec des personnalités fortes, parce que redresser la France, c'est passer le cap Horn.
12: Donc tous ceux qui se sont mis sur la ligne de départ... Ils vont recevoir vos propositions, vous allez dialoguer avec
1: mais
12: eux.
1: Mais ils sont assez grands.
0: Ils sont assez grands. Je pense que j'entends d'ailleurs plein de phrases qui sont un peu reprises. Tant mieux. Vous savez, à un moment donné, où une bonne idée, si elle n'est pas partagée, c'est qu'elle n'est pas bonne. Ou elle est trop tôt, ou elle est trop tard, ou elle est fausse.
1: Bon. Non, mais on est toujours donc, d'accord avec vous. Parce que vous posez toujours le bon diagnostic.
12: Catherine.
1: Et puis après, sur le terrain, qui
41: vous
1: applique
41: êtes vénitaire.
0: Oui, alors vous êtes gentil, mais vous demanderez aux Valenciennois si je vais aller à Véléitaire. Non, vous demanderez aux gens des quartiers à rénovation urbaine, c'est Véléitaire. Les 500 000 emplois des services à la personne.
1: Parce que là, vous étiez ministre et vous avez pris les choses en main, vous aviez un projet, vous avez mis tout le monde autour de la table et ça a marché. Mais là, vous dites, on va faire une équipe, on se prépare à être ministre de la Santé, mais vous la vendez à qui, cette équipe? Vous les prenez où? Alors, vous les vendez à quel président? C'est-à-dire
0: là, vous êtes fantastique, et je vous adore tous. On est 70 millions, et vous avez décidé que ça se joue entre 3 personnes.
12: On n'a rien décidé du tout.
41: S'il y a des gens qui sont portés candidats.
0: Non, mais attendez. Mais attendez, qu'il y a peut-être des tas de gens qui vont être candidats. Le maire de Gliwice, à l'époque, quand l'autre est mort, il n'avait jamais prévu d'être candidat. Il est ingénieur. Il a été élu à 82%. Voilà. C'est comme ça qu'est née la révolution polonaise. Bon, 70 millions, je vous jure qu'il y a des gens qui ont très envie de s'occuper des autres. Je vous assure. Et il y en a des exceptionnels, laissez-les. Le vrai problème, je vais vous expliquer, c'est que tous ces gens formidables, ils sont passionnés par ce qu'ils font. Et ils pensent que le système, il est bloqué pour des inspecteurs des finances, des conseillers d'État et de la Cour des comptes. On peut aller jusqu'à l'IGAS de temps en temps. Un peu de folie, ça fait pas de mal. Bon. Et que c'est pas pour eux. Donc, c'est formidable, ces gens extraordinaires qui gèrent des trucs complexes. Il faut qu'ils s'identifient les uns aux autres, qu'ils fassent un peu de travail en commun. Ça s'appelle apprendre à se connaître. Savoir qu'on a les mêmes règles, le même rêve de la France, qu'on va considérer que la première ressource de notre pays, c'est sa jeunesse. Alors, comment on fait pour la jeunesse? Pour toutes les jeunesses. Voilà. Mais vous savez, c'est marrant parce que ça se fait spontanément. Ça se fait.
41: Par exemple,
0: les mécanos, c'est assez joli parce qu'en fait, ça raconte l'humilité de ces gens-là.
41: Vous avez une vision très poétique quand même de la faisabilité de ça en politique. Mais voilà, vous parlez de la jeunesse et vous avez raison. Moi, je trouve qu'aujourd'hui, la France souffre de ne pas assez investir sur sa jeunesse, de ne pas s'en occuper, pas s'occuper des familles non plus parce que la natalité, c'est important. Et par contre, on a un quart de notre budget social qui part sur les retraités et les retraites. Et aujourd'hui, il y a un débat sur est-ce qu'il ne faudrait pas un peu moins mettre d'argent sur les retraités et un peu plus sur la jeunesse.
12: Sur
41: l'avenir. Et vous voyez bien que ça bloque totalement, ça grippe totalement le débat politique parce que les retraités votent et que donc aucune force politique n'a le courage de dire je vais enlever un peu d'argent parce que je vais investir sur l'avenir. Sur cette question-là, par exemple, c'est quoi votre point de vue ?
0: Je vais vous répondre.
12: Jean-Louis Borloo, tranquille. 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
0: Monsieur. Si vous dites à un retraité, on ne change pas le système pour la jeunesse de France. Et la petite va être bousculée à la gare de Lisieux. On en a 450 000 à l'ASE. 80% dans le Nord des filles dans les maisons sont dans des réseaux de prostitution. Enfin, je veux dire, si tu t'occupes pas des enfants et que tu vas dire aux retraités « Non mais attends, envoie l'oseille, mais ça va pas aller mieux », il va pas être content. Si vous êtes aux retraités pour qui le sujet principal, c'est les petits-enfants, ou les jeunes enfants pour ceux qu'on a eu tardivement, c'est leur sujet. Et tu leur dis, écoute, tu vas voir, regarde ce qu'on va faire. Tout jeune de France aura trouvé l'après-midi ou pendant les vacances son talent. Tous les jeunes de France. On a des clubs extraordinaires de sport, de musique, d'art numérique. On sait le faire. Regardez, vous avez vu PISA. Vous avez vu qui est en tête, l'Estonie. Vous avez vu comment ça marche en Estonie. Tous les gamins ont une activité extrascolaire. Le matin, c'est le transfert du savoir. L'après-midi, c'est trouver son talent. Ça peut être d'ailleurs un talent intellectuel, d'ailleurs. Bon. Ils sont champions d'Europe. Pourquoi je vais à Épinal? Parce que Séguin l'a testé, ça, il y a 30 ans. Et ils en ont encore les larmes aux yeux. Donc, oui, il faut réorganiser notre pays, savoir quelles sont nos priorités. Et avant de discuter, les boomers, pas les boomers, les jeunes, réorganisons pour que la jeunesse de France trouve son talent et soit heureuse.
12: Lundi, vous lancez à Épinal les mécanos de la République. En 30 secondes, en quoi ça consiste?
0: On ne lance rien du tout. C'est une réunion de mécanos, c'est-à-dire de gens, principales de collèges, d'associations, des maires ruraux. Des gens qui sont là.
1: Mais qui habitent Épinal.
0: Ah, ben oui, bien sûr. Oui. C'est pas habitant politique, je veux dire, de gens de gauche, de droite. Hein. Et alors, mais ça va durer des heures. Hein. On va bosser, on va prendre les problèmes un par un, ces fameux problèmes. Et puis, là, il y aura une feuille de route. Puis après, ça sera Fort de France, puis ça sera peut-être un regard différent. Puis à Orléans. Vous voyez, je donne Orléans.
1: Ils ont baissé
0: la délinquance des mineurs de 82%. Pourquoi ? C'est génial ! Parce que ils ont fait ce qu'on fait en Afrique, il faut tout un village pour élever un enfant. Bon, donc il n'y a qu'une seule équipe, et quand Bob fait un truc à 15h, à 15h de tout le monde est alerté, alors t'as le gars de la sauce qui arrive, t'as les parents, les adultes relais qui vont voir les parents, t'as le pédopsychiatre de l'hôpital qui arrive, etc. Toute cette machine, qui sont des guichets inutiles, qui coûtent beaucoup d'argent, c'est plus des guichets, c'est des individus. Eh bien, c'est les mécanos, ça va aller détecter tout ça. Alors, bien sûr que c'est du travail. Bien sûr que c'est plus facile. Alors, il y a des candidats, je vais les commander. Non, j'en ai. C'est pas mon problème. C'est pas mon sujet.
12: En tout cas, merci beaucoup. De vous entendre. Jean-Louis Borloo. Oui. Exactement.
41: Quel enthousiasme.
12: Et quelle force. Ça nous 19h44. On poursuit les débats dans un instant. Tout de suite.
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12: 19h47, Maëlle Assédi.
13: Aucun professeur ne doit avoir peur d'exercer son métier. La réaction du ministre de l'Éducation nationale après les menaces de décapitation proférées à l'encontre d'une enseignante en fin de semaine dernière. Les faits se sont produits au Foga, près de Toulouse. Le mis en cause, jugé aujourd'hui en comparution immédiate, écope de 6 mois de prison ferme. La France décroche par rapport à ses voisins. C'est le constat de l'INSEE dans sa nouvelle note de conjoncture dévoilée ce soir. La prévision de croissance revue à la baisse, 0,4%. En 2026 contre 0,7% attendu jusque-là. Le taux de chômage également à la hausse à 8,6% à la fin de l'année. Aurore Berger persiste et signe à la sortie du Conseil des ministres. Le débat autour de la théorie du grand remplacement est possible, réaffirme aujourd'hui la ministre chargée de la lutte contre les discriminations qui précise ne pas adhérer à cette théorie. Cette position affichée hier sur l'antenne de CNews déclenche de vives critiques à gauche mais aussi au sein du bloc central. Et puis le CIO salue ce soir les bases solides posées par Edgar Gros-Piron en vue des JO d'hiver 2030 dans les Alpes. L'ancien champion de ski de bosse vient d'annoncer son départ de la présidence du comité d'organisation de l'événement, estimant que les conditions n'étaient plus réunies pour mener à bien sa mission.
12: Suite et fin des débats d'Europe 1 Soir dans un instant, tout de suite.
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12: 19h49, suite et fin des débats d'Europe 1 Soir avec effectivement Jean-Louis Borloo en toute verve.
41: Tout feu, tout flamme.
12: Et que, merci, et c'est un signe pour Jean-Paul Rapneau, pour ceux qui n'ont pas vu le film avec Isabelle Adjani et Yves Montand. Tout feu, tout flamme, en effet, et lundi, donc, réunion des mécanos à Épinal. Comment on dit les habitants d'Épinal?
1: Les Spinaliens. Bon. Et ils se rencontrent à la Souris Verte.
12: La souris.
1: Je ne sais pas ce que c'est 17 c'est un, rue des États-Unis.
12: Oui. Alors, François Bayrou, dont on parlait, et qui disait le plus grand bien de Jean-Louis Borloo, puisqu'il le met dans sa shortlist de candidats, il y a Thierry Breton aussi, il y a Jean-Louis Borloo, eh bien, lui tacle totalement, hein, la proposition de rassemblement d'Édouard Philippe. Écoutez-le.
29: Quand on invite, il faut avoir une légitimité pour inviter. On ne peut pas dire c'est moi qui m'instaure en rassembleur, protecteur. Non, la nécessité, c'est qu'on dise on a besoin d'un espace, une majorité de mains, un ensemble qui soit le plus large possible. Et moi, je ne veux pas limiter cet espace, sauf à une condition. Appartiennent à cet espace tous ceux qui disent les extrêmes nous conduisent au drame. Et nous ne ferons jamais, ni avec les uns, ni avec les autres.
12: Il a raison, François Bayrou, de...
1: Bah, en tout cas, la légitimité d'Edouard Philippe, c'est celui qui, pour l'instant, rassemble le plus de voix. Donc, celui qui l'a le moins, a moins de chances de dire remettons-nous autour de la table. Alors, pour l'instant, sa proposition n'a pas l'air de beaucoup séduire les autres. Bon, mais vous savez... De toute façon, rien ne se passera avant janvier, aujourd'hui. C'est toujours comme ça dans les élections européennes, ça se décide les 3-4 derniers mois. Mais,
12: voilà, ce n'est pas une élection européenne, pardon.
1: Mais en tous les cas, ceux qui appartiennent au groupe central, ils ont exactement la même analyse que François Bayrou, c'est-à-dire que tout, mais pas les extrêmes, quoi. Tout le monde sans les extrêmes. Mais combien fait le bloc central? Combien pèse le bloc central?
41: Non, parce que chez François Bayrou, quand il dit tout le monde sauf les extrêmes, c'est qu'il inclut les socialistes. Ce qui n'est pas le cas d'Edouard Philippe ni de Bruno Retailleau. là où il rejoint une autre personnalité dans le débat public, et je trouve ça très singulier d'ailleurs, c'est François Hollande. C'est-à-dire que François Hollande, le déplacement qu'il a fait en faisant des propositions qui sont très centristes, voire même au PS, on le reproche d'être trop libéral, d'être social-libéral, et François Hollande aussi est d'avis qu'il faut gouverner, trouver une majorité avec le Bloc central. Donc François Bayrou et François Hollande, l'un dans l'autre, se rejoignent un peu sur cette idée d'un périmètre extrêmement large qui évidemment ne convient pas aux autres candidats du Bloc central. Pour le reste, Édouard Philippe, il est en position de force. Et on voit bien par la réaction de François Bayrou ou de Bruno Retailleau qui dit « Je ne viendrai pas parce que de toute façon, ce jour-là, j'ai une réunion publique alors même que la journée n'a pas été fixée », montre qu'en
1: fait... Il a dit à la Toussaint.
41: Édouard Philippe, en fait, est en offensive et les autres sont sur la défensive parce qu'ils sentent bien que tout ça va infuser un peu dans l'opinion. Édouard Philippe s'adresse aussi aux électeurs, aux sympathisants, en disant « Bon, les gars, il va falloir être raisonnable. » Et les autres ont beau freiner les cas de fer... Il y a quand même de fortes chances que ça termine comme ça.
1: Non, mais je pense que cette force de proposition sera plus importante s'il conforte son score, qui est élevé pour l'instant, si ça s'amplifie, si ça se consolide, et si à Noël, il est vraiment celui-là et que les autres stagnent.
41: Noël,
1: et
41: c'est avant, tard.
1: Mais Noël, c'est tard.
12: Noël, c'est tard, mais février, c'est encore plus tard, puisque Édouard Philippe proposait février maximum.
41: Février, vous risquez...
12: Et là, c'est la Toussaint. C'est bien choisi, la Toussaint.
41: Février, vous risquez l'autodestruction de tout ce petit monde. C'est-à-dire que Dany, il est toute leur chance, et à ce moment-là, il y a un face-à-face. Parce que Jean-Luc Mélenchon est en dynamique dans les sondages. Et il est souvent sous-pondéré par les sondeurs, et il ne faut pas perdre de vue que dans les dernières semaines d'une campagne présidentielle, il grappille 3, 4, voire 5 points. Oui. Donc, c'est quand même le plus probable aujourd'hui.
12: J'en discutais avec Frédéric Dabi, qui me dit non, ceux qui vont voter Mélenchon ne le cachent pas, ou en tout cas, mais il y a quand même une petite niche possible de ce qu'on appelle la révolution souterraine, et qui toujours ne disent pas aux sondeurs qu'ils vont voter pour Jean-Luc Mélenchon. C'est ce qui se passait avec Jean-Marie Le Pen à une époque, et c'est pour ça que les sondages étaient tronqués pour abonder dans votre sens. Gabriel Attal, qui est donc le rival numéro un d'Édouard Philippe, lui répond également sur cette primaire du centre.
0: J'ai proposé il y a plusieurs mois la mise en place d'un comité de liaison.
2: Avec les différents partis.
0: Avec les différents partis qui se réunissent une fois par mois, précisément pour parler de cette question du rassemblement. Il y a déjà des réunions qui sont organisées, il y en a une aujourd'hui. Donc
2: vous dites non
0: pour discuter.
2: Comme Bruno Retailleau, vous dites non, c'est
0: mais
2: pas
0: non,
2: la peine.
0: Je dis qu'il y a déjà ces réunions, qu'il faille se rassembler à un moment. Évidemment, je suis le premier à le dire. Maintenant, moi, ce que je dis, c'est qu'avant cette question du rassemblement, l'enjeu, c'est d'abord de parler aux Français de ce qu'on veut proposer pour eux et pour le pays.
2: Mais justement, il veut que cette réunion serve à parler d'un contrat de gouvernement. Mais d'accord programmatique en vue de la présidentielle, parce qu'il faudra bien se rassembler à un moment.
0: Avant de parler des législatives qui auront lieu après la présidentielle, il faut déjà gagner la présidentielle. Aujourd'hui, dans les sondages, aucun des candidats de cet espace politique ne gagne l'élection présidentielle.
12: Bon, qu'est-ce qu'on dit à Gabriel Attal ? Que la prochaine fois qu'il fait un clip, il faut qu'il boive sa bière comme Chirac pour remporter la présidentielle ?
41: En tout cas, là où il a une position un peu difficile à défendre, c'est que dans ce comité de liaison, en fait, rien ne se dit, rien ne se règle. Ça n'existe pas, ce comité de liaison. Et Gabriel Attal lui-même fait des propositions iconoclastes. C'est lui qui a proposé la primaire, totalement en dehors de ce comité de liaison. Donc, chacun fait ce qu'il veut. Et là où, de la même façon, je pense que lui le sait très bien quand il prononce cette phrase. Oui, les législatives sont liées aux présidentielles. En fait, ce qui se joue, c'est la présidentielle, mais c'est aussi les troupes que vous aurez derrière.
12: Bien sûr.
41: Et donc, vous avez tout un tas de partis, comme le Modem, comme l'UDI, qui sont des petits partis et qui ont besoin de conserver leur groupe, qui, à un moment ou à un autre, iront à la force avec Édouard Philippe pour préserver leur sortant. Donc, toute cette mécanique qui se met en branle, on le voit bien, c'est une poutre qui travaille pour aboutir à ce que ce rassemblement derrière Édouard Philippe se fasse le moins tard possible.
1: La poutre travaille.
41: La poutre travaille.
1: Voilà.
12: Merci beaucoup Catherine Ney, merci Antonin, André, votre programme du week-end sur Europe 1, demain de 20h30 à 21h30, Jean-Michel Aulas, vice-président de la Fédération Française de Foot, invité du Studio des Légendes, et puis samedi de 16h à 17h, William Lémergie vous emmène en balade au château de Chenonceau, et puis à 10h dimanche, j'aurai le plaisir de vous retrouver pour le grand rendez-vous Europe 1 CNews Les Échos. Mon invité sera le ministre du Travail, Jean-Pierre Farandou. Très bon week-end à vous et dès demain, Europe 1 soir à 18h avec Hélène Rouet. Très bonne soirée.
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13: Bonsoir à tous, ravi de vous retrouver en ce jeudi soir pour votre journal de 20h. Une demi-heure d'informations et vos signatures Europe 1, celles qui vous réveillent tous les jours entre 7h et 9h autour de Dimitri Pavlenko. Alexis Brézère revient aujourd'hui sur l'échec de la semaine pour Édouard Philippe, la réunion de tous les partis de droite et du centre proposés par le candidat Horizon et suit une série de refus. Dans son édito, Laurent Tessier nous parle du rapport des jeunes à la lecture. De ce point de vue-là, c'était bien mieux avant. Et puis Vincent Hervouette qui revient sur le non-lieu prononcé en faveur de militaires français au procès sur une éventuelle complicité dans le massacre de Bicécéro au Rwanda. Tout d'abord, c'est votre journal et elle a une enseignante menacée de décapitation par un parent d'élève mécontent d'une punition infligée à son fils. Ce terrible scénario qui rappelle inévitablement l'affaire Paty s'est produit en fin de semaine dernière dans une école près de Toulouse. Le mis en cause condamné ce soir à 6 mois de prison ferme. Les détails dans quelques instants. Le baril de Brent à 106 $ ce soir. Aucune baisse visible à la pompe dans les prochaines semaines. De quoi décourager les automobilistes qui ne voient pas le bout du tunnel. Reportage à suivre. Dans ce journal également, la mode très inquiétante des locations de voitures surpuissantes par des adolescents sans permis à la recherche de quelques secondes de gloire sur les réseaux sociaux.
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13: Près de 6 ans après l'assassinat de Samuel Paty, les enseignants vivent sous une menace perpétuelle. Et parfois, un incident vient raviver cette plaie toujours béante. À l'image de ce qu'il s'est passé au Foga, près de Toulouse, en fin de semaine dernière, une enseignante menacée de décapitation par un parent d'élève. Bonsoir Wilfried de Villers.
0: Bonsoir Mel, bonsoir à tous.
13: Le mis en cause jugé aujourd'hui en comparution immédiate écope de 6 mois de prison ferme.
0: Oui, de la prison ferme après ses menaces de mort contre une enseignante de l'école de son fils de 10 ans. C'était vendredi dernier. Le père est convoqué par la direction de l'école pour le comportement parfois turbulent de son fils. La veille, une enseignante avait contraint l'enfant à quitter sa classe de CM2 le temps qu'il se calme en le confiant à une autre maîtresse. C'est cette dernière qui a été menacée de mort sur le parking de l'école. L'homme se met à crier « Je vais vous couper la tête », dit-il à l'enseignante. Traumatisée, elle est depuis en arrêt maladie. Quant au père de l'enfant, entendu mardi par la gendarmerie, il a été placé en garde à vue et condamné donc aujourd'hui par le parquet de Toulouse à 6 mois de prison ferme. Des menaces particulièrement choquantes déplore Isabelle Bagnéris, première adjointe de la commune en charge des affaires scolaires.
1: On est très choqués qu'un papa ait pu arriver sur le parking de l'école, prendre un enseignant à part et tenir de tels propos. On peut ne pas être d'accord, on peut s'expliquer, mais on ne profère pas des menaces pareilles, surtout dans le contexte actuel, quoi.
0: L'adjointe au maire du Foga raconte aussi le choc des familles des parents d'élèves dans cette commune de 2600 habitants.
1: Les parents d'élèves, ils ont peur, quoi. On met nos enfants à l'école toute la journée, on ne sait pas ce qui peut arriver.
0: Depuis le début de la semaine, des policiers municipaux sont donc en patrouille aux abords de l'école le matin et le soir.
13: Wilfried de Villers. Des projections bien sombres pour l'économie française. L'INSEE abaisse fortement sa prévision de croissance pour l'année 2026 à 0,4% contre 0,7% jusque-là. Conséquence du ralentissement de l'activité sous l'effet des canicules de l'été notamment. Autre donnée inquiétante, l'Institut table sur un taux de chômage à 8,6% en fin d'année. Pas de quoi susciter beaucoup d'optimisme dans un contexte déjà marqué par l'inflation. 26% des Français se disent aujourd'hui en situation de précarité selon le dernier baromètre du Secours Populaire. Et 7 Français sur 10 redoutent de ne plus pouvoir faire face à la flambée des prix des carburants. Une inquiétude vérifiée dans une station de la région lyonnaise par le correspondant d'Europe 1 Jean-Luc Boujon.
2: Maya fait très attention aux chiffres qui défilent sur la pompe à essence. Pas question pour cette jeune infirmière de dépasser un certain montant.
3: Je mets que 20 euros à chaque fois.
2: Fini le plein ?
3: Oui. Je sais pas, ça, psychologiquement, je préfère mettre 20 euros plusieurs fois que 100 balles en une fois.
2: Donc là, je vois que vous faites attention, on est à 19 et
3: quelques. Ouais, bon, je mets 25, ça dépend.
2: Mais le plein, c'est plus possible.
3: Non.
2: Ça fait trop mal ?
3: Oui. Ouais. Psychologiquement, oui.
2: Une stratégie effectivement peut-être plus psychologique qu'efficace, car à force de ne pas beaucoup remplir le réservoir, Mounim se retrouve...
4: Ma voiture, elle est déjà je viens de remplir le bidon du carburant.
5: C'est trop cher, hein.
2: Vous ne faites plus le plein complet, vous
4: ouais,
2: faites...
4: Bien sûr, on a diminué, ça coûte cher.
2: Chantal, elle, est prête à faire la queue dans une station Total Energy pour payer moins cher.
6: Je viens là parce que c'est le moins cher. L'essence, tout est moins cher chez Total.
2: Ouais.
6: Alors que plus loin, c'est au moins 2,01 €. C'est trop cher, oui.
2: Eliane, elle, essaye de moins rouler. Et quand il faut mettre un peu d'essence dans le réservoir, elle a sa botte secrète.
7: J'ai l'application où il y a les moins cher. Vous voyez, moi je me géolocalise, je suis médecin Genis-Laval où j'habite moi, et là moins cher c'est Oulin 208. C'est le moins cher, regardez.
2: Des automobilistes bien souvent résignés, tous ont bien compris que les carburants à prix élevé étaient désormais une réalité et pour longtemps. Irini, Jean-Luc Boujon, Europe 1.
13: Et depuis le début de la guerre au Moyen-Orient, le prix du gaz flambe également. Le tarif réglementé va encore augmenter au 1er octobre. Plus 6,3% selon la Commission de régulation de l'énergie. Cela représente une hausse d'environ 5 euros sur les factures des 6 millions de ménages concernés. Obliger les entreprises à faire preuve de transparence sur les salaires, c'est l'objectif d'un projet de loi présenté aujourd'hui en Conseil des ministres. Ce texte vise à transposer dans le droit français une directive européenne votée en 2023. Les patrons devrait bientôt publier des informations sur les niveaux de rémunération des salariés pour un même travail ou encore publier des fourchettes de salaire dans les offres d'emploi. Des propos tenus hier sur CNews par Aurore Berger font réagir dans la classe politique. La ministre chargée de la lutte contre les discriminations s'est refusée à considérer la théorie du grand remplacement comme une théorie raciste, estimant qu'elle ne sort pas du cadre de la liberté d'expression. La gauche, mais aussi la députée macroniste Prisca Thévenot, condamne cette déclaration. LFI va jusqu'à appeler à la démission. démission d'Aurore Berger. Vous écoutez Europe 1, il est 20h06, l'affaire Naël et la mort de Romane, jeune femme de 19 ans percutée à Lers dans le Nord le week-end dernier, mettent en lumière un même phénomène inquiétant, la facilité pour des adolescents pas encore en âge de conduire, de louer des voitures surpuissantes, mettant ainsi en danger l'ensemble des usagers de la route. Une prise de risque inconsidérable pour quelques secondes de gloire sur les réseaux sociaux. Maximilien Carlier.
5: Un bolide dérape autour d'un rond-point, une Lamborghini roule à toute vitesse sur une nationale. Ce genre de vidéo extrême, tournée par des jeunes, souvent mineurs, pullule sur Snapchat et TikTok. Jean-Pierre Cloez, délégué syndical Alliance Police Nationale dans le Hauts-de-France.
8: C'est un peu pour la frime, rouler vite, mettre sur les réseaux sociaux, et puis parfois aussi pour transporter des produits illicites, hein, évidemment.
5: Des grosses cylindrées immatriculées en Pologne, en Suisse, en Allemagne, louées au moins 3000 euros de manière légale, explique Clément Coasne du syndicat Unité à Lille.
9: C'est des micro-entreprises qui louent des voitures à l'étranger de manière régulière, avec un numéro tiré. Voilà, ils ont tout à fait le droit de louer des véhicules à l'étranger afin de les sous-louer à leur clientèle, à eux.
5: Mais ils ne sont pas forcément regardants sur l'âge du conducteur ou la possession du permis de conduire, ajoute-t-il. Tout se fait en cash, avec des prix assez bas.
9: Si vous sous-louez la voiture pour quelques jours à 500 euros, ben ça devient vite rentable. Et voilà comment on arrive à ce phénomène.
5: Et parfois, il y a 4,

0: Vous écoutez Europe 1, il est 20h08, agir massivement pour permettre à l'Europe de trouver sa place dans l'exploration spatiale aux côtés des mastodontes américains et chinois. Une injonction signée Emmanuel Macron et Ursula von der Leyen au dernier jour du sommet international sur l'espace à Paris aujourd'hui. Le retard est considérable pour le moment pour le vieux continent alors que ce secteur stratégique ne cesse de se développer. Et ce n'est pas sans risque, William Molinier.
1: En quelques années seulement, l'espace a changé d'échelle. 16 819 satellites sont aujourd'hui recensés autour de la Terre. Ils étaient 13 005 il y a un an, soit une augmentation de 29% en 12 mois. Chaque jour, près de 13 satellites sont lancés depuis le sol terrestre, selon le baromètre spatial Lookup. Une dynamique largement portée par l'américain Starlink, première constellation mondiale, avec à elle seule les deux tiers des satellites actifs. Mais la Chine aussi accélère. Elle compte près de 1500 engins et investit largement les orbites basses, au risque de créer des embouteillages au-dessus de nos têtes. Outre la menace de collision, de création de débris spatiaux ou de saturation de l'espace, ce déploiement à grande vitesse pose aussi un sujet de pollution lumineuse. L'observation du ciel par les astronautes pourrait être largement perturbée dans les années à venir, d'autant que selon les estimations, plus de 2 millions de satellites pourraient, d'ici 2030, être mis sur orbite.
0: Les explications de William Molinier pour Europe 1. Un nouveau couac dans la préparation des Jeux Olympiques et Paralympiques d'hiver 2030 dans les Alpes. Le président du comité d'organisation, Edgar Gros-Piron, annonce sa démission. Les conditions ne sont plus réunies pour poursuivre cette aventure, déclare ce soir l'ancien champion de ski de bosse. Le nom de son successeur n'est pas encore annoncé. Et puis le RC Lens va faire à son tour son entrée en lice en Ligue des Champions de football ce soir. Les Sang et Or se déplacent sur la pelouse du Slavia Prague, coup d'envoi à 21h. Match à suivre sur les antennes de Canal+. Place à la météo, désormais avec vous Marlène Duret. Bonsoir Marlène.
2: Bonsoir.
0: Et quelques pluies près de la Manche.
2: Oui, c'est une perturbation qui va arriver. Bon, c'est pas grand chose, hein, un peu de pluie. La perturbation qui va arriver, elle est pas très active, ce qui veut dire qu'elle va pas donner grand chose en termes de pluie, bien sûr. Elle va arriver très lentement dans la nuit par le Nord Finistère et le Nord Cotentin, avant d'arroser faiblement et progressivement en journée les régions allant de la Bretagne à une grande partie des Hauts-de-France, en passant par la Normandie et le nord-ouest de l'Île-de-France. Donc ciel bien couvert, des éclaircies reviendront au fil des heures le long des côtes de la Manche. Pour le reste du pays, c'est plutôt très ensoleillé à l'est d'une ligne reliant la Gironde à la Moselle demain après-midi. Beaucoup de soleil, alors qu'entre la perturbation et ce grand soleil, un ciel un petit peu plus variable qui s'étendra donc des Charentes, oui, de la Charente-Maritime et du sud des Pays de la Loire en remontant vers la région parisienne et les Ardennes. Au niveau des températures, j'allais oublier la Corse. N'oublions pas la Corse.
0: Ah non, surtout pas.
2: Bah oui, il fait très beau le matin et puis le ciel va se charger dans l'après-midi et on attend même une petite averse dans le nord-est de l'île, comme dans le Mercantour, côté Alpes du Sud. Les températures. Alors, hormis dans le sud-est, demain matin, les thermomètres vont quand même remonter. Ça reste quand même frais par endroit. 5 degrés à Aurillac, 7 à Limoges, 8 du côté de Nevers ou encore 9 à Strasbourg. Et l'après-midi, eh bien, on va gagner quelques degrés par rapport à aujourd'hui, avec des maximales comprises entre 20 et 25 degrés sur la moitié nord, jusqu'à 26 à Strasbourg, 24 pour la capitale. La moitié sud affichera le plus souvent 24 à 27 degrés, un petit peu de moins en allant vers le sud Aquitaine, 23 ou dans le Puy-de-Dôme, 24 degrés, et puis toujours un peu plus en allant vers la Grande Bleue, 28 à 30 degrés, 30 pour Toulon. Et les températures vont continuer à remonter ce week-end et en début de semaine prochaine. On va retrouver des températures proches de 30 degrés. On va peut-être les frôler les 30 degrés lundi dans le nord-ouest. Et puis mardi, la chaleur va se décaler un peu plus vers l'est. Les 30 degrés, on les retrouvera dans le sud-ouest et à l'est du pays. Mais on en reparlera, Maëlle.
0: On aura tout le temps, effectivement, d'en reparler avec vous, Marlène Duret. Merci beaucoup. À 20h12, vous écoutez Europe 1. Merci d'être à l'écoute de votre radio. Dans un instant, place aux signatures Europe 1, à commencer par Alexis Brézet, directeur des rédactions du Figaro. Il nous parle aujourd'hui d'Édouard Philippe, qui s'est pas pris non pas un vent, mais bien quatre vents par ses concurrents de droite et du centre. À tout de suite.
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12: Merci d'écouter Europe 1 ce jeudi soir. Place maintenant à vos signatures Europe 1, celles qui vous réveillent tous les matins entre 7h et 9h autour de Dimitri Pavlenko. Vincent Trémollet de Villers, directeur délégué de la rédaction du Figaro, nous parle aujourd'hui de l'élan fédérateur d'Édouard Philippe. Favori du bloc central dans les sondages, il lance un appel au rassemblement à tous les candidats de droite et du centre. Rassemblement derrière lui, bien sûr, vous l'avez compris. Mais à ce stade, c'est pas un grand succès, Vincent.
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14: Oui, ça c'est une litote, Dimitri, parce que en fait, de rendez-vous de la Toussaint, c'est plutôt un enterrement de première classe qui a été réservé à l'idée de l'ancien Premier ministre. Ce n'est pas un vent qu'a pris Édouard Philippe, mais 4 vents. D'abord, David Lisnard a commencé par balayer d'un revers de main cet arrangement entre notables pour continuer la bouillie qu'il y a depuis des années. Puis, Bruno Retailleau a fait savoir que cette réunion, je cite, de macroniste n'était pas pour lui et qu'il ne rejoindrait évidemment pas ce syndicat d'élus tétanisés à l'idée de perdre leur poste. Merci. Puis François Bayrou a répondu qu'Édouard Philippe n'avait aucune légitimité pour convoquer de son propre chef les autres familles politiques. Et pour finir, dernier clou dans le cercueil, c'est Gabriel Attal qui a qualifié la proposition de tambouille politicienne et a ajouté que l'enjeu du moment, c'était de parler aux Français et pas de se parler en chef de parti. Bon, merci bien, bonsoir. On pouvait difficilement se faire éreinter davantage. Question. Pourquoi Édouard Philippe, qui n'est pas un lapin de 6 semaines, a-t-il lancé cet appel dont il devait bien se douter qu'il ne serait pas accueilli par des hurrahs? Sans doute parce que, constatant que cette idée de primaire de la droite et du centre, dont il ne veut à aucun prix que cette idée progresse au sein des partis et dans l'opinion, ce matin encore, un sondage Odoxa Backbone dans le Figaro indique que 70%, c'est pas rien, des sympathisants de la droite et du centre y sont favorables, eh bien, sans doute s'est-il dit que pour ne pas endosser le costume du mauvais joueur, qu'il lui fallait apporter la preuve par un geste spectaculaire qu'il était unioniste pour 2, 3 ou 4. Bon, de ce point de vue, on peut dire que la démonstration est faite. Mais au fond, était-ce bien le sujet? Parce que qu'Édouard Philippe veuille faire l'union de la droite et du centre derrière lui, en vérité, personne n'en a jamais douté. La question... Et qui nourrit un sentiment de doute, c'est est-il capable, a-t-il les qualités pour réaliser cette union ? Et là, de cet autre point de vue, c'est raté.
5: Vous voulez dire, Alexis, qu'Édouard Philippe ne fait plus figure de favori au sein du corps central ?
14: Non, évidemment, je ne dis pas ça. Ce serait absurde. Il continue d'avoir une confortable avance sur ses rivaux, Gabriel Attal et Bruno Retailleau. Il est le seul qui, sans avoir assurance de l'emporter, peut prétendre, dans les sondages de second tour, disputer la victoire à Marine Le Pen. Donc, il reste favori. Mais disons que ce statut ne relève plus de l'évidence. Et ça n'est pas en répétant tous les quatre matins que c'est une évidence, comme le font les philippistes, que ça en redeviendra une. Une évidence, ça se constate, ça ne se décrète pas. Même ses partisans officiels semblent en douter. Regardez la discrétion de Violette, avec laquelle Gérald Darmanin, qui s'est fort bien passé aux 20h quand il le souhaite, s'est engagé à ses côtés. C'est ce doute qu'Édouard Philippe doit combattre.
5: Mais alors comment ?
14: Déjà, en entrant dans la bataille et en la menant vraiment, pas du bout des lèvres, pas du bout des gants, en accouchant enfin de ce programme massif, ce sont ces mots, qu'il nous promet depuis des mois. Parce que pendant ce temps, les autres avancent. Bruno Retailleau, par exemple, qu'il s'agisse de l'élargissement du champ du référendum, des pouvoirs du Conseil constitutionnel ou de la suppression du droit du sol, il revendique désormais face à lui, face à Édouard Philippe, des différences de fond. Elles sont bien réelles, ça ne sert à rien de les nier. Au fond, le vrai problème du philippisme, c'est qu'il donne trop souvent le sentiment d'être le produit d'un choix de pure raison, voire chez certains de résignation. Mais on ne gagne pas une présidentielle sans un minimum d'élan et de passion.
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12: Vincent Trémollet de Villers, l'édito politique tous les matins à 7h50 sur Europe 1. Place à l'édito de Laurent Tessier. Désormais, depuis 48 heures, on se désole de l'effondrement du niveau des élèves français, souligné par le dernier classement PISA. Un élément particulièrement inquiétant, l'incapacité des jeunes à comprendre ce qu'ils lisent. Et de ce point de vue-là, en se replongeant dans les archives, on se dit que c'était mieux avant, Laurent.
15: Nous parlons d'effondrement du niveau des élèves, d'effondrement de la culture générale dans la classe politique. Nous l'avons vu cette semaine avec l'écologiste Marine Tondelier, qui ne savait pas trop quoi dire sur les anciens présidents de la 5e République, c'était sur LCI.
16: Pompidou.
17: J'ai pas de souvenir.
15: Et dans cette actualité d'effondrement du niveau en français, une vidéo cartonne sur les réseaux sociaux pour montrer l'amour de la lecture il y a 40 ans. En 1986, les joueurs de l'équipe de France de football en parlaient, comme le défenseur Patrick Battiston.
18: C'est un peu l'histoire ancienne, l'histoire contemporaine. Un livre d'Éric Laurent, ça parle un petit peu des relations commerciales Est-Ouest entre les États-Unis et l'Union soviétique, et c'est très intéressant.
15: Les relations commerciales entre les États-Unis et l'Union soviétique, vous avez bien entendu. Et ces réponses des Bleus de 1986 ont été vues plus de 550 000 fois. Ça fait réagir. Tiens, maintenant, Dominique Rocheteau et Philippe Bergerot avaient donné leur préférence.
19: C'est-à-dire Clavel ou Michelet.
20: Il raconte sa vie, il raconte les rapports entre les gens, c'est très compliqué.
15: Je continue ma petite liste, l'écrivain Bernard Clavel, l'historien Jules Michelet, l'écrivain Milan Kundera pour Dominique Rocheteau, et cette vidéo a fait réagir le député européen François-Xavier Bellamy, je le cite, « Il suffit de regarder ces images pour mesurer à quel point la chute a été rapide et a touché tout le pays. Il parle d'appauvrissement brutal du langage, de la culture, de l'attention. » Alors d'autres joueurs de l'équipe de France de football 1986 s'étaient aussi exprimés, comme Jean Tigana.
21: Des revues spécialisées sur les placements, sur des investissements ou alors sur la gestion.
15: C'était en 1986. Et maintenant, accrochez-vous bien, surtout si vous êtes parent et que vous devez batailler pour faire comprendre à vos enfants qu'il est important de lire. Comment lisaient les jeunes en 1964 ? Je vous assure, avec notre regard de 2026, c'est très surprenant.
22: Qu'est-ce que vous préférez dans un livre ? Son histoire ?
23: Je crois que sa portée psychologique.
24: Quand on lit un livre, j'ai l'impression qu'on a les moyens de s'évader quand même de soi-même, de son cadre habituel.
15: Et aujourd'hui, à votre adolescent, vous pouvez le punir en lui disant « Tu es privé de portable ». En 1964, quand ce n'allait pas, c'était une autre consigne.
25: J'ai été malade et il fallait que je dorme de bonne heure. Alors j'ai été assez privée de lecture. J'ai commencé par lire le soir, après que maman ait fermé la lumière. J'avais acheté une lampe de poche et je lisais dans mon lit. Okay. cachette.
15: 1964, 1986, des âges différents et un goût pour la lecture évident. Alors oui, c'est vrai, il suffit de regarder ces images pour mesurer à quel point la chute a été rapide.
12: L'édito de Laurent Tessier tous les matins à 6h15 et 7h20 sur Europe 1. Dans l'édito international de Vincent Hervouette, le dénouement d'une très longue enquête. Est-ce que l'armée française s'est rendue coupable de complicité de génocide au Rwanda en 1994? Depuis 21 ans, 5 militaires de l'opération turquoise, dont son chef, le général Lafourcade, étaient poursuivis par des ONG et des rescapés qui les accusaient d'avoir laissé commettre un massacre à Bicécéro. La Cour de cassation a confirmé hier le non-lieu, Vincent.
0: Oui, alors plus de 20 ans d'enquête, des centaines d'auditions de témoins, des milliers de documents, dont bon nombre provenant des archives déclassifiées passées au crible, un premier jugement, confirmé en appel, et enfin le verdict définitif. Il est censé mettre fin aux soupçons infamants qui pesait sur une demi-douzaine de militaires plongés dans l'enfer rwandais. Crimes contre l'humanité, complicité de terrorisme. Ils étaient témoins assistés. Leurs témoins assistés, ça ne veut pas dire que vous ayez failli, mais ça veut dire encore moins que vous soyez innocent. 21 ans à porter tout le poids de l'indignité supposée de la France au Rwanda. D'avoir laissé commettre le pire des crimes, d'être donc des ennemis du genre humain. Et pendant toutes ces années où la vérité judiciaire a mûri, la vérité médiatique s'est imposée, il n'avait absolument aucune chance de se faire entendre ces officiers à la retraite, poursuivis par la Fédération internationale des droits de l'homme, la Ligue des droits de l'homme, la LICRA, Survie et les associations de rescapés décidées à les faire condamner. Sans attendre, des livres dénonçant la France-Afrique, des films ou des colloques sur les crimes du néocolonialisme, un rapport officiel bien pensant, des reportages complaisants envers le régime rwandais, se posait une seule question. Les militaires de Turquoise ont ont-ils laissé massacrer les réfugiés de Bicécéro par lâcheté ou par aveuglement?
5: Alors Bicécéro, Vincent, c'est tout à l'ouest du Rwanda, c'est pas loin du lac Kivu, qui sert de frontière avec le Congo.
0: Tous les Rwandais connaissent, il y a un mémorial sur place, c'est un massif de collines où des dizaines de milliers de Tutsis cherchent refuge dès le début du génocide en avril 1994. Ils vont se faire décimer. Fin juin, ne reste que 2000 survivants, blessés, affamés, traqués. Le 27 juin, une quinzaine de para-français des commandos de l'air les découvrent. Ils ne sont pas assez nombreux pour les protéger, ce qui est la mission de l'opération turquoise. Ils retournent à leur base pour sonner le tocsin et l'état-major va tarder à réagir. Le 30 juin, des commandos de marine viennent au contact. Ils craignent de tomber dans une embuscade de la guérilla, alors que les tueurs sont des miliciens hutus, et ça donne une idée du chaos sur place, de la confusion dans les esprits. L'évacuation sanitaire par hélico est immédiate. Elle permet de sauver 800 Tutsis. 27 juin, 30 juin, ce retard est à l'origine des poursuites judiciaires. Bicécéro est devenu, pour le régime rwandais et ses amis à Paris, le crime de la France.
5: Alors l'arrêt de la Cour de cassation rendu hier est censé laver l'honneur des militaires. Hein.
0: Mais ça suffira jamais à refermer le dossier. Les magistrats ne vont pas convaincre les militants qui se croient la justice incarnée et qui en ont fait un métier. Et puis, il y a pire, il y a le masochisme politique, le sanglot de l'homme blanc. Depuis 1994, le pouvoir au Rwanda est entre les mains de Paul Kagame, l'ancien chef de la guérilla Tutsi, qui a relevé son pays. Sa légitimité vient du génocide, sa dictature est implacable, elle est aussi efficace. Et après avoir gagné la guerre civile, eh bien, il mène une sale guerre au Congo qu'il pille sauvagement. La France officielle lui fait les yeux doux, comme pour se faire pardonner. C'est cela la vraie curiosité, qu'aujourd'hui comme hier, la France soit aveugle à la réalité rwandaise.
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12: L'édito international de Vincent Hervouet tous les matins à 7h40 sur Europe 1. Très belle soirée à l'écoute de votre radio. Dans un instant, c'est le journal permanent suivi de La France Bouge avec Elisabeth Assayag.
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39: Europe 1, il est 20h30, on se retrouve dans un instant dans La France Bouge. Tout de suite, le journal permanent avec Maëlle Hassani. Bonsoir Maëlle.
12: Bonsoir Elisabeth, bonsoir à tous. Un parent d'élève condamné ce soir à 6 mois de prison ferme avec mandat de dépôt. Cet homme était jugé aujourd'hui en comparution immédiate pour avoir menacé de décapitation une enseignante d'une école du Foga près de Toulouse. C'était en fin de semaine dernière. Il n'avait pas supporté une remarque faite à son fils. La professeure visée, en arrêt maladie depuis l'incident, s'est vue accorder une protection fonctionnelle. Un spectaculaire accident de la route à Paris cet après-midi. Plusieurs personnes percutées par une voiture à l'arrêt de tramway Porte Dorée dans le 12e arrondissement. Bilan, 3 blessés légers. L'automobiliste aurait perdu le contrôle de son véhicule à la suite d'un malaise. Plusieurs personnes sont mortes dans un accident d'autocar aujourd'hui en Suisse. Plusieurs blessés également selon la police locale qui ne fournit pas pour le moment les circonstances précises des faits qui se sont produites dans le canton des Grisons à l'extrême est du pays. Les prix de l'énergie grimpent encore. Le tarif de référence du gaz va augmenter de 6,3% au 1er octobre. Environ 5 euros de plus sur les factures des ménages. Dans le même temps, la hausse des cours du pétrole se poursuit. Le baril de Brent dépasse ce soir les 106$ après une nouvelle montée de tension au Moyen-Orient. La France décroche par rapport à ses voisins. C'est le constat de l'INSEE dans sa nouvelle note de conjoncture dévoilée ce soir. La prévision de croissance revue à la baisse, 0,4% en 2026 contre 0,7% attendu jusque-là. Le taux de chômage devrait également grimper à 8,6% à la fin de l'année. Aurore Berger persiste et signe à la sortie du Conseil des ministres. Le débat autour de la théorie du grand remplacement est possible, réaffirme aujourd'hui la ministre chargée de la lutte contre les discriminations, qui précise ne pas adhérer à cette théorie. Cette position affichée hier sur l'antenne de CNews déclenche de vives critiques à gauche, mais aussi au sein du Bloc central. Le CIO salue ce soir les bases solides posées par Edgar Gros-Piron en vue des JO d'hiver 2030 dans les Alpes. L'ancien champion de ski de bosse vient d'annoncer son départ de la présidence du comité d'organisation de l'événement, estimant que les conditions n'étaient plus réunies pour mener à bien sa mission. Et puis la Fédération française de football retire officiellement son soutien à Gianni Infantino. C'est une annonce faite juste après le comité exécutif réuni spécialement pour l'occasion aujourd'hui. Gianni Infantino, candidat à sa réélection, mais grandement affaibli par une polémique autour d'un projet de vente de parts de la Coupe du Monde à des acteurs privés. Vous écoutez Europe 1, il est 20h32 et on retrouve Elisabeth Assayag pour La France Bouge.
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39: Bonsoir à toutes et à tous. Bienvenue dans La France bouge. Et comme chaque soir, ça va être innovant, audacieux, surprenant avec des invités qui font et agissent en France. Entrepreneurs, patrons, dirigeants, vous êtes les bienvenus ici dans La France bouge sur Europe 1. Diana Ngoma et César Dian sont à la préparation de l'émission. Christophe Pierrot est là à la réalisation en régie. Et chaque soir, un coach expérimenté qui donne des conseils. Ce soir, c'est David Smadja, dont le métier d'accompagner des start-up au sein de son cabinet d'avocat, Milestone Avocat. Bonsoir David.
6: Bonsoir Elisabeth.
39: Comment ça va ?
6: Écoutez, toujours très bien quand je vous vois.
39: Ah, moi aussi, formidable. À la une ce soir, une marque française qui a traversé les générations et plus de 90 ans après sa naissance, cette marque continue de nous faire rêver, de faire rayonner la beauté française dans le monde. Des parfums mythiques, la vie est belle, des mascaras emblématiques. Le nom de cette marque, c'est Lancôme, avec des défis pour accélérer dans l'innovation, s'adapter aux nouveaux usages, conquérir des nouveaux marchés. Alors, comment fait-on ? Où trouver les relais de croissance ? Les réponses avec la directrice générale France de Lancôme. Bonsoir Meryl Leleu.
7: Bonsoir Elisabeth.
39: Bienvenue dans La France bouge.
7: Merci beaucoup.
39: Et puis surtout, Lancôme, ça nous parle à tous. Donc, ça nous fait tous quelque chose de vous recevoir ce soir. Chaque soir, dans La France bouge, une start-up. Ce soir, du maquillage innovant. Son fondateur appelle cela du maquillage dermo-actif. Il a osé se lancer sur un marché grandissant. Ça s'appelle Séné. Bonsoir Nassim Amek.
8: Bonsoir Elisabeth.
39: Bienvenue dans La France bouge.
8: Merci beaucoup.
39: Vous allez être coaché par David Smadja. David, le mot de ce soir concernant Séné.
8: Ce soir, j'ai choisi le mot rigueur parce que finalement, derrière chaque produit Séné, je trouve qu'il y a à la fois des tests cliniques et une fabrication française que j'ai trouvé très maîtrisée.
39: 100% française en plus.
8: Oui.
39: Hein. C'est très fort. Très très fort. Et puis, on va prendre des nouvelles d'un membre de notre grande communauté. Le nom de son entreprise, c'est Le Rouge Français. On les avait découverts sur Europe 1 il y a plusieurs années. Je crois que c'était il y a 2019-2020. C'est Le Rouge Français avec vous, Élodie Carpentier. Bonsoir.
10: Bonsoir, Elisabeth.
39: Bienvenue dans La France Bouge.
10: Merci.
39: Eh ben, on a hâte de savoir comment ça va depuis tant d'années. Allez, La France Bouge, c'est parti. Nous sommes ensemble jusqu'à 21h30 sur Europe 1.
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2: 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Je me sens

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1: Ce soir, c'est la beauté au cœur de la France bouge. La France représente environ 15% du marché mondial. Pas un jour sans une nouvelle marque. Qu'est-ce qui compte le plus pour vous aujourd'hui quand vous choisissez un produit de beauté ou du maquillage? Ben tiens, Diane Ngoma a posé la question à des passants ce matin au micro Europe 1. Écoutez.
2: Pour moi, ce qui compte beaucoup aujourd'hui, c'est le prix. Les produits de beauté peuvent vite coûter très très cher. Bah, surtout quand on utilise plusieurs au quotidien. Donc j'essaie de faire attention, de comparer les marques, de regarder s'il y a des promos. Après, je ne vais pas forcément choisir le moins cher. Parce que si le produit ne tient pas ou il faut en remettre tout le temps, bah, ce n'est pas forcément rentable. J'essaie vraiment de trouver un bon rapport qualité-prix. Bon, je peux mettre un peu plus si je sais que le produit va durer longtemps et s'il est vraiment efficace.
3: Alors moi, j'ai la peau très sensible, donc je fais énormément attention à la composition des produits que j'utilise. Je regarde les ingrédients, j'évite certains produits trop agressifs et j'essaie de choisir des formules assez naturelles. Je préfère largement mettre un peu plus d'argent dans un produit si je sais qu'il va respecter ma peau. Et je fais aussi attention à la provenance des ingrédients et à la transparence de la marque. Avant, je choisissais surtout en fonction de la couleur ou du rendu, mais aujourd'hui, je regarde vraiment ce qu'il y a à l'intérieur du produit.
4: Moi, je me maquille vraiment très occasionnellement. Du coup, comme j'ai assez peu de produits, je préfère investir dans des produits de qualité, des produits qui sont efficaces et qui soient faciles à appliquer et avec un rendu plutôt naturel. Et c'est vrai que je préfère avoir des produits que je connais bien plutôt que d'en accumuler beaucoup. Alors certes, des fois, j'achète des nouveautés. La marque, le packaging peuvent jouer. Et si le produit est performant, agréable à utiliser et que le résultat est propre, ça ne me gêne pas du tout de mettre le prix.
1: La France, puissance mondiale de la beauté. On va vous le raconter ce soir sur Europe 1 avec des acteurs et une marque française que vous connaissez tous. Elle a un peu plus de 90 ans.
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1: C'est vous, Meryl Leleu, la première invitée de la France bouge, directrice générale France de Lancôme. Ça vous a inspiré ce micro-trottoir ?
6: Effectivement, c'est extrêmement intéressant et c'est très juste. On est en pleine mutation aussi sur la consommation de la cosmétique, donc c'est très intéressant.
1: On l'a vu, hein, le prix, la composition, ouais. Hein, c'est ce qui entre en jeu. Et je pense que c'est ce qui est aussi déterminé, ce qui détermine la réalisation, la création de produits, non, autour de la table, hein, Nassim Hamek.
7: Oui, complètement. C'est vraiment deux dimensions qui sont clés aujourd'hui et qui sont vraiment la porte d'entrée vers la consommation du produit. Donc,
1: Allez, on va d'abord découvrir Lancôme avec vous. Meryl Leleu, vous savez qu'il y a un pitch dans la France bouge, c'est-à-dire que pendant une minute, même si la marque a plus de 90 ans, vous nous pitchez Lancôme. Est-ce que vous êtes prête ?
6: Allez, c'est parti.
1: Allez, on vous écoute.
6: Lancôme, eh bien, c'est un bel exemple de réussite à la française depuis plus de 90 ans, comme vous le disiez. C'est aujourd'hui la marque numéro 1 de beauté au monde, la marque numéro 3 de la beauté féminine en France. En 9 décennies, Lancôme a créé des produits devenus iconiques qui parlent à toutes les générations. La vie est belle, par exemple, le parfum féminin vendu au plus grand nombre de clientes en France depuis plus de 13 ans. Sur le maquillage, c'est un mascara Lancôme vendu toutes les minutes, ce qui nous donne aussi le leadership sur ce segment. Et puis nos soins anti-âge avec Rénergie, mais pas que, puisqu'on a aussi ouvert un nouveau chapitre très important dans le domaine de la longévité. Lancôme, c'est aussi une grande famille d'égéries internationales et françaises allant de Julia Roberts à Aya Nakamura, Virginie Elfira. Et enfin, au-delà des icônes, c'est aussi un positionnement unique. Une maison qui a toujours placé à la fois le bonheur et l'optimisme au cœur de ses valeurs, tout en plaçant la science et l'innovation au cœur de la beauté. Donc on est très fiers de pouvoir vous dire que Lancôme, c'est une des marques préférées des Françaises.
1: Merci pour votre pitch, Meryl Leleu, directrice générale France de Lancôme. Très complet, je reviens sur les égéries. Julia Roberts, Naya Kamura, Virginie Efira. Il n'y a pas d'influenceuse là. Là, ce sont des stars.
6: Ce sont des femmes. Ouais. Trois femmes, trois générations, trois trajectoires qui sont très différentes. Et c'est ça aussi l'expression Lancôme. C'est
1: Julia Roberts, ça fait combien d'années qu'elle est égérie Lancôme?
6: Ben, ça fait 13 ans depuis qu'on a lancé La Vie est Belle.
1: Et comment vous les choisissez? Vous faites des réunions pour vous dire, tiens, on va prendre les Julia Roberts, on va aller vers Virginie Fira. Qui décide?
6: Ben alors, aujourd'hui, le choix de nos égéries, c'est avant tout quel est le message qu'elle véhicule, quelle est la femme, quelles sont les valeurs qu'elle transporte. Et c'est de là qu'on part, en fait.
1: Mais là, il y en a trois très différentes. C'est pour quand on dit une égérie, c'est pour un produit en particulier, ou ça veut dire qu'elles sont Lancôme sur tout?
6: En fait, ça dépend des projets, mais surtout, elles représentent les valeurs de la marque. L'optimisme, cette positivité, puis cette approche transgénérationnelle qu'on a sur Lancôme, parce que c'est une marque, au final, qui parle aux femmes aussi bien de 15 ans que de 75 ans.
1: C'est ça, la force.
6: En fait, c'est exactement ça, sa force. Et je pense que ces égéries que vous avez citées sont exactement l'emblème de ça.
1: Enfin, elles n'ont pas 75 ans, hein.
6: Pas du tout, non.
1: Vous pourriez prendre une égérie qui a un âge plus avancé?
6: Aujourd'hui, on est extrêmement heureux d'avoir Isabella Rossellini, par exemple, qui fait partie de nos égéries, donc ouais, complètement.
1: Donc c'est important pour vous de pouvoir toucher toutes sortes de femmes. Vous le disiez, Lancôme a plus de 90 ans, première marque au monde, troisième en France. Comment on fait pour rester comme ça dans la course, dans la compétition, quand on voit qu'il y a des marques qui naissent chaque jour sur ce domaine de la cosmétique?
6: Eh bien déjà, c'est, je pense, réussir à comprendre ce qui se dessine ou ce qui commence à arriver. Par exemple, on a vu ces derniers mois un territoire qui s'est énormément développé, qui est le territoire de la longévité. Mm-hmm. Et c'est là où aujourd'hui Lancôme est arrivé en force avec une innovation assez incroyable sur le marché. Et donc
1: c'est quoi,
6: aujourd'hui.
1: C'est un sérum, une crème, c'est une crème miracle.
6: Alors c'est presque une crème miracle, mais en fait aujourd'hui, si on se parle de la longévité, c'est de se dire qu'en fait en 100 ans on a pris 30 ans d'espérance de vie. Un autre chiffre par exemple, c'est d'ici 2050 on aura 5 fois plus de centenaires. Donc en fait ces chiffres donnent un peu le vertige, mais surtout ils nous donnent une idée de la transformation démographique mais aussi culturelle et sociétale qui va arriver. Et là-dedans, Lancôme évidemment en tant que pionnier de l'industrie a voulu préempter ce territoire-là, et donc c'est pour ça qu'on est arrivé sur le domaine de la longévité, qui est donc cette approche en fait de pouvoir influencer la trajectoire du vieillissement de sa peau.
1: Alors ça signifie quoi? Ça signifie que vous avez créé un nouveau produit? Ça signifie que vous avez maintenant une entité dédiée à la longévité au sein de L'Oréal? Parce que je rappelle que Lancôme fait partie du groupe L'Oréal, la division luxe, c'est ça? Luxe.
6: Exactement. Voilà. Exactement.
1: Donc qu'avez-vous mis en place pour pouvoir préempter ce sujet de la longévité?
6: Alors, ce que vous avez dit est extrêmement correct, parce que c'est à la fois la conséquence de tout de toutes les recherches, c'est le lancement d'une nouvelle gamme qui s'appelle Absolute Longevity MD.
1: Ah, donc dire qu'il y a le mot longévité dans le complètement, nom du produit, d'accord?
6: Tout à fait. Puis on a aussi un board justement d'experts sur la longévité qui nous a permis à
1: c'est-à-dire des médecins,
6: développer des médecins, oncologues, experts médicaux. Donc c'est un board qui est assez complet pour justement pouvoir dessiner ensemble la trajectoire sur ce domaine-là.
1: On n'imagine pas, quand on vous entend, Meryl Leleu, patronne de Lancôme, qu'autour de la table, quand on a envie de lancer un produit, il y ait des oncologues, des médecins. Quel autre type de métier?
6: C'est multimétier. On a une recherche avancée qui est extrêmement développée. Mm-hmm. Donc il faut se dire que on a des recherches parfois sur plusieurs dizaines d'années pour trouver justement les actifs, etc., qui vont être ceux du futur. Donc en fait, c'est 360, c'est multimédia. C'est donc aussi bien de la recherche à l'innovation, aux médecins, une partie aussi marketing pour développer justement ces produits à la pointe de l'innovation.
1: Et quand vous dites que c'est à la pointe de l'innovation, comment le numérique, l'intelligence artificielle, elle aussi fait irruption dans la préparation et l'élaboration de ces produits? J'imagine que vous travaillez peut-être avec des start-up. Vous faites comment? Parce que là, on a besoin de tous se réunir, j'imagine, pour sortir un produit puissant et de qualité, avec du résultat.
6: Tout à fait. Et puis, je pense aussi, c'est ça, quand on parle de start-up, c'est rester agile et rester dans l'air du temps. C'est justement pouvoir combiner des grandes innovations scientifiques grâce à des partenariats. Donc, tu as eu un partenariat là, plus récemment avec Timeline, qui est une biotech suisse, qui est reconnue justement pour son expertise sur les mitochondries. Les mitochondries, c'est quoi? C'est en quelque sorte les moteurs énergétiques de nos cellules. Et donc, on a développé avec eux un actif breveté qui s'appelle MitoPure, autour duquel on a travaillé ensemble. Et donc, justement, avec MitoPure, on a allié le meilleur de la science de leur côté avec la biologie mitochondriale. Et Lancôme a apporté son expertise de la peau et de la formulation. Et donc, grâce à ça, c'est la première fois qu'une molécule issue de la recherche de la longévité a été transportée dans un soin de la peau.
1: Vous restez avec nous, Meryl Leleu, vous êtes la directrice générale France de Lancôme, numéro 1 au monde, 3e en France. Quel est le produit que les Françaises achètent le plus?
6: La vie est belle.
1: Ah, c'est un parfum.
6: C'est la vie est belle et les mascaras.
1: D'accord. Et on va voir ensuite dans le monde, parce que j'imagine qu'en fonction des cultures, les femmes ne s'achètent pas, mettent pas, alors elles arbitrent différemment. On va la voir dans un instant sur Europe 1. On va découvrir aussi Séné, une toute nouvelle marque de maquillage avec le parcours d'un entrepreneur. Là aussi, vous allez voir, on se demande comment il est allé, pourquoi il est allé faire tout ça, puisqu'il a déjà un parcours très riche. Mais d'abord, on va écouter une petite musique. On va écouter Pierre Demar, Je pense

0: Pierre Demar sur Europe 1. Je pense à vous. On se retrouve dans un instant.
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0: Bienvenue dans La France Bouge. Petit clin d'œil, vous avez entendu un extrait d'Indochine avec La vie est belle. Pourquoi ? Parce que ce soir, on parle de la beauté, du secteur de la cosmétique qui, de plus en plus, est en train de flirter avec l'univers de la longévité. C'est ce que nous disait tout à l'heure Meryl Leleu, la directrice générale France de Lancôme, qui est parmi nous. On va découvrir d'ici quelques minutes Nassim Hamek pour Séné. On va prendre des nouvelles du rouge français avec Élodie Carpentier. Et on a un super coach, comme chaque soir sur Europe 1, ce soir. Il s'agit de David Smadja, le fondateur du cabinet Milestone Avocat. Vous nous disiez tout à l'heure, Meryl Leleu, que vous travaillez avec des start-up.
9: Ouais.
0: Et ça va jusqu'à participer à des salons comme Vivatech, où on se dit, mais qu'est-ce que Lancôme fait dans un salon comme Vivatech, où ce sont des grands groupes qui rencontrent des start-up. Alors oui, vous êtes un grand groupe, mais ça veut dire qu'il y a de plus en plus de start-up, vous recherchez de plus en plus d'innovation, de travailler dans la tech. Alors vous faites des produits de beauté, je le rappelle.
9: Mais je pense que justement aujourd'hui, être agile, c'est pouvoir s'associer aussi à des start-up et sortir de ça des innovations scientifiques encore plus impressionnantes. Donc effectivement, on était à Vivatech, on a dévoilé l'année dernière et cette année deux grandes innovations aussi en partenariat avec certaines start-up. Par exemple, on a annoncé un partenariat, un premier avec une nanotech qui s'appelle Cell Bioprint, qu'on a développé ensemble. Donc cette nanotech, elle est justement spécialisée dans les diagnostics biologiques avancés de la peau et on a développé donc cet outil qui s'appelle Cell Bioprint.
0: Mais ça, on le fait où? Dans vos magasins?
9: Alors exactement, donc, ça va vous permettre dans nos magasins d'aller mesurer votre âge biologique, parce que je ne sais pas si vous le saviez, Elisabeth, mais en fait on a deux âges.
0: Ah non,
9: votre âge chronologique, ça c'est celui qui est sur votre carte d'identité, les bougies de chaque année, et l'âge biologique, celui de vos cellules et donc celui de votre peau. Mais aujourd'hui, si je vous demande quel est votre âge biologique, je ne sais pas si vous avez la réponse, mais en tout cas, vous pourrez l'avoir
0: grâce
9: chez Lancôme.
0: Grâce à ce partenariat avec cette start-up, cette biotech, comme vous dites. Et ça veut dire que petit à petit, vous allez peut-être sortir des produits autres que des crèmes, des sérums, etc., mais peut-être des produits technologiques.
9: Alors effectivement, chez Lancôme, on a toujours eu une valence d'apporter de l'expertise au service de nos produits. Donc on a toujours eu énormément d'outils diagnostiques. La beauty tech a toujours été un fer de lance pour nous. Et effectivement, on a annoncé à Vivatech, vous avez tous les secrets, que nous allons commercialiser prochainement le prochain LED masque.
0: Donc un masque LED qui permet donc de régénérer la peau. Vous allez aller sur du côté du produit des compléments alimentaires ?
9: Alors pas pour le moment,
0: parce qu'il y en a
9: un très bon. C'est pas pour le moment, mais effectivement c'est en croissance.
0: Oui, non, ça, on sait que c'est en croissance, mais vous, du côté de chez Lancôme.
9: Pas pour le moment.
0: Pas pour le moment. On reste sur ce qu'on sait faire. Allez, vous restez avec nous autour de la table de la France. Bouge, Meryl, on le disait, le marché de la beauté en France pèse plus de 45 milliards d'euros de chiffre d'affaires global, rien que pour la filière, portée par la France, qui est devenue un leadership mondial, avec un flux très important de création de marques. Pas une journée où on ne voit pas une nouvelle marque émerger. Parmi ces nouvelles marques, nous, à la France Bouge, nous avons déniché Séné.
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0: La pépite, c'est vous, Nassim Hamek. Vous êtes le fondateur de Séné. L'entreprise est née il y a tout juste 2 ans.
10: Tout à fait.
0: On a lancé
10: il y a 1 an même.
0: Elle a été lancée commercialement, vous avez raison, en 2025, avec un parcours, moi, que j'ai adoré. Vous avez grandi dans le Val d'Oise, vous êtes née en Seine-Saint-Denis, vous avez fait de brillantes études, avec notamment le programme Grandes Écoles de l'ESCP, la prestigieuse école de commerce, et puis ensuite des stages par-ci, par-là, et vous êtes passé d'ailleurs 4 ans chez L'Oréal.
10: Tout à fait.
0: Donc ça déjà, ça vous a plu, vous avez vu les grandes boîtes. Vous avez travaillé avec Lancôme ?
10: J'ai travaillé chez Lancôme, tout à fait. Voilà, au teint, au maquillage, j'étais sur la franchise Teint Idol au développement.
0: Et puis, donc vous passez plusieurs années dans les grands groupes, et via le réseau social LinkedIn, il y a le fondateur d'une autre marque qui émerge et qui s'installe de plus en plus, Typologie, je ne sais pas si ça vous parle autour de la table de la France Bouge. Le fondateur vous contacte parce que vous avez cette expertise de lancement de produits et vous le rejoignez.
10: Voilà, tout à fait. Lui, en effet, il venait du meuble. Il était déjà un très grand entrepreneur à succès. Il avait lancé Made.com aussi, qui était une grande marque d'ameublement à l'époque. Et il voulait se lancer dans un nouveau projet cosmétique. Il n'avait pas forcément cette expertise-là. Il avait l'expertise entrepreneuriale, évidemment. Donc, il m'a contacté un jour sur LinkedIn. Il m'a dit pourquoi pas m'accompagner dans le développement, la création et le développement d'une marque de soins. Il n'y avait pas encore de nom à ce moment-là. Et évidemment, je me suis dit que c'était une super belle opportunité à saisir. Et on a du coup travaillé à peu près un peu plus d'un an à deux, puis à trois, puis l'équipe a grossi et on a lancé la marque en 2019.
0: Et qui cartonne, on le sait.
10: Et qui fonctionne très très bien.
0: Ça fonctionne, et ça ne vous a pas suffi. Vous êtes parti, vous avez dit maintenant c'est mon tour, c'est à mon tour de créer ma propre marque. Pourquoi le maquillage ?
10: Oui, bah en fait, en effet, j'ai appris les cosmétiques chez L'Oréal, puis après j'ai eu la chance d'apprendre l'entrepreneuriat avec Ningli chez Typologie, et au bout de 6 ans chez Typologie, c'est vrai que j'avais ce projet qui mûrissait, et je me disais, est-ce qu'un jour je sauterais le pas et que j'irais et que je me lancerais. J'hésitais beaucoup, et à un moment je me suis dit, après tout, pourquoi pas essayer. Finalement, je me disais que le pire qui puisse arriver, c'est que ça marche pas. Finalement, c'est pas
0: souvent
10: si,
0: ça, c'est
10: voilà.
0: l'entrepreneuriat.
10: C'est pas si grave, hein, finalement, si ça marche pas, au moins on aura essayé. Et en effet, pourquoi le maquillage ? Parce que je pense aussi que je voulais revenir à mes premiers amours que j'avais connus chez L'Oréal, justement, chez Lancôme. Parce que moi, je trouve, d'un point de vue formulatoire, d'un point de vue chimique, que le maquillage est le produit le plus complexe à faire. Et on s'en rend pas toujours compte. Bien sûr que dans le skincare, il y a toute la dimension active. Donc, on va avoir un langage plus scientifique très souvent autour du skincare. Le parfum, c'est plus le nez qui travaille dans le développement. Mais en fait, dans le maquillage, on voit ça parfois comme quelque chose de très utilitaire, et en fait on se rend pas compte de la technicité qu'il y a derrière, parce que je vais pas rentrer dans un jargon trop chimie, mais on a des points de fusion, on a des températures à laquelle le produit ne doit pas se trouver, sinon il va commencer à fondre ou à casser. On a vraiment une technicité,
0: c'est de la chimie
10: vraiment poussée. J'ai envie de dire, contrairement aux autres catégories cosmétiques.
0: Et donc c'est pour ça que vous avez voulu créer donc des produits un peu hybrides, donc du maquillage mais avec des actifs. Je vais vous laisser pitcher pendant une minute sur Séné. Ça veut dire quoi, Séné ? C-E-N-E-E ?
10: C-E-N-E. Séné, c'est un personnage des Métamorphoses d'Ovide, en fait.
0: Très bien.
10: C'est un personnage qui est né femme et qui s'appelait Sénis. Et c'est Poséidon qui l'a transformé en homme et il est devenu Séné. Et en fait, j'aimais bien dans ce personnage, et c'est devenu un très grand guerrier d'ailleurs, Séné. Et moi, j'aime dire que c'était un grand guerrier parce qu'il avait aussi été femme. J'aimais bien aussi l'hybridation du personnage, parce qu'on va le voir, mon projet est un projet hybride entre soins et maquillage. Et j'aimais aussi l'inclusivité que représentait ce personnage, parce qu'on parle aujourd'hui beaucoup de la femme. Mais je crois aussi, et d'ailleurs, dans les personnes, exactement. Dans les micro-trottoirs, qu'il y a aussi un marché masculin qui est
0: en train d'émerger
10: aussi,
0: petit à petit.
10: D'émerger. Alors, chaque année, on dit que ça va être le grand boom, il n'y a pas encore de boom, mais de plus en plus.
0: Il y a une tendance de fond.
10: Voilà, exactement. Donc, j'ai aussi envie de parler.
0: Vous voyez aussi chez Lancôme, Meryl Leleu ?
9: Oui, effectivement, sur les soins, on voit qu'on a de plus en plus d'hommes aussi qui sont attirés, entre autres, par exemple, sur notre gamme Longevity, on voit qu'il y a quand même.
0: Et sur les maquillages ?
9: Sur la jante masculine aussi.
0: Et même aussi le maquillage. Allez, je vous laisse pitcher. Nassim Hamek, Séné, c'est quoi ?
10: Séné, c'est une marque qu'on a lancée il y a 1 an, c'est une marque de maquillage que l'on qualifie de maquillage dermoactif. Comme son nom l'indique, maquillage, on va retrouver des pigments à forte concentration pour apporter une coloration immédiate et longue tenue tout au long de la journée. dermoactifs. On est venu enrichir ces formules d'ingrédients actifs à forte concentration, à des concentrations équivalentes à des sérums ou à des crèmes visage, pour apporter un bénéfice long terme à la peau. Et justement, ces bénéfices, on a voulu le quantifier. Donc on vient faire sur toutes nos formules des tests, soit des tests d'usage, soit des tests instrumentaux, comme des cornéométries par exemple, pour venir quantifier exactement le bénéfice long terme que va apporter le produit, par exemple dans l'hydratation ou dans l'éclat de la peau. On a développé aujourd'hui des produits dans toutes les catégories maquillage, donc teint, yeux, lèvres, ongles. Nos produits sont, on l'en a évoqué, mais made in France, vegan, en grande partie d'origine naturelle. Et surtout, c'était très important sur ce projet, adapté aux peaux sensibles. On l'a vu d'ailleurs dans les commentaires des personnes sur du micro-trottoir, qu'aujourd'hui, c'est un vrai sujet.
0: Merci Nassim Hamek, fondateur de Séné. Tout est fabriqué à où, en France ?
10: En France, on a 4 laboratoires partenaires. Donc on en a un près de Lyon, on en a en banlieue parisienne, on en a à Maintenon et on en a à Bergerac.
0: Qu'est-ce qui fait que je vais choisir Séné ? Pourquoi je vais, en tant que consommatrice, acheter un produit ? Votre produit phare, c'est ?
10: Alors aujourd'hui, il est récent, il n'a que 3 mois, mais c'est notre fluide de teint SPF 30. Mais justement, je pense qu'il est devenu le best-seller parce qu'il représente exactement ce qu'on...
0: La promesse.
10: La promesse, c'est ça.
0: C'est-à-dire un soin.
10: En fait, ça veut dire que déjà, immédiatement, un teint unifié. Immédiatement, vous allez pouvoir remplacer votre fond de teint habituel avec ce produit-là. Mais sur le long terme, justement, un soin qui va apporter l'hydratation à la peau. Après 8 heures d'utilisation, on a plus 42% d'hydratation dans la peau avec ce produit.
0: Alors que la peau ne dessèche pas, ce qui peut être le cas avec d'autres fonds de teint. Autour de la table de la France Bouge, Myril Leleu, connaissiez-vous Séné ?
9: J'en avais entendu parler, je suis ravie de rencontrer aujourd'hui Hassan, c'est une super histoire. Puis en tant qu'ancien de L'Oréal...
0: Oui, il y a une connexion immédiate avec Nassim.
10: J'ai appris à bonne école.
0: Avec, il a appris à la bonne école. Notre coach de ce soir, David Smadja, les points forts. Vous aviez dit tout à l'heure, David, que Séné vous inspirait le mot rigueur.
11: Ah, mais je trouve qu'il y a une maîtrise du produit qui est parfaite. Et c'est vrai que le maquillage hybride, pardonnez-moi de l'appeler comme ça, c'est presque devenu un argument de vente. Mais ce qui va distinguer aujourd'hui Séné, c'est vraiment le refus du compromis. C'est-à-dire que vous n'allez pas vous contenter simplement d'afficher un actif sur un packaging, mais vous allez vraiment réaliser des études cliniques. Vous avez parlé de tests instrumentaux pour mesurer justement certains effets sur la peau. Et sincèrement, je trouve qu'il y a une maîtrise en un an d'arriver à ce niveau de développement et ce niveau du maîtrise produit. Je trouve ça impressionnant.
0: Il est très fort, Nassim. On va faire une petite pause parce que dans quelques secondes, c'est le point sur l'info de 21h. Et on se retrouve juste après parce que Nassim, vous êtes venu aussi avec des questions au coach. Hein, parce qu'on le disait, la marque a à peine une année. Et j'imagine qu'il y a d'autres produits qui sont en train de se développer. Tout ça, on va les découvrir dans quelques minutes. À tout de suite sur Europe. 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Point sur l'actualité avec Maëlle Hassani. Bonsoir Maëlle.
12: Bonsoir Elisabeth, bonsoir à tous. 6 mois de prison ferme avec mandat de dépôt. C'est la peine prononcée ce soir à l'encontre du parent d'élève qui avait menacé une enseignante de décapitation en fin de semaine dernière. Les faits se sont produits dans une école du Foga près de Toulouse. Le mis en cause n'avait pas supporté une remarque sur le comportement de son fils. La professeure ciblée en arrêt maladie depuis l'incident s'est vue accorder une protection fonctionnelle. Près de 4 tonnes de drogue saisies aux portes de Dunkerque cette semaine. Annonce du parquet national anticriminalité aujourd'hui. 167 ballots de cocaïne dissimulés dans des déchets de plastique découverts à l'intérieur d'un conteneur en provenance du Ghana et à destination d'Anvers en Belgique. La valeur de la marchandise est estimée à 225 millions d'euros. Consommation atone, vague de chaleur et difficultés budgétaires. Autant d'ingrédients qui poussent l'INSEE à revoir ses prévisions pour l'année 2026. Dans sa dernière note de conjoncture publiée ce soir, l'Institut table sur une croissance à 0,4%. Contre 0,7% attendu jusque-là. Du moins bien aussi sur le front de l'emploi avec un taux de chômage à 8,6% à la fin de l'année. Un décrochage net de la France par rapport à ses voisins européens. Un terrible accident de la route en Suisse. Un autocar s'est renversé cet après-midi dans le canton des Grisons à l'est du pays. Il y a plusieurs morts et plusieurs blessés selon les autorités sans plus de précision à ce stade sur les causes du drame. Le véhicule impliqué appartient à une compagnie néerlandaise selon la presse locale. Volodymyr Zelensky prévoit une rencontre avec Donald Trump à la fin du mois de septembre. Annonce du président ukrainien ce soir lors d'une visite au Canada. Cette réunion pourrait acter la reprise des négociations de paix entre Kiev et Moscou sous l'égide des États-Unis. À la suite de la visite des émissaires américains Jared Kushner et Steve Witkoff dans les 2 pays belligérants. Pour l'heure, les échanges de tirs se poursuivent. Un centre commercial touché par une frappe russe cet après-midi dans la ville ukrainienne de Pavlograd. Bilan 4 morts et 60 blessés. En Russie, les autorités dénombrent 1 mort et 6 6 blessés dans une attaque de drones ukrainiens sur la ville de Novy Oskol, non loin de la frontière ukrainienne. Le groupe Dassault Aviation se félicite ce soir du soutien de la France au projet d'avion spatial Vortex. Un soutien officialisé par Emmanuel Macron tout à l'heure, au dernier jour du sommet international sur l'espace à Paris. Vortex, appareil réutilisable, adapté aux missions orbitales civiles et militaires, dont le développement se fait en partenariat avec l'entreprise allemande OHB. Et puis après l'entrée en lice brillante du PSG et la défaite rageante de Lille cette semaine, c'est au tour du RC Lens de jouer son premier match en Ligue des Champions de football cette saison. Un déplacement sur la pelouse du Slavia Prague. Coup d'envoi donné à l'instant et c'est à suivre sur les antennes de Canal+, comme l'intégralité de la compétition. 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
0: Merci Maëlle Hassani, rendez-vous dans une heure pour un prochain point sur l'info.
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0: Vous êtes bien dans La France bouge sur Europe 1, nous sommes ensemble jusqu'à 21h30. Ce soir, on parle de notre beauté sur un marché qui ne cesse de grandir. Et nous, la France, eh bien, on est une puissance mondiale en termes de beauté, de cosmétiques, de maquillage. Pour en parler ce soir, nous sommes avec Meryl Leleu, la directrice générale France de Lancôme. Lancôme qui a fêté ses 90 ans il y a l'année dernière.
9: L'année dernière, exactement.
0: Avec des produits que vous connaissez évidemment comme La vie est belle, qui est resté, je crois que c'est toujours le parfum. Il est dans le top 15 mondial des parfums et en France, c'est le parfum le plus vendu.
9: C'est le parfum qu'on le vend à plus grand nombre de consommatrices, exactement, ouais. Numéro 1.
0: Et vous n'avez jamais modifié la formulation ?
9: Ah non.
0: Jamais. Parce qu'il y a des parfums avec des réglementations de l'Union européenne, on l'a remarqué, qu'il y a des parfums qui tiennent moins bien parce qu'il y a des nouvelles réglementations. Vous, c'est pas le cas pour La vie est belle ?
9: Pas du tout.
0: Franchement, ça fait du bien d'entendre ça. Non, c'est vrai.
9: Mais surtout aussi, et puis c'est Made in France, c'est une très belle histoire, effectivement, La vie est belle depuis 13 ans.
0: Nous sommes avec Nassim Hamek, le fondateur de Séné, c'est la start-up de ce soir. Séné, qui a à peine un an, qui se positionne sur des produits de maquillage, mais avec à l'intérieur des produits actifs, comme des soins qui font du bien à la peau. Par exemple, la formulation de votre rouge à lèvres, il y a de l'acide hyaluronique dans
10: le
0: rouge ?
10: Tout à fait, en fait, dans le rouge à lèvres, on va avoir un complexe acide hyaluronique, tripeptide procollagène, et on va avoir un ester aussi de jojoba pour venir hydrater et nourrir les lèvres tout au long de la journée. Donc là aussi, on est venu faire un scorage sous contrôle dermatologique, par exemple, et on voit qu'après 28 jours d'utilisation, on a plus 29% d'hydratation dans les lèvres.
0: Vous vous positionnez sur des prix accessibles ? Je vous laisse nous les dévoiler.
10: Oui, tout à fait. Donc, par exemple, notre rouge à lèvres est à 23,50 € et notre produit le plus cher, c'est notre fluide de teint SPF 30 qui est à 35,50 €. Et justement, en fait, c'était là encore quand on a écouté votre micro-trottoir, on voit que c'est une vraie problématique des clients aujourd'hui.
0: Bah, bien sûr.
10: Donc, ce type de produit, ce produit hybride, hein, c'est une catégorie qui existe. Mais c'était aussi l'un de mes constats, c'est que pour beaucoup, ce sont des marques américaines qui ont un positionnement prix qui est bien plus élevé et qui aujourd'hui ne sont pas forcément arrivées sur le marché français pour cette raison aussi, ce positionnement qui, selon moi, ne va pas forcément rencontrer la clientèle française.
0: Aujourd'hui, vous avez utilisé essentiellement les réseaux sociaux pour vous lancer. Ça veut dire que ce sont les influenceurs qui parlent de vos produits, qui les testent. Je me tourne vers Meryl Leleu. Est-ce que vous aussi, la puissance des réseaux sociaux a changé votre façon de lancer des produits pour gagner aussi, pour récupérer les jeunes, hein, les 18-25 aussi, il faut les récupérer. Quand on est une marque comme Lancôme, où on le disait, ça traverse les générations, comment on fait pour aller les chercher? On utilise TikTok? On utilise quoi?
9: C'est vrai qu'aujourd'hui, il y a une multitude de réseaux sociaux qui nous permettent de véhiculer les messages et montrer les dernières innovations qu'on a. C'est surtout, les réseaux sociaux ont effectivement rechamboulé un petit peu la manière dont on voit la communication. Ce qui est sûr, c'est que ça a rabattu les cartes et aussi remis au centre le consommateur, l'efficacité. Ça crédite énormément aussi au visuel. Donc en fait, aujourd'hui, ceux qui arrivent à tirer leur épingle du jeu sur les réseaux sociaux, c'est, je dirais, une exigence visuelle alliée avec une preuve scientifique ou visuelle.
0: Oui, mais par exemple, un TikTok, ça peut faire du bien à un produit, mais ça peut aussi le démonter complètement.
10: Complètement.
9: Ah oui,
0: donc
9: c'est la réalité.
0: Donc ça aussi, j'imagine qu'il y a une nouvelle façon d'arbitrer.
9: Alors arbitrer, je sais pas. Ce qui est sûr, c'est que aujourd'hui, par exemple, on voyait qu'on a lancé notre dernier mascara qui est numéro un du marché, la Chic Dolker Goddess. On a eu des avant-après qui étaient tellement bluffants.
0: Ça
9: nous aide complètement et c'est un plaisir justement de voir nos consommatrices qui adorent, qui en redemandent et qui en parlent.
0: Nassim, vous, donc, vous avez utilisé les réseaux sociaux. Aujourd'hui, vous êtes essentiellement vendu sur votre site et, je crois, chez Oh My Cream.
10: Tout à fait.
0: Donc,
10: oui.
0: formidable. C'est un peu le Graal aujourd'hui. C'est un peu le passage quand on se revendique d'être une marque, entre guillemets, clean, propre, comme
10: oui,
0: on
10: en
0: dit.
10: Effet, c'était pour nous, Oh My Cream, c'était vraiment le distributeur qui représentait le plus nos valeurs. Mmh. Puisqu'en effet, ils font une sélection de marques assez drastique. Et c'est assez compliqué d'y rentrer. Mmh. Justement, parce qu'ils regardent vraiment les compositions des produits. Donc, nous, on s'inscrit évidemment dans la tendance de la clean beauty, même s'il n'y a pas une définition officielle de la clean beauty. Mmh. Non, je ne sais pas si on régulera un jour sur ce point-là. Mais en l'occurrence, on fait vraiment très attention. Il y a plus de 300 ingrédients que nous on écarte, qui sont encore autorisés en cosmétique aujourd'hui, mais qui ont des potentiels risques sur la santé ou l'environnement qu'on a préféré décider d'écarter.
0: Votre question au coach, parce que si vous êtes parmi nous ce soir, Nassim, c'est aussi parce que vous êtes en train de développer votre entreprise, je le rappelle, elle est commercialisée, vos produits sont commercialisés depuis à peine un an. Votre question à David Smadja.
10: En fait, en effet, quand on développe une marque, on a plein de moyens de la faire croître. On évoquait par exemple le retail en France, mais on a aussi des vraies questions à l'international. Moi, aujourd'hui, c'est vrai que c'est quelque chose à laquelle je pense chaque jour. Pour une start-up, à quel moment, comment, et justement, quels sont peut-être les écueils à éviter quand on décide d'aller sur des marchés, même d'un point de vue légal.
0: David Smadja.
11: Encore une question de très grande qualité. Là, j'aime bien ce nouveau concept de la question.
0: C'est bien ça. Hein
11: j'ai un peu travaillé le sujet et c'est vrai que le retour d'expérience que j'ai, notamment pour avoir conseillé beaucoup d'entreprises et également dans votre secteur d'activité, c'est que le premier critère, finalement, il est presque réglementaire quand on va à l'international. C'est avant effectivement de raisonner en

0: lever, notamment sur une start-up qui soit est en autofinancement. J'ai vu que vous aviez réalisé une première levée de fonds, mais effectivement, quand on réalise une première levée de fonds et qu'on doit accélérer, chaque euro compte. Donc, le coût d'entrée, c'est vraiment pour moi le premier sujet. L'autre sujet, c'est évidemment aussi comprendre les consommateurs. Et ça, c'est grâce au retour d'expérience de cette émission. On a à chaque fois compris que les consommateurs sur un marché n'ont pas les mêmes envies d'un territoire à l'autre. Et c'est vrai qu'à l'international, ce qui peut être difficile, c'est d'exporter son catalogue. Est-ce que c'est exactement le même catalogue que vous allez proposer
1: Parce que c'est culturel en
0: aux
1: plus,
0: États-Unis,
1: la beauté.
0: En Asie. Mmh. Et donc finalement, est-ce que les attentes d'un consommateur sont les mêmes? Et donc là, le conseil également, c'est de faire ces études de marché pour essayer évidemment d'avoir le moins de modifications de votre formulation à réaliser, puisqu'encore une fois, il y a un coût et celui-ci peut être prohibitif. Et le troisième conseil, qui est plutôt, je dirais, un conseil d'avocat, c'est de se préparer juridiquement à intégrer ces nouveaux marchés. Et pour se préparer, c'est avoir évidemment... à la fois déposer votre marque à l'international, parce qu'évidemment, on n'arrive pas sur un marché en se disant bah, « je ne suis pas sécurisé juridiquement », puisqu'évidemment, vous avez des concurrents qui se feront un plaisir de déposer les marques à votre place. Et dans certains pays, autant vous dire que c'est quasiment impossible derrière d'aller chercher une procédure. Et évidemment, il faut qu'on parle aussi de la distribution. En France, vous êtes distribué chez Oh My Cream, qui est effectivement un distributeur exemplaire. À l'étranger, comment est-ce qu'on choisit son distributeur?
1: Ouais, ça aussi, il y a une étude de marché à faire.
0: Il y a une étude de marché à faire. On va souvent vous proposer une exclusivité. C'est là où il faut être extrêmement vigilant, parce qu'une exclusivité à l'étranger, si on ne choisit pas le bon interlocuteur ou le bon distributeur, on peut se retrouver très vite dans des écueils qui, finalement, va vous empêcher d'aller pénétrer le marché comme vous l'aviez envisagé. Donc, c'est les quelques conseils que j'ai à donner.
1: C'est des très bons conseils, très précieux. Meryl a peut-être quelques réponses déjà. C'est vrai que vous êtes présent évidemment à l'international, Lancôme marque numéro un au monde. Oui, j'imagine les Asiatiques, les Américaines, les Français. Quels sont les produits les plus achetés en France? Vous nous disiez tout à l'heure, c'est le mascara. Aux États-Unis, c'est quoi? Elles cherchent quoi?
2: Ben effectivement, donc il y a une pluralité de consommatrices, mais même, en fait, on le voit déjà en France. La multiculturalité n'est pas juste à l'étranger. Et donc, en fait, rien qu'en France, on se rend compte déjà qu'il y a
1: des beautés. Selon les régions?
2: Plutôt en fonction aussi de la carnation, en fonction de l'âge, en fonction de l'étape dans laquelle on est dans sa vie, en fonction de ses envies. Donc il y a déjà des beautés au sein même de la France, et effectivement il y a des beautés au sein de notre monde. Donc effectivement, en fonction de ça, c'est là aussi la beauté de pouvoir jongler avec une marque aussi grande que Lancôme.
1: Alors,
2: avec
1: par exemple,
2: autant de produits,
1: aux États-Unis, quel est le produit phare que vous vendez?
2: Alors, les mascaras, c'est aussi un best-seller. La vie est belle est extrêmement fort aussi.
1: Donc, vous avez réussi à balayer, enfin, à vous implanter avec les mêmes produits partout, ou vous changez la formulation selon les pays?
2: Alors, en général, bon, ça dépend aussi des réglementations, parce qu'il y a un vrai sujet, comme vous le disiez, réglementaire sur ce sujet-là. Mais sinon, on a vraiment des socles qui sont extrêmement communs. Et c'est ce qu'on appelle, nous aussi, nos icônes. C'est ceux qui sont devenus des best-sellers à l'international. Rénergy, dans la catégorie soins, en fait partie un autre. Et Longevity est sur la bonne voie.
1: Nassim, le premier marché que vous aimeriez aller avec Séné?
3: Rester en France déjà, parce que j'ai beaucoup de boulot à faire en France.
1: Non, mais pour l'international, parce qu'on évoquait ça avec
3: oui,
1: David.
3: Oui, tout à fait. Bah, c'est vrai qu'aujourd'hui, par rapport à mon positionnement, je sais que ce type de produit pourrait plaire à des Américains, typiquement, aussi aux Anglais. En Grande-Bretagne.
1: Donc, pays anglo-saxon.
3: Pays anglo-saxon, parce que justement, je suis complètement aligné avec vos recommandations. Il faut voir où aussi on met le moins d'efforts. Aujourd'hui, moi, j'ai un site qui est déjà en français-anglais. Donc, forcément, bah, déjà, les pays anglophones, j'ai déjà moins de travail de développement. J'ai déjà un site aussi ouvert en dollars et en livres sterling. Donc, forcément, ça peut déjà aider à me lancer sur ce type de marché.
1: Meryl Leleu, vous êtes la patronne France de Lancôme. Petit quiz. Vous savez, le petit quiz de la France bouge, je vous pose des questions, vous répondez rapidement. Ok, on y va. Allez, vous êtes plutôt parfum, maquillage ou soin?
2: Soin.
1: Le produit Lancôme que vous pourriez offrir les yeux fermés à quelqu'un qui ne connaît pas la marque?
2: Mascara, hypnose.
1: Votre routine beauté idéale, 5 minutes chrono ou c'est un rituel?
2: 5 minutes chrono.
1: Le geste beauté que vous faites systématiquement avant de sortir?
2: Mascara.
1: Ouais. Vous regardez encore les rayons beauté comme une consommatrice ou systématiquement avec votre œil de patronne de Lancôme?
2: Les deux, et avec beaucoup d'étoiles dans les yeux.
1: Ça, c'est toujours bien de le garder. Le premier produit de beauté dont vous vous souvenez avoir été vraiment attaché, c'est votre tout premier?
2: Les eaux de Lancôme, un parfum, mon premier parfum.
1: Ah, donc Lancôme, ça vous a toujours inspiré?
2: C'est une histoire d'amour.
1: Vous allez nous en parler.
2: Mon premier mascara, mon premier parfum, c'est Lancôme.
1: Et si vous deviez

0: Résumer l'encombre en un mot.
1: Oh, optimisme.
0: Optimisme. Merci Meryl, le directeur général France 2. Lancôme, vous restez avec nous sur Europe 1. La France bouge, qui est fière et de mettre en avant ceux qui font et qui agissent en France. On va prendre des nouvelles dans un instant du rouge français avec Élodie Carpentier. Le rouge français, c'est seulement des rouges à lèvres? Non, je vois qu'il y a autre chose, non?
2: Oui, on a plus de 80 références produits aujourd'hui. Oui.
0: Vous allez aussi nous dire, parce que vous aussi, les formulations sont bien particulières. On est content que vous soyez là, parce que ça veut dire que ça dure. Et ça fait du bien. Allez, on écoute Laurie de Walk on the Wild Side sur Europe 1.

0: Side sur Europe 1, Walk on the World Side. 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

0: Bienvenue dans la France Bouge, si vous nous rejoignez ce soir, une France Bouge consacrée à notre beauté sur un marché qui ne cesse de grandir, hein, le marché de la beauté. On en parle avec trois acteurs ce soir, trois marques, trois approches. Nassim Hamek, le fondateur de Séné, une marque qui est née il y a un an, commercialisé il y a un an avec des produits de maquillage au démarrage, avec des actifs, c'est-à-dire vous combinez les pigments mais aussi des actifs, des probiotiques à l'intérieur même de vos produits. Vous avez reçu les précieux conseils de David Smadja qui est le coach ce soir dans la France Bouge du cabinet Milestone Avocat. Elodie Carpentier est parmi nous dans quelques minutes, vous allez nous donner des nouvelles du Rouge Français, une marque qui existe depuis
1: 2019.
0: Depuis 2019. Et elle est encore là parmi nous. On est très contents. Ça veut dire qu'il y a de la place pour tout le monde. Et ça nous fait du bien. Et nous sommes avec Meryl Leleu, la directrice générale France de Lancôme. Meryl Leleu, l'univers de la beauté, de la cosmétique, même si vous nous avez dit tout à l'heure que Lancôme, c'est une vraie histoire d'amour, hein, puisque depuis toujours, vos premiers produits, c'était du Lancôme.
2: Exactement. Mon premier mascara a été Hypnose de Lancôme. Je pense que j'avais 14 ans à l'époque. Mon premier parfum a été Les Eaux de Lancôme. Donc c'est vrai qu'il y a une histoire d'amour qui me lie à Lancôme. Et puis mon premier poste chez L'Oréal quand j'ai rejoint le groupe il y a 12 ans était sur Lancôme. Donc aujourd'hui, 12 ans plus tard, être à la tête de cette magnifique maison pour la France.
0: Et ça fait pas longtemps que vous dirigez Lancôme.
2: Ça fait un an maintenant, effectivement, que j'ai repris les règnes
0: de Lancôme.
2: Cette marque, exactement.
0: Il n'y a pas eu que l'univers de la beauté, puisque vous avez, vous aussi, un parcours atypique, bien particulier.
2: Si on peut dire ça, effectivement, je suis ingénieure de formation, ensuite complétée par un diplôme en histoire de l'art, et puis surtout, je suis pilote d'avion.
0: Donc vous êtes pilote d'avion, c'est-à-dire que quand vous avez du temps libre, vous pilotez des avions ?
2: Un petit peu moins avec les deux enfants en bas âge qui y sont, mais effectivement, ça reste une passion aujourd'hui.
0: Et vous avez pratiqué le métier de pilote ou c'est vraiment pour votre plaisir ?
2: C'était par passion, j'ai fait ça pendant un petit moment, mais je n'ai jamais rejoint aucune compagnie aérienne.
0: Et ça aurait pu ?
2: Ça aurait complètement pu, c'était mon rêve, et je pense qu'en fait, si on fait la connexion facile avec la beauté, c'est cette notion de rêve.
0: Alors justement, on est ingénieur de formation, on n'a pas l'habitude de recevoir des ingénieurs qui dirigent des marques de cosmétiques.
2: Ben alors, je pense qu'aujourd'hui, justement,
0: il y en a de plus en plus. Hein,
2: voilà,
0: parce qu'avec Nassim, c'est ce qu'il nous disait tout à l'heure.
2: C'est une pluralité des profils. Un parcours aujourd'hui, il se construit. Et c'est ça qui fait la richesse et du groupe L'Oréal. Et je pense aussi pour l'univers de la cosmétique, s'il y a des vrais experts. Et puis, il y a aussi d'autres qui ont une curiosité, de l'audace, qui ont envie de rejoindre cette aventure folle d'un domaine qui est en explosion et qui est une vraie fierté aussi française, comme vous l'avez dit plus tôt.
0: Et bien justement, vous pourriez entreprendre après, puisqu'on voit que vous faites plein de choses, est-ce que vous pourriez monter votre propre entreprise ?
2: On ne se rend peut-être pas compte, mais en fait, quand on est sur une marque comme Lancôme, c'est sa mini-entreprise, voire une grosse entreprise à soi-même. Donc aujourd'hui, j'ai l'impression d'être déjà à la tête de ma PME avec une équipe extraordinaire que je salue, c'est dit en passant. Et donc entreprendre, c'est en fait au quotidien. Aujourd'hui, quand je vous disais, créer des partenariats avec des startups, on invente et on innove sur les nouveaux territoires, c'est ça aussi entreprendre. Donc je pense que la notion d'entrepreneuriat aujourd'hui, elle est multiple. Et aujourd'hui, au quotidien, j'ai l'impression d'entreprendre chaque jour.
0: Vous restez avec nous sur la table de la France Bouge, Meryl Leleu. Dans la France Bouge, on aime prendre des nouvelles des membres de notre grande communauté. C'est le moment de prendre des nouvelles du Rouge Français.
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0: Elodie Carpentier, le Rouge Français qui existe depuis 2019, qui est une marque de maquillage, de beauté. Et vous, quand vous étiez venue sur Europe 1 en 2020, vous évoquiez, vous mettiez en avant que vous avez fait le choix de remplacer les pigments qui sont traditionnellement utilisés en cosmétique par des pigments végétaux. C'est toujours ça ? C'est toujours le cas ?
1: Oui, exactement. C'est notre innovation. Et malgré les années qui passent, on reste pionniers dans ce domaine.
0: Bravo.
1: Même si le marché bouge assez rapidement. Et donc, on est fiers de pouvoir montrer aussi ce chemin alternatif. Et donc, on utilise ce qu'on appelle des plantes tinctoriales. Nous sont des plantes qui sont coloriales, qui ont des propriétés qui donnent de la couleur, mais aussi biologiques, donc des bienfaits pour la santé. Et en tant qu'ingénieur en biotechnologie, ayant travaillé toute ma vie dans l'industrie pharmaceutique, donc ce combat pour la santé de la femme et des hommes, et ma passion pour la botanique, j'ai découvert qu'effectivement, il existait une alternative aux 99% des pigments aujourd'hui utilisés sur le marché, et pas que en cosmétique ou maquillage, mais dans la globalité des marchés de la couleur, qui venait de la pétrochimie de plus en plus controversée, et surtout des ingrédients non durables ou du minéral. Donc c'est une vraie alternative qui ici est durable et aussi poétique, puisqu'on s'inspire des cultures ancestrales et de cette passion aussi pour l'histoire.
0: Quand vous étiez venu avec un produit emblématique qui est le rouge à lèvres. Là maintenant, vous êtes passé à une maison de maquillage, de beauté. Ça veut dire qu'il y a beaucoup plus de références.
1: Effectivement, on a évolué très vite. C'est la force des startups et de leur flexibilité d'avoir aussi un laboratoire en interne à Marseille, incubé au sein du groupe L'Occitane, qui nous permet d'avoir lancé plus de 80 références produits. Donc on est effectivement sur les lèvres, le teint, les yeux, le regard, mais aussi tout ce qui va être soins complémentaires et les ongles. Donc voilà, on est passé du maquillage à une maison plutôt de beauté commune avec la skincare aussi.
0: Et vous êtes devenu rentable ?
1: Alors en fait, nous, la rentabilité, elle s'inscrit dans la durée puisqu'on est en plein investissement. On a levé beaucoup de millions parce que l'idée, c'est de pouvoir être pionnier dans notre domaine, mais aussi leader de la couleur végétale. Et on a une expansion internationale dans plus de 12 pays et 150 points de vente dans le monde. Donc c'est important pour nous de pouvoir avoir cette traction et d'investir au maximum.
0: Mais quand vous dites que vous faites partie de l'incubateur de L'Occitane, ça veut dire que L'Occitane est monté au capital ?
1: Donc ça, c'était au démarrage. Ouais. Effectivement, on est une société familiale et derrière
0: avec votre mari, hein, vous l'aviez compris.
1: Exactement, avec mon époux et cofondateur. Et donc derrière, on a eu effectivement des investisseurs qui nous soutiennent, des family office dans le domaine de la beauté, mais pas que. Et tout récemment, même des gens dans la métallurgie. Donc c'est vraiment des investisseurs qui soutiennent les entrepreneurs français pour rayonner à l'international, puisque on a eu ce débat tout à l'heure. C'est vrai que la France est un pays où il y a une culture assez forte sur la cosmétique, une expertise pointue, et notamment sur la dermocosmétique et tout ce qui va apporter des bénéfices pour la santé à travers la couleur et le maquillage.
0: Il faut que ce soit complet en fait. Quand on dit, quand on parle de la France et des cosmétiques, il faut qu'il y ait une espèce de package complet. À la fois que ça nous rende beau, mais que ça nous fasse du bien aussi pour notre santé. Non, je m'adresse à tous les trois.
4: Ben complètement.
0: Complètement.
4: Mais c'est, aujourd'hui, on vient chercher justement, on vient chercher aussi l'expertise française pour ça. Aujourd'hui, on est leader dans les cosmétiques. Mais justement, il y a aussi une forte concurrence internationale. Les Coréens sont très bons aussi
0: très fort, ouais.
4: en cosmétiques. On a les Italiens aussi, notamment par exemple sur le maquillage. Donc, on a une vraie expertise. On vient chercher le Made in France pour la qualité justement de la formule et le fait justement que ces produits vont apporter plus que juste leur fonction première, à savoir aussi des bénéfices long terme.
0: C'est facile de lever des fonds quand on est une marque de cosmétiques ?
4: C'est assez compliqué, je pense, de lever des fonds actuellement puisque la conjoncture économique n'est pas très bonne, donc dans tous les domaines. Maintenant, il y a encore justement de la place pour la nouveauté, de la place aussi pour l'innovation. Et il faut juste trouver les fonds qui sont prêts aussi à prendre ce pari. Moi, j'ai eu de la chance aussi d'être soutenu par des fonds de VC, justement Aglaé Ventures notamment, qui est rentré au capital pour m'accompagner dans le développement du projet.
0: Aujourd'hui, vous êtes combien au sein de votre entreprise ?
4: On est 5. Oui, on est 5.
0: Et Elodie Carpentier, vous avez créé des emplois aussi ?
1: Oui, maintenant on est 10. On a démarré à 2 et c'est vrai qu'on a eu une croissance assez intéressante et on a beaucoup de partenaires. Donc effectivement, tous nos partenaires en France et à l'international, puisqu'on maintient quand même 12 pays, donc c'est assez énorme, et avec des marchés très prometteurs comme les États-Unis, le Moyen-Orient ou l'Asie. Et effectivement, les partenaires participent aussi à cette croissance.
0: Vous êtes tous très complémentaires. Myril, le mot de la fin, il est pour vous ce soir sur Europe 1. Vous êtes la patronne de Lancôme.
2: Eh bien, merci à tous. Je pense qu'effectivement, on est sur un écosystème qui est en pleine mutation. Le Made in France a encore fait ses preuves aujourd'hui en découvrant aussi vos entreprises.
0: Mais c'est aussi grâce à des géants comme vous, hein, qui est la place pour les autres.
2: Exactement, je pense que Lancôme a été pionnier là-dessus en tant que leader de la beauté, et ça fait plaisir à voir que le Made in France est toujours très présent, très fort, avec les marques comme les vôtres qui se développent.
0: Merci à vous Myril Leleu, directrice générale France de Lancôme, d'être venue ce soir sur Europe 1. Merci à Nassim Hamek, fondateur de Séné, vous nous donnerez des nouvelles, je l'espère bien. Merci à Elodie Carpentier, fondatrice du Rouge Français, et à notre coach David Smadja, fondateur du cabinet Milestone Avocat. Excellente soirée sur Europe 1. Dans un instant, c'est Valérie Darmon pour la Libre Antenne. Bonsoir Valérie.
5: Bonsoir Elisabeth.
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5: Bonjour et bienvenue dans votre libre antenne de ce jeudi soir. Nous sommes ensemble jusqu'à minuit, nouvel horaire de cette saison. Vous vous interrogez sur deux sujets ce soir dans la première partie de notre émission consacrée à votre vision de l'actualité. 21 ans après la grande loi handicap de 2005, alors que la Conférence nationale du handicap vient de promettre de faire passer la France d'une société inclusive à une société pleinement accessible, une question s'impose ce soir. Et si le véritable handicap commencer là où notre société cesse justement d'être accessible. Autre sujet abordé, les droits de succession. Trouvez-vous normal que vos enfants paient pour hériter ce que vous avez mis toute une vie à construire ou considérez-vous qu'une partie de cet héritage doit revenir à la collectivité ? Pour nous donner votre avis, un numéro de téléphone 01 80 20 39 21, 01 80 20 39 21, c'est le numéro non surtaxé de notre standard, mais aussi désormais de notre WhatsApp. Nicolas, Audrey et Ambre sont là pour prendre vos appels et vous pouvez aussi réagir par SMS au 739 21, 75 centimes plus coût du SMS, 739 21. Vous pouvez nous contacter à l'adresse libreantenne@europain.fr et sur la page Facebook de l'émission. Esteva est à la réalisation. La libre antenne de ce jeudi soir sur Europe 1, Europe 1 la radio libre, c'est tout de suite et c'est avec vous.
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5: Les droits de succession reviennent au cœur du débat politique français. La gauche propose de davantage taxer les très gros héritages, tandis que la droite et le RN défendent au contraire une transmission familiale moins imposés. Aujourd'hui en France, un enfant bénéficie d'un abattement de 100 000 euros par parent avant taxation et le barème en ligne directe est ensuite progressif. Bonsoir Guillaume.
6: Oui, bonsoir.
5: Merci d'être avec nous pour cette première partie de la Libre Antenne consacrée donc à l'actualité. Merci d'avoir composé le 01 80 20 39 21. Est-ce que vous trouvez normal que les enfants paient pour hériter de ce que les parents ont mis toute une vie à construire, Guillaume? Quel est votre point de vue sur la question?
6: Ah, mon point de vue est très
5: tranché.
6: Non, très objectif et très subjectif aussi. Ah. Alors, j'ai eu la chance d'avoir eu un oncle qui était notaire, un cousin qui est notaire. Bon, ils m'ont expliqué pas mal de choses et tout. J'ai vécu deux successions parce que j'ai perdu mes parents. Maintenant, je vais vous dire une chose très importante. Non, il n'est pas normal de devoir payer en plus que nos parents ont payé toute leur vie. Je vous explique. Nos parents, ils ont payé quoi? Un crédit maison. Très bien, ça revient à la banque. C'est une chose. Maintenant, ils ont payé quoi? Une taxe foncière chaque année, une taxe d'habitation chaque année, une taxe d'ordures ménagères chaque année et la redevance télé. Ça, il faut pas l'oublier non plus. Donc, qu'est-ce qui se passe actuellement? Quand on se retrouve face à un notaire, le notaire, il vous annonce les choses suivantes. Donc, vous avez un patrimoine qui est de 500 000, 1 million. Il y a un tableau qui dit très bien. Il y a une imposition qui va être appliquée en fonction de la succession qui va se passer. Alors, actuellement, les gens, ils ne peuvent pas hériter les fruits de travail de ses parents parce que justement, ils n'ont pas les moyens nécessaires de pouvoir payer toute la succession. Donc, qu'est-ce qu'ils sont obligés de faire devant la maison de ses parents? Exactement.
5: Et de vendre la maison familiale. C'est la maison où ils ont grandi, où il y a les souvenirs.
6: Tout à fait.
5: Parfois, c'est même une maison qui se transmet de génération en génération. Et comme on l'a vu ces derniers temps dans l'actualité, le pouvoir d'achat ne cesse de baisser. À un moment donné, on va arriver à une génération qui va être contrainte de vendre la maison familiale.
6: C'est ça. Maintenant, il faut savoir une chose, ce que beaucoup de gens ne savent pas. Je les invite à aller voir un notaire. La première visite, elle est gratuite. Ils vont vous permettre d'avoir la possibilité de vous proposer une optimisation vis-à-vis de la succession. Au lieu de payer plein pot une succession, il va vous lister tout ce que vous serez capable de faire, je dis n'importe quoi, passer la maison en tant qu'usufruitier et vos enfants en tant que propriétaire, vous allez gagner la succession. Vous avez quoi d'autre? Vous avez la possibilité de faire de l'exonération l'exonération pour le conjoint quand vous êtes marié, donc passation directe sans payer. Vous avez quoi d'autre?
5: La donation du vivant de la personne, même après un certain âge et un certain seuil aussi.
6: C'est ça. Donc, ce qui est important, c'est quoi? Faire une donation de son vivant. On est d'accord. 100 000 euros par personne pendant sur une durée de 15 ans. Ensuite, la démembrement de propriété. Comme je vous l'ai expliqué, on fait passer la propriété de mes parents en tant que usufruitier et les enfants en tant que nu propriétaire. Donc là, on paiera moins de frais. Ensuite, il faut privilégier quoi ? L'assurance vie avant 70 ans. Donc vous avez un abattement.
5: C'est, l'assurance vie n'est pas assujettie au droit de succession, hein ?
6: Tout à fait. C'est l'intérêt c'est de placer de l'argent dans l'assurance vie. Ouais. Et ensuite, création d'une SCI familiale. Pourquoi ? Vous avez une décote de 10 à 15%. Donc vous appliquez tout ça, vous mettez ça, vous les additionnez. Je vous promets, je vous garantis que quoi qu'il arrive, à la succession, l'État ne pourra quasiment rien vous prendre.
5: Oui, alors après, encore faut-il pouvoir entretenir la maison aussi, hein, parentale, familiale, oui, puisque elle passe aussi en résidence secondaire, cette maison, à un moment
6: oui,
5: donné.
6: Oui, ça, je suis d'accord avec vous. Après, bien
5: donc
6: sûr,
5: elle revient
6: quand on
5: plus
6: est
5: cher.
6: Plusieurs, oui. Tout à fait, quand on est plusieurs aussi sur la succession, forcément, si quelqu'un veut récupérer la maison, il faut qu'il paye les parts des autres héritiers, ça, on est d'accord.
5: Oui. Bon, vous comment après, ça s'est passé ? Parce que souvent, les héritages, et vous avez perdu vos deux parents, vous venez de nous le confier, Guillaume, ce soir, dans la Libre Antenne d'Europe 1. Comment ça s'est passé ? Parce que souvent, les héritages, c'est sujet à discussion ou à remise à l'heure, en tout cas, au sein des familles.
6: Exactement. Alors, donc j'ai perdu mon papa, donc j'avais 17 ans. Donc, comme j'ai eu mon oncle qui était dentaire, déjà la première chose qu'il a demandé, c'est de se marier avec ma mère. Comme ça, la succession était plus facile en termes de transmission de tout ce qui est patrimoine. La deuxième, ce qu'il a fait, c'est qu'il a fait une optimisation fiscale de manière à éviter déjà de payer beaucoup d'impôts sur des biens qu'on avait. Et d'autre part, il a fait en sorte que justement l'État ne peut rien prendre sur ce qu'on a hérité. Donc la deuxième chose qui s'est passée, c'est quand j'ai perdu ma maman. Donc on a eu beaucoup de problèmes. Il faut savoir que j'ai une sœur qui a un gros handicap mental. Donc elle, quand elle sera dans la succession, elle bénéficiera d'un abattement supplémentaire de 150 000 euros. Complètement, tout dépend le degré d'handicap, complètement il la supprime. Ça, c'est possible. J'ai une deuxième sœur, elle, qui a un autre degré d'handicap. Elle aura le 100 000 euros d'abattement plus les 150 000 euros. Donc, par rapport au patrimoine qu'on a, elle sera en dessous et elle payera rien. Donc, comme je suis la personne valide, moi, c'est sûr, je serai obligé de payer la succession. Bon, elle n'est pas énorme par rapport à la succession. Maintenant, ce qui se passe, c'est sûr que quand les sommes sont plus importantes, forcément, le taux d'imposition, elle aussi, elle augmente. Donc, qu'est-ce que vous avez à partir d'un million huit ? Vous avez 45% d'abattement. Ça veut dire qu'ils vous prennent la moitié. Donc, la personne qui est là vous dit, bah, écoutez, j'ai un million huit de patrimoine, des maisons, tout ça, ok. Sauf que j'ai pas l'argent dans la poche. Donc, forcément, qu'est-ce qui va se passer ? Il va devoir vendre la maison pour pouvoir payer la succession. Donc, on revient à ce qu'on a dit depuis le début. Finalement, les gens ne peuvent pas hériter du patrimoine de la famille. Alors que ces gens-là ont acheté en tant que propriétaires, ont payé toute leur vie leurs taxes, et au final, l'État dit, eh ben, il y a encore un impôt, va falloir repayer la succession, va falloir faire les choses de façon à ce que, bref, voilà.
5: Et puis surtout, si on travaille pas pour nos enfants, on travaille pour qui ? Vous êtes papa, vous ?
6: C'est terrible. On travaille malheureusement pour l'État. L'État a le droit de regard sur tout ce qu'on fait actuellement. A le droit de regard, a le droit de taxer de partout. De toute façon, l'argent, pour eux, elle doit circuler d'une manière ou d'une autre. Pour eux, la mort rapporte plus que le vivant. Enfin, c'est terrible. Nous sommes en deuil et après, derrière, vous avez l'État qui vient vous voir. Ben, c'est très bien. Hein. Vous récupérez, vous avez quoi ? Ben, vous avez tel patrimoine, on vous prend ça. Vous n'avez même pas le temps de faire votre deuil. On vous met sur la table. Ben, voilà, l'État vous prend ça. Le notaire, il prend rien. Il prend entre 1, 2, 3%. Donc, qui travaille énormément pour des petits patrimoines. Eh oui, forcément. Donc, au final.
5: Ce qui est important aussi, et c'est ce que vous nous dites ce soir sur l'antenne d'Europe 1, dans la Libre Antenne, c'est d'anticiper. Il ne faut pas avoir peur de parler des départs, de parler de la mort, de parler des différents cas de figure.
6: Tout à fait. Moi, j'invite tous les gens à aller voir non seulement un notaire, parce que, comme je vous dis, la première visite, elle est gratuite. Et l'avantage, c'est qu'il va vous expliquer, il va connaître la situation, vous l'expliquer toute la situation dans laquelle il vit. Il va vous dire, c'est très simple. Vous avez la possibilité de faire des donations. Vous avez tant de patrimoine. OK. Vos enfants, ils sont combien? D'accord. Il va vous lister tout ça. Et après, quand vous allez être devant le notaire le jour, malheureusement, votre parents sont décédés ou voilà tout ça, ben vous allez pouvoir, grâce à l'optimisation de tous les conseils que vous a donné le notaire, vous aurez quasiment rien à payer. Donc, j'invite tout le monde à faire ça.
5: Au 739-21, on a une auditrice ou un auditeur qui ne nous met pas son nom, mais qui nous écrit, donc 75 centimes plus coût du SMS. Quand je travaillais à la CAFET de l'hôpital, j'ai connu plein de familles nécessiteuses obligées de vendre la maison de leurs ascendants, oncles ou parents. Alors, en plus qu'on ne sait pas, la filiation directe, c'est encore pire, le droit de succession, pour pouvoir payer les impôts de succession et continuer à vivre dans les difficultés. C'est ça qui est incroyable, parce qu'on peut se dire qu'à un moment donné, puisque nos parents travaillent aussi pour nous et on partage aussi la construction, je parle même symbolique, de la maison familiale, on la fait vivre, on y vit des moments, on accompagne nos parents nous accompagnent, et puis à la fin, on poursuit, on reste dans une forme de précarité parce qu'on aura tout donné à l'État. Il y a de quoi aussi être un peu en colère.
6: C'est exactement ça. En fait, on fait deux deuils, à la fois de la personne qu'on vient de perdre et le deuil de nos souvenirs qui nous ont permis de grandir dans des conditions qui nous ont plu, d'avoir nos souvenirs qui seront transmis à des personnes, à des inconnus qui d'un coup vont devoir détruire une partie de la maison pour mettre des vérandas, des choses pour lesquelles moi je vais avoir le cœur fendu, parce que moi je vous donne un exemple, moi je vis mes parents étaient dans un mât provençal, authentique mât provençal, et il y a des gens qui viennent, ils m'ont dit on va installer une véranda, on va casser ça, on va ouvrir ça, et moi ça me fait mal au cœur de me dire que mon père a travaillé, il a mis la main dedans et que on va détruire tout ce qu'il a fait. Donc maintenant quand vous parlez des oncles et des tantes, faut savoir que là où ils sont trop forts l'État, c'est que on parle de degrés. Donc plus le degré est important, plus le prix d'abattement est terrible.
5: Eh oui.
6: Tout à fait.
5: Quand c'est neveu et nièce,
6: ils arrivent vraiment à taper de partout en fait. Vraiment, ils sont très forts. Donc ils ont tout prouvé. Donc les combines de l'État, quand on ne s'y connaît pas, ils vous mettent plus bas que terre. Par contre, vous allez voir un notaire, un bon avocat. Ok, ça vous coûte 150 €, mais si c'est pour économiser 30 000, 50 000, 100 000, je vous garantis que ça sera tout bénéfique.
5: Que le calcul
6: bénéfique.
5: Est vite fait. Le calcul est vite fait.
6: Bien sûr. Il y a beaucoup, beaucoup de choses qui permettent de contourner. Juste, alors, je ne dis pas contourner illégalement, c'est l'optimisation de ce dont je parle. Bien sûr, donc c'est très, très simple. Et un bon notaire vous dira exactement tout ce que je vous dis par téléphone.
5: Merci beaucoup, Guillaume. Merci beaucoup d'être intervenu ce soir dans la libre antenne d'Europe 1.
6: Allez,
5: un grand merci à vous. À bientôt. Au revoir. Nous sommes ensemble pour parler ce soir dans cette première partie d'émission, cette première partie de la libre antenne qui est consacrée à votre vision de l'actualité. Nous parlons des droits de succession. Est-ce qu'ils vous paraissent trop élevés en France ou nécessaires pour éviter que les inégalités ne se transmettent de génération en génération ? Géraldine, bonsoir.
7: Oui, bonsoir à tous.
5: Merci d'être avec nous sur l'antenne d'Europe 1 et d'avoir composé le 01 80 20 39 21. C'est le numéro de notre standard, mais aussi de WhatsApp maintenant pour ceux qui le souhaitent. Alors, qu'en pensez-vous, Géraldine ?
7: Alors, j'ai bien écouté l'auditeur précédent, Guillaume, et je partage tout à fait son point de vue sur l'anticipation. Je suis tout à fait favorable à ce que les droits de succession soient abrogés parce que c'est inadmissible puisque effectivement on paye toute notre vie pour avoir des biens pour les léguer à nos enfants et si on n'anticipe pas, à notre décès les enfants seront obligés de vendre la maison familiale pour pouvoir payer les impôts. Alors moi j'ai 55 ans, j'ai un seul enfant. Et je suis propriétaire de ma maison, plus j'avais investi dans un autre bien immobilier pour le mettre en location. Ce qui fait que si je n'anticipe pas aujourd'hui, eh bien mon fils va vraiment payer énormément d'impôts.
5: Vous avez déjà fait la donation à hauteur de 100 000 euros à votre âge, 55 ans, parce que c'est plafonné après par palier.
7: Non, malheureusement, je l'ai pas encore faite. Là, je suis en train de réfléchir à savoir si je fais une donation en nue propriété.
5: Oui, c'est ce dont parlait Guillaume à l'instant. Oui.
7: Voilà, exactement. Si je fais en direct ou via une SCI. Je vais peut-être plus pencher via une SCI en lui léguant des parts de nue propriété et faire les abattements tous les 15 ans avec les 100 000 euros.
5: Est-ce que ça vous met tout de même de penser à toutes ces démarches aujourd'hui, alors que vous n'avez que 55 ans, Géraldine, donc c'est très jeune. Est-ce que ça vous place quand même en insécurité par rapport à votre fils? C'est-à-dire, même si vous êtes très proche de lui, évidemment, sans doute, on ne sait jamais avec la vie, il peut rencontrer une compagne, ou on ne sait pas ce qui peut se passer. Est-ce que vous y pensez aussi? Ce n'est pas évident de signer ce genre de papier non plus.
7: Oui, c'est pas évident. Après, bon, j'ai énormément confiance. C'est vrai qu'on a en fils, on n'est pas à l'abri de la personne, entre guillemets, la pièce rapportée. Mais quoi qu'il en soit, il faut prendre une décision parce que c'est soit ça, soit je décide de faire des donations avant mon décès, soit. Mon fils pourra pas garder ce que j'ai mis de côté en fait.
5: Ce que vous avez construit,
7: ce que vous avez construit.
5: Oui. Vous faites quoi comme activité, Géraldine?
7: Moi, je suis indépendante, je suis chef d'entreprise.
5: Et... Oui, en plus. Donc, vous avez beaucoup travaillé.
7: J'ai l'impression de passer ma vie à payer des impôts.
5: Oui.
7: C'est ça. En fait, entre le salaire quand vous regardez votre brut et votre net après l'impôt sur le revenu, il y a c'est énorme. Bien sûr, j'ai l'impôt sur la société. Plus si potentiellement j'ai un petit peu de dividende que je vais en sortir, je paye 30% encore. Alors que j'ai déjà payé des impôts dessus, je vais donner encore 30% à l'État si je veux sortir un petit peu de tout parce que j'ai bien travaillé au sein de ma société. Enfin, c'est infernal. C'est le chat qui se mord avec eux. On s'en sort plus. On sait plus. Moi, j'aime mon job. Je travaille énormément. Je suis seule. Je suis pas mariée. J'ai pas de mari. J'ai pas de conjoint. Donc, je prends du plaisir à travailler. Mais c'est vrai que.
5: Vous avez élevé votre fils en famille monoparentale?
7: Oui.
5: Oui, en plus. Donc, vous tenez particulièrement à ce qu'il puisse hériter du fruit de votre travail et de vos efforts aussi. Hein.
7: Tout à fait.
5: Parce qu'on sait combien c'est difficile d'élever, j'allais dire, des sacrifices, mais c'est pas le bon terme. Mais en tout cas, d'élever un enfant seul, d'autant plus.
7: Oui, tout à fait. Il en a parfaitement conscience. Oui.
5: D'être fier de lui laisser quelque chose aussi.
7: Et oui, tout à fait. Non seulement fier de lui laisser quelque chose, mais lui également est fier de ce que j'ai construit. Et j'ai pas envie que ça parte à l'État.
5: Est-ce que vous partagez aussi ce point de vue en ce qui concerne les très grosses fortunes? Alors, je sais pas à partir de quand on est un riche héritier. Je sais pas. Je pense que ça dépend de chacun pour mettre le palier. Mais est-ce que quand on est un riche héritier, vous êtes pas favorable non plus à réviser ses droits de succession?
7: Moi, en fait, le montant de l'héritage ne m'importe pas. S'il y a un gros héritage de plusieurs millions ou autre, en fait, ça vient pas tout seul.
5: Oui.
7: C'est qu'on a travaillé, c'est que les personnes ont travaillé. C'est s'il y a des milliardaires en France, mais tant mieux. Parce que ils investissent.
5: Oui, ils créent des emplois. Et c'est une joke, évidemment, ils ne sont pas que nuisibles.
7: Pour paraphraser
5: la bêtise.
7: Tout à fait. Et en fait, aujourd'hui, dès l'instant où, on n'ose plus rien dire. Si je dévie un petit peu, si je dis j'aime la France et j'aime mon drapeau, on me traite de facho. Si je dis je suis propriétaire, pas d'un bien immobilier, mais de deux biens immobiliers, on me traite de riche. Je ne sais pas. L'idéal, c'est quoi? C'est de vivre de des aides de l'État, être au RSA, et à ce moment-là, on est respecté. Enfin, on vit vraiment dans une société qui est compliquée et qui sera de plus en plus compliquée. On sait plus. Déjà, on n'ose plus parler.
5: Oui.
7: On n'ose plus vraiment dire notre point de vue lorsqu'on est en public ou pas dans notre cercle privé où chacun se connaît bien et connaît bien les opinions des uns politiques des uns et des autres. Mais autrement, on n'ose plus rien dire.
5: Vous trouvez, Géraldine, que tout se clive quand on évoque un sujet, que ce soit politique ou la géopolitique ou la politique internationale, etc. On part très vite dans un clivage fort dont on n'arrive pas à revenir.
7: Oui, tout à fait. Oui. C'est, on peut. Je suis. Oui, c'est. Vous avez parfaitement raison.
5: Merci beaucoup Géraldine d'être intervenue ce soir dans la libre antenne d'Europe 1. Grand merci à vous et puis une belle rentrée à vous. On est encore dans une période de rentrée. Merci beaucoup.
7: Merci beaucoup.
5: Au revoir.
7: Bonne soirée.
5: Au revoir. Au revoir. Chers auditeurs, nous sommes ensemble jusqu'à minuit dans la libre antenne d'Europe 1 et dans cette première partie d'émission. Nous consacrons cette première demi-heure au sujet des droits de succession que vous avez souhaité voir aborder ce soir. Alors, hériter de ses parents, est-ce recevoir le fruit de leur travail ou bénéficier d'un avantage que la société est légitime à taxer ? Vous vous posez la question. Bonsoir Laetitia.
8: Oui, bonsoir. Alors moi, je voulais intervenir parce que j'ai entendu quand je roulais il y a deux jours la fin d'une émission de Christine Kelly à ce propos.
5: Oui.
8: Et puis on avançait des statistiques de l'INSEE, etc., qui disaient que la plupart des Français ne sont pas soumis à l'impôt sur les successions et les donations. Et j'en croyais pas mes oreilles parce que je me suis dit mais de qui il parle et dans quel monde on vit, mais ça concerne qui en fait, parce que moi aussi j'ai une fille unique et ma fille, on va tout lui prendre.
5: Ah oui, vous êtes déjà renseigné auprès du notaire ?
8: Ah oui, moi j'ai vu trois notaires différents pour être sûre que je tombais sur des gens compétents et recouper les informations qu'on m'a données. Et étant donné que les enfants ont droit tous les 15 ans à 100 000 euros de la mère et du père, eh bien vu que moi je cours aussi sur mes 55, mon mari a passé les 60, eh bien en fait, on pourrait d'ores et déjà transmettre 100 000, mais encore faut-il de notre vivant être en capacité de le payer. Ça, c'est une évaluation immobilière de notre maison.
5: Oui. Voilà. Absolument.
8: Et donc, les frais de là, maintenant, aujourd'hui, c'est quand même une somme qui est très importante. Et si on décède demain, eh ben notre maison, elle vaut beaucoup plus que ça. Donc, ils vont lui prendre 30 et quelques pourcents de 200 000 à 500 000. Et puis après, ils lui prendront 45%. Donc, en fait, on a travaillé 70 heures par semaine comme des malades, 50 semaines sur 52, pour qu'il lui reste rien. Et ça, c'est pas possible, c'est pas acceptable. C'est vraiment pas acceptable. Moi, ça
5: vous met en colère. Ouais, ça vous met en colère.
8: Pas en colère, mais voilà, après avoir vu trois notaires.
5: Et pardonnez-moi de vous poser cette question, mais vous êtes libre de me répondre ou pas. Votre patrimoine, c'est que la maison.
8: Alors, notre patrimoine, c'est la maison. Puis, comme on est tous les deux chefs d'entreprise, eh ben, c'est aussi la valeur
5: des entreprises
8: que nous avons, sachant que c'est de toutes petites entreprises. Hein. Mais il aurait fallu faire trois ou quatre enfants pour que ça puisse se partager et que chacun ne soit pas soumis à l'imposition. Or, c'est pas le cas. Comme on travaillait beaucoup, ben, on n'a eu qu'un seul enfant, et parce qu'il faut les élever, il faut les éduquer, il faut les amener à l'âge adulte et à l'autonomie. Et quand vous travaillez autant, des familles nombreuses, c'est pas possible. Ou alors vous allez mal faire le job de parent, donc on a fait un autre choix. Et en fait, on se dit, mais on a fait tous ces sacrifices de travail pour qu'un beau matin, on nous dise, vous lui transmettrez rien.
5: Oui. Qu'est-ce que vous envisagez aujourd'hui, puisque vous avez pris trois avis différents, les trois notaires vont dans le même sens. Je pense que vous êtes en plus dans une configuration dans laquelle de nombreux auditeurs doivent se retrouver, hein, puisqu'on est quand même nombreux à avoir un seul enfant et à avoir un tout petit patrimoine immobilier, le bien dans lequel on vit. Oui.
8: Parce qu'on est simplement propriétaire de notre maison, mais en fait, dans les années 90, quand on a fait l'acquisition de ce terrain, puisque mon mari l'a fait au milieu des années 90, on avait chez nous un prix du mètre carré qui était au ras des pâquerettes, et aujourd'hui, ça devient l'île de Ré. Donc aujourd'hui, fiscalement parlant, tout le monde nous dit « mais vos maisons vont être chères, mais c'est pas ce qu'on a payé ». C'est la valeur marchande que le fisc donne sur nos maisons aujourd'hui et le prix de l'immobilier. Mais nous, quand on a acheté les terrains, on est né ici, on a grandi ici, ils n'étaient pas à ce prix-là.
5: Et attendez qu'on ne soit pas taxé sur les plus-values aussi.
8: Voilà, donc on voulait l'année dernière vendre une partie du terrain en se disant « ça fera moins ». Ah ben non, c'est 30% de plus-value si on vend une partie du terrain. Ah d'accord. Donc en fait, on ne peut pas vendre une partie du terrain, on ne peut pas ci, on ne peut pas mi, on ne peut pas là.
5: Donc vous êtes coincé presque à tous les niveaux là finalement.
8: On est coincé presque à tous les niveaux, donc en fait on en est arrivé à la conclusion que de notre vivant il fallait tout vendre.
5: Oui.
8: qu'il fallait racheter autre chose.
5: C'est un crève-cœur devant de la maison familiale.
8: Oui, c'est un crève-cœur. Ouais. Moi, la France, c'est un crève-cœur. Voilà, quitter ma maison, c'est un crève-cœur. Racheter un autre bien ou racheter un autre terrain un peu plus loin, parce qu'aujourd'hui, le prix du mètre carré chez nous, il a explosé. Donc, si c'est pour vendre ma maison, mais racheter une qui est du même prix, il n'y a pas d'intérêt. Voilà, donc il faudrait reculer soit sur le département et donc monter vraiment loin et s'éloigner loin de tout. Mais alors vous vous dites, ben, je vais vieillir, je vais habiter loin de tout, donc ça sera la voiture tout le temps, ça sera le DVR médical.
5: Mais quand je vous entends, Laetitia, ce qui est fou, c'est que d'après votre expérience, on est aussi taxé sur la bonne affaire qu'on a pu faire parce qu'on a investi il y a longtemps.
8: En fait, il y a longtemps, dans mon village, personne ne voulait y habiter. Bah,
5: voilà, c'est ça. Mais aujourd'hui, ça vaut cher. Donc, parce qu'il y a plein de régions. Et de toute façon, le marché de l'immobilier a explosé à plein de reprises, même si aujourd'hui, il est un peu plus sinistré. Donc, en fait, finalement, quand vous investissez, et quand on investit, c'est aussi pour pouvoir faire, à un moment donné, une plus-value. Enfin, il y a quand même une logique aussi.
8: Nous, il n'y a même pas... Sincèrement, on n'y a même pas pensé. On est né là et notre travail, il était à 2 km. Donc, on est resté là où on est né et là où on travaille.
5: Oui.
8: Sans même penser plus-value, ni quoi, ni caisse. Je veux dire, on n'avait pas 30 ans, on n'a pas pensé à tout ça. On a simplement pensé se mettre un toit sur la tête, élever dignement les enfants qu'on aurait un jour ou l'autre et vivre de notre travail. C'est tout.
5: Sécuriser le quotidien, en fait.
8: C'est tout. Et puis transmettre à l'enfant ou à nos enfants le fruit de notre travail, c'est tout. Et aujourd'hui, on nous dit, ben non. Alors nous aussi, c'est l'impôt sur le revenu, l'impôt foncier, c'était la taxe d'habitation, c'est l'impôt société, c'est l'impôt sur les bénéfices, c'est les dividendes. Enfin, c'est comme l'auditrice précédente, c'est dans tous les sens, c'est du matraquage toute la sainte journée. C'est la taxe foncière qui a été multipliée par 4 en même pas 10 ans.
5: Alors, on entend de plus en plus de Français qui pensent partir à l'étranger. Alors, on leur demande souvent, mais pour aller où? Est-ce que vous y avez pensé?
8: Ah oui, nous on y a pensé, et puis on en a discuté avec les notaires. Il se trouve que dans l'espace Schengen, il y a des pays où il n'y a pas de frais de succession. À partir du moment où vous devenez résident principal
5: Portugal,
8: là-bas et que vous n'avez plus de biens immobiliers en France...
5: Au Portugal, il me semble, non ? Portugal ?
8: Voilà, donc le Portugal. Donc au mois de janvier, avec mon mari, on prend un avion sur les 2 semaines de vacances et on va faire un tour au Portugal pour voir si on pourrait éventuellement, d'ici 3, 4, 5 ans, quand on arrêtera de travailler, tout vendre et s'installer là-bas. Est-ce que ça nous plairait de partir dans un pays dont on ne connaît pas la langue et où on ne connaît personne pour pouvoir partir avec le fruit de notre travail et le laisser à votre fille.
5: C'est fou, hein.
8: C'est quand même pas un peu dingue, ça, d'être obligé d'en arriver là.
5: Qu'est-ce que vous répondez à ceux qui argumentent que ces réformes, c'est pour favoriser ceux qui partent de zéro, pour réduire les inégalités, pour tout ça? Vous avez envie de répondre
8: Alors, c'est pas votre histoire. Je vais vous dire que justement, si, c'est un peu notre histoire à tous les deux, à mon mari et à moi. On est vraiment partis de zéro. Moi, j'ai des grands-parents immigrés italiens, calabrais et siciliens, arrivé entre les deux guerres, et mon père est pupille de la nation. Ses parents sont morts dans la résistance, dans le maquis provençal, pour sauver la France. Et aujourd'hui, alors qu'on nous a dit, vous oubliez l'italien, vous parlez que le français, vous n'avez pas la double nationalité, vous êtes plus blanc que blanc, vous lavez le linge plus blanc que le blanc, vous travaillez encore plus que les autres pour être français, aujourd'hui, il faudrait que je parte de chez moi, parce que tout ça, tout ce qu'on a fait, les 3 générations précédentes, il va falloir qu'on le laisse. Moi, j'avais des grands-parents qui n'avaient rien, des parents qui n'avaient rien, ils ne sont propriétaires de rien, il a fallu la 3e génération pour qu'enfin on arrive à avoir un petit bout de terrain et un toit sur la tête. C'est un truc de dingue. Et aujourd'hui, on me dit, ah ben non, vous ne le laisserez pas à vos enfants. Vous en avez fait qu'une, pas de chance. Avant, ça valait pas cher. Aujourd'hui, ça vaut cher. On va tout lui prendre.
5: On marche sur la tête. On a vraiment envie, dans votre cas, en tous les cas aussi, d'être vraiment particulièrement entendu.
8: Moi, je dis, mais c'est pas possible, quoi. J'ai ma grand-mère qui me disait tous les jours, il faut que tu restes à l'école, travaille à l'école, fais des études, travaille à l'école. Il faut que tu aies un bon métier, il faut que tu aies un avenir, il faut que tu protèges tes enfants mieux que ce que nous on a fait. Et ben, on a rempli toutes les cases. Moi, j'ai coché toutes les cases. Et à la fin, on me dit, tout ça pour rien. Super.
5: Au point de penser à quitter la France. Merci beaucoup.
8: Au point de penser à quitter la France.
5: Merci beaucoup, Laetitia. N'hésitez pas à nous rappeler dans la libre antenne d'Europe 1 au 01 80 20 39 21 pour nous dire comment votre situation évolue, si vous finalement vous décidez de partir. Cette antenne est la vôtre. Merci beaucoup, Laetitia. Merci.
8: Bonne soirée à vous.
5: Au revoir. Restez avec nous sur l'antenne d'Europe 1 si vous le souhaitez, bien sûr. Dans quelques instants, on parle d'inclusion, école, travail, logement, transport, santé, numérique. Sur le papier, le handicap doit désormais être pensé partout et dès le départ. Mais sur le terrain, c'est pas du tout la même histoire. À tout de suite sur l'antenne d'Europe 1. Au carillon d'Europe 1, il est 22h, on retrouve Maël Hassani pour le Flash Info. Bonsoir Maël.
9: Bonsoir Valérie, bonsoir à tous. L'homme qui avait menacé une enseignante de décapitation en fin de semaine dernière près de Toulouse va dormir en prison ce soir. Ce parent d'élève jugé aujourd'hui en comparution immédiate écope de 6 mois de prison ferme avec mandat de dépôt. À l'audience, il explique ne pas avoir supporté une remarque sur le comportement de son fils. La professeure ciblée en arrêt maladie depuis l'incident s'est vue accorder une protection fonctionnelle. La valeur de la marchandise était estimé à 225 millions d'euros. Une importante saisie de cocaïne cette semaine au port de Dunkerque. Annonce du parquet national anticriminalité organisée ce soir. La drogue était dissimulée dans des déchets de plastique à l'intérieur d'un conteneur en provenance du Ghana. Une enquête est ouverte pour identifier les commanditaires de cette livraison. Une nouvelle alerte pour nos finances publiques. L'écart entre les taux d'emprunt français et allemand sur les marchés obligataires atteint aujourd'hui son plus haut niveau depuis la crise de la zone euro en 2012. La France emprunte à 4,4% contre 3,5% pour l'Allemagne, signe d'une défiance des investisseurs face aux difficultés économiques et politiques dans notre pays. Et justement, les mauvaises nouvelles s'accumulent sur le plan économique. Les prévisions de croissance de l'INSEE pour l'année 2026, largement revues à la baisse ce soir, à 0,4% contre 0,7% jusque-là. Le taux de chômage devrait être plus important que prévu à la fin de l'année, à 8,6% selon l'Institut. Coup dur aussi pour le pouvoir d'achat avec une hausse du prix du gaz annoncée par la Commission de régulation de l'énergie. Le tarif de référence va augmenter de 6,3% au 1er octobre. D'importantes opérations de secours en ce moment en Suisse après un grave accident d'autocar dans le canton des Grisons dans l'est du pays. Le véhicule qui appartient à une compagnie touristique néerlandaise s'est renversé pour des raisons encore inconnues entre les communes de Suche et de Zernez. Il y a plusieurs morts et plusieurs blessés selon les autorités locales. Le Maroc nie toute responsabilité dans la crise migratoire de Ceuta. Dans un communiqué, la diplomatie marocaine dit refuser d'être, je cite, le bouc émissaire de règlement de compte interne à la politique espagnole. Un rapport de la police ibérique dévoilé il y a quelques jours pointe la permissivité des forces de l'ordre marocaines pendant l'afflux massif de migrants vers l'enclave du nord de l'Afrique fin juillet. Le dossier est sur de bons rails, il n'y a aucune inquiétude pour la suite. La ministre des Sports, Marina Ferrari, se veut rassurante ce soir après un nouveau couac dans la préparation des Jeux Olympiques d'hiver 2030 dans les Alpes. Le patron du comité d'organisation, Edgar Gros-Piron, présente sa démission. Les conditions n'étaient plus réunies pour continuer cette aventure, écrit l'ancien champion de ski de bosse après des mois de tensions en interne. Et puis l'entrée en lice du RC Lens cette saison en Ligue des Champions de football, c'est en ce moment sur la pelouse du Slavia Prague. La mi-temps vient de s'achever, 0-0 entre les deux équipes. Le match est à suivre comme l'ensemble de la compétition sur les antennes de Canal+. 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
5: Merci Maël Hassani, on vous retrouve à 22h30 pour le grand journal du soir sur l'antenne d'Europe 1.
9: À tout à l'heure.
5: À tout à l'heure.
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5: Merci d'être avec nous sur l'antenne d'Europe 1 dans cette première partie de la Libre Antenne consacrée dorénavant à votre point de vue sur l'actualité. Le second sujet que vous avez voulu aborder ce soir, et vous êtes nombreux à nous laisser des SMS et à nous appeler au standard, donc SMS au 739-21, 75 centimes plus coût du SMS, au standard 01 80 20 39 21, numéro également de notre WhatsApp hein, désormais. Donc ce soir, vous avez souhaité voir aborder le sujet du handicap. La société est-elle vraiment adaptée ? 21 ans après la grande loi handicap de 2005, la Conférence nationale du handicap vient de promettre de faire passer la France d'une société inclusive à une société pleinement accessible avec 16 engagements et 65 mesures. Alors les associations dénoncent de toute façon encore le manque de moyens et l'écart entre les droits affichés et la vie réelle. Donc, dans votre vie quotidienne, est-ce une réalité ou encore trop souvent un mot simplement sur un papier ? Élise, bonsoir.
10: Bonsoir.
5: Merci d'être avec nous sur l'antenne d'Europe 1 dans la Libre Antenne. Vous êtes concernée, non, par ce sujet,
10: oui.
5: Élise, me semble-t-il.
10: Exactement,
5: oui.
10: Tout à fait.
5: C'est ce
10: moi,
5: que
10: j'ai eu
5: Nicolas.
10: Un cancer il y a de ça plusieurs années.
5: Oui.
10: Et en fait, je me suis retrouvée avec tout un tas de séquelles qui font qu'aujourd'hui, je me place en situation de handicap, mais pour le coup, invisible. Et donc, il y a un vrai manque de sensibilisation et de connaissance à ce niveau-là.
5: Alors, à quoi vous avez droit, en fait, aujourd'hui ? À quoi vous n'avez pas droit aussi ?
10: Alors, j'ai droit à la carte de stationnement, à la carte de priorité, à l'allocation adulte handicapé. Sauf que ce qui s'est passé, c'est que l'allocation adulte handicapé, ça a été un combat et c'est des droits que j'ai pas toujours eus. En plein milieu de mon cancer, en fait, on m'a réorientée vers une assistante sociale en m'expliquant que, effectivement, avec les traitements que j'avais, j'arrivais pas à marcher, pas à attendre longtemps, pas à faire les choses comme tout le monde, hein, finalement, parce que j'étais affaiblie. Et en fait, au moment où j'ai fait la demande MDPH, donc pendant mon cancer, parce que c'est notamment à ce moment-là où j'en avais le plus besoin pour moi à l'instant T, et ben en fait, on m'a dit que non, parce que c'était passager un cancer et que ça allait partir. Alors que quelques années après, quand j'ai eu les droits d'attribuer suite des séquelles, ben en fait, je me suis rendu compte qu'on pouvait attribuer un droit pour 6 mois, 1 an, 2 ans, 3 ans, peu importe, mais qu'en tout cas, ça avait une durée et que c'était pas ad vitam aeternam. Donc, on m'a refusé des aménagements qui auraient pu me simplifier la vie et me permettre de vivre dans des conditions à peu près décentes, parce qu'avec un cancer, moi, j'étais vraiment dans un très mauvais état. Et donc, du coup, quand j'ai découvert que derrière, on pouvait avoir ces aménagements-là pendant 1 an ou 2, enfin, pas toute sa vie, je me suis dit que là, il y avait un sérieux
5: problème.
10: Ouais. Voilà.
5: C'était un problème de vous êtes tombé sur quelqu'un qui n'était pas du tout au fait de vos droits, vous pensez que c'est de la mauvaise foi.
10: Le problème, c'est qu'en fait, à la maison départementale des personnes handicapées, on est un numéro de dossier, nous, on envoie notre dossier avec le compte-rendu médical, tous les éléments médicaux, nous, comment ça se passe, comment ça affecte notre vie, notre quotidien, quels aménagements nous permettraient de vivre correctement. On envoie, et en fait, derrière, c'est une commission qui statue avec tout un tas de professionnels qui ont plus ou moins des bonnes connaissances et une bonne maîtrise ou non de ça. Mais nous, on n'est pas invité, enfin, très rarement, en tout cas, moi, je ne l'ai jamais été, mais on n'est pas invité à cette commission. Et donc, du coup, ils statuent à travers des bouts de papier qu'ils lisent, mais les choses étaient quand même relativement bien écrites noir sur blanc, hein. Cancer de stade 3, difficulté à marcher, difficulté à respirer, difficulté à tenir debout, atrophie musculaire. Enfin, on était sur un gros dossier et on m'a dit, c'est un cancer, c'est temporaire, c'est pas une pathologie. Qui restera toute votre vie comme un handicap qui pourrait durer jusqu'à la fin, quoi.
5: Et vous êtes, parce qu'en plus à ce moment-là de votre vie, vous êtes occupé à vous battre contre la maladie ou avec, en tout cas selon où on se place.
10: Tout à fait.
5: Voilà, donc vous, évidemment, vous n'avez pas l'énergie de vous battre avec l'administration.
10: Ah bah non, à ce moment-là, moi déjà, je ne suis même pas au courant qu'il y a des recours ou quoi, donc en fait je laisse complètement tomber.
5: Voilà, c'était ça ma question, donc vous laissez forcément tomber.
10: C'est ça. Exactement, je laisse tomber, je me débrouille comme je peux en me disant bon tant pis, je vais composer avec ce que je peux. Donc en fait, je me suis privée de plein de choses. Hein. Les boutiques, quand j'étais un peu en état de les faire, je les faisais plus parce que je pouvais pas faire la queue très longtemps. Même si j'achetais un article ou deux, c'était pas possible. J'essayais de faire des drives ou alors j'envoyais mon conjoint faire les courses pour moi parce que c'était pas possible d'errer dans un magasin et de pas pouvoir passer rapidement parce que moi j'ai eu mon cancer au moment de, enfin un peu après le Covid est arrivé. Et donc, en fait, moi, je pouvais pas déjà traîner dans des magasins. C'était très compliqué. Mais alors, traîner longtemps dans des magasins, c'était encore pire. Et puis, il y avait toute cette question de fatigabilité, d'atrophie musculaire et d'immunité qui tenait pas la route, qui faisait que c'était très compliqué.
5: Et Élise, en plus, vous étiez deux, puisque vous avez un conjoint. Alors, je n'ose même pas imaginer la situation des personnes qui traversent cette épreuve seules, non seulement, évidemment, psychologiquement.
10: Ah, complètement. Moi, j'ai eu la chance d'être entourée complètement. Mais sinon, c'est vrai que, sans les aménagements de la MDPH, ma situation, dans mon conjoint, mais je retournais. C'est horrible à dire, mais je retournais vivre chez mes parents.
5: Oui. Vous avez cessé de travailler à ce moment-là.
10: Oui, tout à fait.
5: C'était plus possible.
10: En état. Oui. J'étais en arrêt maladie. De toute façon, les traitements m'avaient, comme je vous ai dit, atrophie musculaire, grosse fatigue, nausées, vomissements. Je tenais plus debout. J'ai été hospitalisée pendant très longtemps en chambre stérile parce que j'avais des gros problèmes d'immunité. Et puis, c'était au moment du Covid. Donc, ça a été très, très, très compliqué. Et en fait, de là, je trouve que l'administration a une très mauvaise connaissance déjà du handicap de manière générale. Et en dehors de ça, moi, derrière, après, j'ai dû refaire une demande. Parce que du coup, il a fallu que j'explique que le cancer était terminé, mais j'avais des séquelles qui sont les suivantes. Maladie cardiaque, endométriose, dégénérescence moteur.

0: jusqu'en 2029, ma carte de priorité jusqu'en 2029, et l'allocation adulte handicapé non, alors que j'étais en temps partiel thérapeutique, que j'avais tout un tas de séquelles qui étaient très invalidantes, qui étaient reconnues par mon médecin, par le médecin du travail, par mon cancérologue, etc. J'avais des courriers de tous les professionnels de santé qui attestaient que mon état ne me permettait clairement pas de travailler en 100%. Et en fait, l'administration a décidé de me dire « Non, bah du coup, on ne vous donne pas l'allocation adulte handicapé ». Donc là, je me suis dit « Super, après le handicap et les difficultés, la première fois, ce n'était pas tant financière, c'était plus physique. Bah là, en fait, mes difficultés physiques, elles sont comblées, mais les difficultés financières, au final, c'est handicap égale précarité. Après, handicap égale difficulté de déplacement, de stationnement, etc. Donc du coup, là, cette fois-ci, je ne me battais pas contre le cancer. Je vivais ma vie à peu près normalement, on va dire, avec les séquelles. Là, je me suis dit, c'est hors de question. Je vais faire un recours parce que c'est inadmissible, en fait, d'en arriver là. Donc, j'ai fait un recours. Je vous dis des bêtises, c'est 2024 ou 2025. Il y a deux dossiers. Il y en a un où ça a été reconduit sans problème. Donc, c'était 2022. 2022, ça a été reconduit jusqu'en 2024. Et 2024, ça a été reconduit jusqu'en 2025. Et donc là, du coup, en 2025, j'ai eu le refus de la AAH. Et donc, ce qui s'est passé, c'est que là, j'ai fait une contestation, etc. Et du coup, je suis convoquée au tribunal le 5 octobre. Parce qu'il faut savoir qu'il y a deux instances. La première, c'est un recours administratif préalable. Donc, en gros, on fait un papier, on dit qu'on n'est pas d'accord. Soit ils reviennent sur leur décision, soit ils font comme moi, ils m'ont fait « Non, madame, vous n'avez pas le droit, point à la ligne ». Moi, ils sont restés sur « Non, madame, vous n'avez pas le droit ». Donc, du coup, là, dans ces cas-là, il faut saisir le tribunal administratif. Donc, j'ai saisi le tribunal administratif. Et je l'ai fait en septembre de l'année dernière, donc en septembre 2025. Et j'ai eu ma convocation là en septembre de cette année. Je suis convoquée au tribunal le 5 octobre.
1: Et vous êtes optimiste ?
0: Honnêtement, oui, parce que du coup, j'ai reçu un dossier accompagné d'une association. Et là, étonnamment, ils m'ont attribué l'allocation adulte handicapé. Donc je pense que quand je vais arriver au tribunal en disant j'ai eu l'allocation adulte handicapé pendant tant de temps, pendant 6 mois, ils me l'ont arrêté parce que je n'étais pas handicapée, j'ai revoyé le même dossier avec les mêmes éléments médicaux. C'est juste qu'à la différence de la dernière fois, ce n'est pas forcément les mêmes personnes qui composent la commission. Et du coup, je pense que mon dossier a été mieux traité, mais bon, ouais, malheureusement, c'est pour des personnes pas très compétentes, quoi. Mais c'est lamentable de devoir en arriver là en 2026. Enfin, moi, je ne comprends pas.
1: Ouais, c'est très subjectif. Et la deuxième chose, c'est que c'est surtout triple peine, quadruple peine, extrêmement énergivore.
0: Ça prend du temps, ça prend de l'énergie. Et puis, ça ne fait pas toujours plaisir quand on a des pathologies, de remettre le nez dans les pathologies, dans l'impact qu'elles peuvent avoir.
1: C'est traumatique. C'est même traumatique, en fait.
0: Bah, en fait, on remet le nez en permanence dans nos problèmes. Et à un moment donné, on aimerait se dire, voilà, on a ces aménagements-là, on ne les a pas volés. Enfin, quelqu'un aujourd'hui qui fait un dossier auprès de la maison départementale des personnes handicapées et qui l'envoie, honnêtement, c'est pas quelqu'un qui a envie de gratter des aides, hein. C'est quelqu'un qui a vraiment besoin parce que c'est une lourdeur administrative énorme. Le dossier, il fait plus d'une trentaine de pages, on vous demande des tas d'éléments. Il faut, pareil, un volet dossier médical qui est rempli par le médecin, plus tous les éléments médicaux. Enfin, je veux dire, celui qui envoie un dossier en se disant je vais envoyer pour tenter, dans l'espoir d'avoir des aides, mais enfin, pour moi, ça n'existe pas.
1: Et puis, vous avez souligné quelque chose de très important, ça oblige à remettre le nez dedans tout le temps. Alors que quand on sort de traumatismes comme cela, c'est même parfois très difficile de reprononcer le nom de la maladie, de revisiter, de rappeler les médecins, de demander les certificats médicaux.
0: Parce qu'il y a des gens pour qui, moi c'est pas mon cas, mais il y a des gens pour qui l'hôpital ou certains lieux de soins c'est traumatique.
1: Oui, c'est presque une phobie, bien sûr.
0: De les solliciter et d'y retourner parce que on n'a pas tel ou tel papier, parce que le dossier il arrive à expiration. Mais il faut comprendre aussi qu'il y a des pathologies qui n'arrivent pas à expiration, en fait. Enfin, moi, toutes les séquelles que j'ai aujourd'hui, elles expireront quand moi, j'aurai expiré aussi.
1: Oui. Mais au lieu de prendre soin, dans cette société, au lieu de prendre soin des personnes les plus fragiles, c'est plus compliqué. Ça me fait penser, j'ai été porteuse d'un cancer aussi, il y a quelques années, par exemple, comment on était pénalisé si on souhaitait ensuite investir, des choses comme ça. Non, mais dans les assurances, c'était fou. C'est à tous les niveaux, c'est triple peine. Oui, bien sûr.
0: C'est 5 ans et pas 10 ans, donc il y a déjà un
1: problème. Oui, il y a une amélioration.
0: C'est quand même triste de dire, parce que j'ai quelque chose que je n'ai pas demandé, en fait, j'en pâtis pendant parfois
1: toute notre vie
0: avec les séquelles. Et puis après, c'est 5 ans pour un crédit, pour les assurances, pour les prévoyances, pour tout ça. Enfin, on est obligé de tout déclarer et on se dit, mais quand est-ce qu'on me laisse tranquille, quoi.
1: Oui. Merci beaucoup, Élise, de votre témoignage ce soir, fort précieux, sur l'antenne d'Europe 1 dans la Libre Antenne. Un grand merci à vous, Élise.
0: Avec plaisir. Merci à vous de m'avoir donné la parole à ce sujet.
1: Avec plaisir. Et n'hésitez pas à recomposer le 01 80 20

0: 3921 pour nous donner de vos nouvelles, surtout.
1: Avec merci, grand plaisir.
0: Élise. Au revoir.
1: Merci à vous, bonne soirée.
0: Au revoir. Nous sommes en train de parler d'inclusion avec un SMS ce soir dans la libre antenne d'Europe 1 de Nathalie au 739-21, 75 centimes plus coût du SMS. L'inclusion, ce n'est pas de mettre des trisomiques, je la cite, dans les classes normales, ce serait la revalorisation des pensions d'invalidité honteusement sous-payées. Bonsoir Marie-Dominique.
2: Bonsoir Valérie, et merci pour ces thématiques sociétales intéressantes.
0: Merci à vous d'avoir composé le numéro du standard. Vous êtes directrice d'établissements sanitaires et médico-sociaux, donc EHPAD et handicap, me dit Nicolas, dans l'oreillette.
2: Donc, et ceci depuis 20 ans.
0: Ah, donc vous avez du recul en plus. Alors,
2: j'ai du recul.
0: Est-ce que les associations, bon, je vous pose la question, mais je sais qu'elles ont raison, dénoncent le manque de moyens et l'écart entre les droits affichés et la vie réelle. Vous le constatez au quotidien, Marie-Dominique ?
2: Tout à fait, tout à fait. Mais en plus, il y a deux situations différentes, parce qu'il y a les personnes en situation de handicap à domicile et les autres que l'on gère, que je gère moi au quotidien dans les EHPAD et ou dans les foyers d'accueil médicalisés ou les maisons d'accueil spécialisées. Donc c'est déjà différent. Mais pour revenir à ce que disait la jeune femme précédemment, c'est devenu infernal. En effet, pour traiter les dossiers et monter déjà les dossiers. Les premiers dossiers, c'est infernal, ça prend à peu près un an pour les monter. Et systématiquement, malgré le fait que vous ayez envoyé un dossier complet, régulièrement, ils perdent souvent des pièces et vous redemandent des pièces pour la constitution des dossiers.
0: C'est les dossiers pour évaluer les GIR 1, GIR 2, toutes ces choses-là, hein,
2: non,
0: c'est ça ?
2: Même non, même pas. Vous avez, ça, c'est le département qui va envoyer une personne, une assistante sociale, soit à votre domicile, enfin au départ c'est au domicile, et après c'est nous dans les établissements qui évaluons la situation de la personne en situation de handicap pour monter le dossier, mais à domicile c'est une assistante sociale qui va se déplacer pour gérer. Mais gérer c'est pour la personne âgée, ça n'a strictement rien à voir avec le handicap. La personne en situation de handicap, c'est une évaluation de son handicap par le département et après, des commissions sont suivies ou sont montées par la maison départementale des personnes handicapées, ce qu'on appelle la MDPH, au travers de la CDAPH, qui est la commission qui va mettre en place donc tout le travail, alors, tout ce dossier qui aura été monté.
0: Et Marie-Dominique, pendant que ces dossiers ont du mal à être constitués, et il faut envoyer je ne sais combien de pièces, il se passe quoi pour les personnes concernées ?
2: Eh bien, écoutez, voilà, elles sont chez elles, elles sont aidées souvent par des proches, par des aidants, qui sont souvent en situation difficile parce que beaucoup, et ce sont les mères qui sont dévolues à ça, puisque le père, eh bien, ne peut pas abandonner un travail qui est un peu plus conséquent que celui de la mère, plus souvent que parfois d'ailleurs. Et donc, la mère va devenir une aidante qui va s'essouffler auprès de son enfant ou de la personne en situation de handicap.
0: Oui, et ça peut durer très longtemps.
2: Ça dure assez longtemps. Moi, je l'ai vu aussi bien en tant que directrice comme en tant que tante d'une de mes nièces qui a développé une sclérose en plaques. Il a fallu près de 3 ans pour arriver à monter son dossier. Elle n'arrivait pas à obtenir... Oui, tout à fait. Et 5 ans pour obtenir un logement en HLM pour qu'elle puisse vivre décemment.
0: Et quand on n'a pas de proches, on fait comment, Marie-Dominique ? Vous devez être confrontée à ces situations maintenant, parce qu'il y a de plus en plus de personnes seules.
2: Oui, c'est très, très, très compliqué. Très compliqué. Donc, vous avez des associations aussi qui sont en fait des associations de soins à domicile qui vont aider ces personnes. Mais la MDPH, encore une fois, où le département va calculer le nombre d'heures en fonction de ce que vous êtes capable de faire, donc en fonction de votre autonomie. Et bien évidemment, ils ne peuvent pas vous mettre à domicile une personne qui va être là 24 heures sur 24. Donc, ça couvre la journée et la nuit. Eh bien, de nouveau, ce sont ou des parents ou alors, on ne sait pas, la personne reste seule avec tous les risques de chute et qu'il peut y avoir la nuit.
0: Comment vous expliquez, Marie-Dominique, vous qui avez 20 ans d'expérience dans ce domaine, que finalement, rien n'évolue?
2: C'est pas que rien n'évolue, mais c'est très mal considéré. En fait, la santé, je trouve qu'elle est très mal appréciée, évaluée en France, et pourtant, on a un bon système de santé. Le handicap, c'est en fonction de la personnalité aussi, je dirais, de... soit des ministres, parce que c'est quand même cette loi qui a, pour le handicap, la considération du handicap, ça a été fait en 75, et le renouvellement et la considération, on l'a changé en février 2005. Vous imaginez, entre 1975 et 2005, tous les ministres de la Santé qui sont passés et qui n'ont pas, je dirais, considéré les droits des personnes handicapées. Donc, voyez, donc ça a mis plus d'une trentaine d'années. Et maintenant, on est en 2026, il y a d'autres situations qui sont plus considérées que la personne en situation de handicap et bien sûr de leur famille. Et cependant, moi j'ai travaillé donc au sein des Yvelines, je vais nommer un des maires avec lequel j'ai énormément travaillé en tant que directrice d'établissement, c'est le maire de Vélizy, qui a reconstitué, qui nous a fait participer à tout son projet pour mettre sa ville à la hauteur et répondre aux attentes des personnes en situation de handicap dans sa ville.
0: Oui, donc ce sont des initiatives en fonction, en fait, des personnalités,
2: des
0: comme vous le dites,
2: Marie-Dominique. Eh oui, politiques, c'est ça. Tout à fait.
0: Et est-ce que vous pensez que ces 65 nouvelles mesures là annoncées, elles peuvent cette fois devenir, elles peuvent s'exécuter?
2: Je n'en sais rien, parce qu'il y en a eu tellement de mesures sous la loi de 2005, et les trois quarts, l'accessibilité par exemple, et la citoyenneté, participation à la vie sociale ne sont pas considérées, hein, ainsi que l'emploi. Je suis désolée. Ma nièce, qui est quand même une jeune femme, qui a master 2 en management et international, qui part 6 langues, elle n'a jamais été recrutée, jamais été employée. Jamais.
0: Effectivement.
2: Donc, je peux vous dire, et elle n'est pas la seule, il y en a énormément qui ne sont pas considérés parce qu'il faut adapter le poste de travail, parce que ça ennuie certains, parce que, etc., etc. Alors, évidemment, certaines mairies vont les employer, mais bon, pas à la hauteur de leurs compétences, les trois quarts du temps. Et puis, mais au moins, déjà, ils ont un petit job, ils se sentent considérés. D'autres, avec des handicaps plus lourds, vont faire partie, vont travailler dans les ESAT. Les ESAT étant les établissements de solidarité pour autonomie, voyez.
0: Oui.
2: Mais ceci étant, je trouve que la personne en situation de handicap qui pourrait, qui a toutes, je dirais, toutes ses capacités cognitives, n'est pas suffisamment considéré dans notre société. Alors que l'on nous parle d'inclusion pour des enfants qui n'ont autistes, par exemple, et ou qui ont des problèmes de trisomie 21 et qui sont inadaptés au système scolaire, on veut les inclure alors que c'est impossible.
0: C'est impossible, c'était l'objet du SMS de Nathalie à l'instant. Alors, au 739-21, oui.
2: Voilà. Donc, c'est illogique, alors qu'il nous faudrait plus de structures adaptées pour pouvoir permettre aux familles de souffler, aux aidants, et les personnes en situation de handicap aptes à raisonner, aptes à agir, aptes à travailler, pour lesquelles il faudrait adapter les postes de travail. Et pourtant, il y a des budgets pour cela, mais les trois quarts du temps, les employeurs n'ont pas envie de se fatiguer, ne connaissent pas non plus. Certains aimeraient, mais sont dépassés parce qu'ils ne connaissent pas les dispositifs.
0: Ouais.
2: Voilà. Et donc, c'est compliqué, et c'est très, très compliqué. Et pour avoir accès auprès des agents de la MDPH, donc les maisons départementales des personnes handicapées, et ou auprès du département, ça, vous devez toujours passer par les sites Internet.
0: Oui, donc ça ralentit encore la démarche. Oui.
2: Deux fois plus, et ce n'est pas tout le monde qui peut
0: utiliser Internet,
2: à comprendre et avoir accès au site Internet. Voilà, c'est encore une discrimination.
0: Oui. Merci beaucoup Marie-Dominique, merci beaucoup, de vous être exprimée sur ce sujet ce soir dans la libre antenne d'Europe 1.
2: Je vous en prie Valérie.
0: Un grand merci à vous.
2: Et merci beaucoup à vous.
0: Merci, à très bientôt. Au revoir. Nous sommes en train de parler d'inclusion sur cette fin de première partie de la libre antenne d'Europe 1. Ce soir, accessibilité, transport, emploi, logement. Quel est aujourd'hui selon vous le premier obstacle qui empêche réellement l'autonomie ? Joseph, bonsoir.
1: Bonsoir Valérie.
0: Merci d'être avec nous pour évoquer ce sujet. Je vous donne la parole, Joseph. On vous écoute avec les auditeurs de la libre antenne.
1: Déjà, merci de me donner la parole. Je suis déjà intervenu deux fois l'année dernière, au mois de juin et au mois de septembre, pour parler déjà un petit peu de la situation de mes enfants, puisque j'ai deux enfants porteurs de handicap, hein, une fille, donc Lucie, qui a 13 ans, qui est polyhandicapée, et Louis, qui a 15 ans, qui est autiste. Voilà, j'ai essayé d'expliquer un petit peu la situation juridique dans laquelle j'étais. À l'époque, j'étais à 21 décisions de justice en 13 ans pour juste essayer de m'occuper de mes enfants, puisque malheureusement, nous nous sommes séparés avec sa maman quand nos enfants avaient 3 ans, 2 ans et 6 mois, à la découverte du handicap. Et donc, en fait, je pense que ma situation, malheureusement, comme bien d'autres, illustre en fait l'incompréhension du handicap est montée à son paroxysme. L'année dernière, j'étais à 21 décisions quand je vous ai appelé.
0: Je me souviens de vous, Joseph, effectivement. Oui. Parce que vous aviez des difficultés, il me semble, parce qu'il nous reste que 4 minutes pour échanger sur ce sujet très précis. Vous avez eu du mal à avoir la garde de vos enfants, je crois, c'est ça, non ?
1: C'est ça, en fait.
0: En dépit du fait que vous pouviez tout à fait vous en occuper.
1: Ah mais oui, en fait c'est bien pire que ça. C'est-à-dire que le handicap, quand il y a un conflit, en fait déchaîne les passions. Il y a la culpabilité, je pense que notre société, elle évolue, mais il y a encore plein de domaines, et je pense que le domaine du JAF et encore pire, du juge des enfants, n'est pas du tout formé au handicap. Malheureusement, là, comme je vous disais, j'en suis aujourd'hui à 26 décisions. C'est-à-dire qu'en 16 mois, j'ai eu 8 décisions de justice. Et le JAF m'avait donné la garde de notre fille polyhandicapée, dont sa maman ne voulait plus s'occuper. Et ça a déchaîné les passions à tel point que la juge des enfants, l'IME, un mois et demi après la décision JAF, se sont liés en fait contre le fait qu'un papa puisse avoir la garde de sa fille. Et j'en ai malheureusement de nombreuses preuves.
0: C'est quoi les arguments avancés ? Est-ce que ça a à voir avec son handicap ?
1: Ah, totalement, puisque ma fille, donc sa maman a refait sa vie. Elle est partie habiter à plus d'une heure de son IME. Il faut savoir qu'aujourd'hui, pour changer de place, pour avoir une place en IME, c'est entre 5 et à peu près 5 ans, au minimum. Mais alors, si on veut la changer de place, si on veut, parce que sa maman a refait sa vie, moi j'habitais malheureusement à une heure déjà de son IME, eh bien, c'est une galère sans nom. C'est entre 5 et 10 ans d'attente. J'ai un IME à 5 km de chez moi. J'ai essayé depuis 2021 d'obtenir une place et on me répondait en toute franchise. Mais en fait, votre fille, elle n'est pas prioritaire parce que elle a déjà une place. Même si le fait que je m'en occupe lui a imposé 2 heures de route, on me répondait ça. On me disait, mais vous savez, il y a tellement d'enfants sur la liste d'attente que votre fille, aujourd'hui, même si elle a 2 heures de route avec vous, parce que j'avais une heure de route le matin, une heure de route l'après-midi, oui. mais elle n'est pas prioritaire. Et aujourd'hui, la juge des enfants vient de contredire le JAF. Ils ont fait vraiment tout ce qu'il fallait pour la replacer chez sa maman. Donc aujourd'hui, au quotidien, elle a 3h30 de route par jour. Et si elle se plaint, on lui donne des sédatifs, des psychotropes.
0: Oui. Donc encore une fois, des incohérences dans le système.
1: Mais complètement. Oui. Et aujourd'hui...
0: Très rapidement, Joseph, il vous reste 30 secondes, même pas.
1: Bien sûr, j'ai des centaines d'exemples pour démontrer. Ça fait un an et demi que j'essaye de dénoncer cette situation auprès du Conseil général. Moi, je suis dans le Finistère. Un an et demi que j'essaye, et en fait, tout est bloqué. Parce que vous comprenez, ah oui, mais la justice s'en charge.
0: Joseph, en fait, je vous propose de nous rappeler dans la libre antenne pour nous raconter comment les choses évoluent pour vous, puisqu'on a suivi le dossier depuis plusieurs années. On est à vos côtés depuis plusieurs années. Merci Joseph d'être intervenu ce soir dans la première partie d'émission de la libre antenne. Au revoir. Au revoir. Merci. 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La Libre Antenne revient dans 15 minutes exactement, puisque c'est bientôt l'heure du grand journal du soir, avec Léa qui va nous raconter comment elle a été abandonnée lorsqu'elle était enceinte. Restez avec nous sur l'antenne d'Europe 1. On se retrouve juste après le grand journal de ce soir présenté par Maëlle Hassani. Bonsoir Maëlle.
3: Bonsoir Valérie, bonsoir à tous.
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5: Et à la une de votre journal, une enseignante menacée de décapitation par un parent d'élève mécontent d'une remarque sur le comportement de son fils. Ce terrible scénario qui rappelle inévitablement l'affaire Paty s'est produit en fin de semaine dernière dans une école près de Toulouse. Le mis en cause condamné ce soir à 6 mois de prison ferme. Les détails dans quelques instants. Les difficultés s'accumulent sur le plan économique. L'INSEE revoit à la baisse ses prévisions de croissance. Les prix de l'énergie ne cessent de grimper. Un contexte explosif pour démarrer les débats budgétaires. Et pour trouver un compromis, l'exécutif compte bien jouer sur l'échéance présidentielle à venir. Explication à suivre. Dans ce journal également, plus de 9500 animaux recueillis par la SPA cet été. C'est un record. Et puis Europe 1 à Londres pour recueillir les réactions des premiers chanceux qui ont pu observer la tapisserie de Bayeux au British Museum. Près de 6 ans après l'assassinat de Samuel Paty, les enseignants vivent sous une menace perpétuelle. Et parfois, un incident vient raviver cette plaie toujours béante. À l'image de ce qu'il s'est passé au Foga, près de Toulouse, en fin de semaine dernière, une enseignante menacée de décapitation par un parent d'élève. Bonsoir Wilfried de Villers.
6: Bonsoir Maëlle, bonsoir à tous.
5: Le mis en cause, jugé aujourd'hui en comparution immédiate, écope de 6 mois de prison ferme.
6: Oui, après avoir vendredi dernier menacé cette enseignante, le père est convoqué pour un entretien à l'école de son fils de 9 ans vendredi dernier. Donc celui-ci se montre turbulent depuis la rentrée, perturbe sa classe de CM2. La veille de cet entretien, son enseignante le fait même sortir de classe le temps qu'il se calme en le confiant à une autre maîtresse et lui demande aussi d'éviter de jouer au caïd. Des propos que le père n'accepte pas. Le ton monte vendredi devant l'école sur le parking. C'est là qu'il menace l'enseignante de lui couper la tête. Sous le choc, traumatisée, elle est depuis en congé maladie pour un mois au moins. Et elle hésiterait même, selon son avocat, à poursuivre son activité. Des menaces particulièrement choquantes, déplore Isabelle Bagnéris, première adjointe de la commune du Foga.
7: Sophie, that came in very broken. Say again.
8: The heaters are on and I'm at the Green Hook location working on retrieving it.
6: Alors, on n'est pas du tout sur le bon son.
3: Petit problème technique.
6: Il y a eu un petit problème technique, mais alors Isabelle Bagnéris, qui est la première adjointe de la commune du Foga, disait justement que les parents étaient choqués, que le maire était choqué, qu'il y a un véritable, enfin que ces menaces ont créé un véritable raz-de-marée donc au sein de l'école. Et puis hier à l'audience au tribunal de Toulouse, le père de l'enfant a présenté ses excuses en affirmant ne pas avoir mesuré la gravité de ses mots. Le président du tribunal évoque lui aujourd'hui des propos d'une grande violence qui ne peuvent renvoyer qu'à une actualité malheureusement restée dans la tête de tous les Français. Référence directe. Vous l'évoquiez, Maëlle, à l'assassinat de Samuel Paty.
5: Wilfried de Villers et réaction du ministre de l'Éducation nationale après ces menaces de mort. Aucun professeur ne doit avoir peur d'exercer son métier, estime Édouard Geoffrey, qui confirme que l'enseignante agressée s'est vue attribuer une protection fonctionnelle. Par ailleurs, les enfants du mis en cause vont changer d'établissement. C'est une décision rendue possible par des décrets publiés cet été. Près de 4 tonnes de drogue saisies cette semaine au port de Dunkerque, annonce du parquet national anticriminalité organisée ce soir. 167 ballots de cocaïne dissimulés dans des déchets plastiques découverts à l'intérieur d'un conteneur en provenance du Ghana et à destination d'Anvers en Belgique. La valeur de la marchandise est estimée à 225 millions d'euros. Des projections bien sombres pour l'économie française. L'INSEE abaisse fortement sa prévision de croissance pour l'année 2026 à 0,4% contre 0,7% jusque-là. Conséquence du ralentissement de l'activité sous l'effet des canicules de l'été notamment. Autre donnée inquiétante, l'Institut table sur un taux de chômage à 8,6% en fin d'année. Pas de quoi susciter beaucoup d'optimisme dans un contexte déjà marqué par l'inflation. 26% des Français se disent aujourd'hui en situation de précarité selon le dernier baromètre du Secours Populaire. Et 7 Français sur 10 redoutent de ne plus pouvoir faire face à la flambée des prix des carburants. Une inquiétude vérifiée dans une station de la région lyonnaise par le correspondant d'Europe 1, Jean-Luc Boujon.
4: Maya fait très attention aux chiffres qui défilent sur la pompe à essence. Pas question pour cette jeune infirmière de dépasser un certain montant.
9: Je mets que 20 euros à chaque fois.
4: Fini le plein ?
9: Oui. Je sais pas, ça, psychologiquement, je préfère mettre 20 euros plusieurs fois que 100 balles en une fois.
4: Donc là, je vois que vous faites attention, on est à 19 et
9: quelques. Ouais, bon, je mets 25, ça dépend.
4: Mais le plein, c'est plus possible.
9: Non.
4: Ça fait trop mal ?
9: Oui. Ouais. Psychologiquement, oui.
4: Une stratégie, effectivement, peut-être plus psychologique qu'efficace, car à force de ne pas beaucoup remplir le réservoir, Mounim se retrouve.
10: Ma voiture, elle est déjà. Il vient de remplir le bidon du carburant.
11: C'est trop cher. Hein.
4: Vous ne faites plus le plein complet vous
10: Oui,
4: faites...
10: bien sûr. On a diminué, ça coûte cher.
4: Chantal, elle, est prête à faire la queue dans une station Total Énergie pour payer moins cher.
12: Je viens là parce que c'est le moins cher. L'essence, tout est moins cher chez Total.
4: Ouais.
12: Alors que plus loin, c'est au moins 2,01 €. C'est trop cher, oui.
4: Eliane, elle, essaye de moins rouler. Et quand il faut mettre un peu d'essence dans le réservoir, elle a sa botte secrète.
13: J'ai l'application où il y a les moins cher. Vous voyez, moi je me géolocalise, je mets Saint-Genis-Laval où j'habite moi, et là moins cher c'est Oulin 208. C'est le moins cher, regardez.
4: Des automobilistes bien souvent résignés, tous ont bien compris que les carburants à prix élevé étaient désormais une réalité et pour longtemps. Irini, Jean-Luc Boujon, Europe 1.
5: Et depuis le début de la guerre au Moyen-Orient, le prix du gaz flambe également. Le tarif réglementé va encore augmenter au 1er octobre. Plus 6,3% selon la Commission de régulation de l'énergie. Cela représente une hausse d'environ 5 euros sur les factures des 6 millions de ménages concernés. Et c'est dans un contexte explosif que vont démarrer dans les prochains jours les débats budgétaires. Sur le papier, difficile de trouver un compromis dans une assemblée toujours aussi divisée. Et surtout en pleine campagne présidentielle, quand les mesures impopulaires sont particulièrement radioactive. Mais l'imminence de cette échéance électorale est aussi utilisée comme un argument par l'exécutif pour pousser les différents candidats à faire preuve de clémence, Arthur Delaborde.
6: Oui, vous voulez gouverner demain, alors ne bloquez pas le pays aujourd'hui. C'est en substance l'argument d'un proche d'Emmanuel Macron. Les prétendants à l'Élysée ont intérêt à retrouver une maison rangée, explique-t-il, avec des marges de manœuvre pour appliquer leur programme. La pression peut-elle aller jusqu'à une dissolution en cas de blocage sur le budget ? Réponse de la porte-parole du gouvernement, Maud Brejon.
14: Outre le fait que c'est évidemment la prérogative unique du président de la République, ce n'est pas dans les projections voilà, qui sont les nôtres, tout simplement. Donc je n'ai pas plus de commentaires à faire.
6: Mais le bruit court jusque dans les rangs du gouvernement. Si Sébastien Lecornu était censuré, Emmanuel Macron pourrait dissoudre l'Assemblée. Le président avait déjà agité cette menace l'an dernier, un moyen de pression très concret. En faisant tomber Matignon, les députés pourraient aussi remettre leur siège en jeu et bousculer la campagne présidentielle. Faute de majorité, l'exécutif mise donc sur les ambitions de ses successeurs pour faire adopter son dernier budget.
5: Arthur Delaborde du service politique d'Europe 1. Aurore Berger persiste et signe. Pour elle, débattre du grand remplacement en France, c'est possible. La ministre en charge de la lutte contre les discriminations avait réfuté hier sur CNews le caractère raciste de cette théorie selon laquelle les populations immigrées sont en train de remplacer les peuples européens. La gauche s'est indignée de cette prise de position, tout comme la députée macroniste Prisca Thévenot. Une plainte pour violation du secret de l'instruction déposée par Patrick Bruel. Il dénonce la publication dans certains médias, dont Paris Match, d'extraits d'une audition devant les enquêteurs. Une atteinte grave et irrémédiable à la sincérité et à la sérénité de la procédure, selon les avocats de l'artiste mis en examen dans 4 dossiers de violences sexuelles et contraint d'annuler sa prochaine tournée au début du mois.
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5: Ce triste record, désormais, jamais la SPA n'avait recueilli autant d'animaux au cours d'un été. Plus de 9500 au cours des mois de juillet et août. Marius Druard, la hausse sur un an est vertigineuse, plus 20%. Et la Société protectrice des animaux s'en inquiète fortement.
11: La situation est toujours critique pendant l'été, en particulier pour les chats, avec l'explosion du nombre de naissances de chatons pendant la période. Mais toutes les espèces sont désormais concernées par ces abandons. Jacques Gauchy, président de la SPA, a fait le recensement de tous les animaux recueillis au cours de cet été record.
16: Nous avons donc 6572 chats, 2220 chiens, ça fait plus 20% de chats et plus 9,8% de chiens. Et puis pour le reste, 665 NAC. Alors là, c'est très, très varié parce que ça peut être des hamsters, ça peut être des souris, ça peut être des rats, ça peut être des oiseaux. Voilà, c'est très large comme définition, le NAC. Et puis nous avons 51 équidés apparemment aussi.
11: La SPA a déclaré aujourd'hui dans un communiqué vouloir des mesures concrètes pour empêcher les abandons. L'association veut notamment agir sur la stérilisation et l'encadrement des ventes d'animaux. Le président de la SPA alerte également sur une augmentation de 57% de la prise en charge pour maltraitance par rapport à 2025. Le Premier ministre Sébastien Lecornu a demandé cet été au gouvernement de conduire une série d'actions pour lutter contre ce phénomène.
5: Les explications de Marius Druard pour Europe 1. Un terrible accident de la route en Suisse. Un autocar s'est renversé dans le canton des Grisons, entre les communes de Suche et de Zernez, dans l'est du pays. Plusieurs morts et plusieurs blessés, selon les autorités, qui n'en disent pas plus à ce stade sur les circonstances précises du drame. Selon la presse locale, le véhicule impliqué appartient à une compagnie touristique néerlandaise. Une rencontre entre Volodymyr Zelensky et Donald Trump est possible à la fin du mois. Déclaration du président ukrainien en visite au Canada aujourd'hui. Ottawa qui officialise le déblocage d'une nouvelle enveloppe de 350 millions de dollars pour fournir des moyens de défense aérienne à Kiev. Ces annonces interviennent dans le sillage de la reprise des négociations de paix entre les pays belligérants. Le groupe Dassault Aviation se félicite ce soir du soutien de la France au projet d'avion spatial Vortex. Un soutien officialisé par Emmanuel Macron tout à l'heure au dernier jour du sommet international sur l'espace à Paris. Vortex, appareil réutilisable, adapté aux missions orbitales civiles et militaires, dont le développement se fait en partenariat avec l'entreprise allemande OHB. Vous écoutez Europe 1, il est 22h41, c'est le D-Day pour les visiteurs du British Museum. Depuis ce matin, la tapisserie de Bayeux prêtée par la France est exposée dans le plus célèbre musée de Londres. Succès immédiat, plus aucun billet disponible avant le mois de décembre. Emma Ben-Youssef Sudarovitch, l'envoyé spécial d'Europe 1 Outre-Manche, a pu vérifier ce que les Britanniques appellent la Tapestry Mania.
17: Depuis l'ouverture des portes ce matin, le British Museum est pris d'assaut. Les Britanniques, férus d'histoire, n'auraient manqué ce rendez-vous pour rien au monde, quitte à faire 4 heures de route, comme Robert, le sexagénaire tout habillé de tweed, ressort subjugué par la tapisserie de Bayeux.
18: La façon dont elle est conservée, je suis époustouflé. Regardez tous ces détails, on dirait qu'elle a été faite hier. Je n'arrive pas à croire qu'elle a 1000 ans.
17: Dans la queue devant l'immense portail en fer forgé, Fiona, sous ses airs tranquilles, bouillonne d'impatience. Elle fait partie des 80 000 personnes qui se sont ruées sur la billetterie il y a 2 mois.
19: Je pense que c'est l'une des œuvres les plus importantes de l'histoire. J'ai eu la chance de la voir en 1993 à Bayeux et de savoir que je vais la revoir, j'ai hâte. C'est magnifique et surtout d'imaginer toutes ces femmes en train de fabriquer cette œuvre, c'est incroyable.
17: Tous se sentent privilégiés d'avoir pu admirer la tapisserie en ce premier jour d'exposition. Pour en faire profiter au mieux ses visiteurs, le British Museum organise des visites de 40 personnes toutes les 40 minutes. Au total, seulement 2000 places sont vendues par jour. Londres, Emma Ben-Youssef Sidorovitch, Europe 1.
5: Et la tapisserie de Bayeux sera exposée au British Museum jusqu'au 10 juillet prochain. Et puis c'est un nouveau couac dans la préparation des Jeux Olympiques d'hiver 2030 dans les Alpes. Le patron du comité d'organisation de l'événement, Edgar Gros-Piron, officialise aujourd'hui sa démission après des mois de tension. Cyril de la Morinerie, depuis sa nomination, l'ancien champion de ski de Beauce n'a pas connu beaucoup de réussite.
20: Oui, c'était devenu inéluctable. Après de multiples tensions en interne, Edgar Gros-Piron a décidé de rendre sa casquette de président du comité d'organisation d'Alpes 2030. Les conditions ne sont plus réunies pour continuer cette aventure, écrit le champion olympique de ski de Beauce dans un post sur Internet. Edgar Gros-Piron avait été nommé le 18 février 2025 et rien ne s'est passé comme prévu. À Lyon, au siège du comité d'organisation, l'ambiance était pesante. Le départ précoce du directeur général Cyril Linette l'a fragilisé. Beaucoup de retard a été accumulé. Val d'Isère, un temps écarté, a été intégré tardivement à la carte des sites. Les épreuves de glace prévues initialement à Nice ont été confiées à Lyon. À Lausanne, le CIO, le Comité international olympique, commence à s'inquiéter. Alpes 2030 va devoir accélérer la cadence et trouver un patron solide plusieurs noms reviennent pour prendre la suite d'Edgar Gros-Piron, l'ancien champion olympique Vincent Gé, ou encore celui que l'on considérait comme le Tony Estanguet des montagnes et qui avait finalement renoncé, Martin Fourcade.
2: Cyril de la Morinerie. Le Racing Club de Lens joue en ce moment son premier match de la saison en Ligue des Champions de football sur la pelouse du Slavia Prague. 83 minutes de jeu, un but partout entre les deux équipes. La compétition est à suivre en intégralité sur les antennes de Canal+. Un point sur les marchés financiers.
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2: Et c'est une clôture en baisse sur les marchés européens, sur fond évidemment de flambée des cours du pétrole. Moins 0,49% à Paris, le CAC 40 qui clôture à 8117 points. Moins 0,57% à Londres, moins 0,84% à Francfort. Du rouge également aux États-Unis pour les mêmes raisons. Moins 0,60% pour le Dow Jones, moins 1,08% pour le Nasdaq.
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2: La météo avec vous, Marlène Duret. Du soleil sur une grande partie du pays demain.
23: Oui, sur une bonne partie sud et est du pays. On dira à l'est d'une ligne Bordeaux-Thionville en Moselle. Ça, c'est pour demain après-midi. Après une matinée qui s'annonce variable, voire nuageuse autour de l'Île-de-France. Et donc à l'ouest de cette fameuse ligne Bordeaux-Thionville, un ciel assez nuageux et de plus en plus nuageux à mesure que l'on se rapprochera de la Bretagne, de la Normandie, des Hauts-de-France, en passant par le nord-ouest de l'Île-de-France. On englobe cette partie-là de l'Île-de-France parce qu'on sera sous une perturbation qui va ramener beaucoup de nuages, donc un ciel assez couvert et qui donnera quelques pluies dans ces régions. Quelques éclaircies reviendront au fur et à mesure par les côtes de la Manche. En Corse, du soleil le matin avant de voir un ciel un peu plus variable et même un risque d'averse pour le nord-est de l'île. Quelques averses également côté Alpes du Sud au niveau du Mercantour. Et les températures sont reparties à la hausse aujourd'hui. Ça va continuer demain après une matinée qui peut être encore fraîche, hein, notamment entre le Massif central et le Grand Est. Les maximales afficheront 20 à 30 degrés, 20 à Dunkerque. Il fera 22 à Amiens, 23 du côté de Besançon, 24 à Paris, noté 25 à Limoges et à Blois, 26 à Strasbourg, Lyon, Toulouse, 27 à Avignon et jusqu'à 30 degrés donc du côté du Var à Toulon.
2: Merci beaucoup Marlène Duret. Juste avant de retrouver la Libre Antenne, un point rapide sur les unes de la presse de demain. À la une du Parisien aujourd'hui en France, un sujet évidemment très concernant, peut-être l'un des défis du siècle, comment aider ses proches en ce qui concerne la transmission de patrimoine.
0: Ah bah c'était le sujet qu'on vient d'aborder dans la Libre Antenne.
2: Mais vous voyez,
0: vous étiez en train de travailler.
2: Vous avez pris le pli de l'actualité de la plus belle des façons. Vous êtes dans l'actualité avant l'actualité.
0: C'est tellement bien dit.
2: C'est magnifique. En tout cas, pour accéder à la propriété en période de crise, un soutien financier de sa famille est très souvent déterminant, notamment donc pour les primo-accédants. Un vaste défi à la une du Parisien aujourd'hui en France. À la une de Ouest-France, ce triste anniversaire, le 25e anniversaire des attentats du 11 septembre 2001. 11 septembre, le jour où le monde a changé, on se souvient tous. Alors, moi, j'étais très jeune, j'étais même petit, j'avais même pas un an.
0: Ah oui, vous ne vous souvenez pas. Moi, je me souviens. Moi, j'étais à la rédaction de Radio France Internationale.
2: Évidemment, le monde a basculé.
0: Devant le mur d'écran des télévisions, et on a pris l'antenne, évidemment, comme toutes les rédactions à ce moment-là, sur cette actualité dramatique.
2: Et évidemment, ce terrible souvenir ravivé notamment à Manhattan par un spectacle assez assez phénoménal tout de même. C'est les deux tours, je le montre si jamais des auditeurs regardent aussi sur Europe1.fr, les deux tours jumelles évidemment du World Trade Center, reproduites par des drones lumineux. C'est assez saisissant pour cet hommage à l'occasion du 25e anniversaire donc des attentats du 11 septembre. Et puis à la une de la Croix, un peu plus de sourire, une diva à Paris, je parle bien sûr de Céline Dion. Qui commence samedi sa série de 26 concerts dans la capitale, La Croix. Consacre donc à la star québécoise sa couverture demain.
0: C'est
2: le 12, donc c'est samedi, ça. Absolument.
0: Ça, là, c'est ça, oui. Et elle nous fait un petit spectacle tous les soirs devant son hôtel parisien.
2: Oui, elle va à la rencontre de ses fans, elle chante avec eux.
0: Elle est très généreuse.
2: C'est assez bluffant.
0: Très belle âme. Merci beaucoup, Maëlle. Vous aussi, vous êtes bluffant. Vous revenez dans 10 minutes pour les informations.
2: À tout à l'heure.
0: Le temps d'aller à la rédaction et de revenir. À tout à l'heure.
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0: Merci d'être avec nous en ce jeudi soir à 22h49 sur l'antenne d'Europe 1 dans la Libre Antenne. Cette émission est la vôtre. Vous pouvez composer le 01 80 20 39 21. 01 80 20 39 21, c'est le numéro non surtaxé de notre standard et désormais aussi de notre WhatsApp. 7 39 21, 75 centimes plus coût du SMS. C'est pour que vous interagissiez avec moi, avec nous, par SMS tout au long de l'émission jusqu'à 22h, minuit. Nous sommes en direct, ce sont les nouveaux horaires de la saison et nous parlons d'amour, de liens, parfois de désespoir, de trahison et de grande joie également. Bonsoir Léa.
25: Bonsoir Valérie.
0: Merci d'être avec nous sur l'antenne d'Europe 1. Je parlais de votre histoire juste avant le journal, le grand journal de Maëlle Hassani. Vous êtes très jeune, vous avez 22 ans Léa.
25: Oui,
0: et vous avez vécu déjà de grosses épreuves, puisque vous avez été enceinte et pendant votre grossesse, votre petit copain vous a littéralement abandonnée.
25: Exactement, c'est ça.
0: Comment ça s'est passé? Est-ce que cette grossesse, j'imagine, à votre âge, c'était il y a un an à peu près, hein?
25: C'est ça.
0: C'est ça, donc c'est tout frais, c'était un accident.
25: Exactement, on ne s'était pas protégé et c'est arrivé.
0: Et alors, comment ça s'est passé? Comment vous l'avez d'abord découvert? Est-ce que alors, vous avez fait un test de grossesse très rapidement? Est-ce que vous avez, vous n'avez pas eu le réflexe de prendre la pilule du lendemain?
25: Non, pas du tout. Et c'est surtout qu'à cette époque-là, j'ai toujours eu des problèmes de santé au niveau de l'utérus, etc. Donc, je faisais beaucoup d'échographie avec ma gynéco, etc. Et un jour, ma gynéco, elle m'appelle parce qu'elle a remarqué quelque chose et qui nécessitait de vérifier si j'étais enceinte ou pas. Et donc, le premier test était négatif, mais le deuxième était positif. Et c'est à partir de ce moment-là où je suis rentrée un petit peu dans les enfers et j'ai été choquée. Tout a commencé à partir de ce moment-là. Je suis détendue dans les enfers.
0: Mais Léa, par exemple, là, quand vous avez un rapport non protégé, à aucun moment vous vous dites il faut quand même que, puisque vous ne vouliez pas de cet enfant au départ, hein, je vais prendre quand même la pilule du lendemain, ou j'appelle ma gynéco pour avoir un conseil, ou j'en parle à ma maman peut-être.
25: Non, pas du tout. C'est vrai que dans ma famille, c'est pas du tout c'est un sujet qui est assez tabou, etc. On n'est pas très renseigné sur le sujet. Et non, vraiment, pour moi, je me suis dit non, ça arrive aux autres et pas à moi. Et j'ai pas du tout pensé à ça, une seule seconde.
0: Donc vous poursuivez votre vie comme si de rien n'était. Et puis, quelques semaines plus tard, la gynéco remarque qu'il y a quelque chose qui n'est pas normal. Et c'est là où vous vous dites, elle vous dit, faites un test de grossesse.
25: Exactement. Et que le premier est négatif et le deuxième est positif. Et donc, à partir de ce moment-là, je ne sais pas si je veux garder l'enfant. Je n'ai pas de situation professionnelle. Je n'ai pas envie d'en parler à ma famille. Je garde ça secret. Mais je décide quand même de le dire au père de l'enfant, même si on s'était disputé, on s'était quitté. Sauf qu'il refuse de me voir. Donc, j'essaye de l'appeler maintes et maintes fois, il ne répond pas. Et donc, j'essaie de me rendre chez lui en pleurs. Mais pareil, il ne me répond pas, il ne veut pas me voir. Donc, je lui apprends ça au téléphone. Sauf qu'il ne me croit pas. Il pense que je raconte des bêtises pour le récupérer.
0: Ça faisait donc, combien de temps que vous étiez ensemble, Léa?
25: Ça faisait à peu près 5 mois.
0: Ah oui, c'était vraiment une relation toute fraîche.
25: C'était tout frais. C'était pour ça que je pense qu'il a pris peur. Et donc je lui envoie les preuves et le lendemain il me bloque par message et par appel en me disant désolé mais tu te démerdes avec ce gosse. Ce gosse en tout cas ne sortira pas de toi. Entre guillemets, je faisais comprendre qu'il fallait que j'avorte, un point c'est tout.
0: Oui, alors avec un grand manque de délicatesse quand même et de respect.
25: Exactement.
0: Et vous, quand vous adressez à lui, vous vous adressez en quels termes?
25: Ah ben moi, donc c'était par message et je voulais juste un peu de compassion. Je pensais qu'il allait peut-être avoir un déclic ou enfin, j'attendais quelque chose. Quoi. J'étais juste au bout du rouleau. Et je voulais juste qu'il y ait quelqu'un qui m'aide, comme j'en parlais à personne. Je pensais que lui allait me sauver, quoi.
0: Oui, donc vous étiez en état de choc, en fait. L'annonce de sa grossesse vous a mis en état de choc.
25: Ah, bah complètement. Enfin, c'était il n'y a pas si longtemps, mais 21 ans, je me suis dit sans situation. La honte par rapport à ma famille, j'étais en état de choc.
0: Et vous n'aviez personne de confiance à qui parler? Une meilleure amie, une tante, une marraine, votre médecin.
25: Juste ma gynéco, c'était tout. C'est elle qui m'a accompagnée pendant tout ce temps. Sauf que pendant tout ce temps, en fait, je ne pouvais pas avorter à cause de mes problèmes de santé. Donc, elle a fait un travail super. Elle m'a accompagnée personnellement, etc. Parce qu'elle savait que j'avais personne avec moi.
0: Que vous étiez seule, oui.
25: Et j'étais seule. Donc, et c'est à partir de ce moment-là où je suis rentrée en dépression. Et en fait, j'ai été voir une psy.
0: Oui.
25: De moi-même.
0: Très bon réflexe.
25: C'est ça. Et j'ai été sous antidépresseur, etc. Et à partir de ce moment-là, j'étais pas bien. Je broyais du noir. Et c'est surtout aussi à cause de la grossesse. J'avais les nausées
0: des premiers mois.
25: Mmh. Et donc, je vomissais tous les jours. Donc, j'étais vraiment faible. C'est-à-dire que j'étais faible mentalement et très faible physiquement.
0: Mais vous décidiez quoi dans votre tête? De garder l'enfant ou de ne pas vouloir le garder? Vous en étiez où, vous, dans votre tête? Vous étiez encore en capacité de réfléchir? Ou votre gynéco, peut-être, ou la psy vous ont accompagné dans cette réflexion? Parce qu'il y a quand même des délais à respecter aussi pour une interruption volontaire de grossesse.
25: Mais c'est-à-dire que, moi, je voulais avorter. Sauf qu'à cause de mes problèmes de santé, je ne pouvais pas avorter.
0: Ah oui, donc votre décision était prise de toute façon.
25: Donc en fait, ma décision, elle était indépendante de moi. Et donc c'est pour ça que pendant tout ce temps où j'ai eu l'enfant, déjà j'étais seule, donc tous les soirs je lui parlais. Et en fait, je me suis attachée à cet enfant. Sauf que le problème, c'est que j'avais toujours mon ancien copain, donc le père, qui continuait quand même de m'appeler tous les soirs, pour savoir si, comme il disait, l'enfant avait bien dégagé de moi. Voilà.
0: Donc, et avec de la violence. Violence verbale, violence aussi dans son comportement, oui.
25: Ah oui, complètement. Et sauf que moi, je m'attache à cet enfant. Et le problème, c'est que, quand c'est à cause des médicaments, le stress, et puis mes problèmes de santé, un matin, je me lève, j'ai des grosses douleurs, et je vais aux toilettes et je sais. Et donc là, je me dis que c'est pas normal. Et donc j'appelle ma gynécologue tout de suite. Et elle me dit, je pense que vous êtes en train de faire une fausse couche. Et c'est là où c'est devenu encore plus dur. Parce que pendant 2 mois, j'ai parlé à cet enfant tous les soirs. J'ai rêvé de lui, j'ai pensé à lui, etc. Et je me suis attachée à cet enfant. Puisque comme je ne pouvais pas avorter, j'avais plus que ça à faire, en fait. C'était de m'attacher à l'enfant et de...
0: Donc en fait, vous étiez résolue à le garder. Parce que on vous disait, c'est pas possible l'avortement, donc finalement je vais le garder.
25: Bah c'est ça, il n'y avait pas d'autre choix. Donc je me suis attachée, etc. Et en fait, bah, je l'ai perdu. Et c'est pour ça qu'aujourd'hui, c'est compliqué. Parce que bah, je suis toujours mal. Je le vis toujours mal. Et je ne sais pas si j'arriverai à faire le deuil de cet enfant.
0: Oui, vous êtes très jeune. Voilà. Puis vous êtes accompagnée tout de même, Léa.
25: Oui.
0: Donc ça, c'est important. Je veux dire, accompagnée psychologiquement. C'est très, très, c'est très important. Vous n'avez rien dit à votre famille encore à ce jour ?
25: Oui, toujours rien.
0: Et pas aux amis non plus ?
25: Non.
0: Donc vous avez choisi de traverser cette épreuve toute seule ?
25: C'est ça.
0: Bah, toujours à cause de la honte ?
25: Oui, toujours. Toujours. Après, je pense que... Enfin, là, c'est trop frais pour en parler. Je m'en sens pas capable. Peut-être dans quelques temps, mais là, pour moi, c'est pas possible.
0: Léa, je vous propose de rester avec nous sur l'antenne d'Europe 1. On va se retrouver dans moins de 3 minutes, parce que c'est l'heure du Flash Info, et on poursuivra le récit de ce que vous venez de traverser. À tout de suite, Léa. À tout de suite. Au carillon d'Europe 1, on retrouve Maëlle Hassani pour le Flash Info. Bonsoir Maëlle.
2: Bonsoir Valérie, bonsoir à tous. 6 mois de prison ferme avec mandat de dépôt. C'est la peine prononcée ce soir à l'encontre du parent d'élève qui avait menacé une enseignante de décapitation en fin de semaine dernière. Les faits se sont produits dans une école du Foga, près de Toulouse. Le mis en cause n'avait pas supporté une remarque sur le comportement de son fils. La professeure ciblée, en arrêt maladie depuis l'incident, s'est vu accorder une protection fonctionnelle. Marine Le Pen réagit au meurtre d'un homme de 30 ans fin août, roué de coups par un clandestin soudanais visé par une obligation de quitter le territoire français. Cela s'est passé à Puteaux dans les Hauts-de-Seine. Pour la candidate RN à la prochaine présidentielle, ce drame est dû au pouvoir macroniste qui a, je cite, ouvert les vannes depuis 10 ans d'une immigration hors contrôle. Près de 4 tonnes de drogue saisies au port de Dunkerque cette semaine, annonce du parquet national anticriminalité ce soir. 167 ballots de cocaïne dissimulés dans des déchets de plastique découverts à l'intérieur d'un conteneur en provenance du Ghana et à destination d'Anvers en Belgique. La valeur de la marchandise est estimée à 225 millions d'euros. Consommation atone, vague de chaleur et difficultés budgétaires, autant d'ingrédients qui poussent l'INSEE à revoir ses prévisions pour l'année 2026. Dans sa dernière note de conjoncture publiée ce soir, l'Institut table sur une croissance à 0,4% contre 0,7% attendu jusque-là. Du moins bien aussi sur le front de l'emploi, avec un taux de chômage à 8,6% à la fin de l'année. Un décrochage net de la France par rapport à ses voisins européens. D'importantes opérations de secours en ce moment en Suisse après un grave accident d'autocar dans le canton des Grisons dans l'est du pays. Le véhicule qui appartient à une compagnie touristique néerlandaise s'est renversé pour des raisons encore inconnues entre les communes de Suche et de Zernez. Il y a plusieurs morts et plusieurs blessés selon les autorités locales. Volodymyr Zelensky prévoit une rencontre avec Donald Trump à la fin du mois de septembre, annonce du président ukrainien ce soir lors d'une visite au Canada. Cette réunion pourrait acter la reprise des négociations de paix entre Kiev, Moscou sous l'égide des États-Unis, à la suite de la visite des émissaires américains Jared Kushner et Steve Witkoff dans les deux pays belligérants. Le dossier est sur de bons rails, il n'y a aucune inquiétude pour la suite. La ministre des Sports, Marina Ferrari, se veut rassurante ce soir après un nouveau couac dans la préparation des Jeux Olympiques d'hiver 2030 dans les Alpes. Le patron du comité d'organisation, Edgar Gros-Piron, présente sa démission. Les conditions n'étaient plus réunies pour continuer cette aventure, écrit l'ancien champion de ski de bosse après des mois de tension en interne. Et puis, c'est la fin du match du côté de Prague, où le Racing Club de Lens affrontait pour son entrée en lice en Ligue des Champions de football le Slavia. 3-2 pour les 100 et or. Score final. L'intégralité de la compétition est bien sûr à suivre sur les antennes de Canal+.
0: Merci Maëlle Hassani.
2: Mais avec plaisir.
0: On vous retrouve à minuit maintenant, dans une heure,
2: dans une
0: pour le prochain point sur l'information.
2: À tout à l'heure.

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2: Nous sommes ensemble avec un numéro de téléphone. 01 80 20 39 21. 01 80 20 39 21. C'est le numéro donc non surtaxé de notre standard et de notre WhatsApp. 739 21 75 centimes plus coût du SMS. C'est le numéro pour que vous interagissiez avec les propos que vous entendez à l'antenne. Léa, je vous retrouve. On était en train d'évoquer votre histoire douloureuse. Vous avez 22 ans. L'an dernier, vous êtes passé en quelques semaines, en deux mois exactement, deux mois et demi, de la découverte complètement inattendue d'une grossesse, après un rapport non protégé avec votre petit copain de l'époque, à l'incertitude sur le fait de pouvoir poursuivre cette grossesse pour des raisons de santé, aux démarches donc d'un avortement qui n'a pas pu avoir lieu, à l'abandon donc par le père, hein, qui n'a pas du tout voulu entendre parler de cet enfant éventuel, ni même vous accompagner jusqu'au planning familial, à finalement une fausse couche après deux mois de grossesse que vous avez vécu absolument seule, à part avec vos deux praticiennes de santé, c'est-à-dire votre psychothérapeute et votre gynécologue. Aujourd'hui, on est à un an de tout cela, de tout ce cauchemar, en fait. Comment vous vous sentez aujourd'hui, Léa ?
4: Aujourd'hui, ça va mieux, quand même. Je vais pas mentir, ça va mieux. J'essaie de reprendre ma vie en main petit à petit. Mais c'est en fait, c'est pas facile. C'est vraiment le deuil, en fait. C'est ça que j'ai vraiment du mal. Quand je vois des femmes enceintes dans la rue ou que je vois aussi dans ma famille, hein, y a des membres de ma famille qui sont enceintes, mais qui ont une vie stable et qui peuvent accueillir cet enfant
2: dans de bonnes conditions.
4: Voilà, ouais. C'est ça aussi. Parce que je fais ce deuil de cet enfant, mais je sais que je ne l'aurais pas accueilli dans de bonnes conditions. C'est-à-dire qu'il aurait eu l'amour de sa mère, il aurait eu l'amour maternel de sa mère, il n'y a pas de souci. Mais avec un père, voilà. Horrible, tout simplement. Mmh. Et puis, je ne sais pas si ma famille aurait accepté cela, et même financièrement, je n'aurais jamais pu
2: assurer l'enfant. Et assumer.
4: Voilà.
2: Oui. Est-ce que vous avez fait un rituel de départ pour cette petite âme qui n'a pas vu le jour ou pas ? Est-ce que vous avez fait une cérémonie un petit peu symbolique pour lui dire au revoir ?
4: Je sais que tous les soirs je lui parle, mais non, j'ai pas fait de cérémonie comme ça.
2: Ça pourrait peut-être vous aider. Vous pourriez peut-être en parler à votre psy.
4: Ouais, ça serait peut-être quelque chose à faire pour dire au revoir.
2: Oui.
4: Et je pense que j'ai du mal à vouloir dire au revoir. J'essaie de toujours garder le lien en parlant
2: avec lui ou avec elle.
4: Oh, c'est ça. Mais je pense que c'est...
2: Peut-être qu'il faut vous accorder, du temps aussi. Parce qu'il y a eu plusieurs grandes déceptions dans toute cette histoire. D'abord, il y a eu ce garçon. Je ne sais pas si vous l'aimiez ou pas.
4: Si je l'aimais. Enfin, il y a eu ça aussi. Il a été très, très, très compliqué. Je l'aimais énormément, j'étais énormément attachée à lui. Je voyais en lui vraiment
2: un avenir.
4: Le futur homme de ma... Voilà, exactement.
2: Ah oui.
4: Et j'ai été très déçue. Et surtout qu'aujourd'hui, maintenant que l'enfant est parti, c'est tout drôle, mais il fait tout pour revenir dans ma vie, que je suis la femme de sa vie, qu'il a fait des erreurs, etc. Mais une fois que l'enfant est... Et voilà quoi. Et...
2: Alors maintenant, il est présent pour vous ?
4: Alors il est présent, mais de loin, parce que je ne veux
2: pas. Parce que vous ne voulez pas. Oui. Il s'est excusé pour son attitude tout de même ?
4: Ah bah oui, des messages d'excuses, j'en ai tous les jours. Tous les jours. Et j'ai tellement subi pendant la grossesse des insultes sur insultes, et puis l'enfant, pareil, a pris insulte sur insulte, que je pardonnerai jamais ça. Mais c'est compliqué aussi parce que ça a été un homme que j'ai aimé. Mmh. Et que je pense que j'aime toujours un petit peu.
2: Comment il explique son attitude ? Il a eu peur ? Il n'était évidemment pas prêt ? Il doit avoir le même âge que vous, à peu près ?
4: Oui, il avait 20 ans. Moi, j'avais 20 ans.
2: Oui, voilà. Donc, comment il explique cette attitude de complètement irresponsable ?
4: Tout simplement parce que lui non plus n'avait pas de situation. Et aussi, il a eu un schéma familial très très compliqué avec un père absent, etc. Et donc, je pense que machinalement ou psychologiquement, tout simplement, il est retombé dans ce schéma familial où, en fait,

0: c'est tout jeune.
1: Oui, je pense que il s'est dit non, je veux pas avoir un enfant avec une fille que j'ai rencontrée il y a 5 mois. On avait, et puis voilà, tous les deux, on n'avait aucune situation, aucune. Donc,
0: vous avez repris le chemin, soit de la recherche d'emploi, soit des études.
1: Oui, complètement. J'ai repris les études. Je suis en licence maintenant. J'essaie d'évoluer. En fait, je pense que cette épreuve, quand même, m'a fait bondir, m'a fait prendre conscience des choses. C'est-à-dire que j'avais pas de situation, j'avais pas. Ça m'a fait un déclic, quand même. Et je me suis dit, si par exemple, j'ai envie d'accueillir un autre enfant, il faut que j'ai une situation. Ça m'a réveillée, entre guillemets.
0: Oui.
1: Donc, ça me fait beaucoup de mal, mais.
0: Est-ce que ça réveille votre instinct maternel?
1: Ah, complètement. Complètement. J'ai jamais été trop sur les enfants. Enfin, voilà, j'aimais bien les enfants, mais j'ai jamais désiré en avoir tout de suite. Et mais c'est vrai qu'en fait, quand l'enfant est en toi, ça change complètement la donne. Ça vient tout de suite.
0: Pour certaines personnes.
1: Pour certaines personnes. Mais en tout cas, pour moi, c'est venu tout de suite. Et en fait, c'est le fait de lui parler tous les soirs, de savoir que c'est le sien, c'est inexplicable en fait.
0: Vous êtes toujours sous antidépresseur aujourd'hui, Léa ?
1: Oui, toujours.
0: Oui. Vous voyez votre psy toutes les semaines ?
1: Pas toutes les semaines, toutes les 2 semaines, parce que j'ai quand même un emploi du temps chargé, mais toutes les 2 semaines déjà, je tiens. Parce que pareil, c'est dur aussi de ressasser un peu les choses. Enfin, émotionnellement, c'est dur.
0: Ouais. Pour l'instant, en tout cas, vous avez besoin de le faire exister, ce petit bébé.
1: Exactement. Ouais. Je ne suis pas prête à le dire aujourd'hui.
0: Prenez votre temps, en tous les cas. Prenez bien, bien votre temps, Léa. Surtout que vous en avez plein. Vous avez 22 ans.
1: Oui, c'est ça aussi que je me dis. C'est que... C'est le début de ma vie et je n'ai pas fini encore.
0: Ouais,
1: c'est ça qui me fait garder espoir.
0: Ah ben, largement. Et ben, vous avez bien raison. Merci beaucoup de vous être confié ce soir sur l'antenne d'Europe 1. Un grand merci à vous. Mm-hmm. Je vous propose qu'on écoute ensemble le lac de Julien Doré pour se quitter ce soir sur l'antenne d'Europe 1.
1: Merci.
0: Au revoir, Léa.
1: Soirée.
0: Au revoir, merci.
1: Au revoir.

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1: Vous aussi, venez vous confier à Valérie Darmon en appelant le 01 80 20 39 21. Numéro non surtaxé, Europe 1.
0: Numéro de notre standard et numéro de notre WhatsApp est le 739 21 75 centimes plus coût du SMS pour me laisser des messages si vous le souhaitez. Bonsoir Elisa.
2: Bonsoir.
0: Merci d'être avec nous sur l'antenne d'Europe 1 pour nous raconter vous aussi votre histoire et une histoire de déception là aussi Elisa. Une histoire d'amour qui vous a beaucoup beaucoup déçue et abîmée.
2: Effectivement.
0: Alors, racontez-nous.
2: Alors, en fait, mon copain est parti avec la copine de son meilleur ami.
0: Vous aviez l'habitude de vous voir en couple régulièrement ?
2: À quatre ?
0: Oui.
2: Ça a duré un mois.
0: Ah, vous êtes vus que pendant un mois à quatre ?
2: Oui.
0: Et ça a suffi pour que les deux décident de... d'être ensemble ou de vous tromper respectivement, je ne sais pas comment le dire parce que je ne connais pas la suite de l'histoire.
2: Mais... Exactement.
0: Ah oui, alors vous, ça faisait combien de temps que vous étiez avec votre copain à vous ?
2: Alors moi, ça faisait depuis mes 15 ans, je suis restée de mes 15 ans jusqu'à mes 18 ans.
0: Ah oui, vraie grande histoire. Vrai premier amour, vrai premier amour.
2: Tout à fait.
0: C'est le garçon de toutes les premières fois ?
2: Oui.
0: Ah oui, donc on a la douleur qui va avec.
2: Un peu, oui. Un peu beaucoup.
0: Un peu beaucoup, oui. Aujourd'hui, vous avez quel âge, Elisa ?
2: Alors, j'ai 24 ans.
0: Oui. Vous êtes remise aujourd'hui ?
2: Oh oui.
0: Oui, quand même. D'accord.
2: Oh, oui, quand même.
0: D'accord. Alors, comment ça s'est passé, ce passage-là de... Et il vous avait déjà trompé ? Il avait été voir ailleurs ? Ça n'allait pas trop bien entre vous ? Comment ça s'est passé ?
2: Alors effectivement, on a eu une relation qui a été assez compliquée. Il m'a déjà trompée, oui. Il n'y a pas eu relation sexuelle, mais il y a eu un bisou. Donc c'était pas quelqu'un qui était de base très fidèle.
0: Oui, il était très jeune aussi. Enfin, ça n'excuse rien, hein, mais...
2: Oui, bien sûr. Ouais, il était jeune et puis moi aussi, j'étais jeune aussi.
0: Puis avec une relation tumultueuse.
2: Oui, aussi, donc forcément, il n'y a pas grand-chose qui allait bien, finalement.
0: Donc, le moment où il a, peut-être craqué hein, sur cette jeune femme, qui voyait évidemment dans un contexte de proximité, puisque c'était la copine de son meilleur ami.
2: Oui, en fait, pas jeune, la femme. Hein.
0: Ah, pas jeune ? C'est-à-dire qu'elle était plus âgée ?
2: Oui, en fait, elle avait, à l'époque, 28 ou 29 ans, et elle avait déjà des enfants, donc elle avait trois enfants de deux pères différents, déjà.
0: Ah oui.
2: Et elle s'est mise du coup avec le meilleur ami de mon ex, qui avait à l'époque 19 ans.
0: D'accord. Comment il l'a vécu, le meilleur ami, là ?
2: Au début, ça a été un peu un choc. Mais après, ça a bien été pour lui, puisqu'il a eu une copine directement après. Et ils ont fait des enfants. Ils ont deux enfants, actuellement. Donc ça va très bien pour lui.
0: Donc c'est un mal pour un bien, finalement.
2: Exactement.
0: C'est ça. Alors, comment vous l'avez découvert, Elisa ?
2: Alors, quand on passait des soirées ensemble, déjà, il y a des regards qui ne trompent pas. Et il y a eu un point qui m'a un peu interpellée. Il y a une soirée où on devait aller, du coup, avec mon copain de l'époque. Et il m'a bien précisé que ce soir-là, il fallait aller acheter des pizzas. Sauf que moi, j'avais tellement de doutes sur lui que j'ai fouillé son téléphone. Et en fait, je n'ai pas eu de preuve de ses messages par son meilleur ami. C'est-à-dire qu'en fait, je n'ai pas vu de message entre lui et son meilleur ami qui disait « Est-ce que tu peux aller acheter des pizzas ?» Donc moi, mon premier réflexe, c'était « Avec qui t'as échangé, du coup ? Comment est-ce que tu sais qu'il faut acheter des pizzas, là, maintenant, à l'instant T ?» Et il n'a pas répondu.
0: Oui, vous êtes quand même subtil, hein ? Parce que là, j'étais en train de suivre votre raisonnement. Ah oui, donc vous aviez quand même des soupçons.
2: Ah, mais oui, j'avais des soupçons. Il y a des comportements qui ne trompent pas. Et en fait, ce soir-là, effectivement, ça s'est confirmé. Trop de regards qui ne trompaient pas. Et ce soir-là, en fait, moi, j'avais un appartement. Il faut savoir que je suis partie chez moi, j'avais 17 ans et demi. Et j'avais déjà un appartement. Et il ne venait pas dormir chez moi ce soir-là. Il me l'a dit clairement. Il m'a dit non, je ne viens pas dormir à la maison ce soir. Et le lendemain, du coup, je me suis fait quitter. Et son meilleur ami s'est fait quitter aussi le même jour.
0: Ah oui, eh ben, il n'a pas perdu de temps, dites-moi. Le lendemain de votre suspicion et de votre confrontation, finalement.
2: Bien sûr.
0: Voilà, qu'il a nié.
2: Évidemment.
0: Évidemment. Lui, il vous quitte comme ça, pas de quartier. Ouais. Et alors, non. Comment vous savez que le meilleur ami s'est fait quitter en même moment?
2: Alors, vous allez rire. En fait, moi, j'ai été directement chez elle.
0: Oui.
2: Dès que je me suis fait quitter, en fait, j'ai fait ma pleureuse, clairement. J'ai fait, on va dire, un coup de vis entre grands guillemets. J'ai fait ma grosse chialeuse. Et du coup, j'ai été chez elle. Et en fait, elle, quand elle est partie aux toilettes, j'ai chopé son téléphone et j'ai fouillé son téléphone, en fait. J'avais retenu son code et j'ai fouillé son téléphone. Et effectivement, j'ai vu qu'ils se parlaient tous les deux.
0: Et c'était quoi, la teneur des messages? Ils étaient déjà ensemble?
2: Ouais, plus ou moins. En fait, ils parlaient déjà de se mettre ensemble, de cachotterie. Enfin, je me souviens plus exactement la tournure des messages, mais c'était un petit peu ça, en fait.
0: Mais attendez, mais vous, Elisa, vous êtes redoutable, en fait, hein? Vous mettez en place des stratégies, mais de folie. C'est-à-dire que vous faites semblant d'être complètement anéantie, de pleurer tout
2: en
0: ce
2: fait,
0: que vous pouvez.
2: En fait, c'est pas semblant. J'étais anéantie vraiment, par contre.
0: Oui, mais bon, vous allez chez elle anéantie. Vous avez la présence d'esprit de récupérer le téléphone portable. Vous aviez repéré son code. Vous fouillez dedans en faisant semblant, en larmes, on va dire. Enfin, vous perdez pas le nord, hein.
2: Bah, jamais.
0: Ah ouais, non, mais impressionnant, hein. D'où ça vous vient, ce mode de pensée, là?
2: Bah, j'en sais rien.
0: Vous avez des parents qui sont encore ensemble?
2: Non.
0: D'accord, et il y en a un des deux qui a trompé l'autre? C'est la psychologie de comptoir, mais c'est pas grave. Oui.
2: Ouais, même pas.
0: Non, bon, vous êtes naturellement juste méfiante.
2: Ouais, je pense que j'ai un mode de fonctionnement qui fonctionne différemment, peut-être.
0: D'accord. Et avec les autres garçons, après, vous avez été pareil?
2: Ouais, c'est toujours pareil d'ailleurs.
0: Ah oui, je ne sais pas si vous avez un amoureux aujourd'hui, mais s'il nous écoute, il va falloir qu'il se méfie.
2: Non, je n'ai pas d'amoureux, mais oui, il va falloir qu'il se méfie, le pauvre. Ouais. Non, en vrai, non.
0: Alors, dites-moi, alors après, il se passe quoi? Donc là, vous...
2: Eh ben, du coup, la confronte, en fait. Oui. Je la confronte au bout d'un moment, je dis, ouais, mais pourquoi tu parles à mon copain? Enfin, concrètement... Puis en fait, elle commence à nier que j'étais jalouse pour rien, etc. En fait, elle retourne la situation. Moi, ça y est, je suis fatiguée, je m'en vais. Et en fait, quand je pars, sur le chemin du retour, je le croise en direction d'aller chez elle.
0: Ah bah lui, il n'a pas eu de chance non plus, hein, faut dire. Hein,
2: non, oui. Mais vraiment. Et en fait, du coup, le soir même, peut-être le lendemain, je ne sais plus, elle m'envoie un message. Ah non, en fait, c'est moi qui engage la conversation en disant « Ouais, je te sens froide et tout ». Je sais pas pourquoi, je te sens froide, etc. J'ai fait quelque chose de mal. Et en fait, elle commence à me dire « Oui, est-ce que ça te dérange si, mon ex-copain dort chez moi ?» Bah, pour le coup, oui. Oui, ça me dérange, oui. Quelle question.
0: Ouais.
2: Je lui commence à lui dire que c'est un manque de respect, en fait, parce que moi, clairement, j'ai tissé des liens d'amitié avec elle et je gardais même ses enfants à titre gratuit. Hein.
0: Ah oui, parce qu'en plus, vous étiez amie avec elle, vous. Bah oui, évidemment,
2: bah ouais, du coup,
0: forcément.
2: J'ai des liens d'amitié, hein, forcément. Mm-hmm. Et donc, du coup, en fait, elle m'a fait des audios, donc audios que j'ai encore, hein, bien sûr, en me disant, du coup, que j'allais dire le prénom, oups, avec son meilleur ami, on était complètement parano et qu'il fallait que je prenne plus confiance en moi, parce qu'au bout d'un moment, ça suffit, quoi, en étant toujours très agressive et très méchante. Sachant qu'elle avait presque la trentaine, ouais, et en ayant des enfants, quoi. Alors, c'est pas un jugement ni une critique, mais je pense que quand on est maman, justement, on a le recul de se dire, bon, elle a quand même l'âge d'être ma petite sœur, bienveillance et de mise.
0: Mais c'est pas que parce qu'elle est maman, et c'est pas que parce qu'elle est plus vieille, c'est tout simplement, il faut savoir qui on choisit d'être dans ce monde, et dans cette vie.
2: Ouais, je pense, là, hein,
0: Oui.
2: Là, elle a choisi.
0: Voilà. En tout cas, il semblerait.
2: Oui.
0: Alors, donc finalement, bon, bah, vous le croisez sur le chemin. Donc là, il peut pas tellement nier. Et là, il se passe quoi? Bon, c'est là où il vous a quitté le lendemain, finalement.
2: Oui, voilà. En fait, j'étais déjà quittée, etc. Donc voilà. Mm-hmm. En plus, je voulais te préciser, mais il m'a quittée le lendemain, mais c'était ce jour-là où on devait donner la réponse pour la maison qu'on devait prendre ensemble.
0: Bon, remarque, cela dit, c'est pas plus mal non plus, c'est peut-être un mal pour un bien aussi que ça se soit passé avant. Hein.
2: Ah bah complètement, complètement, complètement. Et après, bon, on va dire que l'histoire la pire, je pense, c'est celle qui vient après, c'est que peut-être 2 mois après, j'ai appris qu'elle était enceinte.
0: Ah. Ah, alors, et ils ont gardé l'enfant.
2: ils ont gardé l'enfant.
0: D'accord. Donc, ils sont toujours ensemble?
2: Non.
0: Ah, non plus.
2: Non.
0: Tout ça pour
2: elle,
0: ça.
2: Elle a eu... tout ça pour ça, ils sont plus ensemble. Et elle, elle a eu un autre enfant, je crois, ou deux autres enfants aussi.
0: Depuis, elle a eu deux autres enfants?
2: Ouais, je crois, un enfant ou deux. D'accord. Non, je crois qu'elle a eu un enfant.
0: Dont un avec votre ex-copain.
2: Voilà.
0: Et ex-meilleur ami de son enfant. Ex-copain, elle. Oui.
2: Voilà. Et du coup, elle a eu un autre enfant d'un autre papa, en gros.
0: D'accord. Alors, aujourd'hui, quel regard vous portez sur cette histoire qui, quand même, somme toute, est une très bonne nouvelle pour vous?
2: Oui.
0: Mais vous le réalisez ou pas, Elisa?
2: Ah, mais totalement. Oui. Franchement, cette histoire, elle m'a... comment vous expliquer? J'étais tellement dépendante de cet homme qu'en fait, je pense que ça m'a libérée et ça m'a fait vraiment ouvrir les yeux sur comment j'étais dans cette relation et comment on peut être en étant dépendant affectif, hein, franchement. On est capable de tout accepter. Hein.
0: C'est ça. Au nom de la dépendance.
2: Exactement.
0: Et vous avez travaillé sur cette dépendance depuis? Parce que là, vous êtes restée avec lui jusqu'à vos 18 ans, donc de 15 ans à 18 ans. C'est aussi parce que c'est la première grande histoire hein, qui fait que vous vous êtes attachée à ce point. Parce que les premières fois sont toujours très importantes. Et aujourd'hui, vous avez 24 ans. Est-ce que vous avez travaillé sur cette dépendance affective, sur cet attachement toxique un petit peu?
2: Oui, bien sûr.
0: Et vous avez recroisé la vie? J'imagine que oui. Vous avez dû retrouver quelqu'un depuis?
2: Oui, j'ai été en couple pendant un peu plus d'un an avec quelqu'un. Après, j'ai mis du temps à me remettre en couple. Hein, mais...
0: oui, parce que vous étiez déçue par... vous ne pouviez plus faire confiance aux hommes ou...
2: Oui, et puis il y a beaucoup de choses. Ouais, il fallait guérir, puis même le rapport au corps, le rapport au fait qu'elle soit enceinte. Enfin, moi, je voulais être une jeune maman, donc ça m'a un peu brisée aussi là-dessus. Etc, etc.
0: Ah oui, comme si elle réalisait le rêve que vous n'aviez pas pu mettre en place avec lui, parce que vous c'était l'homme de votre vie de toute façon au départ. C'est ce que vous pensiez en tout cas.
2: Oui, en tout cas oui.
0: Et donc vous avez vous avez sombré dans la déprime ou comment ça s'est passé?
2: Oui. Déjà après qu'on se soit séparés, j'ai perdu 15 kilos. Après ça m'a aidé. Hein.
0: Ça vous a aidé à reprendre confiance en vous au niveau du corps,
2: ah,
0: c'est
2: oui.
0: Ça
2: j'étais beaucoup plus jolie, donc.
0: Mais vous l'avez, vous l'avez fait par tristesse, évidemment, par chagrin d'amour.
2: Oui, bien sûr.
0: Mais quand vous me dites « j'étais plus jolie », est-ce que dans ce petit « j'étais plus jolie », c'était une manière de lui montrer « ah, tu vois, hein, ce que t'as perdu ».
2: Non, même pas, parce qu'en vrai, au bout d'un moment, il regrette tous, hein, honnêtement.
0: Ah, et il a regretté, lui?
2: Je pense. D'une manière ou d'une autre, on regrette tous à un moment donné.
0: C'était une manière de vous demander s'il était revenu?
2: Non, même pas.
0: Vous l'avez recroisé?
2: Oui, bien sûr.
0: Et il s'est passé quoi quand vous l'avez revu? Après la rupture avec l'ex-copine de son meilleur ami, parce que là aussi, ça, c'est très très beau comme attitude, n'est-ce pas?
2: C'est magnifique même. quand j'étais en relation du coup un petit peu après avec quelqu'un d'autre, je l'ai croisé au McDo et en fait après qu'il m'ait vu du coup avec un homme, il est venu à mon travail quand je travaillais dans le prêt-à-porter homme 5 jours après.
0: Pour vous dire quoi?
2: Bah rien, pour faire un petit tour, pour faire un achat et pour me faire comprendre qu'il était plus avec. Subtilement mais doucement.
0: Et il ne s'est jamais excusé?
2: Évidemment que non.
0: Donc aujourd'hui, vous regardez cette histoire sous quelle forme? Ça vous a enseigné quoi sur vous-même? À part la dépendance affective, ce qui est déjà énorme hein, quand on prend conscience qu'on est une dépendante affective.
2: Bien sûr. Franchement, ça m'a apporté beaucoup de réponses sur plein de choses. M'apprendre que c'est pas parce qu'on est beaucoup plus âgé qu'on a un bon comportement.
0: Oui, ça c'est certain, ça veut rien dire. Et puis en plus, l'âge ne veut rien dire parce qu'il y a des personnes de 20 ans qui ont une maturité de 40 et des gens de 40 qui auront toujours une maturité de 20. Donc, effectivement.
2: C'est ça.
0: Oui.
2: Aussi, le rapport au couple, aux amis, etc. Moi, avant, j'avais pas de problème à me dire, bon, ben, on peut passer des soirées à 4, à 5. Mais en fait, aujourd'hui, je fais les choses différemment, du coup.
0: Vous protégez davantage votre intimité.
2: Oui. Mon couple, aujourd'hui, quand je suis en couple, je protège énormément mon intimité. Je n'expose pas mon couple tout court, en fait.
0: Oui, mais vous ne l'enfermez pas non plus.
2: Non. Non, il y a des limites à ne pas dépasser non plus.
0: Et est-ce que vous continuez d'être suspicieuse comme vous l'étiez à l'époque?
2: Ah, je ne dirais pas conseiller, mais écouter son intuition, oui, un grand oui. Parce que quand il y a des doutes, il n'y a plus de doute.
0: Ouais, il ne faut pas enfermer l'autre quand même. Hein, parce que parfois, c'est des névroses.
2: Ah oui, non mais oui, il ne faut pas être parano non plus à ce point-là.
0: Eh bien, Elisa, écoutez, je vous souhaite de rencontrer un homme fiable.
2: Moi aussi, je le souhaite.
0: Qu'est-ce que vous en dites? C'est pas mal, ça. Un homme fiable,
2: oui,
0: un homme responsable et un homme honnête.
2: Tout à fait.
0: Vous y croyez, de toute façon?
2: Oui, j'y crois.
0: Bon, bah, c'est le principal, en tous les cas. Merci beaucoup, Elisa, d'être intervenue ce soir dans la libre antenne d'Europe 1. Merci beaucoup, beaucoup. Et puis, quand vous aurez rencontré votre âme sœur, peut-être, bah, rappelez-nous, le numéro, vous le connaissez, 01 80 20 39 21.
2: Eh bien oui, bah, merci pour cette écoute, en tout cas.
0: Avec plaisir, et à très bientôt sur l'antenne d'Europe 1. Dans quelques instants, on va accueillir Bernard, qui vit dans le Sud-Ouest, qui a 75 ans, qui a tout perdu dans le feu en Gironde cet été. Donc, on est avec lui et on va le lui montrer. Mais tout de suite, avant de retrouver Bernard, on va écouter Stevie Wonder, Free, dans votre libre antenne sur Europe 1.

0: Wonder dans votre libre antenne sur Europe 1 ce soir, Free.
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0: 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Bonsoir Bernard.
2: Bonsoir.
0: Merci d'être avec nous pour nous parler de ce que vous avez perdu pendant les feux cet été en Gironde. C'est bien cela, Bernard?
2: Oui, j'ai tout perdu.
0: Tout perdu, carrément. C'est-à-dire, votre maison a brûlé?
2: La maison a complètement brûlé. Il n'y a plus rien. Et je me suis retrouvé dans ma voiture à dormir en attendant que des meilleurs jours.
0: Oui, alors dans votre voiture à dormir à 75 ans.
2: Oui.
0: La maison était à quel endroit exactement? Au Cap Ferré?
2: Non, au Porge.
0: C'est tout près d'Arcachon, il me semble, hein, le Porge.
2: Ah, c'est à l'opposé, c'est en passe, quoi.
0: Ben oui, c'est ça. Hein. Et donc, elle a entièrement brûlé. Mais attendez, l'assurance, elle n'a pas fait le nécessaire assez vite. La mairie, enfin tout ça, non?
2: L'assurance a fait de son mieux, mais moi je pouvais pas quitter mon terrain, quoi. J'avais plus que ça. Alors je suis resté. J'ai désobéi. Je suis resté sur ma terre. Alors je dormais dans la voiture quelques jours. Après.
0: Oui, Bernard. Bernard. Oui, je vous entends plus. Ça a coupé. Vous m'entendez?
2: Oui, je vous entends.
0: Ah, très bien. Alors, vous me disiez, et après quelques jours?
2: Eh bien, après quelques jours, j'ai passé sous une tente, et là, c'est devenu impossible. Alors, la mairie m'a logé dans un mobilhome, où c'est quand même mieux. Et voilà, je suis en attente de rien, puisque je n'ai pas le droit de mettre un mobilhome sur ma terre. Et ils ne veulent pas que je reconstruise dessus. Donc voilà, je me retrouve avec plus rien du tout.
0: Et pourquoi ils veulent pas que vous reconstruisiez dessus?
2: Ah, mais parce que ça a changé de zone. C'est pas très bien expliqué tout.
0: Mais vous,
2: je trouve que c'est un abus de droit. Mais bon, au bout de 19 ans que je payais ma taxe foncière, mes impôts fonciers, je suis devant le fait que je n'ai plus le droit d'aller chez moi, de mettre un mobilhome. Et de faire une reconstruction.
0: Et la terre, votre terre justement dont vous parlez là, où était la maison, elle est
2: oui.
0: Comment? Elle est noire aujourd'hui? Tout a complètement...
2: Elle est
0: carbonisée?
2: Non, c'est pas très joli, oui. C'est du retardateur, je sais pas qu'est-ce qu'ils ont mis exactement, mais c'est pas très beau, non.
0: Et est-ce que vous avez pris quand même les conseils, je ne sais pas moi, d'un avocat par exemple, ou peut-être de l'assistant juridique de votre assurance, pour savoir un peu quels sont vos droits, parce que vous vous retrouvez sans rien du jour au lendemain et on vous interdit de reconstruire sur votre terrain, enfin savoir exactement ce à quoi vous pouvez prétendre.
2: J'ai adhéré à l'association de plein de témoins.
0: Et qu'est-ce qu'elle vous dit, l'association?
2: L'association, pour l'instant, ils sont en train de monter et de voir comment on peut attaquer la procédure.
0: Et dites-moi, Bernard, vous avez une famille? Vous avez des enfants? Vous avez des frères et sœurs?
2: Oui, j'ai une fille qui est venue m'aider, heureusement. Parce que c'est très compliqué, leurs papiers à faire. 36 ans de papiers à faire pour tout ce qu'on a perdu. C'est compliqué. Alors, heureusement, elle est venue, elle m'a aidé et on a pu remettre la liste à l'expert. Et je suis en attente lundi soir de nouvelles avec Enedis, qui serait à l'origine de ça, et les gars qui ont débroussaillé.
0: Donc lundi soir, vous en saurez plus sur votre dossier. Bernard?
2: Oui.
0: Oui, lundi soir, vous en saurez plus sur votre dossier.
2: C'est ça.
0: Oui. Et votre fille, elle habite loin de chez vous, loin de là où vous résidez, c'est-à-dire dans le mobilhome, là?
2: Oui, elle est à Tahiti.
0: Ah oui.
2: Oui, oui, c'est pas pratique, non?
0: Ah non, là, c'est pas pratique, non. Là, c'est vraiment l'autre bout du monde.
2: Oui.
0: Et vous avez qu'une fille?
2: Oui.
0: Oui. Bon, déjà, elle a fait le déplacement. Elle est venue vous aider tout de même. Elle vous
2: oui,
0: a pas
2: merci.
0: Laissé,
2: mais oui, j'aurais pas pu sans elle.
0: Ah ben oui, j'entends. Puis j'entends votre émotion dans votre voix, Bernard, surtout. Est-ce que vous avez des amis là où vous situez?
2: Oui, c'est difficile. On est tous dans le même cas, quoi.
0: Ah oui. Vous avez tous tout perdu.
2: Tout, oui. Il n'y a plus rien.
0: Et là. La mairie, elle est soutenante. Est-ce qu'ils vous mettent à disposition? Est-ce qu'ils vous mettent? Alors, je ne parle pas d'un point de vue, d'un point de vue matériel. J'imagine qu'ils vous ont tous relogé en attendant.
2: Oui, oui, ça va. Mais maintenant, je demande à rentrer un mobilhome, ils ne veulent pas.
0: Je vous ai perdu encore, Bernard. Ça passe peut-être pas très bien là où vous êtes.
2: Pardon.
0: Voilà, je vous ai reperdu. Donc,
2: ah, je vous ai pris, oui.
0: Oui, alors vous nous disiez sur l'antenne d'Europe 1, dans la libre antenne.
2: Eh bien, je disais que c'est, non, il n'y a plus rien et qu'ils ne veulent pas que je remette un mobilhome, ils ne veulent pas que je reconstruise. Enfin, c'est compliqué, quoi. Donc, je me retrouve 39 ans après, dehors, avec plus rien, alors que j'ai payé mes impôts fonciers,
0: oui,
2: que
0: oui,
2: j'ai
0: oui,
2: tout.
0: Oui, oui, j'entends
2: tout
0: bien.
2: Tout a été réglé.
0: J'entends bien. Est-ce que, puisque vous êtes nombreux à être dans votre cas, est-ce
2: oui.
0: qu'il y a de la solidarité entre vous? Est-ce que vous en parlez? Ça fait du bien. C'est comme, en fait, je vous suggère ça parce que c'est comme un groupe de parole. Est-ce que la mairie met à disposition des aides psychologiques? Parce que c'est un traumatisme, hein, ce que vous avez vécu.
2: Oui,
0: évidemment.
2: Oui, il y a des aides psychologiques, il y a des aides. On est bien nourri. Mais non, il y a de belles choses. Et le problème, c'est que où est l'avenir, quoi. Si je ne peux pas mettre un mobilhome et si je ne peux pas me reconstruire, c'est la fin, quoi.
0: Oui, mais attendez, parce que pour le moment, vous n'avez pas les réponses. Ne voyez pas, ne soyez pas pessimiste. Vous voyez ce que je veux. Non, mais
2: oui,
0: je sais que
2: oui.
0: c'est très très difficile. Vous avez tout perdu. Vous avez perdu vos souvenirs, vous avez perdu vos biens, vous avez tout perdu. Donc, je compatis vraiment de tout cœur. Mais quand je vous dis ne soyez pas pessimiste, peut-être qu'ils vont trouver une solution, peut-être en termes de financiers, peut-être que la mairie va revenir sur ce qu'elle veut, sur son interdit.
2: Mais ce serait bien. Ce serait bien, parce que moi, ça fait 36 ans que j'y vis là, et je suis bien, là. Je vis ça, je fais mon eau, mon électricité, j'étais autonome, quoi.
0: Ah, vous viviez en autonomie totale, Bernard?
2: Oui, en grande partie, oui.
0: Bah, vous pouvez peut-être remettre ça en place à un moment donné. Ce que je ne comprends pas, c'est pourquoi ils ne veulent pas que vous retourniez sur le terrain. Et vos voisins sont dans le même cas que vous?
2: C'est-à-dire que je n'avais pas beaucoup de voisins. Moi, j'étais un petit peu éloigné de tout. Je crois qu'on est une dizaine dans ce cas à se retrouver, avec même pas l'autorisation de mettre un mobilhome dessus. Parce qu'avec un mobilhome dessus, moi, je peux repartir. Et pendant que je reconstruis, je n'ai pas le temps de m'occuper d'autre chose. Hein.
0: Oui.
2: À 75 ans, je ne vais pas leur faire un building.
0: Hein. Oui, c'est certain. Non, mais il faudrait savoir pourquoi vous n'avez pas le droit de retourner sur votre terrain, surtout. Parce que même aussi ravagé qu'il puisse être par les flammes, ça reste votre propriété.
2: Voilà, c'est ça. Et je ne comprends pas qu'on me mette dehors de chez moi. Alors, c'est dangereux, soi-disant, mais ça fait 39 ans que j'y suis.
0: Mais c'est dangereux parce que là, ça a brûlé? C'est ça ce qui est évoqué?
2: Oui, mais il n'y a plus d'arbres. Non, je ne sais pas,
0: Ah oui, parce que c'est un paysage de désolation, de toute façon, sur toute cette région-là, maintenant. Donc,
2: Complètement. Je ne sais même pas si on va pouvoir s'en relever de tout ça.
0: Peut-être qu'ils ne veulent pas que vous restiez seul au milieu de nulle part, dans ce paysage, maintenant, presque lunaire.
2: Oui, mais écoutez, je suis grand, hein, je suis majeur, je suis vacciné, comme on dit. Et ma foi, qu'est-ce que vous voulez que je fasse de plus? Je vais aller où? Ils veulent que je change de terrain, mais je n'ai pas envie de changer mon terrain. Il est à moi. C'est ma vie, j'ai rien d'autre.
0: Et admettons que vous touchiez une certaine somme d'argent. Alors, je ne sais pas du tout comment ça marche, évidemment, ce n'est pas du tout mon domaine. Oui. Est-ce que vous pourriez racheter un terrain avec des aides, évidemment, pas loin de là où vous étiez? Parce que vous ne voulez pas quitter la région, bien sûr que non. Voilà, donc un terrain pas trop loin et qui est moins dangereux. Est-ce que ça, ce serait une possibilité pour vous, Bernard?
2: Mais il n'y a plus de danger, il n'y a plus d'arbres. Ils ont tout brûlé, il n'y a plus rien. Enfin, tout au moins jusqu'à la fin de mes jours. Ils ne vont pas repousser en 10 ans.
0: Ça, c'est certain, ça, c'est certain. C'est vraiment...
2: Non, mais je pense qu'il y a... Je ne sais pas. Ils n'aiment pas les gens qui soient libres. Je ne sais pas. Il faut que je sois accordé. Je sais pas. Non, mais ils ont des décisions très curieuses. Puisque j'ai vécu jusqu'alors. Je payais mon impôt foncier, oui, je payais la taxe tout. À l'époque.
0: Oui, ça posait aucun problème. Mais puis, vous n'êtes pas le seul dans ce cas-là, surtout.
2: Donc, c'est ça.
0: Donc, en fait, comme l'union fait la force, eh ben, écoutez, restez bien... solidaires les uns avec les autres, et peut-être que de toute façon c'est qu'une question de jour pour avoir une réponse, Bernard.
2: Voilà, on va essayer de voir. Parce que s'il n'y en a pas, je crois qu'il n'y a plus que le tribunal, mais c'est horrible, quoi.
0: Bah oui,
2: comment dans la pleine détresse on peut nous mettre dehors? Mais comment sont ces gens, quoi? C'est quand même dingue.
0: Oui, oui. Bah peut-être qu'il vous protège malgré vous, et aujourd'hui vous ne voyez pas où est le danger, mais ce qu'il faudrait, c'est que vous ayez des vraies réponses. Parce que si vous compreniez la situation, peut-être que ce serait possible pour vous de l'accepter. Même si c'est extrêmement douloureux, parce que c'est un deuil, c'est le deuil d'une vie. Vous avez tout perdu, les photos, les souvenirs.
2: Tout à fait, c'est moi qui ai tout fait. J'avais tout fait. On a coupé les arbres, on a fait des planches, on a mis les planches, on a fait la cabane. Non, tout était... C'est une belle aventure, mais voilà. Et que je ne puisse pas jouir de mon terrain, là, c'est quand même le comble.
0: Alors, bien sûr, on va
2: prendre un avocat et on va prendre quelque chose, mais ce n'est pas le but. Il se devait d'être un petit peu plus humain dans des cas comme ça, quoi.
0: Alors, regardez, on a un auditeur qui nous donne une réponse à la raison pour laquelle la mairie ne veut pas que vous retourniez, vous et le groupe de personnes qui est concerné, bien sûr, sur les lieux. Oui. Notre auditeur nous dit au 739-21, le retour sur des endroits brûlés est interdit à cause des substances dangereuses émises sur place par le feu. Donc même quand le feu est éteint, visiblement, il y a quand même peut-être des odeurs toxiques qui émanent peut-être de la terre.
2: Mm-hmm.
0: Donc s'il y a
2: toute façon, ils sont en train de trouver tout pour se donner raison, mais qu'est-ce que vous voulez, moi?
0: Alors là, la personne qui a laissé ce message, et que je remercie d'ailleurs, elle n'a pas d'intérêt à nous mentir, vous voyez, elle n'a pas d'intérêt dans ce qui vous arrive. Donc c'est peut-être... peut-être pouvez-vous chercher, vous, de votre côté, puisqu'on ne vous donne pas les vraies raisons, ou ils ne prennent peut-être pas le temps, je ne sais pas ce qui se passe sur place. En tout cas, peut-être qu'il y a une partie de vous qui ne veut vraiment pas laisser cette terre, comme vous le dites, mais si c'est dangereux pour vous, vraiment, il faut avoir les éléments de réponse. Donc peut-être pouvez-vous chercher cette piste, creusez-vous par vous-même la piste que vient de nous donner l'auditeur au 739-21 sur l'antenne.
2: Mais pour ça, il faudrait que j'ai déjà un détail quand même de l'expert. Il faudrait que j'ai quand même des réponses, savoir si j'ai assez d'argent. J'ai une petite retraite, je vis avec 1150 euros par mois. Je suis pas Rothschild, quoi.
0: Non, mais quand je dis vous renseigner, vous pouvez appeler la caserne, par exemple. On se renseigne auprès des professionnels du feu, c'est les pompiers, a priori. Donc, vous appelez déjà, peut-être juste, vous regardez sur Internet. Demain, on parlera de l'intelligence artificielle sur l'antenne d'Europe 1, dans la libre antenne, en première partie d'émission. Vous pouvez peut-être demander à ChatGPT ce qu'il en pense. Juste chercher si effectivement le feu peut continuer d'émettre des substances dangereuses longtemps après l'incendie. Ça a été quand même un incendie historique et magistral qui a ravagé cette région cet été.
2: Je me suis inscrit dans l'association qui va déposer plainte contre ces feux, contre ceux qui ont mis le feu. Enfin oui, mais en attendant, on vit comment? Alors oui, dans un mobil-home, mais c'est pas une vie, hein.
0: Non, mais c'est qu'une question de... Moi, je crois qu'il faut que vous fassiez accompagner pour le traumatisme psychologique que ça représente.
2: Mm-hmm. Mais je fais.
0: Ah oui, et ça vous aide?
2: Mais ça aide rien.
0: Non, qu'est-ce que vous voulez, ça aide que psychologiquement, pas évidemment pas matériellement. D'ailleurs, un auditeur ou une auditrice qui ne signe pas son message nous dit aussi « Ce serait vraiment dégoûtant de devoir passer par des tribunaux après un traumatisme pareil. Tout c'est mon ça. Soutien à Bernard. »
2: Merci.
0: Ben oui, bien sûr que tout le monde...
2: Il faut qu'il y ait des gens qui s'en rendent compte.
0: Eh oui.
2: Il n'y a plus rien. Et comme on n'a plus rien, on est déjà sacrifié. Et en plus, vous ne vous rentrerez pas sur votre terrain et vous ne habiterez plus là. Mais c'est odieux. Ouais. Alors, ils peuvent prétexter tout ce qu'ils veulent. Mais non, le fait est odieux. Il n'y a plus d'humains chez eux. Je ne sais pas qui sont ces gens qui prennent ces décisions. C'est pas pour le protéger, c'est, je sais pas, il y a du zèle. Il y a du zèle, c'est en bout des, je suis démis de tout. C'est l'être humain qui a plus rien, quoi. Je sais pas qu'est-ce qu'ils veulent, je sais pas qu'est-ce qu'ils cherchent. Mais vous savez, ça donne pas grande envie pour moi. Ça me donne pas grande envie. Alors, qu'est-ce que vous voulez faire? Quel est l'espoir là-dedans? Oui. Non, mais c'est fou.
0: On a un autre Bernard qui dit « C'est très bien de donner la parole à une victime des incendies. Je trouve qu'on n'en parle pas assez. Bon oui. courage à Bernard. » Et Audrey me dit dans le casque que vous avez énormément d'appels au standard, au 01 80 20 39 21 Bernard, et des personnes qui sont de la région, et pas seulement qui proposent de vous aider. Donc, ce que je vous propose que nous fassions, puisque vous le savez, la Libre Antenne d'Europe 1 est une émission de solidarité.
2: Oui, c'est pour ça.
0: C'est pour ça que vous nous avez appelé ce soir. Vous avez bien fait. Et puis vous nous appellerez autant de fois que nécessaire, Bernard, de toute façon.
2: Merci.
0: Hein, l'antenne vous est ouverte. Donc ce qu'on va faire, évidemment, Audrey va vous donner les contacts de toutes ces personnes hors antenne.
2: Oui, ça permettrait de discuter aussi, oui.
0: Mais oui, bien sûr. Bien sûr, de partager ce que vous avez vécu. Regardez Christiane qui nous dit ce soir « J'ai vraiment trop de peine pour Bernard, la France inhumaine encore, c'est dramatique. »
2: Oui, c'est
0: voyez,
2: ça.
0: Les auditeurs d'Europe 1, les auditeurs de la Libre Antenne sont avec vous, Bernard.
2: Mais ça fait du bien de se sentir compris. Merci.
0: Oui. J'ai pas les mots pour vous soulager parce que on sait tous que c'est terrible de tout perdre dans le feu.
2: Oui, vraiment. Je ne souhaite pas mon pire ennemi.
0: Et on a un auditeur aussi qui nous dit que c'est le produit retardant épandu pour éteindre le feu qui est dangereux.
2: Oui, c'est vrai que c'est dégueulasse ce truc.
0: Donc c'est pour ça, vous voyez, peut-être qu'ils sont en train de vous protéger malgré vous. Et ça ne veut pas dire que vous n'y retournerez jamais.
2: Je les crois plus, ces gens. Vous savez, ces gens qui sont capables de prendre de telles décisions, je les crois plus. J'ai pas 30 ans, j'ai pas 40 ans, j'ai 75 ans. Je les crois plus. Je les crois plus. Je crois que ce sont des menteurs, des tricheurs. Et voilà. Et ils font ce qu'ils veulent. Il n'y a pas un pet d'humanisme, il n'y a que dalle. Ils ne savent pas ce que c'est. Peut-être qu'un jour ils y passeront, ils s'en rendent compte. Je ne leur souhaite pas, mais quand même. Non, il y a quelque chose. C'est pas la petite France que j'ai connue, c'est pas la petite France que j'ai aimée. Non, il y a quelque chose qui ne va pas là. On a coupé le fil là,
0: de l'humanité.
2: Je sais pas. On peut pas me mettre dehors de chez moi en me disant qu'on va me protéger. Alors que quand même, il y en a d'autres. Il y a la piste cyclable qui passe. Il y a tout ça qui est juste à côté de où j'étais.
0: Ah oui. Ah oui, d'accord.
2: Oui. La piste cyclable, on peut passer. Non, mais c'est dangereux pour certains, c'est pas dangereux pour d'autres. Non, je pense qu'ils ont besoin de sacrifier 4 ou 5 personnes pour faire bien, ou une dizaine. Pour se donner une bonne conscience. Enfin, c'est mon avis. C'est ce que je vis et je pense que nous sommes tous ceux qui n'ont pas le droit de revenir sur leur terrain. Mais je peux aussi m'y accrocher et puis mourir là parce qu'il n'y a rien d'autre. Après, ils ne se rendent pas compte. Qu'est-ce que vous voulez que je fasse? Je vais aller où? Je vais racheter quoi? Non. Et comme on les connaît, les assureurs, vous savez, c'est pareil, vous payez, tout va bien, et puis dès qu'il y a l'accident, eh bien, il n'y a plus rien, parce qu'il y a la cause de ceci, il y a la cause de cela. C'est pas beau. Moi, je me suis fait traiter presque de menteur, parce que j'ai tout fait, j'ai tout réalisé, et j'étais autonome, et ça, ils veulent pas. Et c'est comme ça que je l'interprète.
0: En tout cas, vous êtes en droit d'avoir des vraies réponses, oui. et de les faire confirmer ou infirmer ces réponses, parce que vous, il s'agit de votre vie entière.
2: C'est ça. Et moi, quand j'ai été demandé à la mairie que je voulais un courrier d'avoir dit à un transporteur de mobil-home qu'il n'avait pas le droit d'emmener et qu'il n'aurait pas d'autorisation pour en mettre un chez moi, eh bien, c'est dégueulasse. Moi, j'ai pas d'autre mot. Et ces gens-là, c'est les pires. Comment on peut faire ça?
0: Oui, parce qu'ils auraient pu vous dire tout de suite, ce n'est pas possible. Mais dans quelques semaines ou dans un mois, ce sera faisable. Ils auraient pu vous dire ça aussi.
2: Mais ils nous traitent à peine. Moi, je me trouve traité comme moins que rien. Hein. Oui, non, il n'y a aucun discours, il n'y a rien. C'est comme ça. Mais c'est comme ça. Ils se révoltent un peu quand même. La colère monte.
0: Eh ben, vous faites bien. Vous faites bien. Et d'ailleurs, on a un autre auditeur qui dit à Bernard, bon courage. À 75 ans, en ayant tout perdu, c'est difficile d'envisager un avenir, je le comprends.
2: Merci.
0: On est avec vous, Bernard. Appelez-nous quand vous voulez. Dès que vous avez un coup de mou, vous nous appelez en deuxième partie d'émission, 01 80 20 39 21. N'hésitez pas. Restez en ligne, Audrey va vous donner les contacts de tous les gens qui ont téléphoné pour vous aider.
2: Merci. Je vous écoute souvent, c'est pour ça que je fais appel à vous.
0: Eh bien, vous avez eu raison, Bernard. Je suis avec vous et je vous embrasse très fort.
2: Merci.
0: Au revoir, Bernard. Au revoir.
2: Au revoir.
0: Ainsi s'achève votre émission de ce soir. On se retrouve demain, dès 21h30 jusqu'à minuit. Bien sûr, je vous souhaite un très beau vendredi. Prenez soin de vous, des autres et du monde. Et au carillon d'Europe 1, il est minuit et on retrouve Maëlle Hassani pour le Flash Info. Bonsoir Maëlle.
3: Bonsoir Valérie, bonsoir à tous. Marine Le Pen dit partager l'émotion et la colère qui étreignent les Français face à une violence barbare qui arrache des vies dans l'indifférence générale. Référence au meurtre d'Étienne, un jeune homme de 30 ans tué lors du vol de son téléphone à Puteaux dans les Hauts-de-Seine fin août. Le suspect est un Soudanais visé par une OQTF. La candidate RN à la présidentielle pointe la responsabilité du pouvoir macroniste qui depuis 10 ans a ouvert, je cite, les vannes d'une immigration hors contrôle. Une première nuit en prison pour l'homme qui avait menacé de décapitation une enseignante en fin de semaine dernière près de Toulouse. Ce parent d'élève condamné ce jeudi à 6 mois de prison ferme avec mandat de dépôt reconnaît avoir tenu ses propos car il n'avait pas supporté une remarque sur le comportement de son fils scolarisé dans l'établissement de la victime. Cette professeure est en arrêt maladie depuis l'incident. Elle s'est vue attribuer une protection fonctionnelle. La valeur de la marchandise est estimée à 225 millions d'euros. Une importante saisie de cocaïne cette semaine au port de Dunkerque. Annonce du parquet national anticriminalité organisé ce jeudi soir. La drogue était dissimulée dans des déchets de plastique à l'intérieur d'un conteneur en provenance du Ghana. Une enquête est ouverte pour identifier les commanditaires de cette livraison. Les prix de l'énergie continuent de flamber. Ce jeudi, la commission de régulation de l'énergie annonce une nouvelle hausse du tarif de référence du gaz. Plus 6,3% au 1er octobre après une première hausse de 5% au début du mois. Environ 5 euros en plus concrètement sur les factures des 6 millions de ménages concernés. Toujours pas d'amélioration pour le pétrole. Le baril de Brent reprend 5% ce jeudi et atteint désormais les 107 dollars. Un terrible accident de la route ce jeudi en Suisse. Un autocar s'est renversé entre les villes de Suche et de Zernez dans le canton des Grisons à l'est du pays. Plusieurs morts et plusieurs blessés selon les autorités sans plus de précision à ce stade sur les circonstances du drame. Le véhicule impliqué appartient à une compagnie néerlandaise et transportait 48 passagers. Ce vendredi, les États-Unis et le monde vont commémorer les attentats du 11 septembre 2001. Il y a 25 ans, jour pour jour, plusieurs avions de ligne détournés par des terroristes d'Al-Qaïda s'écrasaient sur le World Trade Center à New York, mais aussi sur le Pentagone. Des cérémonies prévues dans la journée à Ground Zero et au siège de l'armée américaine en mémoire des 2977 victimes. Et puis une entrée en lice réussie pour le RC Lens en Ligue des Champions de football. Les Sang et Or se sont apposés 3-2 ce jeudi soir sur la pelouse du Slavia Prague. Florian Thauvin et ses coéquipiers étaient pourtant menés à 2 minutes de la fin du temps réglementaire. La compétition est à suivre sur les antennes de Canal+. 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
4: Merci Maëlle Hassani, rentrez bien et bonne nuit. Que la force de la couette soit avec vous. Allez, nous allons à présent nous promener dans les couloirs du temps, au cœur des archives d'Europe 1. On débute nos programmes de nuit par l'émission Basket. Rien à voir avec le sport, C'était une émission de variété destinée aux jeunes et que présentait Jean-Loup Lafont durant la saison 1977-78. Chaque jour entre 17h et 18h, il recevait tout un tas de vedettes, hein, comme on disait à l'époque, et on va donc le retrouver tout de suite en compagnie de France Gall.

0: bonjour. Elle a le sourire et elle est charmante. Bonsoir à France Gall.
1: Bonsoir.
0: Il y a 100 francs dans les enchères.
1: Ça commence très cher.
0: Oui, oui, il y a une cagnotte. Je vous précise que si jamais la cloche de fin retentit après une de mes affirmations, le chèque ira dans la cagnotte. Si c'est après une de vos affirmations, le chèque est pour vous. Allez, c'est parti. 110 francs.
2: La fois où tu es venu à basket, le soir, tu as dîné chez tes parents.
3: Je crois que tu as raison, oui.
4: Ton père, Robert Gall, a écrit La Mama pour Charles Aznavour. Et son grand-père était l'un des cofondateurs
3: des petits chanteurs à la Croix-de-Bois. Oui, c'est pas le père de mon père, mais enfin, écoute, oui.
0: 120
3: francs. Il a écrit
0: francs.
3: La Mama.
0: Tu collectionnes les pots à eau 1900.
3: Oui.
4: Ton vrai nom est Isabelle.
3: Mon vrai prénom est Isabelle, oui.
0: 140.
5: Ta famille est originaire de Lyon, plus exactement d'Auxerre.
3: Oui, c'est vrai.
6: Tu as remporté le Grand Prix de l'Eurovision en 1965 avec la poupée de cire, poupée de son.
3: De Serge Gainsbourg, oui.
0: 160. Tu lis en ce moment le livre de Lucien Bodard, La Vallée des Roses.
3: Oui, mais dis donc, toi t'es bien renseigné parce que c'est mon livre de chevet.
2: Dans ta famille, tu as des jumeaux ?
3: J'ai deux frères jumeaux, oui, Patrice et Philippe.
0: 180, tu possèdes un autographe de Stevie Wonder.
3: Ah oui.
7: Tu as rencontré Michel Berger pour la première fois dans les studios d'Europe 1.
3: Pas pour la première fois, mais disons que ça a été une rencontre importante, oui.
0: Nous sommes au mur des 200 francs.
4: Le premier de l'an, tu as fait comme repas, comme dîner de cassoulet. Et
0: prends
4: ta belle-mère
0: temps.
4: N'aime pas ça.
3: Oui, c'est vrai, j'ai mangé un gros cassoulet.
0: Ça fait donc...
3: Mais comment elle sait ça ? Moi,
0: je 210.
3: C'est formidable.
0: 210 et la cloche est tombée au cassoulet.
4: Eh ben j'aime beaucoup France Gall et puis je suis la voisine de sa mère.
3: Ah bon ?
4: De sa belle-mère. De Madame Hambourger. Et on s'est croisés dans les escaliers. Tu te rappelles ?
0: Mais c'est formidable
3: tout ça. Oui, c'est vrai,
0: ça.
3: Je me souviens.
0: Bien. Alors écoute, on va quitter les escaliers pour aller...
4: Alors tu
3: Non mais remets-toi, hein. Non mais c'est agréable.
4: Alors je m'appelle Lejeune Lydie. J'habite au 32 boulevard de Courcelles. Et puis dans le 17e.
0: Dans quelques minutes, la question Jean-Michel Jarre et l'espoir de France Gall, Louis Chédid Chalamar Uptown Festival.
8: Il est 9h, de nuages, 10 secondes et un soleil sur Radio Univers numéro 7. Il fera beau cet après-midi.

0: Calamar, Upton Festival. Ambigu, délicate, curieuse, on ne sait pas. C'est la question à France Gall.
1: Jean-Michel Jarre, je montais un escalier sans fin, poursuivi par un chat blanc, énorme, de 2 mètres de haut. Je suis peut-être malade, mais c'est un rêve qui me revient souvent. Et vous, pourriez-vous me raconter votre dernier rêve ?
2: Ah !
0: France Gall.
2: Ah
0: ah ! Oui.
2: C'est difficile, moi je rêve toutes les nuits, en couleur.
0: En couleur.
2: Oui, en couleur.
3: C'est déjà plus agréable.
2: Oui, c'est bien plus agréable. Non, je fais les choses bien. Mais alors, attends, il faut que je me souvienne. Écoute, j'ai rêvé il y a quelques jours que je rencontrais notre président de la République, Valérie. Ah bon ? Et Valérie, il était habillé en jean avec un vieux t-shirt. Et figure-toi que je lui disais, mais je comprends pas pourquoi vous vous habillez pas comme ça, ça vous va beaucoup mieux, ça vous rajeunit de 10 ans.
0: Jaquettes, oui.
2: Hein,
0: oui,
2: et vraiment, je t'assure, ça lui allait très très bien, hein, le jean.
3: Et il disait quoi, le président?
2: Et on était à un dîner, il y avait ses filles, et enfin, je me souviens plus très bien de la conversation, mais je me souviens d'une chose que ses filles lui ont dit, père, vous savez bien que nous ne pouvons supporter que le luxe. Voilà ce que j'ai retenu de mon rêve.
0: Et alors après, le président, il t'a invité à...
2: Et après, c'était, il me semble, au sport d'hiver. Et puis, on a discuté, très sympa. Il me demandait comment étaient les gens de notre métier et s'ils étaient simples. Et lui était très simple dans mon rêve.
0: C'est quand même très curieux.
2: Ses filles, moins, mais lui, non, il était sympa.
0: Et toutes les nuits, alors, tu as un rêve?
2: Ah oui, je rêve beaucoup. Oui, parce que je suis un peu insomniaque, tu vois. J'ai beaucoup de mal à dormir, alors je rêve beaucoup.
0: Et c'est dans le premier ou dans le dernier sommeil? C'est avant de te réveiller ou au moment où tu t'endors?
2: C'est plutôt vers la fin. Je me réveille très souvent la nuit. Alors entre mes états de veille et mes états d'éveil, je rêve.
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0: Et pour quelques instants, nous allons rêver en compagnie de France Gall, la déclaration d'amour.
2: Quel joli enchaînement.

0: Merci.
1: Bravo France Gall. Dans quelques secondes, son invité Louis Chédid. Voici Louis Chédid, présentation France Gall.
0: Alors, je prends mes petits papiers. Non, mais c'est parce que je préfère écrire. Surtout, j'aime mieux que les choses soient, hein. Alors, il a commencé par le cinéma, en tant que monteur puis réalisateur de films. Sa grande ambition serait de faire un long métrage avec une musique écrite par lui. Pour l'instant, il chante. Depuis 4 ans, il a enregistré 3 albums. Il va chanter La Belle, un extrait de son dernier 45 tours. Louis Chédid.

0: Louis Chédid, merci. Si ma mémoire est bonne, demain mardi, Jean-Michel Karadec est accompagné dans Basket de l'Espoir, Daniel Borano. Chanson Souvenir de France Gall, un succès d'un des plus grands chanteurs de rhythm and blues américain, qui est mort en avion dans un lac des États-Unis il y a pile 10 ans, Otis Redding. Et la chanson s'appelle Try a Little Tenderness. Oui. Et l'histoire?
1: C'est tout le souvenir d'une époque. Je crois que c'était en 1966 ou 66. Oui, ça doit être ça. 65-66. C'est Garcia qui nous dira ça plus facilement. Et moi, ça représente d'abord la musique noire américaine qui est débarquée en France. Il y avait James Brown, il y avait plein de Sam Pickett, enfin oui, c'est ça, aidez-moi, ou enfin plein de noirs américains. Il y avait Otis Redding, moi je trouvais que c'était le plus grand, c'était celui que je préférais, et j'ai assisté à un de ses spectacles. À l'Olympia, il avait un costume tordant avec un pantalon qui lui arrivait au mollet. Tu sais, les Américains, ils ont toujours des pantalons très courts, alors c'était rose bonbon, enfin une couleur invraisemblable. Et c'était Hubert qui le présentait.
0: Tonton Hubert qui le présentait.
1: Ouais. Et moi je pleure toujours quand j'entends cette chanson.
2: S'il vous plaît, dessine-moi un mouton.
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0: en public. L'actualité de 18h connue et consommée. Nous nous retrouvons pour basket en compagnie ce soir de France Gall.
1: Mesdames, mesdemoiselles, messieurs, bonsoir.
2: Désolé d'interrompre cette histoire. Je suis pas du genre à vous déranger pour rien. J'ai des nouvelles de première main.

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1: '70, Elvis Presley.
2: Good evening.
3: Hello, my dear.
1: C'est un jour comme un autre, et il est 18h10. Quatre micros, et les roubettes se chantent comme ils n'ont jamais chanté.

0: Il est 18h10 sur Europe. Chaque soir, c'est l'étonnez-moi. Et là, c'est très facile. Je n'ai qu'à me retourner vers France Gall.
1: Vous n'allez pas être étonné immédiatement. J'aime mieux le dire tout de suite. Mais j'ai une chanson qui va sortir qui s'appelle Si Maman Si. Et j'adore danser. Et j'ai pensé, enfin moi personnellement, ça m'amuserait énormément si vous pouviez m'envoyer une photo de votre mère en train de danser. Mais alors pas en train de danser comme ça, non, avec les cheveux dans la figure, ouais. Vraiment dans une position de danse moderne. Voilà, une position rock.
0: Le genou à 20 cm du sol.
1: Alors voilà, une photo de votre mère dans une position rock. Les 10 meilleures photos peuvent
0: les 10 meilleures photos
1: que je choisirai bien évidemment gagneront un album de leur choix.
0: Vous envoyez la photo à Europe 75 300 Paris Brune. Merci et bravo France Gall. Est-ce par hasard bientôt dans la finale de la basket d'or de la rentrée 77 Dave.

0: dans 10 minutes. Merci Dave. Le mot fatal avec France Gall. Sondage dans le public de basket. Votre profession, mesdames et messieurs.
1: CM.
2: Vendeur.
3: Employé de commerce.
0: Cuisinier. Corps de métier, venez à nous ici même, mais attention, pas dans un mois ou dans un an, demain. Pierre Grosclaat.
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0: Pierre Grandcola. Nous allons nous élancer avec votre permission sur la piste du mot fatal. Si donc je prends ma revanche sur France Gall, Bruno Bosselin de Saint-Pierre du Bosque Guérard recevra, c'est un beau cadeau, un album de Led Zeppelin. Et si je perds une seconde fois, Christian Le Guénaud, un breton de Lorient, aura lui l'album bleu des Beatles. C'est ainsi qu'il l'a demandé par carte postale à Europe 75 300 Paris Brune. Mot fatal est tout à fait réjouissant. France Gall ne peut pas l'entendre, elle est sous le casque. Ce sera donc le mot joie. On enlève le casque à France. Voilà qui est fait. Spontanément, quel est le mot que tu aimerais rayer du dictionnaire ?
1: Spontanément,
0: parce que moi j'ai 90 secondes pour le faire dire.
1: Peut-être intolérance.
0: Intolérance. Et le mot que tu préfères dans le dictionnaire ?
1: L'amour.
0: L'amour. Bon choix.
1: Dit-elle qu'est-ce avec une petite voix.
0: Qu'est-ce que tu penses du franglais là, les parkings, marketing, tout ça ?
1: Oh, ça me dérange pas. Ça me dérange pas parce que j'aime bien partir en week-end.
0: Ouais. Oui, c'est vrai. Mais dans tes chansons, quand tu chantes, est-ce que tu es soucieuse de pureté grammaticale et de respect de la langue ?
1: Absolument, ça c'est... Oui.
0: Oui.
1: Absolument.
0: Tu évites de chanter des choses...
1: C'est-à-dire que moi, ça m'est arrivé d'avoir des mots, oui, anglais dans mes chansons. Ouais. Mais vraiment un mot comme ça, c'est pour le son, tu vois. Mais sinon, oui, je fais très attention à ce que... à ce que je dis soit français.
0: C'est ça, ouais. Et les tournures, par exemple, à la Charles Trenet.
1: Les tournures à la Charles Trenet. C'est-à-dire, tu veux dire, mais comment
0: dans
1: ça.
0: Le truc célèbre, là, comment ça s'appelle Tatatin. Un truc, je sais pas.
1: Tatatin.
0: Oui, c'est ça. Bonjour, mesdames.
1: Oui, tu veux que je te dise le. C'est ça qu'il faut que je te dise.
0: Mais c'est quoi ça?
1: C'est. Il y a de la gaieté, un truc comme ça.
0: Il y a effectivement de la gaieté, oui, mais c'est pas ça. Il y a de la. Attends, va. Ta, ta, ta,
1: il est joyeux.
0: Ah oui. Hein? Moi, je suis pas content, ça n'a pas d'importance. D'ailleurs, Christian Le Guénaud de Lorient aura l'album bleu des Beatles. Vous avez l'adresse pour gagner d'autres albums. Voici maintenant la dernière chanson de ce basket avec France Gall. Elle s'appelle justement « Pensez à vos photos, pensez à photographier vos mères en noir et blanc ou en couleur. Si maman, si !»

Vous venez d'écouter une archive Europe 1, l'émission Basket, présentée par Jean-Paul Lafont à la fin des années 70. Et donc, son invité, c'était France Gall. Alors, ce sera au tour de Michel Sardou dans un instant. Et l'un des moments les plus mémorables de l'émission, eh bien, c'était son duo avec Johnny Hallyday. Mais pour le moment, on va écouter une nouveauté Europe 1, Teddy Swims avec Mr. Know It All. Bonne nuit à tous.

0: Mr. Know-It-All, c'était Teddy Swims. Allez, au cœur des archives d'Europe 1 se poursuit avec une nouvelle émission de basket. Je ne parle pas de sport, et je le redis pour vous qui nous rejoignez peut-être à l'instant sur Europe 1. Basket, c'était une émission de variété qui, à la fin des années 70, ciblait plutôt un public jeune et qui était présentée par Jean-Loup Lafont. C'est-à-dire que tous les jours, entre 17h et 18h30, eh bien, il recevait les vedettes de l'époque.
1: Basket, Johnny Hallyday et Michel Sardou. 10 ans plus tôt,

0: 274 kilomètres ont beau séparer Paris de Saint-Tropez, on va quand même se sentir très proche. C'est un peu ça la magie de la radio. Alors je vais tenter d'établir de suite la liaison. Johnny Hallyday et Michel Sardou, bonsoir à vous deux.
1: Bonsoir.
2: Bonsoir.
0: Première question, où vous trouvez-vous exactement ?
1: Moi à Noirmoutier et Johnny à La Baule.
0: Ouais, on est bien parti. Non mais vous êtes près d'une piscine, vous êtes dans un jardin, vous êtes sous des palmiers en short, comment ?
2: Très bien, on est décontracté, on boit un coup à ta santé. Tu vas bien, tu bois un coup à la nôtre ?
0: Très volontiers, je vais aller tirer un café.
2: Ah bon, ça va alors.
0: Et si vous le voulez bien, Johnny Hallyday et Michel Sardou, on va de suite procéder aux enchères, d'accord ?
3: Ouais.
0: Parce que vous savez que toute une bande de rockers et d'amateurs de musique contemporaine sont venus cet après-midi nous rejoindre ici même, 26 bis rue François 1er, ok ?
1: Ah, ça c'est très bien.
4: Johnny, tu as fêté tes 34 ans à l'Élysée Matignon.
1: Oui.
5: Sardou, ton père s'appelle Fernand.
1: Oui.
6: Johnny, t'avais un maître d'hôtel qui s'appelait Raymond.
2: Exact.
7: Quand tu étais petit, tu adorais David Croquette. Johnny.
2: Ah non, David Bowie.
8: Johnny, c'est toi qui as présenté Monsieur Chuck Berry à l'Olympia le 24 février 1975.
2: Ah, c'est vrai, ça.
0: Ah oui, 40 francs, ça.
7: Ton premier succès a été Laisse les filles, Johnny.
2: Oui.
7: Johnny, ta femme s'appelle Sylvie Vartan.
2: Oh bah, je crois que tout le monde le sait.
9: Au Palais des Sports, en 1969, Johnny, tu as rencontré Mick Jagger.
2: Comment sais-tu ça ?
9: Ah, j'ai lu beaucoup de livres.
2: Ah bon.
0: 70 francs.
10: Johnny, tu as fait une chanson qui s'appelle Le Bol d'Or.
2: C'est exact.
8: Johnny, tu as fêté tes 34 ans avec Monsieur Schmoll Mitchell.
2: Oui.
0: 90 francs, les enchères, Johnny Hallyday, Michel Sardou, continue.
6: Tu as tourné avec Eddie Constantine dans A tout casser.
2: C'est vrai.
10: Sardou, la dernière fois que t'es passé à basket, tu as chanté en duo avec ta mère.
1: C'est ça.
0: 100.
7: Michel, 10 ans plus tôt, te rappelle un souvenir d'enfance avec une copine.
1: Elle s'appelait Sylvie et maintenant elle fait 1m96 et elle a 64 ans.
0: Très très très en forme, déchaîné du fond de sa piscine à Saint-Tropez.
8: Johnny, tu étais à l'Olympia avec pour assister au grand show rock'n'roll de Little Richard.
2: Ah ouais, c'est vrai.
9: Johnny, à 10 ans, te faisait jouer du violon.
2: Malheureusement pour moi, oui.
7: Sardou, tu es propriétaire avec Alain Delon d'un cheval nommé Duc de Vry.
1: Oui.
10: Johnny et Pierre Billon, t'as fait les paroles de ton nouveau succès, Le Cœur en Deux.
2: C'est exact.
7: 160.
5: T'as joué dans le film Les Diaboliques qui lui proposa Henri-Georges Clouzot.
1: Mais à qui ?
5: Johnny Hallyday.
2: C'est exact, oui.
0: Donc, on va retrouver celui qui vient d'emmener de haute lutte ses premières enchères en duplex entre Saint-Tropez et Paris avec Johnny Hallyday et Michel Sardou. Tu donnes, s'il te plaît, toutes tes coordonnées postales.
5: N'oublie aussi, 43 rue Riquet, Paris 19e.
0: Au sommaire, Michel Rougerie menteur et l'espoir Jim Dropper, Elton John.

0: Elton John, Fight Your Lip. En direct de Saint-Tropez, Johnny Hallyday et Michel Sardou face maintenant aux embûches du menteur. La règle, je vous la rappelle, deux affirmations. L'une, c'est un canular qu'on a inventé, et l'autre, bien sûr, c'est la vérité. Il s'agira de deviner, Michel et Johnny, le moment où le champion de moto, Michel Rougerie, a été dans sa vie le plus impressionné, d'accord ?
1: D'accord.
0: Alors, première affirmation, ça s'est passé en novembre 76, pas très loin de l'endroit où vous êtes, sur le circuit du Castellet, le circuit Paul Ricard. Alors, Michel Rougerie était venu essayer là-bas une moto. Il a rencontré le pilote de Formule 1, Jean-Pierre Jabouille. Jean-Pierre Jabouille l'a emmené dans un prototype alpine qui était en préparation pour Le Mans. Et quand Michel Rougerie est sorti, il était, disons, fortement impressionné, pour ne pas dire vert de peur.

0: La seconde affirmation, il s'agit en fait d'une histoire qui est beaucoup plus ancienne que ça. Michel Rougerie avait 13 ans, il était en vacances de Noël en Angleterre et son correspondant l'a emmené visiter la grande foire de Luna Park. Et là, tous les deux se sont... ont eu l'idée de monter dans un rotor. Vous voyez ce que c'est les rotors, une espèce de grande cuve géante. Alors, au bout de quelques secondes, ils avaient tous les deux le dos collé à la cuve comme une mouche.
1: On sait, on en a fait hier soir.
0: Et ben justement, vous devez vous rendre compte à quel point c'est formidablement impressionnant cette chose-là. Et pour Michel Rougerie, ça a été absolument comme un cauchemar.

0: Je ne sais pas par lequel je vais commencer. Disons, allez, Johnny, oui. La plus grande frousse de Michel Rougerie que je crois tu connais très bien.
1: Je le connais bien, mais enfin, moi j'opterais pour le rotor.
0: Pour le rotor. D'accord. Et Michel?
2: Oh non, je pense pas pour le rotor. Non, il est plus courageux que ça. Non, il a dû se faire peur avec, sur le circuit Ricard, je pense, plutôt.
0: Ok, alors on va écouter la réponse de Michel Rougerie.
3: Non, je crois que c'est surtout, en fait, quand je suis monté avec Jean-Pierre Jabouille la première fois dans le prototype alpine et qu'il m'a fait faire quelques tours du circuit du Castellet.
0: Alors pour l'instant, le point marqué par Michel Sardou. Johnny, est-ce que tu as un souvenir du moment où dans ta vie tu as été toi-même le plus impressionné?
1: Quand je suis monté en moto avec, justement, avec Rougerie.
0: Ah, t'es monté derrière lui?
1: Oui, malheureusement.
0: Et alors, ça fait vraiment une forte impression?
1: Ah, ça fait une très forte impression, je peux te dire. Surtout que m'y conduit.
0: Et ça se passait où?
1: Ça se passait pour aller à Monte-Carlo.
0: Et vous avez fait quoi, Paris-Monte-Carlo?
1: Pas du tout, on a fait simplement la corniche.
0: Ah, simplement la corniche?
1: Mais à 6h du soir... À 6h du soir, avec le trafic dans les deux sens, entre les deux fils, je peux te dire une chose, à 140 à l'heure, ça fait une drôle d'impression. Surtout quand t'es derrière.
0: Ouais, je comprends bien. Et est-ce que Michel, lui, il a un souvenir d'une trouille qu'il a eue?
2: Ben, c'est à peu près la même, parce que le matin, on était parti avec... Moi, j'étais derrière Johnny. On avait rendez-vous à 10h du matin pour faire une émission à Monte-Carlo. On est parti à 10h moins le quart. Et on a ouvert comme des fous, mais on n'avait pas de casque ni de lunettes. On voyait rien, et on allait très très vite. Là, j'ai eu très peur aussi.
0: Johnny Hallyday, il neige sur Nashville.

0: un pseudonyme.
1: Oui, oui.
0: Vous chantez avec Johnny depuis longtemps ?
1: Depuis 4 ans maintenant. Je fais ses chœurs depuis 4 ans.
0: Depuis 4 ans ?
2: Oui.
0: Vous êtes originaire de quelle ville ?
1: De Pointe-à-Pitre, à la Guadeloupe.
0: Ah, ok. Et qu'est-ce que vous aimez bien en tant que son dans la musique ?
1: Oh, bah, tout d'abord, le rock and roll.
0: Le rock ?
1: Ah oui.
0: Et en numéro 1 dans le rock and roll, qui ?
1: Oh, Chuck Berry.
0: Votre chanson, elle s'appelle comment ?
1: Limelight, les petits chaussons de satin blanc.
0: Ah, et c'est donc le premier disque que vous n'avez jamais enregistré.
2: Voilà.
0: Parfait, merci Jim Dropper.
2: Merci.
0: On écoute donc l'espoir de Johnny Hallyday.

0: Dropper Espoir de Johnny Hallyday. Demain dans Basket, Caroline Gant sera invitée par Georges Chelon.
1: Souvenez-vous de moi, j'étais une bonne chanson.
0: Et on repart vers ce jardin de Saint-Tropez où il se trouve en ce moment. Retrouver Johnny Hallyday et Michel Sardou à propos de leur chanson Souvenir. Jacques Revaux, on va danser, c'est bien ça ?
2: C'est ça, oui.
3: On a connu à peu près Jacques Revaux en même temps. Alors, disons que le souvenir est commun.
4: Ah oui, parce qu'à l'époque, on n'était pas du tout dans la chanson, ni Johnny et moi, et Revaux était déjà une grande vedette.
3: Moi, je rêvais, par exemple, d'être comme lui.
4: Moi aussi, il m'a beaucoup influencé. Il a changé complètement la carrière de Johnny. Par exemple, Johnny, à l'époque, chantait pas, voulait pas du tout faire.
3: Moi, je chantais du Brassens, moi.
4: Ouais, il était parti là-dessus, et Johnny, et Jacques l'a complètement fait basculer.
3: Et ensuite, il m'a fait basculer, puis moi, j'ai fait basculer Michel. Mais, tu vois, par exemple, à l'époque, il s'appelait Philippe Malidor et les Dormen. Mais ça, c'était avant cette chanson, hein.
0: Mais attends, Johnny, tu disais que tu chantais du Brassens?
3: Moi, je chantais du Brassens, oui. Mais à l'époque, moi, je connaissais pas encore Elvis Presley, tout ça.
0: Et c'est Jacques Revaux qui a servi, en quelque sorte, d'initiateur.

0: Exactement, oui.
1: Moi, on m'a dit simplement, vous allez me rafraîchir la mémoire. Il paraît que cette chanson était l'indicatif d'une séquence
2: qui s'appelle numéro 1 à Europe.
3: Numéro 1, c'est le cas de le dire, pendant longtemps, cette chanson.
0: C'était
3: déjà qui a fait d'énormes succès avant.
0: C'était l'indicatif de Salut les copains.
3: La montée des Dormen, c'était en 58, les Dormen.
1: Je vous laisse à votre pastis, les copains.
2: Et demande dans la salle s'il n'y en a pas un qui se souvient de Philippe Malidor et des Dormen. Tu vas voir.
1: Je vois des doigts qui se lèvent, c'est vrai.

qui dort. On va danser. Avec votre permission, la pause des actualités. Et puis vous retrouverez sur Europe Basket Johnny Hallyday et Michel Sardou en duplex, pour être précis, de Saint-Tropez.

bien au sud de Paris, dans un jardin de Provence. Deux invités sont ce soir dans Basket. Il y a Michel Sardou et il y a Johnny Hallyday. Nous allons les retrouver pour encore deux chansons. L'étonnez-moi de 18h30, même de 18h10. Et le mot fatal. Johnny Hallyday, le cœur en deux.

0: applaudissements sont parisiens. Ils s'adressent à Johnny Hallyday qui, pour une journée, est à Saint-Tropez dans une villa avec son complice Michel Sardou. Au fait, là, que j'y comprenne, comment ça se fait que vous êtes réunis aujourd'hui tous les deux?
1: Ben, c'est-à-dire que Michel, lui, a loué une maison à Saint-Tropez. Et puis moi, étant en tournée depuis le 28 juin, disons que là, j'avais une quinzaine de jours dans de gala sur la Côte d'Azur. Alors j'en ai profité pour passer cette quinzaine de jours chez Michel.
0: Vous avez fait quoi tous les deux?
2: On a été très sages, du tricot, comme d'habitude. On a.
1: Non, c'est-à-dire que Michel a loué une superbe maison. Et puis là, on est là à la maison. On s'éclate au bord de la piscine.
0: Et je vous rappelle un petit peu ce qui reste au programme. Vous avez trouvé un étonnez-moi?
2: Oui, oui, oui.
1: Bah oui, c'est-à-dire qu'on va faire, une course de piscine, Michel et moi, et puis qui va être commentée par notre ami Hubert.
0: D'accord. Allez, à tout de suite, à Johnny et Michel. Merci. Le temps du
3: Jumping Jack Flash
0: des Rolling Stones. Et puis, pour l'étonner moi, nous allons retrouver Johnny Hallyday et Michel Sardou, toujours, bien sûr, en duplex de Saint-Tropez. 1, 2, 3.

0: Une chanson signée Keith Richards et Mick Jagger, écrite en mai 68.
1: Good evening.
2: Hello, my dear.
0: Et c'est l'heure d'aller rejoindre précisément pour l'Étonne et moi à Saint-Tropez, Michel Sardou et Johnny Hallyday. Alors, dites-moi là-bas, qu'est-ce que vous allez faire? Donnez-nous des yeux pour voir, please.
3: Et ben voilà.
0: Ah, c'est tonton Hubert.
3: Gagné.
0: Parfait. Et c'est toi la surprise?
3: Bah, la surprise, voilà, c'est très simple. Quand on a la chance d'avoir quelques amis autour d'une piscine, la première idée qui vient quand on voit deux beaux jeunes gens en pleine possession de leurs moyens physiques et presque mentaux, c'est de se dire, on va se les faire, enfin partout où il y a quelque chose de liquide, on peut se les faire affronter.
4: Oui, moi j'ai très envie de battre Johnny à la nage.
3: Quel est ton style préféré, toi? C'est nage libre, hein, de toute façon, tu peux y aller papillon, crawl.
4: Oui, bah, je vais y aller crawl.
5: Crawl. Oui, moi aussi.
3: Toi aussi, crawl. Bon, je vous demanderai de ne pas tricher, je vous demanderai également de ne pas vous retenir pendant la course mutuellement, par le maillot ou autre, prenez exemple sur nos beaux coureurs.
5: Et il n'y a pas, comme chez Amine Dada, de crocodile dans la piscine.
3: Bon. Alors, le seul petit handicap, c'est qu'on a mis des piranhas. C'est moins voyant et très efficace. Très bien, alors je vais vous donner le départ de cette grande affaire. Vous avez une longueur de bassin à faire et vous êtes prié de rentrer avant la nuit, de toute façon. Bon, vous êtes prêts?
6: Oui.
3: Partez. Actuellement, le fils Smet a pris deux longueurs d'avance, mais Sardou, comme un fou, vient de retirer ses baskets, le voici allégé, il pédale dans la semoule comme une bête, les voici presque de l'autre côté de la piscine, que va-t-il se passer? Ah, une courte, oh, c'est horrible, non, sortez-les, c'est pas possible, ils sont arrivés au mauvais moment, ils avaient laissé les bras en arrière et tous les deux ont heurté la tête en même temps. Tu sais que la prochaine fois, il faudra qu'on mette de l'eau quand même.
0: Merci tonton Hubert et bravo pour l'étonner moi.
7: Ils ont donc fait match nul et ont terminé leur verre en même temps.
0: Coup de fil de John des Roubettes avant sa venue dans basket début septembre. J'ai un service à te demander, dit-il au téléphone, du 22 août au 2 septembre. J'ai décidé d'aller distraire des enfants actuellement soignés dans des cliniques ou des hôpitaux de France. Alors ce que je voudrais, c'est que tu demandes à ceux que ma proposition intéresse de prendre contact avec Jocelyne de chez Polydor. Notez bien le numéro de téléphone, 522 05 39. Je leur amènerai des disques, des cadeaux. Et bien sûr, pendant quelques instants, auprès d'eux, je ferai le clown. Si donc vous voulez la visite de John Desroubettes, 522 05 39. Des mots d'amour.
8: Embrasse-moi.
0: Richard Anthony.

0: Richard, Anthony. Pour le mot fatal, deux éventualités. Si Johnny ou Michel Sardou le prononce, l'album Dancing Disco de France Gall pour Marguerite Payard au Creusot. Et s'ils évitent mes pièges, le 33 tours précisément de Johnny au Palais des Sports pour Nadine Matelot de Cherbourg. On coupe la liaison avec Saint-Tropez pour quelques secondes. Comme ça, au moins, ni Johnny, ni Michel Sardou, pas de triche, ne pourront entendre le mot fatal qui sera « Je peux y aller ». Je peux y aller ? D'accord. Qui sera hôtel. On rétablit la liaison avec Saint-Tropez. Alors, Johnny et Michel, vous êtes là ?
1: Quand vous voulez.
0: Je vais démarrer par Michel, tiens. Qu'est-ce qui te plaît le plus dans la vie de tournée ?
2: Oh, c'est après le gala, quand on est bien fatigué, qu'on rentre le soir dans notre hôtel, tout seul. Quand on est triste, quand on n'a rien à boire, sinon une verre, une bouteille de Badois. Et puis qu'on parle de philosophie, de choses comme ça, de choses très sérieuses.
0: Ouais. Eh ben, je peux te dire, mine de rien, tu n'as pas entendu que le mot fatal est tombé en peut-être 10 secondes.
2: C'était quoi le mot ?
0: Hôtel.
1: Ah, dis donc, il n'y en a pas un autre pour moi ?
2: Enfin, refais tout, recommence tout.
0: Mais non, c'était le chaos, la chaos premier round pour une fois que ça arrive.
2: Bah, écoute, comment moi, pour une fois que ça arrive, ça te réjouit en plus ?
1: Moi, je voudrais quand même jouer.
2: Pour une fois.
1: Est-ce que vous êtes tous d'accord que je joue maintenant ?
0: Ouais ! Bon. Alors. Voilà. Je vais demander un peu de musique et je vais essayer de préparer mon petit scénario.
1: Dis-moi un peu, Jean-Loup, moi c'est Johnny qui te parle. Si je suis KO avant que tu aies fini de ton jeu, moi je te paye une super bouffe à Paris.
2: Non mais si tu commences à corrompre, c'est mort. Hein.
0: Ah, tu dis que si toi t'es KO, tu me payes à bouffer.
1: Dans un super restaurant.
2: D'un autre côté, Lafond, si moi je ne refais pas mon jeu et je suis KO au premier round, je ne te payerai plus jamais à bouffer.
0: Dis donc alors, ça c'est formidable ça. Maintenant, c'est donc le tour de Johnny Hallyday. Et si je voudrais bien avoir pendant, c'est possible, pendant une trentaine de secondes, un peu de musique que je me remette quand même, hein. D'accord? Allez, un peu de musique.

0: alors on a trouvé, et si je peux vous le révéler, le mot fatal pour Johnny Hallyday qui n'entend rien, puisqu'il se trouve à 874 km à Saint-Tropez, sera donc restaurant. On repart à Saint-Tropez, Johnny.
1: Oui.
0: Est-ce que tu es prêt?
1: Oui, prêt.
0: Dis-moi, j'ai bien réfléchi là pour ta proposition de repas. C'est une bonne idée. Et d'ores et déjà, je te remercie.
1: Aucun problème.
0: T'as une idée du menu?
1: Bon, on verra en temps voulu.
0: Oui, un genre chinois, ce serait bien peut-être, non?
1: Si t'aimes ça.
0: Qu'est-ce que t'aimes bien, toi, par exemple?
1: Bah tout. Moi, c'est pas difficile, tu sais bien. Moi, vraiment. En plus, c'est pas très. Je trouve que c'est pas très gastronomique, chinois.
0: Ah, quand même, ça dépend. Hein. Les canards laqués et tout ça, ça peut être fin.
1: Écoute, vraiment, je t'emmène où tu veux.
0: Ben justement, où, tiens, dis-moi.
1: Mais où tu veux, j'en sais rien, moi. Où tu veux, vraiment, tu choisis l'endroit que tu veux.
0: Mais non, mais donne-moi une idée d'endroit. Comment veux-tu que je m'y retrouve?
1: J'en sais rien, moi. Tu veux un restaurant de spécialité?
0: Ça y est.
1: Bon, ben, je te dois, bon, donc, un bon repas dans un bon restaurant. Ça te va?
0: Merci, Johnny. Allez, à tout de suite, hein. Michel Sardou, c'est ma vie.

0: Michel et Johnny, un grand grand merci à tous les deux. Je vais vous souhaiter une fin d'été.
1: Je suis fou de rage. Hein. Moi aussi, le jeu, tu m'as parfait manger, ça, je te le pardonnerai jamais.
0: Ah, il continue avec le mot fatal.
1: Quel restaurant tu choisis?
0: Ah bah attends, je vais réfléchir. Je te l'envoie à une poste restante à l'une des adresses de ta tournée, d'accord?
1: Dis-moi quand je rentre à Paris.
0: Ah oui, volontiers. Et si ça peut même être jumelé avec une présence ici même au 26 bis de la rue François 1er, ce serait parfait.
1: Hein?
0: D'accord.
1: Okay.
0: Alors soyez très heureux, finissez merveilleusement bien la soirée ensemble et j'espère qu'on se retrouvera le plus vite possible, d'accord?
1: D'accord. Ce qui me concerne, non. Hein. Depuis que j'ai perdu au premier round, c'est fini.
0: Bon, d'accord. Salut Michel.
1: Salut.
0: Et à charge de revanche. Demain, les votes de 17h en direct d'Ouistreham, Rivabel Lafiche et à la demi, Georges Chelon. À tous et à toutes, la meilleure des soirées de vacances.

Vous venez d'écouter une archive Europe 1, l'émission Basket, qui était présentée par Jean-Paul Lafont durant la saison 1977-1978. Alors, dans un instant, on va revenir en 2026, puisqu'on va réécouter une émission de ce jeudi, et si on en parlait, avec Marie-Estelle Dupont, psychologue clinicienne, et Romain Desarbres. Émission qui a justement débuté avec un extrait de Johnny, qu'on a écouté là dans Basket. Il était en duo avec Sylvie Vartan, et pas Michel Sardou, pour illustrer tout simplement le thème de l'émission. On a parlé du couple ce jeudi après-midi. Leur invité, c'était la rédactrice en chef et fondatrice du média Amour Toujours, Soisy Castelnérac, une experte en gestion de crise, entre autres choses. Et donc, je vous propose de replonger dans cette émission, juste après Alain Chamfort, La fièvre dans le sang, sur Europe 1.

La fièvre dans le sang, c'était Alain Chamfort. On vous remercie, vous qui nous écoutez sur la route. Europe 1 vous accompagne jusqu'au petit matin. Et oui, bon, on dort pas. On est là avec vous, on vous accompagne. Et c'est le moment de plonger maintenant au cœur d'une discussion captivante, comme ça l'est très souvent d'ailleurs avec Marie-Estelle Dupont, psychologue clinicienne, toujours accompagnée de Romain Desarbres. On va parler du couple, hein, pour mieux se comprendre, pour traverser ensemble toutes les tempêtes de l'existence. On en a parlé avec leur invité qui est une experte en gestion de crise. Et si vous restez vraiment avec nous, peut-être que certaines de vos certitudes seront un petit peu bousculées. Voici donc « Et si on en parlait ?» Je rappelle que c'est tous les après-midi sur Europe 1 de 14h à 15h.

0: vous avez évidemment reconnu Sylvie Vartan et Johnny Hallyday, J'ai un problème. Quelle belle chanson sur le couple et quel couple. Aujourd'hui, Marie-Estelle Dupont, nous allons parler du couple, on va vous entendre sur le couple qui est encore une sacrée aventure à notre époque, Marie-Estelle Dupont.
1: J'ai une petite devinette pour vous, Romain Desarbres. Ah. Qui a dit « Là où est ta peur, là est ton travail ».
0: Alors écoutez, je vais peut-être vous étonner, mais je vais vous dire, je pense que c'est Jung. Parce que vous le...
1: Tralala.
0: Vous le citez qu'est-ce souvent.
1: Qu'est-ce que vous me connaissez bien.
0: Et on a un peu travaillé le sujet.
1: Oui, mais quand même, vous me connaissez bien.
0: Hein. Oui.
1: Vous commencez à savoir quelles sont mes sources.
0: Là où est ta peur,
1: là est ton travail. Oui, je trouve que cette phrase s'applique merveilleusement à la vie amoureuse. Jamais le mariage n'a été si fragile, jamais les jeunes femmes n'ont autant assumé et revendiqué le célibat. Comme si la remise en question des modèles traditionnels n'avait pas encore accouché d'une redécouverte du lien, mais que l'on s'en tenait un peu à un principe de précaution collectif. Mieux vaut être seul que mal accompagné. Jamais les discours sur l'amour n'ont été aussi abondants, pléthoriques, jamais les applis de rencontre n'ont promis autant de connexion, et pourtant, la confiance dans le couple n'a peut-être jamais été aussi fragile. L'infidélité semble être devenue un fait divers sentimental quand elle n'est pas revendiquée comme un signe d'émancipation et non plus comme profondément révélateur de quelque chose en soi ou entre nous, mais en tout cas quelque chose de signifiant. L'engagement, lui, est souvent présenté comme une contrainte, une perte de liberté, un risque trop grand à l'ère des relations interchangeables, de la marchandisation des corps, de l'évitement de l'affect. À ne pas vouloir se rencontrer soi-même, on finit par choisir des engagements de surface et retomber dans un autre conformisme, celui de l'aversion au risque. On est dans une société de la vitesse, alors que le lien amoureux exige de la lenteur. Une société de la maîtrise, alors qu'aimer exige de renoncer au contrôle, parce que le pouvoir de l'amour nécessite de renoncer à l'amour du pouvoir. Déçus les uns des autres, les hommes et les femmes mettent des cirés émotionnels. On reste au bord du lien parce que dedans, la vulnérabilité se dévoile et que c'est mal vu. Puis-je te demander quelque chose sans que tu le prennes comme un reproche ? Peut-on encore s'émerveiller de nous et ignorer les comparaisons avec ce que les réseaux sociaux nous vendent comme une norme idéale bien qu'irréaliste ? Peut-on faire tomber le masque et avoir enfin cette conversation difficile ? Peut-on préserver son intimité car les normes sont rarement en phase avec le langage singulier, la petite cuisine amoureuse de chaque couple ? Pour en parler, je reçois Soizic Castelnérac, dont l'optimisme et la conviction vont certainement nous faire du bien et je fais le vœu que ce soir, chers auditeurs d'Europe 1 qui peut-être peinez dans votre relation, l'ambiance à la maison sera un peu plus douce, un peu plus joyeuse, un peu plus désireuse de lien. Bonjour Soizic, merci d'être avec nous.
2: Bonjour Marie-Estelle.
0: Bonjour Soizic.
1: C'est chouette de voir votre beau sourire à la rentrée parce qu'on sait tous qu'à la fin de l'émission, voilà, on aura peut-être des clés qui nous feront du bien.
2: J'espère.
0: Vous avez dit beaucoup de choses hein, dans votre édito, Marie-Estelle Dupont. J'ai noté plusieurs phrases, mais notamment celle-ci. Les hommes et les femmes mettent des cirés émotionnels. Ça veut dire que vous nous dites que en cette époque, en cette année 2026, les hommes et les femmes se protègent des émotions.
1: Oui, je crois qu'on a l'impression, parce que les choses sont très hystériques, très montées en épingle partout, dans l'indignation, etc., dans les débats, dans l'espace public, que les émotions ont beaucoup de place aujourd'hui. Mais pour nous qui sommes psychologues, on voit bien que c'est des sortes d'émotions carapaces, justement, que ce sont des masques et que la véritable rencontre avec l'autre, dans un endroit où on peut accepter d'être vulnérable, on peut accepter de prendre le risque peut-être de se tromper, d'être déçu, de recommencer. C'est quelque chose qui fait très très peur. On voudrait une sorte d'assurance que ça va bien se passer, sinon on préfère que ça se passe pas du tout. Et je pense que ça rend la rencontre assez difficile, aussi bien pour les hommes que pour les femmes. Moi j'ai vraiment, contrairement aux idées reçues, beaucoup d'hommes autour de moi qui me disent trouver difficile de rencontrer aujourd'hui. On a une multitude de choix, mais quelque part, trop de choix tue le choix. Et que c'est difficile de rencontrer des personnes qui ont envie de se poser dans le lien, parce que finalement, on a construit une telle illusion d'autonomie et d'émancipation qu'en se faisant croire qu'on est complètement autosuffisant, on n'a plus trop envie de remettre ça en jeu et de risquer finalement une rencontre avec l'autre qui va prendre du temps, parce qu'encore une fois, les réseaux nous font croire que tout va vite, mais il faut 6 mois, 1 an pour commencer à faire le tour de la personnalité de quelqu'un. Et Soizic était déjà venue. Elle nous rappelait à quel point se connaître, c'était faire ensemble des choses qui nous sortent un peu de notre zone de confort. Sinon, on reste à la surface des choses dans la phase de séduction. Et je pense que c'est un des vrais défis toutes les époques mettent les couples au défi de certaines choses, mettent les familles face à certaines difficultés, mais identifier ce que l'époque nous fait relever comme challenge, je crois que c'est important. Et notamment, cette époque très individualiste qui prône l'autonomie, ça fait que l'attachement devient un peu suspect, l'attachement fait peur, et puis ça fait aussi que quand dans la vie de couple, on fait face à une grande épreuve comme la perte d'un enfant ou le cancer d'un conjoint, les couples sont très seuls avec cette épreuve. Ils ont moins les appuis qu'il y avait autrefois dans la cité, avec les liens intergénérationnels, peut-être des liens au temple ou à la paroisse, etc. Et donc, comme on est supposé être autonome, le couple aussi souffre de cet isolement. On le voit bien quand on constate et qu'on analyse la baisse de la natalité. Tout repose sur le couple et donc, c'est trop. Un couple ne peut pas faire face à tout seul, lui non plus. Alors, Soisy, que j'avais une première question pour vous, peut-être pour commencer cette émission sur le couple. Moi, j'ai parlé un peu des défis de l'époque, de la société à l'échelle collective. À l'échelle plus individuelle, pourquoi, selon vous, certaines personnes ont-elles si peur de tomber amoureux? Pourquoi la relation amoureuse fait-elle peur?
2: Elle fait peur, la relation amoureuse, parce qu'on sait que tomber amoureux, s'engager dans un couple, c'est devenir vulnérable, c'est devenir dépendant, c'est... Il y a une image aussi de se dire qu'on va perdre une partie de notre liberté. Et ça, en fait, aujourd'hui, on n'est pas forcément prêt à ça. Il y a aussi l'idée de, quand on tombe amoureux et qu'on veut aller un peu plus loin et s'engager, c'est qu'on va faire un choix et que ce choix-là qu'on fait, eh bien, il nous ferme à d'autres choix. Et on voit bien aujourd'hui hein, que quand même les codes de la consommation, ils sont rentrés dans nos relations amoureuses. Donc, on regarde... on sélectionne, on teste, on compare, et puis on passe au suivant. Alors évidemment, on a toujours, enfin, le fait d'avoir ces codes-là, ça rend, en tout cas, je trouve la plus jeune génération hyper vigilant quand ils rentrent dans une relation amoureuse, se dire est-ce que c'est vraiment le bon, est-ce qu'il est fait pour moi, est-ce qu'il n'y a pas mieux ailleurs, est-ce que je ne prends pas un risque en m'engageant. Moi, j'ai envie de leur dire, bah si, effectivement. Vous prenez un risque en vous engageant, parce que ce moment où vous allez tomber amoureux, où vous allez vous dire oui, vous n'aurez pas toutes les garanties, bien sûr, que votre histoire, elle aille jusqu'au bout, que ce soit la dernière, que ce soit la belle histoire. Ça, vous ne pouvez pas. Mais ce que vous pouvez faire, par contre, c'est vous dire que vous allez poser un choix, en ayant discerné, évidemment, hein, pour cette personne avec laquelle vous vous engagez. Mais vous allez poser un choix, et puis ce choix, cette promesse, vous allez vous donner les moyens de vous y tenir. Et là, il est là, je trouve, moi, le défi, vraiment, du couple. Je crois qu'avant, vous avez dit, Marie-Estelle, très justement, que nos sociétés aujourd'hui, elles mettent en péril ce choix, cet engagement. Je pense qu'avant, les couples, les hommes, les femmes, s'engageaient avec davantage d'insouciance, davantage de naïveté. Il y avait quelque chose de beaucoup plus naturel, de beaucoup moins pensé, de beaucoup moins mentalisé. Mais ce qui fait que, si ça avait ses limites, ça avait aussi ce côté positif, cette valeur, de faire que il n'y avait pas vraiment de voie de sortie. C'est-à-dire qu'on s'est dit oui, on s'est engagé, on a fait une famille. Donc maintenant, toi et moi, on y va, c'est pour la vie. Et s'il y a une difficulté, en fait, cette difficulté, on va la comprendre, on va l'affronter, on va faire en sorte de passer par-dessus et on va continuer. Alors que aujourd'hui, les couples, ils raisonnent différemment. C'est de se dire, quand on a une difficulté, quand on a une crise dans notre couple, eh bien, peut-être que finalement, ça doit s'arrêter là. Finalement, peut-être qu'on n'était pas fait l'un pour l'autre. Et on ne va pas avoir cette volonté de comprendre, de réparer, de guérir. On va davantage avoir la facilité à passer à une autre histoire. Ça, je pense que c'est un vrai défi de la société d'aujourd'hui pour que les couples, en fait, durent, tout simplement.
1: Je pense que il y a effectivement une séquence dans la psychologie collective. En fait, il y a eu un moment où on a remis en question cet engagement qui justement ne se questionnait pas, ou quoi qu'il arrive, on affrontait, mais qui avait quand même, si on écoute, sans aucune idéologie, ni traditionnaliste ni féministe, si on écoute vraiment nos grands-mères, nos grands-pères, etc., on se rend compte que c'était peut-être un petit peu trop rigide. Et que derrière ce que nous, on idéalise comme ils étaient ensemble, une équipe face à l'épreuve, coûte que coûte, la réalité était quand même un peu moins belle. Que certaines femmes qui perdaient un enfant vous disaient bah, « ton grand-père n'a jamais voulu en entendre parler et j'ai vécu seule le deuil de cet enfant », etc. etc. Donc on était ensemble socialement, mais on crevait de chagrin tout seul dans son coin, dans son lit le soir. On a remis ça en question. Et je crois que c'est heureux aussi pour les jeunes de se dire qu'on peut se tromper d'engagement et qu'on a le droit de se désengager et qu'on n'a pas pris perpète dans le malheur si on a mal discerné et qu'on est tombé sur une personne avec qui on ne peut pas grandir, parce que je crois quand même que la vocation du couple, c'est pour ça que c'est inconfortable, c'est nous faire grandir. C'est pas nous rendre malheureux, c'est nous rendre inconfortable pour grandir, mais c'est pas nous rendre malheureux. Ah, peut-être on n'a pas su s'arrêter dans la remise en question et avec soi-disant émancipation, on est devenu très esclave de l'interchangeabilité. Et effectivement, maintenant, à la moindre difficulté, on se victimise. Le problème, c'est l'autre. Si je change d'autre, j'ai l'illusion que je n'emporterai pas le bagage de mes blessures non réglées dans la suite. Alors qu'en fait, on n'aura plus le même partenaire, mais on aura toujours les mêmes névroses, les mêmes blessures, les mêmes peurs. Donc, on va à nouveau être en difficulté. Donc, je pense qu'on est passé peut-être d'un extrême à l'autre et qu'on a besoin de remettre du discernement. C'est ce qu'on voit en thérapie. Est-ce que là, c'est une crise et on a besoin d'outils pour la passer ensemble, ou est-ce que cette énième crise et le révélateur qu'on s'est planté, qu'on a fait le mauvais choix, qu'on a mal discerné et qu'il est temps de se rendre notre liberté parce que on reste pour les enfants, mais en réalité, ce qu'on montre aux enfants va abîmer leur affectivité parce que ça n'est pas de l'amour, ça n'est même pas du respect, il n'y a pas de confiance, etc., etc. Donc il y a peut-être un juste milieu à trouver entre ces deux extrêmes d'une idéologie trop individualiste et matérialiste qui a marchandisé l'amour, qu'on a fait un bien de consommation avec une date limite de conservation, et une époque où peut-être quand même il y a eu aussi beaucoup de souffrances passées sous silence, et on le retrouve dans le travail transgénérationnel en psychologie.
2: Oui, alors je vous rejoins évidemment, hein, j'avais pris les deux extrêmes pour qu'on comprenne bien, elle est dans cette problématique du fait qu'aujourd'hui, il y a des portes de sortie qui semblent assez faciles dans les couples. Mais je crois que, et vous l'avez dit le mot discernement pour s'engager, si on veut, quand au moment où on s'engage, on a une peur, on a des blocages, il y a quand même, plutôt que de se poser des questions sur l'autre, de poser des questions sur soi, et de travailler ensemble, de discerner ensemble, d'approfondir la connaissance de soi, de l'autre. Il y a des vrais moyens aujourd'hui de prendre ce temps, de se dire oui, s'engager par un mariage, par exemple, ça, cet avantage d'avoir une date un petit peu butoir que l'on va préparer et un peu cette deadline à se dire bon voilà, on y va pas, mais au moins on a cette date. Quand on formalise pas son engagement, parfois on peut rester un peu dans le flou et se dire bah finalement les jours passent, on s'est dit oui, on vit ensemble, on fait des enfants, mais on n'a pas vraiment cette matérialisation de l'engagement. Et pourtant c'est important, quel que soit ce qu'on décide de faire, la façon dont on décide de matérialiser son engagement, de prendre ce temps vraiment de discernement, de connaissance, et c'est là que on va pouvoir se poser les bonnes questions et se dire effectivement là. Si toi, dans telle situation, tu agis ainsi et moi ainsi, bah peut-être que ça va coincer, ça peut coincer. Peut-être que finalement, on n'est pas si compatible que ça. Et voilà, trouver un peu, je trouve, ces domaines qui vont faire